0: Kippour. Rabbin Yaakov Nezri, bonjour.
1: Bonjour.
0: Vous êtes rabbin du consistoire israélite séfarade Neve Shalom à Lyon. Donc 49 jours après Pessah, ce qui est célébré, c'est le don de la Torah. Qu'est-ce que ça veut dire exactement ?
1: Alors, je reviendrai sur ce que vous venez de dire juste avant, que c'est effectivement, c'est une fête qui est moins connue que toutes les autres, pour la simple et bonne raison que cette fête n'a pas de commandement caractéristique de la fête. À Pessah, on mange le pain azim, la matzah, il y a l'interdiction de manger tout chametz, tout pain levé. À Sukkot, c'est la fête des cabanes et on agite également le loulav, le roseau. À Rosh Hashanah, vous avez la sonnerie du chauffard,
0: tout
1: la
0: ça, corne
1: de bélier.
0: Des commandements.
1: Le Kippour, vous avez le jeûne de Kippour. Donc chaque fête, elle a ses commandements qui lui sont caractéristiques. Et quand on arrive à la fête de Shavuot, comme vous l'avez si bien dit, qui vient célébrer le don de la Torah, bah, curieusement, il n'y a pas de commandement caractéristique. C'est une fête pour une fête, c'est-à-dire c'est un jour chômé. Mais il n'y a pas de commandement caractéristique. Il y a des usages, des coutumes, on y reviendra, je pense. Et donc, c'est ce qui fait que, finalement, cette fête, elle est un petit peu... Il y a une perte de vue de l'importance de cette fête. La raison pour laquelle il n'y a pas de commandement caractéristique, c'est parce que, précisément, on célèbre toute la Torah. C'est le moment où on célèbre le don de la Torah, au terme de ces 49 jours qui séparent Pâques de la Pentecôte, de Shavuot. Donc il y a une sorte de compte à rebours qui s'est mis en place au moment où les enfants d'Israël sont sortis d'Égypte. Et puis, ayant recouvré leur liberté, le Créateur leur annonce qu'il n'y a de liberté qu'en ayant notre propre identité, notre propre patrimoine spirituel qui est à travers le don de la Torah. Donc c'est pour ça que la fête de Pâques est intrinsèquement liée à la fête de Shavuot. Donc au terme de ces 7 semaines, de ces 49 jours, précisément, c'est le don de la Torah.
0: Shavuot, ça veut dire semaine. Hein,
1: ouais, c'est semaine, puisque effectivement, dans la Torah, il n'y a pas de date à la fête de Shavuot. Toutes les fêtes ont une date précise qui est mentionnée dans la Bible. Et quand on arrive à la fête de Shavuot, il n'y a pas de date. On nous dit simplement qu'au lendemain du premier jour de Pâques, vous compterez 7 semaines et le 50e jour sera la fête de Shavuot.
0: Et c'est aussi pour ça que vous l'avez appelé Pentecôte, c'est la version grecque.
1: Exactement,
0: du terme,
1: ouais, les 50
0: Shavuot.
1: Jours. Voilà, c'est ça.
0: Alors, vous avez dit que c'est toute la Torah qui est célébrée.
1: Ouais.
0: Est-ce qu'on peut s'arrêter un peu sur ce terme ? Dans le judaïsme rabbinique, il y a la Torah orale, il y a la Torah écrite. Qu'est-ce que vous entendez par toute la Torah ?
1: Vous dites effectivement, la Torah, c'est effectivement, c'est pas simplement comme on l'entend les 10 commandements. D'ailleurs, dans les représentations artistiques de la fête de Shavuot, on voit le Sinaï avec les tables de la loi. Effectivement, c'est les tables de la loi qui ont été données, remises à Moïse. Mais en fait, Moïse ne descend pas tout de suite du Sinaï. Il passe 40 jours et 40 nuits au Sinaï, d'après le texte biblique, auprès du Créateur. Et là, Dieu lui transmet non seulement la Torah écrite, c'est-à-dire les 5 rouleaux de la Torah, le Sefer Torah qu'on a dans toutes les synagogues du monde, mais il lui transmet également l'interprétation de la Torah écrite, ce qu'on appelle la Torah orale, ce qui est une œuvre gigantesque, sans limite, d'après nos maîtres.
0: Oui, et qui est toujours en train de se faire, finalement.
1: Exactement.
0: Puisqu'on ne cesse de commenter.
1: Exactement. Sauf que dans la tradition, on précise que Moïse a reçu toute la Torah. C'est-à-dire, et c'est pour ça que ça tient du miracle, si vous voulez. C'est-à-dire qu'en 40 jours et 40 nuits, Dieu lui donne la possibilité. Il faudrait plus qu'une mémoire de je ne sais combien de gigas pour intégrer tout cela. Et donc, Dieu lui donne la possibilité d'intégrer, finalement, toute la Torah. C'est pour ça que les maximes des pères, qui est ce recueil de la Torah orale, des Mishnayot, que nous lisons pendant toute cette période qui sépare Pâques de la Pentecôte.
0: Oui, ce qui s'appelle l'Homère, on y reviendra.
1: Voilà. Eh bien, ce texte commence par la chaîne de la tradition, et on nous dit que Moïse a reçu la Torah au Sinaï, puis il l'a transmise à Josué au juge, etc., etc. C'est-à-dire que Moïse a reçu la Torah au Sinaï, ça veut dire l'intégralité, l'ensemble de la Torah, aussi bien la Torah écrite qu'à la portée de tous. La Torah écrite est à la portée de tous, juifs comme non-juifs, et la Torah orale qui est l'interprétation, ce qu'on appelle aujourd'hui le Talmud, entre autres, l'interprétation de cette Torah qui est là et précisément est étudiée dans les écoles talmudiques, dans les écoles juives, les écoles talmudiques, et ensuite les conclusions sont apportées au public.
0: Vous avez évoqué cette notion de Torah écrite, c'est très important puisque si on va voir dans le livre de l'Exode, on parle de tables de pierre écrites du doigt de Dieu. Mmh. Or, ces tables de pierre, elles ont été brisées par Moïse.
1: D'accord.
0: Et finalement, à quoi est-ce qu'on se réfère quand on parle de la Torah écrite, étant donné que Moïse a eu ce geste en plus dans un mouvement de colère qui est quand même très particulier. Mmh. Comment est-ce que vous le comprenez ?
1: La Torah écrite, ce n'est pas l'étape de la loi.
0: Et oui, il faut faire la
1: Torah. La Torah écrite, c'est la Torah qu'on a le droit d'écrire.
0: C'est-à-dire ?
1: La Torah orale, c'est la Torah qui, en principe, doit être que orale. Ça veut dire qu'à l'époque talmudique, quand on rentrait dans une maison d'études, il n'y avait qu'un seul livre, c'est la Torah écrite. Les cinq livres de la Torah, voire le Tanakh, c'est-à-dire la Bible, qui est divisée en trois, Torah, le Pentateuch, Nevi'im, le livre des juges, et Ketuvim, les hagiographes, ce sont les trois parties du canon biblique, et qu'on a le droit de mettre par écrit, Et à côté de cela, il y a l'interprétation qui, elle, se doit d'être orale, parce que par définition, elle est infinie. La mettre par écrit, quelque part, c'est figé, c'est limité, c'est l'interprétation. Donc dans toute maison d'études, il n'y avait qu'un seul livre. Tout se faisait oralement. Et donc, c'est, en principe, il y a une défense de mettre par écrit cette Torah. Et malheureusement, avec l'exil que traverse le peuple juif, il y a eu ce danger de perdre finalement ce patrimoine spirituel et les persécutions qui menaçaient fortement l'interprétation de notre Torah. Donc il y a eu deux grands maîtres, je vous fais un petit peu d'histoire, un grand maître qui s'appelait Rabbi Yehuda Anassim, vers l'an 200 de notre ère à peu près, c'est-à-dire au terme de l'époque de la Mishnah, avant l'époque talmudique, qui a mis par écrit ce qu'on appelle la Mishnah.
0: Et donc, ce sont déjà des commentaires.
1: Voilà, c'est la Torah orale mise par écrit. Donc ça veut dire qu'il y a une sorte de permissivité qui s'est installée, bien qu'en principe elle doit être orale, mais vu la menace, il fallait un texte qui soit figé, et à partir de là, l'interprétation de ce texte de la Mishnah, c'est ce qui va donner le Talmud, qui lui aussi, 300 ans plus tard, vers l'an 500, va être mis également par écrit, parce que on peut pas s'imiter à des raisonnements oraux, malheureusement, du fait de la dispersion du peuple juif et des menaces qui pèsent sur lui. Donc à l'origine, c'était une Torah orale, mais du coup, cette Torah orale, elle a été mise en partie par écrit, du moins le support, c'est ce qu'on appelle aujourd'hui le Talmud. Mais c'est l'ensemble de tout cela qu'on appelle la Torah orale, et qui aurait dû être orale jusqu'à aujourd'hui, mais qui aujourd'hui s'appuie sur ce support écrit.
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0: Rabbin Yaakov Nezri, j'aimerais vous faire réagir sur ce qui est raconté au sujet de Moïse qui a brisé les tables de la loi, celles qui avaient été écrites du doigt de Dieu. Ça peut paraître quand même choquant, quelque part, qu'il ait eu ce geste qui semble synonyme d'une rupture de l'alliance avec Dieu.
1: Alors, vous employez le bon terme, mais c'est choquant, mais il fallait un courage exceptionnel pour Moïse. C'est-à-dire que Moïse, jugeant que le peuple juif en l'état, tout corrompu qu'il était à cet instant précisément, n'était plus en mesure de recevoir l'œuvre de Dieu, donc il prend cette initiative. Donc ça fait partie du courage exceptionnel de Moïse.
0: Parce qu'il voit que le peuple...
1: Que le peuple s'est corrompu, le peuple a fait le veau d'or, etc. Je ne rentre pas dans le détail comment c'est possible, etc. Au terme de cette ascension spirituelle, il n'en est plus arrivé à de tels excès. Mais en tous les cas, Moïse prend cette initiative et brise l'étape de la loi, et ça fait partie de l'acte le plus fort peut-être que Moïse ait pu accomplir. Ça veut dire que il aurait pu les protéger à ce moment-là et dire que enfin c'est l'aboutissement de générations et des générations de travail depuis l'époque des patriarches. Mais il a ce courage effectivement de briser l'étape de la loi pour bien montrer au peuple juif que pour recevoir la Torah, eh bien encore faut-il la mériter et être capable de la pratiquer, de la mettre en application. Cet événement se produit 40 jours après Shavuot. À Shavuot, nous fêtons la révélation sinaïtique, c'est-à-dire lorsque Moïse s'adresse au peuple juif directement et dit les 10 commandements. Au terme des 10 commandements, Moïse monte au Sinaï et reste là-bas 40 jours et 40 nuits. Il descendra au terme de ces 40 jours et 40 nuits avec les tables de la loi. Donc on est 40 jours après la fête de Shavuot. C'est le 17 Tammuz. Il brise les tables de la loi. Il remonte le lendemain pour implorer la miséricorde divine suite à cet événement. C'est ce qu'on lit dans l'Exode. Dieu était mécontent, voire plus. Donc il va avoir 40 jours supplémentaires de supplication de Moïse pour que le Créateur épargne le peuple juif. Et au terme de cette période, c'est les 40 jours qui précèdent la fête de Kippour. C'est donc une troisième fois. Moïse remonte au Sinaï pour recevoir les tables de la loi. Et on reçoit les deuxièmes tables de la loi le jour de Kippour. Donc ça fait 120 jours depuis la fête de Shavuot. Alors la grande question qui se pose finalement, c'est qu'on aurait dû célébrer la Torah non pas à Shavuot, mais à Yom Kippour. puisque c'est là où définitivement on reçoit les tables de la loi. J'ai entendu une très très belle explication, si vous voulez. Si on célèbre la fête de Shavuot, bien que, encore une fois, il y aura ces événements tragiques qui vont suivre, c'est pour nous dire que même la, finalement, même l'épreuve, même la chute, elle fait partie de la construction spirituelle. On ne peut pas entreprendre une construction spirituelle sans imaginer un instant qu'il va y avoir des échecs, des épreuves, et on serait tenté de baisser les bras. Donc bien comprendre que finalement, même nos échecs, on doit les intégrer, ils font partie de notre construction spirituelle. C'est là que va naître précisément la notion de la teshuva, du repentir, qui est une notion essentielle, surtout dans la période qui précède les fêtes de Rosh Hashanah et de Kippour. Donc on ne célèbre pas le Yom Kippour, le don de la Torah, mais on a gardé précisément la date de Shavuot, qui est à la fois le moment où on a rencontré le Créateur, donc ça mérite d'être célébré. Et même si effectivement, au terme de cette période, Moïse brise l'étape de la loi, mais cet échec, il fait partie, si vous voulez, de notre construction spirituelle. Dès lors qu'on a accepté l'échec et qu'on décide de rebondir, sur l'épreuve, hein, et de se perfectionner, de progresser et de revenir au Créateur.
0: Merci à vous, Rabbin Yaakov Nezri. Nous vous retrouvons bientôt pour poursuivre cette discussion sur le sens de la fête de Shavuot. 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Nous entrons désormais dans le temps de la prière. Juste après la pause musicale, nous vous proposons, chers auditeurs, d'entrer en union de prière avec une communauté monastique.

Retrouvons à présent la prière du soir. Prenons la direction de la Saône-et-Loire pour prier avec les carmélites de Mazille.

se laissant totalement revendiquer par l'homme, Dieu lui dit en même temps l'infini de son désir.

Vois, je te propose aujourd'hui vie et bonheur, mort et malheur. Si tu écoutes les commandements du Seigneur ton Dieu que je te prescris aujourd'hui et que tu aimes le Seigneur ton Dieu, que tu marches dans ses voies, que tu gardes ses commandements, ses lois et ses coutumes, tu vivras et tu multiplieras. Le Seigneur ton Dieu te bénira dans le pays où tu entres pour en prendre possession. Mais si ton cœur se détourne, si tu n'écoutes point, et si tu te laisses entraîner à te prosterner devant d'autres dieux et à les servir, je vous déclare aujourd'hui que vous périrez certainement et que vous ne vivrez pas de longs jours sur la terre où vous pénétrez pour en prendre possession en passant le Jourdain. Je prends aujourd'hui à témoin contre vous le ciel et la terre. Je te propose la vie ou la mort, la bénédiction ou la malédiction. Choisis donc la vie pour que toi et ta postérité vous viviez, aimant le Seigneur ton Dieu, écoutant sa voix, t'attachant à lui. Car là est ta vie, ainsi que la longue durée de ton séjour sur la terre que le Seigneur a juré à tes pères Abraham, Isaac et Jacob de leur donner. »

Seigneur, donne-nous de choisir la vie en choisissant de garder ta parole. Suivre tes voies, ce n'est pas entrer dans des chemins tout tracés, mais c'est te laisser nous éveiller à une liberté toujours plus attentive à notre frère et à notre responsabilité dans l'avancée du monde vers ton royaume de paix. Par Jésus-Christ, lui qui vit avec toi et l'Esprit pour les siècles des siècles.

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2: Il a fallu du temps au prophète Ézéchiel et à son peuple pour comprendre que l'exil loin de Jérusalem pourrait avoir du sens. L'expérience en terre de Babylone sera pourtant fondamentale. Elle a permis de saisir, hier comme aujourd'hui, que Dieu reste avec les hommes. A tout de suite.

0: Et nous plongeons dans l'Ancien Testament avec un personnage incroyable qui s'appelle Ézéchiel. Il est assis parmi les exilés à Babylone parce que Ézéchiel était à Jérusalem avec son peuple. Et puis Nabucodonosor a pris le pouvoir à chasser une partie du peuple en Babylonie, en tout cas c'est le nom qu'on donne, et Ézéchiel va être ce prophète que Dieu va investir d'une mission. Ézéchiel va avoir plusieurs visions, elles vous ont intéressé, Léna Dipédé, bonjour.
1: Bonjour.
0: Vous êtes théologienne, exégète, professeure de théologie à l'Université de Lorraine, spécialiste de l'Ancien Testament et auteur d'un ouvrage consacré à Ézéchiel, publié dans la collection Mon ABC, Mon ABC de la Bible, aux éditions du Cerf. Et Ézéchiel, on revient à Ézéchiel, il est exilé et il aperçoit soudain parmi ses visions la gloire éblouissante de Dieu, on pourrait dire, sauf que au lieu d'être dans le temple, elle lui apparaît à Babylone. Jamais Ézéchiel n'aurait imaginé que Dieu vienne le rencontrer à Babylone. Il était convaincu que la place de Dieu, et beaucoup dans son peuple pensent ainsi, la place de Dieu, c'est à Jérusalem. Pourquoi est-ce que Dieu lui apparaît à Babylone ?
1: Alors, n'oublions pas qu'on est dans une construction littéraire et théologique qui relie les choses, mais cette question de la gloire de Dieu qui est à Babylone au début du livre d'Ézéchiel, elle est fondamentale. Elle est fondamentale pour plusieurs aspects. Le premier aspect, qui est le plus évident, c'est de suggérer que la gloire d'Adonai, donc Adonai lui-même, le Dieu d'Israël, n'est pas condamné à être uniquement dans un lieu, mais qu'il bouge. Et là, on rejoint un élément fondamental qui est un élément fondamental du Dieu de l'Exode. Dieu de l'Exode bouge avec son peuple. Il accompagne son peuple dans sa pérégrination au cœur du désert, juste après la sortie d'Égypte, pour arriver en terre promise. Et vous aurez certainement entendu, compris, perçu, oui, merci, que on est ici dans quelque chose qui ressemble un peu à l'Exode et à l'aventure de Moïse avec le peuple sortant d'Égypte. Notre Ézéchiel, il ressemble assez bien à Moïse par plusieurs aspects. Il est à l'étranger, comme Moïse était à l'étranger. Il parle avec Dieu presque en tête-à-tête. Il est à un moment donné complètement abasourdi et sans parole, sous choc, pourrait-on dire, pendant 7 jours. C'est au chapitre 3, verset 15, à la fin du verset 15. Hein. La Tob traduit « Je restais là 7 jours, hébété au milieu d'eux », comme s'il avait besoin de ce laps de temps pour se rendre compte de l'expérience qu'il vient de vivre. Tout comme 7 jours, c'est le temps qui se passe entre la destruction des premières tables de la loi et la réécriture des tables de la loi chez Moïse. Et puis l'élément peut-être le plus évident qui rapproche ces deux personnages, c'est le temple. On aura l'occasion de reparler du temple, mais Moïse est celui qui donne au désert les mesures et la description du temple de Jérusalem. Et le livre d'Ézéchiel se termine par cette vision grandiose du temple idéal, reconstruit, qui n'est plus seulement un temple, mais qui est une nouvelle ville, qui est un nouveau jardin, où la vie en alliance va être à nouveau possible après le jugement. Donc, cette proximité entre les deux personnages, elle se joue aussi au niveau de la proximité de la manière dont Dieu est raconté entre l'Exode et le livre d'Ézéchiel, puisque une des caractéristiques fondamentales du Dieu qui est raconté dans le livre d'Ézéchiel, c'est le mouvement, il bouge. Et cette qualité fondamentale, il est important de la rappeler ici et maintenant, au début du livre d'Ézéchiel. Parce qu'en réalité, et vous y avez fait allusion tout à l'heure, Ézéchiel peut-être, mais les contemporains sont persuadés qu'une divinité, elle habite soit dans une statue, soit dans un temple. Et si elle quitte cette statue ou ce temple, c'est, comme on a eu l'occasion de le dire, soit parce que les dieux adversaires sont plus forts et donc la chasse, ou bien parce qu'elle a peur des dieux adversaires Et donc, elle préfère prendre ses affaires et s'en aller habiter ailleurs, dans une autre statue ou dans un autre lieu.
0: Mais Elena Dipédé, est-ce que ça veut dire que le peuple juif a oublié ce qui s'était passé avec le peuple de Moïse, ce qui s'était passé au temps de Moïse ?
1: C'est l'impression qu'il donne.
0: Oui, c'est l'impression
1: en
0: qu'il
1: tout
0: donne.
1: Cas, en tout cas, c'est l'impression qu'il donne, puisque malgré les appels répétés des prophètes, ils sont incapables de construire une relation équilibrée entre partenaires.
0: Et puis, ils n'imaginent pas que Dieu puisse quitter le Temple Saint.
1: Voilà. Et donc ça, d'une certaine manière, aujourd'hui, on pourrait encore utiliser un mot qui est un peu un anachronisme, probablement, par rapport à cette époque-là. Ils ont une vision très dogmatique de la chose, puisque, de toute façon, Dieu, il est là, il a dit qu'il nous protégeait, donc on fait ce qu'on veut, peu importe, pas de responsabilité, ça c'est ce que pensent
0: ceux qui sont restés
1: ouais. à Jérusalem.
0: Mais ceux qui sont exilés, alors ils pensent qu'ils ont été laissés par Dieu, ils pensent que désormais ils doivent vivre sans ce temple et donc sans Dieu, est-ce qu'ils aimaient juste ça ?
1: Justement, le fait que la gloire d'Adonai se montre à Ézéchiel au début du livre d'Ézéchiel, dit bien qu'en réalité, Adonai n'a pas abandonné les exilés. Au contraire, il les accompagne. Et donc, les exilés qui se considèrent dans une situation d'enfermement, de mort, de presque pour eux, de fin de leur monde, puisqu'ils ne sont plus chez eux, donc dans cette terre promise par Adonai au patriarche, que le temple va bientôt être détruit, que le roi est exilé, tout ça, ça ébranle véritablement leur croyances, leur manière d'être, leur manière de penser les choses. Et le livre d'Ézéchiel, de manière discrète mais bien présente, prend le contre-pied de cette manière de penser. Puisque, oui, c'est vrai, le roi est exilé, mais le roi est un élément de la présence de Dieu au sein de son peuple. Au sein de ce peuple exilé, Adonai se montre, puisque sa gloire est là en exil, et c'est là en exil qu'un prophète est appelé à être prophète. Donc vous avez là trois éléments qui, au début du livre d'Ézéchiel, soulignent bien que les exilés ne sont pas abandonnés à leur sort. Au contraire, c'est parce que ce Dieu-là bouge, parce qu'il accompagne les siens, il est toujours à côté d'eux, même s'ils ne s'en rendent pas compte. Et ce fait de ne pas s'en rendre compte va aussi jouer plus tard dans une phrase qu'on a déjà mentionnée une fois ou l'autre. L'essentiel, c'est qu'ils sachent qu'il y a un prophète au milieu de toi, qu'il t'écoute ou qu'il ne t'écoute pas. L'essentiel, c'est qu'il y ait un prophète. Parce que le fait même d'avoir un prophète est le signe de la présence d'Adonai au milieu de son peuple.

0: Mais Elena, DPD, ça veut dire que il y a une invitation à se transformer, à transformer son cœur, quel que soit le lieu où l'on se trouve, et qu'il n'y a pas un endroit, un moment précis où on devrait se consacrer totalement à Dieu, que finalement, l'appel à se transformer, il est aussi quand on est chassé, quand on est dans des situations difficiles, dans l'inconfort.
1: Alors, pour ce peuple-là, certainement. Pour ce peuple-là, certainement, parce que leur identité même de peuple, après la sortie d'Égypte, est liée fortement à un lieu qui est la terre, et un lieu qui est le temple, qui est l'aboutissement de l'entrée en terre promise, mais au-delà de la terre et du temple, ce qui est en jeu, en fait, ce sont les promesses de ce Dieu-là pour les patriarches, donc pour le peuple. Et la question fondamentale qui se pose, c'est véritablement, est-ce que l'exil met en cause, mais en discussion, ces promesses qui sont des promesses qui ont été faites à la nuit des temps. Autrement dit encore, est-ce que cet exil met en cause la fidélité de Dieu pour son peuple ?
0: Est-ce que l'exil est un chemin de mort ?
1: Pour certains, certainement. Mais vous avez là-dedans des gens qui essayent d'aller au-delà des apparences. Et les prophètes font partie de ces gens. Ézéchiel fait partie, ou ceux qui ont écrit le livre d'Ézéchiel font partie de ces gens qui essayent d'aller au-delà des apparences. Parce que c'est aussi un des grands enseignements des livres prophétiques et du livre d'Ézéchiel en particulier. Et surtout, j'aurais envie de dire, pour la forme particulière, simple en apparence. Et puis quand on rentre dans le livre, on se rend compte qu'en réalité, c'est beaucoup, beaucoup plus compliqué qu'il n'en a l'air. Cette forme même doit aussi nous faire réfléchir. Beaucoup plus au lecteur que nous sommes qu'au premier destinataire du livre, dont nous ne savons probablement rien, si ce n'est que peut-être le livre d'Ézéchiel s'adressait justement à ce groupe d'exilés pour leur redonner espoir. Mais la forme même du livre suggère en réalité que dans une situation complexe, on ne peut pas arriver avec des solutions faciles, des solutions qui seraient de l'ordre de l'immédiateté. Les 7 jours où Ézéchiel est un peu
0: chamboulé,
1: voilà, hébété, pour reprendre le mot de la Tob, vont dans ce sens-là aussi. C'est-à-dire que il faut du temps pour comprendre ce qui se passe, pour comprendre les enjeux. Il faut du temps pour aller au-delà des apparences. Il faut du temps pour donner du sens à quelque chose qui, au premier aspect, ne semble que négatif. Parce qu'une situation de crise, une situation dramatique comme celle de l'exil, c'est clair que quand on est dedans, vraiment dedans, on a du mal à voir que ça peut donner lieu à quelque chose de positif, que ça peut donner, que cette situation de mort qui est vécue par les contemporains du prophète comme une véritable situation de mort, ils le disent eux-mêmes au chapitre 37, hein, on est mort. C'est difficile dans une situation comme celle-là de trouver des germes de lumière, pour le dire comme ça, des germes de vie qui redonnent espoir et donc qui permettent de dépasser la catastrophe pour que cette situation de mort redevienne une situation où on peut vivre. Et le livre d'Ézéchiel se terminera là-dessus d'ailleurs. Hein, ça redevient une situation où on peut vivre. Le fameux temple dont on a déjà parlé, dont on reparlera, c'est un lieu où on peut vivre à nouveau parce que on a recréé les conditions pour vivre harmonieusement. Mais ça demande du temps. Ça demande aussi parfois de s'accrocher aux choses, à ne pas se laisser aller au désespoir. Et ça, c'est le contraste du début entre les contemporains du prophète et le prophète lui-même. Le prophète qui voit quelque chose et qui décide de se lever. Alors, bien sûr, il reçoit l'ordre de se lever, mais il le fait.
0: Il le fait,
1: oui. Il le fait. Alors que les exilés sont vraiment enfermés sur eux-mêmes et à la limite ne voient même pas l'éclaircie dans cette tempête qui vient du nord parce qu'ils sont trop pris par la situation négative dans laquelle ils se trouvent. Donc, le prophète, il a ce rôle-là aussi d'essayer de donner du sens. Mais on ne peut pas donner du sens aux événements aussi dramatiques soient-ils par des solutions simples, rapides, immédiates. Il faut le temps de la digestion, pourrait-on dire. Hein? C'est d'ailleurs peut-être ce temps de la digestion du fameux livre que le prophète est obligé de manger au chapitre 3. Hein?
0: Alors c'est un livre, c'est des chants de deuil et de tristesse. Hein? Donc voilà. Ce livre à avaler, il est un peu dur aussi.
1: Le livre, il est d'autant plus difficile à avaler qu'effectivement, comme vous le dites, c'est des chants de deuil, c'est des lamentations écrites des deux côtés du rouleau, alors que normalement un rouleau est écrit d'une seule face pour pouvoir le lire, hein, un rouleau se déroule, donc on écrit que d'un seul côté, qui est celui qui se présente aux yeux du lecteur au fur et à mesure qu'on déroule d'un côté et qu'on enroule de l'autre, parce que vous imaginez un rouleau qui se déroule complètement, après pour

0: il est nourrissant et il a un goût de miel. Et donc là, on peut faire le lien avec la force de la parole, au fond. Je crois qu'il y a deux éléments là-dedans. Il y a la question du rouleau, parce que la parole, elle est écrite, c'est pas seulement une parole prononcée.
1: Oui, et il ne dit pas seulement écoute. Dieu ne dit pas seulement écoute.
0: C'est ça. Pour arriver à accomplir sa mission, Ézéchiel, il doit globalement faire trois choses. Il doit regarder.
1: Oui.
0: Il doit se tenir debout. Il doit manger. Autrement dit, il doit aussi se nourrir, se sustenter pour pouvoir aller de l'avant. Et puis, il devra parler. Donc ça, ce sont les éléments fondamentaux. Et voir, parler et agir, on peut mettre manger dans agir, mais c'est fondamental. C'est fondamental dans la mission prophétique. Ces éléments-là sont fondamentaux. Mais l'idée, donc il y a le rouleau qui fait penser aussi au livre des prophètes. Ça peut être une image du livre des prophètes. C'est parole-là, elle est écrite et donc elle peut encore faire réfléchir des lecteurs d'aujourd'hui qui sont prêts à prendre cette parole au sérieux, même si cette parole est compliquée, elle est culturellement située dans un temps et dans un espace qui n'est pas du tout le nôtre et donc parfois on a du mal avec le langage difficile. Pour nous, ça s'apparente souvent à des plaintes, des gémissements et des cris, parce qu'on ne comprend pas grand-chose en réalité.
1: Pour vous, exégète aussi.
0: Pour nous aussi, pour les personnes de métier aussi, bien sûr, hein, parce que l'interprétation n'est jamais facile, c'est jamais donné d'emblée. Mais en plus de ça, je crois qu'il y a aussi quelque chose du fait de la force de cette parole. Cette parole qui peut être négative, hein, les plaintes, les gémissements, les cris, mais qui en même temps est nourrissante et un bon goût, pas un mauvais goût. Et vous avez là les deux aspects fondamentaux qui sont les deux aspects d'une même médaille et qui sont les deux aspects de la volonté du Dieu d'Israël quand il dit des paroles très dures, mais qui peut aussi donner des paroles d'espoir pour son peuple, c'est que dans un sens comme dans l'autre, le but, c'est de ramener le peuple à la vie. Et donc, même les paroles les plus dures, même les paroles les plus menaçantes, ont pour but de faire réagir. On réagirait beaucoup moins, même si manifestement ils sont sourds aux paroles négatives autant qu'aux paroles positives, parce que ça ne les fait pas réagir. Mais l'espoir, si vous voulez, c'est que le lecteur après eux puisse les prendre au sérieux et voir comment réagissent les contemporains du prophète et ne pas faire comme eux.
1: Ouais.
0: Essayer de faire comme le but, c'est puisqu'on a dit que le prophète est un modèle, il est un modèle du peuple croyant, mais il est peut-être aussi un modèle du lecteur.

0: Mais Elena Dipédé, vous êtes théogienne. Est-ce que vous croyez, vous, fondamentalement, que un lecteur, en lisant Ézéchiel aujourd'hui, peut lui aussi entendre cet appel du prophète comme pour son temps et se dire que oui, une vie sans Dieu, c'est une vie où se construit des injustices, une vie sans Dieu, c'est une vie qui nous éloigne du bien. Est-ce qu'un lecteur d'aujourd'hui peut être saisi de la même manière que le peuple qui écoutait Ézéchiel, qui l'entendait alerter sur ce qui l'effrayait, en fin de compte, du comportement de ses contemporains?
1: Alors, le problème, c'est que les contemporains d'Ézéchiel ne l'ont pas écouté. Donc, on va éviter de faire des rapprochements trop rapides. Mais dans la question que vous posez, on touche en fait à quelque chose de fondamental, qui est la question de l'idolâtrie. On est là dans une société où imaginer la vie en société sans imaginer que dans cette société,

0: société, une ou plusieurs divinités ont leur place, c'est pas possible. Et donc, vous ne lirez jamais un texte de la Bible, même s'il y a bien un psaume qui dit « Dieu n'existe pas », mais si vous lisez le contexte, c'est « L'insensé dit « Dieu n'existe pas ». Le problème de la Bible en tant que telle, si vous voulez, ou le problème des prophètes, c'est pas que Dieu existe ou que Dieu n'existe pas, ou vivre avec Dieu ou vivre sans Dieu. Cette question ne se pose pas en réalité. Cette question, c'est une question très moderne, c'est une question, et même, c'est une question des sociétés occidentales et, j'oserais dire, européennes en particulier, parce que si on va en Amérique du Nord, elle ne se pose pas de la même façon. Donc, pour ces gens-là, c'est clair que Dieu, au singulier ou au pluriel, existe. Point.
1: Donc la question de la transcendance ne se pose pas.
0: Voilà, cette question-là ne se pose pas. Par contre, ce qui se pose pour les prophètes et dans l'optique biblique, c'est Adonai ou les idoles.
1: Et la question que vous appelez Adonai, c'est Dieu. Hein. Donc c'est le
0: nom du Dieu d'Israël. En fait, le nom du Dieu d'Israël, c'est le tétragramme. Hein. C'est quatre consonnes qu'on voit parfois dans certaines Bibles qui sont le nom imprononçable. Et donc Adonai, c'est une habitude d'hébraïsant qui veut simplement dire Seigneur. Donc c'est l'usage de la tobe, si vous voulez, hein, qui met des petites capitales à Seigneur à chaque fois, qui a derrière en hébreu ces quatre consonnes qui sont le nom du Dieu d'Israël. Alors là, il y a un lien intéressant peut-être aussi avec ce dont on parlait au début de notre émission. C'est le nom propre du Dieu d'Israël, c'est un dérivé du verbe être. Et donc, c'est celui qui est, celui qui était, celui qui fait être aussi. Et donc, c'est très, très large. Mais ce qui est intéressant, c'est que ça vient d'un verbe, alors que les noms des autres divinités, ce sont plutôt des substantifs ou des participes, comme Moloch, par exemple, qui veut dire « régnant », ou Baal, qui veut dire « mari » au sens de « propriétaire ». Marie époux, hein, au sens de propriétaire. Et donc, si on pense à la grammaire, le verbe dit mouvement, en fait,
1: oui,
0: dit action.
1: Complètement, hein. Ouais.
0: Et donc, ça rejoint un petit peu ce qu'on disait sur le Dieu d'Ézéchiel.
1: Et alors, justement, pour reprendre, vous disiez, la question ne se pose pas de savoir si Dieu existe ou Dieu n'existe pas, mais plutôt, au fond, la place de Dieu parmi d'autres divinités, c'est ça?
0: Alors, il y a de ça... En sachant qu'à un moment donné, il y a eu une évolution sur la manière de concevoir le Dieu d'Israël, à savoir, c'est uniquement le Dieu d'un peuple, donc un Dieu national. Et puis petit à petit, voit le jour cette conception d'un Dieu supranational et qui est maître de l'histoire. Et ça se ressent très fort chez les prophètes, évidemment, hein, puisque les ennemis sont souvent des instruments dont le Dieu d'Israël se sert pour ramener son peuple à la raison, si je peux le dire de manière aussi simple et rapide, si vous voulez, un peu trop simple et rapide peut-être, mais voilà. Mais donc, l'idée, c'est le Dieu qui libère ou le Dieu qui enferme. Le Dieu qui libère ou les dieux qui enferment. Et les dieux qui enferment, c'est les idoles. Mais attention, quand on dit idole en français, on a souvent l'idée de dire c'est les dieux des autres. Les idoles, c'est pas mon dieu à moi, c'est le dieu des autres. En réalité, les prophètes nous disent bien que la première idole qu'on peut fabriquer, ou une des premières idoles qu'on peut fabriquer, c'est faire une idole à partir d'Adonai, à partir du Seigneur, c'est-à-dire l'enfermer à notre propre mesure, plutôt que de le laisser être celui qu'il est, c'est-à-dire ce Dieu qui bouge, ce Dieu qui accompagne, ce Dieu qui veut un partenaire libre. Donc ça, c'est une première forme d'idolâtrie, c'est de réduire à une mesure humaine ce transcendant, ce tout autre, mais qui en même temps est tout autre avec son peuple. C'est un tout autre qui accompagne. C'est une première forme d'idolâtrie. Une autre forme d'idolâtrie, effectivement, ce sont les statuettes ou les dieux des autres à partir du moment où on est prêt à sacrifier tout ce qu'on a, y compris sa propre vie et la vie de la génération suivante, parce que, soi-disant, cette divinité nous fait être dans, nous fait rester dans le bien-être, dans, dans la commodité, dans la facilité. Une autre manière de, et ça c'est de l'idolâtrie religieuse, on comprend bien ces deux plans-là comme étant de l'idolâtrie religieuse. Dans la Bible, il y a une troisième forme d'idolâtrie qui est une idolâtrie plus politique, qui est peut-être moins immédiatement compréhensible, mais c'est l'idée d'aller chercher dans des alliances militaires chez des plus puissants que soi une forme de salut. Une manière de d'être défendu,
1: d'être sauvé, ouais,
0: d'être sauvé plutôt que de la
1: gagnant,
0: chercher,
1: ouais.
0: Plutôt que de la chercher dans Adonai. Ça, c'est beaucoup plus fort chez, chez Isaïe, par exemple, cette idée-là. Alors évidemment, ici, de nouveau, il faut bien comprendre les choses, hein. Ça ne veut pas dire que aujourd'hui il faut s'allier avec personne si on était, imaginons, attaqué par un ennemi, je ne sais pas lequel. C'est, on est là aussi dans une relecture théologique des événements, où en voyant comment les événements se passent et comment les uns sont plus forts ou moins forts, mais on relie ça à la lumière de la foi que l'on a au Dieu d'Israël. On traduit cette recherche de salut dans d'autres humains comme une forme d'idolâtrie, parce que ça signifie effectivement qu'on cherche le salut, non pas en Adonai, mais en d'autres humains. Oui. Je répète, ça ne veut pas dire qu'il faut faire une lecture immédiate de ces textes-là, et quand bien même on serait dans des situations semblables à celles qui sont décrites. Hein. Donc ça, c'est toute la difficulté entre une lecture littéraliste et une lecture approfondie des textes, qui nous sont loin culturellement, mais il y a des clés.
1: Il ne faut pas s'en priver, surtout de cette lecture. Merci beaucoup, Elena Dipédé. Je rappelle que vous êtes théologienne exégète à l'Université de Lorraine et plus précisément spécialiste de l'Ancien Testament. Vous êtes l'auteur d'un ouvrage intitulé Ézéchiel, publié dans la collection Mon ABC de la Bible aux éditions du Cerf. Et on invite tous nos auditeurs à se plonger dans ce texte. Ils y trouveront forcément des lumières. Merci beaucoup.
0: Merci à vous.

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2: Bonjour à tous. Savez-vous que seulement 7% des salariés français déclarent se sentir engagés dans leur travail? Eh bien moi, très sincèrement, je ne pensais pas que ce chiffre était si bas. En peaufinant mes recherches, j'ai découvert que ce désengagement massif se traduit généralement par un manque de prise d'initiative, une baisse de la créativité et une augmentation du turnover des effectifs. Et cela a des conséquences astronomiques sur l'économie. Ce désintérêt coûte presque 9 billions de dollars chaque année à l'échelle mondiale. A contrario, une entreprise qui investit dans des programmes d'engagement peut générer un meilleur chiffre d'affaires, des remerciements, des félicitations ou des récompenses dopent considérablement l'implication et améliorent l'engagement de 67%. Indaba est une entreprise de l'économie sociale et solidaire qui s'adresse en priorité aux associations et aux fondations. Elle accompagne en particulier les dirigeants, qu'ils soient bénévoles ou salariés, pour les aider à répondre à leurs difficultés de pilotage, d'organisation ou de gestion. Le co-créateur d'Indaba est un homme engagé et volontaire pour une économie responsable et généreuse. Il est donc tout naturellement l'invité de l'écho en commun.
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2: Bonjour Anthony Moine.
3: Bonjour Bérangère.
2: Vous avez co-créé il y a 3 ans, en 2023, Indaba. L'entreprise a pour mission de révéler le pouvoir du collectif. Comment est née cette idée?
3: L'idée est née autour d'un dîner au restaurant avec deux anciens collègues de l'équipe de direction des Scouts et Guides de France. Et notre conviction partagée à tous les trois, avec les deux autres cofondateurs, Nicolas et Olivier, au développement du potentiel de ces acteurs du bien commun que sont les associations et les acteurs de l'économie sociale et solidaire.
2: On va rentrer dans le détail, évidemment. J'imagine que le nom Indaba n'a pas été choisi au hasard.
3: Il y a une double référence dans Indaba. Il y a un clin d'œil, évidemment, à notre passé dans le scoutisme en commun à tous les trois, puisque c'est un terme qui a été utilisé par Baden-Powell, le fondateur du scoutisme, terme zoulou qu'il utilisait quand il réunissait les différents responsables des contingents. C'est du coup un clin d'œil au scoutisme qui nous a beaucoup nourris, mais aussi au fait qu'on s'adresse aux dirigeants de ces structures-là, qu'ils soient bénévoles ou salariés, pour les soutenir dans leurs problématiques. Et c'est aussi ce que dit notre logo de tente autour d'un feu de camp. Il y a l'ambition de réunir du collectif, de révéler le pouvoir du collectif pour résoudre ensemble les difficultés qui se présentent à nous et trouver des solutions qui ne sont pas des solutions court terme ou des solutions prises par certains dirigeants, mais qui sont des solutions durables qui embarquent l'ensemble du collectif de l'organisation.
2: Dire qu'Indaba est une entreprise sociale et solidaire, c'est bien, mais dans votre cas, c'est concret. Vous avez obtenu l'agrément ESUS, qui veut dire entreprise solidaire d'utilité sociale. Qui vous a décerné ce label?
3: Alors c'est l'État qui donne cet agrément, il faut en faire la demande, il faut que les statuts de l'entreprise intègrent un certain nombre de dispositions, de lucrativité limitée, de gestion démocratique interne.
2: Mais dans le quotidien, ça change quoi pour vous et pour vos clients d'avoir cet agrément?
3: Alors pour nous, ça nous a obligé à questionner demain la répartition de richesses. Quand on a inscrit dans nos statuts ces différentes dispositions, c'était pas un sujet pour nous, puisque on est assez convaincu que la transparence, la gestion démocratique d'une organisation, c'est une valeur ajoutée. C'était votre introduction sur la question de l'engagement dans les organisations, dans les entreprises. Et donc, c'est pas un gadget. On était assez naturellement enclin à mettre des dispositions de ce type-là. Par exemple, quand on termine un exercice financier, d'avoir une part de nos revenus qu'on met en réserve de notre entreprise, on va limiter la distribution des dividendes. Évidemment, on est une petite et une jeune entreprise, donc on n'en a pas beaucoup, mais ça nous oblige à une gestion transparente et démocratique. Et puis, pour nos clients, c'est surtout un gage d'être un acteur qui peut intervenir et qui a une légitimité à intervenir dans ce secteur parce qu'il le connaît et qu'il est lui-même concerné par cette économie sociale et solidaire.
2: Et un gage de qualité concret aussi peut-être pour lui. Mmh. Vous êtes aujourd'hui cofondateur de cette entreprise. Inbada est aux côtés de ses clients pour créer des stratégies à fort niveau d'adhésion. Quel genre de méthode ou d'outils vous proposez aux salariés ou aux bénévoles qui font appel à vous ?
3: Alors, on travaille beaucoup sur du format collectif. Donc, on anime beaucoup de séminaires dans lesquels on va essayer d'utiliser des matières de management visuel, de créativité collective, de confrontation collective. On peut faire, par exemple, des débats de positionnement, c'est-à-dire qu'on va formuler une affirmation. Et puis, selon qu'on est d'accord ou pas d'accord, les participants à l'atelier vont se mettre plutôt à gauche de la salle, plutôt à droite de la salle, pour qu'on visualise aussi justement ces accords et ces désaccords. Et puis après, ensuite, faire dialoguer les uns et les autres. On utilise beaucoup des panneaux dans nos productions visuelles où on va proposer du coup que les différents participants se déplacent dans la salle, puissent remplir un certain nombre de panneaux avec des questions un peu structurantes sur la problématique sur laquelle on travaille. On utilise aussi beaucoup d'outils d'intelligence collective qui facilitent l'expression. On a nous-mêmes développé un petit jeu de cartes Indaba qui permet, avec des petits pictos, des couleurs, de dire comment on se sent, quelles sont nos attentes pour la réunion, est-ce qu'on a un désaccord à exprimer ou au contraire, est-ce qu'on a un point clé à soulever pour faire avancer le collectif, quoi. Qui sont pour nous issus de l'éducation populaire et du scoutisme pour générer de l'adhésion, générer de la discussion et embarquer un peu les équipes.
2: Et vous sentez justement un avant-après ? Votre passage ?
3: Bah, on peut avoir du feedback positif, on peut sentir que le groupe a avancé sur un sujet. On se rend compte que finalement, c'est dans le processus, on est souvent sur des questions d'accompagnement au changement, et donc c'est le processus d'accompagnement qui génère une dynamique collective où on sent des perceptions, des dirigeants, des salariés, des tensions qui s'amenuisent, un consensus qui est en train d'émerger collectivement, des nœuds qui sont en train de se dénouer, ça on peut le sentir. Et puis des fois, bah, on ne va pas aussi loin que ce qu'on voudrait, parce qu'il y a des blocages plus profonds, parce qu'il y a des tensions qu'on n'a pas forcément le temps de résoudre, parce qu'on a aussi un temps qui nous est imparti. Souvent des grandes satisfactions, puis des fois des petites frustrations.
2: Vous avez parlé de changement, on vous appelle pour quel genre de changement ?
3: On nous appelle par exemple souvent sur des questions de stratégie. Une organisation, pour qu'elle sache bien où elle va, elle a un projet, une ambition sociale, une raison d'être. Mais cette raison d'être, elle doit s'enraciner dans un contexte spécifique et donc elle doit avoir une stratégie. Une stratégie, c'est une boussole qui permet à une organisation de décider, d'arbitrer dans quelle direction elle va aller pour les 3, 4, 5 prochaines années. Et cette élaboration de stratégie, elle est essentielle à la fois pour déboucher sur quelque chose qui est la boussole qu'on a construit ensemble, mais aussi pour faire en sorte que les différentes composantes d'une organisation, d'une association, d'une fondation, ses bénévoles, ses salariés, ses administrateurs, ses bénéficiaires, s'alignent autour de cette boussole. Et donc, c'est là où je dis que c'est de l'accompagnement au changement, c'est que le résultat final, c'est-à-dire on a écrit une stratégie, il est important, mais le chemin qu'on parcourt avec les uns et les autres, il est essentiel. Il permet, petit à petit, de créer de la cohésion, de créer de l'alignement, de se dire, bah tiens, on pensait qu'on n'était pas du tout d'accord, et en fait, on se rend compte par les différents ateliers qu'on a vécus, par un séminaire, par des temps de réflexion individualisés, que ben, on partage les mêmes constats et que là où on avait des divergences, finalement, on a assez vite trouvé des points de convergence parce qu'on est tous réunis derrière un projet social qui a du sens, quoi.
2: Je le disais dans mon lancement, l'engagement des collaborateurs est un enjeu capital pour les entreprises. De votre côté, vous accompagnez vos clients dans l'audit, l'analyse et la refonte des besoins. Quels sont justement les besoins les plus demandés ? Qu'est-ce que vous constatez sur le terrain et quel état des lieux vous faites depuis 3 ans ? On a l'impression qu'il y a 3 questions, mais c'est la même, hein.
3: En ce moment, on parle beaucoup d'une crise du secteur associatif et notamment d'une crise du financement du secteur associatif. Donc, de fait, les tensions budgétaires, les tensions internationales mettent une pression sur tous les acteurs et donc le secteur associatif en est aussi évidemment victime. Et donc, on vient souvent nous chercher sur des questions de modèle économique ou de modèle socio-économique, c'est-à-dire comment est-ce qu'un modèle économique est au service de son ambition sociale. Donc ça, c'est un sujet qui peut être une porte d'entrée assez fréquente. Je parlais aussi de cette question de stratégie. Comment justement, dans un monde qui bouge beaucoup, très vite, incertain, on est capable de définir une boussole commune qui va nous permettre, dans les moments où ça tangue un peu, d'avoir un cap qui embarque l'ensemble des acteurs. On vient nous chercher aussi beaucoup sur des questions d'organisation, parce que il y a des associations, il y a des structures qui ont des problèmes financiers, donc qui doivent se réorganiser sous la contrainte. Et au contraire, il y en a dont le projet social explose parce qu'ils ont des besoins sociaux qui explosent, et donc il faut faire face à un changement d'échelle, c'est-à-dire comment est-ce que on grossit très vite et on arrive à ce que les personnes qui composent l'organisation se sentent toujours bien dans une organisation, dans une association qui grandit très vite.
2: Vous êtes un entrepreneur chrétien engagé, vous confirmez ?
3: Mm-hmm.
2: En quoi vous inspire la pensée sociale chrétienne dans votre démarche d'entrepreneur et de gestionnaire d'entreprise ?
3: Indaba est un cabinet non confessionnel, mais par le passé qu'on a eu dans le scoutisme, pour ma part, je suis aussi un ancien salarié du CCFD Terre Solidaire, je suis passé aussi à la Fédération Habitat et Humanisme. C'est pas un hasard que Indaba soit destiné d'abord à ces structures, associations, fondations, acteurs de l'économie sociale et solidaire qui portent un projet pour la société, qui portent un projet de fraternité et de solidarité. Je pense qu'il y a derrière aussi une forme de confiance dans l'humanité, d'espérance dans l'humanité, dans les individus, mais aussi dans le collectif.
2: Vous avez parlé d'espérance, vous avez parlé de bien commun. J'imagine aussi qu'il y a des difficultés que vous rencontrez au quotidien. Est-ce que votre foi vous aide face à ces difficultés que vous pouvez rencontrer en tant qu'entrepreneur ?
3: Ma pratique spirituelle, ma pratique religieuse, elle est pas tellement enracinée dans une paroisse. C'est vrai qu'elle s'est toujours enracinée dans plutôt des mouvements catholiques, en particulier dans le scoutisme. Et du coup, on retrouve sans doute ça aussi chez Indaba, avec mes associés, pour justement faire face à ces moments de tension qui peuvent être entre nous, ces moments de difficulté dans des projets. On a mis en place un certain nombre de rituels qui nous permettent de prendre de la hauteur. On a deux fois par an un séminaire au vert, donc avec ce besoin de se mettre au vert au sens dans la nature, avec cette dimension, je pense, en tout cas pour moi, très spirituelle que je place dans la nature, de création, et de pouvoir prendre de la hauteur, prendre de la distance, à la fois pour réguler nos tensions entre nous, mais aussi pour réfléchir comment est-ce qu'on peut trouver des solutions durables à des problématiques qu'on rencontre. Donc je pense que on retrouve finalement des choses qui se sont incarnées dans ma spiritualité, cette dimension lien à la création, lien à la nature, cette dimension de prendre un temps en dehors, peut-être pas contemplatif, mais en tout cas de prise de hauteur et d'échanges qui vont nous sortir aussi de notre petit quotidien très, très tourné vers nos difficultés ou en tout cas les sujets à résoudre au jour le jour.
2: La prise de la hauteur peut être la clé. J'aimerais qu'on revienne un petit peu en arrière. En 2012, vous avez participé à l'organisation et au déroulement d'un Tour de France alternatif en vélo autour des sujets de transition écologique et sociale. Hors antenne, vous m'avez dit que vous étiez plutôt sportif, vous aimiez la course. Est-ce que c'est possible de concilier sport et Indaba ? Vous l'imaginez ?
3: Bon, c'était un très bel engagement, cet engagement à l'Altertour, c'est vraiment une super structure qui permet à travers le vélo de découvrir un certain nombre d'alternatives militantes ou d'alternatives sur différentes dimensions. Ça a été un bon pont entre plusieurs engagements et notamment entre des passions ou des choses que j'aime, c'est-à-dire le bien commun, des choses qui m'animent plutôt en termes de sens, et puis l'activité sportive, l'activité physique. L'avantage d'être à son compte, d'avoir sa propre entreprise, c'est qu'on est aussi un peu maître de son calendrier, donc ça me permet parfois en journée de glisser une pause et de pouvoir aller gambader du côté de chez moi. Et puis j'ai toujours été un cycliste régulier, notamment pour le travail, et donc je profite aussi dès que j'ai des déplacements à faire de prendre mon petit vélo pour me déplacer, parce que il y a un vrai équilibre entre une activité qui est pour nous très cérébrale. On réfléchit beaucoup, on anime, on produit des rapports, etc. Et puis ce côté bien-être du corps. Et c'est vrai que la course à pied a aussi un côté contemplatif. J'aime beaucoup le trail et donc courir en pleine nature, faire du vélo dans la nature. Et pour moi, un moment aussi de ressourcement, de prise de hauteur, de décantation aussi d'un certain nombre de sujets professionnels ou personnels.
2: Mais j'ai le sentiment quand même que toutes ces expériences, que ce soit la participation à cette organisation du Tour de France Alternative, que ce soit lorsque vous êtes devenu directeur du développement RH chez Vie Associative auprès d'Habitat Humanisme, ou votre implication dans le scoutisme, ça a impulsé l'envie d'aller plus loin dans l'accompagnement social, humain, mais aussi environnemental. C'est un pan que vous voulez apporter à Indaba ou pas forcément ?
3: Je me retrouve beaucoup dans le principe de l'écologie intégrale, où on ne peut pas segmenter un certain nombre de sujets. On voit bien que les sujets de transition écologique sont intimement liés à des questions de transition sociale, et où finalement, ça va être la double peine, parce que les personnes les plus précaires et les plus vulnérables sont celles qui vont être les plus touchées, et c'est celles qui sont le plus touchées par les crises climatiques et environnementales. Et du coup, ce que j'apprécie chez Indaba, c'est qu'on n'est pas sur un seul segment, on n'est pas uniquement avec des organisations environnementales, mais on peut toucher une diversité d'acteurs du bien commun. On peut travailler avec les Restos du Cœur, qui sont plutôt sur de l'appui à la précarité, ou avec Terre de Liens, qui porte un projet agricole qui me semble hyper innovant et super intéressant. Cette capacité qu'on a à Indaba de passer d'un secteur à l'autre rejoint bien du coup ma vision de cette écologie intégrale.
2: Qu'est-ce qu'on peut vous souhaiter maintenant pour la suite de l'aventure ?
3: Eh bien, de continuer à nous développer, de continuer à nous élargir en intégrant des nouvelles personnes qui vont faire grandir Indaba, enrichir notre entreprise. Avec Nicolas et Olivier, on a la conviction qu'Indaba ne nous appartient pas à tous les trois, mais elle va appartenir petit à petit à toutes les personnes qui vont les rejoindre au service des acteurs du bien commun.
2: Alors on vous le souhaite, bon vent dans la poursuite du développement de votre entreprise, comme quoi on peut concilier finance et responsabilité sociale et solidaire d'entreprise. Merci beaucoup Anthony Moine, je rappelle que vous êtes le cofondateur d'Indaba. L'entreprise accompagne dirigeants, salariés et bénévoles pour relever leurs enjeux stratégiques, organisationnels et managériaux. Le tout sous votre regard d'homme volontaire, exigeant et bienveillant. À bientôt.
3: À bientôt, merci Bérangère.
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2: Conjuguer entrepreneuriat et engagement social, c'est donc possible et plein de nouveaux projets nous le montrent aujourd'hui, dans lequel l'investissement privé ou associatif peut se mettre au service d'une grande cause. On en parle tout de suite dans l'écho en commun grâce à notre mensuel Finance Solidaire.
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2: Et pour ce nouveau numéro de Finances Solidaires, accueillons Marc-Antoine Noiret, le dirigeant de Noiret Patrimoine. Bonjour Marc-Antoine.
4: Bonjour Bérangère, bonjour à tous.
2: Vous vouliez revenir sur un sujet qui fait ces dernières années régulièrement la une de l'actualité. Il s'agit de l'aide sociale à l'enfance. En plus des reportages chocs, des drames, des témoignages bouleversants, les caisses sont vides. J'imagine sans mal, Marc-Antoine, qu'à ce niveau-là, les défis sont immenses.
4: Oui, et c'est un sujet qui est très révélateur de notre société. Aujourd'hui en France, l'aide sociale à l'enfance, c'est 390 000 enfants et jeunes majeurs qui sont accompagnés par l'ASE, ASE pour aide sociale à l'enfance, et c'est un chiffre record. Derrière ce nombre, il y a des enfants retirés de leur famille pour maltraitance, violence ou carence grave. C'est des jeunes qui n'ont pas choisi leur histoire. Et pourtant, malgré cette mission essentielle de protection, les constats restent alarmants. Les éducateurs sont débordés, les places manquent, l'accompagnement est insuffisant et les jeunes sont livrés à eux-mêmes, parfois jusqu'à leur majorité. Le paradoxe est terrible, ces enfants sont placés pour être protégés, mais le système peut parfois les fragiliser davantage.
2: Alors concrètement, Marc-Antoine, comment fonctionne l'ASE, l'aide sociale à l'enfance ?
4: Alors l'ASE dépend des départements et protège les mineurs en danger via un accompagnement éducatif, un placement au foyer ou en famille d'accueil. Mais la réalité est complexe, car ces jeunes portent souvent des blessures profondes, des traumatismes, des ruptures affectives, des difficultés scolaires ou psychologiques. Et face à cela, notre système fonctionne trop souvent dans l'urgence. On gère des places, des budgets, alors qu'il faudrait reconstruire des repères.
2: J'ai l'impression, Marc-Antoine, que les bonnes nouvelles arrivent maintenant. Certains essayent de faire autrement.
4: Oui, et c'est tout l'intérêt de notre invité du jour, Jérôme Cordier, le directeur général de l'association Colibri, qui a été créée par les Scouts et Guides de France, fait partie de ces acteurs qui proposent une autre approche. La conviction est simple, un jeune ne se résume pas à un dossier. Il faut du lien, de la stabilité et surtout de la confiance. Et cela pose aussi des questions du financement associatif. Accompagner réellement ces jeunes demande du temps, mais aussi des moyens et une vision de long terme.
2: Et finalement, Marc-Antoine, vous nous dites que c'est une question de responsabilité collective.
4: Oui, Robert Baden-Powell, le fondateur du scoutisme, disait « Essayez de laisser ce monde un peu meilleur que vous ne l'avez trouvé ». Alors comment faire pour laisser ces jeunes de l'ASE avec une présence stable, un cadre, un adulte qui croit en eux ? Cela passe essentiellement par le lien, la confiance. Baden-Powell, encore lui, nous encourageait en disant « Faites confiance aux garçons et aux filles ». Ils vous étonneront.
2: Ah, l'étonnement, celui-là même qui nous conduit à nous poser des questions. Et ça tombe bien, parce que j'en ai quelques-unes de questions à poser à nos invités, à notre invité. Bonjour Jérôme Cordier.
5: Bonjour Bérangère, bonjour Marc-Antoine.
2: Vous êtes le Bonjour directeur général de l'association Le Colibri, un lieu d'accueil à temps plein pour des jeunes confiés à l'aide sociale à l'enfance. Est-ce que vous pouvez nous raconter comment est née l'idée de cette association Le Colibri Lieu de Vie ?
5: L'association Colibri est née d'une intuition, celle des Scouts et Guides de France, d'aller proposer le scoutisme, la méthode, à un plus grand nombre. Donc elle est faite historiquement au point des personnes porteurs de handicap dans les quartiers populaires. Et nous avons l'opportunité de pouvoir le proposer aux enfants de la protection de l'enfance, puisque le mouvement avait cette conviction de se dire que cette méthode est pour tous et de redonner confiance aux enfants pouvait être bénéfique pour ces jeunes.
2: Alors Marc-Antoine l'a précisé tout à l'heure, l'association Le Colibri, vous venez de le confirmer, a été créée par les Scouts et Guides de France. Vous utilisez la méthode Scout, vous venez de le dire à l'instant, auprès des jeunes. Est-ce que vous pouvez nous en dire plus sur cette méthode concrètement ? Ça marche comment au quotidien ?
5: Alors la méthode Scout, dans son quotidien, c'est les 8 piliers, c'est la vie en équipe. Nous avons fait le choix d'avoir ce qu'on appelle des lieux de vie et d'accueil, puisqu'en protection de l'enfance, vous pouvez avoir donc des familles d'accueil, vous pouvez avoir des villages d'enfants qui accueillent plutôt des fratries, des maisons d'enfants à caractère social qu'on appelle des MECS. Donc ils sont plutôt sur des grands collectifs. Nous avons 7 garçons et filles qu'on accueille entre 5 ans et 21 ans par tranche d'âge. Donc cette vie en petit collectif de 7 permet de faire des services, d'être accompagné dans son projet. Parce qu'avant tout, la question de la progression personnelle et de son projet de vie passe par des symboliques, passe par la confiance en l'adulte. Il ne faut pas oublier que ces enfants, s'ils sont là, c'est qu'à un moment donné, des adultes n'ont pas été à la hauteur de la confiance de l'enfant. Et donc c'est notre objectif de pouvoir lui redonner. Avec l'ancrage également dans la collectivité, c'est-à-dire dans les villages, mais travailler aussi le capital social, la question de ses amis, l'accès au sport, aux loisirs, divers et variés. Et puis, dans la symbolique qu'on a pris, puisque dans le scoutisme, on a aussi tout ce qui est cet imaginaire, nous avons utilisé la fable du colibri qui permet de donner un cadre et redonner confiance à ces enfants en disant que c'est possible et qu'ils ont des talents et qu'en les rassurant, en les accueillant, nous serons en capacité de faire un bout de chemin avec eux.
2: Est-ce que vous avez observé des résultats concernant cette méthode Scout que vous proposez à ce public fragilisé ?
5: Elle produit quelque chose d'important qui s'appelle l'apaisement. C'est-à-dire que nous, on accueille des enfants qui ont rupture de placement multiple. Quand je parle de multiple, c'est un enfant qui a 9 ans, qui a fait 35 familles d'accueil. Et à un moment donné, il se pose, il s'arrête et il appelle le lieu de vie sa maison, il a sa chambre, et il reprend une scolarité, il a des amis, il a des anniversaires. C'est assez basique, mais c'est quelque chose qui est énorme pour les enfants de se reconstruire. Donc pour moi, c'est ce qu'on peut voir aujourd'hui, c'est cette notion d'attachement, quelque chose d'un peu plus large, et surtout compter sur quelqu'un. C'est un peu ce qu'on essaie de donner à nos jeunes. Quoi.
2: L'ancrage et la nature, vous en avez parlé il y a un instant. Vous avez à ce jour 19 lieux de vie sur plusieurs départements pour des jeunes de 5 à 11 ans, de 12 à 15 ans et de 15 à 21 ans. Où se trouvent vos lieux de vie précisément ?
5: Soit à la campagne ou en ville, et puis nous sommes dans les départements du Nord, dans les Yvelines, mais également en Bretagne, Maine-et-Loire, et puis la partie de la Meuse et la Haute-Marne. Donc ça, c'est notre territoire d'implantation et nous allons continuer à essaimer d'autres territoires.
2: Et quels sont justement vos objectifs pour les mois à venir ou les années à venir quand vous nous dites que vous allez continuer à essaimer ? Vous avez des projets, des ambitions, un nombre précis de lieux à ouvrir prochainement ?
5: Je dirais qu'il y a deux ambitions. La première, c'est de permettre de créer de nouveaux lieux de vie dans de nouveaux territoires, comme le territoire du Pays de Savoie, aussi en Bretagne. Donc dans les deux ans à venir, on aura une dizaine de lieux de vie qui vont ouvrir. Mais également la création de ce qu'on appelle le Lab Colibri, c'est-à-dire un centre de formation pour les éducateurs, éducatrices, pour les responsables des maisons, les psychologues, sur l'accompagnement des enfants à besoins multiples. C'est une formation qu'on fait déjà depuis 3 ans chez nous. Et donc là, on l'ouvre vers l'extérieur pour diffuser la méthode, diffuser cette expérience qu'on a, afin de permettre à un plus grand nombre de pouvoir avoir un regard différent sur le faire avec, redonner la confiance et essayer de les comprendre. Puisque les enfants qu'on accueille, je dis toujours à nos éducateurs, ces enfants déroutants, c'est-à-dire que nous n'arrivons pas à les comprendre et c'est à nous de faire cette démarche et pas le contraire. Et donc, on a aujourd'hui à transmettre cette expérience. C'est des petites formations, on n'est pas du tout dans le champ des diplômes comme éducateur spécialisé, mais c'est plutôt des formations de 1 à 3 jours sur des spécialisations sur la relation éducative, la notion de faire avec, les problématiques sexuelles chez les mineurs. Vraiment quelque chose de très spécialisé, puisque nous avons ont fait le choix d'accompagner ces enfants à besoins multiples qui ont plus ou presque plus de solutions. Et on voit aujourd'hui qu'en redonnant confiance, en fait, c'est des enfants qui reprennent une vie au quotidien, retournent à l'école, recréent du capital social. Faut juste leur redonner confiance et donner les moyens à nos collaborateurs d'avoir les clés de lecture et cette remise en question qui permet de les comprendre.
2: Vous avez parlé d'éducateurs, vous parlez de lieux, vous parlez de moyens. Comment se porte l'association aujourd'hui ?
5: Alors l'association Colibri est financée par 95% par l'aide sociale à l'enfance, c'est-à-dire les départements, puisque c'est la compétence du président de département où on est qui finance cette action publique. Les départements sont face à une croissance des placements et également une baisse des ressources. Hein, et on le sait, on a une croissance exponentielle. Donc en fait, les départements viennent financer à partir du moment où les enfants sont là, que ce soit la nourriture, les salaires, le loyer. Et nous avons 5% qui est financé par les mécènes où on va pouvoir aller au-delà. On va pouvoir aller sur les questions de santé mentale, financer des thérapies spécifiques, accompagner sur la sortie de placement, sur des vacances, créer du capital, aller chez des vacances avec d'autres enfants qui ne sont pas placés. On n'oubliera pas que c'est des enfants qui n'ont pas choisi d'être là. C'est pas un choix qu'on fait. Donc l'association est portée par ce double financement avec des périodes difficiles puisque les finances en début d'année, les départements, les temps de signature des budgets nous font que on doit gérer une trésorerie qui est tendue. C'est quand même un budget de 13 millions d'euros aujourd'hui. Donc on doit faire face à des décalages de trésorerie, de financement. Sans aujourd'hui les mécènes, on ne serait jamais là. On n'aurait pas pu se structurer, on n'aurait pas pu ouvrir. Et aujourd'hui, dans le plan qu'on a sans les mécènes, on ne le fait pas.
2: La transition va permettre à Marc-Antoine de revenir dans le jeu. Vous souhaitez, Marc-Antoine, évoquer les enjeux financiers, puisqu'il était question là de mécènes et de trésorerie tendue. Je vous laisse la main.
4: Comme l'a dit Jérôme, 95% du financement provient des départements. Simplement, ils payent uniquement à partir du moment où les jeunes sont accueillis dans les lieux de vie. Donc tout le financement du développement, tout le financement de ce qui est hors du cadre, c'est plus compliqué. Et c'est là que les mécènes rentrent en jeu. Alors ils peuvent financer par du don, mais ils peuvent également financer par des prêts. Il y a eu des émissions, par exemple, de titres associatifs qui permettent à l'association de renforcer les fonds propres, d'aller voir les banques. Donc ça, c'est des prêts plutôt à long terme. Et il y a également l'existence de prêts plus court terme pour là gérer plutôt les aléas de trésorerie parce que parfois il y a des décalages, les départements mettent parfois du temps à payer et c'est vrai que quand on a des collaborateurs, quand on a des jeunes, il y a des montants de trésorerie qui peuvent varier d'un mois sur l'autre et donc là c'est du financement plutôt à court terme.
2: Et pourquoi selon vous Marc-Antoine, un mécène ou un investisseur aurait envie de donner à Colibri ?
4: Alors d'abord, l'envie c'est le sens, c'est de dire on est touché par le fait qu'il y ait des jeunes justement où comme l'a dit Jérôme tout à l'heure, il y a une confiance qui a été rompue avec les adultes et tout l'enjeu que ces jeunes appartiennent à la société et qu'ils puissent grandir dans un cadre qui est sécurisant pour eux et essayer de trouver leur voie, ça c'est on a beaucoup de gens qui sont touchés par ce sujet. Ensuite, il y a la situation un peu catastrophique de l'aide sociale à l'enfance avec des chiffres qui augmentent, des budgets qui sont de plus en plus compliqués et donc les privés se disent mais on a aussi un rôle à jouer et on a envie de le jouer pleinement. Ensuite, effectivement, c'est pas la même chose de faire un don, où là c'est une dépossession, que de faire un prêt avec un taux d'intérêt qui est défini. Donc voilà, même si le taux d'intérêt peut être parfois minoré par rapport à ce qu'on peut trouver dans d'autres types d'investissements, là il y a bien un intérêt financier pour l'investisseur qui prête son argent en échange d'un taux d'intérêt. Le risque, ce serait justement que l'association Le Colibri fasse défaut sur sa dette. Mais aujourd'hui, il y a quand même quelques sécurités par rapport à ça.
2: Et qui investit ? À quoi ressemble cet investisseur ?
4: Alors ça peut être assez varié. Forcément, dans des investissements comme ça, c'est pas nécessairement le grand public. C'est des personnes qui ont quand même un certain volume d'épargne. Donc on parle de particuliers avec une surface financière assez importante. Souvent, c'est des minimums de 100 000 euros parce qu'on est sur des placements pour un public de professionnels. Donc on peut retrouver là-dedans des particuliers avec un certain volume d'épargne, des congrégations religieuses, des associations et on a aussi des fonds d'impact qui investissent. Donc c'est, vous savez, quand vous avez de l'épargne salariale, il y a un fonds solidaire dans tout ce qui est plan d'épargne entreprise, plan d'épargne retraite dans les entreprises et ces fonds d'impact peuvent justement financer des associations comme le Colibri.
2: Bon projet à soutenir, c'est ce que j'entends. C'est en tout cas très inspirant, comme quoi c'est possible aussi de rendre son argent utile pour le bien commun. Plus d'infos sur colibri-asso.com. www.lecolibri.fr. Merci Jérôme Aucordier. Je rappelle que vous êtes le directeur général de l'association Le Colibri. L'association offre à des enfants et des adolescents placés par l'ASE, l'aide sociale à l'enfance, un cadre sécurisant et un accompagnement individualisé, durable, dans des maisons chaleureuses de type familial. Merci à vous aussi Marc-Antoine Noiret du cabinet Noiret Patrimoine qui peut vous accompagner d'ailleurs pour mettre votre épargne au service d'une cause solidaire ou des causes qui vous tiennent à cœur. 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Et puis si vous avez pris en cours cette émission ou si vous souhaitez la partager à vos proches, n'hésitez pas à la podcaster sur notre site rcfnotredame.fr.
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6: Nous essaierons de comprendre pourquoi l'aide publique au développement a-t-elle été coupée si violemment, si récemment. Quelles sont les conséquences aujourd'hui dans le domaine de la santé, de l'éducation, de la promotion agricole, de la promotion féminine et comment se dessinent aujourd'hui les relations Nord-Sud. Pour comprendre tout cela, nous serons en compagnie du père Grégoire Cata, jésuite théologien, maître de conférences aux facultés Loyola Paris, en compagnie également de Guillaume Nicolas, délégué général du CCFD Terre Solidaire, qui est la première ONG française de solidarité internationale et qui est également un service de l'Église catholique. Et puis enfin, nous serons avec Philippe Orliange, délégué national à la catholicité de l'Église pour la conférence des évêques de France et qui est diplomate et qui a longtemps été à la tête de plusieurs services de l'AFD, l'Agence française de développement. Voilà, c'est passionnant et c'est tout de suite.
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6: Bonjour à tous, nous sommes très heureux de vous accueillir à nouveau sur RCF Notre-Dame pour cette nouvelle édition de notre émission Où va la vie ? Au micro Frédéric Mounier. Chaque semaine, je vous accompagne au long de cette conversation consacrée aux questions éthiques contemporaines. Depuis deux semaines, nous conversons ensemble avec nos trois invités que je vais vous présenter sur la question de la relation Nord-Sud, de l'aide publique au développement, de la solidarité Nord-Sud. Nous sommes partis de la coupure à la hache de l'aide publique au développement par les États-Unis, par Donald Trump, et nous avons essayé de comprendre quel est le nouveau profil des pays du Sud aujourd'hui, avec qui on travaille en solidarité dans les pays du Sud. S'agit-il des États ? S'agit-il d'ONG ? S'agit-il de la société civile ? Et plus globalement, quel est le regard porté par l'Église sur cette solidarité impérative ? Nous sommes en compagnie du père Grégoire Cata. Bonjour.
8: Bonjour.
6: Merci beaucoup d'avoir accepté notre invitation. Vous êtes jésuite, théologien, maître de conférences en théologie aux facultés Loyola Paris, spécialiste de la doctrine sociale de l'Église. Guillaume Nicolas, bonjour.
9: Bonjour.
6: Merci beaucoup d'être avec nous. Vous êtes délégué général du CCFD Terre Solidaire, qui est, je le rappelle, la première ONG française de solidarité internationale, qui est également un service de l'Église catholique. Philippe Orliange, bonjour.
10: Bonjour.
6: Vous travaillez au sein de la Conférence des évêques de France, vous êtes diacre permanent, vous êtes délégué national à la catholicité de l'Église. Parmi vos nombreuses attributions, il y a donc la relation Nord-Sud, et vous avez beaucoup travaillé à l'Agence française de développement, où vous avez été directeur exécutif de la stratégie et directeur des géographies. Je rappelle également le titre de votre livre, coécrit avec Alizée Pornet aux Presses universitaires de France, Géopolitique du développement, les enjeux de la solidarité internationale. Cette solidarité internationale dont il va être à nouveau question dans ce troisième et dernier volet de Où va la vie ?
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6: Alors, les deux dernières semaines, nous avons évoqué beaucoup de sujets. La question des dons, des prêts, qui sont les acteurs? Est-ce qu'on parle des États? Est-ce qu'on parle des ONG? Dans quel état sont les sociétés civiles? Que nous dit l'Église autour des questions de relations Nord-Sud? Je voudrais peut-être commencer par un sujet qui tourne beaucoup aujourd'hui, forcément, dans l'inconscient collectif français par rapport à l'Afrique, c'est la question des migrations. On entend beaucoup dire, plus nous les aidons, moins ils viendront chez nous. Guillaume Nicolas, comment vous recevez cette affirmation ?
8: Je la reçois comme... il ne faut pas simplifier le problème. Nous revendiquons un droit à la mobilité. Si nous soutenons le développement des pays, il est probable que les mobilités s'accroissent, et c'est très bien ainsi.
6: C'est-à-dire, plus les gens vont mieux,
8: plus ils peuvent se déplacer.
6: Oui.
8: Mais la question, c'est la dignité. C'est de pouvoir se déplacer.
6: Donc ils ont le droit d'aller se former, d'aller travailler.
8: Exactement, on a le droit à la mobilité internationale. Nous demandons l'autorisation de personnes à voyager ou à aller se former ailleurs, pourquoi les pays du Sud n'auraient pas ce même droit? C'est une question de dignité. Voilà ce que je peux en dire pour commencer.
6: D'accord. Philippe Orliange, est-ce qu'on a constaté une relation entre le niveau de l'aide et le niveau des migrations, notamment dans les pays africains?
9: C'est un sujet qui fait pas mal le débat. On a observé, un travail a été fait sur l'Amérique centrale et sur le Mexique, que... c'est seulement à partir d'un certain niveau de revenus par habitant, de mémoire autour de 8 000 $, que les flux migratoires du pays concerné commençaient à fléchir et à se stabiliser. Donc on en déduisait la conclusion que le développement, ce que disait Guillaume dans la discussion, le développement, en fait, dans un premier temps, stimule la mobilité. Ce qui, d'ailleurs, est assez raccord avec l'observation empirique qu'on fait, que ceux qui choisissent d'aller loin de chez eux peuvent être les gens qui ne sont pas les plus pauvres. Et puis d'autres observations, nuances un peu. Donc c'est difficile de faire une...
6: C'est pas tout noir ou tout blanc.
9: Pas tout noir ou tout blanc. Et puis, il faut aussi intégrer le fait que les migrations se dirigent d'abord vers les pays voisins, et puis que la migration au long cours, disons, de pays africains vers l'Europe, c'est qu'une partie de cette migration. Mais ce qui est certain aussi, c'est que si on a des Érythréens ou des Soudanais dans les quartiers de Paris, par exemple, c'est bien parce que la situation de quasi-guerre civile ou de répression, de pauvreté en Érythrée au Soudan... a déclenché un phénomène migratoire. Donc on peut faire l'hypothèse que la stabilisation de ces pays, un début de décollage économique, réduirait cette pression migratoire. En tout cas, la conclusion qui s'impose, c'est pour faire écho à ce qu'on disait dans la première de nos conversations, c'est que l'idée qu'on puisse se refermer et s'isoler totalement des spasmes du monde est absurde.
6: Elle est non seulement absurde, mais elle est aussi, Grégoire Cata, profondément anticatholique.
10: Oui, je pense
6: cet isolationnisme.
10: Oui, simplement, c'est vrai qu'il y a cette conscience que dans la famille humaine, on constitue une famille humaine avec différents groupes à l'intérieur de cette famille. Et donc, légitimement et pour se déployer, il faut que ces groupes puissent vivre. On peut rappeler, on ne va pas refaire toute la doctrine sociale de l'Église sur la migration, mais simplement de rappeler que l'Église ne cesse de défendre et le droit à migrer au sens de cette mobilité, qui est un droit et une liberté humaine, et le droit à ne pas avoir à migrer, c'est-à-dire le droit à pouvoir vivre dans le pays où on est, dans une forme de sécurité et avec une capacité de s'épanouir et de se développer. Voilà. Et donc, je veux dire, les deux sont rappelés en permanence. Il n'y a qu'à regarder les messages des papes pour les journées mondiales des migrants. Une année, on défend le droit à ne pas avoir à migrer. Donc, ça rejoint un petit peu la question de la solidarité internationale qui peut aider à créer les conditions dans un pays pour que les gens puissent à la fois choisir librement d'aller dans un autre pays s'ils le veulent, mais qu'ils ne soient pas forcés à quitter leur pays parce qu'il est impossible d'y vivre ou parce qu'on n'a plus d'espoir.
6: Au fil de cette conversation, nous rentrons dans l'extrême complexité en fait des relations Nord-Sud, puisqu'il est question de solidarité pure, j'ai envie de dire, mais il est également question de géopolitique, c'est-à-dire d'alliance, de soutien, d'intérêts partagés peut-être. Et puis aussi, il est question, on n'en a pas encore parlé, mais d'accompagnement de la transition écologique, de l'indispensable transition écologique. Comment articuler tout ça? Comment est-ce que vous faites au CCFD Terre Solidaire, Guillaume Nicolas, pour faire la part des choses de ce qui relève de la solidarité, de la fraternité mise en œuvre, de notre intérêt commun et réciproque de l'accompagnement de la transition idéologique, et puis des alliances entre États?
8: Il y a un sujet qui sur lequel on travaille, c'est l'extractivisme.
6: Oula, de quoi s'agit-il?
8: Mais qui rejoint cette thématique de transition écologique. Eh bien, pour qu'on ait tous un portable dans la poche, oui, voire plus, mm-hmm, eh bien, il faut extraire des minerais. Il faut les extraire dans des pays où des populations vivent, parfois déjà en situation de vulnérabilité. Populations qu'il faut parfois déplacer, parce mm-hmm que leurs terrains sont préemptés par des entreprises avec l'accord des États concernés. Et du coup, ce sont des populations qui sont sorties de leur, voilà, de leur lieu de vie naturel. Et en même temps, on défend une transition écologique, donc la nécessité d'utiliser des nouvelles technologies, des nouveaux matériaux. Voilà. Et donc, on est parfois face à ce genre de complexité.
6: Oui. Est-ce que ce n'est pas un paradoxe indémêlable?
8: C'est sans doute pas indémêlable, mais il faut accepter, je crois, de comprendre, de conscientiser ce qui se passe au loin. Mm-hmm. Accepterait-on nous-mêmes qu'il y ait une extraction minière à côté de chez nous? Peut-être pas, alors qu'on est totalement dans la méconnaissance de, oui, ce qui se joue.
6: En tout cas, il n'est pas acceptable que, par exemple, dans des régions comme l'Est du Congo, des centaines de milliers de gens soient soumis à des conditions esclavagistes, sous des milices non étatiques, dans des conditions de violence et d'exploitation extrêmement dramatiques pour que nos iPhones puissent être construits en Chine. Philippe Orliange, comment vous faites la part des choses entre ce qui relève de la solidarité, des dons, de l'accompagnement, bien compris, de la transition écologique, voire des alliances géopolitiques bien comprises également? C'est très compliqué tout ça.
9: C'est compliqué, c'est encore plus compliqué si on cherche à mettre trop de choses sous le label aide, oui, publique au développement, oui, ou si on considère que non, la solidarité c'est fini, ou si on considère que tout est géopolitique. Ce qu'on essaie de dire avec Élisée Pornet dans le livre qu'on a écrit, c'est que il y a des besoins, notamment dans les pays les moins avancés, et je pense qu'il faut y ajouter les pays les plus vulnérables au changement climatique, qui relèvent de la solidarité internationale, qui relève de cette dette climatique qu'évoquait Guillaume dans notre conversation, qui relève de la vision que porte la doctrine sociale de l'Église, et qui est une politique en soi. Et c'est ça, pour nous, c'est dans le bouquin, on dit le cœur de la solidarité, c'est d'abord ça.
6: Je rappelle le titre de votre livre, Géopolitique du développement, les enjeux de la solidarité internationale au plus fort.
9: Deuxième chose qu'on dit, c'est qu'il y a un certain nombre de défis mondiaux qui concernent tous les pays de la planète, riches, pauvres, très développés, moins développés, émergents, etc. C'est la réponse collective à ces défis, climat, pandémie, biodiversité.
6: Et là, nous sommes tous liés.
9: Et là, on est tous liés.
6: Et oui.
9: On ne peut pas faire planète à part.
6: On l'a bien vu pendant le Covid.
9: Et donc, même avec les pays qu'on n'aime pas, c'est pour ça que cette rhétorique, mm-hmm, sur « il faut aider que ses amis », elle est absurde. Non, quand on veut traiter le climat, il faut travailler avec ceux qui polluent, mm-hmm, qui émettent beaucoup de CO2. Et si vous leur dites « non, mais on ne vous aime pas, vous allez rester à côté », non, ils vont continuer à émettre de toute façon. Mm-hmm. Donc il faut, et c'est pour ça aussi que le multilatéralisme est nécessaire, parce que ces choses-là, on les traite mieux à plusieurs. Et puis, donc ça, c'est la coopération internationale au service de la planète pour des défis collectifs auxquels on ne peut répondre que collectivement. Et puis un troisième bloc de sujets qui sont nos intérêts géopolitiques, de sécurité. Il faut assumer qu'on en a. Tous les pays aujourd'hui disent qu'ils ont des intérêts. Mm-hmm. Quand les Occidentaux disent non, mais nous on défend des valeurs, bon, non, c'est pas crédible. Donc oui, l'AFD, le gouvernement français a dit à l'AFD, vous allez travailler en Ukraine, vous allez travailler en Moldavie. C'est pas pour réduire les émissions de gaz à effet de serre. C'est pour soutenir la Moldavie et l'Ukraine. Mm-hmm. Donc, cette capacité à nommer clairement les objectifs qu'on poursuit, elle est très importante, y compris pour préserver la solidarité.
6: Donc il faut faire la part des choses.
9: Donc il faut faire la part des choses. Oui. Il faut expliquer mieux que ça n'a été fait jusqu'à présent et assumer ce
6: triptyque. Mais en même temps, même si on fait la part des choses, et je me tourne vers le père Grégoire Cata, il y a des impératifs qui sont proposés par l'Église catholique. Par exemple, l'option préférentielle pour les pauvres, dont les papes n'ont cessé de parler les uns après les autres, ça peut être une sorte de fil rouge qui peut nous aider à nous situer dans cette complexité que Philippe Orliange vient d'évoquer.
10: Ben certainement que ce principe de l'option préférentielle pour les pauvres, il va permettre de rappeler qu'on ne peut pas se passer, ou on ne peut pas se fermer les yeux sur cette première catégorie qu'il citait, d'ensemble de pays, quoi, enfin de collectifs où il y a une vraie solidarité qui est nécessaire, quoi. Hein, l'option préférentielle pour les pauvres, voilà. Ce qui est intéressant aussi, c'est que la manière dont elle s'est déployée dans le discours de l'Église, à la fois elle rappelle qu'il y a une forme de priorité dans les choix qu'on fait de politique, les choix qu'on fait d'action, de manière à pouvoir aider ceux qui sont le plus dans le besoin, les plus pauvres, les plus exclus, les plus vulnérables. Donc il y a quand même c'est un principe qui a une conséquence éthique très forte. Mais comme l'a aussi rappelé le pape François dans La joie de l'Évangile, et puis après de plein de manières différentes, il nous rappelle que les pauvres sont aussi des protagonistes. Ils ont beaucoup à nous apprendre. Pour nous, à l'intérieur de l'Église, ils nous évangélisent, quoi. Et voilà, ils nous partagent la mystérieuse sagesse que Dieu a mis en eux, quoi. Et donc, ça, je pense que ça se répercute sur le sujet qui nous occupe de la solidarité nationale, vient confirmer aussi cette idée que dans les actions de coopération, les actions de solidarité, il y a une dimension. Et il ne s'agit pas d'être celui qui sait tout et qui va aller imposer aux autres, celui qui, au nom du fait qu'il a de l'argent, va pouvoir imposer sa vie, mais qu'il y a bien des acteurs sur place qui sont les premiers acteurs, quoi, de leur développement. Et comment notre logique, notre manière de penser l'aide au développement aujourd'hui fait pleinement droit à cela. Alors je crois que c'est quelque chose qui est très sur lequel on est très sensible et de plus en plus, et qui s'est déployé. C'est intéressant de repérer que dans le discours de l'Église, on a parlé déjà beaucoup de populorum progressio. En fait, c'était déjà assez présent, peut-être pas assez repéré, mais très présent, que il y a des risques de néocolonialisme. Alors le mot néocolonialisme, c'est pas forcément directement employé, il sera employé un peu plus tard, mais il y a toujours dans l'aide au développement, il y a des formes de fonctionnement qui peuvent reproduire des mécanismes de domination qui, eux, ne sont pas du tout sensibles. Et encore une fois, se rappelle, les premiers acteurs de développement, c'est les personnes eux-mêmes et les peuples eux-mêmes.
6: Et ça, Guillaume Nicolas, c'est l'un de vos axes essentiels au CCF des Terres Solidaires.
8: C'est une grande vigilance, parce qu'on a tout ce risque d'être, pour reprendre le terme que vous utilisiez, Grégoire, de néocolonialisme. Oui. Donc, dans nos pratiques, on fait très attention. Donc, il s'agit, comme je vous le disais, d'accompagner et de soutenir des initiatives qui soient locales, qui ne soient pas nos propres projets. Voilà. On n'a pas les solutions à leurs problèmes. Le fait

0: Alors maintenant, arrivé au terme de cette série de trois conversations consacrées à la question de l'aide publique au développement et des relations Nord-Sud, je voudrais me faire l'écho auprès de chacun d'entre vous, et on va vous entendre l'un après l'autre, de cette petite musique qu'on entend aujourd'hui, qui est un peu une petite musique un peu désespérée et désespérante, sur le thème « on a tout fait pour les aider, voyez ce qui se passe aujourd'hui, les gouvernements sont corrompus, les libertés publiques sont mises à mal, les sociétés civiles ont toutes les peines du monde à émerger, chacun vient essayer de se réfugier en Occident ». Comment ne pas désespérer d'une nouvelle figure des relations Nord-Sud? Qu'est-ce qui se met en place aujourd'hui? Quelles sont les raisons d'espérer aujourd'hui? Philippe Orléans, vous qui êtes à la fois diacre permanent, qui parlait au nom de la Conférence des évêques de France et qui avait une expérience soutenue, on l'a compris, au sein de l'Agence française de développement.
1: Merci. Vous avez peut-être vu, vous avez même certainement vu, cette déclaration des trois conférences épiscopales d'Amérique latine, d'Asie et d'Afrique qui a été rendue publique avant la conférence de Santa Marta.
0: Rappelez-nous.
1: Alors, Santa Marta, une conférence qui vient de s'achever. Une cinquantaine de pays, dans le prolongement de la dernière COP, sur la sortie des énergies fossiles, qui n'avait pas pu être traitée comme elle mérite de l'être dans le cadre des COP, notamment du fait de l'opposition d'un certain nombre de pays pétroliers. Et donc là, vous avez sur la table un document signé par ces trois conférences épiscopales continentales, donc du Sud global. Parce que l'Église catholique, elle a aussi ce visage-là aujourd'hui.
0: Absolument, elle est universelle.
1: Elle est universelle, la majorité des catholiques sont dans le Sud global aujourd'hui.
0: Mais pas la majorité des cardinaux, mais c'est une autre histoire.
1: Oui, c'est une autre
0: histoire. on y viendra.
1: Et ces trois conférences, elles ont pris des positions très fortes sur il faut engager la sortie des énergies fossiles, notamment parce que c'est une question de paix et de justice. Donc, je trouve extrêmement
0: donc
1: intéressant.
0: C'est vital pour nous tous.
1: Voilà, que c'est vital pour nous tous, que ce message-là vienne sous cette forme avec ce lien entre développement, écologique, transition sociale, mais aussi paix, justice, sous la plume des trois grandes conférences épiscopales du Sud global. Ça, c'est un message d'espoir. Qui est en contrepoint de ce que vous disiez.
0: Oui.
1: Et puis un autre sujet plus petit, il y a 6 mois, à l'OMS, les pays membres de l'OMS, sauf les États-Unis, ont signé un nouvel accord sur la lutte contre les pandémies, qui est un résultat différé, mais un résultat des constats faits pendant le Covid, de ce qui ne marchait pas. En d'autres termes, même dans le contexte actuel, le multilatéralisme garde un espace. Mm-hmm. Et c'est important de faire en sorte qu'il garde cet espace.
0: Mais il manque à ce concert la voix américaine.
1: Eh bien oui, mais peut-être que le monde de demain, c'est un monde dans lequel un certain nombre de solutions seront trouvées provisoirement à universel moins un, parce que les États-Unis ne veulent pas monter aujourd'hui dans ce... C'est un pari qu'il faut faire.
0: Le pari de l'universel moins un. Grégoire Catin, quelles sont vos raisons d'espérer? Alors, je l'ai rappelé, vous êtes jésuite, donc vous savez bien que l'Église catholique est universelle, la Compagnie de Jésus travaille partout dans le monde à plus de justice, plus de paix. Quelles sont vos raisons d'espérer?
2: Je crois que précisément tout l'enseignement social de l'Église, parce que c'est aussi là-dessus que je m'appuie, nous invite à cultiver une espérance. Mais une espérance qui n'est pas simplement un espoir, parce que certains sont plus optimistes, d'autres sont plus pessimistes. Aujourd'hui, c'est sans doute pas très évident d'être optimiste, mais peu importe qu'on ait des difficultés à avoir des éléments concrets d'espoir. Mais qu'est-ce que c'est que cultiver une espérance? Pour nous, les chrétiens, c'est vraiment pouvoir s'ancrer dans cette confiance, comme dit le pape François à la fin de Laudato Si, que Dieu ne nous abandonne pas. C'est déjà le premier point. Mais plus que ça, c'est faire aussi ce que fait le pape François dans un certain nombre de ses documents, et je pense notamment à Querida Amazonia ou aussi dans Fratelli Tutti. Il nous invite à rêver. Rêver, c'est pas sortir de la réalité qui est la nôtre, mais c'est simplement avoir cette capacité d'imaginer d'autres possibles pour s'atteler à les mettre en œuvre. Et je crois qu'aujourd'hui, c'est de là que vient l'espérance, et Guillaume certainement pourra compléter, c'est-à-dire de regarder comment les acteurs sur le terrain, eux, mettent en place des choses. On a évidemment des grands défis qui sont à plein de niveaux différents, mais il y a des éléments d'action, quoi,

0: sur lequel on peut s'appuyer parce qu'elle manifeste justement cette capacité que imaginer un autre possible, c'est aussi se donner des moyens d'y travailler pour construire ce à quoi le pape François nous appelait, mais qui est en fait le message de l'évangile, c'est-à-dire une humanité plus fraternelle.
1: C'est ce qu'on appelle l'avènement du royaume, en d'autres termes.
0: C'est ce qu'on appelle travailler au royaume voilà. En étant conscient qu'il n'est pas encore là, mais qu'il commence quand même ici. C'est pas simplement pour... la vie après la mort.
1: Alors Guillaume Nicolas, vous êtes délégué général du CCFD Terre Solidaire, qui est donc la première ONG française et également un service de l'Église de France. J'imagine que vous vous retrouvez dans les propos du père Grégoire Cata. Est-ce que vous êtes des rêveurs au CCFD Terre Solidaire, c'est-à-dire que vous travaillez à imaginer d'autres possibles ?
2: Moi, je vois les acteurs du royaume, oui. 7800 bénévoles. Mm-hmm. Ça, c'est une raison d'espérer. C'est-à-dire qu'en fait, on a un engagement divers en âge, en cause, en France, pour porter la voix de nos partenaires locaux, donc de nos prochains qui sont lointains. Et donc ça, pour moi, c'est une vraie raison d'espérer. C'est aussi 500 partenaires qui sont résilients dans toutes les difficultés qu'ils vivent. Je pense à un partenaire au Liban que l'on soutient plutôt pour des questions, encore une fois, de souveraineté alimentaire, avec des solutions agroécologiques, etc. Et qui, dans la situation du moment, s'adapte et fait de l'hébergement, s'il faut faire de l'hébergement pour les personnes qui se déplacent. Mmh. Voilà. Mais en fait, bon, c'est une triste réalité, mais c'est beau à voir. C'est une belle raison d'espérer. Et moi, j'ai une autre raison d'espérer aussi, c'est de voir des salariés qui sont très compétents dans leur domaine. Et nous avons, en France, et ailleurs bien sûr, des professionnels qui agissent pour la solidarité internationale et qui donc nous laissent penser que demain, le monde sera un petit peu meilleur.
1: Mmh. Un tout dernier mot, Philippe Orliange, vous avez évoqué ce monde, entre guillemets, universel moins un. C'est peut-être pas uniquement moins un. On sait les convergences objectives entre le monde selon Trump et le monde selon Poutine. On voit bien que l'empire du milieu de Xi Jinping exprime une vocation à devenir le centre du monde. Ce monde brutalisé, comment conserver l'espérance au sein de ce monde brutalisé? C'est une question que je pose à celui qui a été diplomate et qui l'est encore un peu dans l'âme. Diplomate et banquier.
3: Je pense que les Européens ont une responsabilité majeure pour faire en sorte que cette espérance résiste.
1: Il faut solidifier l'Europe.
3: Oui, et sans rien renier de ce qui a fait le projet européen. D'ailleurs, c'est l'occasion de rappeler que dans le projet européen, une des toutes premières politiques publiques, c'est la politique d'aide au développement, en 1964. L'accord de Yaoundé. Donc ça si les Européens cessaient d'y croire, ça serait vraiment un drame, un déchirement. Mais je crois qu'il y a aussi, il faut ouvrir les yeux, il y a dans le monde beaucoup de pays, de cette espèce de grande classe moyenne mondiale que vous évoquiez dans la première émission.
1: Il y a beaucoup de cerveaux.
3: Il y a beaucoup de cerveaux et qui a plutôt envie d'un monde avec des régulations qui fonctionnent, où le droit garde un rôle, où il y a des politiques publiques coopératives, etc.
1: Une sorte de majorité silencieuse mondiale, peut-être ?
3: Peut-être, peut-être dire que démographiquement, si on fait les comptes, on arrive sans doute à une majorité. Il faut s'appuyer davantage sur cette majorité silencieuse, sur cette classe moyenne mondiale, l'Amérique latine notamment. Mais pas que, pour qu'on ne soit pas les seuls à défendre ce monde régulé dont on a parlé aujourd'hui et dont la politique de développement est une composante.
1: Un grand merci à vous trois. Nous arrivons au terme de cette série de trois conversations où va la vie consacrée à la question de l'aide publique au développement. Nous sommes partis de la brusque coupure de cette aide publique au développement par le gouvernement Trump. Et puis nous avons élargi notre optique sur les nouvelles formes que peuvent prendre ces solidarités Nord-Sud, sur l'action des acteurs des sociétés civiles, sur l'accompagnement possible. Un grand merci à nos trois intervenants, Je rappelle que nous étions en compagnie du père Grégoire Cata, jésuite, théologien, maître de conférence aux facultés Loyola Paris, spécialiste de la doctrine sociale de l'Église, et il nous l'a bien expliqué. Nous étions également en compagnie de Guillaume Nicolas, délégué général du CCFD Terre Solidaire, première ONG française de solidarité internationale et service également de l'Église catholique, et puis de Philippe Orliange, délégué national à la catholicité de l'Église au sein de la Conférence des évêques de France, ancien directeur exécutif à la stratégie, directeur des géographies également à l'Agence française de développement. Je rappelle le titre de son livre avec Alizée Pornet aux presses universitaires de France, Géopolitique du développement, les enjeux de la solidarité internationale. Pour clore cette série de 3 épisodes, je rappelle que nous sommes en partenariat avec les facultés Loyola Paris et leur département d'éthique biomédicale. 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Un grand merci à notre réalisateur, Eric Coba, et je rappelle que vous pouvez évidemment nous écouter, nous réécouter où vous voulez et quand vous voulez, en podcast, en balado-diffusion. Il vous suffit sur n'importe quelle plateforme de diffusion et sur nos applications, notamment RCF Notre-Dame. Vous tapez Où va la vie et vous pouvez tout réécouter et tout succuler et tout mieux comprendre. Un grand merci à vous tous de votre fidélité. À la semaine prochaine. Dans un instant, vous retrouverez Madeleine Vatel pour la halte spirituelle.
4: La présence des pauvres est au cœur de la foi des chrétiens et c'est le thème que nous creusons cette semaine. Le père François Audinet, dans son livre sur le royaume de Dieu, rappelle combien le Christ s'adresse en premier aux plus pauvres. Est-ce que les chrétiens l'ont oublié ? À tout de suite.
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4: Une exhortation apostolique sur l'amour envers les pauvres, ça c'est la publication du pape Léon XIV. Une journée mondiale des pauvres, ça c'est une initiative du pape François, avec cette année un accent sur le respect et le soutien aux familles. Et puis un ouvrage sur le royaume de Dieu comme celui où règnent d'abord les pauvres, c'est le sujet de votre livre, François Audinet, bonjour.
8: Bonjour.
4: Vous êtes prêtre du diocèse du Havre, ancien élève de l'école normale supérieure de Lyon et docteur en théologie, maître de conférences en théologie pratique aux facultés Loyola Paris, on y reviendra. Vous êtes également aumônier général du Secours catholique et ça a son importance et vous êtes l'auteur de ce livre intitulé « Maintenant, le royaume » publié aux éditions des Clés de Brouwer. Alors, on sent une nécessité de rappeler la présence des pauvres au cœur de la foi des chrétiens et c'est le thème que nous allons creuser tout au long de cette émission cette semaine. Mais Père François Audinet, avec votre livre sur le royaume de Dieu, vous dites, vous aussi, la primauté des pauvres. Est-ce que les chrétiens ont oublié d'où ils venaient, mais peut-être aussi où ils allaient ? Parce que vous parlez des pauvres, mais vous parlez du royaume des pauvres.
8: Alors c'est vrai que quand on y réfléchit, quand on y fait attention, on constate que la relation des communautés de l'Église avec les pauvres, elle est réelle, elle est présente de bien des manières, elle se vit de bien des manières. Et en même temps, eh ben c'est pas si évident. En même temps, on risque toujours de l'oublier, on risque toujours de passer à côté, ou bien on risque toujours, c'est plus subtil, de penser que c'est l'affaire de quelques spécialistes, ce qu'on voit beaucoup au Secours catholique, où parfois on pense que c'est nous les spécialistes et que alors d'autres dans l'Église n'auraient pas tellement à s'occuper des plus pauvres. En réalité, quand on regarde dans les récits des évangiles, ce risque-là est présent depuis le départ. Ce n'est pas quelque chose qui nous est arrivé récemment, ce n'est pas quelque chose qui est lié à notre siècle, c'est-à-dire que Jésus se révèle la plupart du temps au contact des personnes les plus éprouvées, les plus écrasées de son époque. Et on constate que c'est difficile à recevoir. C'est difficile à recevoir pour ses adversaires qui aimeraient bien un Messie qui se manifeste dans les cadres de la pureté religieuse normale et non pas au contact de tous ces gens écrasés, de tous ces gens qu'on soupçonne d'impureté, de tous ces gens dont on se dit que s'ils sont écrasés, c'est de leur faute. Et ça va coûter cher à Jésus d'être ainsi au contact des plus pauvres. Il va même devenir l'un d'entre eux parce qu'il sera arrêté, diffamé, crucifié. Et donc, c'est difficile pour les adversaires de Jésus d'adhérer à sa vie avec les pauvres, à ses contacts avec les pauvres. Mais on voit aussi que c'est difficile pour les disciples.
4: Ils sont mal à l'aise.
8: Exactement, ils sont mal à l'aise. Et donc, nous, les disciples de 2000 ans après, nous sommes aussi mal à l'aise, souvent. Un exemple assez caractéristique, c'est la rencontre entre Jésus et l'aveugle Bartimée à la sortie de Jéricho. C'est raconté par l'évangéliste Marc au chapitre 10. Et lorsque Bartimée, qui est à la fois aveugle, mendiant au bord du chemin, donc qui est vraiment l'homme qui cumule les précarités, et on en connaît dans notre monde, des personnes qui cumulent comme ça les souffrances, les galères, les précarités, il appelle Jésus. La foule et les disciples cherchent à le faire taire, à le faire taire.
4: Les disciples aussi.
8: Les disciples aussi. Et Jésus retourne en quelque sorte la foule et les disciples en leur demandant d'appeler Bartimée. Alors ils le font. Et alors eux qui voulaient le faire taire, le bâillonner presque, ils se retrouvent à l'encourager. Et puis Jésus guérit Bartimée de son aveuglement. Et la fin est très intéressante. Bartimée prend sa place parmi les disciples. C'est-à-dire qu'il se met à marcher avec eux à la suite de Jésus. Et donc celui que les disciples voulaient faire taire, s'est révélé un disciple tout à fait digne. Ben ça, c'est vraiment l'histoire des disciples de Jésus avec les pauvres, résumée en quelques lignes.
4: On va s'arrêter pour cette première émission sur ce texte « Je t'ai aimé, dilexité », un livre, donc une exhortation apostolique sur l'amour envers les pauvres, écrit par Léon XIV, en fait, qui prend la suite du pape François. C'est une œuvre achevée, ou en tout cas écrite à quatre mains, publiée en octobre 2025. Est-ce qu'il y a encore quelque chose de nouveau à dire à propos des pauvres? Là, je parle de cette exhortation apostolique. Pourquoi est-ce qu'il exhorte et à quoi est-ce qu'il exhorte les chrétiens, le pape Léon XIV?
8: Alors, est-ce qu'il y a quelque chose de nouveau? Non, absolument pas, mais oui quand même. Alors, non, absolument pas, pourquoi? Parce que dilexité est essentiellement composée d'une relecture de la longue tradition chrétienne. Relecture de la Bible, qui permet au pape d'affirmer que c'est Dieu lui-même qui, par miséricorde, choisit les pauvres, s'engage envers eux, fait attention à eux, les sauve en premier, etc. Et puis, relecture de la longue tradition où le pape, c'est très touchant, fait attention à l'immense diversité des figures engagées avec les pauvres. Il y a des évêques, les pères de l'Église, il y a des hommes et des femmes, des religieux et des religieuses, des laïcs, des personnes individuelles, des moines, des ordres mendiants, mais aussi des mouvements plutôt politiques, comme les mouvements populaires. Il y a tout ça dans cette exhortation. Et donc, y a-t-il quelque chose de nouveau? Absolument pas. On pourrait dire, le pape nous dit simplement « continuez ». Soyez à la hauteur de votre histoire, ne vous arrêtez pas en si bon chemin. De même que à chaque siècle, les chrétiens ont su créer des manières d'être avec les plus pauvres, de faire attention à eux, de les rejoindre, et bien continuer. Mais il y a quand même un petit peu de nouveau.
4: Alors c'est quoi la nouveauté? Parce que après tant d'années d'histoire...
8: Eh bien, la nouveauté, c'est justement que le pape repère des accents qui sont propres à notre époque. C'est-à-dire que la pauvreté, elle n'est pas exactement la même en 2025 qu'en 1925 ou en 325. Et nos manières de lutter contre la pauvreté et d'être avec les plus pauvres, elles-mêmes, elles évoluent. Et je repère quelques petites évolutions. La première, c'est que le pape note à quel point nous sommes dans un monde qui redevient très, très inégalitaire. Et il a des paroles saisissantes sur ce qu'il appelle la minorité heureuse, en fait, qui profite plutôt bien du monde tel qu'il va, mais avec un voile d'indifférence à l'égard des pauvres qui sont nombreux. Une autre insistance, c'est l'insistance sur la lutte contre les causes de la pauvreté. C'est-à-dire, le pape n'insiste pas seulement pour que nous soyons aux côtés des pauvres ou de ceux qui pleurent pour les consoler. Bien sûr, il y a de ça, il y a de la compassion, de l'amitié, de la relation, mais il insiste aussi pour que nous luttions contre les causes. peut dire ça, c'est un double marcher sur deux jambes, et ça nous tient beaucoup à cœur, par exemple, au Secours catholique. À la fois être avec les personnes, à la fois lutter contre les causes de la pauvreté. Et puis, on pourrait dire, le pape aussi montre comment il reçoit des courants théologiques plus récents, qui parfois ont suscité la controverse, comme les théologies de la libération, par exemple, en Amérique latine, dans les années 1960, 70, 80, qu'on a accusé de mettre trop l'accent sur la dimension politique. Et bien là, avec le recul, le pape Léon XIV reçoit leur héritage et reconnaît notamment ce qu'il appelle l'option prioritaire pour les pauvres, le choix prioritaire des pauvres, qui vient de ce courant théologique qui consiste à dire que l'Église s'engage envers l'humanité en choisissant d'abord les pauvres, en choisissant d'abord d'être avec les pauvres, non pas au détriment des autres, mais avec la conviction que si elle veut rejoindre toute personne, c'est d'abord en passant par les pauvres, d'abord en passant par ceux que notre monde a oubliés ou écrasés.
4: Et qu'est-ce que le pape Léon XIV fait de cette dimension politique qui était très forte au départ, justement, et qui a valu, d'une certaine manière, ce rejet de la théologie de la libération ?
8: Alors, c'est intéressant parce qu'on peut dire que ce n'est pas en soi un texte directement politique. Néanmoins, il est parsemé de notes qui, elles, sont directement politiques. Donc, il n'y a pas un chapitre sur la politique. C'est donc différent d'autres textes de l'enseignement social de l'Église. Mais il y a de la politique à différents étages. Il y a de la politique dans le rappel d'institutions. Quand il rappelle l'engagement des chrétiens pour l'éducation des enfants pauvres au XVIIe siècle, quand il rappelle l'engagement des évêques qui ont eu un pouvoir important au IVe siècle, il y a de la politique. Et il y a aussi de la politique quand le pape dénonce la capacité de notre société de consommation à nous illusionner. C'est-à-dire, il y a une politique au niveau du cœur humain, on pourrait dire ça. C'est-à-dire, notre capacité à ne plus voir la misère, ou même à être lassé par le rappel de la misère, au point que la compassion est devenue impossible. Et il cherche à réactiver, on peut dire ça, la compassion comme un ressort de l'action politique.

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1: Père François Audinet, je voudrais revenir sur deux points que j'ai notés en relisant Dilexité, que j'ai fait finalement un peu en écho, en miroir avec votre livre, parce que vous évoquez comment on peut donner vraiment une place et comment les pauvres entrent dans notre Église et dans nos prières et comme ils sont partie prenante. Et puis j'ai trouvé, moi, que dans Dilexité, on était encore dans ce rapport à laisser notre cœur ouvert pour venir en aide aux pauvres. Est-ce que vous diriez qu'il y a quand même ici une démarche un petit peu différentes et que le chrétien a peut-être parfois plus une attitude de tiens, qu'est-ce que je vais faire pour eux, sans forcément se dire mais il a sa place finalement et c'est peut-être lui qui va faire quelque chose pour moi, si on pousse un petit peu loin.
2: C'est vrai, en tout cas on peut dire que vouloir faire du bien aux pauvres, c'est souvent le premier pas d'un engagement. Au Secours catholique, on voit arriver des personnes qui très sincèrement se disent bah voilà, je vois bien notre monde tel qu'il va, les pauvres à côté de chez moi, je voudrais faire quelque chose. Et ça, c'est un premier pas absolument nécessaire. Le pape clairement ne veut pas le discréditer, clairement pas. Mais il y a quand même deux manières d'aller plus loin. La première, on en a déjà parlé, c'est une dimension plus politique, c'est-à-dire pas seulement aider les pauvres ici, mais réaliser qu'il y a des causes, on peut dire structurelles ou institutionnelles, qui prolongent la pauvreté, qui la favorisent, qui l'aggravent, et donc aussi la prendre au sérieux, lutter contre ces causes. Mais il y a une autre chose, c'est que le pape, comme d'ailleurs François, est attentif à l'écoute de la voix des pauvres. Et il en parle à diverses reprises. Entendre vraiment ce que les pauvres ont à nous dire, eux qui savent quelque chose de notre monde que les autres ne savent pas. Et même, eux qui savent quelque chose de Dieu que les autres ne savent pas. Ce qu'on voit bien dans les évangiles, où ceux qui reconnaissent le Christ, comme le pape le redit, c'est ceux avec qui le Christ a été le premier en contact, le plus en contact, les plus pauvres. Et alors, il y a notamment une note qui m'a semblé intéressante sur les communautés pauvres. C'est-à-dire que le pape est attentif au fait que dans l'Église, il n'y a pas seulement des individualités, des personnes pauvres, il y a aussi des groupes de personnes qui sont pauvres ou qui se constituent autour des pauvres et nous invitent à prendre au sérieux ce fait communautaire qui donne de la force en fait à des personnes qui sont écrasées ou à des personnes qui subissent la misère.

0: Heureux vous les pauvres, car le royaume de Dieu est à vous. Comme ce verset tiré du chapitre 6 de l'évangile selon saint Luc, nous revenons toute cette semaine sur ce qu'est le royaume de Dieu, sur ce qu'est le royaume des pauvres dans la foi des chrétiens. Et c'est ce que vous faites aussi avec votre livre, François Audinet. Vous êtes l'auteur de ce livre intitulé « Maintenant le royaume » publié aux éditions des Clés de Brouwer. Vous êtes aussi aumônier du Secours catholique au niveau national. Alors vous soulignez dans votre ouvrage, père François Audinet, combien Jésus oriente toute sa vie vers le royaume. Il parle peu de lui-même, il parle du royaume, il annonce le royaume. Et de quoi est-ce qu'il s'agit quand on parle du royaume?
1: Alors c'est vrai qu'il y a une forme d'étonnement quand on est chrétien, qu'on est habitué à la prière liturgique. On entend beaucoup parler de Jésus et parfois on a perdu de vue que Jésus ne parle pas beaucoup de lui-même et que le ministère de Jésus est décentré d'une certaine manière. C'est-à-dire que ce que Jésus annonce, ce n'est pas sa propre venue, qui évidemment est un événement considérable, mais c'est la venue du royaume de Dieu. Alors comment comprendre? Il faut reconnaître que Jésus n'a pas donné de définition, on ne trouve pas de définition dans les textes évangéliques qui parlent énormément du royaume de Dieu, mais sans le définir. Alors pour le voir venir, d'abord on peut prendre conscience de ce que ça signifiait dans l'époque de Jésus, et en particulier on voit qu'il y a l'histoire de Moïse, il y a les histoires des prophètes et des rois de l'Ancien Testament, où le royaume de Dieu c'est que Dieu fait venir une société plus juste. C'est-à-dire que Dieu, en fait, réagit contre l'ordre du monde qui est injuste et envoie des prophètes comme Moïse, Samuel ou d'autres pour une société plus juste. Voilà, il y a cet héritage. On voit aussi ce que c'est que le royaume de Dieu à travers les gestes de Jésus, pas seulement ses paroles. Jésus opère des guérisons, il opère des libérations, des délivrances. Jésus opère des réintégrations à travers la guérison des lépreux, par exemple. Et donc, on voit comment Jésus réconcilie, réintègre ceux qui étaient loin, comment Jésus prend soin de ceux qui étaient les plus loin et comment le royaume est synonyme d'une libération, d'une délivrance pour ceux qui étaient accablés. Et puis, il y a aussi qui sont les destinataires, c'est-à-dire à qui est-ce que Jésus annonce le royaume en premier? Eh bien, clairement, il l'annonce d'abord au contact des plus pauvres ou des plus écrasés ou des plus souffrants. Alors ça nous donne quand même quelques indices sur le royaume qu'on pourrait définir assez simplement, du coup, comme la venue du salut et d'un salut concret, qui est un salut de libération pour les plus pauvres ou les plus écrasés, qui est un salut de réconciliation pour notre humanité et qui est un salut où nous reconnaissons l'œuvre de Dieu, où nous pouvons célébrer l'œuvre de Dieu, pas parce que nous l'attendons pour après la mort, mais au contraire parce que Dieu, maintenant, agit, nous engage et nous envoie.
0: Oui, alors ça pose la question du royaume de Dieu. Est-ce qu'il est pour la vie d'après? Et sinon, aujourd'hui, à quoi ça pourrait ressembler ce royaume de Dieu? Parce que vous dites qu'il est venu l'annoncer. Est-ce qu'on en est resté là?
1: Alors Jésus, il n'annonce pas seulement le royaume de Dieu dans un futur lointain, il annonce que le royaume de Dieu a commencé à s'approcher et qu'il est en train de s'approcher. Alors on peut dire que nous sommes toujours dans la même situation, c'est-à-dire nous faisons l'expérience que le royaume vient, mais nous ne pouvons l'expérimenter que sur le mode de la venue. Alors c'est vrai, nous attendons le terme de l'histoire où le Christ dans la gloire fera advenir la plénitude de ce royaume. Et de ce point de vue-là, on peut dire, oui, le royaume, il a une dimension d'éternité. Mais ce n'est pas une dimension d'éternité qu'on devrait attendre, c'est une dimension d'éternité au sens où ce que nous commençons à expérimenter maintenant, eh bien, c'est infiniment vrai. Et ce que nous commençons à expérimenter maintenant, eh bien, je crois qu'on le voit dans un certain nombre de lieux. Oui, il y a des moments où l'injustice ou la mort ne gagne pas. Oui, il y a des moments où des personnes qui sont écrasées trouvent des frères et des sœurs qui les accompagnent, qui contribuent à leur relèvement, et où ces frères et ces sœurs se rendent compte que la personne écrasée, elle leur enseigne, elle les conduit, elle les transforme, etc. Là, il y a quelque chose du royaume de Dieu. Ça peut se jouer dans de très petites situations avec 2-3 personnes, mais ça peut se jouer aussi à l'échelle de communautés ou d'églises ou de groupes humains, parfois même en dehors des églises.
0: Mais en quoi le royaume de Dieu est indissociable des pauvres, finalement? Parce que ce que vous dites là, quelque part, ça pourrait être dans un groupe de chrétiens peut-être plus aisés qui ne rencontrent pas la pauvreté.
1: Alors, en effet, pourquoi est-ce que le royaume de Dieu est indissociable des pauvres? Alors, d'abord à cause des récits évangéliques. C'est-à-dire, bon, encore, comme je l'ai dit, Jésus, il annonce le royaume avec les pauvres. Et c'est tellement massif, c'est pas une espèce de rencontre par hasard un jour, c'est tellement massif qu'on peut pas dissocier. Ce serait vraiment artificiel de dissocier. Ouais. Mais il y a aussi une autre raison, c'est que le royaume de Dieu est un royaume de libération et de délivrance. Pour qui? Sinon pour ceux qui ont le plus besoin de libération ou de délivrance. C'est comme ça pour ma part que je comprends la fameuse phrase « Les derniers seront les premiers, les premiers seront les derniers ». Les derniers de notre monde sont les premiers dans le royaume. Et les premiers de notre monde doivent apprendre à passer derrière les pauvres. Du coup, il y a une place pour tout le monde dans le royaume. Il y a une place pour tout le monde, il faut bien le dire. Le royaume n'est pas réservé aux pauvres. Mais il y a une place pour tout le monde à condition d'être avec les pauvres, en lien avec eux, et d'accepter d'être après eux.

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1: Père François Audinet, dans votre livre « Maintenant le royaume », vous utilisez l'expression « les pauvres réels ». Est-ce que vous diriez que, justement, on sait un petit peu, parce que c'était accommodant, un peu davantage tourné vers cette expression « la pauvreté spirituelle, la pauvreté de cœur », au fond, on a oublié les pauvres réels, ou qu'est-ce que vous voulez dire par là ?
2: Alors, il me semble qu'il y a une vraie tentation qui est de spiritualiser la pauvreté. Quand on lit un passage où Jésus est au contact d'une personne aveugle ou très pauvre, on dit bah, ça renvoie à notre aveuglement spirituel, intérieur, ça renvoie aussi à notre fragilité devant Dieu. Tout ça est vrai, nous vivons des aveuglements intérieurs évidents, et c'est vrai que devant Dieu nous sommes petits, on ne peut pas faire les malins devant Dieu, nous sommes fragiles. Ok, mais il y a une réalité de la pauvreté, il y a une réalité de l'oppression, il y a une réalité du malheur. Il y a des gens qui dorment dans la rue et des gens qui dorment dans une maison. Il y a des gens qui ne s'inquiètent pas de comment ils vont nourrir leurs enfants. Et il y a des gens qui sont obligés d'aller dans les décharges pour nourrir ne serait-ce qu'une fois par jour leurs enfants. Et donc, les pauvres dans l'Évangile sont des pauvres réels. Les pauvres aujourd'hui de notre monde, ce sont des pauvres réels qui souffrent dans leur corps et qui souffrent de l'exclusion et qui souffrent de discrédit. Ça, c'est réel. Et le problème, si nous spiritualisons la pauvreté, c'est que les pauvres réels deviennent invisibles. Et alors c'est sûr, c'est beaucoup plus facile. Se reconnaître fragile devant Dieu, c'est sûrement plus facile que de s'interroger sur le sort de la personne qui dort dans la rue en bas de chez nous. Ça, c'est sûr. Alors pourtant, il y a quand même le terme pauvreté spirituelle dans les Écritures. Il est rare, mais il existe. Et je crois qu'on peut le comprendre comme le fait de nous tenir devant Dieu avec les pauvres réels, en compagnie des pauvres réels. Là, on peut parler de pauvreté spirituelle. De ce point de vue-là, on n'est pas tous appelés à être dans la misère. C'est la volonté de Dieu, ce n'est pas que tous ceux qui croient en lui, tous les chrétiens, soient dans la misère, loin de là. En revanche, on est tous appelés à être des alliés ou des amis des pauvres, à la fois pour lutter contre la pauvreté, mais aussi pour tisser tout simplement ces relations avec les pauvres. Pas lutter contre la pauvreté de façon autoritaire ou en croyant que nous savons mieux, mais entrer en relation avec les personnes les plus précaires, parce que la pauvreté ruine les relations, la pauvreté exclut. Et donc lutter contre la pauvreté en nous tenant avec les plus pauvres et découvrir que c'est Dieu qui nous appelle là, que nous découvrons même le visage de Dieu dans ces relations. Je crois que là, on peut parler de pauvreté spirituelle, et Jésus a vécu intensément cette pauvreté spirituelle.
1: Mais on est parfois mal à l'aise, maladroit, ça dérange aussi d'entrer en relation parfois avec quelqu'un qui est plus pauvre.
2: Mais bien sûr qu'on est maladroit, parce qu'il y a parfois un abîme dans l'expérience du monde. Et donc bien sûr qu'on est maladroit parce qu'il y a tellement de blessures, de vulnérabilités. Et puis on est maladroit aussi parce que ce que vivent les personnes les plus précaires ou les plus écrasées, ça nous renvoie au visage à la fois notre propre fragilité, parfois aussi notre propre culpabilité. Et puis ça nous renvoie aussi à des choses qu'il est très difficile de changer. On est pris dans des circuits économiques ou politiques qu'on ne peut pas changer en claquant des doigts. On est pris dans des modes de représentation qu'on ne peut pas changer en claquant des doigts. Et donc bien sûr, ça nous met mal à l'aise parce qu'il y a une distance en fait. Mais déjà décider que cette distance ne doit pas nous arrêter, il me semble que là pour le coup, c'est un premier pas vers la pauvreté spirituelle.
1: Mais qu'est-ce que ça veut dire alors que les premiers deviennent les derniers, que les derniers deviennent les premiers? Quand on est premier, on veut rester premier?
2: Alors, quand on est premier, on veut rester premier, sauf quand on est le Christ. Et qui meurt sur la croix et qui nous donne la vie, qui entre dans la résurrection en passant sur la croix. Et donc, il me semble que nos forces dans notre monde, que ce soit les forces économiques, de capital culturel, d'intelligence, de relations, etc., nos forces, elles valent si nous les mettons au service d'autres. Et donc, faire que les derniers deviennent les premiers, ça veut dire que nous essayons de mettre au centre de nos communautés, de nos organisations, de nos sociétés politiques aussi, que nous essayons de mettre au centre ce que notre monde justement a écarté, a balayé, a écrasé. Et alors, qu'est-ce que ça veut dire que les premiers deviennent les derniers? Ça veut dire qu'ils acceptent de pas être au centre, mais de permettre à d'autres d'être au centre. Et là, il peut y avoir de la place pour tout le monde. Avec nos diplômes, notre argent, notre culture et tout ça, nous trouverons notre place. Et j'observe que, moi j'ai été curé d'une paroisse dans les quartiers nord du Havre plusieurs années, j'observe que quand on essaie, ça ne veut pas dire qu'on le réussit parfaitement, mais quand on essaie de mettre les personnes les plus précaires au centre, étonnamment, une communauté devient attirante pour bien d'autres vulnérabilités, pour bien d'autres personnes blessées par des épreuves de l'existence, par plein de choses, parfois même par des expériences dans l'Église. Pourquoi ? Parce que quand les plus abîmés ou les plus vulnérables sont au centre, alors tout le monde peut trouver sa place.

0: Les pauvres, vous les aurez toujours avec vous. Nous citons ici l'évangile selon saint Matthieu, chapitre 26. Et nous le faisons avec vous, père François Audinet. Vous êtes prêtre du diocèse du Havre. Vous êtes aussi aumônier général du Secours catholique. Et dans votre ouvrage, vous abordez donc le royaume. Mais aussi, comment est-ce qu'on peut le comprendre à partir des pauvres? Est-ce que vous diriez que pour comprendre le royaume, il faut passer par l'expérience avec les pauvres?
1: Oui, tout à fait. Je pense que pour comprendre ce dont il s'agit dans le royaume, alors d'abord, il faut pouvoir recevoir le message du Christ, puisque c'est lui qui annonce le royaume. Mais en fait, ce message n'est pas intelligible seulement en réfléchissant bien fort ou seulement par la prière. Bien sûr, il faut de la réflexion. Bien sûr, il faut de la prière, mais aussi à partir de notre monde tel qu'il est. Parce que le royaume, c'est un bouleversement de notre monde. Le royaume, on peut dire, c'est la manière dont Dieu remet notre monde à l'endroit. Et donc c'est avec ceux qui sont maintenus à l'envers du monde, aux marges de notre monde, que nous pouvons comprendre ce que c'est que ce royaume de libération, de salut, de vie qui vient là où la mort a été installée, de paix qui vient là où la violence a été installée, etc.
0: Vous voulez dire qu'en fait, la foi, le Christ, mais aussi les pauvres, réordonnent quelque part notre société, nos priorités, nos façons de percevoir aussi l'Écriture?
1: Tout à fait. Le fait de cheminer avec des personnes en précarité, ça reconditionne notre manière d'entendre les Écritures, ça c'est sûr. Mmh. Ne serait-ce que pour une raison très simple, c'est que les personnes qui connaissent la précarité, elles, quand elles lisent les récits bibliques, elles voient les pauvres qui sont dedans. Mmh. Là où nous les spiritualisons, même nous les oublions pour ne mettre notre regard, avoir un focus uniquement sur Jésus. Alors évidemment, le Christ est bien au centre des récits évangéliques, mais il y a toutes ces personnes précaires, pauvres, écrasées, dont ils croisent la route, dont ils transforment aussi l'existence. Et Jésus dit alors, le royaume est en train de s'approcher.
0: Oui, vous insistez beaucoup justement dans votre livre sur cette question de l'approche. L'approche, ça veut dire quoi? Qu'on goûte quelque part l'essence un petit peu de ce royaume? Ou est-ce que finalement il vient et il repart? C'est jamais acquis? Comment on peut comprendre le terme d'approche que vous utilisez souvent?
1: Alors je dirais pas il vient et il repart, parce que Jésus dit que le royaume s'approche, il ne dit pas qu'il s'éloigne ensuite. Mais ce que ça veut dire, c'est que le royaume n'est pas localisable. Il n'y a pas c'est pas un espace délimité, c'est un dynamisme. Et donc l'expérience du royaume, on peut la faire partout, mais l'expérience du royaume, on ne peut pas la faire ni sans les pauvres, ni loin des pauvres. Ça, j'en suis vraiment convaincu, et il me semble qu'on voit ça dans les évangiles. Mais il n'y a pas un lieu privilégié. Et dès lors, le royaume, c'est pas constituer un territoire bien bordé où on dirait ça, c'est le royaume à l'intérieur. Ça peut être une tentation de récupération politique du royaume de Dieu qui a existé dans la tradition catholique, mais ce n'est pas ça qu'on voit dans les Écritures. Le royaume, c'est un dynamisme de réordonnancement, de refaçonnement du monde. Il faut pouvoir le détecter, encore une fois, à de très petites échelles ou à de très grandes échelles. Ça peut être dans une famille, disons, ou ça peut être dans une communauté humaine très large.
0: Mais père François Audinet, est-ce que vous avez conscience qu'on peut passer toute une vie entière sans croiser un pauvre, sans l'aider, sans se trouver à ses côtés? Est-ce que dans ce cas, un chrétien passerait à côté de la foi?
1: Alors, toute une vie entière sans croiser des pauvres, non. En revanche, toute une vie entière sans faire attention aux pauvres, je crois que ça c'est possible malheureusement, en effet. Nous croisons des pauvres, ils ne sont pas si loin de nous, ils sont là, ils sont même parfois très proches. Et donc la question qui d'ailleurs est posée avec acuité par le pape Léon XIV dans Dilexité, la question c'est est-ce que nous les voyons? Est-ce que nous voulons bien les voir? Est-ce que nous voyons ce que nous voyons? Et si nous le voyons, qu'est-ce que nous en faisons?
0: Oui. Alors justement, ça a fait écho à ce verset que je citais en introduction, « Les pauvres, vous les aurez toujours avec vous ». Qu'est-ce que ça veut dire, ce verset que l'on trouve dans l'évangile selon saint Matthieu au chapitre 26? Qu'est-ce que ça peut bien vouloir dire? Est-ce que ça veut dire finalement, ils seront toujours là, donc quelque part, quoi qu'on fasse, ils seront toujours là? Ou au contraire, c'est une permanence à laquelle nous devons prêter attention, prendre au sérieux?
1: Alors, pour expliquer ce verset, je crois qu'il faut voir deux contextes. Le premier contexte, c'est que Jésus dit ça alors que sa mort est proche. Et donc, il indique que si lui ne sera plus là, on ne pourra plus prendre soin de lui ou l'accompagner, eh bien, d'autres seront là et nous aurons à prendre soin d'eux comme on a pris soin de lui au moment où il est oint de parfum, puisque c'est à ce moment-là qu'il dit cela. Mais il y a un deuxième contexte qui est le livre du Deutéronome au chapitre 15, qui est donc dans l'Ancien Testament. Et ça, Jésus et ses disciples, ils connaissent bien ce texte, évidemment, qui est dans la tradition hébraïque. Et dans ce texte, on trouve trois affirmations. La première, il ne devra jamais y avoir de pauvres chez toi. C'est-à-dire que si la loi de Dieu est respectée, la pauvreté n'existe pas. Il faut bien prendre conscience de ça. La pauvreté, ce n'est pas naturel, c'est le fait d'une violence, d'un péché que nous, les humains, nous commettons. Ça n'a rien de naturel. Dieu ne veut pas de violence. Il n'y aura jamais de pauvre chez toi. Quelques versets plus loin, on trouve « si jamais il y a un pauvre chez toi ». C'est-à-dire que la rédaction de la loi, elle est aussi très réaliste. Elle sait qu'en réalité, il y a toujours de la pauvreté, de la marginalisation, de l'écrasement, de l'oppression dans notre histoire. Et donc, s'il y a un pauvre, voilà comment tu feras. Et encore quelques versets plus loin, des pauvres, il y en aura toujours chez vous. Et donc, ça veut dire
0: dans
1: que...
0: Dans le Deutéronome.
1: Dans le Deutéronome. Ces trois affirmations qui se succèdent, à quelques versets seulement, sont dans le chapitre 15 du Deutéronome. Et donc, Jésus cite en fait le Deutéronome. C'est une manière de dire que Dieu ne veut pas que la misère, la pauvreté, l'écrasement, la violence existent, mais en vrai, ça existe, c'est massif, et bien c'est là que nous allons rencontrer Dieu. C'est dans ce qui s'oppose à la volonté de Dieu que Dieu vient, qu'il fait miséricorde, qu'il transforme. Et si nous voulons rencontrer Dieu simplement dans les petits nuages avec des petits anges qui volent, eh bien nous ne trouverons pas le vrai visage de Dieu, nous le trouverons avec les plus pauvres.

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1: Père François Audinet, vous avez fait le lien entre le péché et la pauvreté. Je voudrais que vous reveniez là-dessus, parce que en quoi nos péchés ont un lien avec la pauvreté ?
2: Alors, je répondrai trois choses. La première, c'est que c'est important de parler de pauvreté et de péché, déjà pour dire que la pauvreté, ce n'est pas le péché des pauvres. C'est-à-dire, ce n'est pas de la faute des personnes si elles sont dans la précarité. C'est un discours habituel de dire que la pauvreté, c'est la faute des pauvres. C'est un discours qui déculpabilise tout le monde. Et souvent, on explique aux pauvres comment ils devraient faire pour ne pas être dans la pauvreté, etc. Et c'est méconnaître la manière dont déjà ils se battent au quotidien, dont déjà ils inventent jour après jour des tactiques pour tenir debout, pour veiller sur leurs enfants, etc. Donc déjà, la pauvreté, c'est pas un péché des pauvres, c'est une première chose. La deuxième chose, c'est dire que la pauvreté n'est pas un fait naturel. Elle n'est pas un hasard, elle n'est pas voulue par Dieu. C'est pas heureusement qu'il y a des pauvres, loin de là. Dieu ne veut pas de la misère, Dieu ne veut pas que l'humanité qu'il sauve soit écrasée, abîmée. Dieu ne veut pas que des enfants naissent dans des bidonvilles, Dieu ne veut pas que des enfants meurent sous des bombes, etc. etc.
1: Quand bien même il sanctifierait les autres ? C'est un peu provocateur, mais quand bien même il sanctifierait les autres.
2: C'est vrai qu'on trouve chez certains pères de l'Église, je pense à Césaire d'Arles, cette idée que heureusement qu'il y a des pauvres pour le salut des riches, et heureusement qu'il y a des riches pour le bien des pauvres. Vraiment, alors c'est heureusement minoritaire dans la tradition, je crois que c'est très très très grave de considérer que tant mieux que des gens souffrent pour que moi je sois sauvé. Alors c'est vraiment se saisir de la croix du Christ et la transformer en ressource pour l'égoïsme. Donc vraiment que Dieu nous garde de jouer à ça, je dirais. La raison pour laquelle il y a de la pauvreté, c'est le péché et la violence que nous nous mettons. Mais ça n'empêche pas que pour lutter contre la pauvreté, je crois qu'il faut être avec les personnes en précarité. Et en fait, une des manières de lutter contre la pauvreté, c'est de reconnaître qu'elles ont à nous apprendre, qu'elles ont à nous enseigner, c'est de les écouter vraiment, puisque leurs voix d'habitude sont étouffées ou écrasées. Les écouter, apprendre d'elles, ça fait partie en fait de cette lutte. Et puis je serais heureux de dire un troisième mot, j'ai dit le rapport entre pauvreté et péché, c'est que c'est pas la faute des pauvres, c'est que aussi c'est notre violence qui a installé la pauvreté dans l'histoire, elle n'est pas voulue par Dieu. Mais il y a une troisième chose, c'est qu'on peut parler avec la tradition de l'Église d'un péché structurel. Depuis plusieurs décennies, les papes ont repris ce terme, c'est-à-dire que c'est pas des péchés simplement individuels que chacun ou chacune de nous peut commettre, qui plongent une grande partie de l'humanité dans la pauvreté, c'est aussi des structures de péché, des structures mauvaises ou injustes.
1: De fonctionnement ?
2: De fonctionnement, exactement, de fonctionnement gravement injuste. Et là, c'est là où il y a une dimension politique de notre action contre le péché, c'est-à-dire que chacun, à sa propre échelle, ne peut pas simplement démonter ces structures. Nous avons besoin de le faire de façon concertée et délibérée.
1: Finalement, dans votre ouvrage, vous revenez justement sur cette question de la théorie de la libération. Dans quelle mesure est-ce que cette libération, on peut dire, elle va entraîner les autres ? C'est-à-dire qu'au fond, quand le pauvre est libéré, le riche est libéré d'une certaine manière. Est-ce que ça peut fonctionner comme ça ?
2: Oui, on peut dire que ce qui maintient des personnes dans la précarité, dans l'oppression, c'est l'asservissement d'autres à des idoles, de l'argent, de la réussite, du profit, et aussi l'asservissement à cette conviction que pour que moi je m'en sorte, il faut que j'écrase les autres au passage. L'évangile, me semble-t-il, nous montre une autre voie, une voie où l'attention aux plus pauvres, au contraire, permet à chacun ou à chacune de trouver sa place. Mais ça, ça a un côté assez révolutionnaire. Donc, il y a une dimension de pari. Et heureusement, dans notre histoire, on peut dire qu'il y a des prophètes, il y a de nombreuses initiatives qui nous montrent que, même si on ne l'a pas réalisé à l'échelle de toute l'humanité, on peut déjà le vivre de plein de manières. Et donc, que c'est possible, que c'est crédible. Et en plus, que c'est beau. Ça vaut la peine.

0: Dans le Magnificat, on peut lire « Le Seigneur comble de bien les affamés, il renvoie les riches les mains vides. » Alors faut-il être pauvre pour entrer dans le royaume de Dieu? Y a-t-il une urgence à s'y préparer? Père François Audinet, vous êtes avec nous pour en parler. Je voudrais qu'on revienne sur le Magnificat parce qu'il est parfois un peu dur à entendre aussi. Il disperse les superbes, il comble de bien les affamés, renvoie les riches les mains vides. Comment comprendre le Magnificat?
1: Alors d'abord, il faut voir que c'est le Magnificat qui est dit par Marie au début de l'évangile de Luc. Il nous fait sortir de l'image d'Épinal de Marie, qui serait simplement une femme qui accueille, qui dit oui à Dieu très passivement. Il nous montre Marie habitée par le souffle des prophètes. Et en effet, qui a des paroles très fortes. Marie qui est pleinement engagée dans l'histoire de son peuple, qui est une histoire dans laquelle il y a de la violence, de la souffrance, de l'oppression, et de la libération et de l'espérance. Et donc c'est un chant d'espérance que Marie porte, et elle le porte en se mettant du côté des pauvres. Elle le porte en se mettant du côté des personnes les plus écrasées par notre histoire. L'autre chose qu'on peut voir, c'est que le Magnificat, il nous interroge du coup sur de quel côté nous nous représentons. Est-ce que nous nous définissons, au fond, par ce qui fait notre orgueil, par ce qui fait notre richesse ou par ce qui fait notre pouvoir? Alors malheur à nous si notre identité, c'est ça. Mais au contraire, si nous nous reconnaissons en lien avec ceux qui sont écrasés ou abîmés, avec ceux qui sont affamés, comme dit le Magnificat, vous l'avez rappelé, alors, eh bien, heureux sommes-nous de pouvoir prendre la route à leur suite. Le Magnificat, il ne dit pas que les riches sont maudits, il dit qu'il y a une place pour les riches à la condition d'une conversion. De ce point de vue-là, c'est plutôt une bonne nouvelle, parce que même si elle est dure à entendre, elle dit à ceux qui s'identifient à leur richesse, à leur pouvoir, à leurs conditions sociales, si vous vous convertissez, il y a une porte pour vous. Voilà, c'est pas fermé ou c'est pas perdu. Mais ça suppose d'accepter une conversion. Et le petit défi du Magnificat, qui est un chant de joie et d'espérance, c'est de dire vraiment, c'est une bonne nouvelle que d'être appelé à vivre cette conversion.
0: Père François Audinet, si c'est une bonne nouvelle, alors est-ce qu'on ne peut pas faire advenir plus rapidement le royaume? Parce que quand on vous écoute, c'est un royaume de joie, de paix, de justice, où chacun a trouvé sa place. Est-ce qu'il y a une urgence à ce royaume et comment le faire advenir? Est-ce qu'on peut forcer le royaume à venir?
1: Alors oui, il y a une urgence, mais non, je ne pense pas qu'on puisse le forcer. Oui, il y a une urgence parce que Jésus annonce que c'est maintenant le royaume, c'est maintenant qu'il vient, il est en train de s'approcher. Et donc on est vraiment dans l'illusion, on fait une grande erreur si on attend le royaume pour après notre mort. Oui, le royaume, en effet, est présent et plus fort que la mort, je le crois. Hein, mais c'est maintenant qu'il s'approche, c'est maintenant que nous sommes invités à l'accueillir et non pas à passer à côté du royaume qui vient. Il y a une urgence et cette urgence, elle correspond à l'urgence de la vie des pauvres. Les gens qui sont écrasés, qui sont affamés, etc. En fait, ils ne peuvent pas attendre des années, n'est-ce pas? C'est maintenant. Et on peut dire que la crise climatique, qui apparaît de jour en jour plus menaçante et plus forte, elle renforce cette urgence à l'échelle planétaire, pour nous tous, pour nous tous. Personne ne devrait pouvoir s'en penser exempté. Pour autant, non, on ne peut pas forcer la venue du royaume. D'abord, parce qu'il y a quelque chose de la gratuité de Dieu, de la folie de Dieu même, comme dit l'apôtre Paul, qui fait venir sa grâce, la libération, ses dons, au milieu des plus pauvres, des plus écrasés, au milieu de ceux que nous ne considérons pas. Et donc, il ne faudrait pas penser que d'autres ont le pouvoir sur le royaume, peuvent le faire advenir comme ça. L'autre raison, c'est que on ne peut pas forcer le royaume parce qu'il y a une dimension de conversion. Il y a une dimension de conversion. C'est-à-dire que la venue du royaume, elle fait aussi appel à notre liberté. Et du coup, dire que le royaume s'approche, ça rencontre ce qu'il y a de pire en nous, notre attachement à la violence, notre capacité à nous satisfaire d'un monde qui est très injuste, mais elle rencontre aussi ce qu'il y a de meilleur en nous, notre capacité à nous convertir, notre capacité à transformer profondément ce que nous sommes, ce que nous vivons, nos conditions de vie humaine, etc., pour que l'évangile du royaume se réalise.
0: Oui, dans votre livre, vous évoquez le fait que les pauvres, en fait, abandonnent d'un seul coup leur quotidien et appellent le Christ et lui demandent justement de prendre soin d'eux, de les voir, de les regarder, de les aider. C'est cette urgence-là qu'on a peut-être parfois oubliée au fond, c'est que pour les plus pauvres, les pauvres réels, comme vous le dites dans votre livre, le royaume, ça n'attend pas.
1: Oui, il y a une urgence des cris des pauvres. Quand ils viennent vers Jésus, c'est maintenant qu'ils l'appellent, au point que les évangiles, avec un réalisme immense, montrent Jésus fatigué. Fatigué de devoir répondre aux cris des pauvres. Et on peut dire que notre époque, c'est aussi un peu fatigué, un peu blindé, un peu immunisé, au point que nous déployons des trésors de stratégies, non pas pour répondre aux cris des pauvres, mais pour ne pas les entendre.
0: Qu'est-ce que vous voulez dire par là ?
1: Ah ben, il me semble que nous mettons grand soin à ne pas entendre cet appel et alors à préférer nous tenir loin des pauvres, à préférer faire peser sur eux de la culpabilité comme si c'était de leur faute s'ils étaient dans la pauvreté, à estimer que seulement en donnant du bout des doigts, on pourra composer avec la pauvreté, à ne pas voir que, en fait, ils mettent en question de façon assez radicale notre manière ordinaire de vivre, d'exercer le pouvoir, d'utiliser notre argent, etc. Donc je crois que si l'énergie que nous utilisons pour mettre une sorte de brouillard devant la vie des pauvres, nous l'utilisions plutôt pour répondre aux cris des pauvres, franchement, je pense très sincèrement que notre monde irait un petit peu mieux qu'il ne va.
0: Justement, puisque les deux sont liés, qu'est-ce qu'il en est du salut collectif ? Dans quelle mesure est-ce qu'on peut, les uns, les autres, travailler au salut collectif et est-ce qu'on le fait vraiment ?
1: Alors d'abord, vous avez raison de parler d'un salut collectif parce que dans la tradition chrétienne, on s'est parfois rétréci à une forme individuelle du salut, le salut de l'âme par exemple. Et donc la seule question qui semble se poser, c'est est-ce que je serai suffisamment bon ou est-ce que mes péchés m'empêcheront d'aller au ciel ? En fait, c'est évidemment une question. Il y a bien sûr la question de notre justice personnelle, elle existe. Et il y a la question de la grâce que Dieu nous fait à chacun, elle existe aussi. Mais ce n'est pas le tout du salut, et même ce n'est pas le premier mot du salut. Le premier mot du salut, c'est que Dieu appelle toute l'humanité. Et on le voit dans l'Exode, par exemple, que Dieu appelle un peuple et sauve un peuple et fait cheminer vers la liberté et vers la vie et vers la justice tout un peuple. Et donc, nous qui sommes sauvés, nous faisons partie d'un peuple et nous faisons partie plus largement de l'humanité et nous faisons partie plus largement de la création. Et donc, il y a une sorte de perversion à penser le salut comme « moi, je serai indemne en allant au ciel et tant pis pour les autres et tant pis pour la création qui nous environne ». En fait, prendre au sérieux la générosité de Dieu, la gratuité du salut de Dieu, c'est prendre au sérieux le fait que ce salut, il est nécessairement collectif, ce qui veut dire qu'il est pour maintenant. Et ce qui veut dire que les conditions de vie des plus pauvres, elles sont gravement opposées à ce que Dieu veut et à notre salut.

0: Père François Audinet, la place de la liturgie, la place de l'Eucharistie dans cette rencontre entre les pauvres réels, comme vous le dites, et les plus aisés, les plus riches.
1: Alors, c'est d'abord un défi, c'est-à-dire que souvent nous faisons le constat que les plus pauvres sont absents de nos assemblées liturgiques ou cachés, c'est-à-dire qu'ils ne s'y sentent pas tellement à l'aise, au point que je connais bien des personnes dans la précarité qui préfèrent venir dans les églises quand elles sont vides pour prier, pour allumer une bougie, etc., parce qu'ils souffrent du regard qui est posé sur eux et ne se sentent pas forcément à l'aise dans ces assemblées, où pourtant ils devraient se sentir les premiers et chez eux.
0: Comment on en est arrivé là ?
1: Eh bien, malheureusement, je crois que notre église, elle reproduit les phénomènes de domination ou de mépris qui sont ceux de notre monde, c'est-à-dire que si nous ne prenons pas complètement au sérieux l'Évangile, en fait, notre Église, elle est un groupe social parmi d'autres, une institution parmi d'autres, qui reproduit les mêmes phénomènes de pouvoir ou de mépris, malheureusement.
0: Mais c'est une faille de l'Église, c'est un échec presque.
1: Bien sûr.
0: Si on repense à l'idée de départ de l'Église.
1: Bien sûr. Alors, justement, il y a cette chose étonnante que la liturgie, en particulier l'Eucharistie, elle nous rappelle ce qu'est l'Église. Elle nous renvoie au fait que l'Église, elle est fondée autour de la croix du Christ et de sa résurrection. Et une parole de l'Ancien Testament, d'un psaume que Jésus cite, qui est cité plusieurs fois dans le Nouveau Testament, c'est « La pierre rejetée par les bâtisseurs est devenue la pierre d'angle ». On vit ça dans l'Eucharistie. La pierre rejetée par les bâtisseurs, c'est Jésus qui livre son corps et son sang. Jésus qui va être malmené, traité injustement, crucifié, mis à mort, mis au tombeau. C'est la pierre rejetée par les bâtisseurs, celle dont nous n'avons pas voulu. Et en même temps, c'est autour de cette pierre que Dieu construit un édifice nouveau. C'est autour de cette pièce que Dieu rassemble son peuple. C'est autour de cette pierre que Dieu veut rassembler l'humanité. Et l'Eucharistie, nous faisons l'expérience d'être rassemblés par Dieu. Pas seulement d'un rassemblement parce qu'on le veut bien, pas seulement d'un rassemblement parce qu'on s'aime bien les uns les autres, c'est même pas toujours le cas, mais d'un rassemblement parce que Dieu nous met autour de cette pierre-là. Et donc l'Eucharistie, elle nous rappelle en permanence que la présence des pauvres, la présence des pierres rejetées, la présence de ceux avec qui le Christ s'est tenu à ce moment essentiel de son existence, qu'est sa passion et sa croix, leur présence, elle est constitutive de ce qu'est notre Église. Et donc, si nous ne vivons pas ce lien, cette alliance, cette centralité des pauvres dans nos communautés, en fait, il y a quelque chose de l'Eucharistie que nous trahissons. Et donc, l'Eucharistie, elle nous le rappelle et elle nous renvoie en mission sans cesse.
0: D'une certaine manière, on a oublié quelle était la pierre d'origine, presque.
1: Alors, on ne l'a pas oublié au sens où on la célèbre et au sens aussi où les Écritures nous le rappellent. La question, c'est quel impact nous laissons ces rites avoir sur nous ? Quel impact nous laissons l'Écriture avoir sur nous ? Est-ce que nous sommes habitués au point que ça glisse sur nous comme l'eau sur les plumes d'un canard ? Est-ce que nous avons aussi un peu des œillères ? Parce que nous ne sommes pas prêts à convertir grand-chose, nous sommes prêts à nous convertir à la marge, mais pas à considérer que c'est les fondements même de notre monde que la croix du Christ et sa résurrection mettent en cause. Je crois que ça, c'est une question redoutable.
0: Mais parce que ça va à l'inverse total de la société.
1: Alors, de toute façon, à partir du moment où on dit que le Fils de Dieu est mort comme le dernier des humains est crucifié, en effet, il ébranle les fondements même de notre société. La bonne nouvelle, c'est que le ressuscité nous reconstitue. Il nous reconstitue autrement, mais il ne nous laisse pas disperser. Il nous reconstitue. C'est ça que nous vivons précisément, que nous annonçons dans l'Eucharistie.

0: L'autorité du Christ n'entre jamais en connivence avec celle des puissants de ce monde. C'est Étienne Grieux que vous citez dans votre ouvrage, donc ce théologien jésuite qui est aussi votre professeur, Père François Audinet. Bonjour.
1: Bonjour.
0: Et vous le citez dans votre ouvrage « Maintenant, le royaume hors des pauvres, pas de salut » aux éditions des Clés de Brouwer. Et c'est aussi pour nous souligner comment, pour Jésus, l'interprétation de la loi se fait à partir des pauvres. On revient justement sur cette question. Quand Jésus rencontre les pauvres, il n'interroge pas leur sainteté. Vous vous arrêtez là-dessus, justement.
1: C'est vrai qu'on pourrait penser, d'ailleurs on le dit souvent dans nos prédications, dans nos églises, que ce qui compte devant Jésus, c'est d'avoir le cœur pur, ou c'est de purifier notre cœur. Et évidemment,

0: que, évidemment, l'invitation à la conversion du cœur, l'invitation à la pureté du cœur, elle est pour tous, pauvres et riches. Donc les pauvres, ils ont aussi cette invitation. Mais le souci premier de Dieu qui s'approche d'eux, qui vient vers eux, qui les sauve, qui les relève, il est gratuit et indépendant de la qualité religieuse des plus pauvres.
1: Et de leur conduite ?
0: Et de leur conduite.
1: Alors, puisqu'on parle des pauvres et de la façon dont on peut aussi discerner et les écouter, c'est l'un des chapitres de votre ouvrage, je voudrais qu'on s'arrête sur ce que vous appelez l'autorité des pauvres. C'est un terme très fort, vous rappelez que ça peut être à la fois la garantie, l'autorité, mais aussi cette importance de la parole. Comment est-ce qu'on peut comprendre l'autorité des pauvres ?
0: Alors d'abord, il faut remarquer quelque chose que nous oublions parfois. Les pauvres parlent. Ils crient parfois, mais aussi ils parlent si nous voulons bien tendre l'oreille pour les écouter et créer les espaces pour les écouter. On l'expérimente au Secours catholique où il y a de nombreuses équipes de partage de la parole qui sont des lieux qui contribuent à lutter contre la misère parce que ça permet aux personnes d'habiter leurs propres paroles, de reprendre pied dans leur propre existence, de reprendre confiance, de nouer des relations, de s'engager elles-mêmes pour d'autres, etc. On le vit aussi théologiquement aux facultés Loyola Paris, là où j'enseigne, là où enseigne Étienne Grieux que vous citiez en commençant. Nous sommes une équipe de théologiens et de théologiennes et nous essayons de travailler à l'écoute de la parole des personnes en précarité.
1: Alors, de quelle manière ?
0: Eh bien, leur parole est recueillie, soit parce que les personnes font des récits de vie, soit parce qu'il y a des groupes de partage sur un thème, ou souvent d'ailleurs plutôt autour d'un passage biblique. Mmh. Elles commentent les Écritures et... Pourquoi leur reconnaître une autorité ? D'abord parce que leurs paroles nous travaillent, nous transforment. Ça, je crois que nous en faisons facilement l'expérience. Rencontrer des personnes en précarité, essayer de les écouter même un peu, ça commence déjà à nous travailler, à nous transformer, c'est-à-dire à nous faire vivre des conversions. Et une autorité dans l'Église, une autorité qu'on peut reconnaître comme consonante avec l'autorité de Dieu, c'est une autorité qui nous fait vivre des conversions. Et là où j'insisterai pour dire que les plus pauvres ont une autorité particulière, c'est pour nous aider à détecter la venue du royaume. Et là, je crois que personne ne peut le faire à leur place. Personne ne peut remplacer l'autorité des pauvres parce qu'ils sont à la fois les bénéficiaires de la venue du royaume, parce que Dieu veut libérer, délivrer en premier ceux qui ont besoin le plus d'être libérés, délivrés, mais ils en sont aussi les témoins, comme on le voit dans l'Évangile. Ce sont eux qui reconnaissent qu'on peut faire crédit à Jésus. Ce sont eux qui reconnaissent que c'est bien vrai, il est le Sauveur envoyé par Dieu. C'est-à-dire que eux peuvent reconnaître aujourd'hui encore, ici, chez nous, que le royaume de Dieu s'approche, qu'il y a quelque chose du royaume de Dieu qui déjà nous est donné. Et ça, aucune autorité dans l'Église ne peut le faire à leur place. Bien sûr, il y a d'autres autorités dans l'Église. Il y a un magistère, celui du pape et des évêques, qui nous invite à demeurer fidèles à la parole du Christ. Il y a une autorité des théologiens, il y a une autorité des saints et des saintes, etc. La caractéristique de l'autorité des pauvres, c'est pas de supplanter toute parole ou de faire taire toute autre parole. Pas du tout. C'est d'entrer en résonance avec d'autres paroles en nous faisant sentir quelque chose de l'actualité du salut, de l'actualité du don de Dieu qui concrètement vient travailler notre humanité.
1: Père François Audinet, vous placez sur le même plan, par exemple, la parole d'un théologien et la parole d'un pauvre ?
0: Je dis simplement qu'on gagne à ce que ces paroles entrent en conversation. C'est-à-dire que la parole des pauvres n'est pas une parole qu'il faut regarder avec commisération, qu'il faut regarder de haut, comme s'ils disaient simplement des choses gentilles. Parfois, on dit un peu comme les enfants. Mais non, non, non. En fait, ils ont vraiment une expérience du monde à partager. Et ce que je crois, c'est que c'est important pour les théologiens de se mettre à leur écoute. Mais les théologiens doivent faire leur métier de théologien, qui a une dimension académique, universitaire, bien sûr. Mais on gagne quelque chose à cette conversation, me semble-t-il.
1: C'est ça que vous appelez la théologie pratique ?
0: Alors, ce qu'on appelle la théologie pratique, ça peut avoir plusieurs sens. Parfois, on le conçoit comme une théologie pastorale où on va appliquer pastoralement une théorie de la foi. Mais aux facultés Loyola, nous le concevons plutôt dans l'autre sens. C'est comment nos pratiques quotidiennes, habituelles, humaines, mais aussi nos pratiques spirituelles et nos pratiques ecclésiales, comment est-ce qu'elles nous apprennent quelque chose de Dieu, de la présence de Dieu dans notre expérience humaine aujourd'hui ?

0: consulte spirituelle, Madeleine Vatel.
1: Père François Audinet, ce que vous soulevez au fond, c'est la crédibilité qu'on accorde à la parole des pauvres.
2: Tout à fait, c'est la crédibilité, et cette crédibilité

0: On ne peut pas la décider loin des pauvres, un peu en théorie, surtout qu'on a souvent une image des pauvres où on les infantilise un petit peu. Cette crédibilité, elle s'éprouve dans des relations, dans des rencontres, dans des formes de cheminement. Alors on peut expérimenter que leur parole, qui est souvent parcellaire, parfois sous forme de cris, souvent aussi déstabilisante, pas toujours facile à comprendre, que cette parole-là, elle vient nous chercher pour nous transformer, mais elle vient aussi nous éclairer sur des éléments absolument essentiels de notre vie humaine et, je dirais, des éléments essentiels de notre chemin avec Dieu.
1: Alors j'ai beaucoup aimé dans votre livre Maintenant le Royaume, la façon dont vous expliquez comment les pauvres repèrent, vous le dites, et célèbrent les signes de l'approche du royaume. Ils sont comme une lumière, ils fêtent, ils célèbrent les signes du royaume qu'ils perçoivent. Est-ce que ça c'est un émerveillement, peut-être qu'on peut essayer de goûter avec eux?
0: Oui, c'est un émerveillement, c'est-à-dire que si on pense aux pauvres de très loin, on pensera seulement à la détresse. Mais en fait, quand on chemine avec des personnes précaires, on voit qu'il y a de la joie, il y a des occasions de célébrer, et même des occasions de célébrer qui redonnent un peu de goût à notre liturgie, c'est-à-dire qui ne lui permettent pas de rester abstraite, mais qui nous invitent à célébrer le salut tel que Dieu le donne maintenant réellement, dans des réconciliations, par exemple, dans certaines familles, ou bien dans le fait qu'une personne puisse trouver un logement, dans le fait qu'une personne ait enfin accès à ses droits, à des papiers, etc. Célébrer cela, c'est reconnaître que déjà il y a quelque chose de la réconciliation du royaume, de la justice du royaume, de la paix du royaume. Et puis il y a une dimension de joie, en effet, dans la venue du royaume. Jésus lui-même annonce le royaume comme une bonne nouvelle. C'est ce qu'on appelle l'évangile du royaume, qui est une expression qu'on trouve même dans le Nouveau Testament. Il y a une bonne nouvelle, une heureuse nouvelle de la venue du royaume. Et paradoxalement, cheminer avec les personnes en précarité, c'est aussi apprendre à repérer et à célébrer ce qui est déjà donné du royaume. C'est pas seulement pleurer ce qui n'est pas encore venu du royaume et qui maintient notre humanité dans l'injustice, c'est aussi déjà célébrer le don du royaume. Et ça, ça peut paraître étonnant de loin, et pourtant c'est très vrai.
1: Et alors, on évoquait tout à l'heure la lecture de la Bible avec ces groupes de pauvres. Est-ce que la prière, elle aussi, est parfois un peu étonnante et peut-être même différente?
0: Alors, je dirais deux choses. La première, c'est que les personnes les plus précaires, souvent, elles ont un souci absolument impressionnant des autres qui souffrent, de notre monde qui souffre, de la guerre, etc. Et elles ne prient pas pour la paix comme on prie parfois de façon un peu habituée pour la paix. Elles ont une compassion pour notre monde qu'elles manifestent dans la prière et dans l'intercession qui est impressionnante. Je me suis souvent dit que si notre prière dans l'Église veut vraiment dire quelque chose devant Dieu, c'est parce que d'abord elle est portée par les plus pauvres. Et je regrette que beaucoup de chrétiens n'aient pas conscience de cette intensité de la prière des pauvres qui est parfois ignorée même dans notre Église alors qu'elle est une réalité essentielle. Et puis l'autre chose qui me frappe beaucoup dans la prière des personnes les plus précaires que j'ai pu rencontrer, c'est leur capacité à dire « Dieu est là, c'est lui qui me soutient et il vient toujours me chercher ». Ça, c'est très impressionnant, cette conscience qu'ont les personnes, que même si la vie est extrêmement difficile, on peut dire la main de Dieu les soutient.
1: Il y a une conviction qui semble même parfois déroutante, tellement elle est forte.
0: Elle est en effet déroutante. Et alors cette force, parfois c'est une force de désespoir. Ça arrive que les personnes crient vers Dieu ou même disent « Dieu m'a oublié ». Ça arrive. Mais en même temps, c'est les personnes, et parfois les mêmes, à des moments différents, qui disent bah, « Dieu me tient toujours ». Ça, c'est très étonnant. Et je crois que ça nous oblige à être très prudents dans nos discours sur Dieu et sur l'amour de Dieu, parce qu'ils ont besoin d'être passés au feu de ces paroles des plus pauvres. Ils ont besoin d'être passés au feu de ces discours de ceux qui disent à la fois « Dieu m'a oublié » et à la fois « Dieu est toujours là ».
1: Père François Dinet, comment écouter cette sagesse spirituelle des pauvres, si on peut utiliser ce terme-là?
0: Alors, je crois qu'on ne peut pas l'écouter de loin. Il est bon de nous approcher de ces personnes. Mais si on veut en avoir un goût, on peut en trouver quelques échos. Je pense à un livre publié chez Salvator qui s'appelle « Prière écrit d'en bas », qui a été écrit par une personne qui vit dans le 19e arrondissement de Paris dans des conditions d'une extrême précarité. Et ses paroles, ses prières ont été transcrites par une de ses amies, Marie-Vonne Caillot. Et alors, on peut entendre au fond des psaumes et voir comment, dans la prière de cette personne, de Marie-Noël, il y a le mélange entre l'appel à Dieu, le désir de justice, la contemplation de Dieu qui est présent, les larmes aussi, ça nous fait entendre quelque chose.
1: Merci beaucoup Père François Dinet d'avoir été avec nous toute cette semaine. Je rappelle que vous êtes prêtre du diocèse du Havre, ancien élève de l'école normale supérieure de Lyon et docteur en théologie, maître de conférences en théologie pratique aux facultés Loyola Paris. Vous êtes également aumônier général du Secours catholique. Et puis j'invite les auditeurs à lire l'ouvrage dont vous êtes l'auteur. Ce livre s'appelle « Maintenant ». maintenant le royaume, hors des pauvres, pas de salut. Et c'est publié aux éditions des Clés de Brouwer. Merci à vous.
0: Merci.
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3: Bonjour à tous. Bouger, c'est bon pour la santé, mais qu'en est-il quand on est enceinte? Eh bien, on en parle dans un instant avec notre invité pour bien fêter les futures mamans.
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3: Et bonjour à toutes et à tous. Bouger, on nous le répète depuis longtemps, c'est bon pour la santé. Mais qu'en est-il quand on est enceinte? Dans quelle mesure ça peut être conseillé? Quel type d'activité est privilégié? À quel rythme et puis quelles limites fixer aussi? Eh bien, l'occasion de la fête des mères ce dimanche 31 mai, c'est ce qu'on va voir avec notre invité qui va nous faire rimer futur bébé et santé. Bonjour Caroline Rinaudot.
5: Bonjour Vincent.
3: Merci d'être avec nous. Alors le sport, vous connaissez bien puisque vous êtes coach sportive, gérante d'un studio de fitness à Aix-en-Provence, très présente aussi sur les réseaux sociaux sous le pseudo Fitmum France et maman de deux petites filles qui ont quel âge aujourd'hui, Caroline?
5: Alors il y en a une qui a 6 ans et demi, bientôt 7 ans et une 1 an et demi.
3: Voilà, c'est déjà sportif. Et c'est d'ailleurs grâce à vos deux filles que vous avez écrit « Ma grossesse en forme ». C'est publié chez First Edition, un guide où vous détaillez les bienfaits d'une activité physique à tous les stades de la grossesse. Hein, comment s'y mettre ou continuer, si c'était le cas avant, on va y venir. Mais en quoi vos deux filles ont été, on va dire, le déclencheur de ce livre, hein?
5: Alors tout simplement parce que jusqu'avant d'être enceinte, je ne m'intéressais pas du tout au sport pendant la grossesse. C'est très égoïste. Et en tombant enceinte, puisque c'est mon métier, il a fallu que je m'intéresse à ce sujet-là. J'ai relu beaucoup d'études sur le sujet. Je me suis rendu compte qu'en France, on avait beaucoup de retard. Et j'ai ensuite écrit des années plus tard ce livre en espérant pouvoir aider ces mamans à chasser justement ces clichés.
3: Alors justement, on va voir dans quelle mesure c'est bénéfique de pratiquer une activité physique en étant enceinte. Mais vous parliez de clichés, sport et grossesse. Qu'en pensent les mamans? Eh bien, on est allé promener notre micro à la sortie d'une école.
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3: Est-ce que quand vous étiez enceinte, vous avez continué à faire une activité physique, du sport régulièrement?
6: On m'a dit de ne pas le faire, pour ne pas prendre de risques. Parce que c'est une quatrième grossesse, parce que j'ai eu des jumelles et que...
3: Et vous l'avez regretté ou pas?
6: Du tout.
7: J'ai fait de la gymnastique douce, des étirements, beaucoup de marches, du vélo.
3: Et ça vous a aidé?
7: Je pense que ça m'a aidé à être bien dans ma grossesse et à avoir plus facilement mes enfants aussi après.
3: On dit les bienfaits du sport pour les femmes enceintes, vous y croyez?
8: Ouais, je pense que c'est bien. C'est bien même pour se préparer à l'accouchement parce que c'est quelque chose de très physique.
9: Alors je suis pas médecin, je laisse la réponse à un médecin. Je sais pas.
3: Voilà, je ne sais pas, je laisse la réponse à un médecin. Et ça a été votre cas, hein, Caroline Rinaudot, puisque vous en avez parlé à votre gynécologue qui vous a dit que vous pouviez continuer votre activité professionnelle de coach sportive en arrêtant de croire que les femmes enceintes sont malades. Et ça, ça vous a marqué?
5: Complètement. J'ai été paniquée. Je pense que, comme beaucoup de mamans, ça me faisait vraiment très très peur. Sauf que moi, c'était mon métier, donc je ne pouvais absolument pas arrêter de faire du sport. Et j'y suis allée, mais j'avais extrêmement peur de sa réaction. Et elle m'a regardée avec des grands yeux et vraiment un aplomb en me disant « Mais on va arrêter maintenant de penser que les femmes enceintes sont handicapées ou sont malades. Ouais. Vous allez continuer votre vie, vous allez juste être à l'écoute de votre corps et vous verrez que tout va bien se passer. » Et elle a eu un tel aplomb que je l'ai regardé, j'ai claqué la porte et je me suis dit, bon, ben en fait, go, on va continuer notre vie comme elle était jusqu'à présent.
3: Et ça vous a réussi. Alors, sport et grossesse, justement, quels sont les bénéfices? À quelles conditions? Eh bien, on a demandé l'avis d'un médecin gynécologue, en l'occurrence le docteur Carole Richard, gynécologue qui exerce depuis 2017 et qui est bien formé à ces questions. Et la première question, justement, pourquoi c'est important de bouger quand on est enceinte? On l'écoute et puis on se retrouve tout de suite après.
9: Déjà, pendant la grossesse et même chez toute femme, il est déjà conseillé de réduire au maximum notre sédentarité, donc à savoir dans la journée, voilà, il va falloir essayer de bouger le plus possible, prendre les escaliers, se déplacer à pied, à vélo, voilà, on va essayer de bouger plus, de manger mieux. Et à côté de ça, on va y associer effectivement une activité physique régulière, et notamment la pratique de certains sports selon les patientes, renforcement musculaire, des sports en endurance.
3: Alors, bien fait justement à pratiquer une activité physique ou sportive, qu'est-ce que vous mettriez en avant? Qu'est-ce qui ressort le plus souvent?
9: Donc, on va déjà limiter la prise de poids. Qui dit limiter la prise de poids chez la femme enceinte dit effectivement réduire le risque de faire un gros bébé à l'accouchement. On va pouvoir réduire les maladies hein, qui peuvent toucher certaines femmes enceintes, comme la prééclampsie, l'hypertension. Ça fait du bien au moral. Effectivement, on prévient le risque de dépression pendant la grossesse et après l'accouchement. Hein. On améliore le retour veineux, donc amélioration du moral et du sommeil.
3: Alors, docteur Richard, je voudrais qu'on revienne sur deux pathologies qui peuvent être liées à la grossesse, à savoir la prééclampsie, vous en avez parlé, mais aussi le diabète gestationnel. Est-ce que vous pourriez nous préciser de quoi il s'agit exactement?
9: Alors, la prééclampsie, c'est une pathologie qui peut apparaître au cours de la grossesse, le plus souvent au troisième trimestre. Donc, chez la femme, on va retrouver une augmentation de sa tension artérielle et d'une protéinurie dans les urines. Et effectivement, pratiquer de l'activité physique tout au long de la grossesse prévient ce risque. Par rapport au diabète gestationnel, par contre, c'est encore un petit peu discuté. Mais par contre, chez les patientes qui sont atteintes d'un diabète, bouger souvent pendant sa grossesse aide à stabiliser le diabète et à limiter les complications qui peuvent être un petit peu inhérentes au diabète, comme la prise de poids, les gros bébés. Voilà.
3: Est-ce que la pratique aussi physique, ça permet aussi de mieux récupérer après un accouchement? Est-ce que ça, on l'a constaté?
9: Oui. On va limiter la prise de poids, donc la récupération après l'accouchement va être plus rapide, on va plus rapidement retrouver son poids de forme et on aura limité effectivement l'apparition de pathologies obstétricales.
3: En tout cas, il faut bien revenir sur cette idée reçue, femmes enceintes qui font du sport, ce n'est pas une source de fausse couche ou d'accouchement prématuré pour vous?
9: Non, pas du tout. Les recommandations sont très claires. La Haute Autorité de Santé nous préconise de recommander à nos patientes, en tout cas en l'absence de contre-indications, bien évidemment, hein, si c'est possible. Elle a tout bénéfice à pratiquer régulièrement cette activité physique sans prendre de risque, de sur-risque que la grossesse se passe mal, d'entraîner une menace d'accouchement prématuré ou avoir des conséquences négatives sur le bébé. Hein, pas du tout. Ça, c'est vraiment des fausses idées.
3: Cela dit, si le sport a ses vertus hein, pendant la grossesse, quelles sont vraiment les contre-indications absolues pour vous?
9: On va avoir des contre-indications médicales coup claires. Hein. Ça va être la patiente qui va présenter un placenta inséré avec des saignements, une patiente qui est déjà en menace d'accouchement prématuré, une patiente qui contracte beaucoup, une pathologie fœtale déjà connue, un retard de croissance. Voilà, on a une liste quand même de contre-indications qu'il faut vérifier. Hein.
3: En tout cas, la conclusion, c'est que activité physique, hein, c'est recommandé pendant la grossesse, vous l'avez dit, mais j'imagine que chaque cas est particulier, qu'il faut vraiment en parler avec son gynécologue avant de se lancer.
9: Oui, totalement. Il faut en parler soit à son gynéco, soit à sa sage-femme au cours du suivi. Et donc, du coup, choisir une activité physique et au niveau de l'intensité de cette activité physique, voilà, tout ça, ça doit être discuté en cours de consultation et suivi tout le long de la grossesse pour adapter, en fait, tout le long de la grossesse, l'activité physique au déroulement donc, de la grossesse.
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3: Voilà l'opinion du docteur Carole Richard, gynécologue, sur les bienfaits du sport ou du moins d'une activité physique pendant qu'on est enceinte. Un petit commentaire, Caroline Rinaudot, je vous ai vu écouter ça religieusement. Est-ce qu'il y a un bienfait que vous avez constaté pour vous, pour les mamans qui participent à vos cours?
5: Déjà, merci à Carole Richard, ouais. Puisque ça me fait hyper plaisir ouais. d'avoir quelqu'un. Une professionnelle ouais. de santé qui répète ce que je dis tout le temps. Le crédit médical est quand même très, très important. Moi, au quotidien, en plus de, évidemment, tout ce qu'elle a cité, il y a quelque chose qui revient souvent, c'est la préparation à l'accouchement. Mmh. Elles ont des accouchements souvent quand même beaucoup plus faciles et surtout une récupération après l'accouchement beaucoup plus rapide. Mmh. Elles sont beaucoup plus en forme rapidement.
3: Vous parlez aussi dans votre livre de motricité. Hein. Vous racontez que personnellement, vous avez réussi à lacer vos baskets jusqu'au bout de vos grossesses et que ça a été votre plus grande fierté, c'est vrai ?
5: C'est vrai. Bien évidemment, quand on reste active, on garde une bonne mobilité. Et c'est vrai que je suis très fière de pouvoir dire que j'ai réussi à m'attacher mes lacets jusqu'au bout.
3: Oui. On a parlé des vertus physiques, mais il y a aussi le côté mental qui est amélioré. Dans quelle mesure on peut le constater, ça ?
5: C'est exactement comme en dehors de la grossesse. On sait que le sport, ça joue sur notre confiance en soi, ça joue sur notre santé mentale. Et notamment pendant la grossesse, où on a cette tendance à ne plus contrôler notre corps, c'est quelque chose qui est très difficile à vivre, notamment chez les sportifs. Et le sport va nous redonner cette sensation de contrôler notre corps. On se sent beaucoup plus apaisé, beaucoup plus fier de soi. Et ça développe aussi notre mental.
3: Cela dit, tout à fait en début de l'interview de Dr. Carole Richard, on parlait d'activité physique et de sport. Hein. Est-ce que vous faites, vous, la différence? C'est-à-dire que quand on est enceinte, on ne va peut-être pas se lancer dans un trek hein, tout de suite, mais activité physique, pour vous, ça veut dire quoi au quotidien?
5: Alors, il faut bien distinguer effectivement les deux. L'activité physique, c'est vraiment bouger au quotidien. Ça peut être la marche, qui est vraiment cette notion de bouger, prendre des escaliers au lieu de prendre l'ascenseur, par exemple. Et le sport, qui est vraiment l'activité sportive, choisir une activité sportive. Dans les deux cas, ce qu'il faut, c'est essayer de limiter la sédentarité au maximum pour pouvoir acquérir tous les bienfaits
3: voilà.
5: du sport.
3: L'essentiel, c'est de bouger, hein, si je vous traduis bien.
5: Exactement, hein. On limite la sédentarité.
3: Voilà pour ces vertus. Alors, la grossesse, vous le dites aussi dans votre livre, hein, c'est comme un peu comme un marathon. Il faut savoir doser ses efforts, hein, parce que ça dure 9 mois. Oui. Hein, ce n'est pas un sprint, hein, il faut y aller petit à petit. Avant de se lancer, vous donnez deux principes. La priorité au bien-être et puis surtout, s'écouter. C'est-à-dire, qu'est-ce que vous mettez derrière?
5: Alors, s'écouter, c'est tout simplement rester à l'écoute de son corps. Et ça va vraiment être le cas pour les sportifs qui vont justement avoir du mal à doser ça. L'écoute de son corps, c'est est-ce que je suis trop essoufflée? Est-ce que j'ai des contractions, justement? Est-ce que cet exercice, peut-être, il n'est pas un peu trop intense pour moi? C'est vraiment être capable de s'écouter pour pouvoir adapter l'intensité de la séance.
3: Alors, comment s'y mettre ou s'y remettre? À quelle fréquence et pour quel objectif en fonction des trimestres? On va le détailler dans un instant. Ce sera tout de suite après une première page musicale hein, que vous avez choisie pour nous. C'est Meghan Trainor, Me Too. Peut-être une petite explication à ce choix. C'est quoi? C'est le côté entraînement féministe, Trainor, Me Too, Caroline Rinaudot?
5: Oui, c'est ça, le Me Too. Cette chanson, c'est déjà une chanson que j'ai moi-même beaucoup écoutée pendant ma grossesse quand je donnais mes cours collectifs. C'est des bons souvenirs pour moi. Et ensuite, parce que c'est une chanson qui parle de l'amour propre, justement, de cette confiance en soi.
3: Eh bien, on écoute quelques notes de Meghan Trainor et on se retrouve tout de suite après pour une première séance.

0: Voilà, Meghan Trainor, Me Too. On se voit déjà en train de faire des squats et puis des abdos, hein, Caroline Rinado, non?
1: Absolument, c'est un peu le but, en tout cas.
0: Oui, tout à fait.
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0: Caroline Rinaudot, coach sportive et auteure de Ma grossesse en forme, s'est publiée aux éditions First, tout un guide pour inciter à bouger quand on est enceinte et à quelles conditions, à quel rythme d'ailleurs s'y mettre. Alors l'OMS donne des recommandations qui sont rappelées dans votre livre, à savoir 150 minutes d'activité physique d'intensité modérée sur un minimum de 3 jours par semaine. Et ça peut être décliné soit par une séance de 50 minutes 3 fois par semaine, soit par une séance de 30 minutes 5 fois par semaine, soit 25 minutes tous les jours. C'est un petit peu à vous de choisir. Par intensité modérée, tout de même, qu'est-ce qu'on entend par là? Vous donnez un petit repère pour mesurer l'intensité pendant l'activité physique. C'est l'échelle de Borg. C'est quoi cette échelle?
1: Alors, l'échelle de Borg, c'est un petit peu comme quand on se fait opérer, qu'on est à l'hôpital et qu'on nous demande de jauger la douleur. Ouais. Et c'est exactement la même chose. L'échelle de Borg, c'est vraiment si je vous pose la question, comment tu te sens pendant la séance? Eh ben, est-ce que la séance est hyper intense et que vous êtes à 9 sur 10? Bon, ben, peut-être qu'il faudra diminuer. L'échelle de Borg pour les sportives enceintes, ça va être entre 4 et 5. Pour les débutantes, ça va être plutôt 3 sur 10. Ouais. En plus de l'échelle de Borg, il y a quelque chose qui est aussi très facile, c'est le test de la parole. Et c'est surtout ça, dans l'intensité modérée, c'est être capable de parler, de discuter pendant toute la séance. Et si on est capable de raconter son week-end à sa copine qui est en train de faire du sport à côté de toi, et ben alors c'est que la séance est sécuritaire.
0: Voilà, on peut parler donc en faisant du sport. Hein. C'est pas incompatible, hein, Caroline Rinaudot.
1: Absolument, et c'est plus que recommandé pendant la grossesse.
0: Cela dit, si on veut pratiquer un sport, lequel privilégier? Un petit indice sonore. Voilà, bruit de clapotis dans l'eau. Et c'est vrai qu'on évoque souvent la natation quand on est enceinte parce que l'eau vous porte. Est-ce que vous recommandez donc de prendre un abonnement à la piscine en priorité quand on apprend qu'on est enceinte, Caroline Rinaudot?
1: Alors, pas forcément, oui. Justement. C'est effectivement le gros cliché que l'on a. La natation, c'est le sport des femmes enceintes. Effectivement, ça peut être une super activité. Mais si la maman, elle aime nager, déjà, et si elle a des bonnes compétences en nage. Si c'est juste pour aller nager parce que la gynécologue a dit qu'il fallait aller nager et qu'elle n'aime pas du tout l'eau.
0: Oui, ça va pas
1: non,
0: la motiver.
1: Bien sûr que non. On va faire une activité qu'on a envie de faire et dans laquelle on se sent à l'aise. Si c'est pour aller nager et garder la tête haute avec une brasse pas du tout maîtrisée, ça n'a aucun intérêt, voire carrément c'est mauvais pour le dos. Donc on va nager si on sait faire et si on aime faire.
0: Et est-ce qu'il y a d'autres sports qui sont conseillés, qui reviennent souvent aussi?
1: Ben, la marche, mais très bien. Le stretching, très bien aussi. On parle beaucoup
0: pilates.
1: Aussi du pilates prénatal. Pilates, excellente activité. Mais encore une fois, ce que moi je conseille, c'est de faire l'activité que l'on a envie de faire et de s'assurer qu'on va être bien accompagné. On ne fait pas n'importe quoi.
0: Plutôt déconseillé, qu'est-ce qui serait quand on n'a pas trop l'habitude de faire du sport? Je ne sais pas, le tennis par exemple, on dit souvent qu'il y a des à-coups.
1: Effectivement, on va éviter tous les sports où il y a un risque de chute ou de coup.
0: L'équitation, par exemple.
1: Voilà, on va éviter, sauf si évidemment on est une cavalière émérite, qu'on fait de l'équitation depuis des années, des années, des années, qu'on maîtrise, qu'on connaît son cheval, pourquoi pas. Mais on va toujours avoir tendance à rester dans les activités que l'on maîtrise et faire vraiment attention dès qu'il y a un potentiel risque de chute ou de contact, que ce soit dans les sports collectifs ou dans les sports de combat.
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0: Cela dit, quel programme en fonction des trimestres, hein? Vous détaillez bien dans votre guide, premier trimestre, deuxième trimestre, troisième trimestre. Si on commence par les trois premiers mois, ça va être quoi l'objectif? Qu'est-ce qu'on peut cibler en priorité?
1: L'objectif, ça va vraiment être d'essayer d'intégrer du sport parce que c'est le moment où on va être souvent très fatigué, les nausées, les vomissements. C'est un moment où souvent les futures mamans
0: arrêtent. On va en parler dans un instant.
1: Oui. Oui, oui. Voilà. Donc on va essayer de garder ça.
0: Oui. Vous dites dans votre livre, la priorité, c'est le renforcement musculaire. Qu'est-ce que vous entendez par là?
1: Oui, absolument. Il faut garder une certaine masse musculaire. Ça va être très important parce qu'à chaque fois qu'on va avancer dans la grossesse, le ventre va grossir, le centre de gravité va partir vers l'avant. Et donc, on veut rééquilibrer cette posture vers l'avant. Et pour cela, on va donc utiliser le renforcement musculaire pour renforcer ce qu'on appelle la chaîne postérieure, donc c'est-à-dire l'arrière du corps, mais aussi pour préparer notre corps à la future vie de maman où on porte quand même beaucoup de choses.
0: Oui, pas mal de choses. Alors, dans votre livre, on ne se limite pas à la théorie, vous donnez toute une série d'exercices à pratiquer en séance. Alors, j'en cite quelques-uns, des fentes latérales, montée de genoux, les points alternés, élévation frontale, planche latérale, sans oublier les fameux squats, simple ou version sumo au monster, vous pouvez choisir. Alors, évidemment, c'est difficile en radio de faire une démonstration, mais est-ce qu'il y a un mouvement que vous pourriez décrire à titre d'exemple, je ne sais pas moi, un de vos chouchous, par exemple?
1: Le squat, c'est la base du fitness.
0: Alors, on rappelle, on se met un petit peu les jambes
1: C'est comme si on allait s'asseoir sur une chaise ou sur un canapé. Et c'est quand même un mouvement que l'on fait souvent au quotidien, qu'on soit maman ou pas maman. Donc c'est bien de renforcer le bas de son corps et les fessiers pour notre posture. Et parce que c'est un mouvement, encore une fois, qu'on fait au quotidien. Donc autant bien le faire.
0: Voilà, et puis il y a d'autres exercices et modèles types de séances qui sont à retrouver en dessin dans Ma grossesse en forme. Cela dit, pendant ces premiers mois, il peut aussi y avoir des freins comme ceci. Écoutez.
3: Qu'est-ce que je t'envie? Mais en fait, être enceinte, c'est ça. Et ça. Et encore ça.
0: Voilà, alors c'est pas très élégant, mais malheureusement c'est la réalité, comme en témoigne la youtubeuse Angia Crazy sur internet. Les nausées, sans oublier la fatigue, les reflux, les maux de tête, ça donne pas franchement envie, Caroline, de se mettre au sport. Qu'est-ce qu'on peut faire notamment contre ces fameuses nausées qui ont été, je crois, votre premier souci au début de votre grossesse?
1: C'est souvent le premier symptôme de la grossesse, les nausées, c'est pas du tout glamour. Alors
0: une activité physique et avec pourtant, des nausées, c'est pas évident, voyez.
1: Exactement, et pourtant c'est bien de bouger, tout simplement parce que plus on va être fatigué, et plus les nausées vont augmenter. Et on sait que le sport, justement, aide à contrer ça et à garder de l'énergie. Par contre, pas besoin de faire une activité super intense, juste aller marcher, faire un petit peu de renforcement musculaire doux, même du pilates. Juste de se mettre en action va considérablement aider les nausées. Et moi, particulièrement, le seul moment où je n'avais pas la nausée, c'était quand je faisais du sport.
0: À vous donner quelques petits conseils. Manger des pâtes, je crois que vous en avez mangé beaucoup pendant que vous étiez dans les premiers mois. Boire régulièrement, prendre l'air et puis aussi tester l'acupuncture, parce que ça aussi, ça peut marcher pour certaines mamans. Alors la grossesse, elle va se poursuivre dans de bonnes conditions, on l'espère. Deuxième trimestre, le ventre va sérieusement s'arrondir, mais c'est pour vous la meilleure période pour être en forme, forme évidemment au singulier. Pourquoi c'est la meilleure période?
1: Tout simplement parce que le ventre n'est pas encore très gros, n'est pas inconfortable. Donc on va en plus aussi avoir l'énergie qui revient. Ça y est, justement, ces nausées, ces vomissements ont considérablement diminué pour la majorité des mamans. Et on a un ventre qui est globalement encore OK. Le centre de gravité n'a pas complètement basculé vers l'avant. Donc c'est vraiment le meilleur moment pour reprendre le sport si on l'avait arrêté au premier trimestre, parce qu'on est au top de sa forme, si on peut le dire.
0: Ça va être quoi l'objectif côté physique? C'est toujours le renforcement musculaire où il y a une partie, une zone à cibler en particulier
1: Alors, bien évidemment, le renforcement musculaire, et on peut commencer aussi à s'intéresser à la sangle abdominale qui va nous servir fortement à l'accouchement.
0: C'est-à-dire abdos, périnée, on muscle tout ça?
1: Effectivement, donc le transverse en particulier, qui est le muscle le plus profond de la sangle abdominale. Et le transverse, c'est le muscle qui va entrer en action au moment de la phase de poussée à l'accouchement. Évidemment aussi le périnée, puisque le bébé va appuyer progressivement sur le périnée, qui est le hamac, en fait, c'est un plancher pelvien qu'on appelle, donc c'est le hamac de nos organes. Donc il faut aussi le renforcer parce qu'il y a les organes, mais il y a aussi le bébé qui va appuyer dessus. Donc il faut le renforcer.
0: Un petit exercice comme ça que vous conseillez pour ce deuxième trimestre?
1: Alors, par exemple, on peut se mettre sur le dos, ramener les pieds contre les fesses, puis décoller les fesses vers le plafond, ce qui s'appelle le pont ou le bridge. C'est un excellent exercice pour renforcer les fessiers, pour renforcer le dos et renforcer aussi le périnée.
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0: Alors, va arriver le troisième trimestre et puis la ligne d'arrivée qui se profile avec l'accouchement, mais ça devient de plus en plus dur. Il y a des brûlures d'estomac, des crampes dans les jambes, constipation, jambes gonflées, fatigue et puis surtout mal de dos avec douleurs lombaires et sciatiques parce que le bébé commence sérieusement à peser. Ça va être quoi la priorité à ce moment-là niveau forme?
1: Mais finalement, d'essayer de continuer à bouger pour arriver justement à ce sprint final, à cette ligne d'arrivée en forme. Donc on ne veut pas relâcher les efforts, on continue à faire attention à intégrer du renforcement musculaire, pourquoi pas aussi de la marche, et continuer à renforcer encore une fois cette sangle abdominale et notamment ce transverse.
0: Comment est-ce qu'on peut quand même continuer à se motiver quand on se sent si fatigué dans ces derniers kilomètres, pour reprendre la métaphore du marathon? Vous donnez un petit truc, vous, dans votre livre, c'est enfiler sa tenue de sport dès le matin.
1: Oui, ça c'est même mon astuce que je fais maintenant en tant que maman, puisqu'en fait c'est une étape qui paraît un petit peu futile, mais ça change complètement l'état d'esprit que l'on va avoir, on est déjà dans l'action. Donc si on sait qu'on va faire du sport dans la matinée, au moment où on se lève le matin, eh ben, on enfile tout de suite la tenue du soir. Si par contre on rentre du travail, qu'on sait qu'on va bouger après le repas par exemple, on la met quand même tout de suite. Et en fait, être déjà en tenue, c'est déjà une première étape de valider, et dans notre cerveau, ça a déjà switché en mode « je sais que je vais faire du sport ».
0: Et alors, mode « je fais du sport » et puis on va enfin franchir la ligne d'arrivée.
4: Bien, alors ne poussez plus, c'est plus la peine, ça vient tout seul. Regardez bien ce qui se passe.
5: Oh, bien.
4: Va voir ta mère. Tiens. Voilà.
0: Voilà, bébé qui arrive au monde. Alors, le docteur Richard, gynécologue, nous disait tout à l'heure que la pratique sportive, ou du moins une activité physique régulière, permettait de mieux se préparer à un accouchement et aussi de récupérer plus vite. Est-ce que ça, vous le confirmez? Et les femmes que vous accompagnez aussi, dans quelle mesure ça les a aidées, Caroline Rinaudot?
1: Tout d'abord, on est en forme physiquement, parce que quand même un accouchement c'est vraiment une épreuve physique, c'est probablement la plus grande épreuve physique qu'une femme rencontrera dans sa vie, donc il faut arriver en forme pour supporter ces contractions pendant de longues heures. On a aussi une meilleure connaissance de son corps, donc quand on nous donne des consignes au moment de l'accouchement, on va être capable de les comprendre beaucoup plus rapidement, et aussi les sportives, on va pas se mentir, elles ont un mental d'acier, et on va en avoir besoin à ce moment-là.
0: Ouais. Pratiquer seule, avec des tutos sur internet, ou plutôt en salle, en cours collectif. Qu'est-ce que vous conseillez, Caroline Rinaudot, si on veut s'y mettre à l'activité sportive?
1: Le principal, c'est de se faire accompagner. Donc, que ce soit en salle ou en ligne, si on décide de faire du sport en ligne parce que c'est plus pratique pour soi de rester à la maison, on va quand même cibler des coachs qui sont déjà, un, diplômés, et ensuite certifiés sur le sport pendant la grossesse. On ne fait pas n'importe quoi, c'est quand même un moment hyper important dans notre vie, et il faut quand même avoir des bases parce qu'il y a quand même beaucoup de changements physiologiques et il faut avoir un coach qui s'y connaît dans ce domaine.
0: Et puis être en groupe, j'imagine que ça motive plus aussi.
1: Bien évidemment, ça c'est très personnel. Moi, la première, bien évidemment, je préfère faire des cours en groupe pour aussi le côté social, mais à chacune de faire comme elle le peut. Si la future maman a déjà des autres enfants, ça sera peut-être compliqué d'aller en salle. Le principal, encore une fois, c'est qu'elle limite la sédentarité et qu'elle trouve ce qui lui convient.
0: En tout cas, le jardinage, c'est aussi l'occasion de bouger quand on est enceinte. Le planter de courgettes au sol, le portage d'arrosoirs, le ratissage, ça aussi c'est sportif.
1: Bien sûr, c'est ce qu'on appelle le NEAT.
0: Ah oui.
1: Donc, c'est augmenter sa dépense calorique dans le quotidien. Donc, comme on l'a dit, la marche, monter les escaliers, le jardinage, faire le ménage, ça aide.
0: Ça aide beaucoup. En tout cas, on arrive au terme de cette émission, grossesse et sport. Qu'est-ce qu'il faut retenir? Que c'est tout bon pour la santé, mais en parler, on le rappelle bien, avant, avec son gynécologue ou sage-femme, pour savoir ce qui vous correspond le mieux ou pas. Ça, c'est vraiment très important. C'est vraiment le conseil qu'on peut donner. Et puis, s'écouter sans forcer. Mieux vaut un petit peu que rien ou trop, Caroline?
1: Absolument, c'est tout dans le dosage.
0: Est-ce que vous avez, allez, puisqu'il nous reste encore une petite minute, un mouvement qu'on pourrait éventuellement faire ou proposer à celles qui nous écoutent?
1: Alors, on peut faire ce qu'on appelle le tirage buste penché.
0: Oui.
1: Donc, qu'est-ce que c'est? On va se positionner debout, on va pencher le buste vers l'avant en essayant de garder le dos bien droit. On va prendre des haltères ou des petites bouteilles d'eau et on va ramener les haltères à la poitrine. Donc, on tire les haltères. Ça, c'est un super exercice pour le dos.
0: Voilà, un petit exercice et puis beaucoup d'autres à retrouver dans votre livre, Caroline Rinaudot. Allez, avant de se quitter, fête des mères, au fond, quel serait votre plus beau cadeau? Eh bien, faites vos vœux au micro de RCF Notre-Dame.
6: Un joli petit cadeau fait main de mon enfant de 3 ans.
7: Quelques jours dans un palace où on s'occupe entièrement de moi.
8: Une petite fleur cueillie par l'enfant, ouais.
9: Mes enfants habitent en Paris, m'offrent le train pour aller passer la fête des mères chez eux. Donc ça sera mon cadeau. Et c'est très beau.
10: Réunir toute la famille, toute une journée ensemble, un repas, etc.
11: Un voyage. Ou ça, dans les pays chauds. Maldives, tiens.
12: Un petit week-end en amoureux, parce qu'après 3 enfants, se retrouver tous les deux.
6: et les enfants, leur poésie qui vient du cœur.
12: Maman Borême, maman je t'aime, maman la vie, maman merci.
0: Eh bien voilà, c'est sur ce petit poème maternel qu'on va refermer cette émission. Un grand merci Caroline Rinaudot d'avoir été avec nous. Je rappelle le titre de votre livre, Ma grossesse en forme, soit toutes les bonnes raisons de bouger quand on est enceinte. Et c'est paru aux éditions First. Merci aussi à Pascal Gauthier, notre coach certifié aux manettes de la régie technique. La semaine prochaine, on parlera enfants et premiers pas, pieds plats, pieds beaux ou en canard, mais aussi verrues, ongles incarnés ou qui sentent pas très bon. Quelle solution? Eh bien, on les remettra du bon pied avec notre invité podologue. En attendant, on va se quitter avec la citation du jour. Elle est signée de l'écrivain Rudyard Kipling. Dieu ne pouvait être partout, alors il a créé la mer. Bise à toutes celles qui ont eu la chance de l'être et à la semaine prochaine.
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13: À Vilnius, le Christ est apparu à Sœur Faustine avant la Seconde Guerre mondiale, un signe de confiance quelques temps avant que la capitale de la Lituanie ne subisse la douloureuse période communiste. Rendez-vous dans quelques instants pour mieux comprendre ce qu'est la miséricorde divine. A tout de suite.
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13: Et pour cette halte spirituelle, nous nous trouvons à Vilnius, ville au cœur des pays baltes, parcourue d'églises baroques. C'était autrefois jusqu'au XVIIIe siècle la capitale politique du très grand duché de Lituanie, un territoire immense qui allait d'une mer à l'autre, de la Baltique à la mer Noire. Mais si nous sommes ici, c'est parce que des pèlerins du monde entier vont venir pour le Congrès mondial de la miséricorde du 7 au 12 juin. Alors de quoi s'agit-il et pourquoi justement à Vilnius? Qui est Sainte Faustine, la figure spirituelle qui incarne ici ce regard tourné vers le cœur de Jésus? Eh bien, c'est ce que nous allons approfondir avec vous, frère Renaud-Marie. Bonjour.
15: Bonjour.
13: Merci de nous accueillir dans votre monastère. Ici à Vilnius, on est même dans la bibliothèque de votre monastère. Vous êtes frère dans la communauté de Saint-Jean et vous êtes arrivé ici peu de temps après la chute de l'Union soviétique, la fin du communisme. On est en 1993. Racontez-nous.
15: C'était une expérience assez spéciale parce que je découvrais l'ex-URSS. Et c'était un monde très différent de ce que nous connaissions en France à l'époque. Par exemple, la première fois que je vais dans un magasin faire des courses, j'étais éberlué parce que la caissière se servait d'un boulier pour calculer combien je devais payer. Mais surtout, c'est que c'était un monde marqué par beaucoup de souffrance. Par 50 années d'occupation soviétique, avec beaucoup d'épreuves, beaucoup de choses très difficiles. Vous n'avez pas quelqu'un ici en Lituanie qui n'ait pas eu un oncle, un grand-père qui n'ait été déporté en Sibérie. Donc des choses très très lourdes et ça se sentait. Il y avait un climat, je dirais, d'une forme de tristesse, presque un peu dépressif. Et ça, c'était assez frappant. Et puis aussi, une difficulté à être en relation les uns avec les autres, parce que à l'époque soviétique, il fallait se méfier. Et les seuls en qui on pouvait avoir confiance étaient ceux du cercle de la famille très proche, hein, et quelques amis, mais il fallait se méfier de tout le monde. Il y a eu des dénonciations, par exemple, qui ont été faites par des voisins qui, depuis des années, étaient voisins, quoi. Donc, il y avait une difficulté à entrer en relation les uns avec les autres, à se parler. Je me souviens quand on organisait les camps des familles et qu'on invitait les parents à se mettre en petits groupes pour discuter d'un sujet, c'était très difficile qu'ils osent, comme ça, parler d'eux-mêmes. Et donc, voilà, quand je suis arrivé, c'était un monde immédiatement post-soviétique et qui portait les traces de cette société soviétique, voilà, qui a blessé beaucoup de choses au plan humain. L'archevêque Audrys Batchki m'a rappelé souvent cette parole de Jean-Paul II quand il parlait de l'Union soviétique et du communisme en Europe de l'Est, en Europe centrale. Et Jean-Paul II parlait d'une catastrophe anthropologique, quoi. Et ça, nous le touchions de manière très, très nette.
13: Alors c'est intéressant parce que vous parlez du silence de ces Lituaniens d'une certaine manière, imposée par le communisme. Et vous, alors justement, dans votre congrégation, il y a aussi des temps de silence. Cette fois, c'est un temps de silence choisi. Comment est-ce que vous diriez justement que le silence n'a pas toujours la même place et qu'il peut y avoir des silences qui sont lourds de tristesse, comme vous le disiez? Ça vous a fait réfléchir sur le silence?
15: Moi, ça m'a fait réfléchir sur le fait de comment nouer des relations de confiance. Quoi, et que c'est normal d'avoir un certain silence. On ne va pas raconter toute sa vie à tout le monde comme ça. Il y a des limites à respecter. Il y a des zones qui doivent rester silencieuses. Mais s'il y a un excès de silence, c'est pas bon. Parce que l'homme est un être relationnel. Il a besoin d'entrer en communication avec les autres pour être en communion. Et pour ça, il faut la parole. La parole est le moyen de la communion, d'une certaine manière. Et donc, il fallait aider les personnes, modestement, très, très humblement, mais apprendre à parler, d'une certaine manière, dans la confiance, sans avoir peur. Et justement, quand nous faisions ces petits groupes, par exemple, à l'occasion des camps des familles, c'était justement pour leur donner l'occasion de faire l'expérience, mais que ça fait du bien d'échanger les uns avec les autres.

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1: Frère Renaud-Marie, on est avec vous ici à Vilnius, sur RCF Notre-Dame. Merci d'être avec nous et merci de nous recevoir au cœur même de votre bibliothèque ici dans les pays baltes. Alors, frère Renaud-Marie, on évoquait ce silence imposé par le régime communisme, cette méfiance. Il y a une question fondamentale qui est celle de la confiance, qui est importante, vous le disiez, pour les liens fraternels entre les uns et les autres. Votre communauté Saint-Jean, elle est marquée par une vie de silence, de prière et d'apostolat. Comment est-ce que votre journée est rythmée ?
2: Elle est rythmée d'abord par la prière. Nous commençons par un temps de prière ensemble. Et il y aura d'autres temps dans la journée de prière. Et notamment, chantons la liturgie des heures, comme tous les religieux. Mais il y a aussi des temps de silence, justement, en présence du Saint-Sacrement, en présence du Seigneur, qui sont des temps très importants pour rencontrer le Seigneur personnellement. Et le laisser nous rencontrer, le laisser parler à notre cœur, et ainsi nourrir un lien vivant avec lui, un lien d'amitié. Le Christ a dit lors du dernier repas, lors de la dernière scène, il a dit « Je ne vous appelle pas serviteur, mais je vous appelle ami ». Et justement, ces moments de prière silencieuse dans un cœur à cœur avec le Seigneur, c'est des moments où nous pouvons faire l'expérience de cette présence, je dirais, amicale, profondément bienveillante et même miséricordieuse du Seigneur avec nous. Donc c'est des moments clés, enfin essentiels pour notre vie. Donc ça, c'est la dimension de la prière. Il y a une autre dimension dans notre vie qui est évidemment très très importante, c'est la dimension fraternelle. Ici, par exemple, à Vilnius, nous sommes cinq frères et nous essayons, jour après jour, de construire une fraternité, à mettre en pratique le commandement du Christ, aimez-vous les uns les autres. Et c'est un labeur, c'est comme dans la vie familiale ou la vie de couple, il y a un travail sur soi continuel pour justement dépasser son ego, ne pas répondre par les émotions à ce qui nous contrarie, etc. Et c'est un labeur permanent, mais qui est essentiel parce que, comme dit Saint Jean dans son épître, celui qui dit « j'aime Dieu » mais qui n'aime pas son frère, il est un menteur. Donc il y a une connexion très profonde entre le lien d'amour avec le Seigneur et la charité fraternelle.
1: Alors frère Renaud-Marie, vous évoquez la vie fraternelle au sein de votre communauté. Cette communauté Saint Jean, elle a été fondée en 1975. Comment est-ce que vous avez vécu le fait que votre fondateur, le frère Marie-Dominique Philippe, soit rendu coupable d'abus spirituels et sexuels ? Ça a été suivi par plusieurs membres de la communauté Saint Jean qui ont eux aussi été reconnus coupables d'agressions sexuelles. Quand on découvre que l'une des plus belles choses, la fraternité, peut être dévoyée, peut être pervertie, comment est-ce que vous avez réagi à ça ?
2: C'est un milieu d'imaginer des choses pareilles. Et si j'avais su des choses comme ça, je serais jamais rentré dans la communauté Saint-Jean, bien sûr. Il y a aussi, je dirais, beaucoup de colère. Parce que c'est quand même terrible d'utiliser le Christ, d'utiliser le sacerdoce, d'utiliser des notions aussi profondes, aussi sacrées, comme celle de la charité, pour, au fond, abuser des personnes. C'est absolument terrible, quoi. Et donc, il y a une grande colère, je dirais, qu'il y a eu des choses si terribles. La relation à l'Église est profondément brisée, parce que cet homme qui a fait ça, c'était un représentant de Dieu. Et donc, tout ce qui touche à Dieu, à l'Église, au sacrement, est devenu quelque chose d'insupportable. Et c'est bien compréhensible, quoi. Donc, oui, c'est quelque chose de très dur à vivre. Donc, c'est une secousse. On a été très secoués par ça. Oui. La communauté a fait un travail très profond, je dirais, de discernement, de livret qu'elle portait en elle-même et qui causait des dégâts catastrophiques, quoi. Et donc, il y a eu ce travail de discernement, de purification, qui est un long travail, parce qu'on était plusieurs centaines et on ne change pas une culture comme ça. Mais au fil des années, je crois que ça a apporté vraiment des bons résultats. Et moi, aujourd'hui, je suis en confiance avec la communauté. J'ai vu tout le travail qui a été fait. Et c'est pour ça que je reste dans la communauté. Et si, pour moi, la communauté santé était profondément malsaine, je partirais. Mais je sais ce qui a été fait. Aujourd'hui, je n'aurais pas de souci de proposer à un jeune qui le souhaiterait, enfin, d'aller voir de plus près la communauté Saint-Jean s'il se sentait un appel à une vocation.
1: Alors, la communauté Saint-Jean, elle porte ce nom Saint-Jean, comme l'apôtre. Dans quelle mesure est-ce que vous, ça vous inspire justement ? Est-ce que vous avez un verset de Saint-Jean, un verset de l'Évangile en particulier qui vous inspire ?
2: Alors, Saint-Jean, c'est une très belle figure, hein. C'est le disciple bien-aimé, c'est celui qui reçoit Marie à la croix, c'est celui qui suit Jésus jusqu'à la croix alors que tous les autres ont abandonné le Christ. Et peut-être juste un mot, il y a dans sa première épître, Saint Jean écrit « Dieu est amour ». Dieu est amour, c'est le seul lieu dans la Bible où il y a cette parole « Dieu est amour ». Et Saint Jean, c'est celui qui a fait l'expérience profondément de l'amour divin, de l'agapé, et qui comprend que je ne peux pas vivre de cette expérience si moi-même je ne redéverse pas sur les autres cet amour que je reçois gratuitement du Seigneur, quoi. Et ça, c'est quand même, c'est très très inspirant pour notre vie, quoi.
1: Merci beaucoup, frère Renaud-Marie, de nous avoir reçus ici dans votre communauté, communauté Saint-Jean, à Vilnius. À demain.
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1: Aujourd'hui, nous sommes le 1er juin. Le 21 avril 1997, le président de la République, Jacques Chirac, annonçait la dissolution de l'Assemblée nationale afin de redonner du souffle à la majorité de droite. Le 1er juin à 20h, on connaît la nouvelle Assemblée nationale.
2: Parti socialiste, 274 sièges. Parti communiste, 36. Divers gauche, 16. La majorité change de camp. Les Verts ont 8 sièges. C'est la première fois que des écologistes rentrent à l'Assemblée nationale. 334 sièges à la gauche. RPR, 122. 108 à l'UDF. Divers droite, 12. 242 à droite. Le Front National, un siège. La majorité change donc de bord ce soir. La majorité est à nouveau à gauche avec 334 sièges.
1: C'est un échec. La France entre dans une nouvelle période de cohabitation. Elle va durer 5 ans. Le lendemain, Jacques Chirac nommera le socialiste Lionel Jospin comme nouveau Premier ministre. Nouvelle étape dans le processus de retour du général de Gaulle au pouvoir. Le 1er juin 1958, il est investi comme président du Conseil. Ça sera le dernier de la 4e République.
3: Au banc du gouvernement, un homme seul s'assied, le général de Gaulle. Tout à l'heure, il montera à la tribune pour lire sa déclaration. 7 minutes d'un texte dur et lucide, par lesquels l'homme du 18 juin demande la confiance et les pouvoirs utiles pour réformer l'État. Après son départ, l'Assemblée, par 329 voix contre 224, lui confie le gouvernement du pays. C'en est terminé des heures de crise. Peut-être eut-elle fini par emporter l'État. Charles de Gaulle porte aujourd'hui à nouveau le destin de la France.
1: Les députés accordent également au général de Gaulle la possibilité de gouverner par ordonnance pendant 6 mois. Il est également autorisé à mener une réforme constitutionnelle. Pendant la Première Guerre mondiale, du changement dans l'armée française le 1er juin 1915. C'est la fin de l'uniforme au pantalon Garance, autrement dit rouge. Les soldats seront désormais vêtus d'un uniforme beaucoup plus sobre de couleur bleu horizon. Le même jour, le képi est remplacé par un casque.
0: Ce jour dans l'histoire.
1: Du côté de la culture, c'est le 1er juin 1937 que naissait Henri Tizot, acteur, imitateur et écrivain. On le retrouve dans la série télé du début des années 60, Le Temps des Copains. À partir des années 80, suite à sa conversion au catholicisme, il s'investit dans des spectacles religieux. Pour le grand public, il reste l'imitateur du général de Gaulle.
4: Et nous revoilà, mon cher et vieux pays, face à face, à nouveau.
1: Henri Tizot meurt en 2011. Et puis c'est le 1er juin 1968 que voyait le jour Jason Donovan, acteur et chanteur australien. Il a débuté sa carrière en 1980. Il a vendu plus de 30 millions de disques dans le monde.

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1: Bonjour, aujourd'hui nous fêtons les Justins, prénom qui signifie le juste. À la recherche de la vérité, saint Justin est un philosophe du IIe siècle, mort martyr pour sa foi.

0: Alors Justin se mit à dévorer et à se délecter des Écritures, et la foi lui fut donnée, ainsi que la paix et l'intelligence du cœur. Il commença une carrière d'enseignant éclairé et fonda des écoles à Éphèse puis à Rome. Il écrit de nombreux ouvrages, dont trois seulement nous sont parvenus, deux apologies et un dialogue. Pour lui, chaque doctrine philosophique contient une parcelle de la vérité totale qui se trouve dans le Christ. Mais malheureusement, Marc Aurèle, qui est pourtant lui aussi un philosophe, commence sa grande persécution contre les chrétiens. Justin meurt alors décapité avec six de ses disciples. Écoutons pour finir les dernières paroles de ce mystérieux vieillard rencontré par le philosophe. « Prie avant tout pour que les portes de la lumière te soient ouvertes, parce que personne ne peut voir et comprendre si Dieu et son Christ ne lui accordent pas de comprendre. »
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2: En ce temps-là, Jésus se mit à parler en parabole aux chefs des prêtres, aux scribes et aux anciens. Un homme planta une vigne, il l'entoura d'une clôture, y creusa un pressoir et y bâtit une tour de garde. Puis il loua cette vigne à des vignerons et partit en voyage. Le moment venu, il envoya un serviteur auprès des vignerons pour se faire remettre par eux ce qui revenait des fruits de la vigne. Mais les vignerons se saisirent du serviteur, le frappèrent et le renvoyèrent les mains vides. De nouveau, il leur envoya un autre serviteur, et celui-là, ils l'assommèrent et l'humilièrent. Il en envoya encore un autre, et celui-là, ils le tuèrent. Puis beaucoup d'autres serviteurs. Ils frappèrent les uns et tuèrent les autres. Il lui restait encore quelqu'un, son fils bien-aimé. Il l'envoya vers eux en dernier en se disant « Ils respecteront mon fils ». Mais ces vignerons-là se dirent entre eux « Voici l'héritier, allons-y, tuons-le, et l'héritage va être à nous ». Ils se saisirent de lui, le tuèrent et le jetèrent hors de la vigne. Que fera le maître de la vigne? Il viendra, fera périr les vignerons et donnera la vigne à d'autres. N'avez-vous pas lu ce passage de l'Écriture? La pierre qu'ont rejetée les bâtisseurs est devenue la pierre d'angle. C'est là l'œuvre du Seigneur, la merveille devant nos yeux. Les chefs du peuple cherchaient à arrêter Jésus, mais ils eurent peur de la foule. Ils avaient bien compris, en effet, qu'il avait dit la parabole à leur intention. Ils le laissèrent donc et s'en allèrent.

Avec cette parabole, Jésus donne une relecture de l'histoire d'Israël. L'homme qui plante, c'est Dieu. La vigne, c'est Israël. Les vignerons, ce sont les chefs du peuple. Les serviteurs envoyés par le propriétaire, ce sont les prophètes. Tout au long de l'histoire d'Israël, les prophètes ont rappelé que Dieu seul a donné la terre aux hommes. Il est donc normal qu'il ait une part des fruits, mais les prophètes ont souvent été rejetés et tués. Le temps est venu où Dieu envoie son Fils, et Jésus annonce, sous le voile de la parabole, le sort que lui réservent les chefs du peuple, être rejetés et tués. C'est une annonce de sa passion et la citation du psaume « La pierre rejetée des bâtisseurs est devenue la pierre d'angle » est une annonce encore voilée de l'Église qui sera l'œuvre du Seigneur. Pour recevoir cet évangile aujourd'hui, je vous propose deux axes. L'homme qui a planté la vigne est parti en voyage. Son absence est l'indice non pas d'un abandon, mais d'une confiance. Dieu n'est jamais absent ou indifférent, mais toujours dans la confiance. Sommes-nous reconnaissants à Dieu pour ses dons et pour sa confiance ? Celle-ci se manifeste précisément par la discrétion divine. Nous décidons librement comment et pour qui nous cultivons nos vies.

Le deuxième axe s'appuie sur une des dernières phrases de la parabole. Ils avaient bien compris que Jésus avait parlé à leur intention. Quand nous percevons que nos vies ne correspondent pas à l'attente de Dieu, est-ce que nous sommes prêts à changer nos façons de faire ou bien repoussons-nous les lumières qu'il nous envoie? Que le Seigneur nous donne d'être de bons vignerons qui cultivent la vie et l'amour d'une part et d'autre part qui savent remettre entre ses mains les fruits de nos existences.

Notre Père qui es aux cieux, que ton nom soit sanctifié, que ton règne vienne, que ta volonté soit faite sur la terre comme au ciel. Donne-nous aujourd'hui notre pain de ce jour. Pardonne-nous nos offenses, comme nous pardonnons aussi à ceux qui nous ont offensés. Ne nous laisse pas entrer en tentation, mais délivre-nous du mal. Car c'est à toi qu'appartiennent le règne, la puissance et la gloire, pour les siècles des siècles. Amen.

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3: Dans cette émission, nous nous approchons chaque semaine des livres qui constituent la Bible et plus précisément l'Ancien Testament. Avec des théologiens, des biblistes, des exégètes, nous cherchons à mieux comprendre les textes qui ont annoncé le Christ. Eh bien aujourd'hui, ce n'est pas une approche purement intellectuelle que nous allons vivre, mais c'est plutôt une façon d'ouvrir la Bible pour apprendre à prier avec elle. Et pour le faire, nous sommes avec un prêtre qui s'est passionné pour cette approche. C'est vous, frère Nicolas Sintobin. Bonjour.
4: Bonjour, madame.
3: Vous êtes jésuite, auteur de plusieurs ouvrages, dont un petit manuel qui s'appelle « Apprendre à discerner ». C'est aux éditions Fidélité. Vous faites une pause à Paris, on vous remercie. On entendra votre accent que vous arrivez d'Amsterdam où vous êtes installé. Mais aujourd'hui, on va s'intéresser à cet ouvrage intitulé « Prier avec la Bible ». C'est aux éditions Jésuites. Nicolas Sintobin, la spiritualité ignatienne, elle invite à trouver Dieu dans toutes les dimensions de notre vie. Et est-ce que vous diriez que paradoxalement, on a presque oublié qu'on pouvait le trouver dans la Bible ?
4: Ce n'est pas évident, effectivement, de prier avec la Bible. Certains d'entre nous, catholiques, les protestants, ils lisent la Bible du matin au soir, pour ainsi dire. Nous autres catholiques, dans le meilleur des cas, on la lit de temps à autre, on l'écoute pendant la messe. Mais si, on peut prier aussi avec la Bible. Et le grand apport que nous fait Saint Ignace, c'est de nous proposer une méthode de fait très simple pour écouter au plus profond de soi la parole de Dieu et, je dirais, entrer dans un dialogue intime de personne à personne avec Dieu, avec le Seigneur, Jésus en particulier, moyennant la parole de Dieu.
3: Mais vous-même, Père Nicolas Sintobin, vous vivez en communauté, vous sentez que vous avez à redécouvrir, vous aussi, que prier avec la Bible, c'est une dimension encore supplémentaire.
4: Je travaille beaucoup avec la Bible, mais prier avec la Bible, c'est autre chose. C'est autre chose. Je suis moi-même responsable pour la production en néerlandais d'un podcast de prière avec la Bible. En français, c'est l'équivalent de « Prie en chemin ». Tous les matins, je commence ma journée en priant de cette façon-là avec la Bible. Et je ne vais pas dire toujours, mais presque toujours, il y a quelque chose qui en ressort. Et quel bonheur de pouvoir, sur son âme, sa conscience, mon esprit, encore tout vierge de n'importe quelle impression, au petit matin, d'écouter la parole de Dieu et d'entrer en rapport, en relation, la mâcher, l'écouter surtout, plutôt que d'écouter les nouvelles avec les meurtres, avec les guerres, avec les je sais pas quoi, et de commencer ainsi sa journée. Quelle merveille, quel privilège.
3: Un privilège qui est accessible à tout le monde. Vous diriez, mais pourtant il y a ce frein, parce que par exemple l'Ancien Testament, ce sont des textes qui parfois effraient, qui ne semblent pas accessibles. Ça peut faire peur, on s'arrête à l'image ou au souvenir qu'on a de ces textes. Est-ce que c'est juste ou cette approche de la Bible, d'entrer dans les textes, elle est aussi possible avec l'Ancien Testament?
4: Écoutez, il y a des textes de l'Apocalypse, de Saint Paul, Nouveau Testament, qui sont absolument indigestes pour la prière. Et il y a même tel ou tel extrait ou passage évangélique qui sont tellement arides ou compliqués ou incompréhensibles qu'ils se prêtent difficilement à la prière. La même chose vaut pour l'Ancien Testament. Il y a effectivement des textes juridiques à n'en pas finir qui sont... En tout cas, moi, j'arrive pas à prier avec ces textes-là.
3: Oui, le Lévitique, ce serait un peu compliqué.
4: Par exemple. Mais il y a d'autres textes qui s'y prêtent à merveille. Il y a les psaumes, par exemple. Il y a plein de passages d'Isaïe dans la Genèse. Moi, par exemple, j'aime beaucoup, et je l'ai fait encore récemment lors de ma retraite, prier avec la Genèse, la vocation, l'appel d'Abraham. Et c'est un texte que je trouve, moi je pourrais prier facilement une semaine de suite avec ce seul texte, parce qu'il évoque tant de choses sur le rapport entre la personne humaine et Dieu, que je peux, dans le bon sens du terme, m'y perdre à longueur de journée.
3: Ouais. Nicolas Sintobin, vous donnez 50 conseils pour se mettre en présence de Dieu à travers les textes de l'Ancien et du Nouveau Testament. Pourquoi tant de conseils alors qu'on aurait envie de dire « Et si on se mettait simplement à genoux en toute humilité avec Dieu ?»
4: Madeleine, si ça marche pour vous, je vous en prie, faites-le. Faites-le. Donc, là, dans ce livre, je propose une méthode. Il y en a d'autres. Et puis, de toute façon, c'est vrai, 50 conseils, ça peut paraître un peu énorme. C'est pas à prendre ou à laisser, c'est pas tout ou rien. Ce sont des suggestions. Et moi, je dirais, et c'est comme ça que je l'ai vécu moi-même, jeune homme étudiant, quand j'ai découvert ça, quel bonheur, quelle chance qu'il y a des maîtres à prier, des maîtres qui nous apprennent, qui nous partagent l'expérience un peu extraordinaire, comme Ignace de Loyola, qu'ils ont eu. Et il n'est pas nécessaire, comment est-ce qu'on dit, d'inventer l'eau tiède. Elle existe déjà. Enfin, je veux dire, l'eau chaude. Il y a des méthodes pour prier avec la Bible, tant qu'à faire et en profiter. Et la méthode d'Ignace est quand même une méthode qui a fait ses preuves.
3: Alors, Ignace de Loyola, il vous a inspiré. C'est vraiment votre maître spirituel, on pourrait dire. En tout cas, c'est celui qui vous inspire. Est-ce qu'il a lui-même proposé cette méthode ou c'est vous, par l'observation de ses remarques, de ses analyses, de ses exercices spirituels, qui en avez écrit une méthode pour prier avec la Bible?
4: Je pense que j'ai très peu inventé moi-même. Le génie d'Ignace de Loyola a été d'avoir réussi à extraire de son expérience personnelle de prière avec la Bible, d'en extraire des dynamiques, des structures, des éléments dont il avait l'intuition qu'il pouvait aider d'autres personnes à prier à leur tour. Oui. Ignace est un pédagogue né. Et il a réussi à partager cette expérience. Et le livre par excellence dans lequel il a couché cette expérience, ce sont les exercices spirituels de Saint Ignace.

0: Alors, on entre dans ce que vous appelez l'école de Saint-Ignace de Loyola pour prier avec la Bible. On va avoir un petit côté très pratique. Il y a des conditions dans lesquelles on est mieux pour prier.
1: Mais absolument. Pour la simple raison que nous ne sommes pas des esprits purs. Nous avons un corps. Nous sommes dans la matière. Nous sommes dans le temps. Et donc, il est important de respecter cette corporéité. Ça veut dire, par exemple, que le lieu de la prière est important. Si je vais essayer d'entrer, de faire une contemplation d'un texte, la vocation d'Abraham de la Genèse, par exemple, si je le ferais dans une rame de métro, bon, peut-être que je vais y réussir, mais il y a plus de chances que je vais être distrait pour toutes sortes de raisons. Le lieu est important. Les sons environnants, bon, ça va de pair. Mon corps, l'attitude de mon corps, il est important d'adopter une position et si besoin en est de la changer, une position dans laquelle votre corps est bien. Sans que vous vous endormiez, mais sans que vous soyez trop tendu non plus, parce que c'est trop compliqué d'être dans cette attitude-là.
0: Donc on s'installe bien. Est-ce qu'il y a une durée exemple, votre application, elle propose 12-13 minutes. Au début, ça peut paraître très long. Finalement, après, on se dit « Oh, je pourrais peut-être continuer sur un chapelet ». La question de la durée, elle est importante?
1: Elle est très importante, je crois. Et le critère le plus important que Don Ignace peut étonner, il ne dit pas « Il faut prier 10 minutes, 20 minutes, une demi-heure ». Il dit « C'est vous qui allez fixer la durée de votre prière et surtout, vous allez respecter cette durée de la prière. Et si jamais il vous arrive, et je peux vous assurer que ça arrive, que la prière est aride, que vous n'avez pas l'impression que rien n'en ressort, vous vous ennuyez, aucun problème, dit-il. Au lieu de raccourcir votre prière, vous allez rajouter 5 minutes. Mais autrement dit, donc il dit, vous fixez vous-même et vous respectez la durée, parce que sinon, il est trop évident qu'il y aura plein de distractions et de tentations pour arrêter la prière.
0: Il peut se passer quelque chose sur ces minutes qui sont sèches, où on a le sentiment que rien, absolument rien ne se joue, ni dans notre cœur, ni dans nos textes. Et pourtant, c'est bon de rester.
1: C'est bon de rester parce que vous ne pouvez pas savoir ce qui va se passer dans 1 minute, ou dans 2 minutes, ou dans 5 minutes. La prière n'est pas d'abord quelque chose que l'on produit soi-même, on accueille. C'est l'esprit, c'est en langage théologique, mais c'est l'esprit qui prie en nous. La seule chose que nous pouvons faire, c'est essayer de nous concentrer et de nous ouvrir à la présence de Dieu et écouter. Et puis on peut collaborer pour accueillir, on peut faire de son mieux, mais en dernier ressort, ça ne dépend pas de nous. Et pour cette raison-là aussi, il vaut mieux ne pas évaluer sa prière. 5 sur 10, 7 sur 10, 9 sur 10. La prière, c'est tout d'abord passer du temps avec Dieu. Qu'est-ce qui se passe dans la prière? J'en sais rien. Il y a des choses dont on se rend compte. Il y a d'autres choses dont on ne se rend pas compte. Comme dans une relation avec une autre, nous croyons que Dieu est une personne. Comme avec des personnes humaines, le temps, enfin, il est souhaitable qu'avec des amis, avec la personne aimée, on passe du temps. La même chose vaut pour la prière et donc pour cette relation avec Dieu, avec le Seigneur.
0: Alors, vous parliez des conditions extérieures, pas trop de bruit, bon, on comprend assez facilement. En revanche, qu'est-ce qu'on fait des distractions qui viennent, qui s'imposent à nous? Des pensées, de choses et d'autres, parfois futiles, parfois importantes. Qu'est-ce qu'on fait de cela quand on avait résolument décidé d'ouvrir la Bible et de se plonger dans le texte?
1: Bon, déjà, il est souhaitable de préparer la prière et de préparer le texte pour que vous ne soyez pas distrait par le texte, qu'il n'y ait pas de mots, d'expressions que vous ne comprenez pas.
0: Ça veut dire qu'on fait une préparation
1: si possible
0: avant la prière?
1: Ça, c'est pas mal, oui. Si possible, s'il y a le temps. S'il n'y a pas le temps, tant pis. Deuxième chose, prier, c'est pas appuyer sur un bouton. C'est pas appuyer sur le bouton prière. Quand je prie, quand on prie, il faut prendre le temps pour entrer dans la prière, pour que le silence s'installe en vous, pour que vous soyez présent dans la prière, non pas seulement avec votre corps, mais aussi avec votre esprit, et pour que vous essayiez de vous ouvrir à la présence de Dieu. Et il se peut que tout votre temps de prière passe par là. Aucun problème. Parce que ça n'a aucun intérêt de commencer à prier un texte si vous n'êtes pas là.
0: On se met trop de pression. Il y a trop de pression sur le résultat quand on prie. Vous êtes en train de nous dire que c'est résolument gratuit.
1: C'est résolument gratuit. Et bien sûr, nous vivons dans une culture, dans une société qui veut des résultats immédiats. Immédiats, palpables.
0: Mais parce qu'on veut consacrer du temps avec l'idée que ce temps ne sera pas perdu. Or, vous nous dites qu'on ne sait pas avec Dieu ce qui est perdu et ce qui ne l'est pas.
1: On sait que ce n'est pas perdu. Ça, on le sait d'avance. Pour en revenir à votre question des distractions, je voudrais distinguer entre deux types de distractions, entre guillemets. Il y a des distractions pures. Je veux dire, si vous priez dans une rame de métro, bon, il est à peu près sûr que vous serez distrait par le bruit, par tout ce que vous voyez, par les mouvements, tout ça. Probablement pas une bonne idée. Ou si vous priez avec la fenêtre grande ouverte et il y a des enfants qui jouent dehors, qui font un bruit, pas possible, pas une bonne idée. Ça, c'est des distractions qu'on peut évacuer, on peut s'organiser. Mais si, par exemple, vous êtes en train de prier un texte sur le pardon, et vous avez quand même une distraction, il y a votre sœur là, avec laquelle vous vivez un mauvais... avec laquelle vous vous êtes disputé depuis je ne sais pas combien de temps, et tout le temps elle vous regarde pendant ce temps de prière. Oh, c'est pénible, mec, le soleil, j'en veux pas. C'est peut-être pas une distraction. C'est peut-être une invitation pour que vous intégriez cette relation perturbée que vous avez avec votre sœur dans votre prière, et que vous essayez de la... et ainsi de suite, voilà, de donner ça. Donc, il y a des idées, des choses qui peuvent vous venir. Certaines, très clairement, nous empêchent d'entrer dans le silence, d'entrer dans une écoute, dans un rapport de vérité avec la parole de Dieu, avec Dieu lui-même. D'autres, justement, on peut parfaitement bien les intégrer dans la prière, et elles vont au contraire rendre notre prière plus authentique.
0: Père Nicolas Sindobine, qu'est-ce que vous faites du réfrigérateur ?
1: Je parle effectivement du principe du réfrigérateur. Bon, je reprends la sœur, là, avec laquelle je me suis embrouillé, et c'est une situation impossible, il n'y a pas de solution. Enfin, en tout cas, je ne la vois pas. Mais c'est devenu une obsession. Et du matin au soir, dès que j'ai un moment de silence, ça me tombe dessus, je réfléchis, je cherche et je ne trouve pas. Bon, c'est pénible. Bon. Mais à tel point que je ne peux plus penser qu'à ça. Bon, et ça arrive pas forcément avec ma sœur, mais avec... Bon. Imaginez que vous allez prendre un jour de retraite ou une semaine de retraite. Bien sûr, vous allez prendre ce dossier avec vous. Et peut-être que vous vous dites, ah mais là, franchement, là, je pourrais y aller, hein, je pourrais... toute la semaine, eh ben non. Vous pourriez aussi bien mettre ce dossier pénible au réfrigérateur et bien fermer le réfrigérateur, c'est-à-dire vous permettre, vous donner l'espace, l'occasion de laisser reposer un peu ce dossier pour que vous puissiez de nouveau écouter. Non pas seulement ce truc pénible ou difficile, mais la parole de Dieu et la vie et les autres gens et la parole de Dieu. Et vous allez probablement découvrir qu'il y a plein d'autres choses en dehors, évidemment, de ce dossier. Et quand à la fin de cette journée ou à la fin de cette semaine, vous rouvrez le frigidaire, il est tout à fait possible parce que vous avez pu remettre des choses un peu à leur place et à leur véritable dimension que vous découvriez, mais ce dossier qui était grand comme ça, tiens, mais il a diminué. Il n'a peut-être pas disparu, ou je peux l'aborder d'une autre façon. Donc ça peut être une façon pour retrouver une certaine liberté par rapport.

0: Père Nicolas Sintobin, on parlait de méditation, de méditer un texte. Quelle différence vous faites entre une méditation auprès de la croix et une méditation, peut-être même d'un poème, peut-être d'un texte littéraire? Quelle différence, en fin de compte, entre vraiment se pencher sur la Bible et la méditation peut-être plus philosophique?
1: Je vais l'aborder non pas par la méditation, mais par la contemplation, qui est une autre forme ignatienne de prier avec la Bible, et qui est beaucoup plus passive, qui est plus typiquement ignatienne. Méditation, il y a davantage l'intelligence qui travaille, qui analyse, et c'est bien, c'est bien. Mais on peut aussi, parce que vous parlez de la croix, au pied de la croix, tout simplement regarder, être là, et écouter, se laisser toucher, et voir ce qui se passe.
0: C'est-à-dire, on lit le texte.
1: On lit le texte, et puis on regarde.
0: On regarde la scène.
1: On regarde la scène, on écoute. Qu'est-ce qui se passe? Que fait Marie? Que fait Jésus? Quelle est l'expression du visage? Tiens, Jésus touche. Ben, et s'il me touchait, qu'est-ce que ça me... Voilà. Donc, vous allez entrer, comme dans une scène de théâtre, dans ce qui est présenté. Mais vous allez faire ça, non pas tout seul, mais en présence. En présence de Jésus, avec Dieu. Tandis que, en général, quand je fais ça avec un texte philosophique, je peux aussi prier avec un texte philosophique, je peux aussi prier avec un poème. Mais si c'est simplement une analyse que je fais, c'est moi qui travaille un texte. Tandis que dans la prière biblique, comme dans toute prière, il y a un élément structurant qui est la relation. Je le fais en présence de et avec Dieu. Et ça change. C'est pas moi tout seul. C'est d'ailleurs pas moi qui fais. J'accueille. Je laisse, ou je collabore, je m'offre, je me propose, je laisse, je m'ouvre pour que quelque chose se passe en moi, dont, en dernier ressort, moi, je ne suis pas l'acteur.
0: Donc c'est vivant?
1: Ça peut être extrêmement vivant et ça peut être hyper passif et rasoir. Ça dépend, on ne sait pas. On ne sait pas. Mais effectivement, notamment, ça dépend des récits, du type de texte que l'on va prier. Mais quand c'est, pour ainsi dire, un texte d'action et qu'on va entrer dans cette action, il est probable que l'on va être, dans une certaine mesure, entraîné par cette action et que l'on va vivre des choses qui peuvent être des choses fortes. Si, par contre, je me laisse bercer, et c'est très bien, par un texte, par un certes, parce qu'il y en a beaucoup de différents, mais par un psaume qui parle du désir de Dieu et d'une tendresse et ainsi de suite, ça peut être très, très, très, très calme. Et il se peut que, pendant une demi-heure, je reste avec un mot, avec une image. Il n'y a pas de parole, que presque rien ne se passe, mais que je sens, c'est bien. Je suis bien là. Je n'ai pas besoin d'aller plus loin. Non, je suis en présence de Dieu à travers ce verset, cette image, je ne sais pas quoi, et c'est bien.
0: Alors, ça veut dire qu'une prière réussie, c'est une prière où on se sent bien?
1: Déjà, le mot réussi,
0: ça vous plaît pas?
1: Ça ne me plaît pas trop. Et il se peut que la prière soit rude, soit violente, si elle vous conduit à travers des expériences douloureuses à revisiter avec Dieu. On a parlé de réconciliation, de pardon. Bon.
0: Il y a des prières qui sont des véritables tiraillements.
1: Ça peut être dur. Ça peut être dur. Et on peut se battre. Et c'est bien. Parce que ça fait pas... Quand on lit les psaumes, ce qui est écrit comme cheminement, comme changement d'état d'esprit dans les psaumes, mais c'est effrayant. C'est effrayant. Mais c'est l'expérience humaine et c'est bien pourquoi on prie autant avec les psaumes, parce que tous les sentiments, toutes les expériences humaines, les plus belles comme les plus violentes, sont exprimées. Et là, le cadeau, je dirais presque, des psaumes, c'est qu'elles nous permettent d'évoquer, de laisser évoquer, interpeller l'ensemble de notre expérience. Mmh. Parce que prier avec la Bible, prier tout court, mais aussi prier avec la Bible, c'est pas produire des pensées pieuses. Il se peut qu'il y ait l'une ou l'autre fois des idées pieuses. Non. Mais c'est d'abord ma vie dans sa réalité, dans ses aspects tendres, mais aussi bien les aspects crus et douloureux et beaux, tout que je peux offrir, mettre en rapport avec la parole de Dieu. Mm. Tout, tout, tout.
0: Il n'y a pas de tabou.
1: Il n'y a pas de tabou. Il n'y a pas de tabou. Rien de l'expérience humaine n'est indigne pour être prié.
0: Est-ce qu'il faut l'exprimer ou est-ce que Dieu sait tout, Dieu voit tout?
1: Dieu sait tout, mais moi je ne sais pas tout. Alors en l'exprimant, dans cette confiance et dans cette intimité de la relation d'amour, que tout seul et dans le silence, je ne pourrai jamais concevoir, accueillir, vivre.
0: Vous évoquez tous ces moments par lesquels on peut passer au cours d'une prière. Est-ce qu'il est important à noter ou de marquer ces différents moments qu'on a traversés?
1: La prière est tout d'abord gratuite. On prie pour prier, pour être avec Dieu. Or, Ignace nous apprend, bon, il n'a pas inventé, hein, nous montre à quel point la relecture de la prière peut être précieuse, parce qu'elle peut nous apprendre plein de choses sur la façon dont la parole de Dieu, Dieu lui-même, nous invite à la vie. Et quand on prend l'habitude de relire avec une certaine régularité sa prière, avec la Bible et l'autre prière aussi, il est tout à fait probable que l'on va trouver des fils rouges, des choses qui reviennent et qui sont des indicateurs. Tiens, si tu vas plutôt dans ce sens-là, si tu focalises davantage là-dessus, la vie s'ouvre. Ou au contraire, ou là, ce type d'expérience dans les psaumes, par exemple, ce qu'ils font avec vous dans la prière, ça suggère probablement qu'il faut davantage aller dans ce sens, ou au contraire, justement, l'éviter. Et la relecture permet de le faire plus en profondeur et puis de le fixer. Mmh. Le fixer. Parce que une heure, deux heures, un jour après, en général, vous avez oublié. Et si vous ne l'écrivez pas, souvent il s'agit de petites choses. Si on attend des événements spectaculaires dans sa prière, il faudra en général attendre longtemps. Mais c'est ces petites choses que la relecture permet de relever, et c'est dans souvent cette banalité que Dieu parle.
0: Merci beaucoup, frère Nicolas Zintobin. Merci d'avoir été avec nous pour cette émission un peu différente de celle de d'habitude. Prier avec la Bible à l'école de Saint-Ignace de Loyola, c'est le titre de votre ouvrage publié aux éditions Jésuites. Vous y proposez d'ailleurs un accompagnement pour y lire certains textes que vous avez choisis dans la Bible. C'est une excellente et une très belle expérience à vivre pour nos auditeurs. Merci à vous.

0: tout de suite avec Pierre-Hugues Dubois et son équipe pour la matinale.
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1: Un nouveau jour se lève au-dessus de nous. Bonjour, soyez les bienvenus sur RCF Notre-Dame. Je suis très heureux de vous retrouver pour cette première matinale du mois de juin. Et oui, déjà le 1er juin, le mois des premiers melons en terrasse et des kermesses des enfants, le mois des professions de foi et des premières communions, un mois qui sent bon la fin de l'année, mais aussi le bac et le brevet, le moment de prévoir peut-être les vacances d'été si vous avez la chance d'en avoir. J'espère que vous avez passé un bon week-end à regarder le sacre du PSG au Roland-Garros, à regarder ce qui va bien, le sport plutôt que la violence, Diane Paris plutôt que Moïse Kouamé, la douceur du week-end plutôt que la panne de voiture sur l'autoroute. Oui, puisque je vais vous le dire tout de suite, je suis plutôt tendu ce matin en rentrant hier soir, je suis tombé en panne sur l'autoroute. D'ailleurs, si vous vous y connaissez en mécanique, notamment sur le moteur 82 chevaux 1.2 PureTech de chez Peugeot, vous êtes les bienvenus sur direct@rcf.fr. Je saurai échanger avec vous. Mais bon, un nouveau jour se lève et c'est peut-être ça l'essentiel. Il faut voir la beauté du jour naissant plutôt que les problèmes de la veille. Voici le jour que fit le Seigneur. Qu'il soit pour nous jour de fête et de joie. Très bon réveil, il est 6h30. Et comme chaque matin, les informations avec vous, Mathias Roud. Bonjour Mathias.
2: Bonjour.
1: À la une, ces mots d'Emmanuel Macron. Rien ne justifie l'escalade majeure en cours au sud Liban.
2: Le président français est à l'initiative d'une réunion d'urgence du Conseil de sécurité des Nations Unies. Ce lundi, la France fait partie des nombreux pays qui dénoncent les nouvelles offensives d'Israël. Ce week-end au Liban, les troupes de l'État hébreu ont franchi le fleuve Litani, capturé la forteresse médiévale de Beaufort et ont pour nouvel objectif le fleuve Zahrani. Cette nuit, le ministère de la Santé libanais a annoncé la mort de 8 personnes, dont 3 femmes, dans une frappe israélienne au sud. De nouvelles négociations entre Israël et le Liban sont prévues mardi et mercredi à Washington. Au Moyen-Orient, toujours, on vient de l'apprendre, les États-Unis ont mené de nouvelles frappes en Iran cette nuit. Une troisième vague en un peu plus d'une semaine, malgré le cessez-le-feu. Cette fois, l'armée américaine a visé des systèmes de radar et de contrôle de drones dans le sud du pays. Un communiqué des gardiens de la Révolution affirme qu'ils ont répliqué contre une base américaine.
1: En France, qui dit 1er juin, dit entrée en vigueur de nouvelles mesures.
2: Oui, le SMIC augmente de 2,41% aujourd'hui. Une revalorisation automatique qui relance débats et crispations sur l'évolution des salaires. Toujours dans ce contexte de crise du pouvoir d'achat, ils sont déjà près de 440 000 Français à avoir demandé l'indemnité grand rouleur. Déclaration hier du Premier ministre Sébastien Lecornu. Alors que le guichet est ouvert depuis mercredi, cette aide est accessible jusqu'à la fin juillet. Elle promet 100 euros versés sous conditions de revenus et de kilométrage à 3 millions de travailleurs modestes, dits grands rouleurs. C'est aussi dans ce contexte qu'Emmanuel Macron ouvre ce lundi le sommet Choose France à Versailles, une 9e édition de ce forum d'investisseurs qu'il promet historique. Il y a déjà eu des annonces. Le japonais SoftBank promet par exemple 75 milliards d'euros d'investissement pour des data centers dans le nord de la France, un investissement jamais vu en Europe.
1: L'Assemblée nationale examine aujourd'hui la proposition de loi visant à lutter contre les violences à l'école.
2: Et l'Église de France fait part de sa préoccupation. Selon elle, certains articles remettent en cause, je cite, plusieurs libertés fondamentales comme la liberté de conscience, le secret professionnel, la liberté d'enseignement ou la liberté de culte. Le texte qui fait suite au scandale de Betaram prévoit notamment de supprimer le secret de confession dans les cas de violences sur mineurs. Il souhaite aussi un contrôle administratif accru des établissements privés catholique sous contrat. L'actualité, c'est aussi le retour triomphal hier des joueurs du Paris Saint-Germain dans la capitale. Parade sur le Champ de Mars, réception à l'Élysée et soirée au Parc des Princes devant 40 000 supporters. Une ambiance festive qui contraste avec les débordements de samedi soir, endeuillés par la mort d'un jeune homme.
1: Et la vague de chaleur régresse ce lundi, Mathias.
2: Oui, on respire mieux en France cette semaine. Il va quand même faire entre 17 et 27 degrés ce matin. 17, c'est pour la Bretagne et la Normandie. 27 pour le sud. Ça reste au-dessus des normales de saison, mais on sort de la canicule. Cet après-midi, il fera 26 à Paris, 23 à Belfort, 26 à Bordeaux et 31 à Perpignan.
1: Merci beaucoup, Mathias Troud. On vous retrouve à 7h pour un nouveau point sur l'info à suivre. Nous allons retrouver l'actualité de l'Asie du Sud-Est. Nous serons avec Guillaume Mario d'Enfants du Mékong. Mais d'abord, c'est l'invité de votre rédaction locale. Je vous souhaite un très beau et doux réveil à l'écoute de RCF Notre-Dame. 6h35 sur RCF Notre-Dame, vous allez aussi entendre l'humoriste Violette Depin, issue de la noblesse française catholique. Elle se joue de ses origines et de son milieu social. Elle s'est confiée au micro de Simon Tatrault. Mais avant cela, comme chaque matin, avec vous Clara, on découvre une information positive, légère, bienveillante. C'est la bonne info.
3: Et pour cette bonne info, on reste bien sûr dans le Limousin, puisque nous sommes actuellement à Limoges pour cette matinale et direction la Creuse, car il est totalement possible, Pierre-Hugues, d'y faire du chien de traîneau. Vous avez déjà fait du chien de traîneau ?
4: Du chien de traîneau, jamais dans ma vie, mais attendez, du chien de traîneau, c'est sur la neige, Clara.
3: Oui, mais on peut en faire également dans la Creuse, on va découvrir ça. Alors, canirando, canitrotte, canicarte, ce sont des mots que je ne connaissais pas et qu'on va découvrir. Julien Lemoine, bonjour.
5: Oui, bonjour.
3: Vous êtes le fondateur de l'association Huskin Creuse, située à Anzem. Alors, que propose cette association ?
5: Alors nous, du coup, donc c'est une association où en fait on récupère donc du chien nordique abandonné, qui vient soit de la SPA, de la fourrière ou de l'abandon de propriétaire, et on propose des activités aux personnes donc valides en situation de handicap.
1: Alors vous allez nous expliquer un petit peu ces différents termes. Canirando, canitrotte, canicarte. Alors déjà, on va commencer par la canirando.
5: Ouais, canirando, du coup, ce sont des promenades où, en fait, on va avoir un baudrier ou une ceinture, suivant les personnes. Et on va partir, donc, sur une randonnée, donc, tractée par le chien, sous forme de randonnée. Donc, ça, c'est vraiment une activité ludique, familiale et ouverte à tous, pour les moins de 6 ans, avec carrioles qui sont adaptées aussi également. Donc, c'est vraiment l'activité qu'on va pouvoir faire quasiment tous les jours au sein de notre association.
3: Vous avez parlé, donc on a dit canitrotte, alors ça qu'est-ce que c'est le canitrotte ?
5: Canitrotte, c'est l'une des activités qui dépote, qui n'est pas forcément ouverte à tout le monde. C'est des trottinettes sur lesquelles on va attacher de 1 à 2 chiens et on va partir du coup en balade, tracté par les chiens. Donc c'est une activité plutôt à sensation et plutôt sportive parce que bien sûr il faudrait aussi aider la meute sur les différentes activités.
1: Mais sur la canitrotte, alors il faut que ce soit du goudron, j'imagine que la trottinette
5: n'est
1: pas
5: l'issage
1: de campagne.
5: Alors ce sont des trottinettes tout terrain, c'est des grosses trottes avec des grosses roues exprès justement pour les bois, notamment dans le département où on a de la boue, on a un petit peu de tout. Donc c'est des grosses trottinettes tout terrain, c'est pas les trottinettes de ville que vous pouvez voir dans les grandes villes. Nous on n'a pas ça, on a de la grosse trotte tout terrain. On met des longes et on va être tracté par les chiens.
1: Incroyable.
5: Donc, c'est vraiment une activité dynamique, mais qu'on n'ouvre pas à tout public. On préconise de d'abord faire une activité chez nous pour après partir sur cette activité. Souvent on se rend pas compte de la force des chiens.
3: Bah oui, ça doit être. Il faut avoir de la force, j'imagine, pour tirer une trottinette avec une personne dessus. Le canicarte, c'est comme la trotte, mais avec un kart.
5: Ouais, c'est ça. Alors le canicarte, donc ce sont des gros karts à roues sur lesquels on va faire des attelages de 10 à 14 chiens. C'est des karts qui sont homologués pour les personnes donc valides en situation de handicap. Donc on a des personnes valides ou, comme on l'explique, ça peut être du poulet handicap, de l'enfant en coque, enfin tout public, des personnes âgées, etc. Avec différentes options sur ces karts. Et du coup, là vous êtes assis et on peut prendre donc 3 personnes. Et là c'est nous qui vous emmenons en promenade avec des gros attelages. Donc c'est une activité à sensation. Et bien sûr après, nous l'ensemble de nos activités sont le matin pour la fraîcheur pour les chiens.
1: Ouais, et vous avez mentionné le fait que c'était une activité ouverte aux personnes en situation de handicap. C'est important ça pour vous ?
5: Oui, tout à fait. C'est les deux grands axes. C'est pour ça que j'avais créé donc cette association. Moi, j'avais une grand-mère qui était polyhandicapée et qui avait accès à rien. Et je savais qu'il y avait plein de chiens de handicap abandonnés. D'où la création de mon association, donc dans le plus beau département de la France, la Creuse, bien sûr. Et du coup, donc j'ai après avoir travaillé trois hivers à Québec, j'ai monté cette structure. Et du coup, comme je dis, on amène tout public. D'ailleurs, là, par exemple, aujourd'hui, je suis en formation avec le sport adapté. Donc, on essaie de être toujours au gré des formations et on amène vraiment tout public sur nos activités.
3: Et donc ce sont, le nom de l'association c'est Huskin Creuse, ce sont des huskies, il ne fait pas trop chaud pour eux ?
5: Alors ce sont des chiens nordiques, d'accord, dans les nordiques il y a 4 races, le husky sibérien, le groenlandais, le malamute et le samoyède, d'accord. Donc nous comme je dis on récupère du chien abandonné qui vient de partout de la France, d'accord. On a un nombre d'abandons qui est catastrophique, donc nous on a 40 chiens à l'association parce qu'on a limité à 40 parce que on a des énormes budgets, la partie veto, nourriture, etc. Et du coup les chiens sont acclimatés et du coup nos activités sont vraiment en fonction des températures. Donc c'est pour ça essentiellement le matin et après en période estivale comme en ce moment, on va avoir d'autres activités sans chiens.
1: J'imagine que vos activités sont à destination des touristes de passage. On est d'accord que la Creuse n'est pas le département forcément où il y a le plus grand nombre de personnes, il n'y a pas une démographie folle, mais en revanche il y a beaucoup de touristes.
5: Alors, ben, on aimerait qu'il y ait encore plus de touristes que ça, bien sûr. Alors, nous, du coup, l'avantage, c'est qu'on a les chiens de traîneau et on a des super logements, évidemment, au sein du parc, au milieu de la Meute. Donc, on peut accueillir nos touristes sur de l'activité et du logement. Et comme l'avantage, c'est que la Creuse, c'est une région verte que les gens sont amenés à découvrir pour pouvoir se reposer. On n'est qu'à 3 heures de Paris, de Bordeaux, de Toulouse, etc. Donc, je vous invite vraiment à venir découvrir ce magnifique département.
3: Et une belle invitation en tout cas pour découvrir la Creuse avec peut-être en se faisant tirer sur une trottinette avec des chiens ou à bord d'un traîneau. Merci beaucoup Julien Lemoine. Vous êtes le fondateur de l'association Husky in Creuse située à Anzem.
4: Merci beaucoup Clara Bévillacois.
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4: RCF Notre-Dame, 6h40. Peu d'humoristes se jouent de leur propre milieu avec autant de finesse. Violette de Pince est issue de la noblesse française, catholique, élevée à Neuilly. Elle en fait un matériau comique assumé. Elle est l'invitée de ce portrait de Simon Tatro sur RCF Notre-Dame. J'étais particulièrement séduit par cette émission, déjà disponible sur rcfnotredame.fr. Je vous propose d'en écouter un extrait. Violette de Pince qui raconte comment elle est arrivée au stand-up.
7: J'ai eu assez vite conscience que je faisais partie de la noblesse, puisque mes parents étaient membres de l'association de la noblesse française, qui est une association d'entraide. Mais j'ai grandi quand même dans un milieu assez simple, où on avait l'habitude de fréquenter pas que des gens de la noblesse, heureusement. C'est difficile de me souvenir exactement si je sentais déjà le décalage. Je me souviens que c'est surtout quand je suis arrivée en CM1 à Sainte-Marie de Neuilly, où il y avait énormément de familles de la noblesse, mais qui étaient quand même assez fortunées, et puis des familles de la bourgeoisie. Où là, j'ai senti que moi, j'étais un petit peu en décalage, puisque mes parents étaient moins fortunés. Mais j'ai pris conscience quand même au fur et à mesure de ma scolarité que c'était une petite bulle. La petite bulle de Neuilly, de Paris 16e et Paris 17e. Ensuite, à partir des études supérieures, j'ai commencé à me dire que c'était un milieu très particulier et très privilégié aussi.
4: Vous écoutiez Violaine de Pince au micro de RCF Notre-Dame. Son spectacle Métro Boulot Aristo se joue au Théâtre Le Bout à Pigalle. Émission déjà disponible sur notre site rcfnotredame.fr. À suivre, nous allons parler de la fête des mères. C'était hier, Guillaume Mario souhaite y revenir ce matin. Guillaume Mario d'Enfants du Mékong. Et puis nous serons aussi avec Isabelle Delaunay pour le Saint du jour. A tout de suite et très bon réveil sur RCF Notre-Dame.
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4: Sur RCF Notre-Dame. Soyez les bienvenus, Saint-Justin de Naplouse, philosophe chrétien des premiers siècles. À l'honneur aujourd'hui, nous retrouverons Isabelle Delaunay dans 5 minutes. Mais d'abord, c'est Guillaume Mario qui est avec nous. Bonjour Guillaume.
10: Bonjour Pierre-Hugues.
4: Directeur adjoint d'Enfants du Mékong aujourd'hui. Et en ce lendemain de Fête des Mères, vous souhaitiez nous parler des mamans, Guillaume.
10: Oui, effectivement. Chez Enfants du Mékong, nous travaillons pour l'éducation et nous savons à quel point les mamans jouent un rôle essentiel, le rôle premier dans la vie d'un enfant. Il y a quelques jours, j'ai découvert le jeune prodige du tennis français, Moïse Kouamé. Et comme beaucoup de Français, j'ai été impressionné par son talent. Mais ce n'est pas seulement son jeu qui m'a marqué. Lors d'un tournoi récent, après un gros geste d'énervement sur le court, Moïse a pris le micro à la fin du match pour présenter ses excuses au public. Et il a ajouté cette phrase « Ma maman ne m'a pas éduqué comme cela ». J'ai trouvé ça magnifique et je me suis dit que derrière ce jeune champion, il devait y avoir une maman discrète qui lui a transmis des valeurs solides. Alors si Madame Kouamé nous écoute ce matin, je voudrais simplement lui dire bravo.
11: Merci Guillaume pour cette belle anecdote. Est-ce qu'il est plus difficile d'être mère aujourd'hui qu'il y a quelques générations, selon vous Guillaume ?
10: Mais ce qui est certain, Pierre-Hugues, c'est que les familles sont souvent plus dispersées qu'autrefois. Beaucoup de jeunes parents vivent loin de leurs propres parents ou grands-parents, que ce soit en France ou dans les pays où nous intervenons. On le constate souvent en Asie du Sud-Est, des familles quittent leur village pour trouver du travail en ville. Alors cette mobilité offre des opportunités, mais elle rend parfois plus difficile la transmission naturelle de l'expérience entre générations.
11: Eh bien, c'est l'occasion de se poser cette question avec vous, Guillaume. Comment est-ce que vous, chez Enfants du Mékong, vous accompagnez les mamans ?
10: Alors, nous soutenons de nombreux projets liés à la petite enfance. Au-delà de l'aide matérielle, nous proposons des formations sur la santé, sur l'hygiène, la nutrition ou encore l'accompagnement des enfants dans leur développement. Nous échangeons aussi avec les parents sur les défis plus récents, les addictions, les écrans ou encore les difficultés éducatives auxquelles beaucoup de familles sont confrontées aujourd'hui.
11: Quel lien faites-vous entre tout cela et l'éducation des filles ?
10: Le lien entre les mamans et l'éducation des filles est évident, il est essentiel, car les petites filles d'aujourd'hui seront souvent des mamans demain. Un fait me marque particulièrement, selon plusieurs études internationales, chaque année supplémentaire de scolarisation d'une mère améliore significativement les chances de survie et de bonne santé de ses enfants. Donc en réalité, lorsque nous permettons à une petite fille d'aller à l'école, nous ne changeons pas seulement son avenir à elle, nous contribuons aussi à celui de ses futurs enfants. Donc c'est sans doute l'un des plus beaux effets de l'éducation. Ses bénéfices ne sont pas uniquement maintenant, mais se transmettent de génération en génération.
11: Merci beaucoup Guillaume Mario pour cet éclairage ce matin. Et très bonne fête à toutes les mamans du monde. C'était hier, mais il est encore temps ce matin de le souhaiter. Si vous avez oublié, enfantsdumekong.com pour plus d'informations. 6h47 sur RCF Notre-Dame. Nous retrouvons Isabelle Delaunay, le saint du jour.
12: Bonjour. Aujourd'hui, nous fêtons les Justins, prénom qui signifie le juste. À la recherche de la vérité, Saint Justin est un philosophe du IIe siècle, mort martyr pour sa foi. Né en Palestine, à Naplouse, dans une famille païenne aisée, Justin fait des études très poussées en quête de la sagesse. Aristote et Pythagore le laissent sur sa faim, mais, séduit un temps par Platon, il écrit « Platon donna des ailes à mon esprit ». Je crus que j'allais bientôt connaître Dieu. Et pour rater cette heure, je me retirai dans une solitude au bord de la mer. Et c'est là, au bord de la mer, qu'il rencontra un mystérieux vieil homme qui lui dit « Pour franchir les limites de la raison, le secours divin est nécessaire. Dieu nous l'a procuré par les prophètes, le Christ et les apôtres. Prie, dit le vieil homme, si tu veux recevoir la lumière. » Alors Justin se mit à dévorer et à se délecter des Écritures, et la foi lui fut donnée, ainsi que la paix et l'intelligence du cœur. Il commença une carrière d'enseignant éclairé et fonda des écoles à Éphèse, puis à Rome. Il écrit de nombreux ouvrages, dont trois seulement nous sont parvenus, deux apologies et un dialogue. Pour lui, chaque doctrine philosophique contient une parcelle de la vérité totale qui se trouve dans le Christ. Mais malheureusement, Marc Aurèle, qui est pourtant lui aussi un philosophe, commence sa grande persécution contre les chrétiens.

0: au 6e siècle, peut-être au 5e. En tout cas, plusieurs localités portent son nom. C'est le cas de Saint-Renan dans le Finistère. Mais voilà, il y a plusieurs Renans qui sont connus, dont la légende et l'histoire se confondent un peu. À suivre, la prière du matin.
1: Et à 6h50 sur RCF Anjou, nous prenons maintenant un temps de prière autour d'un extrait de l'évangile selon saint Marc au chapitre 12. Il sera commenté par le père Mathieu Desbarres, prêtre du diocèse d'Angers.
2: En ce temps-là, Jésus se mit à parler en parabole aux chefs des prêtres, aux scribes et aux anciens. Un homme planta une vigne. Il l'entoura d'une clôture, y creusa un pressoir et y bâtit une tour de garde. Puis il loua cette vigne à des vignerons et partit en voyage. Le moment venu, il envoya un serviteur auprès des vignerons pour se faire remettre par eux ce qui revenait des fruits de la vigne. Mais les vignerons se saisirent du serviteur, le frappèrent et le renvoyèrent les mains vides. De nouveau, il leur envoya un autre serviteur, et celui-là, ils l'assommèrent et l'humilièrent. Il en envoya encore un autre, et celui-là, ils le tuèrent. Puis beaucoup d'autres serviteurs. Ils frappèrent les uns et tuèrent les autres. Il lui restait encore quelqu'un, son fils bien-aimé. Il l'envoya vers eux en dernier en se disant « Ils respecteront mon fils ». Mais ces vignerons-là se dirent entre eux « Voici l'héritier. Allons-y, tuons-le, et l'héritage va être à nous. » Ils se saisirent de lui, le tuèrent et le jetèrent hors de la vigne. Que fera le maître de la vigne? Il viendra, fera périr les vignerons et donnera la vigne à d'autres. N'avez-vous pas lu ce passage de l'Écriture? La pierre qu'ont rejetée les bâtisseurs est devenue la pierre d'angle. C'est là l'œuvre du Seigneur, la merveille devant nos yeux. » Les chefs du peuple cherchaient à arrêter Jésus, mais ils eurent peur de la foule. Ils avaient bien compris, en effet, qu'il avait dit la parabole à leur intention. Ils le laissèrent donc et s'en allèrent.

À la lecture de l'évangile de ce jour, nous pouvons nous poser une question simple et pourtant vertigineuse. Ne sommes-nous pas nous aussi des vignerons homicides ? La question est brutale, j'en conviens, mais nous sommes parfois tentés de nous affranchir de ce que nous dit le Seigneur et de la proposition de son amour dans nos vies. Parfois nous pouvons dire comme ces vignerons que nous pourrions être plus tranquilles sans cet héritier. Mais alors comment faire pour répondre à cette interrogation ? Nous pouvons nous appuyer sur la confiance de ceux qui nous ont précédés et qui nous ouvrent la voie sur notre chemin avec le Seigneur. En ce jour, nous avons sous les yeux le courage et la foi de Saint Justin, martyr. Il s'est donné tout entier au Christ, assuré de son amour et de sa miséricorde. Nous pouvons aussi nous appuyer sur les exemples que nous avons autour de nous, de personnes dont la confiance dans le Seigneur peut nous édifier. Nous en côtoyons chaque jour dans nos paroisses, dans nos lieux de vie, dans nos relations, dans nos familles. Nous sommes souvent surpris de leur simplicité et de leur détermination dans la confiance envers le Seigneur et combien ces personnes rayonnent de la joie d'aimer et d'être aimé. Alors aujourd'hui, c'est peut-être le moment d'ouvrir nos yeux et notre cœur pour contempler la joie de ces personnes et à notre tour, pouvoir entrer dans une confiance renouvelée avec notre Dieu.

règne vienne, que ta volonté soit faite sur la terre comme au ciel. Donne-nous aujourd'hui notre pain de ce jour. Pardonne-nous nos offenses, comme nous pardonnons aussi à ceux qui nous ont offensés. Ne nous laisse pas entrer en tentation, mais délivre-nous du mal. Car c'est à toi qu'appartiennent le règne, la puissance et la gloire, pour les siècles des siècles. Amen.

0: La communauté du Chemin Neuf conclut notre temps de prière ce matin sur RCF. On joue avec ce titre, La pierre qui était rejetée. Et je vous rappelle que nous méditions ce matin un extrait du chapitre 12 de l'Évangile selon saint Marc, commenté pour nous par le père Mathieu Desbarres, vicaire sur les paroisses Saint-Lazare, Saint-Nicolas et Sainte-Marie de la Croix. Sa méditation est à réécouter sur notre site rcf.fr/enjou. Et dans 3 minutes, eh bien, vous allez retrouver Florian Perret pour le journal local.
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5: RCF Notre-Dame, lundi 1er juin, nous fêtons aujourd'hui Saint-Justin de Naplouse. Très bon réveil. RCF Notre-Dame, il est 7h. Et à la une ce matin, Matthias Trout, Benjamin Netanyahou se félicite d'un tournant décisif au Liban.
6: Après la prise du château médiéval de Beaufort, point d'orgue d'un week-end offensif condamné par Emmanuel Macron et de nombreux pays, la France a convoqué une réunion d'urgence au Conseil de sécurité des Nations Unies. Des combats qui continuent aussi en Iran malgré le cessez-le-feu, l'armée américaine vient d'annoncer des nouvelles frappes dans le sud du pays cette nuit. Les gardiens de la Révolution affirment avoir répliqué contre une base américaine. L'actualité, c'est aussi le lancement aujourd'hui du sommet Choose France. Des investissements records dans l'IA et des data centers ont déjà été annoncés.
5: Et la technologie peut-elle radicalement transformer l'évangélisation ? Pas sûr. Le point de vue de Madeleine Vatel, elle sera avec nous dans 10 minutes. Mais d'abord, la suite de l'information au plus près de chez vous, c'est votre journal local.
7: Bonjour à toutes, bonjour à tous. Au sommaire de votre journal local ce matin, le cuivre va-t-il être fatal au développement de la voiture électrique ? Certaines bornes de recharge de véhicules électriques ont été victimes de vols en France ces dernières semaines et même ces derniers mois. L'Anjou a été touché, on en parlera au début de ce journal. Le moulin du pavé au Garennes-sur-Loire a retrouvé la vie. Ce moulin cavier de la fin du XVIe siècle a été restauré grâce à la volonté d'un passionné et du soutien financier de la mission patrimoine de Stéphane Bern. L'inauguration a eu lieu ce week-end. Et puis du soleil à prévoir en Anjou aujourd'hui et des températures élevées, mais rassurez-vous, pas de canicule à l'horizon.
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7: Hier, le Salon National de l'Automobile Électrique s'est tenu à Vrier. Une 7e édition qui a attiré cette année une quinzaine de marques au château de la Perrière. Et depuis 2026, tout semble rouler pour les véhicules électriques. Les ventes, notamment, pourraient avoir été boostées par l'augmentation du prix des carburants. En tout cas, depuis le début de l'année, plus 48% de ventes de véhicules électriques ont lieu en France, c'est ce qu'ont annoncé récemment les constructeurs. Les bornes de recharge publiques, elles aussi, continuent d'augmenter en nombre. Il approcherait aujourd'hui les 200 000 en France. Des bornes qui attirent pourtant des convoitises. Certaines d'entre elles sont vandalisées. Les voleurs y recherchent en effet du cuivre pour pouvoir ensuite le revendre au marché noir. Alors ce phénomène peut-il réellement prendre de l'ampleur ? Marie-Lucie Valche.
9: Alors, c'est très simple. Vous vous munissez d'une pince coupe-câble.
10: Julien Giraud, responsable des bornes de recharge pour le CIEMEL, le syndicat d'énergie de Maine-et-Loire.
9: Et vous passez une petite minute à couper lentement le câble, comme si on sertissait quelque chose. Et ça va venir, au fur et à mesure, trancher le câble à sa source.
10: En 2025, trois bornes du CIEMEL ont été victimes de ces vols de câbles avec des milliers d'euros de dégâts à la clé.
9: Ça fait six câbles qui ont été volés et qui représente à eux seuls une volumétrie d'à peu près 15 000 euros en fait, de dégradation, sans compter évidemment le préjudice de l'image du réseau public qui peut en pâtir et de la coupure évidemment de ce service.
10: Pourtant, pour Julien Giraud, le jeu n'en vaut pas la chandelle.
9: Dans un câble de recharge ou dans une bande de recharge, comme ça quand on vole une section de deux câbles, on ne peut compter qu'une petite soixantaine ou 70 euros en fait, de cuivre. C'est anodin si vous voulez en termes de volumétrie.
10: Depuis 2026, aucun vol n'a été signalé en Maine-et-Loire, mais la Bretagne elle en recense quelques-uns. Le CIEMEL tente donc de trouver la parade pour éviter de pénaliser ses futurs clients.
9: On essaie de trouver des parades sur la traçabilité de ces câbles, sur des systèmes anti-vol, voire des GPS, on va dire, intégrés qui permettent d'identifier, quel que soit l'endroit, le câble de recharge. C'est des choses qui sont coûteuses dessus, même si ça coûte moins cher qu'un câble de recharge. Donc il y a vraiment un équilibre un peu à trouver entre le vol de câbles et rupture du service et ces systèmes anti-vol que nous pouvons mettre en place sur le territoire.
10: Le CIEMEL compte atteindre en fin d'année les 490 bornes de recharge sur le département.
7: Et en 2025, le cours du cuivre a augmenté de plus de 40%. Au début d'année, le prix d'une tonne de cuivre pur a atteint les 12 000 dollars la tonne. Pas de vol cette fois-ci, mais des dégradations. Samedi à Angers, plusieurs vitrines de magasins du centre-ville ont été brisées après la victoire du PSG en Ligue des Champions. Des affrontements ont eu lieu avec les forces de l'ordre. 4 personnes ont été interpellées, a indiqué le procureur de la République d'Angers. Manifestation demain toujours à Angers. Une intersyndicale appelle à un rassemblement devant les locaux de l'Agence régionale de santé des Pays de la Loire. Objectif, protester contre l'état de la psychiatrie en Maine-et-Loire. La filière manque de médecins psychiatres notamment et doit faire face à des fermetures de lits depuis plusieurs années. Les syndicats réclament un plan massif d'investissement pour répondre aux besoins des patients. Nous en reparlerons demain matin, justement avec l'invité de la matinale. Ce sera à partir de 9h. Près de 350 personnes réunies samedi à la cathédrale Saint-Maurice d'Angers. Une cérémonie de repentance y était organisée par le diocèse. Une plaque a été dévoilée et bénie à cette occasion par l'évêque d'Angers, Mgr Emmanuel Delmas. Cérémonie organisée en soutien aux victimes de l'abbé Ouard décédé en 2012. Plusieurs de ces victimes étaient présentes sur place. Et puis, nouvel accident de la route mortel en Anjou. Un homme de 24 ans est mort samedi vers 23h30 dans la commune de Chemillé en Anjou. Il était seul à bord de son véhicule. Stéphane Bern était en Anjou samedi. L'animateur et historien s'est déplacé pour l'inauguration officielle du Moulin du Pavé au Garenne-sur-Loire, à l'entrée de Brissac. La Fondation du patrimoine ainsi que la Mission Bern ont aidé à sa restauration. C'était le projet un peu fou de Philippe Covel, habitant de Brissac, de restaurer ce moulin construit à la fin du XVIe siècle, Agathe Le Grand.
11: 3 ans de travaux et 950 000 euros plus tard, Philippe Cowell a eu le plaisir de voir le moulin tourner.
12: Ça n'a pas de prix. Ce patrimoine, il est là pour être conservé pendant des décennies et des décennies encore. Hein, et puis surtout, il donne du bonheur aux gens parce que c'est leur identité.
11: Et oui, parce que le moulin dit cavier, avec cette forme conique et la cabane à hélice perchée sur la pointe, on n'en trouve qu'en Anjou.
12: On peut les compter sur les doigts d'une main, ceux qui sont complets. Et ceux qui tournent, ils doivent être 3, on sera le 3e.
11: Alors, pour restaurer ce bâtiment rare, il fallait des artisans encore plus rares.
12: On est avec Thierry Croix, qui est l'héritier de plusieurs générations d'un moulageur, qui est dans le Segréen.
11: Un amoulageur, c'est le nom qu'on donne aux fabricants de moulins. Ils ne sont plus que 3 en France. Thierry Croix a donc hérité de ce chantier titanesque.
13: Ce n'est pas la première fois, mais c'est l'une des premières fois où il a fallu tout refaire, entre guillemets, à l'identique. Oui. Tout le monde ne se peut pas lancer dans l'aventure pour refaire un moulin cavier. Il faut avoir la technicité, il faut avoir les compétences, et puis surtout, on appelle ça le savoir-faire aujourd'hui. Hein.
11: Une rénovation assez rare pour faire se déplacer Stéphane Bern jusqu'en Anjou.
12: Il a un vrai coup de cœur pour ce projet, il l'a dit lui-même. Il a été complètement séduit par ce projet qui est extrêmement complet, et on pourra en reparler si vous le souhaitez.
11: Pour en parler, rendez-vous aux Journées du patrimoine des moulins du 26 au 28 juin, ou encore lors des Journées européennes du patrimoine en septembre. À ces occasions, le Moulin du Pavé musée sera ouvert au public pour une visite.
7: Et pour une visite sonore, rendez-vous samedi avec vous, Agathe, dans le Mac Culture sur notre antenne d'RCF Anjou. Pendant 23 minutes, vous serez en compagnie de Philippe Cowell pour montrer le fonctionnement de ce moulin. Elle est désormais fermée. L'église Saint-Germain à Saint-Germain-sur-Moine est désormais inaccessible par mesure de sécurité. Il est également interdit d'approcher l'édifice religieux de l'extérieur. La charpente en bois de l'église est particulièrement abîmée par des champignons. Certaines cloches ont même dû être descendues pour éviter toute catastrophe. Près de 2 millions d'euros, c'est la somme débloquée par la commission permanente du conseil départemental de Maine-et-Loire en faveur du fonds de solidarité pour le logement. Un dispositif qui aide certains ménages à accéder ou rester dans un logement décent. Les élus ont également validé près de 400 000 euros d'aide pour des projets d'investissement dans des collèges privés de Maine-et-Loire. Ce soir, c'est le grand départ pour la 76e édition du Festival d'Anjou. Ouverture par Fabrice Lucchini. Ce sera au château du Plessis-Massé. Si ce spectacle est complet, il reste encore quelques places pour d'autres représentations. Réservation via le site internet festivaldanjou.com. Et puis un mot de sport. Magnifique victoire pour Cholet Basket samedi. Des Choletais qui ont battu l'Asvel à l'extérieur. 75-80 après prolongation lors du match décisif des quarts de finale de play-off du championnat de France de Betclic Elite. En demi-finale, Cholet Basket sera opposé à un autre gros morceau, le Paris Basketball. Premier match de cette série demain. Et du côté du ciel, un peu de brouillard possible dans le Choletais en ce début de matinée. Si son nom, ce sera grand soleil pour tout le monde. Soleil qui va durer cet après-midi et ce soir. Côté température, il fait déjà 14 degrés en ce début de matinée. Il fera en moyenne ce matin 19 à Segré, 20 à Tiercé, 21 à Angers ou Beaupro, 22 degrés à Saumur. Et puis ça pourrait tout de même monter jusqu'à 30 degrés maximum.
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16: Il est 7h10 sur RCF Notre-Dame. Excellent début de journée et bonjour Madeleine Vatel.
17: Bonjour Pierre-Hugues, bonjour à tous.
16: On vous entend peu, mais on sent que vous êtes là, Madeleine Vatel. Évangélisation et technologie, comment annoncer le Christ à l'ère de ChatGPT? Voilà la question que vous allez nous poser ce matin dans votre point de vue. Et bonjour Pauline de Torsiac.
18: Bonjour Pierre-Hugues, bonjour à tous.
16: Alors on vous entend bien fort. Vous êtes en direct avec nous chaque matin. Pauline est dans La Foi en Action. Vous recevez une femme au parcours bouleversant et profondément lumineux.
18: Oui, artiste, mère de 9 enfants, Florence Anne Ambroselli a traversé l'épreuve de la séparation, mais aussi l'expérience d'un relèvement intérieur inattendu. Son témoignage bouleversant dans quelques minutes, Pierre-Hugues.
16: Et elle va nous accompagner tout au long de la semaine. C'est un peu le principe de La Foi en Action. Pauline, est-ce que vous avez souffert des records de température ces derniers jours?
18: Un petit peu comme tout le monde,
16: c'est un peu dur, ça fait du bien quand même, il fait un peu plus frais. Et bien justement,
18: exactement.
16: Madeleine Vatel, alors que nous parlons des records de température, vous venez nous parler d'un tout autre record, direction l'Italie.
19: Oui Pierre-Hugues, direction le Vatican où le pape continue de s'interroger sur ce qui peut conduire à mieux connaître le Christ. Et à vrai dire, c'est pas si étonnant, c'est même quand même une grande partie de son boulot à Léon XIV. Alors ce qui interpelle, c'est ce qu'il a exprimé devant ce qu'on pourrait appeler son ministère de l'évangélisation. Ce qui l'interpelle, c'est la quête qui demeure au fond de chacun de nous et que l'Église catholique a pour mission première d'accompagner. Et donc, revenons au record et à celui établi par le Vatican. Il a fait un petit bilan sur le nombre de personnes qui se sont rendues à Rome l'an dernier à l'occasion du jubilé. Ils ont estimé qu'il y avait eu plus de 33 millions de personnes qui sont venues en pèlerinage. Et comment le pape comprend le succès de cette année spéciale? Eh bien, par une quête que rien n'a remplacée. Pour lui, l'idée que l'on puisse vivre sans la foi s'est développée, mais elle a laissé des milliers de gens sans réponse sur des grandes questions existentielles. La promesse qu'une technologie répondrait à la recherche de sens est définitivement un trompe-l'œil.
16: Et c'est un paradoxe, hein. Des milliers de jeunes demandent le baptême, mais ce sont parfois les mêmes qui cherchent les réponses avec ChatGPT, Madeleine.
19: Oui, ça veut donc dire que ce ne sont pas les réseaux sociaux qui répondent à notre soif, même s'ils apportent parfois des solutions, des distractions. Hier, par exemple, j'étais à la cathédrale Notre-Dame de la Treille, à Lille. 144 lycéens ont reçu la confirmation. La veille, ils étaient plus de 200. La cathédrale était bondée, les confirmants ne pouvaient pas inviter plus de 9 personnes et l'évêque avait mobilisé très fortement ses prêtres. Bref, record, là aussi, dans l'église. Alors pourquoi ces lycéens qui, en allumant leur téléphone, qui voient défiler des milliers de réponses, qui trouvent si facilement toutes sortes de tutos, pourquoi continuent-ils à entrer dans les églises? Et là, pour le pape, quand ces jeunes redécouvrent l'évangile, ils saisissent combien mieux connaître le Christ, c'est finalement aussi mieux saisir ce qui rend vraiment heureux. Et il insiste, ce qui reste essentiel, c'est d'avoir confiance envers la conduite de l'Esprit-Saint, c'est de suivre les chemins qu'il indique pour conduire au Christ, à sa parole qui sauve, à son amour qui renouvelle la vie.
16: Mais est-ce que c'est si simple d'écouter, comme vous dites, l'Esprit-Saint, Madeleine Vatel ?
19: Ben justement, le pape a souligné à quel point la foi, finalement, elle est liée à la patience, toujours, à la difficulté parfois, mais aussi à la persévérance souvent. C'est un don, c'est pas une donnée. Ça n'a rien de froid, ça n'a rien d'interchangeable. La foi, c'est pas une opinion parmi d'autres, une idéologie à laquelle il faudrait souscrire les yeux fermés. C'est une rencontre avec le Christ, avec les autres. Et donc, rien de tel que d'être serrés les uns les autres dans une cathédrale. D'ailleurs, comme il dit, c'est seulement au travers d'hommes touchés par Dieu, que Dieu peut revenir parmi les hommes. C'est ce que le pape a dit devant ce qu'on appelle le dicaster pour l'évangélisation. Alors peut-être que c'est aussi ça l'Esprit-Saint, connaître le Christ par le cœur et suivre, comme disait Léon XIV, les chemins qu'il indique.
16: Voilà, on a toujours de l'esprit et de l'espérance avec vous, Madeleine Vatel. Ça fait du bien de commencer la semaine avec votre point de vue, puisque ça met tout de suite un peu de spirituel dans ce monde bassement matériel. Madeleine Vatel, on vous retrouve tout au long de la semaine, c'est bien ça, hein, pour vos émissions.
19: Oui, tout à fait. Déjà, dès cet après-midi, on pourra retrouver l'émission La Bible nous parle à 14h30 et 20h sur notre antenne. On sera avec un jésuite, Saint Jacobson, qui va nous parler de la manière dont on peut lire la Bible.
16: Eh bien, vaste programme. Rendez-vous à 14h30 et 20h. Et puis, vous en parliez dans votre point de vue ce matin, Madeleine Vatel, vous parliez de technologie. Et on retrouve un peu aussi l'esprit de l'encyclique de Léon XIV, Magnifica Humanitas, Magnifique Humanité, que l'on rappelle, hein, cette encyclique est en accès libre sur Internet.
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16: Une convention pour protéger les lieux de culte, pour lutter contre les atteintes faites aux édifices religieux. Dispositif inédit, on va se rendre dans le département de la Vienne, vous l'entendrez dans 3 minutes. Mais d'abord à 7h15 sur RCF Notre-Dame, on vous retrouve, Pauline de Torsiac, La Foi en Action. Vous recevez cette semaine Florence-Anne Ambroselli, elle se confie en vérité à votre micro.
18: Oui, illustratrice et fondatrice de l'atelier de l'enfant Jésus, l'artiste nous raconte son histoire, une histoire faite d'amour blessé, de fêlures, de pardon et de foi envers et contre tout. À 21 ans, Florence-Anne tombe enceinte de son fils aîné, elle se marie. L'artiste se voit avec une grande famille, ce sera le cas, 9 enfants en 14 ans, pourtant tout est fragile. Florence-Anne subit des violences au sein de son couple, elle est contrainte de quitter le foyer familial pour se protéger, pour protéger ses enfants, sa grande tribu. Alors si l'on remonte dans le temps, eh bien la famille nombreuse, c'est presque une évidence pour Florence-Anne. En tout cas, c'est naturel pour elle qui est elle-même l'aînée de 10 enfants.
20: Je suis née dans une grande famille. Mon père lui-même était le 10e de 15. J'ai beaucoup de cousins germains, donc il y avait quelque chose de très naturel d'être entourée de vie, voilà, d'un rythme soutenu, joyeux, enthousiaste, avec les cris, les larmes. Enfin, la famille nombreuse était quelque chose effectivement de naturel. Après, voilà, j'ai été amenée aussi à avoir beaucoup d'enfants, mais c'était pas forcément... je le désirais très fort. Ça, c'est vrai que je me souviens très jeune, pour ceux qui me connaissent depuis très très longtemps, savez que je disais souvent, je rêve d'avoir une très grande famille. Pour moi, c'était un peu le modèle où se manifestait beaucoup d'amour, beaucoup de joie, beaucoup de pardon. Alors, c'est vrai que j'ai eu un modèle familial, en fait, je me rends compte avec le temps... Un modèle familial où j'ai été très gâtée. J'ai eu des grands-parents qui se sont aimés profondément. Et puis, j'ai aussi des parents qui se sont aimés et qui ont traversé aussi leurs épreuves, mais voilà, qui nous ont transmis une vraie joie de donner la vie et de porter la vie.
16: Et Pauline Florence-Anne Ambroselli grandit dans une famille nombreuse. Elle est aussi issue d'une famille d'artistes.
18: Et oui, Pierre-Hugues, son arrière-grand-père, le peintre Georges Desvalières, a consacré sa vie à l'art sacré. Son grand-père, Gérard Ambrosoli, était artiste, peintre et sculpteur. Son père restaure les objets d'art. Sa mère fait des croix avec des coquillages. Bref, la créativité, là, c'est dans les gènes. Très jeune, elle baigne dans cet univers artistique riche, cultive son goût pour la beauté, prend le pinceau pour brosser les portraits des membres de sa famille, peint des paysages. D'ailleurs, elle le reconnaît. Elle préfère de loin le chevalet au banc de l'école.
20: J'ai grandi avec un esprit artistique très créatif. C'était très naturel pour moi. Moi, je n'étais pas du tout scolaire. Il faut savoir que j'étais même ascolaire. Je n'aimais pas ça. Je n'aimais pas l'école. J'avais des problèmes de concentration. Alors à l'époque, on n'avait pas tous ces trucs. Voilà. Et du coup, j'ai très vite été accompagnée par un psy. Je me souviens quand j'étais en 5e et qui m'avait mis devant une table et qui avait dit aux parents, mais surtout foutez-lui la paix, ce qu'elle aime, c'est dessiner. Et c'est vrai que pour moi, dessiner, c'était un peu comme boire ou manger. J'aimais dessiner, j'aimais faire de la calligraphie très tôt. Mais bon, il a fallu quand même que j'aie mon bac. Il fallait que j'aie mon bac. Donc j'ai quand même passé mon bac. J'ai fait des études d'histoire de l'art. Mais entre-temps, je me suis mariée. Pour moi, très naturellement, j'avais besoin d'exprimer ce qui anime mon cœur. Et pourquoi l'atelier de l'enfant Jésus ? Pourquoi les images pieuses ? Parce que d'abord, j'aime profondément Jésus. Et puis cette devise de Dieu premier service, c'est un peu aussi ce qui m'anime. Et donc, j'avais envie de mettre mon talent au service de l'Église et au service de Dieu. Un peu à la suite, effectivement, de mon héritage familial.
16: Et Pauline, de ce talent, Florence Anne en a fait son métier.
18: Oui, un jour, l'artiste dessine sur le vif le portrait de son troisième enfant en train de jouer au bord de l'eau. Son visage va servir de modèle à son premier saint patron, Saint Louis. L'aventure est lancée, elle décide d'évangéliser par l'image, la calligraphie. Chaque jour, munie de son pinceau, Florence Anne s'emploie à représenter d'un trait délicat les saints qui peuplent le ciel, à peindre à l'aquarelle des images pieuses où sont exaltées la joie, l'amour, la confiance, la paix, mais aussi le deuil. Des images, des tableaux, des bougies pour accompagner les sacrements, les baptêmes, les premières communions et confirmations de milliers d'enfants.
20: Je fais de l'iconographie religieuse. Alors attention, ce n'est pas de la pure icône, voilà, mais j'essaye de respecter en tout cas le modèle iconographique pour chaque saint. Donc ça, c'est vraiment une de mes particularités. J'ai en ma collection de nombreux saints et j'aime dessiner des saints, j'aime écouter les histoires des saints, c'est merveilleux. Tous ces gens qui ont foulé notre terre et qui ont cru et qui croient et qui nous ont donné ce témoignage que nous sommes quand même appelés pour l'éternité, même si on traverse des grandes épreuves dans la vie, qu'un jour on trouvera le vrai bonheur. Et ça, les saints, j'invite à découvrir ce patrimoine. Et puis, donc, tout ce qui est imagerie pieuse, évidemment, aussi les faire part de naissance, faire part de mariage. Je dirais, je fais tout ce qui célèbre la vie, mais aussi, je dessine aussi pour des moments plus difficiles, pour tout ce qui est deuil et pour des familles qui ont cette foi, qui croient profondément qu'en fait, on est fait pour l'éternité et que cet enfant ou ce grand-père ou cette jeune fille ou ce jeune enfant qui part un peu trop tôt, eh bien, je peux dessiner, je peux exprimer avec mes couleurs un peu de compassion et un peu de consolation, voilà.
18: Et cette renaissance par l'art au service de la foi, Florence Anne a pu la vivre après l'épreuve, celle de la séparation et de blessures enfouies. L'artiste nous en dit plus demain, Pierre-Hugues.
16: Et Pauline, on vous retrouve dans 3 minutes pour l'actualité chrétienne.
18: Exactement, on va parler notamment de... On va aller à Tours parce que l'hôpital a décidé de ne plus financer les 4 postes d'aumôniers catholiques et c'est à compter d'aujourd'hui. Donc
16: et vous nous en direz plus dans 3 minutes. Pauline de Torsiac, mais d'abord on prend non pas la direction de la Touraine mais du Poitou pour retrouver Mathieu Riolan. Bonjour Mathieu.
0: Bonjour Pierre-Hugues, bonjour à toutes et à tous.
16: Vous êtes journaliste pour RCF Poitou et ce matin vous avez décidé de nous parler d'un dispositif assez inédit dans votre diocèse.
0: Tout à fait. Depuis 2025, une convention visant à protéger les lieux de culte a été mise en place. Concrètement, ce sont tous les acteurs de la Vienne en matière de sécurité qui l'ont signée. Alors, accrochez-vous bien, je vais essayer de vous donner assez rapidement cette liste. On y retrouve bien évidemment le diocèse, la préfecture, la procureure de la République, le président de l'association des maires et les forces de l'ordre, aussi bien police que gendarmerie. Et cette coopération aussi large, c'était une première en France. France. Et si cette sorte de partenariat a été mis en place, c'est notamment pour lutter contre les atteintes faites aux édifices religieux. Durant l'année 2024, c'est-à-dire juste avant sa mise en place, 24 faits de dégradation ou de vol dans des monuments catholiques avaient été signalés. La Vienne était alors le département où il y avait le plus de vols et de sinistres au cours des 5 dernières années. Le plus marquant était l'incendie criminel de l'église Saint-Hilaire à Poitiers. Plus d'un an et demi après, le monument classé à l'UNESCO n'a toujours pas rouvert. Et à l'intérieur, l'autel est parti en fumée, des statues ont été détruites et la suie a recouvert les parois.
5: Merci beaucoup. Et Mathieu, concrètement, quel est le contenu de cette convention ?
0: Alors tout d'abord, la priorité est donnée à la sécurisation des croyants, point important pour l'évêque de Poitiers, Monseigneur Beau. Les forces de l'ordre portent donc une vigilance particulière accrue aux célébrations rassemblant de nombreux fidèles. Sur l'aspect matériel, cette convention prévoit aussi de faciliter le dépôt de plaintes ainsi que le suivi de celles-ci. Pour cela, une adresse mail dédiée a été créée par le parquet. Elle permet un suivi de l'enquête. Cette convention prévoit également de renforcer la vigilance de tout un chacun, en commençant donc par les paroissiens, avec une formation qui est proposée pour sensibiliser aux bons réflexes. Et pour améliorer la sécurité des édifices, les paroisses peuvent faire la demande d'audit réalisée alors par les forces de l'ordre. Si cette convention a été renouvelée en début d'année du côté de la Vienne, elle n'a pas encore été mise en place dans les Deux-Sèvres, car pour rappel, dans le diocèse de Poitiers, on compte 2 départements. Mais selon nos informations, cela pourrait se faire prochainement. Les différents acteurs de Sévrien y sont plutôt favorables.
5: Merci beaucoup Mathieu Riolan, journaliste pour RCF Poitou. À suivre, le secret de la confession est-il remis en cause ? Une proposition de loi débattue aujourd'hui à l'Assemblée fait débat. L'Église de France réagit, vous allez l'entendre.
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5: 7h24 sur RCF Notre-Dame. Mathias Troude, dans quelques minutes, on vous retrouve pour les informations. Et vous vouliez nous parler de votre coup de cœur de Roland-Garros.
22: Oui, la polonaise Maja Chwalińska, une joueuse de 24 ans qui a grandi dans l'ombre de son amie Iga Świątek et qui perce sur le tard cette année avec un jeu très agréable à voir. Elle sort des qualifications et s'est hissée jusqu'au 8e de finale. Elle affronte aujourd'hui la Française Diane Paris.
5: On espère quand même que c'est Diane Paris qui va gagner.
22: Oui.
5: Oui, voilà, vous allez nous dire tout. Ce qu'il faut savoir là-dessus dans quelques minutes pour les informations, 7h30. Mais d'abord, Pauline de Torsiac, l'actualité chrétienne et la proposition de loi visant à lutter contre les violences à l'école est examinée aujourd'hui à l'Assemblée nationale.
18: Et l'Église de France fait part de sa préoccupation justement autour de ce texte. Si elle reconnaît la nécessité de prévenir et de lutter contre les violences en milieu scolaire, eh bien, elle dénonce certains articles remettant en cause plusieurs libertés fondamentales, comme la liberté de conscience, le secret professionnel, la liberté d'enseignement ou la liberté de culte. Le texte qui fait suite au scandale de Bétarame prévoit notamment de supprimer le secret de confession dans le cas de violences sur mineurs, ainsi qu'un contrôle administratif accru des établissements privés catholiques sous contrat.
5: En 10 ans, les demandes de baptême d'adultes ont été multipliées par 3 en France.
18: Et pour être à la hauteur des enjeux, les évêques d'Île-de-France se sont rassemblés hier à Notre-Dame de Paris pour ouvrir solennellement leur assemblée ecclésiale provinciale. Objectif, réfléchir ensemble à la manière d'accueillir et d'accompagner ceux qui frappent chaque année à la porte de l'église.
5: Les évêques d'Île-de-France qui organisent mercredi la veillée de prière pour la vie dans la cathédrale Notre-Dame de Paris.
18: Ce sera la 17e édition. Pierre-Hugues, une occasion de rendre grâce pour le don de la vie, de confier au Seigneur tous les projets en faveur de la vie, les décisions les plus fragiles et les souffrants, ceux qui en prennent soin ou qui les aident.
5: Et vous pourrez suivre cette veillée pour la vie en direct sur rcfnotredame.fr. À compter d'aujourd'hui, 1er juin, l'hôpital de Tours, Pauline, ne finance plus les 4 postes d'aumôniers catholiques.
18: Et oui, le centre hospitalier a annoncé de manière unilatérale ne pas renouveler leur contrat. Le diocèse de Tours a appris la nouvelle par un mail. Pour la pastorale de la santé, c'est le choc, car ces aumôniers accompagnent les patients et les familles demandeuses depuis des décennies, quelles que soient leurs convictions religieuses. Dominique Buzoni-Gatel, la responsable de la pastorale de la santé, rappelle le sens justement de leur mission.
23: 80% de notre activité
2: quotidienne et qui est ce qu'on appelle du soutien spirituel. C'est de l'accompagnement, c'est du soutien, c'est de la présence, c'est de l'écoute. On a 20% de notre activité environ qui est réservée à une activité plus cultuelle, c'est-à-dire où on répond à une demande de prière ou alors de sacrement, que ce soit la communion, le sacrement des malades ou de réconciliation. Les aumôniers, ils assurent cette mission à double casquette, avec une très grosse part donc de spirituel, et ils le font auprès de tous les patients, sans prosélytisme et sans distinction de confession.
18: Alors, la direction de l'hôpital de Tours évoque de son côté son incapacité à financer cette fonction d'aumônier sur ses fonds propres. Elle plaide pour une présence bénévole des aumôniers catholiques, une option inenvisageable, estime Dominique Busoni-Guettel.
2: On ne pourra pas répondre aux urgences vitales, on ne pourra pas assurer cette présence 24 heures sur 24 avec une armée de bénévoles. Ce n'est pas possible, ce n'est pas envisageable. Vous imaginez bien que rentrer dans un service où il y a un bébé qui est en train de mourir, les parents sont en grande détresse, qu'ils soient catholiques ou pas, qu'ils appellent un aumônier pour avoir quelqu'un pour leur tenir la main, il nous faudrait au moins 60 bénévoles pour faire ça. On ne peut pas, nous, déployer la formation pour l'ensemble de ces bénévoles. Et puis, il ne faut pas oublier que c'est avant tout, souvent, les soignants qui nous appellent. Et pour eux, on est un visage familier. Ils savent qu'on a le savoir-être par rapport à la chaîne de soins. Ils nous font confiance. Et pour nous, on est des visages qu'ils connaissent.
18: La conférence des évêques de France a été alertée de cette situation. L'archevêque de Tours devrait interpeller le ministre de l'Intérieur, Laurent Nunez, chargé des cultes sur le sujet. Le diocèse espère que l'hôpital va changer d'avis. Pierre Hugues.
3: On prend la direction de Rome à présent. Le pape Léon XIV a récité le chapelet pour la paix.
18: Oui, pour conclure le mois de mai dédié à Marie, le pape Léon XIV a présidé la prière du chapelet. C'était, vous l'entendez, samedi soir, devant la reproduction de la grotte de Lourdes située dans les jardins du Vatican. Le pape a invité tous les sanctuaires du monde à s'unir à cette prière pour la paix.
3: Et dernière information, Pauline, la poste algérienne qui a émis un timbre commémoratif.
18: Oui, en souvenir de la visite historique de Léon XIV en Algérie, premier pape à avoir foulé le sol algérien.
3: Eh bien voilà, avis aux philatélistes. Merci beaucoup, Pauline de Torsiac. 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À 7h30, on fait le point sur l'information avec vous, Mathias Troude. À la une, ces mots d'Emmanuel Macron. Rien ne justifie l'escalade majeure en cours au sud Liban.
22: Le président français est à l'initiative d'une réunion d'urgence du Conseil de sécurité des Nations Unies ce lundi. La France fait partie des nombreux pays qui dénoncent les nouvelles offensives d'Israël ce week-end au Liban. Les troupes de l'État hébreu ont franchi le fleuve Litani, capturé la forteresse médiévale de Beaufort et ont pour nouvel objectif le fleuve Zahrani. Cette nuit, le ministère de la Santé libanais a annoncé la mort de 8 personnes, dont 3 femmes dans une frappe israélienne au sud. De nouvelles négociations entre Israël et le Liban sont prévues mardi et mercredi à Washington. Toujours au Moyen-Orient, le cessez-le-feu à nouveau violé en Iran. Les États-Unis ont mené de nouvelles frappes cette nuit, une troisième vague en un peu plus d'une semaine. Cette fois, l'armée américaine a visé des systèmes de radar et de contrôle de drones dans le sud du pays. Les gardiens de la révolution iranien ont répliqué contre une base américaine, affirme-t-il dans un communiqué. En parallèle, le Koweït se dit victime d'une attaque de drones.
3: Autre théâtre de guerre, cette fois entre l'Ukraine et la Russie.
22: La Russie et sa flotte fantôme qui continue de contourner les sanctions internationales. La marine française a arraisonné hier un nouveau pétrolier en provenance de Russie, annonce à l'instant du président Emmanuel Macron. C'est la quatrième interception de ce type effectuée par la France. Une bonne nouvelle dans la lutte contre le cancer du pancréas. Un traitement innovant a été présenté hier à Chicago. Une nouvelle molécule doublerait les chances de survie. Et pendant ce temps, en France, un programme de prévention personnalisée lancé par l'Institut l'Institut Gustave Roussy de Villejuif a été étendu à 8 autres centres.
16: Et puis, dernier espoir pour les Bleus à Roland-Garros.
22: La Française Diane Paris joue cet après-midi contre la Polonaise Maja Chwalińska. Les deux joueuses classées autour de la 100e place mondiale joueront pour une place en quart de finale inattendue. Hier soir, le chouchou du public brésilien João Fonseca est arrivé à bout du double finaliste Casper Ruud.
7: Et du côté du ciel, on en joue un peu de brouillard possible dans le champ Lutet ce matin, c'est ce que nous annonce Météo France, sinon ce sera grand soleil pour tout le monde, soleil qui va durer cet après-midi et ce soir. Aujourd'hui il fera chaud, mais pas trop, hein. Comptez 14 degrés en ce début de journée, il fera en moyenne ce matin 19 à Segré, 20 à Tiercé, 21 à Angers ou Beaupro, 22 à Saumur, ça pourrait monter tout de même jusqu'à 30 degrés maximum, et puis il fera entre 16 et 17 degrés cette nuit, attention, il pourrait pleuvoir ces prochains jours en Maine-et-Loire.
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16: RCF Notre-Dame, il est 7h33. Bonjour Étienne Pépin.
9: Bonjour Pierruc Dubois.
16: Vous recevez Monseigneur Renato Boccardo, l'archevêque de Spoleto Nortia, ancien chef du protocole et organisateur des voyages du pape dans les années 2000. Il a entre autres organisé les JMJ de Paris en 97. On va entrer dans les coulisses de la préparation de la visite du pape Léon XIV en France.
9: Monseigneur Renato Boccardo, bonjour.
23: Bonjour. Bonjour à tout le monde.
9: Merci d'avoir accepté de répondre à nos questions, aux questions de la rédaction de RCF Notre-Dame depuis l'Italie. La France n'a pas connu de grands voyages pontificaux officiels depuis la visite de Benoît XVI en 2008. Bien sûr, le pape François est venu en France à 3 reprises, à Strasbourg, à Marseille et en Corse, mais sans passer par Paris. Cette fois, du 25 au 28 septembre, la visite de Léon XIV en France s'annonce tout à fait exceptionnelle avec 3 étapes à Paris, Lourdes et Metz. Monseigneur Renato Boccardo, est-ce que la France a une place particulière dans les voyages pontificaux?
23: Il faut rappeler les voyages de Jean-Paul II et jusqu'à son dernier voyage à Lourdes, l'année avant sa mort. Quand il parlait de la France comme de la fille aînée de l'Église, « France, retourne ton baptême », cela nous rappelle que la France a un rôle très important dans l'histoire du christianisme. Et encore aujourd'hui, la France peut donner un grand enseignement aux croyants. Le témoignage de la foi, la vitalité de l'Évangile, les baptêmes qui surprennent tout le temps, chaque année surprennent les autres églises nationales, eh bien, la France, l'Église de France a encore quelque chose à dire au monde entier. Alors, et c'est pour cela, je crois, que le pape vient maintenant en pèlerin.
9: Alors, on parle, vous l'avez dit, hein, de la France comme de la fille aînée de l'Église. Ce sont les mots de Saint Jean-Paul de lui-même. Est-ce qu'au Vatican, cela fait de notre pays une étape obligatoire dans le programme du pape dès le début de son pontificat?
23: Pourquoi pas? Il faudrait le demander directement au Saint-Père. Et néanmoins, je crois que la France est un pays important. L'Église de France est une Église vivante. Et donc, c'est très, très normal, très logique. Je pense que le pape veuille s'y rendre pour encourager et soutenir le parcours sur les routes de l'Évangile.
9: Alors, dans sa lettre envoyée aux Français le 28 mai 2025, à l'occasion du 100e anniversaire de la canonisation de Saint Jean-Eudes, Saint Jean-Marie Vianney et Sainte Thérèse de l'Enfant Jésus, Léon XIV rendait grâce pour, je cite, l'héritage chrétien qui imprègne encore profondément notre culture et demeure vivant, et qu'il ne faut pas se contenter d'évoquer avec nostalgie, mais qui réveille l'espérance et suscite un nouvel élan missionnaire. Est-ce que le pape, Monseigneur Renato Boccardo, vient en France avec un programme?
23: Bonne question. Faudra attendre le voyage, faudra écouter les discours et les homilies que le pape va prononcer pour déceler là-dedans quelle est la proposition, quelle est l'orientation que le pape veut donner aux chrétiens de France. C'est sûr, chaque voyage du pape, c'est l'annonce de l'Évangile, c'est manifester la proximité de l'évêque de Rome aux églises locales, c'est l'encouragement à tous ceux qui veulent suivre Jésus. Donc j'imagine que les messages du pape seront tous centrés sur l'annonce du Christ, sur l'évangélisation et sur la mission.
9: Et en même temps, est-ce qu'il y a un enjeu diplomatique, Monseigneur Rocardo ? Est-ce qu'il y a un enjeu diplomatique aussi pour bien choisir le timing d'un voyage comme celui-ci, avant la fin du mandat d'Emmanuel Macron, mais pas pendant la campagne de la prochaine élection présidentielle ? Est-ce que ces sujets-là sont suivis de près par le pape ou la secrétaire d'État pour éviter justement les impairs diplomatiques ?
23: Il faut toujours être prudent quand on fait quelque chose, quand on dit quelque chose. Mais je ne pense pas qu'il y ait une dimension politique ou diplomatique dans les voyages du pape. C'est plutôt le souci de l'annonce de l'Évangile. Bien sûr, il faut tenir compte des circonstances, de la situation du pays, de ce que le pays est en train de vivre. Je veux plutôt souligner et mettre l'accent sur la dimension pastorale de la visite du pape. Le pape ne vient pas faire de la politique ou de la diplomatie, il vient annoncer l'Évangile. Et il le fait avec la liberté qui lui est propre et avec la profondeur. Le pape n'ajoute rien à ce que l'Évangile nous dit, il vient le rappeler et le proposer.
9: Monseigneur Renato Boccardo, merci d'être avec nous. Archevêque de Spoleto Norcia, ancien chef du protocole et organisateur des voyages du pape dans les années 2000, merci d'être avec nous sur RCF Notre-Dame. Le pape vient en visite officielle en France cette fois. Il sera reçu dès son arrivée par le président de la République à l'Élysée. Qu'est-ce qui se passe dans ces moments-là, à la fois diplomatiques et humains ? Qu'est-ce qui se passe dans ces rencontres entre le Saint-Père et le président de la République ?
23: Je dirais qu'il y a, deux côtés. Il y a le côté officiel, et c'est le président de la République qui reçoit le pape quand il arrive officiellement dans un pays. Le pape est le pasteur de l'Église universelle, mais en même temps, il est le souverain de l'État, de la cité du Vatican. Donc il y a un côté très officiel. Et juste après la rencontre au pied de l'escalier de l'avion, normalement, il y a une rencontre en tête-à-tête entre le pape et le président. Et là, il y a vraiment un temps d'échange privé où c'est difficile de dire ce que les deux vont partager. Mais c'est toujours un moment très important parce qu'il y a un côté humain qu'on peut simplement imaginer. Et puis, il y aura les discours officiels, il y aura la présentation des collaborateurs de l'un et de l'autre, etc., etc. Mais il y a aussi des moments très personnels. Et je pense que c'est à ce niveau-là qu'il faut, souligner. C'est deux hommes qui ont de graves responsabilités et qui ont là la possibilité de partager et de, peut-être même aussi de parler des soucis, des projets et des grands défis auxquels ils doivent faire face.
9: Alors, vous avez été chef du protocole et vous avez organisé de nombreux voyages du pape Jean-Paul II dans les années 2000. Vous avez peut-être assisté ou entendu les conversations entre le Saint-Père et les chefs d'État qu'il a pu rencontrer. Qu'est-ce que vous avez entendu ? Qu'est-ce que vous pourriez nous raconter des coulisses de ce que vous avez vu de ces voyages justement officiels et de ces moments tout à fait particuliers entre deux chefs d'État ?
23: Normalement, on les laissait tout seuls.
9: Mais vous en avez peut-être entendu parler.
23: Voilà, juste pour permettre et au pape et au président de la République d'être très libres dans leur discussion. Je disais tout à l'heure, c'est un moment humain. Et c'est ce côté-là qu'il faut sauvegarder, je crois. Et après, je répète, il y aura les discours officiels, il y aura les prises de parole dans différentes circonstances, devant les autorités, devant les fidèles, dans les rencontres avec les différentes communautés. Mais là, c'est un moment privé. Et donc, je pense qu'il faut respecter la liberté des deux personnages qui ont là la possibilité un peu d'être en dehors de l'étiquette.
9: Mais dans un contexte marqué par les discussions parlementaires autour de la fin de vie, par exemple, est-ce que les deux hommes vont peut-être parler de ce sujet sensible ? Est-ce que
23: pourquoi pas ?
9: Oui, est-ce que ça peut se passer ça ?
23: Pourquoi pas ? Bien sûr. Normalement, le pape, avant de commencer un voyage, prend connaissance des grandes questions qui habitent le pays qu'il va visiter. Et donc, il sera sûrement au courant des discussions qui sont en train de se faire, même en France. Et on ne peut pas exclure que les deux, le pape et le président, parlent de quelques questions très actuelles.
9: Alors, je suis marqué dans les voyages pontificaux aussi, Monseigneur Bocardo, je suis marqué de voir que le pape visite systématiquement des grandes institutions. Cette fois à Paris, ce sera l'UNESCO, c'est un organe onusien. Est-ce que c'est important pour lui de pas seulement faire un voyage en France pour les Français, mais de donner une dimension internationale, géopolitique à ce voyage et d'aller visiter justement pas seulement un pays, mais aussi des organes qui parlent à l'humanité tout entière?
23: Je dirais que tout d'abord, le pape fait un pèlerinage. Donc, il y a une dimension pastorale. Chaque voyage a cette signification et cette importance. Et le pape vient pour rencontrer la communauté chrétienne et pour l'encourager. Mais en même temps, c'est sûr que le pape, étant un personnage universel, je dirais, entre guillemets, est intéressé de parler au monde entier. Et il le fait en passant par les instances internationales, telles que l'UNESCO, par exemple. Et de là, il peut s'adresser au monde entier, en soulignant les grandes questions et les tragédies qui blessent notre monde aujourd'hui. Donc, il y a toujours un côté universel dans le ministère du pape. Nous l'appelons le pasteur de l'Église universelle. Mais l'Église a quelque chose à dire au monde aussi, pas seulement aux chrétiens. Et donc, le pape peut profiter aussi des occasions qui lui sont offertes de se rendre dans une des institutions de l'ONU, par exemple, pour s'adresser, pas seulement quand il sera en France, pas seulement aux Français, mais au monde entier.
9: Monseigneur Renato Bocardo, merci d'être avec nous sur RCF Notre-Dame. Vous avez parlé du pape comme d'un pèlerin. Est-ce qu'il y a des étapes obligatoires? Je pense à Lourdes, là, un des plus grands sanctuaires consacrés à la Vierge Marie dans le monde. Est-ce qu'il y va en pèlerin? Est-ce qu'il y va pour rendre visite, honorer la Vierge Marie? Est-ce que là, il est en pèlerinage, précisément, dans cette étape à Lourdes?
23: Quand Saint Jean-Paul II parlait de ses voyages, il disait que chaque voyage était un pèlerinage au sanctuaire vivant du peuple de Dieu. Donc le pape est toujours un pèlerin et il vient annoncer la bonne nouvelle. Donc chaque voyage est un pèlerinage. Et pas seulement quand il se rendra à Lourdes, mais même quand il sera à Paris, quand il sera dans d'autres régions de la France ou dans d'autres pays, le pape est toujours le pèlerin qui vient annoncer l'Évangile. Et il vient honorer la présence de Dieu dans son peuple. Pèlerinage au sanctuaire vivant du peuple de Dieu.
9: Est-ce qu'il a un attachement particulier? Peut-être le savez-vous, le pape Léon XIV a un attachement particulier à la Vierge Marie. On l'a vu ces derniers jours réciter le chapelet dans la réplique de la grotte de Lourdes dans les jardins du Vatican. Est-ce qu'on s'attend à une grande prière mariale comme celle-là dans la grotte de Lourdes avec le pape Léon XIV, comme d'ailleurs Jean-Paul II l'avait fait, Benoît XVI l'a fait aussi. Est-ce que Léon XIV fera pareil? Est-ce qu'il se mettra à genoux comme ça devant cette grotte des apparitions?
23: Le programme du voyage du pape en France n'a pas encore été rendu public, mais je pense que c'est normal. C'est normal que le pape vienne à la grotte, vienne prier avec tous les pèlerins de Lourdes. La place de Marie dans la vie d'un chrétien est irremplaçable. Marie est celle qui nous donne Jésus et c'est celle qui nous conduit à Jésus. Donc même voir le pape à genoux devant la grotte de Massabielle sera un message pour tous les croyants. Et il rappellera le rôle de Marie dans l'histoire du salut.
9: Alors même si on ne connaît pas encore le programme détaillé de la visite du pape Léon XIV en France, on annonce qu'il viendra sans doute à Sichazel, juste à côté de Metz, c'est en Lorraine, c'est la ville de Robert Schuman. Certains espèrent que le pape annonce la béatification du père fondateur de l'Europe. Est-ce qu'on peut y croire? Est-ce qu'un voyage pontifical est l'occasion pour un pape d'annoncer une béatification, même de célébrer cette béatification in situ?
23: A été fait plusieurs fois avec les papes précédents, quand ils se sont rendus dans un pays où le procès de béatification d'un candidat a été achevé, le pape a procédé à la béatification. Alors là, je ne connais pas à quel point est le procès pour Robert Schuman. Mais évidemment, si le pape va, le pape se rendra là où il a vécu, où il a exercé, où il a vécu sa vie, quoi. Et donc c'est peut-être possible que le pape en parle.
9: Vous l'avez dit, Monseigneur Renato Boccardo, le pape vient en pasteur. Est-ce qu'il vient avec un message d'encouragement pour les fidèles catholiques de France ? Dans sa lettre du 28 mai 2025, il évoquait, je cite, « le peuple de Dieu qui pérégrine courageusement sous les vents contraires et parfois hostiles de l'indifférentisme, du matérialisme et de l'individualisme ». Quelle répercussion peut avoir justement dans la vie des fidèles catholiques de France un voyage comme celui-ci, de votre expérience ? Qu'est-ce qui a changé ? Tel ou tel voyage du pape dans les pays dans lesquels il passe, justement.
23: Je crois que on est toujours centré, on centre toujours l'attention sur le voyage. Qu'est-ce que le pape va faire, où est-ce qu'il ira, qu'est-ce qu'il dira, etc. Je pense que c'est très important de préparer le voyage du pape. C'est-à-dire, c'est l'événement, ça fait 3 jours, ça fait 5 jours de présence du pape sur le territoire, mais il faut d'abord ouvrir les cœurs pour bien accueillir ce qu'il va dire. Et c'est ça qui est important pour le voyage, même plus important que le voyage lui-même. Quand on a bien préparé, avec l'attention, avec la compréhension du ministère qui a été confié à l'évêque de Rome, quand on est capable d'ouvrir les cœurs, c'est là le grand trésor des voyages. Et donc, il y aura sûrement un message que le pape va confier aux catholiques de France pour les encourager, pour les soutenir, pour leur demander le renouvellement de la mission. Mais c'est très important qu'il y ait un climat favorable, positif, disponible, je dirais, un climat disponible pour bien accueillir le message, au-delà de ce que on verra, le pape ira à tel lieu, dira ça, fera ça, etc. Il y aura sûrement un message. Parfois, on a parlé des voyages. Le pape fait un voyage. Ses discours constituent comme une encyclique pour le pays qu'il a visité. Ah ouais. Donc, il y a un ensemble.
9: Est-ce que ça peut changer le cours de la vie d'un pays, la visite d'un pape ? Je pense à des voyages historiques, hein, comme en Irak, par exemple. Quand le pape François est venu en Irak, ça a bouleversé vraiment la vie du pays. Est-ce qu'on peut s'attendre à ce que la visite du pape Léon bouleverse le cours de la vie des Français ?
23: Je pense que là, il y a 2 ingrédients à considérer. Il y a tout d'abord l'action du Saint-Esprit, qu'on ne peut pas prévoir, on ne peut pas définir. Et il y a la bonne volonté des destinataires. Quand il y a la rencontre entre l'action du Saint-Esprit et la disponibilité et la bonne volonté des gens qui écouteront le pape, c'est sûr qu'il y aura des fruits.
9: Eh bien, merci beaucoup. Un dernier mot, peut-être en une seconde. Par le passé, vous avez organisé les JMJ de Paris, c'était en 1997. Qu'est-ce qui vous avait marqué à l'époque ?
23: C'est difficile à dire. C'était un moment extraordinaire. Peut-être la réponse inattendue des jeunes Français.

0: la parabole des vignerons. C'est la dernière parabole adressée aux Juifs, commentée ce matin par le père Éric Courtois.
1: En ce temps-là, Jésus se mit à parler en parabole aux chefs des prêtres, aux scribes et aux anciens. Un homme planta une vigne, il l'entoura d'une clôture, y creusa un pressoir et y bâtit une tour de garde. Puis il loua cette vigne à des vignerons et partit en voyage. Le moment venu, il envoya un serviteur auprès des vignerons pour se faire remettre par eux ce qui revenait des fruits de la vigne. Mais les vignerons se saisirent du serviteur, le frappèrent et le renvoyèrent les mains vides. De nouveau, il leur envoya un autre serviteur, et celui-là, ils l'assommèrent et l'humilièrent. Il en envoya encore un autre, et celui-là, ils le tuèrent. Puis beaucoup d'autres serviteurs. Ils frappèrent les uns et tuèrent les autres. Il lui restait encore quelqu'un, son fils bien-aimé. Il l'envoya vers eux en dernier en se disant « Ils respecteront mon fils ». Mais ces vignerons-là se dirent entre eux « Voici l'héritier, allons-y, tuons-le, et l'héritage va être à nous ». Ils se saisirent de lui, le tuèrent et le jetèrent hors de la vigne. Que fera le maître de la vigne ? Il viendra, fera périr les vignerons et donnera la vigne à d'autres. N'avez-vous pas lu ce passage de l'Écriture ? La pierre qu'ont rejetée les bâtisseurs est devenue la pierre d'angle. C'est là l'œuvre du Seigneur, la merveille devant nos yeux. Les chefs du peuple cherchaient à arrêter Jésus, mais ils eurent peur de la foule. Ils avaient bien compris, en effet, qu'il avait dit la parabole à leur intention. Ils le laissèrent donc et s'en allèrent.

Avec cette parabole, Jésus donne une relecture de l'histoire d'Israël. L'homme qui plante, c'est Dieu. La vigne, c'est Israël. Les vignerons, ce sont les chefs du peuple. Les serviteurs envoyés par le propriétaire, ce sont les prophètes. Tout au long de l'histoire d'Israël, les prophètes ont rappelé que Dieu seul a donné la terre aux hommes. Il est donc normal qu'il ait une part des fruits, mais les prophètes ont souvent été rejetés et tués. Le temps est venu où Dieu envoie son Fils, et Jésus annonce, sous le voile de la parabole, le sort que lui réservent les chefs du peuple, être rejetés et tués. C'est une annonce de sa passion et la citation du psaume « La pierre rejetée des bâtisseurs est devenue la pierre d'angle » est une annonce encore voilée de l'Église qui sera l'œuvre du Seigneur. Pour recevoir cet évangile aujourd'hui, je vous propose deux axes. L'homme qui a planté la vigne est parti en voyage. Son absence est l'indice non pas d'un abandon, mais d'une confiance. Dieu n'est jamais absent ou indifférent, mais toujours dans la confiance. Sommes-nous reconnaissants à Dieu pour ses dons et pour sa confiance ? Celle-ci se manifeste précisément par la discrétion divine. Nous décidons librement comment et pour qui nous cultivons nos vies. Le deuxième axe s'appuie sur une des dernières phrases de la parabole. Ils avaient bien compris que Jésus avait parlé à leur intention. Quand nous percevons que nos vies ne correspondent pas à l'attente de Dieu, est-ce que nous sommes prêts à changer nos façons de faire ou bien repoussons-nous les lumières qu'il nous envoie ? Que le Seigneur nous donne d'être de bons vignerons qui cultivent la vie et l'amour d'une part et d'autre part qui savent remettre entre ses mains les fruits de nos existences.

Notre Père qui es aux cieux, que ton nom soit sanctifié, que ton règne vienne, que ta volonté soit faite sur la terre comme au ciel.

Donne-nous aujourd'hui notre pain de ce jour. Pardonne-nous nos offenses, comme nous pardonnons aussi à ceux qui nous ont offensés. Ne nous laisse pas entrer en tentation, mais délivre-nous du mal. Car c'est à toi qu'appartiennent le règne, la puissance et la gloire, pour les siècles des siècles. Amen.

0: Vous écoutiez la prière du matin, c'est le père Éric Courtois, prêtre du diocèse de Versailles, qui faisait le commentaire de l'évangile de Marc au chapitre 12. 7h56 sur RCF Notre-Dame, nous retrouvons Isabelle Delaunay pour le Saint du jour. Bonjour Isabelle.
1: Bonjour, aujourd'hui nous fêtons les Justins, prénom qui signifie le juste. À la recherche de la vérité, Saint Justin est un philosophe du IIe siècle, mort martyr pour sa foi. Né en Palestine, à Naplouse, dans une famille païenne aisée, Justin fait des études très poussées en quête de la sagesse. Aristote et Pythagore le laissent sur sa faim, mais, séduit un temps par Platon, il écrit « Platon donna des ailes à mon esprit. Je crus que j'allais bientôt connaître Dieu. Et pour rater cette heure, je me retirai dans une solitude au bord de la mer. » Et c'est là, au bord de la mer, qu'il rencontra un mystérieux vieil homme qui lui dit « Pour franchir les limites de la raison, le secours divin est nécessaire. Dieu nous l'a procuré par les prophètes, le Christ et les apôtres. Prie, dit le vieil homme, si tu veux recevoir la lumière. » Alors Justin se mit à dévorer et à se délecter des Écritures, et la foi lui fut donnée, ainsi que la paix et l'intelligence du cœur. Il commença une carrière d'enseignant éclairé et fonda des écoles à Éphèse, puis à Rome. Il écrit de nombreux ouvrages, dont trois seulement nous sont parvenus, deux apologies et un dialogue. Pour lui, chaque doctrine philosophique contient une parcelle de la vérité totale qui se trouve dans le Christ. Mais malheureusement, Marc Aurèle, qui est pourtant lui aussi un philosophe, commence sa grande persécution contre les chrétiens. Justin meurt alors décapité avec six de ses disciples. Écoutons pour finir les dernières paroles de ce mystérieux vieillard rencontré par le philosophe. « Prie avant tout pour que les portes de la lumière te soient ouvertes, parce que personne ne peut voir et comprendre si Dieu et son Christ ne lui accordent pas de comprendre. »
0: Merci beaucoup Isabelle Delaunay pour le Saint du jour, Saint Justin de Naplouse. Aujourd'hui, dans 10 minutes, l'invité de la matinale, nous serons avec le sénateur communiste des Hauts-de-Seine, Pierre Ouzoulia, pour revenir évidemment sur la victoire du PSG et les débordements associés. Nous évoquerons la fin de vie, le secret de confession aussi, et puis il a lu Magnifica Humanitas, le texte de Léon XIV. On décryptera cela avec Pierre Ouzoulia.
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0: Lundi 1er juin, nous fêtons aujourd'hui Saint Justin de Naplouse. Très bon réveil. RCF Notre-Dame, il est précisément 8h. Et elle a eu l'ouverture aujourd'hui du sommet Choose France à Versailles.
7: Emmanuel Macron reçoit le directeur du fonds d'investissement SoftBank dans 30 minutes à l'Elysée. Avant cela, c'est lui qui a annoncé vendredi un investissement record de 75 milliards d'euros dans l'intelligence artificielle en France. Le Liban fait face, je cite, à une agression d'Israël féroce et condamnable. Les mots du président libanais Joseph Aoun, et ce week-end d'offensive israélienne est effectivement condamné, notamment par la France. Comment protéger les enfants des violences dans les écoles privées catholiques sans renier sur la liberté de culte? Le texte issu de la commission créée après l'affaire Betaram tâchera d'y répondre. Il est débattu aujourd'hui à l'Assemblée. Et enfin, c'est inédit depuis 2023 à Roland-Garros. Il y aura ce soir un match féminin lors de la session de nuit. Arina Sabalenka contre Naomi Osaka.
0: Dans 10 minutes, l'invité de la matinale, le sénateur communiste Pierre Ouzoulia. Mais d'abord, la suite de l'information au plus près de chez vous.
8: Bonjour à toutes, bonjour à tous. Au sommaire de votre journal local ce matin, le cuivre va-t-il être fatal au développement de l'électrique ? Certaines bornes de recharge de véhicules électriques ont été victimes de vols en France ces derniers temps. L'Anjou a également été touché, on en parlera au début de ce journal. Le moulin du pavé au Garenne-sur-Loire a retrouvé la vie. Ce moulin cavier de la fin du XVIe siècle a été restauré grâce à la volonté d'un passionné et du soutien financier de la mission patrimoine de Stéphane Bern. L'inauguration a eu lieu ce week-end, reportage tout à l'heure. Et puis du soleil à prévoir en Anjou aujourd'hui, avec des températures élevées, mais rassurez-vous, pas de canicule à l'horizon cette fois-ci.
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8: Scania va investir 70 millions d'euros à Angers, c'est ce qu'a annoncé le ministère des Transports. Le constructeur de poids lourds suédois compte accélérer la production de camions électriques sur son site angevin. Un investissement qui sera présenté un peu plus en détail aujourd'hui lors du sommet Choose France mené par Emmanuel Macron. Le site de Scania à Angers emploie aujourd'hui près de 1500 personnes. Hier, le Salon National de l'Automobile Électrique s'est tenu à Avrillé. Une 7e édition qui a attiré cette année une quinzaine de marques au château de la Perrière et plusieurs milliers de visiteurs. Car depuis le début de l'année, tout semble rouler pour les véhicules électriques. Les ventes ont grimpé de 48% en France selon les constructeurs, sans doute facilité par l'augmentation du prix des carburants. En parallèle, les bornes de recharge publiques, elles aussi, continuent d'augmenter. Leur nombre approcherait des 200 000 dans l'Hexagone. Mais voilà, ces bornes attirent aussi les convoitives. Certaines d'entre elles sont vandalisées depuis plusieurs mois. Les voleurs y recherchent du cuivre pour pouvoir ensuite le revendre au marché noir. Alors ce phénomène peut-il réellement prendre de l'ampleur et avoir un impact sur le développement des véhicules électriques ? Marie-Lucie Valge.
9: Alors c'est très simple, vous vous munissez d'une pince coupe-câble.
10: Julien Giraud, responsable des bornes de recharge pour le CIEMEL, le syndicat d'énergie de Maine-et-Loire.
9: Et vous passez une petite minute à couper lentement le câble comme si on sertissait quelque chose et ça va venir au fur et à mesure trancher le câble à sa source.
10: En 2025, trois bornes du CIEMEL ont été victimes de ces vols de câbles avec des milliers d'euros de dégâts à la clé.
9: Ça fait six câbles qui ont été volés et qui représentent à eux seuls une volumétrie d'à peu près 15 000 euros en fait, de dégradation, sans compter évidemment le préjudice de l'image du réseau public qui peut en pâtir et de la coupure évidemment de ce service.
10: Pourtant, pour Julien Giraud, le jeu n'en vaut pas la chandelle.
9: Dans un câble de recharge ou dans une bande de recharge, comme ça qu'on vole une section de deux câbles, on ne peut compter qu'une petite soixantaine ou 70 euros en fait, de cuivre. C'est anodin si vous voulez en termes de volumétrie.
10: Depuis 2026, aucun vol n'a été signalé en Maine-et-Loire, mais la Bretagne elle en recense quelques-uns. Le CIEMEL tente donc de trouver la parade pour éviter de pénaliser ses futurs clients.
9: On essaie de trouver des parades sur la traçabilité de ces câbles, sur des systèmes anti-vol, voire des GPS on va dire, intégrés qui permettent d'identifier, quel que soit l'endroit, le câble de recharge. C'est des choses qui sont coûteuses dessus, même si ça coûte moins cher qu'un câble de recharge. Donc il y a vraiment un équilibre un peu à trouver entre le vol de câbles et rupture du service et ces systèmes anti-vol que nous pouvons mettre en place sur le territoire.
10: Le CIEMEL compte atteindre en fin d'année les 490 bornes de recharge sur le département.
8: En 2025, le cours du cuivre a augmenté de plus de 40%. Au début de l'année, le prix d'une tonne de cuivre pur a atteint les 12 000 dollars la tonne. Pas de vol, mais des dégradations. Samedi à Angers, plusieurs vitrines de magasins du centre-ville ont été brisées après la victoire du PSG en Ligue des Champions. Des affrontements ont eu lieu avec les forces de l'ordre. Quatre personnes ont été interpellées, a indiqué le procureur de la République d'Angers. Manifestation demain toujours à Angers. Une intersyndicale appelle à un rassemblement devant les locaux de l'Agence régionale de santé des Pays de la Loire. Objectif, protester contre l'état de la psychiatrie. En Maine-et-Loire, la filière manque de médecins psychiatres et doit faire face à des fermetures de lits depuis plusieurs années maintenant. Les syndicats réclament un plan massif d'investissement pour répondre aux besoins des patients. On en parlera d'ailleurs avec l'invité de la matinale demain matin à partir de 9h sur notre antenne. Près de 350 personnes réunies samedi en la cathédrale Saint-Maurice d'Angers. Une cérémonie de repentance y était organisée par le diocèse. Une plaque a été dévoilée et bénie à cette occasion par l'évêque d'Angers, Monseigneur Emmanuel Delmas. Cérémonie organisée en soutien aux victimes de l'abbé Ouard décédé en 2012. Plusieurs de ces victimes étaient présentes sur place. Puis nouvel accident de la route mortel en Anjou. Un homme de 24 ans est mort samedi vers 23h30 dans la commune de Chemillet en Anjou. Il était seul à bord de son véhicule. Stéphane Bern était en Anjou samedi. L'animateur et historien s'est déplacé pour l'inauguration officielle du moulin du pavé au Garennes-sur-Loire à l'entrée de Brissac. La Fondation du patrimoine ainsi que la mission Bern ont aidé à sa restauration. C'était le projet un peu fou de Philippe Cowell, habitant de Brissac, de restaurer ce moulin construit à la fin du XVIe siècle. Agathe Legrand.
11: 3 ans de travaux et 950 000 euros plus tard, Philippe Cowell a eu le plaisir de voir le moulin tourner.
12: Ça n'a pas de prix. Ce patrimoine, il est là pour être conservé pendant des décennies et des décennies encore. Hein, et puis surtout, il donne du bonheur aux gens parce que c'est leur identité.
11: Et oui, parce que le moulin dit cavier, avec cette forme conique et la cabane à hélice perchée sur la pointe, on n'en trouve qu'en Anjou.
12: On peut les compter sur les doigts d'une main, ceux qui sont complets. Et ceux qui tournent, ils doivent être 3, on sera le 3e.
11: Alors, pour restaurer ce bâtiment rare, il fallait des artisans encore plus rares.
12: On est avec Thierry Croix, qui est l'héritier de plusieurs générations d'un moulageur, qui est dans le Segréen.
11: Un amoulageur, c'est le nom qu'on donne aux fabricants de moulins. Ils ne sont plus que 3 en France. Thierry Croix a donc hérité de ce chantier titanesque.
13: C'est pas la première fois, mais c'est l'une des premières fois où il a fallu tout refaire, entre guillemets, à l'identique. Oui. Tout le monde ne se peut pas lancer dans l'aventure pour refaire un moulin cavier. Il faut avoir la technicité, il faut avoir les compétences, et puis surtout, on appelle ça le savoir-faire aujourd'hui. Hein.
11: Une rénovation assez rare pour faire se déplacer Stéphane Bern jusqu'en Anjou.
12: Il a un vrai coup de cœur pour ce projet, il l'a dit lui-même. Hein, il a été complètement séduit par ce projet qui est extrêmement complet, et on pourra en reparler si vous le souhaitez.
11: Pour en parler, rendez-vous aux Journées du patrimoine des moulins du 26 au 28 juin, ou encore lors des Journées européennes du patrimoine en septembre. À ces occasions, le moulin du pavé sera ouvert au public pour une visite.
8: Et pour une visite sonore, cette fois-ci, rendez-vous ce samedi avec vous. Agathe, ce sera dans le Mac Culture sur RCF Anjou, évidemment. Pendant 23 minutes, vous serez en compagnie de Philippe Cowell pour montrer le fonctionnement de ce moulin. Elle est désormais fermée. L'église Saint-Germain à Saint-Germain-sur-Moine est désormais inaccessible par mesure de sécurité. Il est également interdit d'approcher l'édifice religieux de l'extérieur. La charpente en bois de l'église est particulièrement abîmée par les champignons. Certaines cloches ont même dû être descendues de l'édifice religieux pour éviter toute catastrophe. Ce soir, c'est le grand départ pour la 76e édition du Festival d'Anjou. Ouverture par Fabrice Lucchini au château du Plessis-Massé. Si ce spectacle est complet, il reste encore quelques places pour d'autres représentations du festival. Réservation via le site internet festivaldanjou.com. Un mot de sport, magnifique victoire pour Cholet Basket samedi. Des Choletais qui ont battu l'Asvel 80-75 à l'extérieur. Après prolongation, lors du match décisif des quarts de finale de play-off du championnat de France de Betclic Elite, en demi-finale, Cholet Basket sera opposé un autre gros morceau, le Paris Basketball. Les deux premiers matchs sont prévus à Paris. Ce sera demain et jeudi. Le premier match à La Meilleraie, lui, ce sera le 7 juin prochain. Et c'est globalement un grand soleil qui nous attend en Anjou aujourd'hui. Soleil qui va durer cet après-midi et puis ce soir, évidemment. Côté température, il fera chaud, mais pas trop. Comptez déjà 14 degrés en ce début de matinée. Il fera en moyenne ce matin 19 à Segré, 20 à Tiercé, 21 à Angers, Beaupro, 22 à Saumur. Ça pourrait monter tout de même jusqu'à 30 degrés plutôt maximum aujourd'hui.
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0: 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Dans 20 minutes, le journal de Radio Vatican, l'occasion d'évoquer la situation au Liban, puisque ce week-end, Israël a multiplié les frappes et ordres d'évacuation face à l'intensification des combats. La France convoque le Conseil de sécurité des Nations Unies ce lundi pour une réunion d'urgence. Il en sera question avec Alexandra Sirgan. Ce sera après l'invité de la matinale. Bonjour Pierre Ouzoulia.
15: Bonjour à vous.
0: Vous êtes sénateur communiste des Hauts-de-Seine, vice-président du Sénat. Merci d'avoir accepté notre invitation avec vous ce matin. Nous allons parler fin de vie, de la polémique aussi autour de la fin du secret de confession, souhaité par une loi qui arrive aujourd'hui à l'Assemblée, de GPA aussi. Mais d'abord, j'aimerais commenter l'actualité sportive avec vous du week-end. Le Paris Saint-Germain a gagné en Ligue des Champions, victoire émaillée de violence. Un mort sur le périphérique parisien. pourquoi Pierre Ouzoulia, une victoire du PSG est-elle toujours émaillée de violence ?
15: Alors je vous fais un aveu, moi mon ballon il est ovale.
0: Vous venez du sud-ouest.
15: Voilà, voilà. Et chez moi on dit que le ballon rond, c'est un ballon qui a mal tourné. Voilà. Donc là, mais enfin, je le dis de façon plaisante, mais on sent bien qu'il y a deux cultures sportives très différentes. Des événements comme ça ne se produiraient pas à l'issue d'un match de rugby. Non. Pourquoi ça se produit dans le cadre du football ? Pourquoi des jeunes prennent prétexte d'un match de football pour aller dans la rue et tout casser ? C'est quelque chose que je ne comprends pas.
0: Ah. Et comment comprenez-vous cette expression de violence ? Il y a un besoin de violence ?
15: Il y a un besoin général de violence, pas seulement en France. Il y a la volonté de casser. Et on sent très bien que les cibles ne sont pas anodines. C'est les magasins de luxe, les magasins des Champs-Élysées, etc.
0: Les policiers surtout.
15: Et les policiers aussi. Donc il y a une forme de haine vis-à-vis de une société auquel on n'a plus le droit d'accéder, notamment. Et on le voit très bien dans la réaction des jeunes de banlieue, c'est le moment où ils peuvent manifester. Voilà. Une forme de violence qui est due, je pense aussi à une forme d'exclusion. Il y a quelque chose qui tient à l'exclusion.
0: On se sent exclu, c'est-à-dire que si je suis votre raisonnement, vous dites que ce sont des jeunes de banlieue qui se sentent exclus, donc pour s'exprimer, ils passent par la violence.
15: Je ne la légitime pas du tout en disant ça. J'essaye de la comprendre et de l'expliquer, mais je sens qu'il y a quelque... Alors, dans mon vocabulaire marxiste ou pseudo-marxiste, on dirait qu'il y a quelque chose d'une violence de classe. Voilà. Une réaction par rapport à un luxe qui, de toute façon, vous est complètement inaccessible.
0: Des centaines de personnes sur le périphérique, un mort, des débordements partout, plus de 400 interpellations, 7 policiers blessés, dont un gravement à Agen, puisqu'on du sud-ouest. C'est tout de même épuisant.
15: C'est complètement fou, complètement irrationnel, et on se dit tout ça pour un ballon. Voilà, c'est des choses qui m'échappent, mais... Je vois une augmentation de la violence partout, alors pas seulement en France, si c'était juste la France, on pourrait en être désespéré, mais c'est partout dans le monde. Et ça, je trouve qu'il y a quelque chose de très très inquiétant derrière ça.
0: Vous connaissez parfaitement l'histoire, je crois que vous avez une formation d'archéologue, Pierre Ouzoulia. Comment est-ce que vous comprenez que la violence à ce point revienne ? On a l'impression que la violence était passée, elle semble revenir.
15: Parce qu'on ne fait plus société. Parce qu'on a oublié de ce que c'était que la société et on a oublié de ce que c'était que la République. Voilà. Ce qui nous manque, c'est un projet collectif.
0: La République, pourrait-on vous opposer, née dans la violence ?
15: La République, certes, elle est née dans la violence, mais par opposition à l'ancien régime qui ne l'était pas moins. Et bien au contraire. Ce qui manque pour remporter tout le monde, c'est un projet collectif. Alors, moi j'en parle de temps en temps avec des évêques. L'Église catholique et le Parti communiste ont eu pendant très longtemps un projet collectif qui pouvait se retrouver par certaines choses. La Jérusalem céleste de Saint-Augustin et le monde sans classe de Marx ne sont pas aussi posées que ça. Ces idéologies, aujourd'hui, sont en voie de disparition. Elles ne permettent plus de conduire les hommes, et c'est sans doute ce qui fait qu'il y a l'absence, aujourd'hui, d'un projet collectif.
0: L'absence d'un projet collectif, c'est la victoire des individualismes qui l'a causé ?
15: Complètement, complètement. Le repli sur soi-même et le fait de considérer que mon identité, quelle qu'elle soit, religieuse, ethnique, elle doit être au-dessus de tout. Et le projet collectif est par essence un projet qui est totalitaire. Alors ça, c'est une pensée qu'on trouve notamment à gauche.
0: Certains verront dans le triomphe de l'individualisme la manifestation la plus flagrante dans le projet de loi relatif à la fin de vie et l'aide active à mourir. La proposition de loi instaurant ce droit à l'aide à mourir arrive demain en commission mixte paritaire entre l'Assemblée nationale et le Sénat. Commission qui a très peu de chances d'aboutir. Pierre Ouzoulia, vous vous étiez exprimé dans une tribune dans le quotidien La Croix. Vous êtes opposé à l'aide à mourir, Pierre Ouzoulia ?
15: Non. Moi, j'y suis favorable et je l'ai défendu. Je considère que cette loi est une loi laïque. Et que ce qui est mis en œuvre par l'aide à mourir, c'est... dans la poursuite des grandes lois laïques et justement, sur la liberté de conscience.
0: On pourrait opposer que c'est le triomphe de l'individualisme.
15: Mais c'est quand vous êtes seul face à la mort, ce qui compte, c'est l'individu. C'est ce que vous souhaitez faire, vous, en conscience. Et c'est bien le moment, dans les derniers mois qui vous restent à vivre, où votre conscience individuelle ne peut pas être forcée par des doctrines qui lui seraient supérieures. Voilà. Donc c'est vraiment le moment de vérité de l'individu face à sa conscience seule.
0: Est-on vraiment libre à ce moment-là ?
15: Moi, j'étais prêt à travailler lors du premier examen du projet de loi, de la proposition de loi au Sénat et à l'Assemblée, et en première lecture au Sénat, deuxième lecture au Sénat, pour essayer de trouver les conditions juridiques qui permettent de s'assurer que la personne qui fait le choix de la mort volontaire, je préfère cette expression,
0: plutôt qu'être active à mourir.
15: Oui, parce que la mort volontaire, ça renvoie aux stoïciens et à Sénèque.
0: Ah. Et au suicide de Sénèque.
15: Pas pour les mêmes raisons. Ah. Sénèque se suicide parce qu'il sait très bien que l'empereur va exiger sa mort. Mais bien avant, 5 ou 6 ans avant, Sénèque écrit sur la vieillesse en expliquant que il est fou de vouloir continuer à vivre uniquement pour souffrir. Ah. Et la vision stoïcienne de l'amour volontaire, c'est celle-là, c'est-à-dire ne pas subir. Et considérer qu'à un moment donné, vous ne pouvez pas accepter d'être complètement soumis à la douleur de votre corps.
0: Et sur la question de la liberté ?
15: Mais elle est fondamentale. Mais la liberté d'aller jusqu'au bout de sa vie, dans le respect chrétien, que je comprends parfaitement parce qu'il est cohérent par rapport à la doctrine de l'Église, de considérer que c'est Dieu qui donne la vie, c'est Dieu qui la reprend. Voilà. Et moi, je souhaite que ceux qui envisagent leur fin de vie dans ce cadre-là soient protégés, absolument protégés, rigoureusement protégés. Et on pouvait en discuter. Moi, j'étais prêt à voter au Sénat le texte de la Commission, qui était un texte médian entre celui de l'Assemblée nationale et la volonté de certains d'en rester la loi classe Lenotti. J'étais prêt à discuter. Sauf qu'il n'y a pas eu de discussion, ni en première, ni en deuxième lecture.
0: Vous regrettez comment ça s'est passé au Sénat ?
15: Oui, complètement. Parce que c'est un refus d'obstacle. Le Sénat a rendu deux fois une copie blanche. Donc, vous me parlez de la commission mixte paritaire. Elle n'a aucun objet. Seule l'Assemblée nationale a travaillé, le Sénat n'a pas travaillé. Il y a eu un refus, complexe. Hein. En deuxième lecture, c'est un refus qui est dû à la conjonction des voix contre toute forme d'aide à mourir et un refus du groupe socialiste qui ne souhaitait pas un texte de la commission qui, selon lui, n'allait pas assez loin.
0: Est-ce que vous voteriez le texte qui arrive en commission mixte paritaire, de la part du gouvernement, puisque celui de la commission mixte paritaire n'aboutira pas, mais celui du gouvernement, on sent qu'il est très proche de la copie de l'Assemblée nationale.
15: Mais ce que je souhaite, c'est que lors de la troisième lecture, parce qu'il va y avoir une troisième lecture...
0: Voilà, c'est un peu compliqué en termes de jargon législatif.
15: Oui, c'est un peu compliqué. Voilà,
0: une nouvelle étude.
15: On va y arriver. Lors de la troisième lecture, il y ait cette fois-ci une prise de conscience collective pour qu'on arrive à sortir du Sénat un texte qui ne sera pas celui de l'Assemblée nationale, mais sur lequel il y aura quand même un minimum de consensus.
0: Vous écoutez RCF Notre-Dame, nous sommes avec le sénateur communiste des Hauts-de-Seine, Pierre Ouzoulia. Autre sujet qui arrive à l'Assemblée aujourd'hui, la proposition de loi post-Bétaram visant à lutter contre les violences faites aux enfants, milieu scolaire et périscolaire. Et cette proposition de loi suscite une vive opposition de l'Église catholique qui voit une menace sur plusieurs libertés fondamentales, la liberté de culte, la liberté d'enseignement et surtout le secret de confession. La Conférence des évêques de France parle d'une grande préoccupation. Comprenez-vous, Pierre Ouzoulia, ces craintes ?
15: Oui, moi je peux le comprendre. Sur le secret de la confession, j'avoue que le sujet est difficile. C'est un sujet difficile et que...
0: Pourquoi c'est un sujet difficile ?
15: Mais parce que je comprends très bien que dans la relation d'un ministre du culte et la personne qui vient se confier, il y ait la nécessité d'une confiance absolue.
0: La République devrait reconnaître ça alors qu'elle est laïque ?
15: C'est tout le problème. tout le problème juridiquement, mais faut faire attention. Parce que je pense que le secret professionnel du médecin doit être protégé au même niveau. C'est important. Quand je vais voir mon médecin, je ne souhaite pas que ce que je lui dis finisse dans la presse, ce qui peut arriver parfois. Donc il faut être extrêmement prudent par rapport à ça. Après, je crois que sur l'enseignement privé, confessionnal et notamment catholique, on a avancé dans la dernière période, et notamment sur ce qu'est le caractère propre. Et moi, j'aimerais bien qu'il puisse y avoir un accord là-dessus. C'est-à-dire que le caractère propre, c'est tout ce qui ne concerne pas les enseignements payés par l'État. C'est-à-dire que dans la classe, le professeur, qui est payé par l'État, comme vous le savez, lui, il est soumis aux règles de tout l'enseignement financé par l'État.
0: Mais c'est ce qui est
15: et notamment au principe de laïcité.
0: Donc pas de prière en classe.
15: Pas de prière en classe. Ben non, vous ne pouvez pas faire une prière en classe avec l'argent de l'État. Ah, la séparation de l'Église et de l'État, 1905, c'est quand même ça le principe.
0: Mais Pierre Ouzoulias, si je reviens au secret de confession, l'article 9 de cette proposition de loi prévoit explicitement que les ministres du culte soient soumis à l'obligation de dénoncer les violences sur mineurs. La Cour de cassation avait pourtant confirmé l'obligation du secret professionnel pour les ministres du culte. Vous, comment vous voyez cet équilibre? Vers quoi vous penchez?
15: Pour l'instant, vers rien. Non, je vous le dis. Je cherche parce que je comprends très très bien quelle est la nécessité de maintenir ce culte. Mais après, face à des exactions, notamment sur les enfants, on comprend aussi qu'il y a l'obligation à un moment donné de les protéger. Donc là, il y a deux choses qui sont en concurrence et parfois le métier de législateur est très difficile.
0: Est-ce que le groupe communiste a une position sur le sujet?
15: On n'en a pas encore parlé. Mais on abordera la question si la loi arrive au Sénat, ce qui n'est pas du tout sûr. Hein.
0: Pierre Ouzoulias avec nous sur RCF Notre-Dame. Autre sujet, on parlait de fin de vie il y a peu de temps. Parlons d'un autre sujet bioéthique, la GPA, qui revient dans le débat public, puisque Gabriel Attal, candidat à la présidentielle, rappelons-le, y est favorable. En réponse, 15 personnalités de tous bords, Aurore Berger, Laurence Rossignol, Xavier Bertrand ou Rachida Dati, ont signé dans West France une tribune pour réaffirmer leur opposition à la gestation pour autrui, y compris celle dite éthique. Gabriel Attal remet le sujet dans le débat public, pourquoi?
15: Je comprends pas. J'y suis absolument opposé, mon groupe au Sénat aussi. De façon
0: ça, c'est intéressant. Le groupe communiste est opposé alors que le groupe socialiste...
15: On a toujours été opposé.
0: Pourquoi ?
15: À la GPA. Parce que c'est la marchandisation du corps de la femme et ça nous est insupportable. Et vous citez parmi les signataires Laurence Rossignol. Je partage toutes les positions de Laurence Rossignol, y compris sur la prostitution. C'est-à-dire l'interdiction de la prostitution. Ce qui nous distingue de certains à gauche.
0: Et de pour LFI, la même raison. De LFI en particulier, non ?
15: Par exemple, pas seulement, il y a des prises de position dans ce sens-là chez les écologistes aussi. Pour la même raison, le refus de la marchandisation du corps humain, alors celui de la femme en l'occurrence, mais du corps humain en général. Voilà. Et ça, c'est quelque chose qui est fondamental et qui fait que nous nous retrouvons avec les catholiques.
0: Vous parliez de convergence, c'est entre voilà, communistes mais voilà, et catholiques.
15: Mais oui, parce que je pense que ce sur quoi il faut que nous nous retrouvions ensemble aujourd'hui, c'est le caractère fondamental de l'humain. Voilà. L'humain doit être au cœur de toute notre activité, il faut le défendre de façon absolue.
0: Et d'ailleurs, Léon XIV, la semaine dernière, a signé une encyclique sur la dignité humaine, dans le travail certes, mais plus largement. La question de la GPA, c'est aussi celle de la technique. Entre techno-béatitude et technophobie, le pape Léon XIV cherche un chemin de crête. Vous aussi, Pierre Ouzoulias?
15: J'ai lu et relu cette encyclique que je trouve absolument passionnante. C'est une prise de position par rapport à la technologie et par rapport à l'intelligence artificielle qui est fondamentale, très inspiratrice, je le dis.
0: Voilà. Même pour un communiste comme vous.
15: Vous auriez pu rajouter athée. Même pour un communiste athée, pour moi, cette encyclique, elle est remarquable pour deux choses. D'abord, elle dit que jamais l'intelligence artificielle ne pourra se substituer à Dieu. Parce qu'on sent que, quelque part, il y a cette volonté.
0: Même quand on ne croit pas en Dieu, on Même se méfie d'une IA qui pourrait être
15: tout
0: Dieu.
15: Tout à fait. Et secondairement, on voit très bien que la technologie pourrait remplacer le droit, ce qu'elle fait déjà en France. Moi, je partage avec Laure Darcos une proposition de loi pour défendre le droit d'auteur. J'espère qu'elle passera à l'Assemblée nationale. On en est là. C'est-à-dire que les géants de l'intelligence artificielle nous disent que, puisqu'ils ne peuvent pas respecter le droit d'auteur n'existe pas. Je suis désolé, ce ne sont pas les géants de la tech qui vont faire ce qu'est le droit aujourd'hui.
0: Pierre Ouzoulias, ce que dit Léon XIV, c'est aussi que l'IA n'est jamais neutre.
15: Bien sûr qu'elle n'est pas neutre. Elle n'est pas neutre. C'est la pensée moyenne des individus, tout ça repris par des algorithmes dont on ne connaît pas l'essence. Ce qui est quand même extrêmement troublant. Donc il faut revenir en effet à la pensée des individus, à la pensée humaine et fondamentalement considérer que l'intelligence artificielle ne peut être qu'un instrument que j'utilise, hein, comme vous sans doute.
0: On a traversé beaucoup de sujets, fin de vie, GPA, intelligence artificielle, Pierre Ouzoulias. On arrive au terme de cet entretien. Vous mentionnez les points de convergence entre catholiques et communistes. C'est atypique, mais on est arrivé là ce matin.
15: C'est ancien.
0: C'est ancien, c'est vrai. Mais dans l'actualité, c'est peu courant de faire le rapprochement. La question, c'est quoi ? C'est la place de la technique ? C'est la place de la réflexion sur ce qui fait la dignité morale ? Pourquoi est-ce qu'il y a un tel rapprochement ?
15: Oui, c'est le sentiment que face à un individualisme forcené, qui est notamment favorisé par un libéralisme économique qui n'a plus d'obstacles. Il faut se retrouver et retrouver la place de l'homme dans la société.
0: Merci beaucoup Pierre Ouzoulias. Je rappelle que vous êtes sénateur communiste des Hauts-de-Seine. Vous êtes aussi vice-président du Sénat. Vous étiez ce matin l'invité de la matinale RCF Notre-Dame.
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8: Et du côté du ciel, on en joue grand soleil pour tout le monde aujourd'hui. Côté température, il va faire chaud, mais pas trop, hein, comparé surtout à ces derniers jours. Il faisait 14 degrés en ce début de journée tout à l'heure. Il fera en moyenne, selon Météo France, ce matin 19 à Segré, 20 à Tiercé, 21 à Angers-Beaupro, 22 à Saumur. Ça pourrait tout de même monter jusqu'à 30 degrés maximum. Aujourd'hui, il fera entre 16 et 17 degrés dans la nuit. Attention, puisque ça pourrait devenir orageux demain avec un peu de pluie à prévoir pour le reste de la semaine.
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0: Direction Rome, Alexandra Sirgan, le journal de Radio Vatican.
1: Léon XIV prie pour que Dieu guide les décisions des dirigeants vers une paix juste et durable. Samedi déjà, au terme de la prière du chapelet pour la paix en cette fin du mois marial, le pape invitait les fidèles à être au service de ceux qui souffrent. La paix pourtant si lointaine au Liban. Ce week-end, Israël a multiplié les frappes et ordres d'évacuation dans le sud du pays. Face à cette nouvelle escalade de la violence, Paris demande une réunion d'urgence du Conseil de sécurité de l'ONU ce lundi. Dans ce journal, nous irons à New Delhi, destination choisie
18: choisi par le président birman pour son premier déplacement à l'étranger depuis son investiture. Nous irons également en Colombie où l'opposant de droite Abelardo de la Espreya est arrivé en tête du premier tour de l'élection présidentielle. Et puis dans notre dossier, retour sur Magnificat Humanitas une semaine après sa publication. On s'intéresse ce matin aux enjeux économiques liés à l'intelligence artificielle avec notre invité, le président de l'Association des économistes catholiques.
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18: Bonjour à tous. 20 000 personnes étaient réunies place Saint-Pierre hier midi pour assister à la récitation de la prière mariale de l'Angélus. En ce dimanche de la Sainte Trinité, le pape Léon XIV a invité les fidèles à relire le chemin parcouru durant le temps pascal. La vie même de Dieu révélée en Jésus-Christ et communiquée par l'Esprit-Saint. Face aux divisions et aux replis sur soi, le croyant est appelé à accueillir l'esprit de communion pour vivre dans la joie de Dieu et devenir artisan d'unité. Le compte-rendu de Myriam Sanduno.
20: Sous un soleil printanier sur une place Saint-Pierre abondée de pèlerins, le pape a indiqué que la fête de la Sainte Trinité, fête de Dieu et notre fête, est l'occasion de revenir à la source de toute vie chrétienne, qui est une vie divine, dynamique, inépuisable, féconde et jamais statique. Expliquant l'évangile qui présente la figure de Nicodème, ce notable d'Israël attiré par Jésus et désireux de comprendre son enseignement en venant dans la nuit, le Saint-Père a indiqué que le Christ a fait découvrir à Nicodème la possibilité d'une vie nouvelle marquée par l'amour du Père.
21: Dio ha tanto amato il mondo da dare il figlio unigenito.
20: Dieu a tant aimé le monde qu'il a donné son Fils unique afin que quiconque croit en lui ne périsse pas mais ait la vie éternelle. La Trinité nous fait aimer toutes choses et tout le monde, a en outre affirmé le pape, pour qui chaque personne et chaque créature est appelée à la relation, à la rencontre et au partage.
21: La relazione. L'incontro.
20: À l'inverse, le Saint-Père a déploré les divisions, les polarisations, le mépris de la diversité qui apporte au monde destruction, tristesse et aridité.
21: Tristezza e aridità.
18: Et le compte-rendu de Myriam Sanduno. Au terme de l'Angélus, le souverain pontife a prié pour que la sagesse de Dieu éclaire la conscience de ceux qui détiennent l'autorité afin de mettre fin au conflit. Pour conclure ce mois de mai dédié à Marie, Léon XIV a par ailleurs présidé samedi soir la prière du chapelet devant la reproduction de la grotte de Lourdes dans les jardins du Vatican. Les sanctuaires du monde entier étaient invités à s'unir à cette prière pour la paix. Pour que la paix survienne, il faut la chercher avec son cœur et œuvrer concrètement à son avènement, a déclaré le Saint-Père. Tous les détails sont bien sûr à retrouver sur notre site vaticannews.va. La paix qui semble hors d'atteinte au Liban. Ce week-end, l'armée israélienne a intensifié ses opérations militaires contre le Hezbollah et élargi les zones d'occupation et d'évacuation dans le sud du pays. Les combats portent à 3400 le nombre de personnes tuées depuis le début de la guerre, le 2 mars dernier. Le président libanais dénonce ce matin une agression féroce et condamnable. De son côté, Israël a annoncé hier avoir stationné ses troupes au château de Beaufort, emblématique forteresse qui surplombe le fleuve Litani. La prise du château a été qualifiée de tournant historique par le Premier ministre Benjamin Netanyahou. On fait le point avec Paul Khalife à Beyrouth.
22: Le château de Beaufort, situé à 710 mètres d'altitude, est construit sur un éperon rocheux qui domine la vallée du Litani. Cet imposant ouvrage, convoité par tous les envahisseurs qui sont passés par le Liban, domine les gorges du Litani et offre une vue panoramique sur une grande partie du Liban sud. Dans le cadre de l'offensive en cours depuis une dizaine de jours au nord du Litani, la prise de Beaufort donne à l'armée israélienne un avantage stratégique pour amorcer un éventuel mouvement d'encerclement par le sud et l'est de Nabatieh, la deuxième plus grande ville du Liban sud. La présence de l'armée israélienne à Beaufort lui permet aussi de menacer les collines Ali Taher, hautes de moins de 700 mètres et qui dominent le district de Nabatieh par le nord. Cette région est l'un des plus importants bastions du Hezbollah. Les Israéliens pensent que le parti chiite y dispose de vastes infrastructures souterraines où sont positionnées des rampes de lancement de roquettes et de drones et des entrepôts d'armes et de munitions. Les collines Ali Taher sont pilonnées sans relâche depuis des semaines par l'aviation et l'artillerie israélienne. L'escalade israélienne a été accueillie dans un silence embarrassé des dirigeants politiques, la colère du Hezbollah et l'exaspération de la population. Paul Khalife, Beyrouth, RFI pour Radio Vatican.
18: Et en réaction à l'intensification des combats, le chef de la diplomatie française, Jean-Noël Barrot, a demandé une réunion d'urgence du Conseil de sécurité des Nations Unies ce lundi. Et ce, à la veille de nouvelles discussions programmées mardi entre des représentants libanais et israéliens à Washington. Tandis que sur le front libanais, Israël a intensifié son offensive, l'armée américaine a annoncé avoir mené samedi et dimanche une nouvelle vague de frappes défensives sur le sud de l'Iran, la troisième en un peu plus d'une semaine. Les gardiens de la révolution iranienne peu après ont affirmé avoir attaqué une base utilisée par l'armée américaine pour des frappes contre son territoire, sans préciser son emplacement. Le président birman choisit l'Inde pour son premier voyage à l'étranger depuis son investiture en avril dernier. Min Aung Hlaing est arrivé samedi pour une visite officielle de 5 jours. Il doit rencontrer aujourd'hui le premier ministre indien Narendra Modi. On fait le point sur les enjeux de cette visite avec notre correspondant Emmanuel Derville.
4: En choisissant l'Inde pour son premier déplacement à l'étranger en tant que président, Min Aung Hlaing envoie un message fort à Pékin. La Birmanie, isolée sur la scène internationale, est très dépendante de la Chine pour ses investissements et pour obtenir un soutien diplomatique. Elle cherche à diversifier ses partenaires, tandis que l'Inde veut réduire l'influence chinoise dans la région. Les deux pays partagent une frontière de 1600 km et ont besoin de coopérer pour endiguer le trafic de drogue. New Delhi cherche également à diversifier ses fournisseurs de métaux rares, surtout importés de Chine, alors que la Birmanie exploite d'importants gisements. Enfin, le gouvernement Modi devrait essayer de donner un coup d'accélérateur aux infrastructures de transport avec son voisin. L'Inde souhaite désenclaver ses régions frontalières de la Birmanie, coincées entre la Chine au nord, le Bangladesh au sud et reliées à son territoire par un mince corridor d'une vingtaine de kilomètres de large, sans accès au golfe du Bengale. New Delhi, Emmanuel Derville, Radio Vatican.
18: Au Brésil, deux hommes venant de la République démocratique du Congo et d'Ouganda ont été placés à l'isolement. Ils présentent des symptômes compatibles avec la maladie Ebola qui se propage à un rythme alarmant dans les deux pays africains. La présence du virus n'a cependant pas encore été confirmée chez les deux patients, ont affirmé les autorités brésiliennes. Surprise à l'issue du premier tour de l'élection présidentielle en Colombie, le candidat d'ultra-droite Abelardo de la Espreya, surnommé le Bukele colombien, est arrivé en tête avec près de 44% des voix. Il affrontera celui qui était considéré comme le favori du scrutin, le candidat de gauche Ivan Cepeda, qui cumule lui 41% des voix. À Bogota, la correspondance de William Gazo.
6: Cepeda, on va te battre. Depuis un bateau amarré au grand fleuve Magdalena, Abelardo de la Espriella a célébré sa victoire inattendue au premier tour des élections présidentielles en Colombie. À grand renfort de feux de Bengale et d'intelligence artificielle, l'avocat d'extrême droite, arrivé en tête avec près de 44% des voix, a promis de défendre la patrie, je cite, par la raison ou par la force. Dans son style ultra-offensif habituel, celui qui se fait appeler le Tigre a promis de remettre de l'ordre dans le pays andin. Il a multiplié les attaques contre son concurrent Ivan Cepeda, le qualifiant de narco-terroriste, responsable de la violence des groupes armés. Le candidat de gauche a lui cumulé 41% des voix. Un bon score, mais à Bogota, la déception se lisait sur le visage de ses sympathisants. À en croire les sondages, le philosophe héritier de l'actuel président Gustavo Petro, faisait figure de favori. Sa campagne, moins spectaculaire que celle du candidat d'extrême droite, a semble-t-il moins mobilisé l'électorat dimanche. Mais rien n'est joué pour le second tour prévu le 21 juin. Ivan Cepeda pourra probablement profiter d'un report des voix du centre, tandis qu'Abelardo de la Espriella peut déjà compter sur le soutien de Paloma Valencia. Avec à peine 7% des voix, la candidate de la droite traditionnelle est la grande perdante du premier tour, mais ses électeurs pourraient faire la différence dans 3 semaines. Bogota, William Gazo, pour Radio Vatican.
18: Le second tour qui aura donc lieu le 21 juin. Pour rappel, quelques jours avant le scrutin, les évêques colombiens ont appelé les dirigeants politiques à une élection apaisée. Citant l'encyclique Fratelli Tutti du pape François, ils ont exhorter les candidats à agir en tant qu'artisans et architectes de paix dans un contexte national extrêmement polarisé. Il y a une semaine maintenant, le pape Léon XIV présentait au monde Magnifica Humanitas, sa toute première encyclique consacrée à la doctrine sociale de l'Église à l'ère de l'intelligence artificielle, révolution technologique de ce siècle dont les conséquences s'annoncent au moins aussi importantes que celles de la révolution industrielle du 19e. Retour ce matin sur les aspects économiques du développement de l'IA, dont la technologie extrêmement puissante attire des investissements colossaux. Ces algorithmes sont aujourd'hui développés, orientés et contrôlée par une poignée de géants de la tech que rien n'oblige à travailler au service du bien commun. Or, c'est là que réside l'un des aspects centraux de l'encyclique de Léon XIV, d'où la nécessité de mettre fin au monopole et d'établir des règles pour encadrer son usage. C'est ce que nous explique Pierre Delauzin, président de l'Association des économistes catholiques.
7: Ce sont des moyens extraordinairement puissants dans les mains d'un petit nombre de très très grandes entreprises, ou entreprises qui deviennent très grandes, même si elles sont souvent très récentes. Et ces moyens ont une telle influence sur notre vie collective que ça dépasse de beaucoup la réflexion que l'on a habituellement sur la technique. C'est une technique qui est extraordinairement structurante pour la vie collective. Et donc, il y a un besoin de réguler. Alors, comment on régule ? Mais il y a deux niveaux, comme toujours. Il y a le niveau public, c'est-à-dire le niveau de loi, de règlement. Et puis, il y a aussi même le niveau privé. Alors, vous pouvez faire appel à la conscience des intéressés, parce qu'après tout, il y en a une, il n'y a pas de raison. Il y a plusieurs passages dans le texte de l'encyclique qui rappellent la responsabilité de tous, c'est-à-dire, et notamment ceux qui financent ce genre de choses, y compris les investisseurs. C'est intéressant de réfléchir où vous mettez votre argent, parce que vous envoyez un signal en mettant de l'argent à quelque part.
9: Comment étendre, comme le préconise le pape, le principe de la destination universelle des biens à l'IA ? Est-ce que la gratuité est le meilleur moyen d'y parvenir, surtout si on veut rester rentable et innovant ?
7: C'est en soi concevable. La notion de gratuité n'est pas simple à utiliser. Une idée de base du pape, qui à mon avis est très intéressante, c'est cette idée que c'est les bases de données qui sont elles-mêmes le bien commun. Parce que le fondement de l'IA, c'est les bases de données, c'est-à-dire des masses démentielles de données dont l'accumulation est extrêmement difficile à obtenir, demande des moyens colossaux et permet d'entraîner les IA et de les rendre beaucoup plus efficaces.
9: Comme toutes les innovations technologiques, l'IA provoque des inquiétudes concernant l'emploi. Est-ce que des emplois seront détruits ?
7: C'est la grande question de l'époque. C'est la question que se sont posées toutes les générations depuis deux siècles et demi. C'est-à-dire qu'à chaque fois, on se demandait est-ce qu'il se créera assez d'emplois à côté ? Il y a des mécanismes économiques qui y poussent. C'est-à-dire que si vous faites une économie d'un côté, il y a de l'argent. Et s'il y a cet argent, il peut être utilisé. S'il peut être utilisé, ça peut aboutir à des nouvelles activités, de nouveaux emplois. Mais alors, l'autre aspect qu'on souligne peu, c'est le fait que ça détruit des emplois qu'on n'était pas habitué à voir détruire. Je veux dire par là des emplois à contenu plus intellectuel et socialement plus valorisé. Je prends par exemple un analyste financier au niveau junior ou junior plus, ou un avocat de niveau moyen ou débutant. C'est celles-là qui sont rongées par l'IA. Le manœuvre, lui, il n'est pas du tout menacé.
9: Mais du coup, il faudrait dès maintenant réadapter le marché de l'emploi ?
7: Ça veut dire qu'il y a une réflexion qui est non seulement quantitative, mais qualitative. Et qualitative, ça veut dire non seulement de reformer à nouveau les gens, mais aussi de leur faire voir leur travail différemment. Je reprends mon avocat. Ce qu'il croyait être noble n'était peut-être pas si noble que ça. Et il faut qu'il se détache de cette idée-là pour trouver le côté noble ailleurs. C'est-à-dire, par exemple, dans une empathie particulière avec le client, la compréhension de situations humaines ou des choses comme ça que l'IA ne fera pas bien. Mais en revanche, s'il s'agit de malaxer des données juridiques, l'IA va être bien meilleure que lui.
9: À terme, est-ce que c'est rentable pour une entreprise de se concentrer sur la durabilité et sur l'humain ? Les pratiques vertueuses peuvent-elles être promues ?
7: Le comportement vertueux, en général, c'est tout simplement l'honnêteté par exemple, est rentable sur le long terme. Il n'est pas sûr qu'il soit le plus rentable sur le court terme. C'est ça la grande difficulté. C'est-à-dire que pendant une période, quelqu'un qui n'est pas très vertueux peut s'en tirer assez bien. En revanche, si vous voulez avoir une entreprise qui dure, c'est-à-dire qui continue à exister, à gagner de l'argent sur la durée, je ne pense pas qu'il soit très facile d'avoir une éthique franchement cynique. C'est-à-dire, à un moment donné, c'est pas pour rencontrer un obstacle. Mais il faut du temps. Vous voyez ça dans la Bible, d'ailleurs, parce qu'on voit très bien dans la Bible, il y a un tas de passages qui disaient que, effectivement, le mauvais riche sera puni à la fin, etc. Et puis, il y a d'autres passages qui disent, mais comment ça se fait ? Lui, il est mauvais riche, il continue là à vivre tranquillement.
18: Interrogé par Marie Duhamel, Pierre Delauzin, président de l'Association des économistes catholiques, était ce matin l'invité de Radio Vatican.
0: 8h44 sur RCF Notre-Dame, le journal de Radio Vatican. C'était avec Alexandra Sirgan, à suivre dans 5 minutes la prière du matin. Mais d'abord, le mot de la semaine. Bonjour Jean Pruvot.
10: Bonjour Pierre-Hugues.
0: Alors la semaine dernière, on a eu une grosse canicule. Et dès qu'il y a la moindre perturbation météorologique, eh bien, on reçoit une alerte pour prendre des précautions. On nous annonce de possibles orages. Et il semble bien qu'avec le changement climatique, les 10 orages soient de plus en plus violents. Et c'est donc ce mot, cher Jean, orage, que vous avez avez choisi de nous expliquer, alors tout le monde le connaît, mais son origine, dites-vous, n'est pas immédiatement perceptible.
10: En effet, cher Pierre-Hugues, il s'agit d'un mot qui n'est en rien transparent, mais pour autant son étymologie n'est pas obscure. En vérité, son origine n'est plus perceptible parce qu'il vient d'un mot, pour ainsi dire, disparu, or, O-R-E, qui en ancien français désignait un petit souffle de vent tout droit issu d'un mot latin de même sens, aura, A-U-R-A, et en y ajoutant le suffixe âge, démarquant un ensemble, le mot orage, attesté au XIIe siècle, avec l'orthographe d'aujourd'hui, a pris de l'ampleur en tant que rassemblement de petites brises formant finalement de grands vents, et l'on en vint dès le XVIe siècle à évoquer l'orage dans son sens actuel. Alors, voici d'ailleurs la définition offerte dans notre premier dictionnaire de langue française, sans latin, le dictionnaire François de Richelet, publié en 1680, qui va à l'essentiel. Orage, grosse pluie mêlée d'éclairs et de tonnerres. Définition assortie de citations explicites, tirée de Vaugelas. L'obscurité des bois jointe à celle de l'orage leur dérobait la lumière, suivie par l'air est plein d'orage. Alors vite, aux abris.
0: J'imagine-en que nos très anciens dictionnaires qui vous affectionnez tant ne manquent pas de commenter les conséquences des orages.
10: En effet, Furtière, auteur notamment du dictionnaire universel publié en 1690, est éloquent sur le sujet. Après avoir proposé pour définition de l'orage un trouble de l'air causé par l'impétuosité des vents et des pluies. Il évoque surtout les ravages des orages en mer, et le voilà, parlant des galères qui vont terre à terre, comprenant par sauts de puce le long des rivages, parce que justement elles ne peuvent pas résister à l'orage. Quant aux grands vaisseaux, ajoute Furtière, ils ne craignent ni les vents ni les orages, ils ne craignent que la terre et le feu. Enfin, Furtière va plus loin que nos étymologistes modernes en présumant que le mot « orage » viendrait peut-être du grec « Ouranos », le dieu du ciel dans la mythologie. Alors Furtière ne manque pas non plus d'évoquer le sens métaphorique de l'orage. En tant que trouble public ou domestique, les émotions populaires, signale-t-il, sont des orages qui se calment aisément. Furtière n'avait pas imaginé la révolution de 1789. Mais si nous revenons à l'origine du mot orage, le latin aura, avira, à mieux y regarder, il nous en reste encore une trace à relier au souffle de vent que ce mot désignait. Il suffit de penser à l'aura en tant que subtile émanation qui nous enveloppe, être par exemple entouré d'une aura de mystère ou encore à l'aura d'une personnalité. On assimilait autrefois l'aura à une sorte de fluide invisible ayant pour essence un air doux et le feu. Alors assurément, de l'aura forte mais délicate à l'orage, il y a un pas de franchi. Et pour ce dernier, on peut rejoindre les définitions des auteurs de mots croisés. Alors, pour nous faire deviner le mot orage, il suggère « il n'y a rien d'étonnant, il est tonnant ».
0: Oh là, allez bien, vas-y.
10: Ou encore « on ne compte plus ses coups de foudre ».
0: C'est pas Cupidon, c'est l'orage. Voilà,
10: une chose est certaine, il fait rentrer ceux qui sont sortis.
0: Mais Jean, moi j'ai une question, vous nous avez dit que « aura, a-u-r-a », ça voulait dire en latin un petit souffle de vent, mais moi dans mon esprit c'était l'or. Non,
10: oui, ça veut dire ça aussi. Ah, mais ce sont des homonymes.
0: Ah, j'ai encore mon latin.
10: Eh ben oui.
0: Mais c'est
10: vous avez le petit doigt, l'auriculaire.
0: Oh oui, on pourrait parler de l'auriculaire aussi. On va pas pouvoir tout parler, tous les mots du dictionnaire, mais on se retrouvera lundi.
10: Avec un immense plaisir.
0: Cher Jean Pruvot, à suivre la prière du matin sur RCF Notre-Dame.
12: Et à 8h49 sur RCF Anjou, nous prenons un temps de prière avec le père Mathieu Desbarres pour méditer un extrait du chapitre 12 de l'Évangile selon saint Marc.
13: En ce temps-là, Jésus se mit à parler en parabole aux chefs des prêtres, aux scribes et aux anciens. Un homme planta une vigne. Il l'entoura d'une clôture, y creusa un pressoir et y bâtit une tour de garde. Puis il loua cette vigne à des vignerons et partit en voyage. Le moment venu, il envoya un serviteur auprès des vignerons pour se faire remettre par eux ce qui revenait des fruits de la vigne. Mais les vignerons se saisirent du serviteur, le frappèrent et leur renvoyèrent les mains vides. De nouveau, il leur envoya un autre serviteur, et celui-là, ils l'assommèrent et l'humilièrent. Il en envoya encore un autre, et celui-là, ils le tuèrent. Puis beaucoup d'autres serviteurs. Ils frappèrent les uns et tuèrent les autres. Il lui restait encore quelqu'un, son fils bien-aimé. Il l'envoya vers eux en dernier en se disant « Ils respecteront mon fils ». Mais ces vignerons-là se dirent entre eux

À la lecture de l'évangile de ce jour, nous pouvons nous poser une question simple et pourtant vertigineuse. Ne sommes-nous pas nous aussi des vignerons homicides ? La question est brutale, j'en conviens, mais nous sommes parfois tentés de nous affranchir de ce que nous dit le Seigneur et de la proposition de son amour dans nos vies. Parfois nous pouvons dire comme ces vignerons que nous pourrions être plus tranquilles sans cet héritier. Mais alors comment faire pour répondre à cette interrogation ? Nous pouvons nous appuyer sur la confiance de ceux qui nous ont précédés et qui nous ouvrent la voie sur notre chemin avec le Seigneur. En ce jour, nous avons sous les yeux le courage et la foi de Saint Justin, martyr. Il s'est donné tout entier au Christ, assuré de son amour et de sa miséricorde. Nous pouvons aussi nous appuyer sur les exemples que nous avons autour de nous, de personnes dont la confiance dans le Seigneur peut nous édifier. Nous en côtoyons chaque jour dans nos paroisses, dans nos lieux de vie, dans nos relations, dans nos familles. Nous sommes souvent surpris de leur simplicité et de leur détermination dans la confiance envers le Seigneur et combien ces personnes rayonnent de la joie d'aimer et d'être aimées. Alors aujourd'hui, c'est peut-être le moment d'ouvrir nos yeux et notre cœur pour contempler la joie de ces personnes et à notre tour, pouvoir entrer dans une confiance renouvelée avec notre Dieu.

Notre Père qui es aux cieux, que ton nom soit sanctifié, que ton règne vienne, que ta volonté soit faite sur la terre comme au ciel. Donne-nous aujourd'hui notre pain de ce jour. Pardonne-nous nos offenses, comme nous pardonnons aussi à ceux qui nous ont offensés. Ne nous laisse pas entrer en tentation, mais délivre-nous du mal. Car c'est à toi qu'appartiennent le règne, la puissance et la gloire, pour les siècles des siècles. Amen.

0: Et c'est avec la communauté du Chemin Neuf, ce titre, la pierre qui était rejetée, que se conclut notre temps de prière ce matin sur RCF Anjou. Je vous rappelle que nous étions accompagnés du père Mathieu Desbarres, vicaire sur les paroisses Saint-Lazare, Saint-Nicolas et Sainte-Marie-de-la-Croix, pour méditer un extrait du chapitre 12 de l'Évangile selon Saint-Marc. Méditation à réécouter sur notre site rcf.fr/Anjou.
1: h 56, soyez les bienvenus sur RCF Notre-Dame. Nous retrouvons Isabelle Delaunay, le saint du jour.
2: Bonjour, aujourd'hui nous fêtons les Justins, prénom qui signifie le juste. À la recherche de la vérité, saint Justin est un philosophe du IIe siècle, mort martyr pour sa

0: Né en Palestine, à Naplouse, dans une famille païenne aisée, Justin fait des études très poussées en quête de la sagesse. Aristote et Pythagore le laissent sur sa faim, mais, séduit un temps par Platon, il écrit « Platon donna des ailes à mon esprit. Je crus que j'allais bientôt connaître Dieu. Et pour rater cette heure, je me retirai dans une solitude au bord de la mer. » Et c'est là, au bord de la mer, qu'il rencontra un mystérieux vieil homme qui lui dit « Pour franchir les limites de la raison, le secours divin est nécessaire. Dieu nous l'a procuré par les prophètes, le Christ et les apôtres. Prie, dit le vieil homme, si tu veux recevoir la lumière. » Alors Justin se mit à dévorer et à se délecter des Écritures, et la foi lui fut donnée, ainsi que la paix et l'intelligence du cœur. Il commença une carrière d'enseignant éclairé et fonda des écoles à Éphèse puis à Rome. Il écrit de nombreux ouvrages, dont trois seulement nous sont parvenus, deux apologies et un dialogue. Pour lui, chaque doctrine philosophique contient une parcelle de la vérité totale qui se trouve dans le Christ. Mais malheureusement, Marc Aurèle, qui est pourtant lui aussi un philosophe, commence sa grande persécution contre les chrétiens. Justin meurt alors décapité avec six de ses disciples. Écoutons pour finir les dernières paroles de ce mystérieux vieillard rencontré par le philosophe. « Prie avant tout pour que les portes de la lumière te soient ouvertes, parce que personne ne peut voir et comprendre si Dieu et son Christ ne lui accordent pas de comprendre. »
1: Merci beaucoup Isabelle Delaunay avec nous pour le Saint du jour. Dans 10 minutes place, non pas au Saint du jour, mais au débat du jour avec le père Pierre Vivarès et Stéphane Vernet. Pour revenir notamment sur ce qui se passe en ce moment à Beyrouth, on aura toutes les informations avec Mathias Trout dans 1 minute 30. Et puis la victoire du Paris Saint-Germain. Pourquoi un tel besoin de violence, de dégâts collatéraux? Enfin, le secret de la confession est-il vraiment menacé? Voilà le programme du débat du jour avec Frédéric Mounier.
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1: RCF Notre-Dame, nous sommes le 1er juin, nous fêtons aujourd'hui Saint Justin de Naplouse. Et il est précisément 9h, excellent début de journée. À la une ce matin, Mathias Trout, de l'actualité, c'est l'invasion israélienne qui s'intensifie au Liban.
7: Et la France qui convoque aujourd'hui une réunion d'urgence du Conseil de sécurité de l'ONU. Le cessez-le-feu de nouveau violé en Iran, l'armée américaine a de nouveau frappé le sud du pays cette nuit. Les gardiens de la Révolution affirment avoir répliqué contre une base américaine. L'actualité, c'est aussi le lancement aujourd'hui du sommet Choose France, des investissements records dans l'IA et les data centers ont déjà été annoncés. Et puis dernier espoir à Roland-Garros, Diane Paris jouera cet après-midi son 8e de finale. C'est le 2e match au programme du cours central.
1: La suite de votre matinale, c'est le journal et puis le débat du jour avec Frédéric Mounier et ses invités pour revenir sur l'actualité à partir de 10h comme chaque matin. Melchior Gormand, Je pense donc j'agis. L'information continue sur RCF Notre-Dame.
8: RCF Anjou, l'invité Florian Perret. L'enseignement supérieur privé français ressemble-t-il aujourd'hui à une jungle ? En tout cas, le projet de loi relatif à la régulation de l'enseignement supérieur privé arrive aujourd'hui au Sénat. Manque de rigueur dans les enseignements proposés, mensonges sur les locaux ou même sur les débouchés professionnels à l'issue de la formation, le secteur abrite parfois des écoles aux méthodes douteuses, tout cela en faisant payer des milliers d'euros aux étudiants ou à leurs parents. Le rapporteur de ce texte est avec nous ce matin en studio, le sénateur LR de Maine-et-Loire, Stéphane Piennoir. Bonjour à vous.
9: Bonjour.
8: Est-ce que cette proposition de loi, c'est le procès de l'enseignement supérieur privé ?
9: Non, pas du tout. En fait, c'est un projet de loi du ministre, hein, Philippe Baptiste, qui vise d'abord à clarifier cet écosystème de l'enseignement supérieur tout court, public-privé, qui existe. J'emprunte son mot à dessein, il parle de maquis qui s'offre aux familles et aux lycéens, en réalité de terminale, qui découvrent l'enseignement supérieur et qui ont, eux, en face d'eux, une pléthore de formations avec des labels plus ou moins compréhensibles, des diplômes qui peuvent être des diplômes nationaux, des diplômes d'établissement, des diplômes d'ingénieur, et puis des dénominations, disons, un peu plus baroques, ont été autorisées par le passé. Bon, et donc le premier axe de ce projet de loi, c'est de définir deux cercles de confiance dans l'enseignement supérieur privé. Un premier cercle, le plus de confiance, si on peut dire, des établissements agréés d'intérêt général, et puis un deuxième cercle pour des établissements agréés simplement. Et en dehors, alors ça donnera la possibilité d'avoir l'ensemble de ces formations inscrites sur la plateforme Parcoursup, et donc visible pour tous les lycéens. Et en dehors subsistera évidemment un certain nombre d'écoles, du supérieur privé, qui n'auront pas obtenu l'agrément, qui ne l'auront pas demandé, parce que parfois c'est justement aussi une démarche marketing d'échapper à Parcoursup. Et c'est là qu'il faut tâcher de faire le ménage, si je puis dire, en tout cas séparer le bon grain de l'ivraie avec, là encore, des formations qui sont plutôt de bonne qualité, et avec une insertion professionnelle d'ailleurs au niveau, et puis en revanche des écoles qui, comme vous l'avez dit, n'offrent pas la qualité de l'enseignement, la qualité de l'accompagnement de ces tout jeunes adultes quand même, hein, qui ont 18-20 ans, il faut quand même penser à les accompagner, des locaux tout simplement aussi pour assumer l'accueil de cohortes d'étudiants. Et donc ça va être soumis à cet agrément, et cet agrément va passer par une évaluation du HERS, le Haut Conseil à l'évaluation de la recherche et l'enseignement supérieur français.
8: Vous avez parlé de label tout à l'heure, c'est-à-dire qu'aujourd'hui, on peut malgré tout savoir si une école, entre guillemets, hein, est sérieuse ou pas. On peut faire ce choix-là.
9: Ça existe aujourd'hui déjà, puisque en 2013 a été créé le label ESPIG, alors qu'on connaît bien dans l'écosystème angevin, parce qu'on a beaucoup d'écoles privées qui ont ce label, écoles d'enseignement supérieur privé d'intérêt général. Aujourd'hui, je pense qu'il faut passer à une étape supérieure et vraiment regrouper toutes les écoles. Je pense aux écoles consulaires notamment, dans ce premier cercle de confiance. On a repris un peu la dénomination en disant que ce seront des écoles agréées d'intérêt général et qui bénéficient, il faut le dire, d'abord de la confiance de l'État et en retour d'une subvention pour charge de service public qui est négociée bon an mal an entre l'État et chacune de ces écoles.
8: Parce que c'est vrai qu'aujourd'hui, on a l'impression que c'est quand même un peu le Far West. Il y a tellement d'écoles qui sont d'ailleurs des fois créées assez récemment. C'est pas assez clair, vous vous dites, il faut clarifier un peu tout ça, il faut faire le ménage, comme vous avez dit tout à l'heure.
9: Oui, il faut clarifier pour les familles, avoir un discours un peu plus basique, un peu plus binaire entre ce qui figurera sur Parcoursup sera à terme ce que l'État a validé comme étant un établissement ou un organisme de formation digne de confiance. Il faut dire que l'une des causes de cette dérégulation qui nécessite un projet de loi de régulation, c'est la réforme de l'apprentissage en 2018 qui a permis à des écoles privées de faire de l'apprentissage. Alors ça a eu son effet très bénéfique avec un boom de l'apprentissage dans l'enseignement supérieur qui n'existait pas auparavant ou très peu. Donc ça a un côté vertueux, mais comme toujours ou presque, il y a des petits malins qui s'engouffrent dans une brèche en créant des CFA, de centres de formation pour apprentis de toutes pièces, sans vraiment être très rigoureux, comme vous l'avez dit, sur les conditions d'accueil et sur la qualité de la formation. Et il y a eu quelques scandales, hein. On pense au Collège de Paris notamment, à l'EBM aussi, qui était par exemple, pour imager, qui prenait les étudiants de l'année précédente pour former leurs profs. Donc c'est des profs qui avaient zéro expérience, intégralement, qu'il y en ait quelques-uns, ça me choque pas plus que ça, mais en tout cas aucun permanent, aucun CDI au sein de ces écoles, et puis clairement on a pu détecter des failles dans les formations et un manque d'insertion professionnelle patent, et donc il faut là-dessus dire clairement ces établissements-là, un, ne figureront pas sur Parcoursup, ne bénéficieront pas évidemment de financement public, c'est la moindre des choses, et si possible, on va essayer de mettre des barbelés pour éviter que ce type de phénomène se reproduise.
8: Parce qu'avec la formation en apprentissage, voilà, l'État finançait donc une partie de la formation, et c'est pour ça qu'il y a plusieurs écoles qui se sont construites là-dessus, sur ce modèle-là.
9: Oui, bien sûr, l'apprentissage est financé. Alors, on dit que c'est l'État. En réalité, il faut jamais oublier que ce sont les cotisations patronales qui financent, qui cotisent pour financer l'apprentissage. Donc, c'est une ventilation des cotisations patronales. N'empêche que dans cette ventilation, il y a des choix qui sont faits. Vous savez, il y a un calcul de ce qu'on appelle le coût apprenti par branche professionnelle. Un contrat d'apprenti à l'année, c'est entre 4 000 et 11 000 euros. Donc, il y a une grande variabilité de ce coût. Ça, ce sont les branches professionnelles qui le définissent. Et ensuite, lorsque une école veut faire de l'apprentissage, eh bien, s'appuie évidemment sur ses coûts contrats. Donc il y a des financements publics. Et évidemment, moi, en libéral que je suis, évidemment, ça ne me choque pas qu'on puisse apporter sa contribution au développement du privé qui est très complémentaire du public. En revanche, lorsque la qualité et la confiance n'est plus au rendez-vous, il me semble totalement évident qu'il faille limiter, voire interdire ces financements publics.
8: Stéphane Piennois, aujourd'hui un étudiant sur quatre scolarisé entre guillemets dans le privé. Pourquoi est-ce qu'on n'a pas légiféré avant sur le sujet si ça concerne autant de monde?
9: Alors, quand on dit un étudiant sur quatre dans le privé, encore une fois, il y a des écoles privées qui sont de très très bonne qualité, qui sont complémentaires et qui coûtent d'ailleurs moins cher à l'État, puisque un étudiant, la subvention pour charge de service public qu'on donne aux écoles qui accueillent des étudiants dans le privé, elle est évidemment inférieure à ce que coûte un étudiant dans le public. Voilà, donc c'est quelque part une économie aussi pour l'État d'avoir un écosystème privé à côté du public. C'est complémentaire, on est à Angers dans un écosystème public-privé qui se parle, qui se comprend, qui se tire pas dans les pattes. Et on voit que tout ça progresse de manière assez considérable d'ailleurs. Donc ce qu'il faut bien avoir en tête, que ces dérives qui ont été constatées depuis quelques années, depuis 4-5 ans maintenant, elles sont l'œuvre d'un petit nombre d'écoles qui ne jouent pas le jeu, qui en fait sont des tricheurs tout simplement. Hein. Donc l'idée, c'est de mettre la main sur les tricheurs et éviter que ça se reproduise. Donc on a aussi introduit dans ce texte, mon travail de rapporteur, ça a été de dire, bon maintenant, pour les ouvertures d'écoles privées et pour les ouvertures de CFA, de centres de formation pour apprentis, eh bien des conditions très strictes à l'entrée, enfin très strictes, en tout cas un minimum que l'on est en droit d'exiger pour vérifier que un certain nombre de conditions sont remplies pour accueillir nos étudiants. Enfin, c'est quand même l'avenir de notre pays qui se joue dans ces écoles, donc on est en droit d'être exigeant.
8: Stéphane Piennois, le texte arrive donc au Sénat aujourd'hui. S'il est adopté, alors il faudra après qu'il passe à l'Assemblée nationale. Quand est-ce qu'il pourra être mis en place?
9: C'est un vrai sujet. On a beaucoup bataillé pour l'inscription au Sénat. On a un peu de retard déjà. C'était prévu il y a un ou deux mois. Moi, vous savez, je suis rapporteur, donc je me suis vraiment plié en quatre pour que ce texte soit inscrit au Sénat. Donc, il passe cet après-midi au Sénat. Et puis ensuite, évidemment, je compte sur mes collègues députés pour là aussi faire le forcing pour une inscription le plus tôt possible à l'Assemblée nationale, parce que on a évidemment un problème d'agenda universitaire. C'est-à-dire que si on rate le créneau de l'automne 2026, ce ne sera pas applicable à la rentrée 2027 parce que il faut le temps que Parcoursup s'adapte. Donc il faut absolument faire pression sur l'exécutif, en particulier le Premier ministre, pour que ce soit inscrit à l'Assemblée nationale.
8: Stéphane Piennois, merci d'avoir été avec nous aujourd'hui. Je rappelle que vous êtes sénateur LR de Maine-et-Loire. On va vous laisser prendre votre train parce que justement, vous allez aller au Sénat concernant les discussions de ce texte. Les programmes continuent sur RCF Anjou.
10: h 10 sur RCF Notre-Dame, le débat a déjà commencé. Bonjour Frédéric Mounier.
11: Bonjour Pierre-Hugues, bonjour à tous.
10: Et au menu du débat, pardon, j'en perds mes mots. Moi j'ai terminé la matinale, j'en perds mes mots.
11: C'est parce que vous avez trop fait la fête samedi soir, Pierre-Hugues.
10: Comment vous savez?
11: Allez, on se retrouve demain matin à partir de 6h30 d'ici là. Prenez soin de vous, bienvenue dans le débat du jour.
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11: Voici le sommaire. Trois sujets ce lundi matin à la une pour réfléchir avec nos débatteurs sur l'actualité. La guerre menée par Israël au Liban a fait 1 million de déplacés, plus de 3 300 morts, dont plusieurs centaines depuis le cessez-le-feu. Nous serons dans quelques instants en direct de Beyrouth avec le père François Boédek, jésuite, recteur de l'université Saint-Joseph. Par ailleurs, nous avons tous assisté d'une manière ou d'une autre à la victoire du PSG et à ses dégâts collatéraux, un mort, des centaines de gardes à vue. Dans ce débat du jour, nous vous proposons de mettre cet événement en perspective avec le retrait de Patrick Bruel, confronté à des dizaines d'accusations sexuelles. Pourquoi avons-nous un tel besoin d'idoles, y compris dans l'Église ? De quoi sont-elles le signe ? Enfin, le secret de la confession est-il véritablement menacé ? Cette inquiétude court les réseaux sociaux. La conférence des évêques de France s'en inquiète. La proposition de loi dite Betarame ce lundi nous conduit-elle tout droit à une multiplication des atteintes aux libertés ? Nos invités aujourd'hui, je le disais, le père François Boédek, jésuite. Bonjour père.
13: Bonjour.
11: Merci beaucoup d'être avec nous. Vous êtes en direct de Beyrouth, où vous occupez une fonction extrêmement sensible. Vous êtes recteur de l'université Saint-Joseph. Dans quelques instants, nous évoquerons avec vous la situation au sud-Liban. Avec nous également le père Pierre Vivarès. Bonjour.
14: Bonjour.
11: Merci beaucoup d'être avec nous. Alors vous, vous êtes un curé parisien, curé de la paroisse Saint-Eustache à Paris, la grande paroisse des Halles. Et vous êtes également aumônier de la préfecture de police de Paris, ce qui, par les temps qui courent, vous amène à porter un certain regard sur l'actualité. Face à vous, Stéphane Vernet, bonjour.
15: Bonjour.
11: Merci beaucoup d'avoir répondu à notre invitation. Vous êtes journaliste, rédacteur en chef de la rédaction parisienne de Ouest France. À tout moment, vous pouvez réagir par mail sur direct@rcf.fr et puis vous pouvez nous regarder également en direct et en vidéo sur la chaîne YouTube de Radio Notre-Dame. Alors notre premier thème aujourd'hui, eh bien, c'est l'actualité au Liban, on le sait, l'État d'Israël étant son emprise au sud du Liban, semble pratiquer une politique de terre brûlée face au Hezbollah, un peu comme à Gaza. Quelles sont les conséquences pour les Libanais, pour les chrétiens ? Le premier ministre israélien Benjamin Netanyahou a estimé dimanche que la prise de la forteresse de Beaufort dans le sud du Liban était un tournant décisif dans l'offensive de l'armée israélienne. Pour sa part, le ministre des Affaires étrangères, Jean-Noël Barrot, a déploré, je cite, « une faute majeure d'Israël. Rien, dit-il, ne peut justifier son occupation de plus en plus profonde du territoire. » Alors nous sommes donc en duplex depuis Beyrouth avec le père François Boédek, recteur de l'université Saint-Joseph. Comment voyez-vous la situation à Beyrouth aujourd'hui, père François Boédek ?
13: Écoutez, c'est évidemment très difficile d'avoir une vue très claire de la situation lorsque le Premier ministre israélien dit que la prise du château de Beaufort au sud est une étape décisive. C'est difficile à évaluer. On a plutôt le sentiment d'un enlisement et non pas de quelque chose qui avance dans le bon sens. Le Liban est épuisé, ne sait plus quoi espérer. Il y a quelques mois, l'élection du président de la République et la mise en place d'un gouvernement avec des personnes de qualité avaient fait espérer beaucoup de choses quant à la suite de la situation politique. On voit que depuis, la situation de nouveau se détériore avec les bombardements qui ont repris récemment et particulièrement au sud. Vous l'avez soulevé, c'est une guerre terrible. Des villages rasés, des déplacements de population. On a l'impression qu'Israël procède un peu à une recomposition géographique de cette région pour empêcher le retour des populations, essentiellement chiites. Mais véritablement, même si le gouvernement libanais s'est engagé dans des négociations qui ont lieu à Washington avec Israël, les conditions pour que ces négociations puissent avancer vers une paix légitime que toutes les populations attendent et que la sécurité d'Israël soit évidemment respectée, mais que ce ne soit pas une paix qui soit imposée au Liban. Et pour ça, cela nécessite que des mesures de désescalade soient prises pour qu'un climat de paix puisse véritablement naître. Et nous en sommes évidemment extrêmement loin actuellement.
11: Alors, père François Boédek, depuis Beyrouth, comment comprenez-vous, comment voyez-vous le sentiment des populations libanaises dans leur pluralité vis-à-vis de l'État d'Israël ? Est-ce qu'on peut parler de résignation ou est-ce qu'au contraire, on peut parler d'une hostilité croissante au fur et à mesure du développement des opérations militaires, père François Boédek ?
13: C'est très difficile de parler pour les populations libanaises parce que, comme vous le savez, elles sont, et vous l'avez dit, il y a une très grande pluralité. Donc, selon les personnes à qui on s'adresse, on pourra avoir des sentiments extrêmement différents. Ce qui est certain, c'est que une partie de la population, et sans doute une partie non négligeable de la population chrétienne, a espéré peut-être que l'affaiblissement du Hezbollah puisse faire changer la donne politique au Liban. On a pensé aussi que le désarmement du Hezbollah pouvait se faire. Et en fait, on se rend compte aujourd'hui que le Hezbollah garde une puissance extrêmement importante militairement pour affronter Israël. Et Israël, on le voit, a des difficultés pour éradiquer, comme il le souhaite, le Hezbollah. Le Hezbollah est un groupe militaire, mais qui s'appuie sur une communauté de 30% de la population libanaise. Et on ne peut pas simplement mettre de côté 30% de la population. Donc il faut évidemment arriver à pouvoir intégrer tout le monde dans un processus politique, ce qui est extrêmement difficile parce que d'une certaine manière, j'ai envie de dire, personne n'a envie de se, à part peut-être le gouvernement libanais, personne ne souhaite véritablement faire la paix. Le Hezbollah reste une arme aux mains de Téhéran. Téhéran s'en sert comme il le souhaite pour ses propres intérêts. Et pour l'instant, le Hezbollah n'est pas du tout prêt à s'engager dans un désarmement, de la même manière que Israël n'est pas prêt à s'engager dans des véritables conditions de paix.
11: Oui. Donc si on vous écoute bien, Père François Boédek, je rappelle que vous êtes recteur de l'université Saint-Joseph, grande université jésuite à Beyrouth. Nous sommes dans une impasse. Stéphane Vernet, vous êtes rédacteur en chef de la rédaction parisienne de Ouest-France. Quel regard vous portez sur cette impasse libanaise ?
14: Bah, je crois que ça a bien été dit. Le problème aujourd'hui, c'est que en fait, il y a qui veut la paix et qui veut arriver à négocier une solution. Le gouvernement libanais, oui, qui est prêt en fait à négocier avec Israël sous l'égide des Américains en écartant le Hezbollah. Effectivement, c'est quand même très compliqué de réussir à trouver un accord qui tienne dans la durée en excluant 30% de la population. Libanaise. Moi, je suis complètement d'accord avec ça. Je pense que c'est un des nœuds du problème. Moi, ce que je vois aussi dans l'opération qui a été faite ce week-end, si vous voulez, c'est que la prise de la citadelle de Beaufort, je pense qu'elle a une très grande portée symbolique pour les Israéliens. Parce que je vous rappelle qu'en fait, c'est une place forte qui avait été occupée en 82, que les Israéliens ont mis 18 ans à la rendre, en fait, qui l'ont rendue qu'en 2000. Et je pense qu'en fait, sur le plan militaire, je suis pas sûr que ce soit une position très stratégique, mais par contre, en termes de symbolique pour les Israéliens, c'est très fort, mais ça dit aussi ce qui va se passer. Et pour moi, il va se passer deux choses.
11: Allez-y.
14: C'est-à-dire qu'on est à nouveau dans la politique du fait accompli, c'est-à-dire que les Israéliens occupent le terrain, et je pense qu'ils mettront des années à le rendre. Et la deuxième chose qui pose problème, à mon avis, c'est que ce mouvement-là, il fragilise énormément le gouvernement libanais. Comment est-ce que le gouvernement libanais va pouvoir continuer à négocier avec les Israéliens? Il y a des pourparlers qui sont prévus à l'ONU les 2 et 3 juin, il me semble, cette semaine. Comment est-ce qu'il va pouvoir être crédible et continuer à discuter avec des interlocuteurs, en fait, qui, par cette politique du fait accompli, vont forcément radicaliser, braquer le Hezbollah et tous les Libanais et les Libanaises qui soutiennent le Hezbollah, quoi. Donc je pense que la suite va être un petit peu difficile. Et quelque part, on peut se dire que les Israéliens font exprès et qu'il y a aussi une volonté, par ce type de mouvement, de rendre le processus de paix ou de discussion ou de trêve
11: une volonté
14: de
11: blocage.
14: C'est une forme de sabotage.
11: Père Pierre Vivarez, vous êtes curé de la paroisse Saint-Eustache à Paris. J'imagine que vous avez des paroissiens libanais.
15: Oui, moi je pense à la population libanaise. Le fait politique libanais, je crois que c'est toujours quelque chose de très complexe. Depuis que je suis né, j'en entends parler. Et ce n'est jamais simple. Ça n'a jamais été simple. Et je crains que ce ne le soit jamais. En revanche, j'ai des amis libanais à Paris et sur place qui souffrent. En fait, quotidiennement de manque de moyens, de problèmes pour manger, problèmes les enfants.
11: Tout un pays qui est à l'arrêt.
15: Oui, des enfants qui étaient déscolarisés, des adolescents comme je vous le disais tout à l'heure, qui sont sur le balcon et qui regardent les immeubles autour d'eux en train de tomber, bombardés par Israël, et qui demandent à leur mère quand est-ce que le nôtre va tomber. Donc il y a une espèce de violence quotidienne pour la vie des Libanais. Je pense que alors bien sûr, il faut prier pour la paix, il faut favoriser toutes les initiatives diplomatiques, il faut aussi soutenir le Liban matériellement, il faut soutenir les Libanais qui, eux, sont les victimes de tout cet état de fait politique, religieux, politique, auquel nous assistons impuissants.
11: Et il faut souligner l'action de nos amis de l'œuvre d'Orient, qui sont extrêmement présents.
15: Et l'œuvre d'Orient est
11: auprès
15: extrêmement
11: des Libanais.
15: Et efficace.
11: Une dernière question peut-être au père François Boédek, jésuite, recteur de l'université Saint-Joseph à Beyrouth. Vous êtes toujours avec nous depuis Beyrouth.
13: Oui.
11: On se souvient que le pape Léon XIV s'est rendu sur place. Quels sont les échos aujourd'hui de ce voyage, père François Boédek?
13: Je crois que le pape Léon est venu dans une période où il s'agissait déjà de soutenir l'espérance. De soutenir l'espérance qui avait du mal à exister. Je crois que plus que jamais, ce qu'il nous a dit à l'époque continue à résonner pour nous dire voilà, tenez bon et choisissez toujours le chemin du dialogue et de la rencontre. Plus que jamais aujourd'hui, le risque au Liban, c'est de retourner dans des affrontements confessionnels. Et peut-être que d'une certaine manière, la manière de faire d'Israël veut entraîner ou risque d'entraîner le Liban dans une nouvelle guerre civile. Ce que nous a dit le pape Léon, c'était qu'il fallait sans cesse reprendre les chemins du dialogue, essayer de trouver de manière politique mais aussi humanitaire les lieux d'une rencontre entre communautés. Et je crois véritablement que le travail et l'attention miséricordieuse un peu d'une mère que le nonce apostolique au nom du Saint-Père pour les populations du Sud va véritablement dans ce sens. On ne se sent pas oublié par le Vatican et par le Saint-Père.
11: Ce risque d'une nouvelle guerre civile que vous évoquez par François Boédek, vous le sentez vraiment à vos portes aujourd'hui?
13: C'est difficile aussi à dire, mais oui, il est quand même présent. On l'entend souvent dans des conversations. Beaucoup pensent que revenir parfois à des affrontements permettrait de régler la question. C'est évidemment une très mauvaise analyse, mais les gens sont tellement épuisés qu'ils sont prêts un peu à beaucoup d'extrêmes. Heureusement, le gouvernement libanais, qui a de moins en moins de marge de manœuvre, comme cela a été rappelé tout à l'heure, veut à tout prix éviter cela. C'est pour ça qu'elle n'engage pas l'armée dans des affrontements directs avec le Hezbollah pour le désarmer. Et en même temps qu'elle essaye de trouver un chemin de paix dans des négociations avec Israël. Pour l'instant, je ne vois pas par où passe le chemin de la paix. Peut-être passe-t-il par Téhéran. Et aujourd'hui, on est un peu dans cette attente où il faut soutenir l'espérance de tous les Libanais.
11: Un grand merci à vous, père François Boédek. Je rappelle
13: merci.
11: Que vous êtes recteur de l'université Saint-Joseph de Beyrouth. Vous étiez en direct avec nous depuis Beyrouth. Tenez bon d'ici là.
13: Merci.
11: Stéphane Vernet, peut-être un mot avant de clore ce dossier. On sait que la France, historiquement, est très présente au Liban. La France était la puissance mandataire. La France a contribué à la création du Liban. On sait que Emmanuel Macron s'est impliqué personnellement après la catastrophe du port de Beyrouth. Dans quelle mesure vous semble-t-il que la France peut jouer un rôle diplomatique dans cet imbroglio libanais, Stéphane Vernet?
14: Écoutez, la France, le président de la République s'exprime régulièrement sur le sujet. Il continue, il a encore fait ce week-end. Il y a le ministre des Affaires étrangères qui a demandé une réunion d'urgence du Conseil de sécurité de l'ONU. Bon, après, la voie diplomatique, je pense que ce soutien-là, il est indispensable. Il faut l'exprimer. En même temps, sa portée est extrêmement limitée. Extrêmement limitée parce que dans l'équation, à partir du moment où vous avez les États-Unis qui peuvent user de leur veto et ils s'en priveront pas, donc ils vont bloquer tout type de démarche qui irait dans ce sens-là. Et puis on a des protagonistes en fait qui sont notamment Israël, qui sont déterminés à suivre leur logique et à aller au bout. La parole, elle est indispensable,
11: oui,
14: mais elle ne suffit malheureusement pas.
11: Mais elle n'est pas forcément performative. Père Pierre Vivarès, votre point de vue là-dessus?
15: Israël se bat pour sa survie, en fait, puisque Téhéran veut éradiquer Israël.
11: Ce qui est le cas depuis sa naissance.
15: Ce qui est le cas depuis sa naissance, et le Hezbollah, qui est un proxy de Téhéran, veut la destruction d'Israël. Donc quand on est face à des gens qui veulent votre destruction, voilà, ça peut se comprendre. D'un autre côté, la méthode est plus que discutable. Donc on est face à des gens qui ne veulent pas la paix, d'un côté comme de l'autre. Et que le gouvernement libanais impuissant qui veut la paix, et les chancelleries occidentales qui veulent la paix, à part les États-Unis. Donc, honnêtement, en stricte logique, c'est assez insoluble, c'est affreux, mais et c'est des enfants qui payent.
14: Le point oui, clé, c'est qu'il faudrait que le gouvernement libanais ait les moyens militaires de désarmer le Hezbollah par la force, ce qui est impossible.
11: En fait. Et manifestement, d'après ce que nous dit le recteur de l'Université Saint-Joseph, le gouvernement libanais se refuse
14: pas les moyens de le faire, techniquement, matériellement, il n'a pas les moyens. L'armée libanaise n'est pas suffisamment cortiquée pour ça. Et puis surtout, il y a le spectre d'un retour de la guerre civile qui a bien été évoqué. Donc,
11: ce serait donc un détonateur
14: Potentiellement, oui. Donc, je comprends aussi la position du gouvernement libanais. Mais
15: ce qui fait que tout Liban, ça. Et armée qui au Liban?
11: Voilà. Vous êtes bien sur RCF Notre-Dame, vous avez bien raison. C'est ce matin le débat du jour avec nos trois invités. Nous étions en direct du Liban avec le père Boédek, jésuite, recteur de l'Université Saint-Joseph. Nous sommes également avec Stéphane Vernet, journaliste Ouest-France à Paris. Et puis le père Pierre Vivarès, curé de la paroisse Saint-Eustache à Paris et aumônier de la préfecture de police. Après le flash, eh bien, nous aborderons le thème du jour, le thème de la nuit, le thème du week-end. La victoire du PSG et les débordements qui ont suivi à Paris, chacun d'entre nous, nous avons vécu peut-être d'une façon ou d'une autre, et cette victoire et ces débordements. Dans quelques instants, nous vous proposerons d'élever le débat, si j'ose dire, et de se demander pourquoi avons-nous un tel besoin d'idoles. On l'a vu également avec le retrait de Patrick Bruel, confronté à des dizaines d'accusations d'abus sexuels. Pourquoi avons-nous un tel besoin d'idoles? De quoi sont-elles le signe, y compris dans l'Église catholique? Alors aujourd'hui, donc, ce débat du jour qui aborde des thèmes assez divers. La question de l'idolâtrie est-elle une maladie de tout temps? Est-elle une maladie contemporaine face aux foules aujourd'hui, aux foules qui se mobilisent dans la rue, dans les stades, dans les salles de spectacle? Quelle est la bonne attitude? Quelle est l'attitude raisonnable? Quelle est, au fond, l'attitude chrétienne? Ce sont des questions qu'on peut se poser dans les genres de difficultés que nous avons vécues tout ce week-end.
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11: RCF Notre-Dame, il est 9h30 moins quelques secondes. Les informations, Mathias Troud. Bonjour Mathias.
7: Bonjour.
11: À la une aujourd'hui, Emmanuel Macron ouvre ce lundi le sommet Choose France à Versailles.
7: Une 9e édition de ce forum d'investisseurs qu'il promet historique. 200 patrons étrangers sont attendus dans les Yvelines. Sans surprise, c'est l'intelligence artificielle qui va capter la plupart des investissements. Le japonais SoftBank promet par exemple 75 milliards d'euros d'investissement pour des data centers dans le nord de la France, un investissement jamais vu en Europe. On apprend ce matin la mort d'André Santini, ancien ministre et maire indéboulonnable d'Issy-les-Moulineaux dans les Hauts-de-Seine. Il avait 85 ans et venait d'être réélu. Au Liban, l'offensive d'Israël se poursuit. L'État hébreu vient de donner l'ordre à son armée de bombarder la banlieue sud de Beyrouth. Et l'autre front de cette guerre au Moyen-Orient, c'est l'Iran. L'armée américaine et les gardiens de la Révolution annoncent ce matin un échange de frappes malgré le cessez-le-feu en vigueur.
11: Et puis l'extrême droite crée la surprise à l'élection présidentielle en Colombie.
7: Les résultats du premier tour sont tombés ce matin. Abelardo de la Espriella, l'avocat millionnaire fan de Donald Trump, arrive en tête des suffrages. Il affrontera au second tour le candidat de gauche, Ivan Cepeda, successeur désigné du président sortant Gustavo Petro. Ces deux candidats ont obtenu respectivement 44 et 41% des suffrages. Le président hongrois, lui, refuse de démissionner. Le nouveau Premier ministre, Peter Magyar, lui avait donné jusqu'à minuit cette nuit pour quitter ses fonctions, sans succès pour le moment. Magyar le qualifie de marionnette de Viktor Orban. Et puis, dernier espoir pour les Bleus à Roland-Garros, la Française Diane Parry joue cet après-midi contre la Polonaise Maja Rafalińska. Les deux joueuses, classées autour de la 100e place mondiale, joueront pour une place en quart de finale inattendue.
11: Et ce lundi, la vague de chaleur régresse.
7: On respire mieux en France cette semaine. Il va quand même faire entre 17 et 27 degrés ce matin. 17, c'est pour la Bretagne, 27 pour la Normandie, 27 pour le Sud, pardon. Et cet après-midi, il fera 26 à Paris et Bordeaux, 23 à Belfort, 31 à Perpignan. D'ailleurs, il faudra profiter de ce lundi car c'est potentiellement votre dernier jour sans pluie. Ciel voilé, voire nuageux sur une bonne partie de l'Hexagone aujourd'hui. Seul le tiers nord-est devrait voir un ciel bleu immaculé.
11: Merci Mathias Troud, on vous retrouve à 10h pour un nouveau point sur l'info.
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11: Au micro, Frédéric Mounier, la suite du débat du jour sur RCF Notre-Dame avec nos deux invités, le père Pierre Vivarès, curé de la paroisse Saint-Eustache à Paris, aumônier de la préfecture de police, et puis Stéphane Vernet, journaliste, rédacteur en chef de la rédaction parisienne de Ouest-France. Je le disais avant la pause, nous avons tous assisté d'une manière ou d'une autre à la victoire du PSG et à ses dégâts collatéraux, un mort, des centaines de gardes à vue. Alors aujourd'hui, nous vous proposons dans ce débat du jour de réfléchir à ce besoin qui semble nous tarauder les uns et les autres. Nous avons besoin d'idoles, qu'il s'agisse de footballeurs, qu'il s'agisse de chanteurs. Avec Patrick Bruel, on se souvient de la Bruel Mania. On sait qu'aujourd'hui, Patrick Bruel a décidé de se mettre en retrait, confronté à des dizaines d'accusations d'abus sexuels. Et puis on sait aussi que dans l'Église, eh bien, ce besoin d'idoles est tout à fait important. Alors, Père Pierre Vivarès, quelle est votre réflexion sur cette question de nos idolâtries contemporaines ?
15: L'Écriture en parle déjà. Hein, quand Israël demande un roi et que le prophète répond « Si vous voulez un roi, il va vous réduire en esclavage, vous devrez donner ceci et cela. » Et Dieu ne souhaitait pas tellement qu'Israël ait un roi parce qu'il y avait une fonction un peu idolâtrique du roi. Et l'accusation du roi est déjà présente avant même Saül et David. Dieu met en garde contre une forme de personnalité idolâtrique qui prétend fédérer une masse et en fait qui n'aboutit qu'à l'abdication de sa liberté. Derrière une idole, on abdique sa liberté en fait. Mm-hmm. On n'est plus autonome, on se réfère à l'idole, à ce qu'il dit, à ce qu'il fait, à la manière dont il s'habille, tout ça pour ne pas être soi-même. Et à travers toutes nos idolâtries, qu'elles soient religieuses, qu'elles soient artistiques, politiques ou autres, il y a toujours la volonté de l'homme ou de la femme providentielle. Et le Christ est l'antithèse de l'homme providentiel. Parce qu'honnêtement, à vue humaine, il a tout raté, le Christ. Hein. Il meurt sur une croix un vendredi soir. C'est l'antithèse de l'homme providentiel, mais c'est lui qui nous sauve. Mm-hmm. Parce que lui nous renvoie à notre liberté. Et il ressuscite pour nous donner la vie. Et notre vie, c'est aussi notre liberté. Et nous, on est toujours en train, et vous allez voir l'an prochain avec les élections providentielles, l'homme ou la femme...
11: Les élections providentielles.
15: Les élections providentielles.
11: Père Vivarès, oui.
15: Et les gens rêvent de quelqu'un qui... Et c'est une sorte de fascisme derrière.
11: Mm-hmm. Carrément, vous utilisez ce mot-là.
15: Ah oui.
11: Pourquoi? C'est le même ressort.
15: Fasciné.
11: Oui.
15: Être fasciné, fascisme, mm-hmm. c'est la même racine. Et derrière une idole, il y a une fascination. Et... Il y a du fascisme. Et quand on cherche un homme ou une femme providentielle, en fait, on cherche celui qui va nous permettre d'arrêter de réfléchir, d'abdiquer notre liberté et de remettre notre vie entre les mains d'un autre. C'est très reposant. On a vu dans l'histoire ce que ça donne, en général.
11: Stéphane Vernet, vous qui êtes journaliste et qui observez la vie politique, cette tentation, cette fascination, elle vous paraît de tout temps ou elle vous paraît très, très contemporaine, Stéphane Vernet ?
14: Non, je pense qu'elle est, elle existe de tout temps. On a tous besoin de modèles, en fait. Mm-hmm. Donc voilà. Après, la différence entre le modèle, la source d'inspiration et la fascination, c'est pas exactement la même chose, mais il n'y a qu'un pas. Et est-ce que si votre question c'est de savoir si la période pousse à ce type de bascule, mm-hmm. de passer du besoin de la recherche d'un modèle à une fascination aveugle, etc. Il y a plusieurs éléments qui plaident dans ce sens. D'abord, il y a plusieurs choses. Par rapport à votre sujet initial sur le fait, votre thématique de départ, c'est la victoire du PSG, etc. Enfin,
18: absolument.
14: En Ligue des Champions. Mm-hmm. Je pense qu'on vit dans une société qui est en train de se fragmenter. Enfin, j'enfonce une porte ouverte, ça a été dit.
18: Allez-y. On est heureux de vous suivre dans cette.
14: Non, mais si vous voulez, je pense qu'il y a une époque pas si lointaine où en fait il y avait quelques canaux de diffusion d'informations qui faisaient qu'on avait des communs, c'est-à-dire que mmh. on se retrouvait le lundi matin au boulot, à l'école, etc.
18: Et on parlait de la même chose.
14: Parce que beaucoup d'entre nous, on avait regardé le même film du dimanche soir sur TF1, on avait regardé le même journal télévisé, etc. On avait lu le même journal le matin avant de venir, où on avait écouté la même radio. Et en fait, vous avez une base, un socle qui vous permet de faire société, de discuter.
18: Et tout cela a explosé.
14: Par la force des choses, c'est-à-dire, ça se voit pas à la radio, mais moi j'ai un téléphone à la main, les smartphones en fait ont complètement déstructuré ça. Vous avez une fragmentation, une hyper-segmentation de la société, en fait, des canaux de diffusion, en fait, il y a une multiplication des modèles et des référents.
18: Et des bulles.
14: Vous évoquez Patrick Bruel, ça parle à une génération. Aujourd'hui, en fait, vous avez. Parmi les jeunes générations, toutes sortes de référents, de modèles, etc., qui exercent une certaine fascination, mais qui sont plutôt allés chercher du côté, alors chez certains artistes, mais beaucoup du côté des influenceurs, par exemple, et qui ne parlent pas à les générations suivantes. Et donc, en fait, si vous voulez, on a ce ferment-là, c'est commun. On vit dans une société qui est complètement dégingandée, si vous voulez. C'est-à-dire que chacun a ses propres...
18: Désarticulé,
14: dégingandé, etc. Chacun continue à avoir ses modèles, ses référents, mais on ne les partage plus, ils ne sont plus les mêmes, ou de moins en moins. Et il en reste quelques-uns, mais plus beaucoup, en l'occurrence.
18: Alors, qu'est-ce qui nous unit aujourd'hui ?
14: Le sport, par exemple.
18: Le sport.
14: C'est pour ça que, si vous voulez...
18: C'était les Jeux Olympiques, par exemple.
14: Les Jeux Olympiques, exactement.
18: Peut-être Notre-Dame de Paris, également.
14: Alors, exactement, par exemple. Ouais. Mais si vous voulez, ces référents extrêmement forts, ils sont de moins... Et c'est qu'ils soient très largement partagés. Mm-hmm. Je pense qu'ils sont de moins en moins nombreux. Et une grande victoire sportive a beaucoup moins d'impact aujourd'hui que par le passé. Quand la France gagnait la Coupe du Monde en 98, si vous voulez, il y avait un impact sur l'économie, la croissance, même la démographie, etc. Mm-hmm. Il y avait un élan, une espèce d'euphorie, un élan...
18: Et en tout cas, il n'y avait pas de destruction.
14: Et qui durait. Mm-hmm. Et aujourd'hui, ça ne dure plus du tout. Mm-hmm. Et excusez-moi, mais les destructions, je pense que c'est encore autre chose.
18: C'est-à-dire
14: Il y a une victoire sportive, il y a des gens qui descendent dans la rue, qui ont envie de célébrer ce moment avec les autres et qui le font... Voilà, il y a un côté cathartique, etc. Enfin, voilà, quelque chose qui est de l'ordre de la transcendance, de la joie commune et tout. Mais à côté de ça, vous avez des gens qui sont absolument pas fans de foot, qui s'intéressent pas au foot, mais qui savent très bien que ce type de rassemblement, la liesse populaire et le fait qu'il y ait énormément de gens, va leur permettre de se regrouper en tout petits groupes et ça va leur permettre d'aller piller casser un certain nombre de commerces, d'aller piller, etc. Ils viennent pas pour le PSG, ça n'a absolument rien à voir en fait.
18: Sauf que c'est dans les mêmes lieux et c'est pris dans la même...
14: Ils utilisent le mouvement de foule et le fait qu'il y ait une foule présente à un moment. Ils savent très bien qu'elle va être très difficile à contrôler, qu'elle va être très difficile à canaliser. Et en fait, ils viennent profiter de ça pour autre chose, en fait. Je pense que ça n'a rien à voir avec la ferveur populaire, la liesse et la joie partagée. Je pense qu'ils viennent juste pour se faire, entre guillemets, un certain nombre de commerces.
15: Oui, ce sont deux populations.
18: Père-Pierre-Vierre.
15: Il y a une population de fans qui sont descendus dans la rue. Il y en a quand même des dizaines de milliers qui sont descendus dans la rue. On a eu 540 gardes à vue, je crois.
18: Y compris dans le quartier des Halles.
14: Beaucoup plus, en fait. Les chiffres ont été réalisés.
18: 800,
14: c'est près de
18: 800 gardes à vue. Ouais.
15: Moi, j'avais le chiffre de 540 la nuit, samedi et dimanche. Ça augmente après, bien sûr.
18: Vous les avez vus, ces supporters, dans le quartier des Halles?
15: Ah oui, je suis bien placé pour les voir, oui. Et quand on habite sur le forum des Halles, effectivement. De fait, je crois qu'il y a deux populations. Une population de fans sympas qui célèbrent la victoire de leur équipe, comme ça s'est toujours fait. En 98, il y a eu deux morts, Là, il y a eu un mort et c'est un accident de moto, malheureusement pour ce jeune homme. Enfin, il a raté une sortie du périphérique, il est mort. Mais c'est pas quelqu'un qui a été tué ou c'est pas une rixe.
18: C'est un dégât collatéral, comme on dit.
15: Oui, c'est un accident malheureux. Donc, il y a toujours eu des actions. Là, on a une population qui effectivement profite de quel que soit l'événement pour aller faire des pillages. La police le sait, on sait où est-ce qu'ils agissent. Justement, on essaye de les entourer et de les surveiller, etc. De fait, ça, tout le monde parle de Paris, les émeutes dans Paris, le mobilier urbain qui est brûlé. Ça donne des images très graphiques dans les médias internationaux. On se joue à se faire peur en disant « Regardez, Paris brûle, etc. » On est un peuple un peu sanguin, nous le savons depuis longtemps. Voilà, il faut quand même raison garder sur...
18: Alors, raison garder.
15: Le battage médiatique dont certains se servent allègrement pour sur la lecture de ces événements. De fait, ce n'est pas agréable. Et quand on habite dans l'hypercentre de Paris, on ne dort pas bien, je vous le confirme. Mais voilà.
18: Alors, revenons sur notre débat, si vous le voulez bien,
15: oui, sur les idoles.
18: Père Pierre Vivarès, sur les idoles. Vous évoquiez tout à l'heure cette tentation d'abdication de notre liberté, cette fondation. On sait que dans l'Église également, cette tentation est réelle. On se souvient de l'abbé Pierre, de Jean Vanier, des frères Philippe, du père Finet et de bien d'autres qui, peut-être, ont abusé au sens propre de leur position de maître spirituel. Quelle est votre analyse sur ce risque au sein de l'Église catholique aujourd'hui, Père Pierre Vivarès?
15: C'est la rencontre de deux immaturités. L'immaturité d'un gourou qui a besoin d'avoir ses sbires autour de lui et de les contrôler. C'est une volonté de domination, qu'elle soit intellectuelle, spirituelle, physique, sexuelle, peu importe. Et une immaturité de quelqu'un qui se cherche, qui ne sait pas très bien exercer sa propre liberté et qui va s'en remettre entre les mains de quelqu'un d'autre pour sa vie et parfois jusqu'à des choses très graves. Faire grandir la maturité et la liberté, c'est ça l'objectif, je pense, de n'importe quel éducateur, de n'importe quel parent, de n'importe quel prêtre, de n'importe quel professeur. Et
18: ce qui suppose de respecter la liberté de l'autre.
15: Ah ben c'est pas ça, le suppose, oui, pas.
18: C'est la base.
15: L'objectif, oui, c'est de rendre l'autre libre. Mmh. La vérité vous rendra libre. Mmh. Et la vérité, c'est de parfois dire à quelqu'un, cette personne-là n'est pas au service de ta liberté. Ne te fais pas grandir. Ne te libère pas. Et nous avons à être vigilants, et c'était toute la question sur les abus dans l'Église aussi, parce que les abus, ce n'est pas que des abus sexuels, c'est aussi des abus spirituels, des dominations intellectuelles, des mainmises sur des jeunes, souvent des jeunes, parce que il y a une immaturité de la part du gourou qui a besoin d'être flatté dans son ego, son hubris, et nous avons à être vigilants. Et on parlait des influenceurs tout à l'heure, vous parliez, Stéphane, des influenceurs. Certains influenceurs sur les réseaux sociaux ont une jouissance extrême à avoir le plus de followers possible.
18: C'est la jouissance du gourou.
15: La jouissance du gourou est de se dire « je suis suivi par 100 000, 200 000 personnes et quoi
18: voir
15: que je dise,
18: plus,
15: voir beaucoup plus, voir des millions. Mmh. Et quoi que je dise, ces gens vont faire ce que je dis, vont acheter ce que je propose. »
18: Une affaire de gros sous.
15: Il y a souvent des gros sous, mais même il y a quelque chose de pervers, de narcissiquement pervers derrière. Et le rôle de l'Église est aussi de dénoncer les idoles. Il faut dénoncer l'idolâtrie, même dans nos rangs, et surtout dans nos rangs.
18: Cette jouissance du gourou, Stéphane Vernet, c'est une maladie contemporaine aujourd'hui.
14: Alors, je vais rebondir là-dessus, mais autrement, et je vais revenir à ce que vous évoquiez tout à l'heure. Je pense qu'elle existe aussi en politique.
18: Oui, allez-y.
14: Chez un certain nombre de gens qui ont, là, c'est très d'actualité, qui ont très très envie de se présenter à la présidentielle et de devenir président de la République. Et je pense qu'il y a voilà. Moi, j'ai beaucoup aimé ce que vous avez dit, Père Vivarès, sur l'immaturité, en fait, et qui existe des deux côtés. Chez le gourou, en fait, où c'est cette course à la notoriété, mais aussi chez les gens qui suivent et qui ont besoin finalement de se sentir dominé ou d'être et parce que vous le disiez tout à l'heure,
18: d'abdiquer,
14: c'est confortable, c'est rassurant aussi. Et on vit, moi j'insiste là-dessus, on vit dans une période assez fascinante, c'est très très problématique, où vous avez un nombre croissant en France de gens qui se disent prêts à abdiquer, à renoncer à la démocratie, qui trouvent que c'est un système qui est finalement pas très efficace.
18: Et c'est quand même remettre. Très... et oui, à s'en remettre.
14: Ouais. Et oui. C'est quand même très, très nouveau. Et ça progresse d'année en année. Et c'est très, très inquiétant. Parce que si vous voulez, à un moment, le risque, c'est que les deux immaturités se rencontrent et que ça se termine par un accident, j'allais dire industriel, mais pas industriel.
15: Politique
14: et démocratique. Oui. Et pour ouvrir et élargir le débat, je voudrais juste faire une petite mention. Je pense qu'aujourd'hui, ce point de bascule, il s'approche d'autant plus qu'il y a une révolution extraordinaire qu'on est en train de vivre et qui s'appelle l'intelligence artificielle.
18: Absolument. Nous en avons parlé fréquemment dans ce débat, oui.
15: Il y a beaucoup de gens qui parlent à leur IA. Hein.
18: Voilà, Père Pierre Vivarès. Vous le voyez dans votre ministère ?
15: Non, pas encore. Ce que je vois dans le ministère, c'est beaucoup de gens qui se plaignent de passer trop de temps sur les écrans.
18: Oui.
15: Comme une sorte d'addiction.
18: Voilà.
15: Ils s'en plaignent ou s'en confessent d'être dépendants de quelque chose d'irréel, finalement.
18: De quelque chose d'irréel.
15: Et au détriment de relations humaines réelles, charnelles.
18: Incarnées.
15: Voilà. Et on est une religion de l'incarnation, donc moi j'aime bien.
18: Vous avez prononcé ce mot, Père Pierre Vivarès, confession.
15: Oui, parce que je vous tends le crachoir.
18: Voilà, merci beaucoup de me tendre le bénitier, en quelque sorte. Cet après-midi sera débattue à l'Assemblée nationale une proposition de loi issue du groupe Renaissance, mais en même temps, ce qui peut paraître paradoxal, soutenu par LFI, qui s'inscrit dans le sillage de la commission d'enquête ouverte auprès de l'affaire Betaram. On se souvient de cette affaire massive donc de violence sexuelle dans le cadre d'établissements scolaires. Et cette proposition de loi suggère de supprimer le secret de la confession dans les cas des violences sur mineurs. Alors, la Conférence des évêques de France a exprimé sa grande préoccupation, je cite, et a interpellé les parlementaires. Il s'agit en fait de l'article 9 de cette proposition de loi qui avait été adoptée en commission le 26 mai et qui prévoit en effet que les ministres du culte soient désormais obligés de dénoncer tel fait, y compris s'ils en ont eu connaissance, je cite, dans l'exercice de leur fonction. Aucun secret de la confession ne saurait s'y opposer, alors qu'on sait aujourd'hui que le confesseur a interdiction de révéler ce qu'il a entendu en confession. Alors, Père Pierre Vivarès, vous qui confessez depuis très longtemps ?
15: 30 ans.
18: Alors,
15: tout rond.
18: ne rompez pas le secret de la confession, mais cette menace...
15: Ni maintenant, ni demain.
18: Voilà, cette menace vous paraît-elle réelle ? Quelle est votre position et votre expérience de confesseur en la matière ? Avez-vous déjà entendu de véritables prédateurs sexuels s'accuser en confession, enfin, quelle est la réalité de votre ministère dans ce domaine-là ?
15: Comme il y a un secret de la confession, je n'en parlerai évidemment pas.
18: Absolument.
15: Voilà. Donc, déjà, on parle de ça, et quelle que soit la loi qui sera votée, je ne parlerai jamais d'un secret de la confession, parce que cette parole ne m'appartient pas. On peut parler d'une parole quand elle nous appartient. Là, on parle entre nous, c'est même diffusé sur les ondes. Il y a des milliers de personnes qui écoutent. La parole que je dis en ce moment ne m'appartient pas, je la livre aux auditeurs. Quand quelqu'un se confesse à moi, la parole qu'il me dit ne m'appartient pas, donc je ne peux rien en faire. Ce que j'aime bien avec la gauche, c'est qu'elle a des libertés de conscience à géométrie variable. C'est-à-dire que dans les années 80, il fallait absolument l'objection de conscience qu'on ne voulait pas faire son service militaire, par exemple, et qu'aujourd'hui la liberté de conscience est remise en cause sur l'objection de conscience pour l'avortement, pour l'euthanasie, pour le secret de la confession. Donc j'aime bien cette gauche qui a des libertés de conscience à géométrie variable suivant les époques, suivant les moments et suivant ce qui l'arrange en fait. Donc ça serait bien qu'on revienne quand même à la dignité de la personne humaine. On mettait des micros dans le confessionnal de Karol Wojtyla quand il était évêque auxiliaire de Cracovie, je crois. Les régimes totalitaires ne supportent pas la liberté de conscience et le secret qu'on peut avoir entre des amis, entre des personnes qui se font confiance mutuellement. Parce que si demain, votre meilleur ami vous confie quelque chose, vous êtes soumis à l'article 40...
18: Alors moi, je ne suis pas confesseur.
15: Non, mais voilà. dans la confidentialité d'une amitié, que faites-vous ? Parce que là, je ne parle même pas de la confession, je parle juste des rapports humains les plus normaux, les plus amicaux, les plus intimes que l'on peut avoir avec tout un chacun. Que l'État veuille venir surveiller la confidentialité de nos échanges est en soi insupportable. Par ailleurs, pour la confession, lorsque je confesse quelqu'un, moi je ne lui demande pas sa carte vitale, son nom, son prénom, son téléphone, son mail. Et 95% des gens que je reçois en confession, je ne les connais pas. Je ne sais pas qui ils sont, je ne sais pas où ils habitent, je ne sais pas quel est leur nom. A fortiori, quelqu'un qui viendrait se confesser de choses graves va rarement aller voir son pote prêtre. Voilà.
18: Oui, dans les faits, c'est très, très dans peu les faits, probable.
15: C'est exceptionnel, oui. C'est rarissime. En plus, la question du projet de loi mm-hmm. va toucher à toutes les questions de violence sur mineurs. Donc, prenons un exemple absurde.
18: Père Pierre Vivarès.
15: Un père de famille s'accuse, on se confesse, on ne s'accuse pas, on demande pardon en confession, d'avoir mis une claque à son gamin. Mm-hmm. C'est pas bien, hein. Alors, je fais quoi ? J'appelle le procureur ?
18: Alors, c'est une question. Vous vous souvenez peut-être que Mgr Éric de Moulin-Beaufort, archevêque de Reims, à l'époque où il présidait la conférence des évêques de France, avait expliqué sur une antenne que si un prêtre reçoit en confession le témoignage d'un viol commis sur un enfant, il peut encourager le pénitent à en parler aux instances compétentes. Il avait expliqué que le prêtre doit travailler à ce que cette parole puisse être utilisée.
15: Et je peux refuser le pardon.
18: Voilà.
15: Je peux refuser de pardonner mm-hmm. si la personne ne manifeste aucun désir de se dénoncer, de se convertir ou quoi que ce soit.
18: Donc vous avez deux libertés, oui.
15: Je parle de quelque chose de beaucoup plus simple. Mm-hmm. Une claque à un gamin. Mm-hmm. Les violences corporelles sont interdites sur les enfants. Donc c'est un délit. Mm-hmm. Donc faut-il que je dénonce un délit entendu en confession ? J'ai peur aussi que des gens viennent se confesser de manière perverse, comme c'était arrivé au cardinal Barbarin, mm-hmm. Pour raconter n'importe quoi.

0: demande.
1: C'est pas que j'encourage, c'est que je lui demande.
0: Voilà.
1: voilà. Quand ce qu'on
0: donc
1: fasse,
0: vous pouvez jouer un rôle actif.
1: Quand ce qu'on fasse d'un vol, tu rendras l'objet que tu as volé.
0: Voilà.
1: Parce que sinon, il n'y a pas de repentir.
0: Alors Stéphane Vernet, vous n'êtes pas prêtre, vous n'êtes pas confesseur.
2: Non.
0: Vous écoutez avec beaucoup d'attention ce témoignage d'un prêtre-confesseur. Quel est votre regard ?
2: Écoutez, sur le sujet, je pense qu'il y a plusieurs choses. D'abord, il y a un paradoxe, c'est que vous avez un certain nombre de professions qui sont astreintes au secret professionnel.
0: Oui.
2: Et si vous enfreignez le secret professionnel, vous êtes condamné. Donc, en fait, si vous voulez, il
0: existe... Les médecins, par exemple.
2: Les médecins, les avocats.
0: Les avocats.
2: Les prêtres.
1: Mm-hmm. Les journalistes. Voilà. Il y a un secret des sources aussi, quand même.
2: C'est encore autre chose.
0: C'est
2: mais
0: pas tout à fait la même chose,
2: Allez-y. Donc, il y a ce premier paradoxe à régler. Si vous voulez, la loi a évolué en 2000 pour les professionnels de santé qui exonèrent, en fait, du secret médical dans un certain nombre de cas bien précis qui sont définis dans le code pénal depuis 2000. Les médecins qui peuvent, en fait, faire des signalements donc, sur des violences faites aux enfants, des violences intrafamiliales, des violences conjugales. Enfin, il y a toute une série de dérogations qui sont prévues. Il n'en existe pas pour les prêtres. Et c'est ce que veut introduire ce fameux article 9. Ce qui a été très bien expliqué par le père Vivarais, si vous voulez, c'est que cette proposition qui est transpartisane et qui aura probablement une majorité s'il n'y a pas un blocage technique dans l'après-midi, enfin bon bref,
0: et si c'est pas, voté avant minuit
2: c'est
0: ce lundi soir,
2: voilà, c'est ça. Mais il est probable que ça passe, mais ça sert à rien, en fait.
0: Ça sert à rien
2: pour deux raisons. C'est-à-dire que ça a été très bien dit, 95% des cas, vous disiez le père Vivarès, que dans les 95% des cas, les personnes qui viennent se confesser le font sous forme anonyme, vous ne les connaissez pas. Donc, à partir du moment où le confesseur recueille en fait une parole qui pose problème et qui voudrait la dénoncer, mais...
0: Il ne sait pas qui la prononce.
2: À qui l'attribuer, vous ne savez pas. Donc, déjà. Et puis, deux, ce qui se passe dans le secret du confessionnal reste dans le secret du confessionnal. Si le prêtre ne veut pas faire de dénonciation, ne pas signaler à qui que ce soit... Je veux dire, qui ira prouver ensuite que Monsieur Tartampion a dit à son confesseur que ou pas, etc.
0: Ouais.
2: La portée est nulle.
0: Donc c'est non avenu, en fait.
2: C'est non avenu, sauf que effectivement il y a une quelque part. C'est effectivement une charge à la liberté de conscience, à la liberté de croyance.
1: Il y a un fait qui peut être problématique.
0: Oui. Allez-y.
1: C'est imaginer qu'un enfant vienne se confesser à moi et me dise qu'il est victime de violence et qu'il vienne me reprocher 10 ans plus tard de n'avoir rien dit quand il me l'a partagé.
0: Oui.
1: Et là, c'est un cas qui est réel. Enfin,
0: c'est-à-dire, on voit la complexité.
1: Oui. En revanche, si cet enfant vient me parler, il vient me parler en confiance.
0: Dans le cadre de la confession,
1: et parfois il ne vient parler que parce qu'il sait que c'est secret. Et donc là, j'ai un levier, entre guillemets, c'est un levier de confiance, la confiance qu'il me fait, pour pouvoir l'encourager à parler à quelqu'un de confiance, un tiers de confiance, ça peut être un professeur.
0: Et ça, vous pouvez le dire dans le cadre de la confession.
1: Et dans le cadre de la confession, je peux accompagner l'enfant en lui disant, écoute, il faut que tu en parles, il faut que tu en parles à tel, on va discerner ensemble à qui ça serait bien que tu en parles. Enfin, voilà. Le secret est aussi un levier pour faire cesser un désordre. Vous voyez ce que je veux dire ? Le secret n'est pas qu'un couvercle sur un désordre. C'est aussi ce secret qui permet parfois une parole d'être dite pour la première fois, et grâce à cette première parole qui est dite dans la confiance du secret, de faire évoluer les choses et de permettre à l'enfant de s'en ouvrir et d'être libéré de l'emprise dont il peut être, ou des victimes, des violences dont il peut être victime.
0: En un mot, Stéphane Vernet, vous qui suivez l'actualité politique, cette proposition de loi envisage également un certain nombre de procédures, disons, de surveillance accrue sur l'enseignement catholique privé. S'agit-il à vos yeux d'une véritable menace, ou est-ce que le climat aujourd'hui se resserre sur l'enseignement catholique, en un mot ?
2: En un mot, Betarame. Voilà. Oui. Il y a eu le scandale de Betarame, c'en est un. Et en fait, on est toujours dans ce type de situation où, en fait, quand quelque chose de particulièrement scandaleux ou qui impacte tout le monde, etc., la société, se produit, il y a une volonté de légiférer qui suit pour

0: apprendre un certain nombre de choses ou en réaction. Et parfois, c'est nécessaire. Parfois, dans les choses qui sont proposées, il y a des choses efficaces, importantes et intéressantes qu'il faut mettre en œuvre. Et parfois, il y a un certain nombre de mesures qui ne sont pas pertinentes.
1: Donc, il faut garder la mesure. Ça sera la, la leçon de ce débat du jour. Je rappelle que nous étions en compagnie du père François Boadec, recteur de l'Université Saint-Joseph à Beyrouth. Nous étions également en compagnie du père Pierre Vivarès, curé de la paroisse Saint-Eustache à Paris, et également aumônier de la préfecture de police de Paris. On vous réinvitera pour parler de votre expérience. Et puis de Stéphane Vernet, journaliste, rédacteur en chef de la rédaction parisienne de Ouest-France. Vous pouvez évidemment écouter et réécouter ce débat sur rcfnotredame.fr. Bienvenue, bienvenue, Melchior Dormant. Melchior Dormant,
2: Normand, G, c'est un G. Voilà. C'est comme gourmand, mais sans le U.
1: Eh bien voilà, ce qui nous promet une bonne émission aujourd'hui, je pense, donc j'agis. À vous l'antenne.
2: Exactement. Merci beaucoup, Frédéric Mounier. Dans un instant, c'est Je pense, donc j'agis, avec notre invité exceptionnel, François Gémen. On va parler du climat sans plomber l'atmosphère. C'est en tout cas le titre de son dernier ouvrage publié aux éditions Odile Jacob. Alors oui, comment on fait pour parler de tout ce qui se passe en ce moment au niveau écologie sans se déprimer? Eh ben, on va voir ça avec lui. Et puis, bien sûr, comme chaque matin, avec vos réactions, vos témoignages et vos questions au 01 56 56 44 00. À tout de suite.
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2: Il est 10h sur RCF Notre-Dame, c'est le retour de l'info avec Mathias Troude. Bonjour Mathias.
6: Bonjour à tous.
2: Et à la une ce lundi, cette réunion du Conseil de sécurité de l'ONU à l'initiative de la France.
6: Rien ne justifie l'escalade majeure en cours au sud Liban, a déclaré hier Emmanuel Macron. La France dénonce, comme de nombreux pays, un week-end d'intensification de l'invasion israélienne. Les troupes de l'État hébreu ont franchi le fleuve Litanie et capturé la forteresse médiévale de Beaufort. De nouvelles négociations entre Israël et le Liban sont prévues demain et après-demain à la Maison-Blanche. Près de 3500 personnes sont mortes depuis le début de l'offensive israélienne. En France, Emmanuel Macron toujours promet un sommet Choose France historique. La 8e édition de ce forum d'investisseurs de sa création s'ouvre aujourd'hui à Versailles. Le président français veut en faire un bilan de ses quinquennats et ça a commencé vendredi avec l'annonce du fonds japonais SoftBank qui investira 75 milliards d'euros dans des data centers dans le nord de la France. De quoi déjà battre le bilan du sommet 2025 qui totalisait 40 milliards d'euros d'investissement. L'Assemblée nationale examine aujourd'hui la proposition de loi visant à lutter contre les violences à l'école et l'Église de France fait part de sa préoccupation. Selon elle, certains articles remettent en cause, je cite, plusieurs libertés fondamentales comme la liberté de conscience, le secret professionnel, la liberté d'enseignement ou la liberté de culte. Le texte qui fait suite au scandale de Betaram prévoit notamment de supprimer le secret de confession dans les cas de violences sur mineurs. Une bonne nouvelle dans la lutte contre le cancer du pancréas, un traitement innovant a été présenté hier à Chicago. Une nouvelle molécule, le daraxonrasib, double les chances de survie. Et pendant ce temps, en France, un programme de prévention personnalisée lancé par l'Institut Gustave Roussy de Villejuif a été étendu à 8 autres centres. Autre bonne nouvelle, cette fois pour les fans de Céline Dion, la chanteuse québécoise vient d'annoncer 10 nouveaux concerts à Paris en mai 2027. 10 dates qui s'ajoutent aux 16 concerts qui affichent déjà complets.
2: Merci beaucoup Mathias Troude. J'imagine que vous allez essayer d'avoir une votre place. Alors, bon courage à vous.
6: Merci.
2: Allez, on vous retrouve prochainement sur RCF Notre-Dame. Et on est parti.
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2: Canicule à répétition, inondations spectaculaires, records de chaleur qui tombent les uns après les autres. Difficile en ce moment d'échapper aux sujets liés au climat. Pourtant, à force d'entendre parler de catastrophes annoncées et de scénarios alarmants, beaucoup finissent par décrocher. Alors comment continuer à informer sur le climat sans plomber l'atmosphère? Comment parler d'urgence climatique sans donner l'impression que tout est déjà perdu? Eh bien, c'est précisément la question que pose notre invité du jour dans son dernier ouvrage, François Gémen. Vous allez l'entendre, ce chercheur spécialiste des questions environnementales et membre du GIEC part d'un constat simple. On sait aujourd'hui beaucoup de choses sur le changement climatique, mais on peine encore à en parler de façon constructive. Et vous allez entendre qu'à travers 40 questions inspirées des débats qui traversent la société, il invite à changer de regard, car derrière les enjeux climatiques se cachent aussi des questions de santé, d'emploi, de pouvoir d'achat, de sécurité et bien sûr de qualité de vie. Sans minimiser l'ampleur du défi, il plaide aussi pour un récit plus mobilisateur, capable en tout cas de donner envie d'agir plutôt que de subir. Une réflexion qui est la bienvenue dans Je pense donc j'agis, à l'heure où convaincre est devenu aussi essentiel que trouver des solutions. Vous êtes les bienvenus en direct avec vos témoignages. Parler du climat, est-ce un sujet qui vous intéresse ou alors qui vous fatigue? Est-ce que ça vous donne envie d'agir ou plutôt envie de changer de sujet? Qu'est-ce qui vous inquiète peut-être le plus en ce moment concernant le climat? Est-ce que peut-être qu'une discussion, une émission, un reportage ou une expérience a changé votre regard aussi sur le climat? Ça nous intéresse. On vous attend avec vos réactions, vos témoignages et vos questions au 01 56 56 44 00. Par mail à direct@rcf.fr et vous nous regardez en vidéo sur la chaîne YouTube de Radio Notre-Dame.
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2: Et bonjour François Gémen.
7: Bonjour, bonjour à vous, à tous les auditeurs, toutes les auditrices.
2: Merci vraiment d'avoir accepté de venir ce matin sur RCF Notre-Dame. Je suis très heureux de vous rencontrer parce que dans cette émission, je pense donc j'agis, on parle souvent écologie, on parle souvent du climat et vos propos, on a l'habitude de les mettre en avant aussi dans cette émission. Alors comment vous présentez? Déjà, vous êtes professeur à HEC Paris, c'est une première chose. Oui. Vous êtes chercheur au FNRS, c'est l'équivalent belge du CNRS,
7: exactement.
2: Tout simplement. Vous avez été l'un des auteurs du sixième rapport du GIEC. Le GIEC, c'est le fameux groupe d'experts intergouvernemental sur l'évolution du climat. Et puis, vous êtes aussi l'auteur d'un livre, et c'est pour ça que vous êtes aussi avec nous ce matin. Un livre publié aux éditions Odile Jacob, Parler du climat sans plomber l'atmosphère. En voilà un joli programme.
7: C'est l'éditrice qui a trouvé le titre.
2: Oui, il est bien,
7: elle,
2: il est
7: très
2: bien
7: contente,
2: ce titre.
7: Oui, tout à fait.
2: Pourquoi vous avez eu envie, en tout cas, d'aller sur ce terrain-là?
7: En fait, ce livre est parti d'un constat. C'est que moi-même, en tant que chercheur, qui effectivement m'exprime souvent sur les sujets du climat et d'environnement, quand j'étais invité sur les plateaux de télévision ou de radio, c'était souvent pour commenter des mauvaises nouvelles, pour commenter une inondation, une vague de chaleur, telle catastrophe. Au point que moi-même, lorsque j'étais auditeur ou téléspectateur, il m'arrivait parfois de zapper lorsqu'il y avait un sujet sur le climat. Je me disais, oh là là, encore un truc sur le climat, encore les mêmes sempiternelles alertes, encore les mêmes messages moralisateurs et culpabilisateurs. Je n'ai pas envie d'entendre ça. Alors même que c'est le sujet sur lequel je travaille.
2: Oui.
7: Et je me suis dit, si moi-même, je suis un peu lassé d'aller à la télé ou à la radio commenter des mauvaises nouvelles ou de les recevoir comme message moralisateur et culpabilisateur, je me dis, qu'est-ce que ça doit être pour monsieur et madame tout le monde? Or, c'est un sujet fondamental. Je pense qu'il y a d'autres manières d'en parler et c'est l'idée de ce livre.
2: Il y a quelque chose qui m'a frappé à la lecture de ce livre. C'est à quel point vous dites que alerter sur le climat, c'était bien à une certaine époque. Désormais, c'est pas que ça ne sert plus à rien, c'est qu'il faut agir.
7: Bien sûr. Et je pense même, paradoxalement, ou plutôt contre-intuitivement, qu'en fait, l'alerte peut désormais être quasiment contre-productive. L'alerte a évidemment été tout à fait nécessaire il y a quelques années, lorsque les impacts du changement climatique nous paraissaient encore un peu distants et lointains, lorsque c'était encore un phénomène un peu abstrait. Je pense qu'il était absolument nécessaire à ce moment-là que les scientifiques montrent à quel point le climat allait transformer notre vie de tous les jours. Mais désormais, le climat, le changement climatique produit ses effets. Nous avons eu une importante vague de chaleur en France la semaine dernière. Il faudrait habiter dans une caverne pour ne pas réaliser que le changement climatique produit ses effets. Et donc, si vous continuez à sonner l'alerte, en quelque sorte à crier au feu dans la rue, alors que tout le monde voit bien que la maison est en train de brûler, au bout d'un temps, je pense que les gens qui crient au feu vont finir par vous lasser, parce que vous allez avoir envie qu'ils montrent l'extincteur et qu'il commence à éteindre l'incendie.
2: C'est ça, parce que quand on regarde l'actualité, quand on écoute l'actualité, alors ça dépend des médias évidemment, il n'y a pas vraiment de ligne de crête. C'est soit on a un ton alarmiste, soit un ton militant. Et on n'arrive plus à se trouver au milieu finalement.
7: Bien sûr, or la plupart des gens en réalité se trouvent au milieu. Et donc se sentent un peu désorientés. Je crois qu'effectivement, l'alerte peut créer un sentiment d'impuissance, de dire mais que peut-on y faire? Nous voyons bien que la situation se dégrade. Qu'est-ce qu'on peut y faire? Je pense que beaucoup de gens, effectivement, ont déjà changé un peu leur style de vie, etc. Mais on se rend bien compte que ça ne suffit pas, que même en empruntant les transports en commun, en changeant un peu son alimentation, son mode de consommation, on se rend bien compte que ça ne suffit pas. Et beaucoup de gens aussi ne partagent pas forcément toutes les luttes qui sont désormais associées à la lutte contre le changement climatique, les luttes féministes, anticapitalistes, de classe, etc., etc., qui sont évidemment des débats très importants dans la société, mais qui ne sont pas forcément partagés par tous les gens qui sont sensibles à la question climatique et qui, de ce fait, peuvent se sentir un peu en dehors d'un discours qui va apparaître comme très militant.
2: François Gémen, vous êtes notre invité ce matin sur RCF Notre-Dame dans cette émission Je pense donc j'agis. Vous avez toutes et tous la parole pour apporter vos réactions, vos témoignages, pour nous parler du climat. Est-ce que ça vous déprime ou finalement vous arrivez à trouver un petit peu d'espoir avec vos questions également, je rappelle, au 01 56 56 44 00 et vous nous regardez sur la chaîne YouTube de Radio Notre-Dame. Comment vous l'avez construit ce livre Parler du climat sans plomber l'atmosphère? Parce que ça rejoint tous les sujets de société également.
7: Ça rejoint tous les sujets de société. Je crois que c'est très important de réaliser que le climat aujourd'hui, ce n'est pas seulement un enjeu d'environnement, c'est un sujet qui va toucher aux retraites, qui va toucher à l'éducation, qui va toucher à l'immigration, à la géopolitique, à la paix, à la sécurité. En d'autres termes, tous les grands sujets dont on discute, dont on vient d'évoquer, qu'on vient d'évoquer lors du flash d'actualité, ce sont des sujets qui en fait sont traversés par la question du climat, mais souvent la question du climat est un peu mise à part, et de ce fait, on a peu l'impression qu'elle passe au second plan derrière d'autres sujets d'actualité. Et donc, en réalité, j'ai pris 40 sujets de débat public, et je me suis dit, quelle est, au fond, la manière d'y apporter une réponse aussi claire que possible, aussi scientifique et pragmatique que possible pour les gens, avec des questions qui sont parfois un peu provocatrices.
2: Oui, et sans déprimer.
7: Et surtout sans déprimer.
2: C'est-à-dire
7: comment
2: vous êtes vraiment parti
7: faire
2: de
7: ce sujet un projet qui soit engageant et mobilisateur plutôt qu'une sorte de contrainte qui nous pèse sur les épaules.
2: Alors, il y a cinq gros sujets, c'est un grand chapitre, on peut dire. La science, les solutions, les politiques, la communication, les négociations. Là aussi, ça rejoint notre quotidien à tous.
7: Bien sûr. Ouais. Comment est-ce qu'on en parle? Quelles solutions est-ce qu'on trouve? Quelles sont les grandes données scientifiques? On a parfois l'impression qu'on connaît le problème du changement climatique et je suis frappé de voir combien de gens, par exemple, s'imaginent encore qu'on va pouvoir revenir en arrière ou que c'est un problème binaire, que c'est blanc ou noir, gagné ou perdu. Et en réalité, il me paraissait aussi important, à l'entame du livre, de reposer quelques bases scientifiques sans faire de cours de physique du climat, mais en disant, attention, si on ne comprend pas bien la manière dont le système climatique fonctionne, on va prendre de mauvaises décisions.
2: C'était quand? C'était vendredi ou jeudi dernier, pardonnez-moi. On a fait une émission, je pense donc j'agis sur cette vague de chaleur. On avait Françoise Vimeux, notamment, que vous connaissez, et Serge Zaka. Et on évoquait justement aussi cette vague de climato-scepticisme qui revient un petit peu sur l'actualité, dès qu'il y a justement un souci climatique, quand il y a une vague de chaleur, une vague de froid, ou j'en passe, ça, comment vous l'expliquez?
7: C'est très contre-intuitif,
2: parce
7: qu'on pourrait se dire, au fond, plus le changement climatique manifeste ses effets, on pourrait s'imaginer que le climato-scepticisme reflue, en se disant comment est-il possible de douter encore de la réalité du changement climatique lorsqu'on en voit ses effets. Je pense qu'il faut réaliser qu'une partie de la population aujourd'hui s'est enfermée dans une bulle complotiste ou conspirationniste où ils s'imaginent que tout est organisé comme un grand complot contre eux. Et dès lors, plus vous allez parler du climat, plus ça va être repris sur toutes les radios par des politiques, des scientifiques, des figures populaires. Les gens vont s'imaginer paradoxalement que tout ça fait partie d'une énorme conspiration qui est dirigée contre eux.
6: Est-ce que ce n'est pas une manière de se défendre aussi, peut-être inconsciemment, face justement à ce ton alarmiste qu'on peut entendre dans certains médias ?
7: Effectivement, je pense qu'il y a... derrière une partie du climato-scepticisme, et nous serons d'accord pour dire qu'il n'y a pas une seule explication, il y a une manière de se défendre contre un ton jugé alarmiste ou militant, et donc c'est une sorte de réaction parfois un peu épidermique contre cela. C'est aussi parfois une manière d'attaquer des politiques de transition qu'on va trouver injustes, inéquitables ou liberticides, et donc on va attaquer la science sur laquelle elle s'appuie. C'est aussi parfois un rejet des messagers, des militants, qui portent la voix du climat et auxquels on ne veut pas être identifié. Donc il y a plein de raisons différentes.
6: François Gémen, dans cette émission, je pense donc j'agis, vous allez les entendre. Nos auditeurs et auditrices ont la parole au 01 56 56 44 00. Et l'émission, elle a 7 ans. Et ça fait 7 ans que je fais quasiment chaque semaine des sujets liés à l'écologie. Oui. Et évidemment, j'ai des témoignages de tous les horizons, j'ai envie de dire, avec parfois des personnes qui doutent énormément aussi de la véracité des propos des scientifiques qu'on reçoit. Moi, je trouve ça important d'accueillir aussi toutes les sensibilités, toutes les paroles. Hein, c'est notre devoir de journaliste. Mais comment on fait aussi avec ces différentes sensibilités pour parler du climat ?
7: Je dirais que la qualité première, qui n'est pas toujours une qualité facile à développer, c'est l'empathie. C'est-à-dire, essayons de nous mettre à la place de la personne qui parle. Qu'est-ce qui va motiver ses doutes ? Qu'est-ce qui va l'inquiéter ? Qu'est-ce qui va parfois l'énerver ? Et je pense que parfois, c'est une qualité que n'ont pas suffisamment su développer les écologistes, et je ne parle pas du parti politique, mais les écologistes,
6: en tout cas, le militantisme,
7: dans le débat public, en donnant parfois l'impression de vouloir régenter la vie des gens ou de vouloir faire du prosélytisme en disant à tout le monde la manière dont ils allaient devoir vivre à l'avenir. Et ça, je pense que si on méconnaît les contraintes des gens, qui peuvent être des contraintes financières, professionnelles ou familiales, on ne parvient pas à les toucher. Et à mon sens, c'est vraiment un des gros problèmes du discours sur le climat ces dernières années, c'est que c'était un discours qui a souvent été culpabilisant. Parce que, en fait, je crois que tout le monde voudrait être écolo. Je connais peu de gens qui se réjouissent de leur niveau de pollution ou de leur empreinte carbone. Sauf que les gens ont aussi des contraintes et qu'il n'est pas toujours facile de changer son alimentation, ses modes de déplacement, etc. Et que donc, si vous donnez l'impression qu'il y a une façon de vivre, une manière de consommer et que vous-même n'avez pas la possibilité d'en changer, ben vous allez vous sentir très rapidement culpabilisé et ça va souvent vous faire rejeter complètement le discours sur le climat.
6: Vous pensez qu'il y a eu une forme de, je mets souvent entre guillemets, de radicalisation un peu de la pensée écologiste ?
7: Oui, que je peux comprendre, je ne la condamne pas. Ouais. Forcément, plus la situation du climat va empirer, va s'aggraver, plus on va avoir l'impression d'une urgence et plus le discours va se radicaliser. Le problème, c'est que nous sommes face aussi à un problème physique. C'est-à-dire que tant que nous n'avons pas atteint la neutralité carbone, le point d'équilibre entre les émissions que nous envoyons dans l'atmosphère chaque année et celles que la Terre est capable d'absorber naturellement, eh bien les températures vont continuer à grimper. Et donc, contre-intuitivement, nous allons baisser nos émissions, mais ça ne va pas faire baisser la température immédiatement. La neutralité carbone, dans le meilleur des scénarios, c'est vers 2050. Donc ça veut dire que pendant les 24 ou 25 prochaines années, on va continuer à baisser nos émissions et les températures, pourtant, vont continuer à augmenter. Et donc, bien entendu, la situation sur le front climatique va continuer à s'aggraver, ce qui risque de provoquer une certaine forme de radicalisation du discours parce que les gens vont avoir l'impression de ne pas être entendus, qu'on n'agit pas. En réalité, il y a des choses qui avancent et qui progressent, pas suffisamment, pas au bon rythme. La question, c'est comment est-ce que nous les faisons avancer au bon rythme ? Comment aussi, et ça, je crois que c'est très important, comment est-ce que nous soutenons les choses qui vont dans le bon sens, les initiatives qui
6: comment
7: sont
6: on les met en avant
7: porteuses aussi. De changement, comment est-ce qu'on les met en avant, comment est-ce qu'on les récompense. Parfois, quand je vois tout le temps et l'énergie qu'on passe à pointer du doigt ceux qui reculent, les mauvaises décisions, etc., il y en a bien sûr. Mais je me dis que si on pouvait consacrer ne serait-ce qu'une fraction de ce temps et de cette énergie qu'on passe à vilipender les autres, si on pouvait la consacrer à encourager ceux qui avancent, on ferait des pas de géant parce que nous pourrions davantage nous inspirer les uns des autres.
2: François Gémen, vous êtes notre invité jusqu'à 11h dans cette émission. Je pense donc j'agis sur RCF Notre-Dame. Parler du climat sans plomber l'atmosphère, c'est votre dernier ouvrage sorti aux éditions. Odile Jacob, vous avez toutes et tous la parole pour discuter avec nous et poser vos questions au 01 56 56 44 00. Et vous nous regardez en vidéo sur la chaîne YouTube de Radio Notre-Dame.
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2: Je rappelle que vous êtes également, François Gémen, l'un des auteurs du 6e rapport du GIEC, le groupe d'experts intergouvernemental sur l'évolution du climat. Vous êtes aussi chercheur au FNRS, c'est l'équivalent belge de notre CNRS français. Bonjour Jacqueline.
8: Bonjour Melchior, j'apprécie beaucoup votre émission et ce matin je voudrais y participer très rapidement, bien que mes propos vont être peut-être pas très bien reçus par l'ensemble de la population, mais ça ne fait rien. Alors voilà, ce que je proposerai, parce que moi, ma plus grande inquiétude, ce sont les réacteurs nucléaires. Bien sûr, la France est à la pointe, etc. Je ne vais pas retirer le discours, mais je n'y crois pas beaucoup. Il faut absolument que nous fassions des efforts pour réduire notre consommation d'énergie. Alors je propose des petites mesures que chacun peut utiliser tous les jours, éventuellement, plus ou moins intensément. D'abord, utiliser sa voiture le moins souvent possible, prendre des transports en commun, son vélo, marcher à pied, etc. Ensuite, essayez, chaque fois qu'on le peut, bien évidemment, de ne pas mettre son lave-linge à 60 degrés systématiquement. Mettre 30 degrés, faire des tri sélectifs, enfin bref, tout cela c'est du bon sens, mais il faut le faire.
2: Il faut le faire.
8: C'est un petit pas à faire chacun.
2: Et on entend que vous faites beaucoup de choses, Jacqueline. Et merci beaucoup de nous en avoir parlé dans cette émission, je pense, donc j'agis. Alors moi, je trouve ça intéressant, cette première partie de témoignage, notamment sur le nucléaire. Bon, ça c'est un sacré débat aussi, François Gémen. À chaque fois que je prononce ce mot, je me reçois une vague de mails. C'est sensible.
7: Comment
2: on fait pour en parler
7: C'est un débat qui est très sensible. Vous le concevez, vous le réalisez quand vous l'abordez à l'antenne. Et globalement, j'ai envie de dire que l'écologie aujourd'hui devient un sujet de plus en plus polarisant pour les gens et aussi de plus en plus idéologisé. Je pense que ça participe de cette polarisation. Sur la question de l'énergie nucléaire, je pense qu'il y a d'abord une confusion qui est faite dans l'esprit de beaucoup entre l'électricité et l'énergie.
2: Oui.
7: L'électricité ne représente qu'à peu près un tiers de l'énergie que nous consommons, parce qu'il y a encore énormément de pétrole qu'on utilise pour les voitures et le transport, de gaz qu'on utilise pour les logements et pour l'industrie. Or, nous avons en France une électricité qui est très décarbonée, notamment grâce aux centrales nucléaires, également grâce aux énergies renouvelables. Mais par contre, l'énergie finale que nous consommons reste très liée aux énergies fossiles que nous importons massivement. C'est pour ça qu'une des priorités, c'est d'électrifier les usages. C'est pour ça que le gouvernement a lancé ce plan d'électrification pour essayer de faire basculer le
2: l'équipe
7: transport, le logement, l'industrie, en gros l'équipe de France, vers une consommation de l'électricité davantage qu'une consommation d'énergie fossile. C'est un enjeu fondamental pour le climat, c'est aussi un enjeu fondamental pour la souveraineté du pays et de l'Europe, bien entendu. Cela étant dit, il faut évidemment reconnaître que nous n'avons aucune source d'énergie qui soit absolument parfaite. Même les énergies renouvelables ont leurs défauts. Il faut des terres rares, des minéraux critiques pour les cellules photovoltaïques. Il y a une certaine forme d'empreinte au sol pour les éoliennes. On peut discuter de leur impact sur le paysage qui plaît à certains, pas à d'autres.
2: Les barrages aussi.
7: Les barrages, c'est encore pire parce que ça a un impact terrible sur la biodiversité. Et puis, bien entendu, les réacteurs nucléaires ont aussi leurs défauts, évidemment leurs coûts, les questions de déchets, de sûreté qui y sont associées. Comme je dis souvent, on ne peut pas faire d'omelette sans casser des œufs. Dès l'instant où vous devez fournir de l'énergie, il y a forcément certains impacts. L'enjeu, c'est de choisir ceux qui sont les moindres par rapport aux énergies fossiles. Mais c'est aussi pour ça, évidemment, que la question de la sobriété énergétique, qu'on appelait parfois lutte au gaspillage avant est absolument nécessaire.
2: Mais là, je reste un petit peu sur le nucléaire. Alors l'idée, c'est pas de débattre si on est pour ou contre, hein, François Gémen. Et puis dans un instant, on accueillera Guy et Henri qui voudront également témoigner ce matin. Sur le nucléaire, j'ai l'impression que là aussi, c'est un sujet qui est devenu très politique, avec des partis politiques qui s'en sont emparés en disant hors de question de mettre du nucléaire en France. Et en fait, on s'est rendu compte aussi à quel point c'était une énergie décarbonée, dans le sens où d'autres pays, et notamment en Europe, proche de chez nous, en Allemagne, n'avaient pas du tout cette énergie décarbonée et en payaient un petit peu les conséquences.
7: Bien sûr. J'irai sur ce sujet, nous avons encore aussi un vrai sujet européen, où le problème, c'est que nous avons 27 politiques énergétiques très différentes les unes des autres en Europe, ce qui crée évidemment une difficulté d'avancer au niveau européen sur ces sujets, et ce qui crée aussi une vraie difficulté dans notre poids géopolitique, notamment lors des négociations commerciales, parce qu'en réalité, nous n'avons pas une politique industrielle commune. Nous avons de ce fait 27 politiques industrielles, puisque l'énergie, c'est évidemment la colonne vertébrale de l'industrie et de l'économie.
2: L'Europe, c'est un frein pour vous, pour avancer sur les questions climatiques ?
7: Non, je pense que c'est l'échelle nécessaire.
2: Oui.
7: Le problème, comme je l'ai dit, c'est que sans avoir une politique énergétique commune, nous sommes toujours un peu handicapés et freinés dans nos ambitions. Je pense qu'on a un peu oublié au fil du temps que l'Europe s'était largement construite à partir de coopérations énergétiques sur le charbon, sur l'acier, sur le nucléaire. Et c'est comme si on avait un peu oublié cela en cours de construction européenne, alors qu'il s'agit d'un enjeu de souveraineté fondamentale. Nous l'avons vu à l'occasion de l'invasion de l'Ukraine par la Russie. Nous le voyons encore maintenant à l'occasion de la crise dans le détroit d'Ormuz.
2: On connaît la PAC, la politique agricole commune. Il faudrait la PEC, la politique écologique commune.
7: Ouais. Qui passe par exemple par un réseau électrique européen qui soit unifié et qui soit un réseau intelligent, comme on dit, c'est-à-dire capable de se réguler. Sinon, on a des problèmes où nous sommes pour le moment en France en capacité de surproduction d'électricité. On produit à peu près 20% d'électricité de plus par rapport à ce dont on a besoin. D'autres pays, l'Allemagne ou la Belgique, sont en état de sous-production. Et on voit bien qu'on a encore du mal à équilibrer les choses.
2: François Gémen, vous êtes notre invité jusqu'à 11h sur RCF Notre-Dame à l'occasion de la sortie de votre dernier livre « Parler du climat sans plomber l'atmosphère » aux éditions Odile Jacob. Guy nous a rejoint au 01 56 56 44 00. Bonjour Guy.
9: Bonjour Melchior, bonjour François.
7: Bonjour Guy.
9: Je ne connais pas l'expérience totale de François. Moi, j'ai 76 ans bientôt. J'ai travaillé pendant 10 ans dans un laboratoire de recherche appliquée dans le nucléaire. Donc, je connais les conséquences du nucléaire en ce qui concerne les déchets. Ceci dit, je sais aussi que de plus nous avançons dans l'étude de quelques produits que ce soit, plus nous en maîtrisons le produit. Effectivement, ça signifie bien donc une unité de tous ces pays d'Europe pour avancer dans le même sens, tout en éduquant aussi la population, hein, pour éviter le gaspillage. Moi, il y a plus de 45 ans, j'ai créé une entreprise de récupération de recyclage, parce que je voyais que dans les poubelles, ça débordait. Tout était mélangé, tout était brûlé, ça m'a choqué. J'ai créé, avec un associé, une entreprise de récupération, de recyclage et de réparation.
2: Oui, Guy.
9: C'est chaque personne donc d'être enseigné. On a l'obligation d'enseigner sans oppresser, laisser à la personne le temps d'analyser, d'amalgamer tout cela dans son cerveau et de faire son choix. Mais l'homme n'est pas mauvais, hein. L'homme est une personne bonne dans le premier sens. Donc la bonté arrivera, la bonification arrivera toute seule quasiment, en laissant l'homme aussi agir. Mais ne pas le presser.
2: Merci voilà. Guy, merci beaucoup pour votre témoignage dans Je pense donc j'agis, c'était vraiment intéressant. François Gémen, quand Guy nous dit il faut enseigner sans oppresser, elle est là la clé.
7: Je pense que c'est la clé, je pense que Guy a parfaitement raison. Une des raisons pour laquelle on assiste en ce moment un peu à ce reflux sur l'écologie, à ce retour de bâton, c'est parce que je pense que beaucoup de gens se sont sentis en fait un peu oppressés par une parole militante, par une parole un peu culpabilisatrice ou catastrophiste, qui ne donnait pas suffisamment de portes de sortie, qui ne portait pas suffisamment un projet, je dirais, pour le pays, pour l'économie et même pour chacun et pour chacune. Et je crois qu'on a vu cette écologie comme une sorte de contrainte qui nous était imposée par la science et par les événements. L'enjeu, je crois, c'est d'en faire un véritable projet pour demain.
10: Si c'était à refaire, on ferait différemment, vous pensez, au niveau politique en France. On ne prendrait pas le sujet comme quelque chose à imposer à la population, mais à construire ensemble.
7: Oui, je pense qu'il y a toute une série de choses qu'on n'a pas prises par le bon bout. Et vraiment, je ne veux pas jeter la pierre à quiconque et je prétends pas que j'aurais fait mieux à la place, mais je crois surtout que le discours sur le sujet n'a pas suffisamment évolué et je crains qu'il devienne de plus en plus un discours idéologique. Et le problème d'une idéologie, c'est que l'idéologie va forcément chercher à s'imposer contre d'autres idéologies. Et si vous faites du discours sur le climat un discours idéologique, ben vous allez forcément perdre en route une partie de la population, alors qu'on a besoin précisément d'un consensus social et politique très fort sur ce sujet, de manière à pouvoir tenir le cap. La transition, elle a besoin de continuité, et ce qui va la bloquer, ce sont ces atermoiements et ces hésitations incessantes.
10: C'est convaincant quand vous dites ça, François Gémen.
7: C'est gentil à vous de le dire.
10: Mais je pense que beaucoup d'auditrices et d'auditeurs pensent la même chose, mais est-ce que vous êtes écouté et entendu dû justement par ces partis politiques qui sont écolos, hein, comme on va dire, et qui parfois n'ont pas conscience aussi du quotidien des gens qui ne peuvent pas prendre une voiture électrique, ou je peux donner d'autres exemples.
7: Hein. Je pense qu'une erreur fondamentale qui a été commise par beaucoup de militants écologistes, qui sont, il faut le dire, souvent des militants assez urbains, avec un très haut niveau d'éducation et qui font partie des classes les plus privilégiées de la société, c'était d'imaginer naïvement que tout le monde allait pouvoir vivre comme eux, que tout le monde allait pouvoir devenir végétarien, que tout le monde allait pouvoir passer de très longues heures dans des trains de nuit pour se déplacer, que tout le monde allait pouvoir se passer de voiture, etc., etc. En réalité, ce n'est pas possible pour la majorité des gens. Mmh. Et une partie des gens ne le désirent pas parce qu'il y a des choses auxquelles ils sont profondément attachés, voire même d'avoir fait de certains sujets des sujets un peu militants et donc détachés de la réalité scientifique. On le voit par exemple sur la question de la climatisation, qui est un sujet qui est venu.
10: Le sujet.
7: Je me permets de mettre les pieds dans le plat.
10: J'aime beaucoup ce sujet, donc allez-y.
7: Mais on voit bien qu'il y a encore parfois un peu une sorte d'hostilité militante, idéologique à la climatisation, alors qu'aujourd'hui, les appareils ont évolué, les normes techniques ont évolué, ce qui fait qu'aujourd'hui, l'empreinte environnementale de la climatisation n'est plus du tout le même que celui qu'elle était il y a 15 ou 20 ans.
10: Ouais, mais c'est incroyable à quel point on a rendu cette climatisation démoniaque, excusez-moi de ce terme, sur RCF Notre-Dame, mais c'est assez impressionnant à quel point ça a pris une ampleur à une époque. Maintenant, alors tout le monde y revient. Hein.
7: Alors tout le monde y revient, et je pense que c'est ce que j'essaye aussi dans le livre, c'est chaque fois de remettre un peu de pragmatisme et de science au milieu des débats, parce que parfois, nous nous laissons emporter par l'idéologie qui parfois n'a plus aucun sens aujourd'hui.
10: Et je répète exactement ce que j'ai dit la semaine dernière dans l'émission sur la canicule. C'est pas tolérable d'avoir froid chez soi l'hiver. C'est pas normal en tout cas. Mais c'est pareil pour la chaleur. Pas normal d'avoir chaud.
7: Et je pense que dans quelques années, surtout avec les températures qui vont continuer à augmenter, il nous paraîtra tout aussi normal de recourir à des systèmes de climatisation l'été comme de recourir à des systèmes de chauffage l'hiver. Systèmes de chauffage qui sont souvent beaucoup plus néfastes pour le climat que la climatisation.
10: Merci François Gémen. Henri, vous êtes là ? Henri, est-ce que vous êtes avec nous ? Eh bien, Henri, je pense que vous n'êtes pas loin.
11: Ah,
10: vous êtes là, Henri ?
11: Oui. Oui.
10: Eh bien, je vais vous faire patienter encore un instant. On marque une petite pause sur RCF Notre-Dame.
7: Henri, on revient tout de suite.
10: Et vous restez avec nous toujours en direct jusqu'à midi, 11h, pardon, avec notre invité François Gémen, membre du GIEC, chercheur au FNRS, et puis auteur de Parler du climat sans plomber l'atmosphère aux éditions Odile Jacob. Vos réactions, vos témoignages au 01 56 56 44 00. Et puis venez nous regarder en vidéo sur la chaîne YouTube de Radio Notre-Dame. Il y a un chat et vous pouvez commenter. À tout de suite.
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10: Et en direct jusqu'à 11h sur RCF Notre-Dame, est-ce qu'on peut parler du climat sans plomber l'atmosphère ? C'est la question que s'est posée notre invité, le chercheur François Gémen, dans son dernier livre sorti aux éditions Odile Jacob. Vous pouvez en témoigner, réagir ou poser vos questions au 01 56 56 44 00. Allez Henri, on vous retrouve officiellement. Bonjour Henri.
14: Oui, bonjour Melchior. Bonjour à l'invité dont j'ai oublié le prénom.
10: François Gémen.
14: François, bonjour François, comment allez-vous ?
7: Bonjour, ça va bien, merci.
14: Bon.
10: Allez-y Henri.
14: Oui, je voulais partager en fait simplement une expérience de vie. Moi, je suis artisan sur Lyon et je me suis renseigné ces dernières années beaucoup sur le problème climatique et j'en ai été amené à faire des fresques du climat. C'est une association qui explique un petit peu aux gens l'organisation du climat et comment est-ce qu'il est bousculé par les activités humaines. Et c'est vrai que la fresque du climat a fait un constat pendant les premières années de son activité, qui était que les gens en ressortaient énormément plombés et plus éco-anxieux qu'à l'entrée. Et donc, ils ont évoqué la nécessité de changer de discours et d'amener les gens à réfléchir à des actions en fin d'activité pour qu'ils ressortent motivés. Et c'est ce que l'on fait et on a maintenant de meilleurs retours. L'association dit qu'ils ont des meilleurs retours, d'où la fresque du climat V2 qui est sortie, pour encourager les gens à se mettre à l'action. Parce que l'action est rassurante finalement. Et c'est quelque chose que j'essaye beaucoup de montrer. Donc en fait, je suis totalement d'accord avec vous. Je vous appelle simplement parce que je suis d'accord et que je trouve ça plaisant de le dire. Il est important de motiver les gens. Et moi, quand j'anime des fresques du climat, j'encourage les gens à réfléchir à des actions que j'appelle positives. Ce que j'appelle positif, c'est des actions qui sont en faire plutôt qu'à ne pas faire. Par exemple, prendre le vélo plutôt que ne pas prendre l'avion. Plutôt que d'avoir un discours d'arrêter, de réduire, parce que ça, les gens le comprennent mal.
10: Oui.
14: Et j'ajoute deux choses rapidement. Je vous ai entendu parler, et ça j'en suis très content, de la communauté, de l'importance de se servir du système communautaire, d'électricité, etc. Oui, c'est quelque chose qui, en tant qu'artisan, on reconnaît comme très efficace.
10: Oui.
14: Jean-Marc Jancovici disait une belle phrase, que la France est un pays très accessible à l'idée de communauté, avec la sécurité sociale, etc. Et à la grande différence des Américains, nous avons déjà ce background un petit peu historique.
10: Oui.
14: Donc il faut s'en servir. Et la dernière chose sur laquelle j'aimerais réagir, mais ça va être des recherches personnelles. Voilà, moi j'ai été un artisan, je suis toujours un artisan qui refuse de poser des clims parce que je pense que c'est néfaste, mais ça vous me donnait envie de me remettre en question.
10: De poser des clims.
14: Oui, non, alors pas spécialement poser, mais en tout cas de me remettre en question et de relire un petit peu des données scientifiques récentes, etc. Parce que visiblement, moi je pense toujours qu'un système passif comme par exemple un booster ban qui fait de l'ombre est un système qui est forcément plus moins consommateur
10: mais
14: en
10: Henri,
14: carbone, mais ça me donne envie d'ouvrir un peu.
10: Et ben je ferai appel à vous dans ce cas-là.
14: Voilà, n'hésitez pas, voilà, Melchior, je suis sur Lyon, mais je monterai sur Paris volontiers.
10: C'est gentil. Merci beaucoup voilà. Henri pour votre témoignage au 01 56 56 44 00. François Gémen, voilà un jeune homme éclairé sur cette question du climat.
7: Oui, et ce que Henri nous disait sur la question de la fresque du climat, qui est donc en fait cet atelier pédagogique de sensibilisation, est je pense très important, parce qu'effectivement, si l'information est communiquée un peu brute de décoffrage, passez-moi l'expression, elle peut rapidement devenir plombante et déprimante. Et c'est vrai que les animateurs de cet atelier s'en sont rendus compte et donc ont ajouté un volet actionnable à la suite de la fresque en disant on ne peut pas laisser les gens uniquement sur le constat, il faut également leur montrer des solutions. Et je suis tout à fait d'accord avec Henri pour dire que le meilleur remède à l'éco-anxiété, qui est partagé par beaucoup d'auditeurs, j'en suis certain, c'est d'agir, pas tout seul, mais aussi d'agir collectivement. Un mot encore sur ce beau mot de communauté.
10: Oui.
7: On disait jadis, en parlant de l'Europe, on parlait des communautés européennes. Je pense qu'il faudrait pouvoir revenir effectivement à cette idée de communauté, notamment sur la question de l'énergie et voir le réseau énergétique et électrique européen comme quelque chose aussi qui nous relie les uns aux autres et qui crée de la cohésion sociale. Ouais.
10: Henri a parlé d'un autre acteur aussi lié au climat, Jean-Marc Jancovici, que j'espère dans cette émission depuis longtemps. Alors François Jeune, je suis quand même très heureux de vous avoir, sachez-le. Avec
7: je ne suis pas aussi connu que lui.
10: Oui. Mais ce n'est pas une question forcément d'être connu, mais on se rend compte quand même que sur la question du climat, même entre... je vais dire climatologue, ou en tout cas chercheur autour du climat, tout le monde n'est pas d'accord. Peut-être que vous n'êtes pas d'accord avec des propos de Jean-Marc Jancovici, comme lui pourrait ne pas être d'accord.
7: Bien entendu.
10: Et pourtant, il y a quand même une ligne.
7: Je vais vous donner une comparaison avec la communauté des chrétiens, qui effectivement, on a cette base commune qui sont les évangiles, et pour autant, il y a toute une série d'interprétations diversifiées dans nos auditeurs. Certains sont sans doute davantage conservateurs, d'autres davantage... progressiste. On sait qu'il y a différents courants dans l'Église. Je ne comparerai certainement pas l'écologie à l'Église, mais à partir des mêmes données scientifiques, à partir de la même base, il y a évidemment différentes tendances. Vous avez des gens qui sont davantage favorables à la décroissance, d'autres qui sont davantage favorables au capitalisme, certains qui croient que la solution se trouve dans les changements des comportements, d'autres qui misent plutôt sur les technologies. C'est normal. La seule question, c'est de voir comment nous nous respectons les uns les autres.
10: Et comment on arrive à s'entendre.
7: Et comment on arrive à s'entendre et à construire un consensus à partir de là.
10: Mais ça c'est un vrai défi.
7: Parce que nous n'avons pas de pape, par contre, dans la communauté de l'écologie.
10: Est-ce qu'il en faut, hein ?
7: Je ne pense pas. Je ne pense pas que ça soit nécessaire. Je pense que la pluralité et la diversité des opinions... Parce qu'effectivement, le risque, s'il y en avait un, ça serait d'avoir une certaine forme de doxa. Et ça, je pense que c'est très, très dangereux. Et je pense que c'est très important. C'est parfois une critique qui est adressée à l'écologie. Le fait que ça soit un peu une sorte de secte ou que finalement, que ça soit une question de foi davantage qu'une question de science. Je pense que c'est très important que ça reste une question de science. Que nous ayons une base scientifique commune qui est synthétisée dans les rapports du GIEC. Mais qu'après cela, évidemment, c'est un sujet démocratique fondamental. La question, c'est de voir comment nous allons pouvoir avoir une discussion éclairée sur ce sujet et faire émerger un consensus en démocratie.
10: Je file la métaphore sur la religion parce qu'elle est vraiment pertinente sur RCF Notre-Dame, notamment. Même entre catholiques, tout le monde n'est pas d'accord, hein, ça c'est sûr.
7: Et bien sûr, même à Paris, on sait qu'il y a des paroisses qui sont plus conservatrices que d'autres, etc.
10: je confirme. Pour autant, nous, sur RCF Notre-Dame et dans cette émission, on essaie de trouver des manières de communiquer, de s'entendre. Vous arrivez à parler avec tout le monde ou pas ?
7: Pour moi, c'est quelque chose qui est absolument essentiel. Ouais. Mais je constate que c'est quelque chose qui est de plus en plus difficile. Et donc, j'essaie de parler à des publics de gauche qui sont parfois très militants et également à des publics de droite. Et je pense que l'écologie peut toucher effectivement certaines cordes différentes chez différents publics, peut rassembler les gens. Et je pense que la transition climatique écologique est un beau projet de rassemblement également pour le pays et pour l'Europe. Mais pour ça, il est essentiel de parler à tout le monde. Et je constate, et vraiment ici, c'est une alerte que je veux lancer, qu'il est de plus en plus difficile de le faire. Et qu'une fois que vous êtes identifié comme étant plutôt de gauche ou comme plutôt de droite, eh bien vous n'êtes plus invité dans certains médias, vous êtes fiché, vous êtes invité à tel type d'événement, mais pas à d'autres, vous êtes invité dans certains festivals, mais pas dans d'autres. Je pense que c'est extraordinairement dangereux dans la démocratie. Idéalement, vous devriez pouvoir donner la même interview au Figaro et à Libération, mais aujourd'hui, ce n'est plus possible.
10: C'est plus possible. Vous arrivez quand même à être un peu invité par tout le monde.
7: J'essaye, je pense que j'ai encore de la chance, mais je vois certains collègues qui, effectivement, ne sont plus du tout invités par des médias de gauche, et à l'inverse, d'autres qui ne sont pas du tout invités par des médias de droite.
10: C'est soit on est une grande gueule et on est invité plutôt par des médias de droite, et ou alors on est radical et on est invité à gauche.
7: C'est un peu comme ça, c'est-à-dire que dès lors que vous allez militer pour des changements de comportement qui sont aussi nécessaires, vous allez plutôt être invité par la gauche. Si vous êtes plutôt hostile à la technologie, vous allez plutôt être invité par des médias de gauche. Si vous êtes plutôt favorable à la technologie, au progrès technologique, mais plus réticent quant aux potentialités de changement de comportement ou de politique publique, vous allez plutôt être invité par des médias de droite. Et je pense sincèrement que c'est dangereux parce que ça crée un clivage très fort dans la société et une polarisation très forte, alors que la réalité, c'est que nous allons avoir besoin de toutes les solutions, de changement de comportement comme de technologie.
10: Bon, moi, j'invite tout le monde sur RCF Notre-Dame, dans Je pense donc j'agis. Je montre votre livre à la caméra, j'ai l'impression d'être un youtubeur. Parler du climat sans plomber l'atmosphère, il est sorti chez Odile Jacob il y a quelques semaines. Vous pouvez nous regarder sur la chaîne YouTube de Radio Notre-Dame. Vous pouvez également réagir dans le chat ou nous appeler au 01 56 56 44 00. François Gémen, votre livre, il est vraiment intéressant parce que, comme vous l'avez dit tout à l'heure en introduction, introduction, vous posez des questions extrêmement très simples, avec évidemment des réponses, tant qu'à faire c'est toujours un petit peu mieux, mais voilà, peut-on vraiment être sobre en énergie? C'est une question simple et la réponse, c'est à lire dans votre ouvrage. Aussi, les nouvelles du climat sont-elles forcément déprimantes? Bah, c'est vrai que quand il y a une vague de chaleur, on est un petit peu tous déprimés, mais comment on arrive à trouver un petit peu d'espoir pour... oui, d'espoir.
7: Parce qu'il y a, toute une série de nouvelles positives qui passent sous les radars. C'est-à-dire que nous voyons évidemment les impacts du changement climatique. Nous voyons la vague de chaleur, nous voyons les catastrophes, les inondations. Mais il y a des transformations que nous ne voyons pas. Par exemple, j'en donne simplement une qui est tout à fait réjouissante. En 2025, la demande d'électricité dans le monde a continué, comme chaque année, à augmenter de 2,5% à peu près. Eh bien, la totalité de cette hausse en 2025 a été absorbée par les énergies décarbonées, par les énergies renouvelables et par le nucléaire. Ce qui veut dire que pour la première fois, eh bien, les énergies fossiles ont reculé légèrement, moins 0,2%, dans la production d'électricité. Alors que jusqu'ici, plus nous consommions d'électricité, eh bien, évidemment, plus les renouvelables et le nucléaire se développaient, mais nous avions recours aussi davantage aux énergies fossiles. Ce qui faisait dire à beaucoup que les énergies s'empilaient les unes sur les autres et que jamais les énergies décarbonées n'allaient remplacer les énergies fossiles. Eh bien, en 2025, ça a été le cas. Les énergies fossiles ont reculé. Et ça, c'est une nouvelle qui devrait tous nous faire sabrer le champagne dans la rue. Et pour autant, on a l'impression que parce qu'elle était un peu technique, parce qu'elle était moins visible pour les gens, vous ne savez pas toujours d'où vient votre électricité, eh bien, elle est un peu passée sous les radars, alors que c'est un point d'inflexion fondamental qui nous montre qu'il est possible de réussir cette transition énergétique à l'échelle mondiale.
10: Donc ça, c'est une question d'ailleurs que vous posez dans votre ouvrage. La France est-elle un pays aussi exemplaire qu'on le dit ?
7: Ça dépend de quel point de vue vous parlez.
10: Du vôtre.
7: Je suis toujours frappé en tant que... ça s'entend un peu d'ailleurs à mon accent. Je suis né en Belgique et je ne suis pas né en France, même si j'y habite
10: vous vivez
7: depuis 20 ans.
10: En France.
7: En France,
10: oui.
7: À Paris depuis 20 ans. Je suis toujours frappé qu'il soit si difficile d'y avoir un entre-deux. Vous avez ceux qui vont dire que la France est un pays absolument exemplaire et parfait, et que le problème, c'est que tout le monde ne fait pas comme la France. Et à l'inverse, vous allez en avoir d'autres qui vont flageller leur pays et qui vont considérer qu'en France, on fait tout mal et qu'on n'a rien réussi. La situation, comme toujours, est un peu entre les deux. Il y a des choses qu'on a très bien réussies en France sur la production d'électricité, des choses pour lesquelles on est très en retard, notamment sur la question de la rénovation des bâtiments.
10: Ah oui.
7: La question, ce n'est pas de pointer du doigt les uns et les autres, mais de voir de quel pays, de quelle politique peut-on s'inspirer pour faire mieux. Mais il faut pouvoir aussi se réjouir de ce que la France a réussi et des succès de la France. Si on ne se réjouit jamais du moindre succès, finalement, ça devient désespérant à la longue.
10: Voilà, et on reste dans cette déprime.
7: Et on revient dans
10: l'éco-anxiété.
7: Non seulement dans une déprime, mais dans une éco-anxiété, ce qui est problématique pour le plan individuel, mais dans une sorte de défaitisme, ce qui est problématique au niveau collectif.
10: Parce que ça ne fait pas agir.
7: Parce que ça ne fait pas agir.
10: Comme la Belgique vous manque un petit peu, on va accueillir André de Bruxelles au 01 56 56 44 00. Bonjour André.
15: Et bonjour Melchior, voilà. Mon message est un peu en trois morceaux, qui est observation, communication, changement radical, en commençant par sortir du capitalisme, mais ça j'en parle pas, c'est pas le sujet de l'émission. Donc voilà, pour l'observation, j'ai vécu une drôle de chose hier. D'abord, il y avait l'orage partout. Disons, là où j'étais, j'entendais tout le temps l'orage, mais pas une goutte qui tombe pendant des heures. Je me dis, ici, je suis protégé quelque part, mais là, un peu plus loin, ça doit être un désastre. Donc, quelque part, d'ailleurs, quand je suis arrivé à Bruxelles, en sortant du train, la pluie brutale, vraiment, vraiment, c'est en quelques secondes, j'étais presque trempé. Donc, ça, c'est l'observation numéro 2. Donc, heureusement, après, j'ai pu... Heureusement, c'est pas duré longtemps, parce que il y a le moyen de se protéger. Mais ça, c'est l'observation, quelque part. Donc, constater qu'il y a vraiment quelque chose d'anormal. Et là où ça ne va pas, c'est que, clairement, pour moi, c'était prévisible. On sait très bien, c'est-à-dire quelqu'un que je ne sais pas, on ne sait pas très bien, justement parce que je ne savais pas, ou serait-ce que je l'ai appris de quelqu'un qui est descendu du train. Chez nous, on avait des températures, avec qui je montais dans le train, on avait des températures particulièrement élevées par rapport à la norme, et on sait maintenant aussi, mais le GIEC ne communique pas assez là-dessus, que quand on est dans l'interface avec les températures énormes et les températures ordinaires, ça passe par un épisode de destructif au niveau des intempéries.
10: Et ben merci André.
15: C'est pas fini.
10: Faites vite alors, si possible.
15: Il y a la communication là-dessus qui doit se faire dans les nouvelles, au lieu de parler de choses qui n'ont pas beaucoup d'importance. Aussi la communication pour les climato-sceptiques, parce que j'ai appris en recherchant on parlait d'une pause dans les températures, mais que c'est remonté et les climato-sceptiques n'en parlent pas.
10: Oui.
15: Et la troisième chose, c'est le changement radical. Par exemple, à peindre tous les toits en blanc, utiliser les drones pour ça, plutôt que pour la guerre.
10: Merci André.
15: Et aussi, le nucléaire, on n'oublie pas aussi que ça fait de l'évaporation et la vapeur d'eau contribue au changement climatique.
10: Merci André pour votre appel dans Je pense donc j'agis. Vous avez fait long aujourd'hui André, vous m'avez habitué à mieux, mais on est toujours heureux de vous entendre au 01 56 56 44 00. François Gimène, sur un orage, est-ce qu'on peut être surpris par l'intensité d'un orage?
7: C'est aujourd'hui, effectivement, les prévisions météo permettent effectivement de prévoir ces orages. Cela étant, et je pense que c'est important de le dire pour les auditeurs français, la Belgique a été touchée hier effectivement par des orages très très violents,
10: absolument,
7: qui étaient en réalité consécutifs à la vague de chaleur que nous avons connue en France, parce que simplement la masse d'air chaud
10: s'est déplacée
7: vers le nord, où elle a rencontré une masse d'air froid, et c'est ça qui a créé évidemment des intempéries très très violentes. C'était effectivement le signe de la fin de la vague de chaleur.
10: André, il a dit d'autres choses sur la communication également envers les climato-sceptiques ou autres. Là aussi, c'est toute une partie de votre ouvrage sur vraiment la communication. Est-ce qu'il faut arrêter de parler du climat pour réussir la transition? Est-ce que le greenwashing avait un mérite qu'on n'avait pas perçu? Enfin bref, il y a plein de choses que la
7: question de la communication est fondamentale, et je regrette souvent que ce n'est finalement que récemment qu'on s'est penché sur la question de la communication de l'information liée au climat. Je dis souvent, sur le ton de la blague, que si on avait investi les mêmes sommes sur la question de la communication du climat que sur le marketing d'un pot de yaourt, on n'en serait sans doute pas là aujourd'hui, où on voit qu'il y a encore toute une série d'informations un peu diffuses. André a parlé de la pause dans la hausse des températures. Là encore, attention, c'est une information climato-sceptique. La question du climat, elle se regarde sur le temps long. Et effectivement, ce qui va se passer sur telle ou telle année n'a pas signification par rapport au climat, qui est sur une échelle de temps de plusieurs centaines, voire de plusieurs milliers d'années.
10: Et je crois que d'un point de vue météo, on ne peut pas prévoir à plus de 2 semaines, en tout cas.
7: Ah oui, je veux dire même à plus d'une semaine, ça devient très hasardeux.
10: Et les orages aussi.
7: Et les orages aussi, bien sûr.
10: C'est compliqué. Bon, voilà, on n'est pas là pour commenter la météo, François Gimène, mais on se rend compte aussi
7: que c'est dans le quotidien. Mais cette question de la communication, elle est vraiment fondamentale,
10: C'est des discussions que tout le monde a quand on se rencontre, quand en pleine vague de chaleur. Le premier sujet, c'est il fait chaud. Ça, dans votre livre aussi, c'est ça que j'ai apprécié, c'est à quel point c'est accessible. Tout le monde peut s'en emparer de votre
7: Effectivement,
10: livre.
7: Le livre est construit à partir des 40 questions qui reviennent souvent dans les débats publics, qui parfois vont créer la controverse, que parfois je pose de manière un peu provocatrice, précisément pour stimuler le débat, et j'essaie chaque fois d'apporter une réponse aussi pragmatique et aussi accessible que possible. Et puis après, chacun pourra se faire son opinion, mais l'important, je crois, c'est qu'effectivement, nous ayons une sorte de base commune pour pouvoir en débattre en démocratie.
10: Débattre en démocratie, et d'ailleurs, à quelques mois de l'élection présidentielle, c'est aussi un vrai sujet. Vous en parlez un peu dans votre livre, avec deux questions, une très provocatrice qui va exciter certains ou certaines de nos auditeurs. L'extrême droite peut-elle avoir un programme écologique, par exemple, ou faut-il vraiment parler d'écologie dans les campagnes électorales? Politique et écologie, ça va ensemble?
7: C'est compliqué.
10: Ouais.
7: C'est compliqué parce qu'en même temps, la question de l'écologie est une question intrinsèquement politique. Elle touche par nature à l'organisation de la vie de la cité et de l'économie, et donc elle pose des questions fondamentales, mais elle n'est pas du tout articulée ni avec les horizons de temps politique. Avec l'écologie, on est sur des problématiques de long, voire de très long terme. Avec la question de la politique, on est toujours évidemment contraint par la durée du mandat, et donc on a besoin de pouvoir fournir des résultats de court terme, et ce n'est pas un reproche que je fais aux politiques, mais c'est difficile en écologie d'avoir des résultats de court terme. Et puis, l'autre problème, c'est celui de l'alternance politique.
10: Oui.
7: Une des conditions fondamentales de la démocratie, c'est évidemment qu'un gouvernement puisse défaire ce que le précédent a réalisé avant lui. Or, la transition écologique, elle a besoin de continuité dans le temps. Et donc, il faut trouver un moyen de combiner cette nécessité, cette possibilité d'alternance démocratique avec la continuité dont a besoin la transition.
10: Quand vous parlez des partis politiques, notamment, historiquement, parler écologie en voulant des actions, c'est plutôt un truc de gauche ?
7: C'est plutôt un truc de droite. De droite.
10: Ah bon ?
7: L'écologie, au départ, quand elle commence à investir le champ politique, c'est un truc de droite.
10: Ah bon ?
7: Alors, premier ministère de l'écologie, il est créé en France sous Jacques Chaban-Delmas, qui était plutôt un premier ministre de droite. Les présidents américains les plus écolos, Theodore Roosevelt ou évidemment Richard Nixon, ce sont des présidents républicains. Au cœur de l'écologie, au départ, il y a la question de la conservation de la nature, et c'est vécu comme un prolongement à l'environnement d'un logiciel de pensée conservateur. C'est par la suite qu'effectivement l'écologie s'est davantage déplacée sur la gauche. Et aujourd'hui, on a l'impression parfois qu'elle est devenue un peu l'apanage des partis de gauche. Et notamment en France, on voit que des partis comme les Républicains cherchent un peu à trouver leur voie sur la question de l'écologie. Et donc, ce n'est pas un sujet qui est transpartisan, parce qu'évidemment, les partis de gauche et les partis de droite auront des réponses différentes. Mais je crois que c'est important de dire qu'il est fondamental que les partis de droite, comme les partis de gauche, développent un programme sur l'écologie, qui ne sera évidemment pas le même. Mais je pense qu'aucun parti aujourd'hui ne peut plus ignorer ce sujet qui est fondamental.
10: Donc l'extrême droite, parce que c'est un de vos sujets dans ce livre, hein, peut s'emparer de ce sujet et doit peut-être...
7: La grande difficulté de l'extrême droite, c'est qu'elle peut évidemment développer toute une série de propositions pour le climat, pour la biodiversité. Mais il y a une opposition frontale entre l'idéologie nationaliste, qui est quand même un des fondements de l'extrême droite, et la portée universaliste de l'écologie. Aujourd'hui, je ne vois pas comment réconcilier un logiciel nationaliste avec la portée universaliste de l'écologie.
10: Et à l'inverse, quand on va à l'extrême gauche, on va plutôt avoir une pensée un peu radicalisée.
7: On va souvent avoir une pensée très radicalisée et, je dirais, à l'extrême gauche, on va souvent lier la question de l'écologie à des questions de lutte des classes, des questions d'anticapitalisme, etc., qui, évidemment, ne seront pas partagées par une autre partie de la population.
10: On n'a pas gagné la guerre pour cette élection présidentielle.
7: C'est pour ça, c'est toute la difficulté de construire un consensus social et politique fort sur le sujet.

0: 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Justement, dans votre livre, et c'est ça qui m'a aussi intéressé, hein, tout votre objectif, c'est de maintenir l'intérêt sur les questions liées à l'écologie, justement en essayant de trouver un petit peu d'espoir, ou en tout cas, bah, vraiment, je pense, donc j'agis. C'est bien de penser, agir, c'est mieux aussi.
1: Je veux dire que le titre est assez raccord avec le titre
0: voilà,
1: de l'émission.
0: Tout à fait.
1: Et je pense que si nous voulons que la transition puisse réussir, nous devons absolument la voir comme un projet mobilisateur. C'est-à-dire comme quelque chose qui réponde aussi à nos intérêts. Ce n'est pas seulement quelque chose que nous devons faire parce que nous avons peur de ce qui se produirait si nous n'agissions pas. C'est quelque chose que nous pouvons faire parce que nous avons intérêt à la transition. C'est un vrai projet aussi de modernisation pour l'économie. C'est un projet de souveraineté géopolitique. Laissez-moi le dire de façon provocatrice. Même si le changement climatique n'existait pas, même si c'était un problème résolu, nous aurions quand même intérêt à la transition parce que c'est dans le bien du pays, de l'économie et du pouvoir d'achat de chacune et de chacun.
0: Mmh. Il est toujours temps de crier au feu.
1: Je pense que le débat a évolué et qu'aujourd'hui, ça ne sert plus à grand-chose de crier au feu et que ça peut même énerver des gens parce qu'on a l'impression que le fait de crier au feu, quelquefois, est un alibi qui nous empêche d'éteindre l'incendie. Et je le vois très fort dans mon métier de chercheur. Les gens s'attendent à ce que le rôle des chercheurs dans la société soit simplement de sonner à l'alerte, de crier au feu. Dès lors que vous allez vous mouiller un peu pour les solutions, dès lors que vous allez travailler avec les entreprises, dès lors que vous allez promouvoir telle solution plutôt que telle autre, vous allez volontiers être accusé, en quelque sorte, de sortir de votre rôle, de descendre de votre tour d'ivoire dans laquelle vous étiez protégé. Et c'est un message que je veux aussi envoyer à mes collègues. Je crois qu'il est très important aujourd'hui de descendre dans le débat public. C'est évidemment moins confortable. Vous allez prendre des coups.
0: C'est plus
1: facile de rester sur son Aventin à lancer l'alerte. Mais je pense qu'aujourd'hui, il y a une sorte de responsabilité morale à s'engager pour les solutions. Nous ne pouvons pas simplement alerter sur un problème sans nous engager également pour les solutions.
0: C'est ce que vous faites.
1: C'est ce que j'essaie de faire.
0: Et vous prenez des coups ?
1: Ah bien sûr, tout le temps.
0: C'est vrai ?
1: Parce que vous travaillez avec telle entreprise, vous êtes accusé d'être vendu à l'industrie ou au capitalisme, vous promouvez telle ou telle technologie, vous êtes accusé d'être techno-solutionniste et de ne pas suffisamment insister sur les changements de comportement, ou vous parlez des changements de comportement, à ce moment-là vous allez être accusé de donner les leçons aux gens, c'est très compliqué et vous n'avez que des coups à prendre, mais il est nécessaire de les prendre.
0: Pour vous, quel serait, pas en nom, hein, mais le président ou la présidente idéale pour 2027 en matière d'écologie ? Ça doit être un président qui doit faire quoi ?
1: Ça doit être un président industriel, je dirais, qui a une vision de l'industrie. Je pense véritablement que la décarbonation de l'économie passera par une forme de réindustrialisation écologique. C'est quelque chose qui était très bien compris dans certaines régions comme à Dunkerque, où j'envoie mes étudiants d'HEC en voyage d'études. Ça doit être aussi un président qui a une vraie vision universaliste et qui comprend qu'on ne peut pas traiter uniquement ce problème à l'aune de ses frontières nationales et qu'il faut évidemment un engagement très fort dans la coopération internationale.
0: Je vous garde encore, allez, une minute, François Gémel, parce que c'est un plaisir de vous entendre ce matin sur RCF Notre-Dame. RCF Notre-Dame, évidemment, c'est Radio Chrétienne Francophone et Notre-Dame, avec cette radio Notre-Dame que vous connaissez toutes et tous. Je retourne un peu sur la métaphore, en tout cas liée à la religion, mais on peut concilier écologie et religion, forcément ça va ensemble. Est-ce que vous avez lu l'encyclique du pape
1: Laudato
0: François
1: si, c'est un texte absolument remarquable, et pour les croyants, et pour les non-croyants. Et donc j'invite aussi tous les non-croyants à lire Laudato si, c'est un texte qui est absolument remarquable. Et d'ailleurs la nouvelle encyclique, j'en profite pour dire, sur l'intelligence artificielle, est tout aussi remarquable. Et je pense que c'est très important que les non-croyants lisent aussi. Alors que je peux comprendre que quand on n'est pas croyant, ce n'est pas un mouvement naturel et spontané que d'aller lire une encyclique. Pourtant c'est nécessaire. Je pense que oui, c'est très important que les religions se positionne sur ce sujet parce qu'il y a effectivement un enjeu moral qui est très fort et je pense vraiment, et je le dis sans flagornerie, que l'Église catholique a de la chance d'avoir eu de tels leaders sur ces sujets à sa tête que le pape François et le pape Léon désormais.
0: Merci François Gémen.
1: Merci à vous.
0: C'est un plaisir de vous entendre. Je rappelle que vous êtes l'auteur du livre « Parler du climat sans plomber l'atmosphère » aux éditions Odile Jacob. Et je rappelle que vous êtes aussi chercheur au FNRS, c'est l'équivalent belge du CNRS. Et vous êtes aussi professeur à HEC Paris. Merci vraiment d'avoir été avec nous. Merci à Pierre-Henri et Sabine qui ont permis ce matin la réalisation de cette émission.

0: émission et je vais vous retrouver demain, bah, comme chaque jour dans cette émission. Je pense donc, Jackie, je sais même plus de quoi on va parler. Donc écoutez, vous nous écoutez demain de 10h à 11h, ce sera beaucoup plus simple. Je vous laisse avec Marie-Ange de Montesquieu pour l'émission Enquête de sens. Bonjour Marie-Ange. Vous ne connaissez pas mon sujet de demain par hasard.
1: J'aurais dû, je suis une mauvaise élève. On va s'y remettre, c'est l'été qui nous approche des vacances.
2: C'est
1: l'été
2: non plus.
1: Ouais. Merci pour votre aide, cher ami invité. Et bien dans quelques instants, vous le savez, rien ne va plus côté loi, projet texte de loi sur l'euthanasie et le suicide assisté. Qu'est-ce qu'une belle mort, au fond? On va en parler avec mon invité du jour, Jacqueline Kellen. On ne pactise pas avec la mort, c'est son dernier ouvrage chez Guy Trédaniel. Juste après ça, merci, cher Melchior, et très bonne journée à vous.
0: Merci.
1: Je vous dis à demain quand même.
0: Oui, je serai là, de toute façon.
1: Très bonne journée.

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1: Le calendrier s'accélère et nous avons le sentiment d'un rouleau compresseur qui vient écraser les soignants. Depuis 4 ans, aucune de nos inquiétudes n'a été prise en compte. Ainsi s'exprimait, vous l'avez peut-être lu dans la presse la semaine dernière, le collectif Soins de vie demandant une audience urgente au Premier ministre, dont dépend au fond la suite de l'aventure, si je puis dire, de ce texte de loi concernant l'euthanasie et le suicide assisté. En effet, Sébastien Lecornu, estimant quelques mois plus tard que cette loi n'était pas la sienne, et cela inquiète bien évidemment sur l'avenir de ce texte de loi. Alors voilà la question, nous allons faire un pas de côté, si vous le permettez, auditeurs et auditrices chouchous, avec notre invitée du jour, qui est Jacqueline Kellen. Bonjour Jacqueline.
2: Bonjour Marie-Ange.
1: Ravie de vous recevoir dans cette émission Quête de sens avec ce nouvel ouvrage qui tombe, eh bien, à point nommé, On ne pactise pas avec la mort avec vous. Vers l'euthanasie pour tous, point d'interrogation, paru chez Guitry et Daniel. Jacqueline Kellen, je rappelle que vous êtes écrivain, vous êtes autrice de très nombreux ouvrages. Vous prenez du recul à travers notamment les mythes, l'exploration de la vie intérieure, les mythes dont la Bible fait partie, bien évidemment. On peut mentionner quelques ouvrages. L'heure de la justice de Dieu, qui était paru il y a quelques temps chez Salvator. Et puis, bien évidemment, l'esprit de solitude, moi que j'aime beaucoup, qui est paru il y a quelques années auparavant, chez Albin Michel. Voté le 27 mai 2025 à l'Assemblée nationale. Nous sommes le 27 mai 2025. Avant d'être examiné par le Sénat, le projet de loi pour le droit à l'aide à mourir énonce 5 conditions. Pour en bénéficier, il faut avoir plus de 18 ans, être français, souffrir physiquement ou psychologiquement de façon insupportable, ou encore être atteint d'une maladie incurable. Et bien sûr, avoir conscience et volonté de cet acte irréversible. Cet acte irréversible, c'est donc ça, l'euthanasie ou l'aide active à mourir. Que vous ne ratez pas, que vous ne loupez pas dans votre... Que vous n'épargnez pas, pardonnez-moi, dans cette,
2: petit
1: ouvrage cinglant. Jacqueline Kellen,
2: oui.
1: Si le Premier ministre lit ce livre, est-ce que vous croyez que peut-être sa décision sera prise ?
2: J'aimerais bien. Ce livre a été envoyé avec dédicace, avec diverses, bien sûr des journalistes, mais diverses personnalités. J'ai eu deux réponses tout à fait aimables, mais je connaissais sa position tout de même, c'est M. Gérard Larcher. En effet, au Sénat, et le Sénat est largement opposé à cette loi.
1: Ouais.
2: Et par ailleurs, je l'avais aussi envoyé à Bruno Retailleau, qui m'a également remercié. Je ne sais pas s'ils vont lire le livre, mais il me semble qu'il est suffisamment clair. Et c'était mon souhait, moi, quand j'ai entendu l'an dernier, en effet, ce qui s'est passé et ce que recouvre comme chose, article
1: ouais.
2: absolument effarant, mais je vais préciser, parce que cette loi, ce projet de loi pour l'instant, parce qu'il y a un va-et-vient récemment de nouveau, le Sénat a supprimé l'article sur l'euthanasie et le suicide assisté, quelle étrange expression d'ailleurs, parce que si on se suicide, c'est qu'on l'a décidé soi-même et on n'a pas envie que ce soit pris en charge par l'État ou la médecine.
1: Et vous commencez votre livre,
2: oui.
1: C'est intéressant parce que nous sommes sur RCF Notre-Dame. Alors,
2: oui.
1: Je crois que j'ai le droit. Je crois que j'ai le droit. On ne va pas me punir pour citer la Bible. Selon la Bible, dites-vous, le premier couple humain voulait s'approprier l'arbre interdit, celui de la connaissance. Or ici, il s'agit de l'autre arbre sur lequel la loi veut faire la main basse et même abattre. C'est tout simplement l'arbre de la vie au nom de la liberté. Jacqueline Kellen, c'est ça ?
2: Oui, alors toujours mot magique, mais depuis longtemps déjà, cet arbre de la vie a été convoité par l'homme qui se prend pour un dieu, par l'être humain qui se prend pour un dieu.
1: C'est plus fort que nous.
2: Ce sont les manipulations génétiques, ce sont les tris des embryons, etc. Enfin, ça remonte déjà à des décennies. Et le Comité national d'éthique se paraît, sinon impuissant, du moins assez faible par rapport à ça, parce qu'il y a toujours ce vertige de la prouesse scientifique. Et ce qui importe, et je ne sais pas si on l'a suffisamment dit, dans cette étude, ce projet de loi, la question n'est pas une question médicale ou la question sociétale, la question de mettre fin à la vie d'autrui, que je le connaisse ou que je le connaisse pas, c'est un problème fondamentalement moral. Morale. Et la morale n'a rien de rétrograde ou de réactionnaire ou de je ne sais quoi. La morale, c'est ce qui fonde, en effet, non seulement l'être humain, mais également la vie en société.
1: Si mais est-ce qu'on n'a pas toujours dit que la, au nom de la morale, les progrès étaient dangereux? Je me fais l'avocat du diable, mais je suis là pour ça aussi. Est-ce qu'au fond, ce n'est pas une vérité depuis que l'homme fait des progrès, c'est-à-dire depuis toujours, l'homme progresse, avance, dans les sciences, en particulier dans les sciences, citons les sciences, puisque nous y sommes, la médecine et les sciences en particulier, au nom de la préservation, quoi, des acquis moraux, eh bien, on trouve toujours une raison de ne pas y aller, quoi. Est-ce qu'il n'y a pas un peu de ça? Est-ce que c'était pas inévitable d'arriver? Vous dites que non, je crois, dans votre livre.
2: Les progrès, ceux auxquels on assiste, ce que l'on voit, ce que l'on peut applaudir ou ceux qui nous paraissent inquiétants, ce sont toujours des progrès sur le plan extérieur, technique, y compris technologique, y compris des progrès corporels, physiques. Mais jamais l'être humain n'est pas meilleur au XXIe siècle, au sens il ne s'est pas amélioré sur le plan intérieur, moral, spirituel, par rapport à, je ne vais pas dire l'homme de Cro-Magnon qu'on ne connaît pas trop, mais par rapport à l'être humain du XIIe siècle.
1: Ouais. Mais par contre, on n'aime pas souffrir depuis la nuit des temps.
2: Oui, l'homme et la femme n'aiment pas souffrir. Alors là, c'est le grand argument glace aussitôt les personnes, parce qu'il y a toute une propagande derrière cette volonté de mourir.
1: Et d'ailleurs,
2: c'est intéressant parce que vous parlez du progrès, en effet, et il y a eu, grâce à la médecine, grâce à la recherche scientifique, en effet, maintenant, l'être humain a une espérance de vie, comme on dit, de 80 ou 85 ans, etc.
1: 1000 ans, peut-être, un jour.
2: Oui, alors 1000 ans, c'est ce qu'on entend, mais j'ai entendu récemment, parce qu'il y a toute une propagande, on le connaît, le fameux docteur Alexandre.
1: Laurent Alexandre.
2: Voilà, qui ne cesse de dire ça. Et surtout, ça m'a amusé, j'ai entendu il n'y a pas très longtemps, et il disait même, l'expression est vraiment savoureuse, lui, il pense qu'on va euthanasier la mort. Donc là, c'est la finalité. J'ai trouvé l'expression tout à fait merveilleuse.
1: Euthanasier la mort.
2: Oui, on ne met pas fin. Un autre homme politique avait dit qu'il y aurait un vaccin contre la mort. Mais là, c'est mieux, on euthanasie tout le monde, etc. Et donc, à propos de l'espérance de vie qui a cru, en effet, qui a augmenté depuis des décennies, voire des siècles, eh bien maintenant, la société est tellement arriver à une sorte de point de non-retour ou face au mur, que maintenant, c'est l'espérance de mort. On vous fait miroiter comme sens de la vie l'espérance de mort, puisque c'est une loi qui est, cette loi sur la fin de vie, l'aide à mourir. Là aussi, il faut apprécier l'aide. Vous voyez comme l'État est bon et bienveillant, puisqu'il va nous prendre la main pour nous conduire à de patresse.
1: Ah, c'est ce que vous écrivez.
2: De l'au-delà. Et bien sûr, parce que l'au-delà ne va pas. Est évidemment d'une société matérialiste athée qui a pu germer et qui a pu prospérer cette loi que je dis inique et qui montre une considération, une vision absolument dégradante de l'être humain. Parce que si l'être humain n'est considéré que comme un organisme psychocorporel, on va dire largement biologique, et puis comme individu social, donc qui est utile pour que la machine marche, à savoir tant qu'il est utile, qu'il génère de l'argent ou qu'il consomme, etc. L'être humain est intéressant parce qu'il fait marcher le système. Du jour où soit il est déjà handicapé, soit il est vieux, soit etc., donc il coûte cher à la société, et bien à ce moment-là, on l'expédie de l'autre côté et on lui fait croire que c'est sa liberté et que c'est pour éviter de souffrir. Parce que c'est très mensonger. La formulation, et on le sait dans beaucoup de régimes, hélas, totalitaires, la formulation est tout à fait mensongère.
1: L'aide à mourir, vous voulez dire
2: Parce qu'on parle de sur la fin de vie. On n'arrête pas de dire la loi sur la fin de
1: vie. C'est vrai.
2: Or, et on se représente, chacune se dit, on voit la personne ou très âgée, moribonde,
1: ou en phase terminale d'une maladie, quoi.
2: Phase terminale, même si on ne connaît pas trop quand même le fameux terme de la fin de vie. Mais soit c'est ça, soit c'est une personne, en effet, qui souffre horriblement à n'importe quel âge. Avec ce projet de loi, c'est dès qu'on a 18 ans, comme vous l'avez rappelé. Donc, c'est pas quand on a 90 ans, moribond, etc., ou une personne même de 50 atteinte d'un cancer irréversible. Ça veut dire dès 18 ans. Et maintenant, puisque l'Assemblée nationale en a remis en plus un peu plus de dureté, et bien même pour des ennuis psychologiques, et même ils cherchent, ils disent, puisqu'on se cale un peu sur la Belgique, les Pays-Bas, une partie de l'Europe qui a voté déjà cette loi depuis longtemps,
1: oui.
2: Et bien, vous savez qu'en Belgique, on peut être un enfant, on peut être euthanasié. Bon, aux Pays-Bas, il faut quand même l'accord des parents, mais c'est quand même.
1: C'est-à-dire que l'enfant dit qu'il ne va pas bien, dit qu'il est dans un mal-être profond,
2: c'est ça. Voilà, c'est presque Ezou. Enfin, ouais. Il y a même des propositions pour dire ceux qui y ont droit, vous savez, les éligibles, comme si c'était une faveur, un signe qu'on vous donne, on vous administre une substance létale ou que vous-même vous demandiez la substance létale. Donc, y compris pour des personnes dialysées ou qui ont des problèmes graves cardiaques, etc. Plus tout l'aspect, en effet, psychologique, donc mélancolie, neurasthénie, tous les troubles bipolaires, etc. On peut y avoir droit. Je fais exprès de prendre cette expression, moi, qui me glace, parce qu'on fait miroiter que le sens, parce que c'est bien ça aussi dont il est question, ouais. Le sens d'une vie humaine, c'est de disparaître.
1: Est-ce que tout est là? Mais est-ce que tout n'est pas là? Est-ce que le nerf de la guerre, finalement, c'est un
2: bien
1: peu
2: sûr.
1: Ce que vous dites tout au long de votre livre, finalement, c'est que, un exemple parmi d'autres que vous citez, le soir du 27 mai, donc revenons à cette date, ça fait presque un an,
2: l'an dernier.
1: Se félicitant voilà, de la qualité des débats qu'il présidait, le député Olivier Falorni, qui a donc promu de longue date de l'euthanasie, vous dites qu'il a déclaré onctueusement, là c'est la langue évidemment de Jacques Callas, je comprends les réticences qui peuvent être d'ordre philosophique, spirituel et religieux, et elles ont toute leur légitimité, mais poursuit-il, ajoutez-vous, cela n'a pas empêché qu'un consensus a eu lieu en faveur de cet ultime recours. Et vous dites, outre l'euphémisme ultime recours, vous dites, notez bien les mots réticence, comme si pour le député la morale, la philosophie, la religion, la spiritualité n'étaient que des supports pour une réflexion sérieuse, approfondie, suivie d'une application. On assiste au triomphe, dites-vous, de l'idéologie. C'est-à-dire qu'en fait, ce qui est très compliqué, j'ai l'impression qu'on est deux camps. Il y a deux camps qui ne se comprennent pas. C'est-à-dire qu'il y a les... Vous voyez ce que c'est compliqué, cette histoire.
2: Oui, c'est compliqué, mais surtout déjà, moi, ce qui m'a poussé à écrire ce livre... Qui
1: d'urgence,
2: me semble...
1: vous me l'avez dit, d'urgence.
2: L'été dernier, c'est de savoir, et vous pouvez faire l'enquête autour de vous, que les Français sont absolument sous-informés concernant cette question... qui nous concerne chacun, chacune.
1: Et pourtant, il y en a qui y vont, il y en a qui sont tentés d'autres pays.
2: Oui, parce qu'on leur dit juste deux, trois choses, la souffrance, c'est ma liberté de choisir, etc. Et de présenter ça comme, en effet, un problème uniquement médical, corporel, physique, biologique, etc. Alors que depuis que l'être humain existe, et depuis, on le sait, ne serait-ce que par les traces des premières épopées, des premiers écrits, donc ça remonte à Sumer, et après, bien sûr, la Bible, tous les textes sacrés,
1: on parlait de Gilgamesh.
2: Mais toute la philosophie, simplement, donc 6e siècle avant Jésus-Christ, Socrate, et avant les pré-socratiques, la question de tout être... conscient, c'est en effet la mort. Il y a une fin. C'est notre condition mortelle.
1: Ouais.
2: Dans la Bible, on le sait, c'est la révélation, si on peut dire, Caïn et Abel, Caïn tue Abel. Ah oui, c'est la première mort par rapport à dans la Bible. Bon. Et ça, à ce moment-là, c'est pas la question je me tue ou on me tue, etc. Même s'il y a la grande après, tu ne tueras point. En effet, un des premiers grands commandements qui ne se limite pas à la Bible, qui est vraiment pour toute société humaine. Eh bien, alors que c'est une question qui se pose à chacun, à chaque conscience, si du moins on veut bien y réfléchir, et c'est pas quand on est à l'article de la mort qu'il faut se poser la question, c'est dès qu'on réfléchit sur d'où je viens, où je vais et quel est le sens de ma vie, la mort s'impose comme une réflexion métaphysique.
1: Ouais.
2: Et là, tous ces débats, alors vous recitez Olivier Falorni, là aussi, entre parenthèses, les débats sont totalement biaisés, puisque Olivier Falorni est celui qui est censé diriger les débats. Donc, en principe, même si la neutralité, et l'objectivité sont assez difficiles à garder, en attendant, il est absolument pour. De même...
1: Il y a de l'argent en jeu aussi, il faut le dire comme ça.
2: On va le dire aussi, derrière la bienveillance et la fraternité. Et de même, la présidente de l'Assemblée nationale, donc il y a Heilbronn-Pivet, est absolument pour, elle a dit, quand le Sénat a refusé cet article, elle a déclaré haut et fort que ça passerait coûte que coûte. Je reprends les termes. Donc c'est assez affreux parce que, encore une fois, il y a une non-information et il y a toute une propagande aussi, une idéologie qui joue sur divers registres qu'on peut décortiquer. Il y a la notion de souffrance, en effet, et ce qu'ils appellent la dignité. Vous savez, le droit, voilà la dignité. Bon, alors, on commence par la dignité, tant qu'à faire. Pour cette association, la dignité, c'est en effet de ne pas, dans la vieillesse ou dans une grave maladie qui vous atteint, bien sûr, physiquement ou mentalement, on ne va pas survivre à ça, parce que la dignité, pour eux, est uniquement extérieure et corporelle. Bon, c'est-à-dire, encore une fois, c'est toute une propagande athée, c'est-à-dire que, moi, il me semblait que la dignité d'une personne, quel que soit son état physique, son état même mental, la dignité éminente d'une personne est intérieure. Hein. Ça veut dire qu'est-ce qu'elle fait de sa vie, quelle est la valeur de sa vie, sa valeur morale, sa valeur spirituelle. Est-ce que durant son existence, si on est en effet à l'article de la mort, est-ce que durant son existence, cette personne, elle a fait en sorte de se perfectionner? Est-ce qu'elle a répandu un peu autour d'elle un peu de bonté, de justice, d'amabilité, de... Voilà, est-ce qu'elle a été utile au sens aider à l'évolution de l'humanité aussi? Donc c'est ça, c'est pas l'article de la mort, ah oui je suis, alors là je pense, bien sûr, on pense.
1: Est-ce qu'on est dans le monde de l'apparence?
2: Mais bien sûr, et puis il n'y a rien après.
1: C'est intéressant. Oui. Justement, à ce propos, vous évoquez justement l'épopée de Gilgamesh, oui. Né à Sumer, vous l'avez dit, datant de 2000 ans avant notre ère, qui représente le premier écrit de l'humanité.
2: Tout à fait.
1: Elle parle
2: magnifique.
1: D'un roi, Gilgamesh, jeune, riche, puissant, souverain d'Uruk, qui vit selon ses désirs et ses plaisirs, jusqu'à ce que la mort de son ami Enkidu le bouleverse. Dès lors, quittant tout, Gilgamesh part en quête d'une plante d'immortalité que détiendrait un sage qui vit par-delà les mers. C'est étonnant. Ça ne nous rappelle rien, cette histoire, pour l'interrogation ?
2: Oui,
1: c'est étonnant.
2: Oui,
1: mais 4000 ans plus tard.
2: Oui, mais tous les mythes de la quête, qu'on appelle les mythes de la quête, alors que ce soit pour un trésor, que ce soit l'or, que ce soit une substance, enfin magique, etc., l'eau de jouvence, c'est en effet la recherche de l'immortalité, le sens de l'existence humaine depuis, en effet, les textes les plus anciens. En effet, c'est la conquête de l'immortalité. Alors, ça peut être sur un plan simplement comme chez les Grecs, enfin, c'est pas simplement, mais ça peut être, en effet, s'immortaliser par la gloire. Donc, on restera jamais dans les mémoires humaines, etc. Et souvent,
1: ou l'Égypte ancienne, avec les statuaires monstrueux, les pyramides.
2: Ah ben non, mais l'Égypte ancienne, c'est le début, la momification, c'est les corps glorieux. C'est une des premières civilisations à parler de la résurrection et de l'au-delà, du voyage dans l'au-delà. Alors que les Hébreux, eux, disaient après la mort qu'on a été bon ou méchant, il y a la géhenne, enfin, on va dans les souterrains.
1: Et ce qui est drôle, c'est qu'il y avait déjà une corrélation, ce que je veux dire, entre le monde des plaisirs dans lequel nous semblons être,
2: mais quel est l'essentiel, en effet, ce fameux Gilgamesh, il est roi, en effet, il est jeune, il est beau, il est séduisant, donc il peut prétendre à toute la réussite extérieure, et puis, lorsqu'il a même ce grand ami qui est Enkidu, et lorsque cet ami meurt, parce que d'ailleurs il meurt, je ne vais pas, parce que ce serait tout très long de parler de cette épopée, mais magnifique. Il meurt parce que ces deux grands amis, ils ont défié les dieux quand même. Voilà. Ils ont défié les dieux. Et Enkidu, donc, va mourir. Et devant la mort, en effet, son ami, le roi Gilgamesh, eh bien, pleure pendant... ne s'en remet pas. Il comprend, moi aussi, tout jeune, tout beau, tout séduisant, etc., que je suis, je vais mourir.
1: Ouais.
2: Et à ce moment-là, il quitte son royaume, il abandonne tout, et il va partir à travers la steppe pendant, on imagine, des années. En fait, c'est la quête de toute une existence, de vous, de moi, de chacun, normalement. Si on a cette conscience-là qu'il y a une fin. Il y a une fin, c'est pas
1: bien
2: dire qu'il y a un anéantissement,
1: ouais.
2: Mais il y a une limite. Bon, Et il va en effet aller chercher cette plante d'immortalité que détiendrait un certain sage qui a survécu au déluge, etc. Donc c'est toute une histoire, et je ne dis pas la fin, mais on trouve ce texte vraiment sous plusieurs versions. Mais cette question, en effet, c'est quel est l'essentiel d'une vie ? Ce ne sont pas les plaisirs éphémères, même si on peut apprécier la vie, c'est qu'est-ce qui résiste au trépas ? Et là, il faut faire la distinction entre le trépas, qui est l'acte physique. Bon, en effet, notre corps va s'arrêter d'être vivant, d'être animé. Et puis, il y a ce qu'on appelle la mort. Et la mort, le grand André Malraux faisait sans arrêt cette distinction, et la mort qui est un mystère métaphysique. Donc, actuellement, le fait de réduire le mourir, hein, la fin de vie, hein, comme ils disent, à un problème uniquement technique, médical ou sociétal, parce qu'on débarrasse, je fais exprès de prendre le terme bien, on ne va pas dire les seniors, etc. On débarrasse les vieux, les inutiles, les handicapés, on les débarrasse parce qu'ils coûtent
1: trop cher.
2: Voilà, donc c'est bien pour, avec les dettes accumulées, le problème des retraites sera un peu pas mal résolu.
1: Bon, résorbé.
2: Et ça, ce côté mensonger, hypocrite, cynique, hein, qui se cache derrière la bienveillance, la fraternité, etc., c'est vraiment c'est cela qu'il faut dénoncer.
1: La pub, on se retrouve juste après, Jacqueline Kellen. Voilà, je vous le rappelle, notre question du jour, qu'est-ce qu'une belle mort ? Ça fait presque sujet, là aussi, du bac.
2: Oui, oui.
1: À tout de suite, à tout de suite.
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0: 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En quête de sens, Marie-Ange de Montesquieu.
1: Et vous le savez, bien évidemment, l'heure est grave côté texte de loi, adoption définitive de ce texte de loi validant l'euthanasie et le suicide assisté. L'occasion, encore une fois, de s'interroger. Il n'est jamais trop tard, bien évidemment. Qu'est-ce qu'une belle mort en attendant ? Eh bien, c'est tout simplement la question que nous n'y avons pas encore répondu avec mon invité du jour, qui est Jacqueline Kellen, qui a amplement exploré le sujet. On ne pactise pas avec la mort. Qui vient de paraître chez Guy Trédaniel, un petit livre riche, dense. Vous qui êtes écrivain, je le rappelle, autrice de très très très nombreux ouvrages, qui parlait beaucoup des mythes, hein. Vous revenez là-dessus d'ailleurs dans votre livre, et heureusement qu'ils sont là pour nous éclairer un peu à l'heure de l'IA, à l'heure du cerveau qui galope, qui scrolle beaucoup, et qui n'a pas le temps de se poser pour réfléchir à ce qui fait sens dans la vie, l'origine, et surtout l'objectif de tout ça, si je puis dire, c'est très économique, très consumériste, ma vision des choses, décidément.
2: Mais oui.
1: Mais n'empêche que voilà, c'est des questions qu'il faut se poser. Pourquoi la mort ? Comment y échapper ? Serait-il possible, sinon de la vaincre, du moins de traverser au mieux ce périlleux passage ? Est-ce la grandeur de l'homme de rechercher les secrets de l'immortalité ? Ou alors, résigné à l'avance, soumis au destin aveugle, faut-il se contenter de profiter du bref temps de l'existence ? C'est tellement actuel, ces questions que se posent.
2: Et alors, on revient à l'épopée de Gilgamesh, parce que ça fait par étapes, et donc il part avec triste, profondément, douloureux, avec quand même une épée au côté, ça montre son désir d'agir, hein. C'est pas une volonté de destruction. Et première étape, il se retrouve face, il y a une femme qui tient, on dirait de nos jours, une taverne ou un cabaret, etc. Parce que là, il va traverser les grandes eaux, parce que c'est au-delà des mers qu'il y a ce fameux sage qui détiendrait la plante d'immortalité. Et à ce moment-là, la cabaretière ou la tavernière, etc., lui dit « Mais qu'est-ce que tu fais avec ton visage douloureux? Tu as l'air vraiment en mauvais état, qu'est-ce que tu veux ?» Et lui dit « Je cherche la plante d'immortalité. » Et elle lui dit « Mais t'es complètement idiot. » Enfin, bien sûr, je dis en langage actuel, tu es complètement idiot, que ça ne sert strictement à rien. Ce sont les dieux qui détiennent l'immortalité. Et toi, tu n'as rien d'autre à faire que de te réjouir, de boire du vin, de profiter et de prendre les femmes dans tes bras. Voilà. Donc, c'est vraiment une leçon de... enfin, épicurisme, même si Épicure, il atteste qu'il y a des dieux. Simplement, oui. Les dieux ne s'intéressent pas aux êtres humains, selon Épicure. Mais, en tout cas... c'est en effet une réponse actuelle. Profitez.
1: Ouais. Profitez.
2: Il n'y a rien après. Profitez. Profite. Et le jour, mais surtout, moi j'insiste sur l'aspect de la vision, c'est même pas une vision, une conception absolument dégradante de l'être humain, c'est-à-dire que cet être humain, c'est une machine qui fonctionne. À un moment, elle s'arrête de fonctionner, on va l'aider à s'arrêter à fonctionner, hein, l'homme robot. Et par ailleurs, elle n'a pas des questionnements, en effet... sur la transcendance, sur l'au-delà. Alors que le premier, enfin, l'expression même de la philosophie, sinon la sagesse, c'est de se poser des questions sur est-ce qu'il y a une âme, est-ce qu'il y a un au-delà, est-ce qu'il y a des dieux, et puis est-ce que je le pressens, est-ce que je le souhaite, est-ce que je l'espère.
1: Ouais.
2: Donc toutes les questions métaphysiques, c'est pas parce qu'on a fait des études qu'on se pose les questions, c'est le propre de la conscience humaine. Et là, c'est une anesthésie, bien avant la piqûre létale, c'est l'anesthésie des consciences. Et encore une fois, je suis frappée que les Français... ne s'informe pas, et surtout, il y a ça aussi, la grande peur d'affronter cette question. On dit que la mort n'est pas un sujet sinistre, c'est un sujet grave, donc il y a du poids et qu'il faut prendre au sérieux. Hein. Donc qu'est-ce qu'une belle mort? Qu'est-ce qu'une bonne mort? Ça veut dire aussi qu'est-ce qu'une belle vie ou une bonne vie? Chacun peut répondre pour soi, ce serait intéressant. Moi, j'ai réfléchi avec cette question, et... pour moi, une belle mort, bien sûr, ce n'est pas moi qui décide, mais une belle mort serait, et j'ai posé la question autour de personnes que je rencontrais, c'est important, c'est mourir chez soi ou dans un environnement
1: familier. Mourir de sa belle mort. Hein.
2: Alors aussi, mourir chez soi dans un environnement familier. Par rapport à mourir à l'hôpital. Mais non, on est à l'hôpital, hein, les naissances, c'est à l'hôpital, on meurt à l'hôpital ou en EHPAD, etc. Donc, encore une fois, c'est le côté médicalisé. Donc, être dans un environnement familier ou chez soi, même si on ne vit pas dans un château, chez soi, je me disais aussi, bien sûr, avoir, si possible, une présence aimante et calme près de soi, hein, pas qui s'agite et qui hurle, etc. Une présence aimante. S'il n'y a pas s'il n'y a pas un être humain, qu'il y ait un animal ou qu'il y ait un bouquet de fleurs, une présence belle. Et puis aussi important, être conscient, si possible, être conscient. Beaucoup disent c'est bien de mourir dans son sommeil ou etc. Je trouve que avoir cette conscience jusqu'au bout, savoir que on va traverser, on va passer le grand pas, affronter en conscience, c'est très beau. Et bien sûr, si on peut, avec gratitude par rapport à ce qu'on a vécu, avec gratitude envers la vie.
1: Oui, il y a tout un passage, je ne sais plus exactement où dans votre livre, vous racontez, vous mettez dans la peau, enfin même, non, il y a même des témoignages, je crois, à ce niveau-là, à ce sujet, pardonnez-moi, d'une personne ou de plusieurs personnes même qui souffrent dans leur chair. Et qui, entourés avec des personnes aimantes, qui les amènent à se poser les belles questions, les bonnes, les belles questions sur le passé, sur le sens de leur vie, de leur existence, bien qu'elles souffrent, si chacun faisait ça pour ses proches, en fin de vie, en cours de malade, etc., le monde changerait, la vision que nous
2: le
1: avons
2: sens,
1: de notre mort.
2: Oui, c'est ça, c'est exactement ce que disent. Moi, je n'ai pas fréquenté, je me suis documentée, mais je n'ai pas fréquenté les soins palliatifs. Non, mais là, il s'agit, toutes les personnes, heureusement, des soignants, des médecins qui parlent de ça, qui ont en responsabilité l'accompagnement des soins palliatifs. D'ailleurs, c'est intéressant, je pense que c'est à peu près sûr que le pape Léon XIV, en septembre, il a dit qu'il irait visiter, rendre visite, pour bien dire ce qu'il en était.
1: Oui.
2: à certainement l'Institut Jeanne Garnier, qui est très connu pour les soins palliatifs. Oui. Mais simplement, là aussi, je reviens à l'argument qui est absolument sinise, ça coûte cher. Ça coûte cher.
1: Attends,
2: voilà. Mais bien sûr, mais ça, on n'en parle pas. Mais en tout cas, en effet, s'il y a un accompagnement, une affection, et puis de dire, mais votre vie n'a pas été inutile et vous êtes important et précieux jusqu'au bout.
1: Est-ce qu'on a le choix?
2: C'est ça.
1: Est-ce qu'on a le choix économiquement? C'est très provoque ce que je vous demande là.
2: Ah bah alors là, moi, je ne suis pas dans les finances. Enfin, on sait que les finances de la France, en tout cas, sont dans un état déplorable. Mais moi, ce sur quoi j'insiste, c'est que derrière ces soi-disant arguments, et puis je vais développer, ces arguments dits de bienveillance et de fraternité, d'humanité, ça cache quelque chose absolument plus que sinistre. Alors, je vais insister, parce que ça, c'est un point absolument révoltant, qui est... Dès le début, dès le mois de mai 2025, voté par l'Assemblée, mis au point, on se demande dans quel cerveau ça a pu germer cette histoire, pour faire passer cette loi, donc, par la force, et rapidement.
1: Oui.
2: Et il crée donc, tout en disant qu'on a le choix, etc., il crée quelque chose absolument ignoble, qui s'appelle le délit d'entrave. Alors je précise, puisqu'encore une fois, les Français ne sont pas au courant, le délit d'entrave, ça veut dire, voilà, alors ça m'ennuie de parler de vous, mais quelqu'un, un proche, ou même quelqu'un, tant qu'à faire un proche, quelqu'un de mon entourage me dit, pour X raisons, je n'en peux plus, j'ai plus envie de vivre, etc. Donc je vais demander, je vais faire une demande d'euthanasie ou de suicide assisté. La distinction, c'est d'euthanasie, c'est un soignant, là aussi c'est bien, un soignant rompant le serment d'Hippocrate qui va administrer la substance. Et le suicide assisté, c'est à peine la même chose. Il vous tend le produit et c'est vous-même qui vous l'administrez. Bon, bref, en tout cas, ça revient au même. Et donc, si cette personne qui veut en finir avec la vie, je lui dis, non pas tous les arguments, mais je lui montre qu'il ou elle est précieux, que je l'aime, qu'on a besoin de lui, qu'il a fait plein de belles choses, qu'il a fait plein de belles choses à vie. Oui, voilà, 2 ou 3 ans de prison et 30 000 euros d'amende. Donc, plus que ça veut dire que non seulement on passe en force, mais réfléchissons un peu. Ça veut dire que l'attitude, quand vous dites « mais ne meurs pas, tu es important pour moi, pour les autres, et c'est magnifique ce que tu as vécu, ce que tu as offert jusqu'ici, et tu existes, et tu es digne, etc. », ça veut dire que toutes ces qualités humaines, ces ressources du cœur, cette tendresse, cette affection, cette sollicitude que je peux manifester à l'égard d'autrui, qui veut mourir, et moi je dis « mais c'est pas possible, tu es précieux », eh bien, ce délit d'entrave montre que non seulement il méprise ses relations, ses ressources du cœur, mais les combatte, puisque c'est un délit de dire à quelqu'un « tu es précieux, il faut que tu continues à vivre et je t'aime », eh bien, avec le délit d'entrave, c'est un délit d'entrave de dire à quelqu'un qu'on l'aime et qu'il est précieux et qu'il doit continuer à vivre. Donc, la belle mort, une belle mort...
1: Il y aura des psys qui ne désempliront pas, selon vous? Non, mais je dis ça, voilà, ou des confessionnaux qui vont, ou pas d'ailleurs, mais ça, c'est le risque, hein, c'est-à-dire que la conscience, il y a de quoi, il y a de quoi devenir fou en fait.
2: Ah ben oui, non mais c'est un problème, c'est pour ça, là, pour l'instant, on ne sait même pas
1: pour celui qui entrave.
2: Oui, bien sûr. non, mais là, délit d'entrave, moi, je ne m'en empêcherai pas de dire à quelqu'un de proche, etc. Mais que ce délit d'entrave ait pu germer dans la tête de... certains ou beaucoup de députés de l'Assemblée nationale, c'est quand même assez effrayant.
1: D'autant plus que vous dites bien, et je crains que... Enfin, je ne donne pas mon avis. Une loi sur la fin de vie ne peut pas balayer, dites-vous, les tourments, les doutes, les réflexions, les espoirs, les craintes, les intuitions que rencontre un individu au cours de son existence. Au cas où il y a encore des auditeurs qui hésiteraient, évidemment, je suis très provoque en disant ça, mais n'empêche que voilà, particulièrement lorsque ces jours sont comptés, une loi sur la fin de vie ne va pas régler vos tourments, finalement. C'est ça aussi que vous dites dans votre livre.
2: Le grand danger, le grand risque aussi. Alors, il y a les arguments qu'on entend. Oui. Quelqu'un dit, et puis c'est vrai que ça a existé dans plein de civilisations, même que ce soit le Japon traditionnel, que ce soit bien sûr chez les Romains, le suicide. Quelqu'un peut décider de mettre fin à ses jours. Là, moi, je n'ai rien à dire, on n'a rien à dire, c'est une position respectable. Même si ça peut faire mal, mais c'est une position respectable. Mais là, le grand danger, c'est de généraliser. Encore une fois, et on dissout une fois de plus l'individu, l'être libre et conscient, je peux décider de, mais je ne veux pas que ce soit l'État ou la loi qui me l'impose, qui l'encadre, etc. Donc, même s'ils disent, oui, ce sera encadré, mais justement, parce que c'est encadré, c'est extrêmement inquiétant, parce que dès qu'on généralise, déjà, il y a deux choses, donc ça, l'argument très important, et ça vaut pour ceux qui croient au ciel et ceux qui n'y croient pas, un des arguments très... Il y a plusieurs arguments, mais deux principaux. Il y a l'argument, si cette loi passe en l'État, il y a ce risque qui existe déjà depuis des décennies avec les manipulations génétiques et autres. Il y a ce risque d'eugénisme. Donc, les faibles, les handicapés, les inutiles, hein, ceux qui sont bons à rien. Hein, ils sont bons à rien. Ils ne participent pas à...
1: C'est-à-dire qu'on va les influencer, c'est ça ?
2: Ah ben, on va les influencer.
1: Ils seront conscients.
2: Voilà, il y a ça. Et puis aussi, ceux qui intériorisent bien, au mauvais sens du terme, les choses, la propagande, à savoir, je vais peser sur mes proches. Hein, l'aïeul, là, il faut débarrasser aussi parce que je vais être un fardeau pour mes proches. Donc, en effet, je vais réclamer comme ça, je vais les libérer parce que je suis un poids, soit financier, soit psychologique ou autre, pour mes proches.
1: Ou la récupération de l'héritage, dans l'autre sens.
2: Et puis, il y a ça aussi. Oui, alors, en revanche, le délit n'est pas prévu pour délit d'encouragement à mourir. C'est pas prévu. Le délit d'entrave est prévu, je l'ai dit et je l'ai expliqué, mais le délit...
1: C'est encore plus violent quand vous le dites comme ça.
2: Voilà, mais le délit d'encouragement à mourir, à savoir, tu crois pas que t'as fait une bonne vie, et puis... Non, mais c'est affreux. J'ai des exemples proches où vraiment des petits-enfants se disent « Mais non, le papy, il est un peu gâteux, un peu, etc. » Alors que, bon, lui, il a envie de vivre. Eh bien, le petit-enfant, enfin, le petit-enfant, il n'a pas 10 ans, mais les petits-enfants, au sens lien familial, disent « Pourquoi pas l'euthanasie ?» Donc, ça devient... ça crée quelque chose d'effrayant. Donc, eugénisme pour se débarrasser des faibles, ceux qui sont donc apparemment inutiles, bons à rien, bons à jeter, donc c'est quand même une vision effarante de l'être humain. Et d'autre part, l'autre thème qui est complètement en germe dans cette loi, si elle s'applique généralement à tous, c'est le totalitarisme. Le totalitarisme, c'est un gouvernement un gouvernement, c'est dans Orwell, qui s'ingère dans votre vie privée. Il y a une intrusion dans votre vie privée, à savoir pour les questions...
1: Rien de plus privé que la mort, c'est sûr.
2: Et bien voilà. C'est PFD. Donc, c'est l'État qui vous dit ce qui est bon pour vous, et pour faire intrusion dans votre vie privée de façon la plus intime, en effet, la vie, la mort, la naissance, l'amour, etc., même la santé, nécessairement, pour obliger, pour imposer son diktat ou ses vues, ou ses lois, il va supprimer avant tout les références morales. Mmh. La morale qui dit, en effet, la vie est précieuse et surtout, tu ne tueras pas. Tu ne tueras pas n'est pas simplement un des 10 commandements, ce n'est pas lié à une religion simplement. Tu ne tueras pas, c'est le socle même de toute vie en société. C'est pour ça que s'il y a crime, meurtre, agression, etc., ça passe par la justice.
1: Pourquoi est-ce qu'il y a autant de personnes qui défendent quand même ça, au-delà des politiques du côté économique ?
2: Ce sont des propagateurs du nihilisme. Et ça se trouve, je ne vais pas dire diabolique, etc., mais ce sont des souffleurs, non pas de vie. La Pentecôte, il n'y a pas longtemps, heureusement, nous avons fêté cela, mais ce sont des souffleurs de mort. C'est le nihilisme, rien n'a de sens, et c'est une volupté de destruction.
1: Mais est-ce que ce n'est pas contradictoire d'avoir, là, je m'adresse presque à la philosophe que vous êtes, Jacqueline Kellen. J'ose. Est-ce que c'est pas contradictoire d'avoir d'un côté Laurent Alexandre et ses 1000 ans, l'éternité de vie, de 1000 ans de plus, et D'un autre côté, le fait de vouloir abréger la vie d'autrui et sa propre vie.
2: Ah non, mais on est en pleine contradiction. Alors, j'ai passé le « en même temps » présidentiel, on le sait, mais c'est contradictoire tout à fait, puisqu'on sait encore aujourd'hui, et c'est magnifique, par exemple, les prématurés, les enfants prématurés, on fait en sorte qu'ils puissent quand même vivre, etc. Donc, on se félicite de ces prouesses. On arrive à éradiquer beaucoup de maladies et d'épidémies. De même, les grands brûlés. Enfin, on arrive à soigner, etc. Donc, d'un côté, il y a ça, on a sauvé ceci, cela, etc. De même, le grand programme de santé mentale pour que les Français, je ne sais pas, la santé mentale, moi, je préfère parler de conscience. Et d'un autre côté, si on peut expédier les personnes inutiles ou...
1: C'est très paradoxal quand même,
2: mais
1: non ?
2: C'est totalement contradictoire.
1: C'est totalement contradictoire.
2: Mais c'est totalement contradictoire. Donc, c'est pour ça qu'on est obligé de citer la célèbre phrase du Deutéronome, tu choisis la vie ou la mort. Il n'y a pas de moyen terme. Tu choisis le chemin de la vie ou tu choisis...
1: Et on est schizophrène alors ?
2: Non,
1: on est dans la psychiatrie.
2: On est totalement, dispersé, influencé de toutes sortes de choses.
1: Ouais.
2: Au lieu, pour cette question-là, chacun devrait... faire silence et faire retrait en soi-même et réfléchir à sa mort. Quand je disais qu'est-ce qu'une belle mort, c'est pour chacun. D'autres, pour une belle mort, ce sera autrement.
1: Hein. Ouais, mourir brutalement.
2: Mais voilà, ça peut être ça, alors que c'est pas certainement. Ouais. Alors, il est évident que pour quelqu'un infidèle ou quelqu'un qui croit au ciel, en effet, une belle mort, c'est aussi mourir dans l'espérance de la vie éternelle.
1: Et pour Jean Ferrat, c'est mourir au soleil, la belle mort. Vous voyez ? À tout de suite.
2: Oui, c'est ça, aussi.

0: Jean Ferrat sur RCF Notre-Dame dans cette émission Quête de sens, toute consacrée à la mort. Mais la belle mort, qu'est-ce qu'une belle mort précisément, à l'heure où l'heure est grave, côté loi, projet de loi, étude autour de cette euthanasie, ce suicide assisté, le collectif Soins de vie, je rappelle, qui demande une audience, qui a demandé hein, une audience urgente au Premier ministre Sébastien Lecornu. Pour la suite, hein, ce que la tournure que va prendre cette affaire, on n'en sait rien pour l'instant. Jacqueline Kellen est avec nous, écrivain, autrice de nombreux ouvrages, dont ce petit dernier justement consacré à notre sujet, on ne pactise pas avec la mort. Chez Guy Trédaniel, vers l'euthanasie pour tous, point d'interrogation. Ce livre comme un combat qui veut réveiller médecins et évidemment patients potentiels et personnes, chacun peut évidemment, doit lire ce livre, hein, il me semble-t-il. À travers l'étude que vous faites des mythes, de l'histoire, de la Bible, de la philosophie, de l'art, de la littérature, etc., etc. Nous parlions, il y a quelques secondes, minutes, chère Jacqueline Kellen, de ces volontés, de cette volonté, de ces rêves, de ces fantasmes d'immortalité. Alors, je vois qu'il y a 4000 ans, déjà, on en rêvait. Laurent Alexandre nous le rappelle. Aujourd'hui, il dit que c'est à notre portée, ou presque. Et moi, je vous posais la question, je vous demandais si effectivement notre rapport à la souffrance, c'est vrai qu'aujourd'hui, il y a. Alors, on a dit pourtant il y a quelques instants que les soins palliatifs, il y avait encore beaucoup de travail et que ça coûtait trop cher, etc., etc. Mais c'est vrai que de plus en plus, on parle de bien-être, il y a des méthodes, et heureusement, je ne suis pas en train de condamner les choses qui nous empêchent de souffrir, c'est heureux. Et évidemment,
1: on est très douillet.
0: Mais voilà, c'est ça que je vous demandais, est-ce qu'il n'y a pas un rapport avec ça?
1: Si, bien sûr, on baigne dans un univers de bien-être, de thérapie, de...
0: On n'a plus faim, on ouvre son frigo.
1: Voilà, il y a ça, et c'est pourquoi le thème même, l'idée même de la souffrance... devient pas simplement insupportable, mais inadmissible. Vous savez, dans la série du droit, j'ai droit à... D'où la première formulation, c'est le droit à l'aide à mourir, parce que le droit, ça vous rend... ça vous flatte, et j'ai le droit, c'est moi qui décide de ma vie, de ma mort, etc. Il est évident que toutes ces perspectives d'amélioration au sens de transhumanisme et de même post-humanisme, comme on en parle actuellement... avec Vivre 1000 ans et tous pas simplement le clonage, mais le transfert du cerveau, etc. Enfin bref, on le connaît sur le plan technique. C'est typiquement un signe de l'homme-dieu. L'homme qui a chassé, qui ne croit plus, mais atteste qu'il n'y a rien au-delà, plus tard, etc. La question, chacun peut en effet témoigner en disant « moi je ne ressens rien, je ne pense pas, je ne crois pas qu'il y ait une vie après la mort, qu'il y ait un dieu, des dieux, une transcendance, mais qu'il n'impose pas à tous, comme loi générale, sa philosophie ». C'est ça la question, hein, qu'on ne dise pas « il n'y a rien après, donc vous êtes bon pour, vous n'êtes qu'un organisme biologique, etc. » ou alors on va vous transformer et devenir un plus qu'humain, qui va vivre je ne sais pas combien de temps, peu importe. La question, c'est toujours une question de conscience, et même là, quel est le propre de la grandeur et de la liberté de l'être humain? Voilà deux termes importants, la noblesse de l'être humain. Quel est le sens? C'est de faire face, en effet, à son destin biologique, puisque je vais mourir, comme, etc., on ne sait pas le jour ni l'heure, bon... Quelle est la grandeur, comment s'exprime la grandeur et la liberté de l'être humain face à cette échéance, à cette mort inévitable?
0: En fait, en gros, on veut commander une pizza comme on veut commander sa mort. En fait, c'est ça que vous êtes en train de nous dire depuis le début.
1: Alors, oui, d'une certaine façon. Mais là, justement, je rappelle quand même la grandeur et la liberté de l'être humain et sa conscience, c'est je défie ou je dépasse ce destin biologique par quoi? Par l'amour, par la foi, par le sacrifice, par l'art, par la création. Malraux, l'art est un antidestin. Ouais. Je sais que je vais mourir, mais je me hausse sur un plan intérieur, moral, artistique, etc., sur un plan qui fait que je ne me rabaisse pas, je ne me réduis pas à n'être qu'un organisme biologique qui, soi-disant, a le droit de choisir s'il va mourir par ceci ou par cela. Donc c'est ça de rappeler, vous savez, c'est toujours la phrase de Solzhenitsyn que je rappelle souvent, sortir de la vie plus grand qu'on y est entré. Sortir de cette existence en créature plus haute que nous y sommes entrés. Et ça, ça ne se situe pas en augmentant ces neurones ou sur le plan technologique.
0: Ou ces années de vie.
1: C'est sur un plan, en effet, spirituel et moral. Donc ça, c'est vraiment très important. Alors, quant à la souffrance, on y revient en effet, c'est l'argument massu, si je puis dire, des prosélytes.
0: Comme en plus, on a un ressenti de la souffrance qui est très différent selon les personnes.
1: Alors, il y a déjà ça, vous avez tout à fait raison, mais surtout, ça terrifie, ça glace. Alors, ça me rappelle... c'est une sentence des pères du désert, vous savez, c'est qui se fait certainement souffrir et du soleil
0: et de la faim
1: et de tout ce qu'on veut. Bon, bien sûr, même s'ils avaient choisi de quitter les villes trop bruyantes, et ils disent avoir peur de souffrir, c'est déjà souffrir de la peur. C'est très
0: extra,
1: juste, en effet,
0: extra.
1: Avoir peur de voilà. Comme si on peut penser à divers exemples que l'on a eus autour de soi ou dans sa famille, etc. Il y a plein de morts où il n'y a pas de souffrance particulière. Non seulement on sait l'apaiser sur un plan physique, vous avez évoqué la morphine, le cortisone, etc. Mais il y a plein de façons, en effet, de rendre son dernier souffle ou rendre son âme à Dieu.
0: Donc, il y a quand même des personnes qui souffrent physiquement.
1: Alors, il y a en effet des personnes qui souffrent, mais la question, c'est comme on disait pour la vie, le sens de la vie, le sens de ma vie, ouais. De Jima pour chacun,
0: pour
1: chacune
0: autant,
1: de
0: voilà.
1: Nous. Est-ce que cette souffrance a un sens? La souffrance pour la souffrance est abominable, hein, c'est le Doloris, mais ça ne sert à rien.
0: Ouais.
1: Mais la souffrance qui est emplie d'un sens, hein, souffrir par amour, ça c'est entre autres le cher curé d'Ars qui dit ça, si on ne souffre pas par amour, en effet c'est épouvantable. Et surtout, il y a plein de façons de souffrir. Si je souffre seul, abandonné, dans un état même lamentable, enfin, je veux dire non entouré, en effet c'est pas la même chose que souffrir avec... un être aimant,
0: ouais.
1: Ou des êtres autour de soi.
0: Compatissant, tout à fait.
1: Oui, être même malade, très malade dans un hôpital, si on est tout seul, même s'il y a de gentilles infirmières ou des aides soignantes, c'est autre chose que d'avoir la visite, même en EHPAD, moi je l'ai vécu, d'avoir la visite d'un proche et qui est là. On n'est pas isolé tout seul, enfin systématiquement, si on souffre ou si on va mourir. On ne meurt pas dans son coin. C'est pour ça que cette notion de suicide assisté fait croire que c'est le remède au lieu, parce que vous allez nécessairement mourir comme une pauvre bête au fin fond de je ne sais quelle caverne sans aucune relation humaine. C'est quand même ça. Et donc là, vous allez souffrir. Non, heureusement, il y a quand même, me semble-t-il, non seulement des proches, la famille, des relations humaines, le luxe des relations humaines, hein, de Saint-Exupéry, l'amitié. Et donc, pourquoi vous souffririez ou pourquoi vous passeriez vos derniers moments totalement

0: ceci, pour avoir rencontré, d'avoir lu, d'avoir entendu, d'avoir vu, etc. Rien que pour ça, la vie vaut d'être vécue. Je ne dis pas sacrée, parce que ça fait à ce moment-là religieux, inquiétant, etc.
1: On est quand même sur Arsène Notre-Dame.
0: Oui, oui, mais je dis pour beaucoup, parce que moi je parle pour aussi bien les agnostiques, les athées, etc. Mais la vie a du prix, la vie est précieuse. Donc, on ne va pas la gâcher et on ne va pas l'assassiner avant de mourir de sa belle mort, qui va être, je pense, un luxe dans les années à venir. Mourir de sa belle mort.
1: Ce sera le mot de la fin. Merci Jacqueline Kellen.
0: Merci.
1: Merci, je rappelle votre livre, évidemment. On ne pactise pas avec la mort, les amis. Attention, chez Aigrit, Daniel Decoy. Réfléchir, qu'on soit d'ailleurs athée ou croyant, je le rappelle. Vraiment, un ouvrage à lire en complément de l'encyclique du pape sur l'IA, puis ça se complète très bien, je trouve, les deux ouvrages. Merci beaucoup d'être venu. Merci à Guillaume Nougaret pour avoir réalisé l'émission, Jessica Vigny pour l'avoir aussi bien préparée. Très bonne journée à tous.
0: Merci. Merci.

0: Nous allons remercier Marie-Ange de Montesquieu, ses invités. C'était En quête de sens, Marie-Ange, que nous retrouverons bien évidemment dès demain. Comme chaque jour sur RCF Notre-Dame, nous intéressons à l'histoire.
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0: Aujourd'hui, nous sommes le 1er juin. Le 21 avril 1997, le président de la République, Jacques Chirac, annonçait la dissolution de l'Assemblée nationale afin de redonner du souffle à la majorité de droite. Le 1er juin à 20h, on connaît la nouvelle Assemblée nationale.
2: Parti socialiste, 274 sièges. Parti communiste, 36. Divers gauche, 16. La majorité change de camp. Les Verts ont 8 sièges. C'est la première fois que des écologistes rentrent à l'Assemblée nationale. 334 sièges à la gauche. RPR, 122. 108 à l'UDF. Divers droite, 12. 242 à droite. Le Front National, un siège. La majorité change donc de bord ce soir. La majorité est à nouveau à gauche avec 334 sièges.
0: C'est un échec. La France entre dans une nouvelle période de cohabitation. Elle va durer 5 ans. Le lendemain, Jacques Chirac nommera le socialiste Lionel Jospin comme nouveau Premier ministre. Nouvelle étape dans le processus de retour du général de Gaulle au pouvoir. Le 1er juin 1958, il est investi comme président du Conseil. Ça sera le dernier de la 4e République.
3: Au banc du gouvernement, un homme seul s'assied, le général de Gaulle. Tout à l'heure, il montera à la tribune pour lire sa déclaration. 7 minutes d'un texte dur et lucide, par lesquels l'homme du 18 juin demande la confiance et les pouvoirs utiles pour réformer l'État. Après son départ, l'Assemblée, par 329 voix contre 224, lui confie le gouvernement du pays. C'en est terminé des heures de crise. Peut-être eut-elle fini par emporter l'État. Charles de Gaulle porte aujourd'hui à nouveau le destin de la France.
0: Les députés accordent également au général de Gaulle la possibilité de gouverner par ordonnance pendant 6 mois. Il est également autorisé à mener une réforme constitutionnelle. Pendant la Première Guerre mondiale, du changement dans l'armée française le 1er juin 1915. C'est la fin de l'uniforme au pantalon garance, autrement dit rouge. Les soldats seront désormais vêtus d'un uniforme beaucoup plus sobre, de couleur bleu horizon. Le même jour, le képi est remplacé par un casque.
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0: Du côté de la culture, c'est le 1er juin 1937 que naissait Henri Tizot, acteur, imitateur et écrivain. On le retrouve dans la série télé du début des années 60, Le Temps des Copains. À partir des années 80, suite à sa conversion au catholicisme, il s'investit dans des spectacles religieux. Pour le grand public, il reste l'imitateur du général de Gaulle.
4: Et nous revoilà, mon cher et vieux pays, face à face, à nouveau.
0: Henri Tizot meurt en 2011. Et puis c'est le 1er juin 1968 que voyait le jour Jason Donovan, acteur et chanteur australien. Il a débuté sa carrière en 1980. Il a vendu plus de 30 millions de disques dans le monde.

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3: 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Aujourd'hui, dans les Midis de Julie, je vous emmène au Sable d'Olonne, en Vendée, découvrir le Vendée Globe Foundation. C'est après le flash de Florian Perret. Bonjour Florian.
4: Bonjour Julie, bonjour à toutes, bonjour à tous. La loi sur l'aide à mourir, à nouveau en discussion demain. Députés et sénateurs vont tenter de s'accorder sur un texte final en commission mixte paritaire concernant la proposition de loi sur l'euthanasie. Une mise à mort qui enfreint le serment d'Hippocrate comme l'un des 10 commandements de Moïse, rappellent les évêques de la province de Rennes dans un texte publié samedi dans Ouest France. Chercher des techniques toujours plus efficaces pour lutter contre la douleur, là est le progrès que reconnaissent les humanistes, qu'ils croient au ciel ou non, affirment les évêques, dont Mgr Emmanuel Delmas, l'évêque d'Angers. Aujourd'hui, le Sénat va débattre du projet de loi relatif à la régulation de l'enseignement supérieur privé, car aujourd'hui, difficile de s'y retrouver dans ce maquis tant les propositions sont nombreuses et parfois problématiques. Manque de rigueur dans les enseignements proposés, mensonges sur les locaux ou même sur les débouchés professionnels à l'issue de la formation. Le secteur abrite parfois des écoles aux méthodes plus que douteuses en échange de scolarité à plusieurs milliers d'euros. Des établissements souvent nés avec la réforme de l'apprentissage et des aides qui en découlaient, comme a pu le constater le rapporteur de cette proposition de loi, le sénateur LR de Maine-et-Loire, Stéphane Piednoir.
5: Comme toujours ou presque, il y a des petits malins qui s'engouffrent dans une brèche en créant des CFA, de centres de formation pour apprentis de toutes pièces. Sans vraiment être très rigoureux sur les conditions d'accueil et sur la qualité de la formation. Et il y a eu quelques scandales, hein. On pense au Collège de Paris, notamment, à l'EBM aussi, qui était par exemple, pour imager, qui prenait les étudiants de l'année précédente, pour former leurs profs. Donc c'est des profs qui avaient zéro expérience, intégralement, qu'il y en ait quelques-uns, ça me choque pas plus que ça, mais en tout cas aucun permanent, aucun CDI au sein de ces écoles, et puis clairement on a pu détecter des failles dans les formations et un manque d'insertion professionnelle patent, et donc il faut là-dessus dire clairement ces établissements-là, un, ne figureront pas sur Parcoursup, ne bénéficieront pas évidemment de financement public, c'est la moindre des choses.
4: Un texte sur la régulation de l'enseignement supérieur privé qui arrive donc en débat au Sénat aujourd'hui en première lecture, un texte qu'il va devoir ensuite passer par l'Assemblée nationale avant d'être pouvoir adopté. Stéphane Piednoir qui est également en pleine campagne pour sa réélection à la tête de la Fédération des LR de Maine-et-Loire. L'élection aura lieu lundi et mardi prochain. Stéphane Piednoir va devoir faire face à Anne-Laure Blin, députée saumuroise, qui s'est elle aussi positionnée pour prendre la tête de la Fédération angevine. Le Conseil régional des Pays de la Loire, lui, se plaint de la baisse des aides liées à l'apprentissage, justement. Selon la collectivité, l'enveloppe de l'État est passée de 268 à 33 millions d'euros en un an, soit une baisse de presque 90%. Puisque le gouvernement n'a pas le courage de réformer notre modèle social, il sacrifie l'avenir de notre jeunesse, affirme dans un communiqué Christelle Morancet, la présidente du Conseil régional des Pays de la Loire. Un mot de sport, Cholet Basket est toujours en course pour le titre en Betclic Elite. Les Choletais vont jouer demain contre le Paris Basketball, le premier match des demi-finales des play-offs du championnat de France. Cholet qui s'est débarrassé de l'Asvel au tour précédent. Deuxième match contre Paris, ce sera jeudi, toujours à l'extérieur. Et puis le premier match à la Maillerais, ce sera le 7 juin prochain. Alexandre Dujeu pourrait partir à l'OGC Nice. Selon nos confrères de Nice Matin, l'entraîneur d'Angesco serait la priorité du club niçois pour la saison prochaine. Des Niçois qui se sont difficilement maintenus en Ligue 1 cette année après avoir battu Saint-Etienne en barrage. Un mot de sortie maintenant, le jardin du domaine de la Langotière de Chevirey-le-Rouge sera ouvert au grand public ce week-end. Le jardin du presbytère sera ouvert de 13h à 18h samedi, même chose le dimanche avec en plus un créneau en matinée. Entrée gratuite dans le cadre de la nouvelle édition des rendez-vous au jardin. Alors attention, les animaux, eux, ne sont pas acceptés. Et puis vendredi, l'UCO d'Angers fête ses 150 ans, ça se fera également dans ses jardins. Animation et spectacle de reconstitution historique au programme. Événement gratuit mais sur inscription, notamment via le site internet de l'UCO d'Angers. Et du soleil sur tout l'Anjou au programme cet après-midi et ce soir. Côté température, il fera en moyenne 23 degrés à Segré, 24 à Beaupro, 25 à Angers, 27 à Douai-la-Fontaine, voire 28 degrés à Saumur. On commence à revivre, ça pourrait tout de même grimper jusqu'à 30 degrés maximum aujourd'hui. Dans le département, il fera entre 18 et 20 degrés dans la soirée, puis entre 16 et 17 degrés dans la nuit. Pour les prochains jours, ça va devenir orageux. Demain, averses et grosses rafales de vent au programme entre deux éclaircies. Nous allons d'ailleurs être placés en vigilance jaune aux orages de 6h à 14h comme tout l'ouest de la France. Mercredi, toujours pas mal de vent, mais du soleil et des nuages au programme. Et puis jeudi, gros coup de vent encore, étant mitigé entre averses, éclaircies et moments gris.
3: Il est midi 5, vous êtes sur RCF en Pays de la Loire, c'est l'heure de vos midis de Julie. Bonjour à tous, quel plaisir de vous retrouver aujourd'hui pour notre pause déjeuner en Pays de la Loire. Surtout que je suis installée au Sable d'Olonne en Vendée sur les pontons du Vendée Globe pour cette Vendée Arctique qui va partir ce week-end. On en parle dans quelques instants, on va découvrir notamment un fonds de dotation qui aide à préserver les océans. Il y aura aussi ce midi eh bien, notre feuilleton entreprendre en Pays de la Loire justement. Nous aussi on a été au Sable d'Olonne avec Aubery Métro pour découvrir les sabots you-you. Il y aura aussi aujourd'hui de la lecture, on va parler du premier encyclique du pape Léon XIV. Et puis en fin d'heure, c'est au Carmel d'Angers qu'on s'installera pour fêter leurs 400 ans.
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3: Aujourd'hui, je suis donc installée au Sable d'Olonne pour ces midis de Julie sur le village de la Vendée Arctique. Une course à la voile en solitaire, sans escale et sans assistance et qualificatif pour le Vendée Globe 2028. 9 skippers seront sur la ligne de départ dimanche avec pour objectif de franchir le cercle polaire arctique et de revenir au Sable d'Olonne. Le village est ouvert depuis ce week-end avec de nombreuses rencontres et animations et c'est l'occasion pour nous de vous faire découvrir le Vendée Globe Foundation, un fonds de dotation qui accompagne des projets qui protègent les océans. Pour nous en parler, nous sommes avec le président de cette Vendée Globe Foundation, Gilles Salé. Bonjour Gilles.
7: Bonjour à vous Julie et puis bonjour aussi à Coralie qui nous rejoint tout à l'heure et puis à tous nos auditeurs et auditrices.
3: Coralie qui est donc l'une des ambassadrices de ce projet qu'on va vous présenter aujourd'hui. Bonjour Coralie.
8: Bonjour Julie.
3: Alors c'est l'association qui est Rochelaise Bluetopia qui veut nous donner envie de redécouvrir les algues et leur pouvoir qui est donc aidée par le fonds de dotation. Alors le Vendée Globe Foundation, Gilles Salé, comment ça a commencé cette aventure ?
7: Ça a commencé sur l'idée d'Alain Leboeuf, le président du département de la Vendée et président de la course du Vendée Globe. Il voulait que le Vendée Globe soit une course plus vertueuse et qu'on aille au-delà du simple périmètre de la course et qu'on concrétise ça au-delà donc du périmètre sportif parce que on ne peut pas aujourd'hui décorréler une course aussi précieuse que le Vendée Globe des enjeux de préservation des océans, d'autant plus que ces océans, c'est le terrain de jeu, pardonnez-moi l'expression, des skippers qui font le Vendée Globe, ceux qui font le tour de l'Antarctique pour revenir au Sable d'Olonne, fréquentent des côtes antarctiques que nul autre ne voit de près. Et eux, plus que d'autres, voient les effets néfastes du réchauffement climatique et des évolutions de l'influence du climat sur notre environnement. Donc on porte de manière très concrète, au travers de la Vendée Globe Foundation, les soutiens à des projets, comme celui qu'on parlera tout à l'heure avec Coralie, qui visent à défendre, à préserver nos océans. Ce qu'on ignore, c'est l'importance des océans. Moi, je suis Vendéen, sablé de toujours. Et sincèrement, j'ai trop tardé à prendre conscience de l'enjeu de mon voisin, cette grande bleue qui est magnifique, au-delà des littorales vendéens et français. Donc j'essaie de me rattraper.
3: Et pourquoi c'est venu sur le tard, selon vous ?
7: Par manque d'informations et peut-être manque d'intérêt. Donc voilà, c'est aussi une des actions du Vendée Globe Foundation, c'est de faire passer des messages très importants, faire passer des actions et soutenir des actions. On ne sait pas, par exemple, aujourd'hui que le Vendée Globe, les globes des océans, produisent la moitié de l'oxygène que nous respirons. autant que c'est le poumon bleu de la planète, autant que le poumon vert. Ils absorbent la moitié du gaz carbonique d'origine humaine que nous produisons. Ils absorbent presque à peu près les trois quarts des excédents de chaleur provoqués par l'effet des gaz, d'émissions de gaz à effet de serre. C'est quasiment, les océans, c'est quasiment la totalité de l'eau sur la planète, 97%. Donc ça, c'est quelques chiffres, mais au-delà de ça, on ignore les espèces qui y vivent. On connaît à peu près un quart et un tiers des espèces qui est la biodiversité marine. Et si on ne fait rien, dans moins d'un siècle, la moitié d'entre elles aura disparu. Et même dans moins d'un demi-siècle, on aura dans l'océan autant de plastique que de poissons. Il est urgent de se mobiliser pour préserver l'océan. Je cite cette phrase du docteur Frank Zahl, qui est le président de notre conseil scientifique. L'océan, c'est comme une gigantesque bibliothèque dont on est en train de brûler les livres. Il y a une mobilisation dont nous, on veut être, à notre part, acteurs de ce changement de mentalité et de raisonnement par rapport aux océans.
3: Vous l'avez dit, le Vendée Globe Foundation a un conseil scientifique. Pourquoi avoir fait ce choix de confier ces choix justement de projets à des scientifiques?
7: Alors déjà, le principe du Vendée Globe Foundation, c'est de regrouper des mécènes pour soutenir des projets qui nous paraissent vertueux pour protéger les océans. Donc d'un côté, l'idée est de permettre à des mécènes collectivement d'accéder à des projets ambitieux, de grande qualité, que eux seuls ne pourraient pas financer, parce qu'on veut aussi que les apports des mécènes régionaux restent à hauteur des entreprises régionales et que c'est une communauté de mécènes qui va soutenir une communauté de projets. Donc le Vendée Globe Foundation, d'un côté, il réunit ses mécènes, mais aussi il leur garantit que les projets qu'on va leur proposer, ils seront des projets qui sont bien identifiés, qui auront des vraies valeurs, qui correspondront à l'ADN, au cahier des charges de notre conseil scientifique qui est présidé par le docteur Frank Zahl. Donc c'est quelque part, le rôle du Vendée Globe Foundation est de retrouver ses mécènes, mais leur donner une garantie que eux seuls n'auraient pas, que les projets qu'on va soutenir, dont celui qu'on va parler dans quelques instants, sont des projets de grande qualité. Et ce comité scientifique est présidé par le docteur Frank Zahl, le président d'Imarina. Son entreprise est, si j'ose dire, tristement célèbre actuellement, parce que Imarina et le docteur Frank Zahl ont découvert des vertus médicales extraordinaires à partir du ver marin. En lyophilisant le sang du ver marin, on permet de soigner notamment les grands brûlés. Et quand je dis que Imarina était associée malheureusement à un projet assez tragique, voilà, vous l'avez dit, Crans-Montana, où aujourd'hui la majorité des grands brûlés de Crans-Montana sont et ont été soignés grâce aux vertus de la société du docteur Frank Zahl. Parce que ça me permet aussi de revenir sur un point important, c'est que tout à l'heure on a parlé de la biodiversité marine, mais les océans, et ça sera aussi l'objet de notre conversation dans quelques instants, mais les océans ont aussi plein d'autres vertus. On peut y développer des énergies très durables, mais on y développe aussi des avancées médicales inédites. On voit celle-ci à partir du sang prélevé dans des vers marins, mais plein d'autres applications, notamment alimentaires, on en parlera dans quelques instants.
3: Et ces mécènes que vous allez chercher pour ce Vendée Globe Foundation, qui est donc un fonds de dotation, quels sont les arguments qui marchent auprès d'eux pour qu'ils vous rejoignent?
7: Alors, déjà le fait qu'on leur donne une garantie scientifique, celle du conseil scientifique animé par le docteur Frank Zahl, on leur dit voilà, on va vous aider à soutenir des projets, mais on vous certifie que ces projets sont des projets de grande qualité. Quelqu'un qui a envie, une entreprise qui a envie d'investir et de soutenir des projets de préservation et de protection de nos océans, il n'a pas lui-même les compétences de savoir quel projet est mieux que d'autres. On lui donne cette garantie. Seconde chose, on permet à l'ensemble de nos mécènes, par une action collective, de les regrouper pour qu'avec une contribution moyenne de chacun qui va entre 10 000 et 50 000 euros, ils peuvent accéder à souder des projets très ambitieux par un effet collectif. Donc à la fois, il y a une garantie scientifique, une collecte globale qui permet à des entreprises de la région et même nationale de soutenir des projets de grande envergure internationaux. On a évidemment le projet de Bluetopia, mais on a aussi soutenu un autre projet régional avec Biolith, de découvrir ce qu'on appelle l'estran, parce que c'est la zone de maritime qui se découvre et qui se recouvre en fonction des marées, par un projet aussi très interactif, un peu comme le projet tout à l'heure que Coralie nous racontera. Et puis on a aussi le projet majeur soutenu sur cette saison et même sur deux saisons, et souhaitons-le jusqu'au départ du Vendée Globe 2028, le projet de Citizen Undersea, qui est un projet international, un projet porté par une équipe néo-zélandaise dont l'ambassadeur en Europe est un des skippers du Vendée Globe, Fabrice Amedeo, qui sera d'équiper des collecteurs de données ADN sur les bateaux grâce à ces collecteurs de données ADN, on va faire passer la collecte de données maritimes de l'époque du 1.0 à l'époque du 3.0. On va permettre de constituer une mémoire génétique vivante de l'océan pour mieux comprendre comment la biodiversité marine elle évolue, les espèces qui arrivent, les espèces qui disparaissent malheureusement.
3: Et comment mieux comprendre l'océan, ça permet de le protéger ?
7: C'est exactement ça. On a aussi, nous, un volet important, et c'est aussi l'objet de notre présence aussi sur ce village avant des Arctiques, c'est de communiquer auprès du grand public. On sera présent avec vous tout à l'heure, Coralie, également le jeudi prochain, à travers d'actions participatives. Et la communication est très, très importante pour faire ce que on n'a peut-être pas fait assez, et surtout nous, Vendéens et émanation de la course du Vendée Globe, c'est de sensibiliser tous ceux qui nous écoutent à l'intérêt de préserver nos océans.
3: Et donc, ce fonds de dotation, le Vendée Globe Foundation, aide trois projets, notamment celui de Bluetopia que vous venez représenter, Coralie Gléma. Alors, Gilles Salé nous disait tout à l'heure que lui, cette conscience de la mer lui est venue un petit peu sur le tard. Vous, c'est quoi votre lien avec l'océan ?
8: Eh ben, merci pour cette question, parce que c'est vrai que moi aussi, il est venu un peu sur le tard, alors que j'ai grandi à la Tranche-sur-Mer, à 500 mètres de la plage. J'y passais des dimanches à faire des balades, des châteaux de sable en famille, etc. Et ça a même été mon outil de travail, parce que j'ai été sauveteuse en mer pendant 5 ans sur les plages de la Tranche, mais sans savoir que c'était un réel être vivant. Je le voyais comme un terrain de jeu, comme un outil de travail, mais je ne comprenais pas du tout, je n'avais aucune conscience du rôle qu'il avait sur notre planète. Donc, ça a été rappelé par Gilles tout à l'heure, c'est un énorme thermostat, il régule le climat, grâce à lui, il fait 15 degrés, c'est un énorme puits de carbone comme les forêts, il absorbe 30% des gaz à effet de serre émis par nos activités humaines. Et donc ça, je l'ai appris un peu sur le tard, et c'est pour ça qu'aujourd'hui, je trouve ça hyper intéressant qu'on se pose la question, mais en quoi est-ce que l'océan nous permet aujourd'hui de respirer, de vivre ? Grâce à lui, on a dit, il fait 15 degrés, on les a vus, les canicules dernières, c'était insupportable. Donc, comment est-ce que comment est-ce que c'est important de se tourner vers lui, se retourner vers lui et de vraiment le voir comme un être vivant aujourd'hui à travers plein d'outils de sensibilisation et la connaissance du vivant pour mieux le comprendre. Moi, j'aime bien citer un océanographe qui s'appelle François Sarano, qui demande à chaque fois sur ses interventions, à votre avis, combien pèse une baleine bleue ? Du coup, en général, on dit 120 tonnes, 150 tonnes, etc. Et lui, il dit, en réalité, dans son élément naturel, la baleine bleue ne pèse presque rien grâce à l'apesanteur. Et en fait, je trouve cette idée fascinante parce que ça en dit beaucoup sur notre regard sur la nature. On doit toujours la comparer à des unités humaines, quantifier tous ces éléments, parce que finalement on ne se sent peut-être pas faire partie de tout cet écosystème qui est grand pour, comme tu l'as rappelé, qui représente 93% de la surface de la planète.
3: Donc Bluetopia est une association qui a pour but de préserver les océans. Pour vous, c'est quoi les enjeux si demain on ne fait rien là, pour protéger ces mers ?
8: Mais alors nous, avec Bluetopia, on a un peu un volet particulier, c'est qu'on travaille autour de notre alimentation pour comprendre l'impact que notre alimentation a sur l'océan. Et aujourd'hui, 100% des menaces qui pèsent sur la biodiversité marine sont liées à notre alimentation. Donc la surexploitation des ressources, la destruction des habitats, le changement climatique, les espèces invasives, les pollutions. Donc on parle beaucoup de pollution plastique, mais il y a aussi la pollution chimique avec le transport maritime. Et donc, c'est tous ces éléments-là qui seront amenés à disparaître si on ne propose pas des solutions. Et nous, à Bluetopia, on adore les solutions, parce qu'on adore travailler dans le positif. Et donc, c'est pour ça que notre objectif principal, c'est de réinventer notre alimentation pour préserver l'océan. Et on aime bien dire que notre rêve, c'est que le tofu frit aux algues soit plus populaire que le fish and chips. Et donc, pourquoi l'alimentation ? Vous me poserez peut-être la question, Julie.
3: Surtout, comment on fait ça ?
8: Surtout, comment
3: du tofu frit aux algues ?
8: Exactement, comment on fait ça ? Déjà, à savoir qu'en France, par personne, notre alimentation représente 25% de notre empreinte carbone. Donc, c'est la deuxième plus grande part de nos émissions carbone après le transport. Donc du coup, c'est déjà un énorme levier d'action. Et donc, comment est-ce qu'on végétalise notre assiette? C'est peut-être ne moins avoir moins ce rapport à la viande ou aux protéines carnées au centre de notre assiette, mais du coup, se focaliser sur d'autres apports, notamment les protéines végétales, telles que le tofu qui est fait à base de soja, ou alors les algues, comme on en parlera tout à l'heure. Et l'idée, c'est d'être plus créatif autour de notre alimentation, de se tourner vers une alimentation où on se dit bon, ben, ce qu'on met dans notre assiette a un impact positif sur Terre.
3: Gilles Salé, on disait tout à l'heure, au début du Vendée Globe Foundation, on voulait rendre la course plus vertueuse, qu'aujourd'hui on part sur des projets qui valorisent une alimentation plus végétale ou avec des algues. En quoi c'est relié tous ces projets?
7: Eh bien, pour compléter le propos de Coralie, le poids de l'alimentation en termes d'émissions et d'empreintes de gaz carbonique, c'est 2 tonnes de CO2 par an. Hein, donc c'est énorme. Vous imaginez, c'est 25% de ce qu'on laisse comme empreinte aujourd'hui, et c'est 2 tonnes. Donc l'alimentation est aussi un des volets auxquels on ne pense pas forcément quand on pense océan. Et c'est aussi une des motivations du Vendée Globe Foundation de soutenir des projets aussi diversifiés. Sincèrement, cette année, le casting qui a été proposé par le Conseil scientifique, des projets qui ont été retenus par le Conseil scientifique, c'est un casting de rêve. On est parti cette année sur le soutien de 3 projets. Je rappelle que le conseil scientifique chez nous est totalement indépendant et prend ses choix sur des considérations environnementales, éthiques, médicales, tenues par un organe du docteur Franck Zal qui agit en totale indépendance. Mais si franchement j'avais rêvé un tel choix, c'est celui-ci que j'aurais fait. On a à la fois un projet international ambitieux, facile à comprendre, avec des impacts phénoménaux. Quand on dit que les prélèvements de ce qu'on fera en mer et qu'on pourra équiper les bateaux du Vendée Globe d'ici 2028 pour prélever et collecter de l'ADN environnemental, c'est quelque chose qu'on n'aurait jamais imaginé il y a encore quelques années. Dans le projet que nous avons fait avec Citizen of the Sea, on finance, grâce aux mécènes qu'on a réussi à collecter au niveau de Vendée Globe Foundation, l'équipement d'une dizaine de bateaux pour le Vendée Globe 2028. Jusqu'à 2027. Et j'espère, en 2028, collecter d'autres fonds pour augmenter le nombre de bateaux équipés au départ du prochain Vendée Globe. Donc on a un magnifique projet ambitieux, international, de très très grande envergure, et qui va changer structurellement la connaissance de l'océan pour les prochaines années, les prochaines décennies. Et puis à côté de ça, ils ont retenu 2 projets, des projets, j'allais dire, locaux. Des projets à dimension très humaine et palpable par nos mécènes et nos partenaires et notre grand public. Ce qui nous est un petit peu demandé, le grand public, c'est aussi de nous trouver des projets qui nous parlent, qu'on peut fréquenter. Là, le projet de Bluetopia qui va faire escale au Sable d'Olonne, du reste avec un bateau qui part du sud-ouest pour finir à Roscoff, pour aller à la rencontre du grand public, pour les sensibiliser à ce que les Coralie, c'est quelque chose de très très interactif qui nous plaît, et en plus qui fera escale en Vendée, entre autres. Tout comme l'autre projet qui est porté par Biolite, de suivre de manière interactive l'évolution des écosystèmes côtiers, en construisant une mémoire des littoraux, en permettant au grand public d'aller lui-même, alors qu'il est briefé par une application, d'identifier ce qu'il va y voir, d'enrichir l'application pour créer une sorte de ouest de connaissance de l'estran.
3: Donc ça nous permet de mieux se sentir concerné.
7: Exactement. Ça permet d'avoir des projets sur les littoraux vendéens, et vendéens évidemment, sur nos littoraux, abordables par le grand public, et des choses à dimension humaine et en plus très interactives et très porteuses de sens, comme le projet Bluetopia, sur lequel on porte un éclairage pour les aider à accélérer leur communication.
3: Coralie, vous avez entendu, vous êtes un casting de rêve avec Bluetopia. Donc ce projet qui est financé par le fonds de dotation, le Vendée Globe Foundation, c'est les voiles iodées. Donc on en a parlé, il va y avoir un parcours. Comment a été conçu ce projet?
8: Et donc du coup, on en a parlé avec Bluetopia, l'idée c'est de végétaliser notre assiette. Vous avez demandé comment est-ce qu'on fait ça? Ben notamment par l'inspiration. Et donc on a réalisé notre 3e documentaire qui porte sur remettre au goût du jour les algues à travers 3 protagonistes qui, à leur manière, portent leur amour pour les algues. Et donc du coup, on va faire cette tournée à la voile pour organiser 10 projections en avant-première sur nos littoraux atlantiques. Et donc on part de Biarritz, là où est originaire une des protagonistes, Lauriane, qui elle, c'est à travers l'art qu'elle démontre les bienfaits des algues, pour ensuite sillonner la côte en remontant, en passant bien sûr par La Rochelle, d'où est originaire Mallory Morin, la cofondatrice de l'association Bluetopia, et qui elle, c'est par la cuisine et par la sensibilisation qu'elle nous permet de remettre les algues au goût du jour, pour finir jusqu'à Roscoff avec une scientifique qui s'appelle Mélanie. Et donc on va faire escale, 10 escales comme je l'ai dit, en essayant de faire au maximum que ces projections, ces avant-premières soient aussi l'occasion de rencontrer les gens. On veut pas seulement mettre les algues sur des grands écrans, donc c'est quand même intéressant, leur proposer les bienfaits des algues, c'est chouette, mais par contre leur proposer d'en goûter pour que eux à leur tour puissent en remettre dans leur alimentation, parce que l'alimentation a fait partie, les algues ont fait partie de notre alimentation à une certaine époque, et ça s'est perdu avec la sédentarité des hommes. Et du coup, l'idée, c'est aussi de mettre en lien les producteurs et productrices locales d'algues directement pendant nos tournées, et de faire de cet événement un événement festif, parce qu'on l'a bien dit, à chez Bluetopia, on est des bons vivants, on est positifs, et on veut que ce soit des événements chaleureux, avec des concerts en sillonnant des cinémas ou des lieux touristiques, pour vraiment aller à la rencontre des gens et d'avoir une vraie qualité d'échange aussi derrière le film qu'on va proposer.
3: Qu'est-ce qui les surprend quand vous leur parlez d'algues ou que vous leur faites goûter des échantillons? Quelles sont leurs réactions?
8: Souvent, ils disent non, mais moi, les algues, c'est ce qui me chatouille quand je rentre dans l'eau.
3: Oui,
8: c'est
3: ou une salicorne aller de temps en temps.
8: Oui,
3: pas.
8: Exactement. c'est pas du tout quelque chose qui donne envie de manger. On va pas se mentir si on ne connaît pas. Et en fait, ça a d'énormes vertus de protéines végétales. Et donc, c'est aussi à la fois bon quand on le sait le cuisiner. Finalement, c'est comme une pomme de terre crue. Si on mange ça comme ça, c'est pas très bon. Les algues, c'est un peu pareil. Le tofu, c'est pareil. Et donc, c'est frais, c'est iodé. Pour les personnes qui mangent, essayent de faire attention à leur consommation de poisson. Parce qu'on l'a dit, c'est une des menaces qui pèsent sur la biodiversité marine, la surexploitation des ressources. Ça rapporte un goût iodé aussi à son alimentation. Et finalement, ça fait du bien.
3: Mais si tout le monde se met à manger des algues, est-ce que la culture de l'algue est prête à suivre, entre guillemets, comment ça marche?
8: Alors aujourd'hui, nous, en France, on produit que 0,02% d'algues et on n'en mange presque pas dans nos assiettes, alors qu'au Japon, ils en produisent, mais ils sont à 25 grammes d'algues par semaine, donc c'est énorme.
3: Elle est séchée souvent.
8: Ils la réhydratent. Elle est déshydratée et ensuite ils la réhydratent. On voit souvent dans les makis, dans les soupes miso, avec le wakame aussi en petite salade d'algues. Pour l'instant, le premier producteur en Norvège, le premier producteur européen, pardon, c'est la Norvège, avec 0,08% de la production mondiale. Donc on a encore un levier aujourd'hui dans la production et la récolte d'algues. En fait, ce qui est intéressant avec l'algue, c'est ça a des bienfaits nutritionnels, comme je l'ai dit, mais aussi pour le climat, parce qu'en fait, elles sont naturellement là. On n'a pas besoin de les produire. C'est un des seuls aliments qui n'émet pas de carbone pour le produire, parce qu'elles sont là. Il faut juste avoir la connaissance, le savoir-faire pour les récolter. Et c'est ce que nos récoltants d'algues font merveilleusement bien, que ce soit entre La Rochelle ou en Bretagne.
3: Ça doit surprendre de temps en temps quand même quand on vous dit vous allez voir, on peut aussi bien manger avec des algues qu'avec un bon steak. J'imagine qu'il y a 2-3 récalcitrants parfois.
8: Bien sûr, il y en a plus que 2-3, mais l'idée, c'est pas de faire que les algues soient notre aliment principal. L'idée autour de ça, c'est de voir que il y a énormément d'aliments insoupçonnés qui sont super bons pour notre santé, pour le climat, et qui sont importants d'amener, de proposer dans notre alimentation, mais pas comme un substitut à la viande ou un substitut au poisson, plutôt comme un apport supplémentaire pour justement toujours être créatif et avoir un impact positif sur la nature.
3: Donc le projet Les Voiles Iodées, financé par le fonds de dotation, le Vendée Globe Foundation, donc avec ce parcours, vous l'avez dit, c'est sur un voilier. Pourquoi ce choix de moyen de transport? Ça n'avait pas le même sens si on faisait tout en train?
8: Déjà, la voile, ça a quand même un côté sexiste qui est intéressant pour quand on parle d'algues, d'avoir aussi un petit côté aventurier, aventurière. Et aussi parce que c'est un des bateaux sur lequel le documentaire Les Bonnes Vivantes, où il y a eu des images qui ont été tournées. Et en plus, le voilier, c'est bas carbone. C'est un transport naturel avec le vent. Donc du coup, on trouvait ça aussi original de sillonner toute la côte avec ce bateau qui est un des bateaux des ambassadeurs, ambassadrices de Bluetopia. Qu'on remercie encore, François. Et le bateau s'appelle le Faux Départ, ce qui est assez drôle.
3: Espérons que vous ferez un vrai départ. Gilles Sally, je ne vais pas essayer de vous piéger, mais vous mangez des algues, vous ?
7: Et j'apprécie.
3: C'est vrai. Mmh. Alors, comment vous cuisinez des algues ?
7: Enfin, ça, je délègue, ça, je ne peux pas tout faire.
3: Coralie, vous avez peut-être une petite idée de recette assez simple à essayer si on veut se lancer dans les algues ?
8: Il y a déjà du tartare d'algues qui se trouve dans nos supermarchés ou alors dans toutes les biocopes ou les supermarchés bio qui sont déjà cuisinés, préparés. C'est un peu comme si vous ameniez votre houmous chez votre famille à l'apéritif. Là, vous pouvez acheter directement le tartare d'algues qui est super bon. Et sinon, pour vous, que vous puissiez le cuisiner, vous pouvez acheter en vrac des algues avec de l'huile d'olive en les réhydratant, du gingembre, des câpres, des cornichons, de l'ail, et ça fait un petit tartinable hyper bon à l'apéritif et au quotidien, juste à mettre dans vos pâtes.
3: On va essayer cette belle recette. Merci Coralie. Vous l'avez dit tout à l'heure, la voile, c'est sexy, ça donne envie d'aventure. Ici, on est en direct sur le village de la Vendée Arctique, où est présente le Vendée Globe Foundation, notamment jeudi et vendredi. Comment ces événements peuvent porter votre message, Gilles Salé ?
7: Eh bien, on profite de tels événements organisés par la direction du Vendée Globe, hein, cette course-là, ainsi que New York Vendée, qui se déroulera quelques mois avant le prochain Vendée Globe, qui sont des courses préparatrices au Vendée Globe, aussi à réunir des plateaux de conférenciers. On a vendredi matin une conférence à partir de 9h30 jusqu'à 11h qui est ouverte au grand public, et les gens peuvent s'inscrire en allant sur le site du Vendée Globe Foundation pour entendre des conférenciers sur les thèmes très pointus, sur l'intérêt de En tout sens du terme des océans, les intérêts environnementaux dont on a parlé, intérêts politiques, intérêts stratégiques. On aura autour de la table Vincent Camprodon qui est l'ancien directeur de la communication de la marine, hein, et qui a été porteur et animateur et du projet du musée de la marine à Paris, hein, qu'il a réouvert à la demande du président Macron il y a quelques années, qui sera présent autour de ce tour de table. On aura Simon Bernard, dont le bateau est ici, qui lui est un des membres du conseil scientifique avec son projet Plastique Odyssée. Simon Bernard parcourt les océans du monde entier, non seulement aussi pour ramasser les détritus du plastique dans les mers, mais aussi pour sensibiliser chacun des pays et des peuples locaux à recréer une économie au travers de la récupération de plastique et la transformation du plastique afin qu'il retrouve une économie. Donc ça, c'est ce dont Simon viendra nous parler également. Et puis on aura Franck Zal, le président des Marinas, le président de notre conseil scientifique, qui nous parlera aussi comment on peut, dans le domaine de l'économie bleue, transformer aussi nos océans en création de leviers de modèles économiques qui respectent aussi les valeurs et la préservation des océans. Un parterre remarquable auquel je me joindrai vendredi matin. Donc il est ouvert au grand public à partir de 9h30 jusqu'à 11h. L'entrée est gratuite. Les gens peuvent s'inscrire sur le site du Vendée Globe Foundation. C'est ici, sur le village de la Vendée Arctique, à quelques heures du départ de la course.
3: Et les gens qui vont s'inscrire, quelles petites graines vous voulez mettre dans leur tête lors d'échanges comme ce que vous avez proposé ?
7: Prendre conscience qu'on doit préserver les océans. Je vais vous donner un chiffre qui est abyssal. Et c'est peut-être le dernier qu'il faudrait retenir. J'ai participé il y a quelques semaines, mais à peine il y a quelques jours, j'ai accompagné une mission scientifique dans les terres arctiques, le long des côtes du Groenland. Et ils m'ont donné un chiffre qui m'a marqué. En Arctique, il y a 500 microplastiques ou bouts de plastique par kilomètre carré dans les océans. Donc, ils ne sont déjà pas aussi purs que ça. Ça peut nous surprendre. Oui. 500, donc eux arrivent à tracer les sources qui sont souvent malheureusement des petits bouts de plastique laissés par les marins pêcheurs. Les Groenlandais ne prennent pas assez soin de leur environnement, mais ils sont tellement peu nombreux. Donc, ce chiffre-là, 500 microplastiques par kilomètre carré dans les mers arctiques. En Méditerranée, ce 500 microplastiques ou plastiques au kilomètre carré est à ramener à 64 millions de plastiques ou de microplastiques.
3: fait pas vous bon boire la tasse.
7: Voilà, la différence entre... Et un peu moins en Atlantique qu'en Méditerranée, mais c'est quand même de l'ordre de plus de 30 millions. Donc, ces chiffres qui sont abyssaux, comme le sont nos fonds, nos océans, mais il faut vraiment en prendre soin. Je pense que ça doit déclencher des changements de raisonnement, de mentalité. On doit regarder l'océan différemment et se comporter différemment par rapport à lui et écouter les conseils de Coralie.
3: Et si jamais il y a des mécènes qui nous écoutent, qui ont envie d'investir aussi, comment ils peuvent vous rejoindre?
7: Et notre lien, celui de notre délégué général Patrick Longchamp, sont sur le site du Vendée Globe Foundation et on serait très très très heureux d'enrichir cette communauté parce que nous redistribuons la majorité de nos revenus au projet en ayant pris soin des identifiés au préalable et de faire en sorte qu'on a toutes les garanties à nos mécènes que les projets sur lesquels ils investiront seront des projets de qualité. Tout ça, c'est le contact de Patrick est sur notre site et on les accueillera très très bien pour soutenir sur ces beaux projets.
3: Et des projets comme celui de Coralie avec Bluetopia et donc ses voiles iodées, une fois cette année d'accompagnement terminée, qu'est-ce qui se passe?
7: Le conseil scientifique sera souverain pour l'année prochaine. Et donc, je ne sais pas me prononcer. On s'est engagé pour 2 ans sur Citizen Domdossi avec une envie de prolonger une 3e année pour accompagner le prochain Vendée Globe, pour équiper des capteurs ADN sur le Vendée Globe qui démarrera en 2028. Parce que ça, il y a un objectif, c'est le départ du Vendée Globe 2028. On discutera avec Bluetopia et Biolite au moment venu.
3: En tout cas, Coralie, qu'est-ce que ça vous aura apporté, ce lien avec le Vendée Globe Foundation?
8: Déjà, c'est un soutien fort et un ancrage littoral important. Comme on l'a dit, on va passer aussi au Sable d'Olonne pour projeter le documentaire le 10 août et de savoir que des fonds de dotation comme le Vendée Globe Foundation nous soutiennent, bah, c'est hyper encourageant. Et donc, encore merci à vous.
3: Eh bien, merci d'être venu nous présenter donc ce fonds de dotation aujourd'hui sur RCF en Pays de la Loire. Je vous encourage aussi à venir les voir jeudi et vendredi ici au Sable d'Olonne sur le village de la Vendée Arctique. Et vous pourrez aussi suivre une émission exceptionnelle sur les ondes RCF Vendée. Vous pouvez notamment aller sur rcf.fr ce vendredi présenté par Fanny Brevet. On aura différents skippers et on sera avec également le président de la course, Alain Leboeuf. Merci à tous les deux d'avoir été avec nous.
8: Merci Julie.
7: Merci beaucoup.
3: Allez, vos midis de Julie se poursuivent. On est ensemble jusqu'à 13h. Et alors moi, c'est un vrai plaisir de rester installé ici sur les pontons. On a les voiliers, les IMOCA sous nos yeux. C'est un vrai plaisir. Donc dans quelques instants, on va découvrir le premier épisode d'Entreprendre en Pays de la Loire avec Aubery Métro qui va nous faire découvrir les Sabots Youyou. Là aussi, une entreprise incontournable au Sable d'Olonne. Il y aura aussi de la lecture avec la librairie Silhouet d'Angers. Et en fin d'heure, c'est Elisabeth Véry qui nous parlera d'un anniversaire, les 400 ans du Carmel d'Angers. Vous restez avec nous. C'est juste après cette chanson de Julien Doré. On écoute Paris-Séchelles.

0: Paris-Séchelles, on écoutait Julien Doré. Merci d'être avec nous sur RCF en Pays de la Loire. On va débuter une nouvelle semaine dans Entreprendre. Nous sommes en Vendée avec Aubery Métro, justement au Sable d'Olonne. Et on va essayer de se chausser avec des sabots youyou.
1: Cette semaine dans Entreprendre, nous prenons la direction des Sables d'Olonne. Nous allons parler mode, sabots et chaussures avec Charlotte Durand. Bonjour Charlotte.
2: Bonjour Véry.
1: Vous êtes dirigeante avec votre sœur Claire de Sabots Youyou. Vous avez repris l'entreprise il y a quelques années maintenant, mais c'est une entreprise qui a plus d'un siècle. Racontez-nous son histoire.
2: Ah oui, les Sabots Youyou, c'est 200 ans d'histoire. À l'origine, c'est une famille qui s'appelle You, c'est un monsieur qui s'appelle You. Qui a rencontré sa femme qui s'appelle aussi You. Donc la saboterie Youyou est devenue la saboterie You, finalement est devenue la saboterie Youyou. Donc cette histoire, c'est un storytelling incroyable dans le commerce. Donc on s'est dit, on va quand même la vérifier avant de la publier et de communiquer. Donc Claire est allée faire des recherches à la mairie des Sables d'Olonne. On a retrouvé les actes de mariage. C'est tellement drôle de retrouver ça.
1: Donc ils s'appelaient vraiment You et You, mais ils n'étaient pas de la même famille.
2: En fait, la première saboterie s'appelle Saboterie You et la deuxième s'appelle Saboterie Youyou. Ils ont pris leurs deux noms de famille. Donc c'est rigolo. Donc ça, c'était vraiment les créateurs historiques. On est dans les années 1800. Après, ils ont eu un fils qui a repris aussi la saboterie pendant des années. À l'époque, au Sable d'Olonne, il y a 21 saboteries. Hein. Les femmes mettent beaucoup de sabots. Ça fait partie du costume sablé, avec la grande coiffe, le grand jupon, cette grande blouse en soie magnifique. C'est très chic. Et ce sabot talon bobine noir, vernis noir, vraiment très élégant. On est avenue Montaigne quand même. C'est étonnant. Un sabot aussi chic qu'à plus de 200 ans. Quand on va dans les campagnes en France, les femmes, elles n'ont pas des sabots aussi élégants.
1: Ça fait moins design que ce que vous avez au pied, c'est certain.
2: C'est ça. Et donc, pendant des années, il a donc exploité sa saboterie Youyou. Et après, il a eu deux filles qui n'ont, elles, pas repris. C'est deux musiciennes qui ont eu un parcours magnifique dans la musique. Et dans les années 50, il y a un autre monsieur, une autre famille qui a racheté, qui s'appelle la famille Billet. Donc Pierre qui a repris cette entreprise, qui l'a développée, il a fait de très jolis sabots, lui aussi dans l'air du temps, parce que finalement chaque famille a exploité les sabots dans son époque. Donc des sabots très très hauts, on est dans, là après quand on arrive dans les années 60-70, on a des sabots avec des talons plus fins, plus hauts, avec plus de cuir élaboré, parce que du temps de la famille You, il faisait vraiment que le sabot traditionnel et aussi un peu de sabot homme, mais on n'est pas
1: dans le
2: sabot fashion, quoi. Pierre, il a travaillé pour Agnès B, pour Sonia Riquel, et puis il avait toute sa collection de sabots extraordinaires, pour les enfants, avec des papillons, des coccinelles, des sabots femmes très élégants dans des jolis cuirs, et puis toute une collection aussi d'hommes. Alors moi, ma grand-mère habitait derrière la saboterie. Donc,
1: ouais, parce que j'allais vous demander comment, voilà, est-ce que vous en êtes arrivé à connaître la saboterie.
2: Je suis connectée depuis que je suis née à cette saboterie. Quand on arrivait en vacances avec mes parents, ma papa se garait dans la rue derrière le port, et moi je filais devant la vitrine et je regardais tous ces petits sabots avec les papillons, les roues, les roses, et je savais que mamie allait m'offrir ma petite paire de sabots pour la saison. Donc,
1: vous avez toujours eu des sabots aux pieds.
2: J'ai toujours eu des sabots aux pieds. Quand je travaillais dans la mode à Paris, même chez Isabelle Marant, j'avais toujours des sabots aux pieds. Enfin, j'ai toujours adoré ce type de souliers, quoi. Et puis,
1: donc on était dans les années 2000-2005.
2: 2005,
1: là.
2: Moi j'étais directrice de prod à l'époque chez Isabelle Marant, et Pierre m'avait dit déjà depuis longtemps, j'avais dit écoute, quand t'arrêtes, moi j'adorerais reprendre. Et en 2005, un été, il me dit je vais peut-être arrêter. Et là, c'était un peu tôt pour moi. Donc finalement, les filles ont repris, Marie-Pierre et Maryse, ont repris jusqu'à ce que moi je reprenne en 2019.
1: Donc on voit que ça a vraiment été toujours votre objectif.
2: Hein. Ah, ça a toujours été mon objectif. J'en rêvais, c'était et je voyais déjà ce que je faisais aujourd'hui, quoi. C'est j'avais vraiment envie de développer ce produit parce que je trouve que c'est, bon, d'abord c'est, je trouve qu'on est très très bien quand on marche sur du bois l'été comme l'hiver. C'est vraiment agréable. Et puis je voyais déjà la diversité de collections que je pouvais développer. Donc ça me faisait très très envie. Oui.
1: On va parler demain de votre parcours, Charlotte, et puis de celui de votre sœur Claire. On a compris que la mode était quand même déjà dans ce que vous aviez et dans votre ADN. Merci beaucoup de passer la semaine avec nous pour nous présenter les sabots YouYou. À demain.
2: À demain.
0: Allez, c'est parti pour une nouvelle semaine donc dans Entreprendre. C'était le premier épisode avec les sabots YouYou. Merci au Bury Métro. Les Sables d'Olonne, on est installés aujourd'hui pour ces Midi de Julie sur le village de la Vendée Arctique.
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0: Parlons lecture dans ces Midi de Julie sur RCF en Pays de la Loire. On accueille Thibaut Dubois de la librairie Siloé d'Angers. Bonjour Thibaut.
4: Bonjour Julie.
0: Et aujourd'hui, vous allez nous parler d'un livre qui vient tout juste de sortir, qui fait beaucoup parler de lui, c'est Magnifica Humanitas. Et c'est la première encyclique du pape. Est-ce qu'on peut resituer pour commencer peut-être qu'est-ce que c'est une encyclique ?
4: Oui, bien sûr. En fait, une encyclique, c'est un texte qui est produit par le pape. Il y a différents niveaux de hiérarchie, si vous voulez, ou d'importance, de règles. Il y a la bulle pontificale qui est pas très élevée. Il y a après ça, vous avez les exhortations apostoliques et puis vous avez l'encyclique. L'encyclique, c'est vraiment il y a le motu proprio aussi, dont on a parlé plusieurs fois. Le motu proprio, c'est un petit texte. Vraiment, l'encyclique, c'est ce qu'il y a de plus fort en termes de hiérarchie des textes produits par le pape. Donc, ça veut dire que c'est un texte auquel il accorde beaucoup d'importance et qui est très important pour l'ensemble de l'Église.
0: Et qu'une encyclique arrive un an après son arrivée, ça semble tout à fait
4: Oui, c'est logique. Normal. Après ça, ça dépend de ce sur quoi ils ont travaillé. Évidemment, c'est un texte qui était très attendu parce que tous les catholiques du monde entier, le 1,5 milliard de catholiques, vont dire, mais qu'est-ce que va nous dire ce pape? Quelles vont être ses orientations? Quels vont être ses grands textes? Et je vous assure, nous ne sommes pas déçus.
0: Alors, et ben de quoi il nous parle dans cette encyclique?
4: Donc, dans cette encyclique, Magnifique Humanité ou Magnifica Humanitas, il parle essentiellement de la place de l'IA qui bouleverse vraiment, qui est un bouleversement. Vous savez que son prédécesseur Léon XIII, donc son prédécesseur Léon et pas juste celui d'avant François, avait été touché par la révolution industrielle qui avait changé le mode de vie de l'homme, de la société. Et bien là, l'IA vraiment change la société. Il en prend ça en compte, il ne nie pas la question, il s'y attache. Il dit c'est un bouleversement réellement de société. Alors l'IA, il dit, comme toute création, la création doit être soumise à son créateur, donc à l'homme. L'IA ne doit pas remplacer l'homme, ne doit pas détruire la place de l'homme. Il dit ça peut être un très bel outil, mais il faut mettre des limites. Ce qui est très intéressant, c'est que à la fois c'est très moderne parce que c'est une situation moderne. Ce qui est très intéressant aussi, c'est qu'il se place dans la continuité de ses prédécesseurs où il défend la place de l'homme et de la création. Il rappelle notamment que l'homme doit être respecté de sa conception naturelle à sa mort naturelle et que notamment il doit être respecté dans son travail, comme l'avait fait Léon XIII, sur la place de l'homme. Et c'est le premier personnalité, si vous voulez, publique, mondiale, à prendre une décision et à dire ce qu'il faut faire. Ni l'ONU n'en a parlé, ni les chefs d'État, ni l'Europe, personne. C'est le premier à dire il faut absolument régler cette question-là, dans le sens, y poser des règles ou mettre un débat. Très beau texte. Malheureusement, je suis désolé, j'ai pas eu le temps de tout lire, mais tout ce que j'en ai lu est vraiment très bien. Je n'ai que de très bons échos aussi, à droite à gauche, de gens à qui j'en parle. Et je pense que ça va faire beaucoup de débat. Voilà, il faut le lire, c'est un texte assez imposant. C'est quand même 260 pages, accessible.
0: Justement, Thibaut, ça va être aussi le travail de beaucoup de journalistes, là, dans les semaines et mois à venir, de nous expliquer ce texte. Pourquoi vous dites que ça vaut le coup de le lire soi-même?
4: Parce que évidemment il faut d'abord c'est un texte qui est accessible en termes de lecture, c'est pas scientifique, mais ça a été travaillé, on voit qu'il a travaillé ça avec des spécialistes parce qu'il y a des questions qui sont très précises, très pointues, mais c'est accessible. Et puis je pense que c'est bien de quand le pape s'adresse à nous, parce qu'en fait le pape s'adresse à nous, hein, il nous dit bah voilà ce que je vous dis. Et donc il faut, quand on vous parle, à mon hypothèse, c'est d'écouter ce qu'on nous dit, donc il faut le lire. Et ça permet à chacun, dans un débat qui est très nouveau, qui va tous nous toucher d'une manière ou d'une autre, des métiers qui vont être changés, des méthodes de travail qui vont être changées. C'est important de savoir, de nous prendre en main, tout simplement, et puis de comprendre ce vers quoi le pape veut nous emmener.
0: Donc c'est votre conseil lecture aujourd'hui, Magnifica Humanitas. Et ce texte, on va pouvoir le trouver dans plein d'endroits, mais autant le trouver à sa librairie Silo et Thibault.
4: Voilà, et puis juste un petit détail, souvent les clients sont perdus parce que le même texte se trouve chez différents éditeurs. Alors pas d'inquiétude, chers auditeurs, le texte est le même quelle que soit la maison d'édition, que ce soit chez Artej, chez MAM, chez Teki, chez Salvatore, au Cerf, peu importe. Le texte est le même partout, la seule chose qui change, ça peut être le prix, la mise en page, la couverture. Donc ne vous inquiétez pas, prenez le texte que vous préférez, le texte reste le même.
0: Oui, c'est ça, la couverture qui vous appelle. Eh bien, merci pour ce conseil donc qu'on peut trouver à la librairie Siloé à Angers. Thibaut Dubois, on se retrouvera très bientôt sur RCF.
4: Merci, à bientôt. Au revoir, Julie.
0: Et c'est l'heure de votre agenda pendant ces midis de Julie sur RCF en Pays de la Loire. Et vous l'avez compris, je suis installée au Sable d'Olonne. Donc mon idée de sortie, c'est ce village de la Vendée Arctique qui vous accueille jusqu'au 7 juin sur l'esplanade du Vendée Globe. Alors au programme, ours géant et mascotte en déambulation, jeux en plein air, atelier créatif, maquillage pour les enfants. Il y a aussi la magie des énigmes, des lectures de contes, une exposition photo sur l'Arctique ou encore des rencontres avec les skippers et la découverte des expéditions polaires. Chaque soir ou presque, il y a le Polar aussi qui s'anime avec des concerts et DJ sets gratuits. Un rendez-vous festif et familial avant le départ de la Vendée Arctique avec ses 9 skippers sur la ligne de départ. C'est donc ce dimanche 7 juin. En Sarthe, Ivart, le festival d'art pluridisciplinaire d'Ivry-l'Évêque, fait son retour ce week-end des 6 et 7 juin. Art visuel, spectacle vivant et pratiques participatives sont au programme de cette nouvelle édition dans différents lieux de la commune, à savoir la place du colonel Arnaud Beltrame, le parc Jean Dubélet, la mairie, le jardin de Madame Anne et le tiers-lieu Belle-Île. Et puis du côté du Maine-et-Loire, demain à Angers, vous êtes invité au Grand Théâtre de la ville pour Les Enfants chantent l'opéra. La maîtrise des Pays de la Loire vous propose de parcourir ses répertoires favoris depuis les jolies pages que leur a dédié le jeune Wolfgang Amadeus Mozart jusqu'à l'irrésistible Mélodie du bonheur de Richard Rogers et Oscar Hammerstein, placé sous la direction de Pierre-Louis Bonamy. Ils vous attendent demain au Grand Théâtre d'Angers à 20h. L'accès se fera un tarif de 7 euros. Voici pour l'agenda, vous restez avec nous dans quelques instants justement à Angers. Elisabeth Véry va nous parler des 400 ans du Carmel d'Angers qu'on a célébré toute cette année. C'est juste après Get Lucky qu'on écoute tout de suite.

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1: Nous sommes rejoints par Elisabeth Véry dans ces Midis de Julie pour parler patrimoine. Bonjour Elisabeth.
2: Bonjour.
1: Et aujourd'hui, vous avez même 400 bougies avec vous parce qu'on va parler d'un anniversaire, c'est celui du Carmel à Angers.
2: Oui, c'est vraiment le moment de parler des 400 ans du Carmel parce que cette année anniversaire a commencé il y a un an déjà lorsque le 29 juin 2025, les sœurs du Carmel ont ouvert leur jubilé avec une messe, la bénédiction de la chapelle et vraiment une grande festivité tout à fait inusitée pour un ordre cloîtré tout de même. Alors, pourquoi cette festivité en 2025? Eh bien, c'est parce que en 1625, les carmélites s'installent à Angers. D'abord au logis Barreau, qui est actuellement le musée des Beaux-Arts, et puis un peu plus tard, au logis de Puy-Gaillard, rue Lyonnaise, et elles y vont y rester jusqu'à la Révolution, où elles vont être expulsées, puis emprisonnées, arrêtées. Par chance, elles sont conduites à Lorient et le 9 Thermidor arrive et la chute de Robespierre fait qu'on sursoit à leur exécution. Donc, lorsque la Révolution est terminée, le Carmel a servi d'hospice pour les enfants. Elles reviennent à Angers et en 1855, elles ont la possibilité de revenir dans leur ancien couvent. Donc, elles se réinstallent, tout simplement. Et elles vont être à nouveau menacées, non pas dans leur existence en tant que Carmel, mais dans leur présence dans leur ancien couvent, dans les années 60. Parce que vous savez que dans les années 60, on modernise beaucoup la ville. Or, elles sont dans ce qu'on appelle la Doutre, à Angers, c'est-à-dire le quartier d'Outre-Maine, et elles occupent un périmètre qui est très convoité. Donc, la ville voudrait les exproprier. Mais heureusement, elles sont très soutenues. Face à la menace, l'architecte des monuments historiques à l'époque, Henri Anguehard, fait classer le monastère comme monument historique en 1962. Et les religieuses, soulagées, peuvent y rester. Elles y sont toujours. Alors, que s'est-il passé pendant ces 400 ans, vous vous demandez sans doute,
1: Julie. Ah bah oui, beaucoup d'histoires.
2: Voilà, alors je viens de vous raconter très brièvement leur histoire, mais ces commémorations ont permis d'ouvrir véritablement le Carmel vers le public, d'avoir au mois de novembre 2025 une table ronde autour de l'histoire du Carmel d'Angers, d'avoir un week-end pour les étudiants et les jeunes pros qui s'appelle « Discerner avec les saints du Carmel », de fêter Saint-Jean de la Croix, de faire des retraites, des veillées de prière, une école d'oraison, un chemin de croix, bien sûr, tout récemment, le 27 mars. Et puis, d'ici le mois de juin, après une conférence encore sur la réforme thérésienne, le 13 juin prochain, la messe de clôture très solennelle. Voilà, donc c'est la raison pour laquelle il me semblait intéressant d'attirer l'attention sur ces 400 ans du Carmel, non seulement 400 ans pour l'installation des carmélites à Angers, mais 400 ans de vie dans ce quartier et presque 400 ans de vie dans ces mêmes murs qui sont des murs historiques magnifiques. Alors, le Carmel n'est pas ouvert souvent. Profitez-en. Allez à la messe qui, elle, alors est ouverte pour prier tous les dimanches et profitez de l'opportunité qui vous est donnée de rentrer dans le cloître qui est un véritable bijou absolument inconnu au cœur d'Angers.
1: Eh bien, merci pour cette découverte et donc bonne fête au Carmel d'Angers, 400 ans d'histoire que vous nous avez présenté, Elisabeth Véry. On vous retrouvera très bientôt sur RCF.
2: À bientôt.
1: C'est la fin de ces Midis de Julie. Aujourd'hui, on s'est promené dans les Pays de la Loire, notamment au Sable d'Olonne. On a parlé de ce Vendée Globe Foundation à l'occasion de la Vendée Arctique, une course à la voile qui part ce dimanche. Je vous encourage à venir vous promener avec vos enfants avec cette ambiance du cercle polaire qui va être franchie par les skippers.

0: joueurs qui seront sur la ligne de départ. Donc la Midi Julie, c'est fini. Merci à tous d'avoir été avec nous. On se retrouve demain et on va aussi parler des bienfaits de la mer et des algues avec nos invités. Et on parlera aussi d'activités dans la mer. Et il y aura aussi du cinéma avec nos chroniqueurs. D'ici là, je vous souhaite à tous de passer une très très belle journée à l'écoute d'RCF.
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2: Il est urgent d'être une église missionnaire pour la guérison de notre monde. Les mots du pape lors de son adresse ce matin aux membres des œuvres pontificales missionnaires réunies à Rome pour leur assemblée générale annuelle. On y revient juste après les titres. Nouvel exode des habitants de la banlieue sud de Beyrouth ce matin. Une zone où est fortement implanté le Hezbollah et que devrait bombarder à nouveau l'armée israélienne. Le directeur de l'OMS était ce week-end à l'est de la RDC où a été déclarée l'épidémie d'Ebola. L'organisation sanitaire déplore les restrictions de voyage mises en place par certains pays et appelle au contraire à la solidarité internationale. Et puis en Colombie, l'ultra-conservateur Abelardo de la Espreya déjoue les pronostics en se qualifiant pour le second tour de la présidentielle face au candidat de la gauche sortante. Correspondance à Bogota à suivre.
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2: Bonjour à tous. Il est urgent de chercher ensemble les moyens d'être une église missionnaire pour la guérison de notre monde. Ainsi s'est adressé ce matin le pape aux membres des œuvres pontificales missionnaires réunies à Rome pour leur assemblée générale annuelle. En cette année de multiples anniversaires d'œuvres, Léon XIV a félicité leur travail et les a encouragés à poursuivre leur mission avec une joie et un zèle renouvelés. Le compte-rendu de Cécile Mérieux.
4: Le pape a salué le rôle essentiel de la mission dans un monde de plus en plus marqué par les divisions, les conflits et les guerres. Les œuvres pontificales missionnaires, selon Léon XIV, rendent un service inestimable à la mission de l'Église, qui consiste à proclamer le Christ, prince de la paix et révélation incarnée de l'amour divin pour l'humanité. Léon XIV a rendu hommage aux 110 ans de l'Union pontificale missionnaire et au centenaire de la Journée mondiale des missions, instituée l'avant-dernier dimanche d'octobre, un jour consacré à la prière et à la contribution à la mission d'évangélisation de l'Église, en particulier dans les régions où la proclamation de l'Évangile n'en est qu'à ses débuts et où l'Église est encore jeune, a indiqué le pape. Cette année, la Journée mondiale aura pour thème « Un en Christ uni dans la mission », un leitmotiv qui appelle à l'unité des croyants et insuffle un renouveau missionnaire dans l'Église pour les années à venir, souhaite le pape. Léon XIV ce matin a exhorté l'Assemblée missionnaire à garder cet enseignement à l'esprit, à vivre une autre authentique spiritualité d'unité et de communion missionnaire centrée sur le Christ et à la promouvoir à travers les activités parmi les fidèles.
2: Cécile Mérieux. Le pape a également reçu les membres de l'association italienne des scouts catholiques d'Europe qui fête le 50e anniversaire de leur création. Dans son discours, Léon XIV a déclaré apprécier l'engagement de l'association en faveur de l'européanisme, non pas sur le plan politique mais culturel, en construisant, je cite, une Europe des peuples unie par les valeurs les plus élevées de l'humanisme chrétien. Et puis toujours dans l'actualité au Vatican, Léon XIV s'est entretenu avec 4 nonces apostoliques ce matin, parmi lesquels Mgr Jean-Sylvain Emien Mambé, nonce apostolique au Mali, et Mgr Antoine Camilleri, nonce apostolique à Cuba. A noter également que le pape a reçu la présidente de la communauté de Madrid à moins d'une semaine de son envol pour la capitale espagnole dans le cadre de son 5e voyage apostolique. À la une de l'actualité internationale, l'armée israélienne menace de bombarder la banlieue sud de Beyrouth. L'ordre a été donné ce matin par le premier ministre israélien et par son ministre de la Défense. Benjamin Netanyahou et Israël Katz affirment là riposter contre des violations répétées du cessez-le-feu par le Hezbollah au Liban et à ses frappes sur le nord d'Israël. L'annonce a en tout cas créé une réaction de peur immédiate dans la zone concernée, Marie Duhamel.
5: Oui, la menace a été prise très au sérieux par les habitants de la banlieue sud de Beyrouth, puisque quelques minutes seulement après la promesse de nouvelles bombes, les habitants ont commencé à fuir. Les images qui parviennent à nous montrent des passants qui se pressent dans les rues. Les écoles ont appelé les parents d'élèves pour qu'ils viennent récupérer leurs enfants. On voit des Libanais fuir en scooter et surtout en voiture. De longues files se sont formées. L'armée libanaise s'est déployée aux entrées de la banlieue sud pour organiser l'évacuation précipitée. Des coups de klaxon, le bruit des drones israéliens qui survolent la zone. Une zone pilonnée massivement depuis le début de la guerre, mais qui connaissait un calme relatif ces dernières semaines avec seulement 2 frappes en mai. On parlait des écoles, la situation sécuritaire pousse aussi aussi le rectorat de l'université libanaise a annoncé le report à la semaine prochaine de l'ensemble des examens dans son campus de Rafik Harira à Hadat, mais aussi dans celui de Saïda, plus au sud. L'armée israélienne a lancé un nouvel ordre d'évacuation ce matin de 7 villages, des casas de Saïda et de Nabatieh, où des frappes ont déjà commencé. Tsahal intensifie son offensive après une percée significative hier avec la prise de la forteresse de Beaufort. Ce matin, le président Joseph Aoun dénonce une agression féroce, condamnable, alors que son pays doit tenir demain et mercredi de nouvelles discussions aux États-Unis avec Israël.
2: Merci Marie. Duhamel et le Conseil de sécurité de l'ONU va se réunir ce lundi en urgence pour évoquer la situation au Liban à la demande du président français. Rien ne justifie l'escalade majeure en cours au sud Liban, a estimé Emmanuel Macron, qui salue par ailleurs les efforts américains pour parvenir à un accord de paix avec l'Iran. Les espoirs d'un accord imminent ont été refroidis hier. En revanche, les États-Unis ont bombardé l'Iran pour la troisième fois en l'espace d'une semaine, Téhéran abattant pour sa part un drone américain. Ce matin, le négociateur iranien en chef précise par ailleurs qu'aucun accord ne sera conclu sans un cessez-le-feu respecté au Liban. Tension entre Moscou et Paris. La marine française a raisonné hier un nouveau pétrolier en provenance de Russie. L'interception s'est produite en haute mer dans l'Atlantique à près de 800 km à l'ouest de la pointe de la Bretagne. Le navire arborait un faux pavillon du Cameroun et faisait route vers Limbé, ville balnéaire à l'ouest de ce pays africain, selon un porte-parole de la préfecture maritime. À l'est de la RDC, l'épidémie d'Ebola ne cesse de progresser. En l'espace de 2 semaines, le virus a fait près de 250 morts. Depuis vendredi, le directeur de l'OMS, Tedros Ghebreyesus, est en déplacement dans le pays pour apporter son soutien à la population congolaise. Désormais à Kinshasa, le directeur de l'OMS était ces derniers jours dans la province de l'Ituri, dans l'est du pays où a été déclarée l'épidémie. Il a précisément visité le centre médical évangélique de Bounia, où 4 personnes ont pu être guéries, alors qu'aucun vaccin n'existe encore contre la souche Poudingue-Bouillot de la maladie. Le reportage de Pascal Moulégois.
6: Ces 4 nouveaux guéris ont été présentés au patron de l'OMS au centre médical évangélique de Bounia. Sur des images relayées par le ministère de la Santé, cette infirmière témoigne.
7: Ebola est une très mauvaise maladie. J'ai souffert. Je dis merci car je suis maintenant guérie, mais je reste traumatisée par les disparitions autour de moi. Mon médecin traitant par exemple est mort. Au départ, on ne soupçonnait rien, mais comme beaucoup, c'est en manipulant des malades sans protection que nous avons été contaminés.
6: Des signes très encourageants. Agent pour le directeur général de l'OMS, Tedros Ghebreyesus.
8: Votre courage donne de l'espoir et vous êtes la preuve vivante que cette épidémie peut être stoppée. Ensuite, pour les agents de santé, encore une fois, merci pour votre engagement. Je sais que c'est une période très risquée pour vous.
6: Le chef de l'OMS a critiqué les restrictions de voyage par certains États, des mesures qui, selon lui, rendent la riposte plus difficile et découragent la transparence et la confiance. Avec sa capacité logistique renforcée ces dernières heures, Kinshasa, pétri d'expérience avec 16 précédentes épidémies d'Ebola, se veut aussi rassurant. Samuel Rogin-Kamba, ministre congolais de la Santé.
9: Nous avons actuellement dans les dépôts tout ce qu'il faut pour couvrir tous les besoins en matériel de protection, en médicaments, en testing. Faites-nous confiance, ne fermez pas vos frontières parce que nous savons ce que nous faisons.
6: Les patients guéris ont été soignés symptomatiquement. Des antibiotiques et beaucoup de liquides étaient donc au menu, mais les équipes soignantes disent attendre des pieds fermes, les vaccins, les traitements homologués pour couper la chaîne de transmission. Pascal Moulégois, Kinshasa, RFI, pour Radio Vatican.
2: On change de continent à présent, direction la Colombie. Au premier tour de l'élection présidentielle, hier, le millionnaire et candidat d'ultra-droite Abelardo de la Espria a créé la surprise en s'imposant avec près de 44% des suffrages face au sénateur Ivan Cepeda, héritier politique du président de gauche sortant Gustavo Petro. La correspondance à Bogota de William Gazo.
10: Cepeda, on va te battre. Depuis un bateau amarré au grand fleuve Magdalena, Abelardo de la Espriella a célébré sa victoire inattendue au premier tour des élections présidentielles en Colombie. À grand renfort de feux de Bengale et d'intelligence artificielle, l'avocat d'extrême droite, arrivé en tête avec près de 44% des voix, a promis de défendre la patrie, je cite, par la raison ou par la force. Dans son style ultra-offensif habituel, celui qui se fait appeler le tigre a promis de remettre de l'ordre dans le pays andin. Il a multiplié les attaques contre son concurrent Ivan Cepeda, le qualifiant de narco-terroriste, responsable de la violence des groupes armés. Le candidat de gauche a lui cumulé 41% des voix, un bon score, mais à Bogota, la déception se lisait sur le visage de ses sympathisants. À en croire les sondages, le philosophe, héritier de l'actuel président Gustavo Petro, faisait figure de favori. Sa campagne, moins spectaculaire que celle du candidat d'extrême droite, a semble-t-il moins mobilisé l'électorat dimanche. Mais rien n'est joué pour le second tour prévu le 21 juin. Ivan Cepeda pourra probablement profiter d'un report des voix du centre, tandis qu'Abelardo de la Espriella peut déjà compter sur le soutien de Paloma Valencia. Avec à peine 7% des voix, la candidate de la droite traditionnelle est la grande perdante du premier tour, mais ses électeurs pourraient faire la différence dans 3 semaines. Bogota, William Gazo, pour Radio Vatican.
5: Et pour rappel, quelques jours avant le scrutin, les évêques colombiens ont appelé les dirigeants politiques à une élection apaisée et à œuvrer pour la paix dans le pays. C'est la fin de ce journal. Retour de l'actualité à 18h. Et très bel après-midi à toutes et à tous en attendant.

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1: Et nous lisons Histoire d'une âme de Sainte Thérèse de l'Enfant Jésus, docteur de l'Église, un livre lu par Valérie de la Rochefoucauld.
2: Toutes les après-midi, j'allais faire avec lui une petite promenade, visiter le Saint-Sacrement, un jour dans une église, le lendemain dans une autre. C'est ainsi que j'entrais pour la première fois dans la chapelle du Carmel. « Vois-tu, ma petite reine, me dit papa, derrière cette grande grille, il y a de saintes religieuses qui prient toujours le bon Dieu. J'étais bien loin de penser que 9 ans plus tard, je serais parmi elles. Que là, dans ce Carmel béni, je recevrais de si grandes grâces. » Après la promenade, je rentrais à la maison où je faisais mes devoirs. Puis, tout le reste du temps, je sautillais dans le jardin autour de mon cher petit père. Je ne savais pas jouer à la poupée. Mon plus grand plaisir était de préparer des tisanes avec des graines et des écorces d'arbres. Quand mes infusions prenaient une belle teinte, je les offrais vite à papa, dans une jolie petite tasse qui donnait vraiment envie d'en savourer le contenu. Ce tendre père quittait aussitôt son travail et puis, en souriant, faisait semblant de boire. J'aimais aussi à cultiver des fleurs. Je m'amusais à dresser de petits autels dans un enfoncement qui se trouvait, par bonheur, au milieu du mur de mon jardin. Quand tout était prêt, je courais vers papa qui s'extasiait, pour me faire plaisir, devant mes autels merveilleux, admirant ce que j'estimais un chef-d'œuvre. Je ne finirai pas si je voulais raconter 1000 traits de ce genre dont j'ai gardé le souvenir. Ah, comment dirais-je toutes les tendresses que mon incomparable père prodiguait à sa petite reine. Ils étaient pour moi de beaux jours, ceux où mon roi chéri, comme j'aimais à l'appeler, m'emmenait avec lui à la pêche. Quelquefois, j'essayais moi-même de pêcher avec ma petite ligne. Plus souvent, je préférais m'asseoir à l'écart sur l'herbe fleurie. Alors, mes pensées devenaient bien profondes. Et sans savoir ce que c'était que méditer, mon âme se plongeait dans une réelle oraison. J'écoutais les bruits lointains, le murmure du vent. Parfois la musique militaire m'envoyait de la ville quelques notes indécises et mélancolisait doucement mon cœur. La terre me semblait un lieu d'exil et je rêvais du ciel. L'après-midi passait vite. Bientôt, il fallait revenir au Buissonnet. Mais avant de plier bagages, je prenais la collation à porter dans mon petit panier. Hélas, la belle tartine que vous m'aviez préparée avait changé d'aspect. Au lieu de sa vive couleur, je ne voyais plus qu'une légère teinte rose toute vieillie et rentrée. Alors la terre me semblait plus triste encore, et je comprenais qu'au ciel seulement, la joie serait sans nuages. À propos de nuages, je me souviens qu'un jour, le beau ciel bleu de la campagne s'en couvrit. Bientôt, l'orage se mit à gronder avec force, accompagné d'éclairs étincelants. Je me tournai à droite et à gauche pour ne rien perdre de ce majestueux spectacle. Enfin, je vis la foudre tomber dans un pré voisin. Et loin d'en éprouver la moindre frayeur, je fus ravi. Il me sembla que le bon Dieu était tout près de moi. Mon père chéri, moins content que sa reine, vint la retirer de son ravissement. Déjà l'herbe et les grandes pâquerettes, plus hautes que moi, étincelaient de pierres précieuses, et nous avions à traverser plusieurs prairies avant de gagner la route. Il me prit donc dans ses bras, malgré son attirail de ligne, et de là, je regardais en bas les beaux diamants, regrettant presque de n'en être pas couverte et inondée. Il me semble ne pas avoir dit que pendant mes promenades journalières à Lisieux comme à Alençon, je portais souvent l'aumône aux malheureux. Un jour, nous vîmes un pauvre vieillard qui se traînait péniblement sur des béquilles. Je m'approchai pour lui donner ma petite pièce. Il fixa sur moi un long et triste regard. Puis, secouant la tête avec un douloureux sourire, il refusa mon aumône. Je ne puis dire ce qui se passa dans mon cœur. J'aurais voulu le consoler, le soulager. Au lieu de cela, je venais peut-être de l'humilier, de lui faire de la peine. Sans doute, il devina ma pensée, car je le vis bientôt se détourner et me sourire de loin. À ce moment, papa venait de m'acheter un gâteau. J'avais grande envie de courir pour le donner au vieillard. Je me disais, il n'a pas voulu d'argent, mais bien sûr un gâteau lui ferait plaisir. Puis je ne sais quelle crainte me retint. J'avais le cœur si gros que je pouvais à peine cacher mes larmes. Enfin, je me rappelais avoir entendu dire que le jour de la première communion, on obtenait toutes les grâces demandées. Cette pensée me consola aussitôt. Bien que je n'eusse encore que 6 ans, je me dis, je prierai pour mon pauvre, le jour de ma première communion. Et 5 ans plus tard, je tins fidèlement ma résolution. J'ai toujours pensé que ma prière enfantine pour ce membre souffrant de notre Seigneur avait été bénie et récompensée. En grandissant, j'aimais le bon Dieu de plus en plus, et je lui donnais bien souvent mon cœur, me servant de la formule que maman m'avait apprise. Je m'efforçais de plaire à Jésus en toutes mes actions, et je faisais grande attention à ne l'offenser jamais. Cependant, un jour, je commis une faute qui vaut bien la peine d'être rapportée ici. Elle me donne un grand sujet de m'humilier, et je crois en avoir eu la contrition parfaite. C'était au mois de mai 1878. Comme vous me trouviez trop petite pour aller aux exercices du mois de Marie tous les soirs, je restais avec la bonne et faisais avec elle mes dévotions devant mon autel à moi, que j'arrangeais à ma façon. Tout était si petit, chandeliers, pots de fleurs, etc., que 2 allumettes bougies suffisaient pour l'éclairer parfaitement. Quelquefois, Victoire, pour économiser ma provision d'allumettes, me faisait la surprise de 2 véritables bouts de bougie, mais c'était rare. Un soir, nous allions nous mettre en prière. Je lui dis, « Voulez-vous commencer le souvenez-vous ? Je vais allumer. » Elle fit semblant de commencer, puis me regarda en riant très fort. Moi, qui voyais mes précieuses allumettes se consommer rapidement, je la suppliais encore une fois de dire bien vite le souvenez-vous. Même silence, même éclat de rire. Alors, au comble de l'indignation, je me levai, et sortant de ma douceur habituelle, je frappai du pied avec force en criant bien haut. « Victoire, vous êtes une méchante !» La pauvre fille n'avait plus envie de rire. Elle me regardait muette d'étonnement et me montrait, mais trop tard, la surprise de ses 2 bouts de bougie cachés sous son tablier. Après avoir pleuré de colère, hélas, je versai des larmes de contrition. J'étais toute honteuse et désolée, et je pris la ferme résolution de ne plus jamais recommencer. Peu de temps après, j'allais me confesser. Bien doux souvenir pour moi. Vous me disiez, ma mère chérie, ma petite Thérèse, ce n'est pas à un homme mais au bon Dieu lui-même que tu vas avouer tes péchés. J'en devins si persuadée que je vous demandais sérieusement s'il ne fallait pas dire à M. l'abbé Ducellier, décédé en 1917, archiprêtre de la cathédrale Saint-Pierre de Lisieux, que je l'aimais de tout mon cœur, puisque c'était au bon Dieu que j'allais parler en sa personne. Bien instruite de tout ce que je devais faire, j'entrai au confessionnal et me mis à genoux. Mais en ouvrant le guichet, le père ne vit personne. J'étais si petite que ma tête se trouvait sous la planchette où l'on s'appuie les mains. Alors il me dit de rester debout. Obéissant aussitôt, je me levai, et me tournant juste en face pour mieux le voir, je me confessai et reçus sa bénédiction avec un grand esprit de foi. Car vous m'aviez assuré qu'à ce moment solennel, les larmes du petit Jésus allaient purifier mon âme. Je me souviens de l'exhortation qui me fut adressée. Elle m'invitait surtout à la dévotion envers la Sainte Vierge, et je me promis de redoubler de tendresse pour celle qui tenait déjà une bien grande place dans mon cœur.
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2: Enfin, je passai mon petit chapelet pour le faire bénir, et je sortis du confessionnal si contente et si légère que jamais je n'avais senti autant de joie. C'était le soir. Arrivé sous un réverbère, je m'arrêtai, et tirant de ma poche le chapelet nouvellement béni, je le tournai et retournai dans tous les sens. « Que regardes-tu, ma petite Thérèse, me dites-vous »« Mais je regarde comment c'est fait, un chapelet béni !» Cette naïve réponse vous amusa beaucoup. Pour moi, je restais bien longtemps pénétrée de la grâce que j'avais reçue. Depuis, je voulais me confesser aux grandes fêtes, et cette confession, je puis le dire, remplissait d'allégresse tout mon petit intérieur. Les fêtes. Ah, que de souvenirs embaumés ce simple mot me rappelle. Les fêtes. Je les aimais tant. Vous saviez si bien m'expliquer les mystères cachés en chacune d'elles. Oui, ces jours de la terre devenaient pour moi des jours du ciel. J'aimais surtout les processions du Saint-Sacrement. Quelle joie de semer des fleurs sous les pas du bon Dieu. Mais avant de les y laisser tomber, je les lançais bien haut, et je n'étais jamais aussi heureuse qu'en voyant mes roses effeuillées toucher l'ostensoir sacré. Les fêtes. Ah ! Si les grandes étaient rares, chaque semaine en ramenait une bien chère à mon cœur, le dimanche. Quelle journée radieuse ! C'était la fête du bon Dieu, la fête du repos. D'abord, toute la famille partait à la grand-messe. Et je me rappelle qu'au moment du sermon, notre chapelle étant éloignée de la chaire, il fallait descendre et trouver des places dans la nef, ce qui n'était pas très facile. Mais pour la petite Thérèse et son père, tout le monde s'empressait de leur offrir des chaises. Mon oncle se réjouissait en nous voyant arriver tous les deux. Il m'appelait son petit rayon de soleil et disait que de voir ce vénérable patriarche conduisant par la main sa petite fille, c'était un tableau qui le ravissait. Moi, je ne m'inquiétais guère d'être regardée. Je ne m'occupais que d'écouter attentivement le prêtre. Un sermon sur la passion de notre Seigneur fut le premier que je compris et qui me toucha profondément. J'avais alors 5 ans et demi. Depuis, je pus saisir et goûter le sens de toutes les instructions. Quand il était question de Sainte Thérèse, papa se penchait et me disait tout bas « Écoute bien, ma petite reine, on parle de ta sainte patronne. » J'écoutais bien, en effet. Mais je l'avoue, je regardais plus souvent papa que le prédicateur. Sa belle figure me disait tant de choses. Parfois, ses yeux se remplissaient de larmes qu'il s'efforçait vainement de retenir. En écoutant les vérités éternelles, il semblait déjà ne plus habiter la terre. Son âme me paraissait plongée dans un autre monde. Hélas, sa course était loin, bien loin d'être à son terme. De longues et douloureuses années devaient s'écouler encore avant que le beau ciel s'ouvrît à ses yeux et que le Seigneur de sa main divine essuya les larmes amères de son fidèle serviteur. Je reviens à ma journée du dimanche. Cette joyeuse fête qui passait si rapidement avait bien aussi sa teinte de mélancolie. Mon bonheur était sans mélange jusqu'accompli. Mais à partir de cet office du soir, un sentiment de tristesse envahissait mon âme. Je pensais que le lendemain, il faudrait recommencer la vie, travailler, apprendre des leçons, et mon cœur sentait l'exil de la terre. Je soupirais après le repos du ciel, le dimanche sans couchant de la vraie patrie. Avant de rentrer au Bissonnet, ma tante nous invitait, les unes après les autres, à passer une soirée chez elle. J'étais bien heureuse quand venait mon tour. J'écoutais avec un plaisir extrême tout ce que mon oncle disait. Ses conversations sérieuses m'intéressaient beaucoup. Il ne se doutait pas certainement de l'attention que j'y prenais. Toutefois, ma joie était mêlée de frayeur quand il m'asseyait sur un seul de ses genoux en chantant Barbe Bleue d'une voix formidable. Vers 8 heures, papa venait me chercher. Alors je me souviens que je regardais les étoiles avec un ravissement inexprimable. Il y avait surtout au firmament profond un groupe de perles d'or, le baudrier d'Orion, que je remarquais avec délice, lui trouvant la forme d'un T. Et je disais en chemin à mon père chéri, « Regarde, papa, mon nom est écrit dans le ciel. » Puis, ne voulant plus rien voir de la vilaine terre, je lui demandais de me conduire. Et sans regarder où je posais les pieds, je mettais ma petite tête bien en l'air, ne me lassant pas de contempler l'azur étoilé. Que pourrais-je dire des veillées d'hiver au Buissonnet? Après la partie de Damier, Marie ou Pauline lisaient l'année liturgique, puis quelques pages d'un livre intéressant et instructif à la fois. Pendant ce temps, je prenais place sur les genoux de papa. Et la lecture terminée, il chantait de sa belle voix des refrains mélodieux, comme pour m'endormir. Alors j'appuyais ma tête sur son cœur, et lui me berçait doucement. Enfin, nous montions pour faire la prière. Et là encore, j'avais ma place auprès de mon bon père, n'ayant qu'à le regarder pour savoir comment prient les saints. Ensuite, ma petite maman me couchait. Après quoi, je lui disais invariablement « Est-ce que j'ai été mignonne aujourd'hui? Est-ce que le bon Dieu est content de moi? Est-ce que les petits anges vont voler autour de moi ?» Toujours la réponse était « Oui ». Autrement, j'aurais passé les nuits tout entières à pleurer. Après cet interrogatoire, vous m'embrassiez ainsi que ma chère marraine, et la petite Thérèse restait seule dans l'obscurité. Je regardais comme une vraie grâce d'avoir été habituée dès l'enfance à surmonter mes frayeurs. Parfois, vous m'envoyiez seule le soir chercher quelque chose dans une chambre éloignée. Vous ne souffriez point de refus, et cela m'était nécessaire, car je serais devenue très peureuse. Tandis qu'à présent, il est bien difficile de m'effrayer. Je me demande comment vous avez pu m'élever avec tant d'amour sans me gâter, car vous ne me passiez aucune imperfection. Jamais vous ne me faisiez de reproches sans sujet. Mais jamais non plus, je le savais bien, vous ne reveniez sur une chose décidée. Pauline recevait mes confidences les plus intimes. Elle éclairait tous mes doutes. Un jour, je lui témoignais ma surprise de ce que le bon Dieu ne donne pas une gloire égale dans le ciel à tous les élus. J'avais peur que tous ne fussent pas heureux. Alors elle m'envoya chercher le grand verre de papa et le mit à côté de mon petit dé. Puis, les remplissant d'eau tous deux, elle me demanda lequel paraissait le plus rempli. Je lui dis que je les voyais aussi pleins l'un que l'autre et qu'il était impossible de leur verser plus d'eau qu'ils n'en pouvaient contenir. Ma petite mère me fit alors comprendre qu'au ciel, le dernier des élus n'envierait pas le bonheur du premier. C'est ainsi que, mettant à ma portée les plus sublimes secrets, elle donnait à mon âme la nourriture qui lui était nécessaire.
1: Et c'est la fin de cette émission Un livre en écoute avec la lecture du livre Histoire d'une âme de Sainte Thérèse de l'Enfant Jésus, docteur de l'Église, un livre lu par Valérie de la Rochefoucauld.
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4: Et après cette émission Un livre en écoute, je vous retrouve dans un instant pour le face-à-face politique. À tout de suite.
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4: Bonjour à toutes et à tous, bienvenue dans ce face-à-face politique sur RCF. On joue deux sujets au cœur de nos échanges aujourd'hui. Tout d'abord, l'enseignement supérieur privé, après plusieurs scandales visant certaines écoles accusées de pratiques commerciales trompeuses. Le Sénat examine ce lundi la proposition de loi portée par le député Philippe Baptiste visant à renforcer les contrôles de l'État. Alors faut-il encadrer beaucoup plus strictement un secteur en pleine expansion ou bien préserver sa liberté d'action et d'innovation ? Et puis un second thème, la fin de vie. Après des mois de débats à l'Assemblée nationale et au Sénat, la commission mixte paritaire doit tenter de trouver ce mardi un compromis sur le texte. Derrière les questions juridiques, c'est un choix de société majeur qui se dessine. La liberté de choisir sa mort doit-elle devenir un nouveau droit ? Comment protéger les personnes les plus vulnérables et quelle place pour les soins palliatifs ? Nous en discuterons donc avec nos deux invités, le tout nouveau maire d'Allonne dans le Saumurois, Simon Ollet, et le sénateur presse publique de Maine-et-Loire, Grégory Blanc.
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4: Simon Ollet, Grégory Blanc, bonjour.
7: Bonjour.
4: Merci d'être avec nous. On va tout de suite parler de l'enseignement supérieur privé, mais je vais m'adresser à vous d'ailleurs, l'enseignant, le professeur Simon Ollet, mais qui est aussi tout nouveau maire d'Allonne. On vous avait pas encore entendu sur l'antenne depuis votre élection à la mairie. Comment ça se passe, vos premiers pas de maire?
8: Bah écoutez, c'est une mission qui est absolument passionnante. J'aurais pas rêvé mieux.
4: Prenante quand même quand on est. Vous êtes enseignant, vous êtes maire, vous êtes jeune père de famille, je crois. Vous arrivez à mener tout de front.
8: Oui, alors après, vous savez, il y a des gens qui s'investissent dans plein d'autres domaines, dans des associations qui ont une vie aussi avec des enfants et un métier. Donc, ça me paraît pas totalement incompatible, mais en tout cas, non, c'est une mission qui est absolument passionnante. Je savais qu'elle allait l'être, mais maintenant que j'y suis, j'en suis absolument ravi. On mène des projets très très concrets pour notre commune, pour les habitants. On répond aussi aux problématiques du quotidien. Donc, c'est une mission absolument passionnante. Et j'invite d'ailleurs tous ceux qui souhaitent s'investir pour leur commune, pour tout le monde d'ailleurs, pour les autres, à s'intéresser à cette mission, alors pour les élections prochaines. Ouais. Mais en tout cas, c'est passionnant. Je crois que c'est passionnant pour moi. C'est passionnant aussi pour l'équipe que j'ai menée dans le cadre de cette élection. Donc, vraiment, j'insiste, investissez-vous dans cette mission. Elle est passionnante. Ça fait 2 mois que j'y suis. Évidemment, ça va être un mandat entier, mais en tout cas, c'est absolument passionnant, je le redis, c'est passionnant.
4: Quel enthousiasme, hein, Grégory Blanc. Ça vous fait rêver, vous? Vous êtes toujours aussi enthousiaste après quelques années d'engagement politique?
7: Je crois qu'on est toujours enthousiaste quand on porte des projets et quand on a la possibilité de faire évoluer des choses auxquelles on tient. C'est toujours un beau moment. Voilà, donc moi je vois l'ensemble des nouveaux maires qui sont installés. Plein d'allants et je crois que ça fait du bien à la démocratie.
4: Allez, évoquons ce premier sujet, enseignement supérieur privé, avec le Sénat qui l'examine, cette proposition de loi Baptiste pour tenter de renforcer les contrôles de l'État sur ces établissements privés à but lucratif. On a pu remarquer certaines pratiques contestées, promesses d'embauche trompeuses, frais de scolarité parfois trop élevés, manque de transparence sur les diplômes ou encore démarchage commercial agressif. Alors, est-ce qu'il faut renforcer les contrôles et les sanctions à l'encontre de ces établissements ou bien laisser aussi une libre initiative parce que c'est un secteur qui évolue? Je vous propose tout de suite d'écouter Stéphane Piennoir, sénateur Les Républicains de Maine-et-Loire, rapporteur sur cette proposition de loi. Il était notre invité ce matin.
9: Comme toujours ou presque, il y a des petits malins qui s'engouffrent dans une brèche en créant des CFA, de centres de formation pour apprentis de toutes pièces, sans vraiment être très rigoureux sur les conditions d'accueil et sur la qualité de la formation. Et il y a eu quelques scandales, hein. On pense au Collège de Paris, notamment à l'EBM aussi, qui était par exemple, qui prenait les étudiants de l'année précédente pour former leurs profs. Donc c'est des profs qui avaient zéro expérience intégralement, qu'il y en ait quelques-uns, ça me choque pas plus que ça, mais en tout cas aucun permanent, aucun CDI au sein de ces écoles, clairement on a pu détecter des failles dans les formations et un manque d'insertion professionnelle patent, et donc il faut là-dessus dire clairement ces établissements-là, un, ne figureront pas sur Parcoursup, ne bénéficieront pas évidemment de financement public, c'est la moindre des choses.
10: Alors, face à ces pratiques commerciales abusives constatées dans ces écoles-là, est-ce qu'il faut renforcer le contrôle de l'État sur l'enseignement supérieur privé, Grégory Blanc ?
7: Mais il faut absolument renforcer le contrôle de l'État sur les acteurs privés de la formation, de façon à ce que les élèves, les étudiants ne soient pas trompés. C'est une évidence. Par contre, ce qui me frappe, c'est qu'on a un texte qui part d'un bon constat, d'une bonne idée, et puis au sortir du Conseil des ministres, on a une copie qui ne correspond pas à ce à quoi on était en droit de s'attendre. Seulement 3 articles sur les 15 concernent la régulation des établissements voleurs. Je vais le dire de cette façon-là pour que ce soit plus clair pour tout le monde. Tout le reste, c'est une réorganisation du secteur privé de formation et un affaiblissement des universités publiques. Et c'est ça qu'il faut bien comprendre, parce que qu'on régule les boîtes qui vendent du rêve et qui s'enrichissent sur le dos des personnes, comme l'évoquait Stéphane Piennoir, avec un personnel absolument pas permanent, peu qualifié, etc. C'est un scandale. Est-ce qu'on va jusqu'à interdire la possibilité pour ces établissements, par exemple, de toucher la taxe d'apprentissage? Non. Non. Ce texte, il aboutit à réorganiser les filières où, si vous me permettez, avant, on avait ce texte, ce qui est le cas actuellement, 3 niveaux de formation. On a les universités qui délivrent les diplômes. On a ce qu'on appelle les ESPIG, exemple la Cato, qui délivre des diplômes en lien avec les universités d'État. Et puis, on a les écoles privées lucratives. Ce que propose le texte, c'est d'avoir les universités, d'avoir un deuxième niveau qu'on va appeler les écoles partenaires, c'est-à-dire à la fois les ESPIG type Cato, celles qui sont non lucratives d'intérêt général, et de faire rentrer dans ces écoles, dans ce niveau d'école partenaire, d'université partenaire, le privé lucratif qui serait conventionné. Et on garderait un troisième niveau qui serait des écoles agrémentées. Le problème auquel on est confronté aujourd'hui, c'est que les boîtes qui vendent du rêve et qui s'enrichissent de manière éhontée, les crapules, elles ne passent pas par l'agrément. Elles ne cherchent pas à avoir l'agrément puisqu'elles s'enrichissent en développant des formations à côté de Parcoursup. Les étudiants qu'elles vont rechercher, ce sont les étudiants qui ne rentrent pas dans Parcoursup. Or, là, le texte ne va pas au bout de la logique.
10: C'est un texte creux, quoi. En fait,
7: c'est pas un texte creux, parce que c'est un texte qui désorganise. C'est un texte qui va permettre de désorganiser les universités publiques, qui va mettre au même niveau le privé lucratif et les ESPIG type Cato, et qui va créer en quelque sorte une nouvelle type d'école, ceux qui sont sérieux, qui sont dans le privé lucratif, mais qui sont sérieux, qui vont demain, sans être dans l'école partenaire, qui va pouvoir demander l'agrément, notamment pour faciliter l'accès aux bourses. Mais les crapules, bah, en gros, elles vont quasiment pas être réglementées, régulées, réorganisées, puisqu'elles n'ont aucun intérêt à rentrer dans ce qui est proposé par ce texte-là.
10: Mais elles seront peut-être un petit peu moins nombreuses après ce texte-là. Simon Ollet, est-ce qu'il faut renforcer le contrôle de l'État sur cet enseignement supérieur privé lucratif? Est-ce qu'il y a des dérives selon vous? Est-ce que vous en constatez?
8: Pour être enseignant moi-même, les dérives, on les voit chaque année, en effet, dans le cadre de la procédure Parcoursup. C'est-à-dire que toutes les écoles qui, aujourd'hui, ne s'inscrivent pas dans le processus Parcoursup sont généralement sont suspects. Il se passe quelque chose. C'est-à-dire que quand mes étudiants lycéens postulent en dehors de Parcoursup, on s'interroge tout de suite. On se dit, est-ce que cette formation délivre des diplômes qui sont reconnus par l'État, c'est-à-dire qui s'inscrivent dans un processus licence, master, doctorat? Est-ce que, en effet, c'est sérieux derrière? Est-ce qu'il y a des enseignants? Est-ce que les règles sont finalement des règles pour simplement recevoir l'argent des familles, mais qu'à la fin, il se passe strictement rien? Donc oui, il y a aujourd'hui déjà une question qui se pose, et les enseignants sont, on va dire, les premiers concernés, les premières alertes
10: vous les remarquez pour les
8: enseignants. On les remarque. Alors, je dis pas que c'est le cas de tout. Hein. Il y a.
10: Et est-ce que vous pensez que cette proposition de loi va solutionner la question de ces établissements-là fraudeurs?
8: Je crois qu'on n'axe pas les choses suffisamment du côté des consommateurs, entre guillemets. C'est-à-dire qu'en fait, ces établissements privés à but lucratif, ils traitent nos étudiants, les élèves, comme des consommateurs. Et je crois que après tout, il faut jouer leur jeu, c'est-à-dire considérer que quand on leur fait des promesses, si ces promesses ne sont pas tenues, eh bien, il faut donner la possibilité aux étudiants de récupérer leur argent, parce qu'en réalité, souvent, ils payent très cher ces établissements, de récupérer leur argent et donc, en effet, de faire en sorte, puisqu'il faut qu'ils puissent récupérer cet argent, de faire en sorte qu'ils le fassent sur des critères précis, objectifs. Est-ce que à la fin il y a un diplôme, oui ou non? Est-ce que ils ont reçu les cours de la part d'enseignants qualifiés, oui ou non? Et donc ça, ce sont des choses que l'on peut mettre en place. Et c'est vrai que cette loi, bon, elle me paraît, je partage relativement l'avis de Monsieur le Sénateur, relativement lacunaire. Il n'y a pas grand-chose qui me paraisse être suffisamment efficace pour que la question soit traitée véritablement.
10: Sur la question des établissements fraudeurs, vous trouvez quand même qu'elle elle peut répondre à quelque chose. Mais après, il y a des lacunes. Et est-ce que vous pensez, comme le sénateur Grégory Blanc, qu'il y a une désorganisation de toute la filière?
8: Bon, je n'irai pas jusque-là, mais en tout cas, sur les établissements fraudeurs, évidemment qu'il y a quelques éléments qui permettent d'identifier, éventuellement de sanctionner. Mais le problème, il ne se trouve pas forcément sur ceux qui sont... que l'on voit éhontement... comme étant fraudeurs, c'est-à-dire ceux qui font vraiment rien, qui ne délivrent rien, ceux-là, à la limite...
10: On avait eu le cas à Angers, il y a quelques années, là, d'une école de marketing digital qui avait fermé ou qui n'avait même pas encore ouvert, je crois.
8: C'est ça.
10: Alors, il y avait des étudiants qui s'étaient retrouvés sur le carreau.
8: Sur ces questions-là, à la limite, on peut essayer de... Enfin, je pense que la loi peut améliorer les choses. Le problème, à mon sens, c'est plutôt des formations qui, entre guillemets, font le job, mais en fait, pas vraiment. C'est-à-dire des formations qui vous mettent des profs devant vous, mais qui en fait à la fin ne vous délivrent aucun diplôme, qui vous promettent en alternance par exemple d'avoir des chances de réussir et qui en fait affichent des taux de réussite proches de 0%. Voilà, moi par exemple j'enseigne au sein d'une filière d'un établissement public pour le diplôme de comptabilité et de gestion. Vous avez des établissements privés à but lucratif qui proposent le même genre de formation en alternance très souvent. Ils affichent des taux de réussite qui sont très, très, très, très en deçà et qui sont très proches des 0%. Donc, qu'est-ce qu'on fait aussi de ces situations-là? Parce que, certes, vous avez des enseignants qui sont devant. Vous avez des cours qui sont délivrés. Mais en fait, vous faites la promesse à des étudiants qu'ils vont obtenir un diplôme qu'ils n'obtiendront pas. C'est ça, le problème. Donc, c'est un sujet qui est éminemment complexe, qui n'est, à mon sens, pas totalement réglé, enfin, même très loin d'être réglé par cette loi, même si, en effet, dans cette loi, vous avez au moins l'intérêt de montrer aux familles, aux jeunes, que on ne choisit pas un établissement comme on choisit une baguette de pain. Quoi.
11: C'est très important ce que vient de dire Simon Ollet, parce que on comprend bien que ce qui garantit la formation, c'est notamment le diplôme. Et donc, la qualification du diplôme doit être relativement uniformisé. Parce que si à un moment donné, on a soi-disant un niveau de diplôme, mais qui n'a aucune valeur, même s'il a c'est le même titre, si c'est le même niveau, pour être clair pour tout le monde, qu'un diplôme agréé par une université, à un moment donné, ça s'appelle de la tromperie. Et donc, c'est ça qu'il faut qu'on soit capable de garantir. Or, le texte, précisément, élargit la possibilité de créer le diplôme, de créer le titre à des établissements en dehors de l'université. C'est-à-dire que jusqu'à présent, pour être bien clair, un endroit où ça marche relativement bien, même si quelquefois ça frotte un peu, mais globalement ça marche bien. Si vous êtes étudiant à l'université catholique, vous avez le même type de diplôme qui est contrôlé de la même façon qu'au niveau de l'université d'État, le ministère de l'enseignement supérieur, etc., regarde tout cela parce qu'il y a des partenariats entre les SPIG, donc la Cato à Angers, et l'université d'Angers. Mais demain, vous allez avoir des écoles privées lucratives qui vont avoir la possibilité elles-mêmes de s'auto-qualifier, si vous voulez. Et ça, c'est le texte de loi qui le permet.
10: Ouais.
11: Mais le fait que, alors, le ministère pourra contrôler, pas de difficulté, mais ça ne règle pas. Vous voyez bien que ça, ça change l'organisation de la filière, un peu. En tout cas, ça réorganise la filière de formation privée, mais ça ne règle pas du tout le problème de ces établissements qui vont continuer de bénéficier de la taxe d'apprentissage, comme l'école qui a fait scandale à Angers il y a quelques années, alors même que c'est à eux que normalement on aurait dû s'adresser. Tant que vous ne toucherez pas à la taxe d'apprentissage, tant que vous ne donnerez pas la possibilité d'ouvrir des formations auxquelles peuvent s'inscrire des gens sans avoir le moindre contrôle derrière, on continuera d'avoir des scandales ici et là et de manière assez régulière.
10: Et la question, Grégory Blanc, c'est que l'essor du privé, est-ce que c'est pas la conséquence du manque de place ou du manque d'argent dans la filière publique, dans l'université publique?
11: Mais on a Parcoursup qui a réorganisé un peu les choses, alors pour diminuer le nombre d'étudiants dans certaines formations, pour essayer de faire de la régulation, numérique du nombre d'étudiants par formation, mais par contre, ça a laissé un certain nombre d'autres étudiants sur le carreau, ceux qui avaient des niveaux de formation un peu plus faibles sur le papier, qui, eux, se tournent éventuellement vers d'autres types de formations. Ou alors, on a aussi des écoles qui s'adonnent aux rêves. On voit ça régulièrement dans les cosmétiques, dans la haute couture, etc., avec des gens qui payent des sommes colossales, mais vraiment colossales, qui s'endettent. Et puis, à la sortie, rien. C'est un scandale. C'est de l'abus de confiance.
10: Simon Lay, est-ce que c'est de la faute de Parcoursup, la réforme de Parcoursup, l'essor de ces privés lucratifs?
8: Bon, je suis pas sûr que ça soit la faute de Parcoursup. Je crois que c'est simplement qu'on fait le commerce d'un rêve qu'on donne à nos étudiants. Moi, ce que je constate souvent, c'est que ces écoles privées à but lucratif, globalement, visent plutôt des étudiants qui sont très faibles, à qui on va faire croire que bien si, vous n'allez être pris nulle part dans Parcoursup, mais vous ne vous inquiétez pas, vous serez pris chez nous. Et de toute façon, d'ailleurs, ne vous inscrivez pas sur Parcoursup, puisque vous êtes déjà pris chez nous. C'est ça qu'on constate, nous, dans nos établissements, c'est que concrètement, vous avez des jeunes qui ne s'inscrivent même plus, d'ailleurs, sur Parcoursup, qui ne testent même plus d'aller sur Parcoursup, parce que des écoles privées leur disent « ça y est, vous êtes déjà pris, ne vous inquiétez pas ». Et ça, c'est problématique parce que, pour le coup, on a alors des étudiants très faibles qui, en effet, dans des filières sélectives, ne seraient peut-être pas sélectionnés et qui se tournent vers des écoles privées, qui généralement ne leur offrent pas ce qu'ils souhaitaient à la base. Mais vous avez aussi des étudiants qui pourraient aller dans des filières avec des diplômes reconnus par l'État à la fin et qui se tournent vers ce genre d'école privée et qui en fait se retrouvent sans rien non plus. Donc là, c'est vraiment une difficulté. Alors après, il y a des sujets sur Parcoursup. Il y a des sujets sur Parcoursup. On pourra en parler et ça serait certainement un sujet en soi. Mais en tout cas, je suis pas certain que ça soit la cause en tant que telle du développement des écoles.
11: En tout cas, avec une nuance, si je peux me permettre, en 30 secondes. On a quand même ce souci. En quelques années, on est passé de 15% des étudiants qui allaient dans des écoles privées et principalement des écoles privées lucratives à 26% aujourd'hui. Et on voit bien, quand on regarde la courbe, qu'il y a eu une accélération depuis la mise en place de Parcoursup. C'est aussi ça, cette réalité qui n'est pas régulée par ce texte.
10: Après, Simon, après on termine.
8: Il y a aussi une réalité dont on n'ose pas forcément parler, et notamment quand on est enseignant. C'est que beaucoup de nos étudiants lycéens, puisque c'est souvent d'eux dont on parle quand il s'agit de Parcoursup, en fait, veulent partir de ce système éducatif français, ont peur que finalement que l'université ressemble au lycée. Et d'ailleurs, vous avez des enseignants qui leur expliquent à quel point ça va être tellement difficile d'aller à l'université qu'il est peut-être préférable d'aller dans des écoles privées où on leur promet des classes à 20 personnes.
10: Suivi,
8: Donc voilà, je pense que il y a aussi une réalité de la part de nos jeunes de se dire que parfois,
10: vous dire que la jeunesse a changé quoi.
8: Ouais, je pense
10: les étudiants ont changé.
8: Moi ce que je vois vraiment, ceux qui partent dans des écoles privées, souvent, ce sont des étudiants qui n'ont pas tenté de s'inscrire sur Parcoursup. Donc, ça n'est pas, à mon sens, une question de Parcoursup ou pas Parcoursup. C'est que vraiment, il y a aussi, de la part de notre jeunesse, peut-être une envie de voir autre chose et que peut-être l'université ne leur parle pas assez. Donc, il y aura aussi à creuser de ce côté-là. Ouais.
10: Là-dessus. Allez, on va quitter le domaine de l'enseignement supérieur pour aborder un autre texte particulièrement sensible, la loi sur la fin de vie.
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10: Toujours en compagnie de Simon Ollet, maire d'Allonne, et de Grégory Blanc, sénateur place publique de Maine-et-Loire. Alors après plusieurs mois de débats à l'Assemblée nationale puis au Sénat, le projet de loi entre dans une phase décisive. Une commission mixte paritaire réunissant députés et sénateurs doit se réunir ce mardi pour tenter de trouver un compromis sur un texte qui continue de diviser profondément la classe politique et la société française. À la veille de cette commission mixte paritaire, les évêques de la province de Rennes ont publié une tribune dans le journal Ouest France dans laquelle ils saluent tout d'abord l'adoption de la loi sur les soins palliatifs tout en réaffirmant leur opposition à l'aide à mourir. Ils estiment que le véritable progrès consiste à mieux accompagner les personnes en fin de vie plutôt qu'à ouvrir la voie à l'euthanasie. Alors la société doit-elle reconnaître à chacun le droit de décider des conditions de sa fin de vie? Je vous pose la question tout de suite, Simon Ollet. Quel est votre positionnement, vous, sur la loi sur la fin de vie?
8: Je pense que tous les mots que vous avez dit dans votre question sont des mots importants. C'est-à-dire qu'il faut que chacun ait la possibilité de se sentir libre dans ce choix qui est le choix de partir. Moi, j'y suis favorable. Je comprends qu'on ne puisse pas l'être pour des questions de conviction, pour des questions notamment religieuses. Néanmoins, je crois qu'il faut, si l'on va dans ce sens, que l'on soit absolument attentif à deux choses. La première, c'est qu'en effet, ça soit véritablement un choix. C'est-à-dire qu'il ne s'agisse pas pour quelqu'un de ne plus avoir le choix et d'avoir l'impression que il faut partir parce que la famille parce qu'on serait gênant, parce que il n'y aurait pas dans notre département de possibilité d'être accompagné dans la douleur. Il faut absolument que ce soit un choix. Et donc cette loi, il faut absolument, et je crois que c'était important que le premier volet de la loi soit voté au préalable, il faut que ça soit un choix. Parce que si ça n'est plus un choix...
10: Mais pour avoir le choix, il faut qu'on vous propose différents choix.
8: Exactement. C'est-à-dire que si il n'y a qu'une seule voie, alors ça n'est plus un choix.
10: Et est-ce que vous trouvez qu'on vous propose assez
8: De choix? Aujourd'hui, non. Il faut le constater. Vous aviez des départements où il n'y avait pas d'unité de soins palliatifs. Donc c'est quand même... absolument incroyable de se dire que dans notre société, il est impossible d'être accompagné dans la douleur dans certains départements. Donc
10: on n'a pas le choix, quoi.
8: Dans certains départements, dans certains endroits, il n'y a pas le choix. Et donc ça, il ne devrait pas être possible à ce stade que la loi soit ouverte pour les personnes qui n'ont pas d'autre choix.
10: Elle ne s'ouvrirait pas dans des bonnes conditions si elle s'ouvre là.
8: Elle s'ouvre. Il faut que les conditions soient réunies pour qu'elle s'ouvre dans le respect de son esprit. C'est-à-dire que personne aujourd'hui ne dit qu'il doit être automatique, que le seul choix soit celui-ci.
10: Ouais, mais est-ce que vous craignez pas qu'il y ait quand même une pression implicite finalement quand ça sera ouvert le droit? Est-ce qu'il n'y a pas une pression implicite sur les personnes vulnérables, les personnes en grande dépendance? Pression implicite de la société.
8: C'est toujours la même chose, c'est une question de choix. Alors après, on a les retours de ce qui a pu se passer dans d'autres pays qui ont ouvert ce droit.
10: Le Canada, ils reviennent dessus.
8: Ils reviennent dessus sur une petite partie, justement parce que le choix n'était pas suffisant. Donc en fait, c'est toujours... notre devise républicaine implique la liberté, et jusque-là, cette liberté implique le choix de pouvoir partir, mais il faut que ce soit un choix. Sinon, nous ne sommes plus libres. Et donc, nous ne respectons plus la devise républicaine. Et donc, cette loi poserait des difficultés si nous n'avions pas ce choix.
10: Grégory Blanc, qu'est-ce que vous pensez de ce que vous venez d'entendre? Finalement, si on a réellement le choix, mais le problème, c'est qu'on n'a pas, on ne nous propose pas assez d'options.
11: Je crois que
10: si je résume un peu.
11: Oui, mais je crois que ça renvoie à des questions qui sont à la fois d'ordre extrêmement intime et en même temps des questions extrêmement politiques. Moi, je ne suis pas favorable à, vous savez, cette liberté totale, entre guillemets, de vote qu'on donne en disant « mais ça regarde chacun ». Non, ça ne regarde pas que chacun, pour une raison simple. C'est que la vie, ça n'est pas qu'une question, personnelle. C'est une question qui regarde aussi l'ensemble de la société. Si on passe à une

0: qu'il faut effectivement qu'on mette des conditions extrêmement claires, extrêmement précises, pour que si on déclenche l'aide à mourir, ce soit fait dans un cadre, encore une fois, où il y a la décision, la demande individuelle, la sécurité avec effectivement une approbation par la famille, et enfin, effectivement, des acteurs médicaux qui soient capables d'accompagner. Ça ne peut pas être ce qu'on a en Belgique ou en Suisse, alors qu'on a des citoyens qui vont dans ces pays-là. Ça ne peut pas être non plus le fait de ne pas reconnaître qu'il y a des réalités dans notre pays avec des gens qui pourront avoir accès à tous les moyens palliatifs du monde. Ça ne réglera pas, effectivement, cette souffrance qui peut être une souffrance personnelle et une souffrance aussi familiale dans des situations qui peuvent être terribles et très compliquées. Je crois effectivement qu'on a besoin, à un moment donné, de connaître une réalité. Les Français ne s'y trompent pas. Quand on a 70 à 80% des Français qui disent « il faut qu'on avance », eh bien oui, il est temps, en France, qu'on avance sur ces sujets.
1: J'ai envie de vous citer une phrase du communiqué des évêques, de la tribune des évêques. « Est-il juste de faire peser sur les plus vulnérables cet insupportable clivage ? Préserver la relation de confiance entre soignants et patients, ou bien la travestir en l'investissant d'une terrifiante question, le moment n'est-il pas venu de choisir l'euthanasie ?» Voilà la question de fin de cette citation. Voilà, Simon Lay, non, j'en reviens peut-être à une question que je vous ai déjà posée, mais est-ce qu'on n'est pas en train de modifier brutalement une règle de base de toute notre civilisation ? C'est même pas notre société française, c'est de notre civilisation depuis les Grecs anciens.
2: La question de la vie et de la mort, c'est des questions qui sont absolument complexes. C'est-à-dire que, est-ce que l'on doit, par exemple...
1: Est-ce qu'on doit demander à la société, en fait, de nous aider à mourir, en fait
2: Mais est-ce que, par exemple, on doit demander à la société de nous laisser en vie absolument, peu importe ce qui se passe ? C'est-à-dire que... aujourd'hui,
1: de toute façon, la mort arrivera à un moment donné, donc la société ne peut pas vous maintenir en vie éternellement. L'acharnement, on a des lois contre l'acharnement
2: thérapeutique. Et si elle pouvait, si un jour la science était en capacité de faire en sorte que nous soyons toujours vivants.
1: C'est pas bon non plus. Ce serait pas bon non plus.
2: Donc,
1: ce dont rêvent les transhumanistes.
2: Voilà, en fait, c'est toute la question de l'intervention humaine dans la vie d'autres personnes. C'est-à-dire que par définition, c'est une question qui est absolument complexe. À un moment donné, je dis pas qu'il y a un choix de laisser la personne mourir, évidemment. Mais il y a un moment donné où, en effet, elle va mourir, alors que, de toute façon, on aurait pu la réanimer, on aurait pu la faire respirer davantage, on aurait pu... voilà, c'est toujours complexe. Moi, je vous l'avais compris, mon positionnement est relativement nuancé, mais je crois qu'il ne faut pas non plus rejeter cette avancée.
1: Très rapidement,
0: moi, en deux mots, moi, je ne suis pas croyant, mais je crois... à la place de la spiritualité qui permet à un moment donné de relier aussi les personnes dans notre société. On n'est pas uniquement de la matière, il y a aussi l'esprit qui nous anime. Je dis ça parce que sans être croyant, j'ai du mal toujours avec cet argument qui consiste à dire d'un côté on refuse parce que la mort, quand c'est l'aide à la fin de vie, elle n'est pas naturelle. Et en même temps, on accepte quelque chose qui n'est pas naturel, qui est de maintenir de manière artificielle en vie des personnes à l'hôpital. Ça peut pas être artificiel d'un côté.
1: Je suis pas tout à fait d'accord avec vous sur la dernière position, je
0: le conçois, mais maintenir...
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Sabaoth, un titre extrait de l'album Un jour nouveau sorti en 2024 de Jonathan Gambela, qui est pasteur, chanteur, prophète, auteur-compositeur gospel originaire du Congo. Et on va continuer cette playlist sur RCF avec un single extrait de l'album Invitation sorti en 2024 de Big T avec Hillsong France. Big T qui, durant une enfance chaleureuse passée à Colombe, entourée de ses deux frères, découvre le rap grâce à Youssoupha et sa mixtape Éternel Recommencement. Et c'est en découvrant les artistes américains qui œuvrent au nom de Jésus que Big T décide de prendre sa plume et de se laisser inspirer par son maître et sauveur Jésus-Christ. On l'écoute donc avec ce titre « Il n'y a que toi ».

C'est pas méchant, un titre de Konosko sorti en 2024. Konosko, qui est un artiste indépendant entre drill et mélo, il vous propose un univers très singulier à travers des textes profonds liés à une musicalité entraînante. Et on continue cette playlist sur RCF avec Annika Livi, qui a fait partie de l'école Pierre et de la promo 5 même de cette école qui se trouve à Lyon, une école créative qui forme en une année des chrétiens à l'audiovisuel, la louange, la théologie, le leadership et à l'entrepreneuriat pour l'église. Ils ont sorti un album qui s'intitule Aimer en 2024 et on écoute donc ce titre d'Annika Livi, Que pour toi ?

Tu es là, c'est un titre sorti cette année, un titre de Rika Andria. Et on continue avec Sabrina Alexandre et Sandra Kouam. Sabrina Alexandre qui est une artiste, compositrice et interprète, chanteuse de gospel passionnée qui a commencé à chanter dès l'âge de 15 ans. Elle a collaboré entre autres avec des artistes talentueux tels que Mina, Patrick Bonhomme et Ricardo Apollon, enrichissant son parcours musical. Quant à Sandra Kouam, elle a grandi dans une famille chrétienne, son père étant pasteur et sa mère directrice de louanges. Et aujourd'hui, elle fait partie du groupe Impact, qui voyage à travers toute la francophonie en mission pour faire la volonté de Dieu dans la vie des gens. Et on l'écoute avec cet extrait de son EP Pour Toi sorti en 2023. Et c'est justement ce titre Pour Toi qu'on écoute maintenant.

pour toi, Sabrina Alexandre et Sandra Kouam sur RCF et dans cette playlist chrétienne qu'on va conclure maintenant avec Victoire Musique. Victoire Musique qui est un ministère de louange de l'Église de la Victoire qui a pour mission de transformer le climat spirituel des nations par la diffusion du message de la foi en Jésus-Christ. Ils ont sorti cette année un album qui s'intitule Mon Héritage et on en écoute un extrait maintenant avec ce titre Personne n'est comme lui.

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1: Dans cette émission, nous nous approchons chaque semaine des livres qui constituent la Bible et plus précisément l'Ancien Testament. Avec des théologiens, des biblistes, des exégètes, nous cherchons à mieux comprendre les textes qui ont annoncé le Christ. Eh bien aujourd'hui, ce n'est pas une approche purement intellectuelle que nous allons vivre, mais c'est plutôt une façon d'ouvrir la Bible pour apprendre à prier avec elle. Et pour le faire, nous sommes avec un prêtre qui s'est passionné pour cette approche. C'est vous, frère Nicolas Sintobin. Bonjour.
2: Bonjour, madame.
1: Vous êtes jésuite, auteur de plusieurs ouvrages, dont un petit manuel qui s'appelle « Apprendre à discerner ». C'est aux éditions Fidélité. Vous faites une pause à Paris, on vous remercie. On entendra votre accent que vous arrivez d'Amsterdam où vous êtes installé. Mais aujourd'hui, on va s'intéresser à cet ouvrage intitulé « Prier avec la Bible ». C'est aux éditions Jésuites. Nicolas Sintobin, la spiritualité ignatienne, elle invite à trouver Dieu dans toutes les dimensions de notre vie. Et est-ce que vous diriez que paradoxalement, on a presque oublié qu'on pouvait le trouver dans la Bible ?
2: Ce n'est pas évident, effectivement, de prier avec la Bible. Certains d'entre nous, catholiques, les protestants, ils lisent la Bible du matin au soir, pour ainsi dire. Nous autres catholiques, dans le meilleur des cas, on la lit de temps à autre, on l'écoute pendant la messe. Mais si, on peut prier aussi avec la Bible. Et le grand apport que nous fait Saint Ignace, c'est de nous proposer une méthode de fait très simple pour écouter au plus profond de soi la parole de Dieu et, je dirais, entrer dans un dialogue intime de personne à personne avec Dieu, avec le Seigneur, Jésus en particulier, moyennant la parole de Dieu.
1: Mais vous-même, Père Nicolas Sintobin, vous vivez en communauté, vous sentez que vous avez à redécouvrir, vous aussi, que prier avec la Bible, c'est une dimension encore supplémentaire.
2: Je travaille beaucoup avec la Bible, mais prier avec la Bible, c'est autre chose. C'est autre chose. Je suis moi-même responsable pour la production en néerlandais d'un podcast de prière avec la Bible. En français, c'est l'équivalent de « Prie en chemin ». Tous les matins, je commence ma journée en priant de cette façon-là avec la Bible. Et je ne vais pas dire toujours, mais presque toujours, il y a quelque chose qui en ressort. Et quel bonheur de pouvoir, sur son âme, sa conscience, mon esprit, encore tout vierge de n'importe quelle impression, au petit matin, d'écouter la parole de Dieu et d'entrer en rapport, en relation, la mâcher, l'écouter surtout, plutôt que d'écouter les nouvelles avec les meurtres, avec les guerres, avec les je sais pas quoi, et de commencer ainsi sa journée. Quelle merveille, quel privilège.
1: Un privilège qui est accessible à tout le monde, vous diriez, mais pourtant il y a ce frein, parce que par exemple l'Ancien Testament, ce sont des textes qui parfois effraient, qui ne semblent pas accessibles. Ça peut faire peur, on s'arrête à l'image ou au souvenir qu'on a de ces textes. Est-ce que c'est juste ou cette approche de la Bible, d'entrer dans les textes, elle est aussi possible avec l'Ancien Testament ?
2: Écoutez, il y a des textes de l'Apocalypse, de Saint Paul, Nouveau Testament, qui sont absolument indigestes pour la prière. Et il y a même tel ou tel extrait ou passage évangélique qui sont tellement arides ou compliqués ou incompréhensibles qu'ils se prêtent difficilement à la prière. La même chose vaut pour l'Ancien Testament. Il y a effectivement, des textes juridiques à n'en pas finir, qui sont... en tout cas, moi, j'arrive pas à prier avec ces textes-là.
1: Oui, le Lévitique, ce serait un peu compliqué.
2: Par exemple. Mais il y a d'autres textes qui s'y prêtent à merveille. Il y a les psaumes, par exemple. Il y a plein de passages d'Isaïe dans la Genèse. Moi, par exemple, j'aime beaucoup, et je l'ai fait encore récemment lors de ma retraite, prier avec la Genèse. la vocation, l'appel d'Abraham. Mais c'est un texte que je trouve, hein, moi je pourrais prier facilement une semaine de suite avec ce seul texte, parce qu'il évoque tant de choses sur le rapport entre la personne humaine et Dieu que je peux, dans le bon sens du terme, m'y perdre à longueur de journée.
1: Ouais. Nicolas Sintobin, vous donnez 50 conseils pour se mettre en présence de Dieu à travers les textes de l'Ancien et du Nouveau Testament. Pourquoi tant de conseils alors qu'on aurait envie de dire, et si on se mettait simplement à genoux en toute humilité avec Dieu ?
2: Madeleine, si ça marche pour vous, je vous en prie, faites-le. Faites-le. Donc, là, dans ce livre, je propose une méthode. Il y en a d'autres. Et puis, de toute façon, c'est vrai, 50 conseils, ça peut paraître un peu énorme. C'est pas à prendre ou à laisser. C'est pas tout ou rien. Ce sont des suggestions. Et moi, je dirais, et c'est comme ça que je l'ai vécu moi-même, jeune homme étudiant, quand j'ai découvert ça, quel bonheur, quelle chance qu'il y a des maîtres à prier, des maîtres qui nous apprennent, qui nous partagent l'expérience un peu extraordinaire, comme Ignace de Loyola, qu'ils ont eue. Et il n'est pas nécessaire, comment est-ce qu'on dit, d'inventer l'eau tiède. Elle existe déjà. Enfin, je veux dire, l'eau chaude. Il y a des méthodes pour prier avec la Bible, tant qu'à faire et en profiter. Et la méthode d'Ignace est quand même une méthode qui a fait ses preuves.
1: Alors Ignace de Loyola, il vous a inspiré, c'est vraiment votre maître spirituel, on pourrait dire, en tout cas c'est celui qui vous inspire. Est-ce qu'il a lui-même proposé cette méthode, ou c'est vous, par l'observation de ses remarques, de ses analyses, de ses exercices spirituels, qui en avez écrit une méthode pour prier avec la Bible ?
2: Je pense que j'ai très peu inventé moi-même. Le génie d'Ignace de Loyola a été d'avoir réussi à extraire de son expérience personnelle de prière avec la Bible, d'en extraire des dynamiques, des structures, des éléments dont il avait l'intuition qu'il pouvait aider d'autres personnes à prier à leur tour. Oui. Ignace est un pédagogue né. Et il a réussi à partager cette expérience. Et le livre par excellence dans lequel il a couché cette expérience, ce sont les exercices spirituels de Saint Ignace.

0: Alors, on entre dans ce que vous appelez l'école de Saint-Ignace de Loyola pour prier avec la Bible. On va avoir un petit côté très pratique. Il y a des conditions dans lesquelles on est mieux pour prier.
1: Mais absolument. Pour la simple raison que nous ne sommes pas des esprits purs. Nous avons un corps. Nous sommes dans la matière. Nous sommes dans le temps. Et donc, il est important de respecter cette corporéité. Ça veut dire, par exemple, que le lieu de la prière est important. Si je vais essayer d'entrer, de faire une contemplation d'un texte, la vocation d'Abraham de la Genèse, par exemple, si je le ferais dans une rame de métro, bon, peut-être que je vais y réussir, mais il y a plus de chances que je vais être distrait pour toutes sortes de raisons. Le lieu est important. Les sons environnants, bon, ça va de pair. Mon corps, l'attitude de mon corps. Il est important d'adopter une position et si besoin en est de la changer, une position dans laquelle votre corps est bien. Sans que vous vous endormiez, mais sans que vous soyez trop tendu non plus, parce que c'est trop compliqué d'être dans cette attitude-là.
0: Donc on s'installe bien. Est-ce qu'il y a une durée qui...
1: Là
0: par
1: encore,
0: exemple, votre application, elle propose 12-13 minutes. Au début, ça peut paraître très long. Finalement, après, on se dit, oh, je pourrais peut-être continuer sur un chapelet. La question de la durée, elle est importante?
1: Elle est très importante, je crois. Et le critère le plus important que Don Ignace peut étonner, il ne dit pas, il faut prier 10 minutes, 20 minutes, une demi-heure. Il dit, c'est vous qui allez fixer la durée de votre prière et surtout, vous allez respecter cette durée de la prière. Et si jamais il vous arrive, et je peux vous assurer que ça arrive, que la prière est aride, que vous n'avez pas l'impression que rien n'en ressort, vous vous ennuyez, aucun problème, dit-il. Au lieu de raccourcir votre prière, vous allez rajouter 5 minutes. Mais autrement dit, donc il dit, vous fixez vous-même et vous respectez la durée, parce que sinon, il est trop évident qu'il y aura plein de distractions et de tentations pour arrêter la prière.
0: Il peut se passer quelque chose sur ces minutes qui sont sèches, où on a le sentiment que rien, absolument rien ne se joue, ni dans notre cœur, ni dans nos textes. Et pourtant, c'est bon de rester.
1: C'est bon de rester parce que vous ne pouvez pas savoir ce que dans une minute, ce qui va se passer dans une minute, ou dans deux minutes, ou dans cinq minutes. La prière n'est pas d'abord quelque chose que l'on produit soi-même, on accueille. C'est l'esprit, c'est en langage théologique, mais c'est l'esprit qui est pris en nous. La seule chose que nous pouvons faire, c'est essayer de nous concentrer et de nous ouvrir à la présence de Dieu et écouter. Et puis on peut collaborer pour accueillir, on peut faire de son mieux, mais en dernier ressort, ça ne dépend pas de nous. Et pour cette raison-là aussi, il vaut mieux ne pas évaluer sa prière. 5 sur 10, 7 sur 10, 9 sur 10. La prière, c'est tout d'abord passer du temps avec Dieu. Qu'est-ce qui se passe dans la prière? J'en sais rien. Il y a des choses dont on se rend compte. Il y a d'autres choses dont on ne se rend pas compte. Comme dans une relation avec une autre, nous croyons que Dieu est une personne. Comme avec des personnes humaines, le temps, enfin, il est souhaitable qu'avec des amis, avec la personne aimée, on passe du temps. La même chose vaut pour la prière et donc pour cette relation avec Dieu, avec le Seigneur.
0: Alors, vous parliez des conditions extérieures, pas trop de bruit, bon, on comprend assez facilement. En revanche, qu'est-ce qu'on fait des distractions qui viennent, qui s'imposent à nous? Des pensées, de choses et d'autres, parfois futiles, parfois importantes. Qu'est-ce qu'on fait de cela quand on avait résolument décidé d'ouvrir la Bible et de se plonger dans le texte?
1: Bon, déjà, il est souhaitable de préparer la prière et de préparer le texte pour que vous ne soyez pas distrait par le texte, qu'il n'y ait pas de mots, d'expressions que vous ne comprenez pas.
0: Ça veut dire qu'on fait une préparation
1: si possible
0: avant la prière.
1: Ça, c'est pas mal, oui. Si possible, s'il y a le temps. S'il n'y a pas le temps, tant pis. Deuxième chose, prier, c'est pas appuyer sur un bouton. C'est pas appuyer sur le bouton prière. Quand je prie, quand on prie, il faut prendre le temps pour entrer dans la prière, pour que le silence s'installe en vous, pour que vous soyez présent dans la prière, non pas seulement avec votre corps, mais aussi avec votre esprit, et pour que vous essayiez de vous ouvrir à la présence de Dieu. Et il se peut que tout votre temps de prière passe par là. Aucun problème. Parce que ça n'a aucun intérêt de commencer à prier un texte si vous n'êtes pas là.
0: On se met trop de pression, il y a trop de pression sur le résultat quand on prie. Vous êtes en train de nous dire que c'est résolument gratuit.
1: C'est résolument gratuit. Et bien sûr, nous vivons dans une culture, dans une société qui veut des résultats immédiats. Immédiats, palpables.
0: Mais parce qu'on veut consacrer du temps avec l'idée que ce temps ne sera pas perdu. Or, vous nous dites qu'on ne sait pas, avec Dieu, ce qui est perdu et ce qui ne l'est pas.
1: On sait que ce n'est pas perdu. Ça, on le sait d'avance. Pour en revenir à votre question des distractions, je voudrais distinguer entre deux types de distractions, entre guillemets. Il y a des distractions pures. Je veux dire, si vous priez dans une rame de métro, bon, il est à peu près sûr que vous serez distrait par le bruit, par tout ce que vous voyez, par les mouvements, tout ça. Bon, probablement pas une bonne idée. Ou si vous priez avec la fenêtre grande ouverte et il y a des enfants qui jouent dehors, qui font un bruit, pas possible, pas une bonne idée. Ça, c'est des distractions qu'on peut évacuer, on peut s'organiser. Mais si, par exemple, vous êtes en train de prier un texte sur le pardon, et vous avez quand même une distraction, il y a votre sœur là avec laquelle vous vivez en mauvais... avec laquelle vous vous êtes disputé depuis je ne sais pas combien de temps, et tout le temps elle vous regarde pendant ce temps de prière. Oh, c'est pénible, mec, le soleil, j'en veux pas. C'est peut-être pas une distraction. C'est peut-être une invitation pour que vous intégriez cette relation perturbée que vous avez avec votre sœur dans votre prière, et que vous essayez de la... et ainsi de suite, voilà, de donner ça. Donc, il y a des idées, des choses qui peuvent vous venir. Certaines, très clairement, nous empêchent d'entrer dans le silence, d'entrer dans une écoute, dans un rapport de vérité avec la parole de Dieu, avec Dieu lui-même. D'autres, justement, on peut parfaitement bien les intégrer dans la prière et elles vont au contraire rendre notre prière plus authentique.
0: Père Nicolas Sindobin, qu'est-ce que vous faites du réfrigérateur ?
1: Je parle effectivement du principe du réfrigérateur. Bon, je reprends la sœur, là, avec laquelle je me suis embrouillé, et c'est une situation impossible, il n'y a pas de solution. Enfin, en tout cas, je ne la vois pas. Mais c'est devenu une obsession. Et du matin au soir, dès que j'ai un moment de silence, ça me tombe dessus, j'ai réfléchi, je cherche et je ne trouve pas. Bon, c'est pénible. Bon. Mais à tel point que je ne peux plus penser qu'à ça. Bon, et ça arrive pas forcément avec ma sœur, mais avec... Bon. Imaginez que vous allez prendre un jour de retraite ou une semaine de retraite. Bien sûr, vous allez prendre ce dossier avec vous. Et peut-être que vous vous dites, ah mais là, franchement, là, je pourrais y aller, hein, je pourrais toute la semaine. Eh ben non, vous pourriez aussi bien mettre ce dossier pénible au réfrigérateur et bien fermer le réfrigérateur, c'est-à-dire vous permettre, vous donner l'espace, l'occasion de laisser reposer un peu ce dossier pour que vous puissiez de nouveau écouter. Non pas seulement ce truc pénible ou difficile, mais la parole de Dieu et la vie et les autres gens et la parole de Dieu. Et vous allez probablement découvrir qu'il y a plein d'autres choses, en dehors, évidemment, de ce dossier. Et quand, à la fin de cette journée ou à la fin de cette semaine, vous rouvrez le frigidaire, il est tout à fait possible parce que vous avez pu remettre des choses un peu à leur place et à leur véritable dimension que vous découvriez, mais ce dossier qui était grand comme ça, tiens, mais il a diminué. Il n'a peut-être pas disparu, ou je peux l'aborder d'une autre façon. Donc ça peut être une façon pour retrouver une certaine liberté par rapport

0: Père Nicolas Sintobin, on parlait de méditation, de méditer un texte. Quelle différence vous faites entre une méditation auprès de la croix et une méditation, peut-être même d'un poème, peut-être d'un texte littéraire? Quelle différence, en fin de compte, entre vraiment se pencher sur la Bible et la méditation peut-être plus philosophique?
1: Je vais l'aborder non pas par la méditation, mais par la contemplation, qui est une autre forme ignatienne de prier avec la Bible, et qui est beaucoup plus passive, qui est plus typiquement ignatienne. Méditation, il y a davantage l'intelligence qui travaille, qui analyse, et c'est bien, c'est bien. Mais on peut aussi, parce que vous parliez de la croix, au pied de la croix, tout simplement regarder, être là, et écouter, se laisser toucher, et voir ce qui se passe.
0: C'est-à-dire, on lit le texte.
1: On lit le texte, et puis on regarde.
0: On regarde la scène.
1: On regarde la scène, on écoute. Qu'est-ce qui se passe? Que fait Marie? Que fait Jésus? Quelle est l'expression du visage? Tiens, Jésus touche. Ben, et s'il me touchait, qu'est-ce que ça me... Voilà. Donc, vous allez entrer, comme dans une scène de théâtre, dans ce qui est présenté. Mais vous allez faire ça, non pas tout seul, mais en présence. En présence de Jésus, avec Dieu. Tandis que, en général, quand je fais ça avec un texte philosophique, je peux aussi prier avec un texte philosophique, je peux aussi prier avec un poème. Mais si c'est simplement une analyse que je fais, c'est moi qui travaille un texte. Tandis que dans la prière biblique, comme dans toute prière, il y a un élément structurant qui est la relation. Je le fais en présence de et avec Dieu. Et ça change. C'est pas moi tout seul. C'est d'ailleurs pas moi qui fais. J'accueille. Je laisse, ou je collabore, je m'offre, je me propose, je laisse, je m'ouvre pour que quelque chose se passe en moi, dont, en dernier ressort, moi, je ne suis pas l'acteur.
0: Donc c'est vivant.
1: Ça peut être extrêmement vivant et ça peut être hyper passif et rasoir. Ça dépend, on ne sait pas. On ne sait pas. Mais effectivement, notamment, ça dépend des récits, du type de texte que l'on va prier. Mais quand c'est, pour ainsi dire, un texte d'action et qu'on va entrer dans cette action, il est probable que l'on va être, dans une certaine mesure, entraîné par cette action et que l'on va vivre des choses qui peuvent être des choses fortes. Si, par contre, je me laisse bercer, et c'est très bien, par un texte, par un certes, parce qu'il y en a beaucoup de différents, mais par un psaume qui parle du désir de Dieu et d'une tendresse et ainsi de suite, ça peut être très, très, très, très calme. Et il se peut que, pendant une demi-heure, je reste avec un mot, avec une image. Il n'y a pas de parole, que presque rien ne se passe, mais que je sens, c'est bien. Je suis bien là. Je n'ai pas besoin d'aller plus loin. Non, je suis en présence de Dieu à travers ce verset, cette image, je ne sais pas quoi. Et c'est bien.
0: Alors, ça veut dire qu'une prière réussie, c'est une prière où on se sent bien.
1: Déjà, le mot réussi,
0: ça vous plaît pas?
1: Ça ne me plaît pas trop. Et il se peut que la prière soit rude, soit violente. Si elle vous conduit à travers des expériences douloureuses à revisiter avec Dieu, on a parlé de réconciliation, de pardon. Bon,
0: il y a des prières qui sont des véritables tiraillements.
1: Ça peut être dur. Ça peut être dur. Et on peut se battre. Et c'est bien. Parce que ça fait pas... Quand on lit les psaumes, ce qui est écrit comme cheminement, comme changement d'état d'esprit dans les psaumes, mais c'est effrayant. C'est effrayant. Mmh. Mais c'est l'expérience humaine. Et c'est bien pourquoi on prie autant avec les psaumes, parce que tous les sentiments, toutes les expériences humaines, les plus belles comme les plus violentes, sont exprimées. Et là, le cadeau, je dirais presque, des psaumes, c'est qu'elles nous permettent d'évoquer, de laisser évoquer, interpeller l'ensemble de notre expérience. Mmh. Parce que prier avec la Bible, prier tout court, mais aussi prier avec la Bible, c'est pas produire des pensées pieuses. Il se peut qu'il y ait l'une ou l'autre fois des idées pieuses. Non. Mais c'est d'abord ma vie dans sa réalité, dans ses aspects tendres, mais aussi bien les aspects crus et douloureux et beaux, tout que je peux offrir, mettre en rapport avec la parole de Dieu. Mmh.

0: de les noter ou de marquer ces différents moments qu'on a traversés?
1: La prière est tout d'abord gratuite. On prie pour prier, pour être avec Dieu. Or, Ignace nous apprend, bon, il n'a pas inventé, hein, nous montre à quel point la relecture de la prière peut être précieuse, parce qu'elle peut nous apprendre plein de choses sur la façon dont la parole de Dieu, Dieu lui-même, nous invite à la vie. Et quand on prend l'habitude de relire avec une certaine régularité sa prière, avec la Bible et l'autre prière aussi, il est tout à fait probable que l'on va trouver des fils rouges, des choses qui reviennent et qui sont des indicateurs. Tiens, si tu vas plutôt dans ce sens-là, si tu focalises davantage là-dessus, la vie s'ouvre. Ou au contraire, ou là, ce que ce type d'expérience dans les psaumes, par exemple, ce qu'ils font avec vous dans la prière, ça suggère probablement qu'il faut davantage aller dans ce sens, ou au contraire, justement, l'éviter. Et la relecture permet de le faire plus en profondeur, et puis de le fixer. Mmh. Le fixer. Parce que une heure, deux heures, un jour après, en général, vous avez oublié. Et si vous ne l'écrivez pas, souvent il s'agit de petites choses. Si on attend des événements spectaculaires dans sa prière, il faudra en général attendre longtemps. Mais c'est ces petites choses que la relecture permet de relever. Et c'est dans souvent cette banalité que Dieu parle.
0: Merci beaucoup, frère Nicolas Zintobin. Merci d'avoir été avec nous pour cette émission un peu différente de celle de d'habitude. Prier avec la Bible à l'école de Saint-Ignace de Loyola, c'est le titre de votre ouvrage publié aux éditions Jésuites. Vous y proposez d'ailleurs un accompagnement pour y lire certains textes que vous avez choisis dans la Bible. C'est une excellente et une très belle expérience à vivre pour nos auditeurs. Merci à vous.

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5: Bonjour et bienvenue à l'école de la prière, une émission qui vise à vous introduire à l'art de la prière. Aujourd'hui, j'ai le plaisir de recevoir Samuel Pruvot, qui est grand reporter à Famille Chrétienne et qui va publier avec son épouse Odile une petite vie de Don Guéranger, la renaissance de l'abbaye de Solesmes. Bonjour Samuel.
6: Bonjour Xavier.
5: Alors aujourd'hui, nous allons faire une émission plus témoignage, puisque vous êtes aussi, à titre personnel, et votre épouse aussi d'ailleurs, oblat bénédictin, oblat d'une abbaye. Et

0: Je voulais vous demander de nous parler de cette voie spirituelle particulière, ouverte aux laïcs. De quoi s'agit-il? Comment en vivez-vous?
1: Alors, c'est une voie, c'est une petite voie, entre guillemets, pour reprendre une expression de Thérèse de Lisieux. C'est une petite voie au sens où on ne demande pas à un oblat bénédictin de faire des choses, au sens de dire, mais est-ce que vous avez fait ce qui est marqué dans le contrat? Et c'est des choses qui sont, comme à chaque fois dans l'ordre de la prière, ce sont des choses invisibles. Et donc, honnêtement, si on demande à un oblat bénédictin ce qu'il fait, normalement, la meilleure des réponses, ça serait de dire rien. On dirait, bon, bah, alors là,
0: qu'est-ce qu'est un oblat bénédictin? D'où vient ce mot oblat et qu'est-ce que concrètement, ça veut dire quoi?
1: Alors, c'est un mot latin qui a un très beau sens, qui est le sens d'une donation, d'un don. C'est d'ailleurs un mot qu'on retrouve dans la liturgie, hein, au moment de l'offertoire. C'est ce don de soi-même et ce don de la création qui peut être transformé à nouveau par la grâce de Dieu, comme l'est éminemment le pain, comme le sont le pain et le vin. Et donc on espère qu'en se donnant à Dieu dans cette voie-là, ben Dieu, par sa grâce, nous transforme. Hein. C'est l'idée quand même, ce que je disais, on faisait rien, mais enfin bon, Dieu fait beaucoup et donc il nous transforme. Et donc, le lien n'est pas un lien avec l'ordre bénédictin international supramondial, parce que ça n'existe pas. Il y a une confédération bénédictine, mais un oblat, c'est une vie de famille. Donc, on est en lien avec une abbaye, quelque part, avec des moines, quelque part, ou avec des moines ou des moniales, peu importe d'ailleurs. Moi, en l'occurrence, c'est une abbaye de la congrégation de Solesmes qui est l'abbaye de Kergonan, qui se trouve en Bretagne, pas loin de la presqu'île de Quiberon. Alors, en plus, c'est un lieu magnifique, ça n'enlève rien. D'ailleurs, quand les moines font leur récréation, ils vont jusqu'au bord de l'océan, c'est sympa. Voilà. Et être oblat de cette abbaye ou d'une autre abbaye, c'est d'abord entrer dans cette famille spirituelle et on va se dire, mais qu'est-ce qu'on perd, qu'est-ce qu'on gagne? Alors, on perd rien. Et ce qu'on gagne, c'est qu'on vit du bénéfice de la prière de cette abbaye. C'est-à-dire qu'on est embarqué avec nos frères moines dans tous leurs travaux spirituels. C'est-à-dire que moi, je ne suis pas là quand ils chantent les vigiles, je ne suis pas là quand ils chantent les complis, je ne suis pas là quand ils font leur lectio divina, qui lisent la Bible et les pères de l'Église, je ne suis pas là quand ils font les travaux du jardin ou autre. Mais j'appartiens à la famille. Et donc, quand on dit Samuel, ils ne vont pas me dire... « Oh non, on ne connaît pas, ils sont sans doute gentils, c'est peut-être un journaliste quelque part à famille chrétienne. » Non, ils diront « Ah si, c'est quelqu'un de la famille. » Et donc, quelqu'un de votre famille, vous le connaissez, vous lui écrivez, il a un visage. Et je vis les bonheurs et les malheurs de l'abbaye. Et donc, je vis aussi tout son entraînement spirituel. Et donc, c'est formidable parce que l'oblat est celui qui reçoit le rayonnement de l'abbaye et qui a juste l'intention d'y participer. Et donc on demande à un oblat, est-ce que tu veux participer à cette vie? On ne dit pas, tu vas tout faire. Bah, à ce moment-là, t'as qu'à être moine finalement. En tout cas, ce n'est pas l'appel que moi j'ai reçu. Mais tu vas faire comme tu peux.
0: Et alors cette spiritualité des bénédictins, de cette abbaye bénédictine, est déterminée, marquée, sa matrice, c'est ce qu'on appelle la règle de Saint-Benoît. Donc, alors, Saint-Benoît, qui est un grand spirituel du VIe siècle et qui a écrit cette règle qui est à la fois pratique et à la fois spirituelle.
1: Oui, alors c'est une règle, là il faut l'avouer, il ne faut pas pousser le bouchon trop loin, qui est écrite pour des moines. En gros, c'est de dire, bah, finalement, comment est-ce que des hommes ensemble, se consacrant à Dieu, peuvent chercher Dieu et pas trop se taper dessus. On peut dire, bon, bah, c'est quand même pas un horizon fantastique. Si, c'est fantastique que des hommes puissent vivre ensemble comme des frères. C'est pas normal. Voilà, moi je suis journaliste plutôt dans l'actualité. Normalement, malheureusement, le régime normal depuis le péché originel, c'est que les hommes ensemble, malheureusement, se tapent dessus. Et la grâce change les choses. La grâce produit le mariage, produit la vie contemplative, la vie fraternelle. Et donc, la règle de Saint-Benoît est très pratique parce qu'elle essaye d'envisager la prière, le travail, le sommeil, la nourriture, la pénitence, et comment des hommes sont capables de vivre ensemble en obéissant à un père abbé qui tient la place du Christ. Et elle peut inspirer aussi des laïcs, parce que finalement, ce sont des vertus quasi fondamentales qui sont tirées de la Bible, de l'Évangile, et qui nous permettent de mieux vivre Les choses dont je parlais qui ne sont pas l'apanage des moines. Hein. Le travail, ce n'est pas l'apanage des moines. La prière non plus. Les moines prient, on l'espère, mais ce n'est pas le fait de s'alimenter, le fait de dormir. Tout ça, la règle donne des indications qui sont pratiques, mais qui sont des sortes de philosophies de vie. Comment est-ce qu'on vit le travail? Comment est-ce qu'on vit le service?
0: Et il y a un génie dans la règle de Saint-Benoît, c'est l'équilibre, non? C'est chercher...
1: Il y a beaucoup d'équilibre, et on dit que c'est cette règle, finalement, qui a supplanté les autres, pas parce qu'elle voulait écraser les autres. Hein. Je pense à la règle de Saint-Colomban ou à d'autres règles venues d'Orient, Saint-Basile ou autre. Justement, vous avez tout à fait raison, par son équilibre, sachant la complexité, surtout la fragilité de la nature humaine, Saint-Benoît essaye de mettre en place ce qu'il appelle une école, mais une école pour débutants. Alors, il ne dit pas débutant, mais c'est ce que ça veut dire, en disant, si vous suivez cette règle, vous irez peut-être à petite vitesse et pas très loin, mais vous irez jusqu'au seuil du paradis et vous arriverez en entier. Vous pouvez essayer de courir et de traverser tous les murs et les portes, vous allez peut-être vous faire du mal et peut-être que vous ne parviendrez pas. Le dernier mot de la règle de Saint-Benoît, c'est « vous parviendrez ». C'est quand même une super promesse. Hein. Mmh. Alors, il n'a pas dit qu'on parviendrait en bonne... comme des super bonhommes ayant fait de la musculation ou avec, sur un char avec des roses ou des lauriers. Mais il nous promet que si on s'attache à cette règle, et surtout si on s'attache au Christ, et notamment aussi à la prière des heures que les moines récitent, eh bien ça, c'est le meilleur véhicule, comme diraient les bouddhistes, mais vous savez que Saint-Benoît n'est pas bouddhiste, pour parvenir jusqu'au but, c'est-à-dire les portes de la vie éternelle. C'est ça le but de la vie chrétienne.
0: Alors, vous avez parlé justement de la prière des heures qui tient une place importante dans cette règle. Comment vous, comme laïque, ayant une vie à la fois de famille, une vie professionnelle, comment pratiquez-vous cette prière des heures? Est-ce qu'un noblat prend un engagement d'un nombre d'offices minimaux par jour? Parlez-nous de votre expérience de la prière des heures.
1: Alors, dans la congrégation de Solesmes, en tout cas, ou à Kergonan, il n'y a pas une obligation en termes de chiffres. Ça pourrait l'être, hein. Mais imaginez, vous n'avez pas la même énergie. Moi, quand je suis devenu oblat, je devais avoir 26, 27 ans. On n'a pas la même énergie quand on a 50 ans. On n'a pas les mêmes obligations quand on est malade ou pas. Moi, j'ai traversé une maladie auto-immune où j'avais... Pardonnez-moi de l'expression, la chance d'être très souvent hospitalisé. Là, je pouvais dire les sept offices. Hein. J'avais le temps de le faire. Et il y a des moments où, si on est en grand reportage en Ukraine, on ne va peut-être pas dire tous les offices. Donc, il n'y a pas d'obligation. L'idée, c'est de dire, vous le savez, la colonne vertébrale, c'est la règle de Saint-Benoît. Elle n'est pas très longue à lire. Et surtout, les moines la découpent en morceaux. Donc, chaque jour, vous avez une demi-page à lire. Donc, même si vous lisez très lentement, vous pouvez le faire. Puis, si vous ne le faites pas, ce n'est pas une catastrophe. Mmh.
0: Par ailleurs, alors vous, concrètement, qu'est-ce que vous faites comme...
1: Alors, moi, comme je ne suis pas très fortiche, ouais. Je pense qu'un certain nombre d'auditeurs se reconnaîtront peut-être dans mon profil, comme moi, je ne suis pas très fortiche, je me dis, dès que j'ai un petit peu de temps, je ne me dis pas qu'est-ce que je vais faire, je m'accroche juste à l'office qui passe. En fait, c'est la respiration. D'accord. De l'Église. Quand vous respirez, vous ne me demandez pas, ou alors, c'est-à-dire que vous psychotez,
0: oui, c'est-à-dire que si
1: comment
0: je
1: respire.
0: Si vous avez du temps à 6 heures, vous allez dire les vêpres, vous allez méditer,
1: voilà.
0: Les vêpres, si c'est
1: et
0: la
1: puis,
0: nuit, c'est l'office de nuit.
1: Exactement, par exemple, si j'ai un petit peu de temps et qu'on est plutôt dans l'après-midi, je vais essayer de dire les vêpres, mais si j'ai que 5 stations de métro, eh bien, je dirais le début. Et je ne dirais pas « Oh là là, c'est mal, et puis j'ai commis un péché, j'ai pas tout dit ». Je me dirais « C'est trop génial, j'ai pu vivre au rythme fantastique de l'Église universelle pendant quelques minutes, et après, c'est pas que je vais être perdu, mais après, justement, je vais être au bénéfice, je vais sentir cette sorte d'oxygène intérieur qui fait qu'on vit... On vit du rythme de l'Église, et donc chaque office est une façon de nous rappeler la destination, notre destination ultime. Et puis ce que j'ai envie de dire, peut-être de crier, c'est pas bien de crier, ça fait mal aux oreilles, mais il faudrait le crier, tout baptisé a pour vocation non seulement la vie éternelle, mais de vivre cette vocation dès maintenant. Et le chant de l'office, comme dit Don Guéranger, n'est rien d'autre que le chant de louange de l'Église sur cette terre à son bien-aimé. Et au ciel, on fera que ça, en fait. Ce que nous commençons à faire de façon très maladroite, moi, par exemple, je ne sais pas chanter en chantant faux.
0: Alors justement, je vais vous demander, comment est-ce que vous psalmodiez?
1: Alors, l'office, c'est principalement des psaumes. Oui. Ils sont encadrés en sandwich par des antiennes. Il y a une petite lecture.
0: Comment vous psalmodiez? Comment vous dites
1: alors,
0: prier les psaumes?
1: En fait, je les lis silencieusement, mais je les... Peut-être que certains auditeurs ont déjà assisté à une messe basse, on n'entend pas grand-chose, mais celui qui, le célébrant, il dit, en tout cas, il bouge les lèvres ou il dit de façon imperceptible, mais en fait, il articule les choses. Eh bien moi, quand je suis dans le métro ou à la maison ou des fois même au bureau, hein, on pouvait dire un psaume sans que vous soyez repéré. Hein, eh bien, en fait, je dis le psaume. Par exemple, je ne sais pas si c'est le psaume invitatoire que l'on dit souvent parce que c'est le propre psaume de la journée. Venons, crions de joie pour le Seigneur. Mais je dis c'est exactement la même chose, mais je le dis intérieurement. Et donc, je ne vais pas m'arrêter en disant non, je m'arrête de lire parce que là, j'ai vu une super affiche dans le métro où je viens de penser que je devais acheter telle ou telle chose. Et ma femme l'a demandé, j'ai oublié. Non, je suis embarqué, je lis. Donc, je peux être distrait, mais je suis distrait dans ma lecture. C'est par exemple, imaginez que vous êtes lecteur à la messe, vous lisez un extrait du livre d'Isaïe, vous pouvez penser en fait que vous avez oublié d'acheter des oranges, mais en fait vous êtes en train de lire le livre d'Isaïe. Et ben c'est ça de dire l'office, et donc vous dites l'office, et des fois en fait il y a un verset qui est tellement beau, vous vous arrêtez, vous dites oh, c'est trop beau, merci Seigneur.
0: Merci beaucoup Samuel Pruvot. Je rappelle que vous allez publier avec votre épouse Odile Petite Vie de Don Guéranger, la renaissance de l'abbaye de Solesmes aux éditions du Cerf. On aurait pu parler d'autre chose, de la Lectio Divina aussi, j'imagine, qui doit tenir une place dans votre vie. Mais c'était déjà une belle introduction à la vie d'Oblat bénédictin. Chers auditeurs, je vous remercie de votre attention. Je vous donne rendez-vous à la semaine prochaine. Et d'ici là, j'espère vous retrouver dans le magazine Prier, qui vous informe sur le monde de la prière, qui vous forme à la prière, qui vous propose prier au quotidien avec l'évangile médité par les plus grands saints. N'hésitez pas à le découvrir sur Internet, sur le site de notre boutique Prier. Merci beaucoup et à très bientôt. Au revoir.
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1: Et pour cette halte spirituelle, nous nous trouvons à Vilnius, ville au cœur des pays baltes, parcourue d'églises baroques. C'était autrefois, jusqu'au XVIIIe siècle, la capitale politique du très grand duché de Lituanie, un territoire immense qui allait d'une mer à l'autre, de la Baltique à la mer Noire. Mais si nous sommes ici, c'est parce que des pèlerins du monde entier vont venir pour le Congrès mondial de la miséricorde du 7 au 12 juin. Alors de quoi s'agit-il et pourquoi justement à Vilnius? Qui est Sainte Faustine, la figure spirituelle qui incarne ici ce regard tourné vers le cœur de Jésus? Eh bien, c'est ce que nous allons approfondir avec vous, frère Renaud-Marie. Bonjour.
2: Bonjour.
1: Merci de nous accueillir dans votre monastère. Ici à Vilnius, on est même dans la bibliothèque de votre monastère. Vous êtes frère dans la communauté de Saint-Jean et vous êtes arrivé ici peu de temps après la chute de l'Union soviétique, la fin du communisme. On est en 1993, racontez-nous.
2: C'était une expérience assez spéciale parce que je découvrais l'ex-URSS. Et c'était un monde très différent de ce que nous connaissions en France à l'époque. Par exemple, la première fois que je vais dans un magasin faire des courses, j'étais éberlué parce que la caissière se servait d'un boulier pour calculer combien je devais payer. Mais surtout, c'est que c'était un monde marqué par beaucoup de souffrance. Par 50 années d'occupation soviétique, avec beaucoup d'épreuves, beaucoup de choses très difficiles. Vous n'avez pas quelqu'un ici en Lituanie qui n'ait pas eu un oncle, un grand-père qui n'ait été déporté en Sibérie. Donc des choses très très lourdes et ça se sentait. Il y avait un climat, je dirais, d'une forme de tristesse, presque un peu dépressif. Et ça, c'était assez frappant. Et puis aussi, une difficulté à être en relation les uns avec les autres, parce que à l'époque soviétique, il fallait se méfier. Et les seuls en qui on pouvait avoir confiance, c'était ceux du cercle de la famille très proche, hein, et quelques amis, mais il fallait se méfier de tout le monde. Il y a eu des dénonciations, par exemple, qui ont été faites par des voisins qui, depuis des années, étaient voisins, quoi. Donc, il y avait une difficulté à entrer en relation les uns avec les autres, à se parler. Je me souviens quand on organisait les camps des familles et qu'on invitait les parents à se mettre en petits groupes pour discuter d'un sujet, c'était très difficile qu'ils osent comme ça parler d'eux-mêmes. Et donc voilà, quand je suis arrivé, c'était un monde immédiatement post-soviétique et qui portait les traces de cette société soviétique, voilà, qui a blessé beaucoup de choses au plan humain. L'archevêque Audrys Batchki m'a rappelé souvent cette parole de Jean-Paul II quand il parlait de l'Union soviétique et du communisme en Europe de l'Est, en Europe centrale. Et Jean-Paul II parlait d'une catastrophe anthropologique, quoi. Et ça, nous le touchions de manière très, très nette.
1: Alors c'est intéressant parce que vous parlez du silence de ces Lituaniens d'une certaine manière, imposé par le communisme. Et vous, alors justement, dans votre congrégation, il y a aussi des temps de silence. Cette fois, c'est un temps de silence choisi. Comment est-ce que vous diriez justement que le silence n'a pas toujours la même place et qu'il peut y avoir des silences qui sont lourds de tristesse, comme vous le disiez? Ça vous a fait réfléchir sur le silence?
2: Moi, ça m'a fait réfléchir sur le fait de comment nouer des relations de confiance. Quoi, et que c'est normal d'avoir un certain silence. On ne va pas raconter toute sa vie à tout le monde comme ça. Il y a des limites à respecter. Il y a des zones qui doivent rester silencieuses. Mais s'il y a un excès de silence, c'est pas bon, parce que l'homme est un être relationnel, il a besoin d'entrer en communication avec les autres pour être en communion. Et pour ça, il faut la parole. La parole est le moyen de la communion, d'une certaine manière. Et donc, il fallait aider les personnes, modestement, très, très humblement, mais à un peu apprendre à parler, d'une certaine manière, dans la confiance, sans avoir peur. Et justement, quand nous faisions ces petits groupes, par exemple, à l'occasion des camps des familles, c'était justement pour leur donner l'occasion de faire l'expérience, mais que ça fait du bien d'échanger les uns avec les autres.

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1: Frère Renaud Marie, on est avec vous ici à Vilnius, sur RCF Notre-Dame. Merci d'être avec nous et merci de nous recevoir au cœur même de votre bibliothèque ici dans les pays baltes. Alors, frère Renaud Marie, on évoquait ce silence imposé par le régime communisme, cette méfiance. Il y a une question fondamentale qui est celle de la confiance, qui est importante, vous le disiez, pour les liens fraternels entre les uns et les autres. Votre communauté Saint-Jean, elle est marquée par une vie de silence, de prière et d'apostolat. Comment est-ce que votre journée est rythmée ?
2: Elle est rythmée d'abord par la prière. Nous commençons par un temps de prière ensemble. Et il y aura d'autres temps dans la journée de prière. Et notamment, chantons la liturgie des heures, comme tous les religieux. Mais il y a aussi des temps de silence, justement, en présence du Saint-Sacrement, en présence du Seigneur, qui sont des temps très importants pour rencontrer le Seigneur personnellement. Et le laisser nous rencontrer, le laisser parler à notre cœur, et ainsi nourrir un lien vivant avec lui, un lien d'amitié. Le Christ a dit lors du dernier repas, lors de la dernière scène, il a dit « Je ne vous appelle pas serviteur, mais je vous appelle ami ». Et justement, ces moments de prière silencieuse dans un cœur à cœur avec le Seigneur, c'est des moments où nous pouvons faire l'expérience de cette présence, je dirais, amicale, profondément bienveillante et même miséricordieuse du Seigneur avec nous. Donc c'est des moments clés, enfin essentiels pour notre vie. Donc ça, c'est la dimension de la prière. Il y a une autre dimension dans notre vie qui est évidemment très très importante, c'est la dimension fraternelle. Ici, par exemple, à Vilnius, nous sommes cinq frères et nous essayons, jour après jour, de construire une fraternité, à mettre en pratique le commandement du Christ, aimez-vous les uns les autres. Et c'est un labeur, c'est comme dans la vie familiale ou la vie de couple, il y a un travail sur soi continuel pour justement dépasser son ego, ne pas répondre par les émotions à ce qui nous contrarie, etc. Et c'est un labeur permanent, mais qui est essentiel parce que, comme dit Saint Jean dans son épître, celui qui dit « j'aime Dieu » mais qui n'aime pas son frère, il est un menteur. Donc il y a une connexion très profonde entre le lien d'amour avec le Seigneur et la charité fraternelle.
1: Alors frère Renaud Marie, vous évoquez la vie fraternelle au sein de votre communauté. Cette communauté Saint Jean, elle a été fondée en 1975. Comment est-ce que vous avez vécu le fait que votre fondateur, le frère Marie-Dominique Philippe, soit rendu coupable d'abus spirituels et sexuels? Ça a été suivi par plusieurs membres de la communauté Saint-Jean qui ont eux aussi été reconnus coupables d'agressions sexuelles. Quand on découvre que l'une des plus belles choses, la fraternité, peut être dévoyée, peut être pervertie, comment est-ce que vous avez réagi à ça?
2: C'est un milieu d'imaginer des choses pareilles. Et si j'avais su des choses comme ça, je serais jamais rentré dans la communauté Saint-Jean, bien sûr. Il y a aussi, je dirais, beaucoup de colère. Parce que c'est quand même terrible d'utiliser le Christ, d'utiliser le sacerdoce, d'utiliser des notions aussi profondes, aussi sacrées, comme celle de la charité, pour, au fond, abuser des personnes. C'est absolument terrible, quoi. Et donc, il y a une grande colère. Je dirais qu'il y a eu des choses si terribles. La relation à l'Église est profondément brisée, parce que cet homme qui a fait ça, c'était un représentant de Dieu. Et donc, tout ce qui touche à Dieu, à l'Église, au sacrement, est devenu quelque chose d'insupportable. Et c'est bien compréhensible, quoi. Donc, oui, c'est quelque chose de très dur à vivre. Donc, c'est une secousse. On a été très secoués par ça. Oui. La communauté a fait un travail très profond, je dirais, de discernement, de livret qu'elle portait en elle-même et qui causait des dégâts catastrophiques, quoi. Et donc, il y a eu ce travail de discernement, de purification, qui est un long travail, parce qu'on était plusieurs centaines et on ne change pas une culture comme ça. Mais au fil des années, je crois que ça a apporté vraiment des bons résultats. Et moi, aujourd'hui, je suis en confiance avec la communauté. J'ai vu tout le travail qui a été fait. Et c'est pour ça que je reste dans la communauté. Et si, pour moi, la communauté était profondément malsaine, je partirais. Mais je sais ce qui a été fait. Aujourd'hui, je n'aurais pas de souci de proposer à un jeune qui le souhaiterait, enfin, d'aller voir de plus près la communauté Saint-Jean s'il se sentait un appel à une vocation.
1: Alors, la communauté Saint-Jean, elle porte ce nom Saint-Jean, comme l'apôtre. Dans quelle mesure est-ce que vous, ça vous inspire justement ? Est-ce que vous avez un verset de Saint-Jean, un verset de l'Évangile en particulier qui vous inspire ?
2: Alors, Saint-Jean, c'est une très belle figure, hein. C'est le disciple bien-aimé, c'est celui qui reçoit Marie à la croix, c'est celui qui suit Jésus jusqu'à la croix alors que tous les autres ont abandonné le Christ. Et peut-être juste un mot, il y a dans sa première épître, Saint-Jean écrit « Dieu est amour ». Dieu est amour, c'est le seul lieu dans la Bible où il y a cette parole « Dieu est amour ». Et Saint-Jean, c'est celui qui a fait l'expérience profondément de l'amour divin, de l'agapé, et qui comprend que je ne peux pas vivre de cette expérience si moi-même je ne redéverse pas sur les autres cet amour que je reçois gratuitement du Seigneur, quoi. Et ça, c'est quand même, c'est très très inspirant pour notre vie, quoi.
1: Merci beaucoup, frère Renaud-Marie, de nous avoir reçus ici dans votre communauté Saint-Jean, à Vilnius. À demain.

0: 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Dans un instant, direction Lourdes pour la méditation du chapelet. 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

0: Tout de suite, direction Lourdes pour la méditation du chapelet.
1: Notre-Dame de Lourdes, merci de prier pour mon Patrick, d'intercéder pour lui, qu'il retrouve la santé de son esprit, son cerveau qui refonctionne normalement. Merci Marie, merci Sainte Bernadette, merci tous les pèlerins.
2: Notre-Dame de Lourdes, Sainte Bernadette, aidez-moi, je vous en supplie. Merci Notre-Dame de Lourdes, merci Sainte Bernadette.
3: Sainte Marie, Mère du Ciel, accueillez, je vous en prie, Marcel, mon père décédé hier soir, et conduisez-le auprès du Père. Merci à chacun pour vos prières.
4: Au nom du Père et du Fils et du Saint-Esprit. Chers frères et sœurs, chers amis pèlerins, soyez les bienvenus ici à Lourdes, dans cette grotte de Massabielle, où la Vierge Marie, l'Immaculée Conception, est apparue 18 fois à Bernadette. Avec elle, nous méditerons les mystères joyeux du rosaire. Nous continuons à prier aux intentions du Saint-Père pour la paix dans le monde, et nous le faisons avec vous tous, pèlerins présents à Lourdes. Nous prions aussi avec tous ceux et celles qui, de par le monde, nous sont unis par l'écoute de leur radio chrétienne francophone, par l'écoute de la chaîne de télévision catholique ATO, par leur connexion au site Internet du sanctuaire de Lourdes. Et nous avons une pensée particulière pour tous ceux qui prient avec nous, depuis les hôpitaux, depuis la prison, ou ceux qui sont malades à la maison. Je crois en Dieu le Père Tout-Puissant, et en Jésus-Christ, son Fils unique, notre Seigneur, qui a été conçu du Saint-Esprit, est né de la Vierge Marie, a souffert sous Ponce Pilate, a été crucifié, est mort, a été enseveli, est descendu aux enfers. Le troisième jour est ressuscité des morts, est monté aux cieux, est assis à la droite de Dieu le Père Tout-Puissant, d'où il viendra juger les vivants et les morts. Je crois en l'Esprit Saint, à la Sainte Église catholique, à la communion des saints, à la rémission des péchés, à la résurrection de la chair, à la vie éternelle. Amen. Prions aux intentions du Saint-Père. Notre Père qui es aux cieux, que ton nom soit sanctifié, que ton règne vienne, que ta volonté soit faite sur la terre comme au ciel. Présentons au Seigneur, par l'intercession de la Vierge Marie, la visite prochaine du pape Léon en France. Je vous salue Marie, pleine de grâce, le Seigneur est avec vous. Vous êtes bénie entre toutes les femmes, et Jésus, le fruit de vos entrailles, est béni.
5: Sainte Marie, Mère de Dieu, priez pour nous pauvres pécheurs, maintenant et à l'heure de notre mort.
4: Je vous salue Marie, pleine de grâce, le Seigneur est avec vous. Vous êtes bénie entre toutes les femmes, et Jésus, le fruit de vos entrailles, est béni.
5: Sainte Marie, Mère de Dieu, priez pour nous pauvres pécheurs, maintenant et à l'heure de notre mort.
4: Je vous salue, Marie, pleine de grâce, le Seigneur est avec vous. Vous êtes bénie entre toutes les femmes, et Jésus, le fruit de vos entrailles, est béni.
5: Sainte Marie, Mère de Dieu, priez pour nous pauvres pécheurs, maintenant et à l'heure de notre mort. Amen.

0: et in saecula saeculorum. Amen. Ô Marie conçue sans péché, premier mystère joyeux, l'Annonciation. L'ange entra chez elle et dit, « Je te salue, comblée de grâce, le Seigneur est avec toi. » En ce premier jour du mois, donne-nous de savoir accueillir la volonté de Dieu dans nos différentes vies, même quand celle-ci est inattendue. Marie, visitée par l'ange Gabriel, priez pour nous. Notre Père qui es aux cieux, que ton nom soit sanctifié, que ton règne vienne, que ta volonté soit faite sur la terre comme au ciel.
1: Pardonne-nous aujourd'hui notre pain de ce jour. Pardonne-nous nos offenses, comme nous pardonnons aussi à ceux qui nous ont offensés. Et ne nous laisse pas entrer en tentation, mais délivre-nous du mal. Je vous salue, Marie, pleine de grâce. Le Seigneur est avec vous. Vous êtes bénie entre toutes les femmes. Et Jésus, le fruit de vos entrailles, est béni.
0: Sainte Marie, Mère de Dieu, priez pour nous pauvres pécheurs, maintenant et à l'heure de notre mort. Amen.
1: Je vous salue, Marie, pleine de grâce. Le Seigneur est avec vous. Vous êtes bénie entre toutes les femmes. Et Jésus, le fruit de vos entrailles, est béni.
0: Sainte Marie, Mère de Dieu, priez pour nous pauvres pécheurs, maintenant et à l'heure de notre mort. Amen.
1: Je vous salue, Marie, pleine de grâce. Le Seigneur est avec vous. Vous êtes bénie entre toutes les femmes. Et Jésus, le fruit de vos entrailles, est béni.
0: Sainte Marie, Mère de Dieu, priez pour nous pauvres pécheurs, maintenant et à l'heure de notre mort. Amen.
1: Je vous salue, Marie, pleine de grâce. Le Seigneur est avec vous. Vous êtes bénie entre toutes les femmes. Et Jésus, le fruit de vos entrailles, est béni.
0: Sainte Marie, Mère de Dieu, priez pour nous pauvres pécheurs, maintenant et à l'heure de notre mort. Amen.
1: Je vous salue, Marie, pleine de grâce. Le Seigneur est avec vous. Vous êtes bénie entre toutes les femmes. Et Jésus, le fruit de vos entrailles, est béni.
0: Sainte Marie, Mère de Dieu, priez pour nous pauvres pécheurs, maintenant et à l'heure de notre mort. Amen.
1: Je vous salue, Marie, pleine de grâce. Le Seigneur est avec vous. Vous êtes bénie entre toutes les femmes. Et Jésus, le fruit de vos entrailles, est béni.
0: Sainte Marie, Mère de Dieu, priez pour nous pauvres pécheurs, maintenant et à l'heure de notre mort. Amen.
1: Je vous salue, Marie, pleine de grâce. Le Seigneur est avec vous. Vous êtes bénie entre toutes les femmes. Et Jésus, le fruit de vos entrailles, est béni.
0: Sainte Marie, Mère de Dieu, priez pour nous pauvres pécheurs, maintenant et à l'heure de notre mort. Amen.
1: Je vous salue, Marie, pleine de grâce. Le Seigneur est avec vous. Vous êtes bénie entre toutes les femmes. Et Jésus, le fruit de vos entrailles, est béni.
0: Sainte Marie, Mère de Dieu, priez pour nous pauvres pécheurs, maintenant et à l'heure de notre mort. Amen.
1: Je vous salue, Marie, pleine de grâce. Le Seigneur est avec vous. Vous êtes bénie entre toutes les femmes. Et Jésus, le fruit de vos entrailles, est béni.
0: Sainte Marie, Mère de Dieu, priez pour nous pauvres pécheurs, maintenant et à l'heure de notre mort. Amen.
1: Je vous salue, Marie, pleine de grâce. Le Seigneur est avec vous. Vous êtes bénie entre toutes les femmes. Et Jésus, le fruit de vos entrailles, est béni.
0: Sainte Marie, Mère de Dieu, priez pour nous pauvres pécheurs. Gloria Patri et Filio et Spiritu et Santo. Sicut erat

0: Mais au Marie conçu sans péché. Deuxième mystère joyeux, la visitation. En ce jour-là, Marie se mit en route et se rendit avec empressement vers la région montagneuse dans une ville de Judée. Elle entra dans la maison de Zacharie et salua Élisabeth, Notre-Dame de Lourdes. Obtiens-nous de savoir aller avec empressement vers les différentes catégories de nécessiteux. Mère de la visitation et de la compassion, priez pour nous. Notre Père qui es aux cieux, que ton nom soit sanctifié, que ton règne vienne, que ta volonté soit faite sur la terre comme au ciel. Mais délivre-nous du mal.
1: Je vous salue, Marie, pleine de grâce. Le Seigneur est avec vous. Vous êtes bénie entre toutes les femmes, et Jésus, le fruit de vos entrailles, est béni.
0: Sainte Marie, Mère de Dieu, priez pour nous pauvres pécheurs, maintenant et à l'heure de notre mort. Amen.
1: Je vous salue, Marie, pleine de grâce. Le Seigneur est avec vous. Vous êtes bénie entre toutes les femmes, et Jésus, le fruit de vos entrailles, est béni.
0: Sainte Marie, Mère de Dieu, priez pour nous pauvres pécheurs, maintenant et à l'heure de notre mort. Amen.
1: Je vous salue, Marie, pleine de grâce. Le Seigneur est avec vous. Vous êtes bénie entre toutes les femmes, et Jésus, le fruit de vos entrailles, est béni.
0: Sainte Marie, Mère de Dieu, priez pour nous pauvres pécheurs, maintenant et à l'heure de notre mort. Amen.
1: Je vous salue, Marie, pleine de grâce. Le Seigneur est avec vous. Vous êtes bénie entre toutes les femmes, et Jésus, le fruit de vos entrailles, est béni.
0: Sainte Marie, Mère de Dieu, priez pour nous pauvres pécheurs, maintenant et à l'heure de notre mort. Amen.
1: Je vous salue, Marie, pleine de grâce. Le Seigneur est avec vous. Vous êtes bénie entre toutes les femmes, et Jésus, le fruit de vos entrailles, est béni.
0: Sainte Marie, Mère de Dieu, priez pour nous pauvres pécheurs, maintenant et à l'heure de notre mort. Amen.
1: Je vous salue, Marie, pleine de grâce. Le Seigneur est avec vous. Vous êtes bénie entre toutes les femmes, et Jésus, le fruit de vos entrailles, est béni.
0: Sainte Marie, Mère de Dieu, priez pour nous pauvres pécheurs, maintenant et à l'heure de notre mort. Amen.
1: Je vous salue, Marie, pleine de grâce. Le Seigneur est avec vous. Vous êtes bénie entre toutes les femmes, et Jésus, le fruit de vos entrailles, est béni.
0: Sainte Marie, Mère de Dieu, priez pour nous pauvres pécheurs, maintenant et à l'heure de notre mort. Amen.
1: Je vous salue, Marie, pleine de grâce. Le Seigneur est avec vous. Vous êtes bénie entre toutes les femmes, et Jésus, le fruit de vos entrailles, est béni.
0: Sainte Marie, Mère de Dieu, priez pour nous pauvres pécheurs, maintenant et à l'heure de notre mort. Amen.
1: Je vous salue, Marie, pleine de grâce. Le Seigneur est avec vous. Vous êtes bénie entre toutes les femmes, et Jésus, le fruit de vos entrailles, est béni.
0: Sainte Marie, Mère de Dieu, priez pour nous pauvres pécheurs, maintenant et à l'heure de notre mort. Amen.
1: Je vous salue, Marie, pleine de grâce. Le Seigneur est avec vous. Vous êtes bénie entre toutes les femmes, et Jésus, le fruit de vos entrailles, est béni.
0: Sainte Marie, Mère de Dieu, priez pour nous.

0: Amen. Au Marie conçue sans péché. Troisième mystère joyeux, la nativité. L'ange leur dit, ne craignez pas. Voici que je vous annonce une bonne nouvelle. Aujourd'hui, dans la ville de David, vous est né un sauveur qui est le Christ, le Seigneur. Notre-Dame de Lourdes, obtiens-nous d'accueillir la bonne nouvelle de la présence de Dieu malgré les vents contraires du monde. Mère du Sauveur, priez pour nous. Notre Père qui es aux cieux, que ton nom soit sanctifié, que ton règne vienne, que ta volonté soit faite sur la terre comme au ciel.
1: Donne-nous aujourd'hui notre pain de ce jour. Pardonne-nous nos offenses, comme nous pardonnons aussi
0: à ceux qui nous ont offensés. Et ne nous laisse pas entrer en tentation, mais délivre-nous du mal.
2: Je vous salue, Marie, pleine de grâce. Le Seigneur est avec vous. Vous êtes bénie entre toutes les femmes, et Jésus, le fruit de vos entrailles, est béni.
0: Sainte Marie, Mère de Dieu, priez pour nous pauvres pécheurs, maintenant et à l'heure de notre mort. Amen.
2: Je vous salue, Marie, pleine de grâce. Le Seigneur est avec vous. Vous êtes bénie entre toutes les femmes, et Jésus, le fruit de vos entrailles, est béni.
0: Sainte Marie, Mère de Dieu, priez pour nous pauvres pécheurs, maintenant et à l'heure de notre mort. Amen.
2: Je vous salue, Marie, pleine de grâce. Le Seigneur est avec vous. Vous êtes bénie entre toutes les femmes, et Jésus, le fruit de vos entrailles, est béni.
0: Sainte Marie, Mère de Dieu, priez pour nous pauvres pécheurs, maintenant et à l'heure de notre mort. Amen.
2: Je vous salue, Marie, pleine de grâce. Le Seigneur est avec vous. Vous êtes bénie entre toutes les femmes, et Jésus, le fruit de vos entrailles, est béni.
0: Sainte Marie, Mère de Dieu, priez pour nous pauvres pécheurs, maintenant et à l'heure de notre mort. Amen.
2: Je vous salue, Marie, pleine de grâce. Le Seigneur est avec vous. Vous êtes bénie entre toutes les femmes, et Jésus, le fruit de vos entrailles, est béni.
0: Sainte Marie, Mère de Dieu, priez pour nous pauvres pécheurs, maintenant et à l'heure de notre mort. Amen.
2: Je vous salue, Marie, pleine de grâce. Le Seigneur est avec vous. Vous êtes bénie entre toutes les femmes, et Jésus, le fruit de vos entrailles, est béni.
0: Sainte Marie, Mère de Dieu, priez pour nous pauvres pécheurs, maintenant et à l'heure de notre mort. Amen.
2: Je vous salue, Marie, pleine de grâce. Le Seigneur est avec vous. Vous êtes bénie entre toutes les femmes, et Jésus, le fruit de vos entrailles, est béni.
0: Sainte Marie, Mère de Dieu, priez pour nous pauvres pécheurs, maintenant et à l'heure de notre mort. Amen.
2: Je vous salue, Marie, pleine de grâce. Le Seigneur est avec vous. Vous êtes bénie entre toutes les femmes, et Jésus, le fruit de vos entrailles, est béni.
0: Sainte Marie, Mère de Dieu, priez pour nous pauvres pécheurs, maintenant et à l'heure de notre mort. Amen.
2: Je vous salue, Marie, pleine de grâce. Le Seigneur est avec vous. Vous êtes bénie entre toutes les femmes, et Jésus, le fruit de vos entrailles, est béni.
0: Sainte Marie, Mère de Dieu, priez pour nous pauvres pécheurs, maintenant et à l'heure de notre mort. Amen.
2: Je vous salue, Marie, pleine de grâce. Le Seigneur est avec vous. Vous êtes bénie entre toutes les femmes, et Jésus, le fruit de vos entrailles, est béni.
0: Sainte Marie, Mère de Dieu, priez pour nous pauvres pécheurs,
1: maintenant et à l'heure de notre mort.

0: Mais, ô Marie conçue sans péché, quatrième mystère joyeux, la présentation de Jésus au temple. Siméon le bénit, puis dit à Marie, sa mère, et toi, ton âme sera traversée d'un glaive. Ainsi seront dévoilées les pensées qui viennent du cœur d'un grand nombre. Notre-Dame de Lourdes obtient à nos familles de s'unir en cette période dans l'amour, la joie, la paix et l'espérance. Reine des familles, priez pour nous. Notre Père qui es aux cieux, que ton nom soit sanctifié, que ton règne vienne, que ta volonté soit faite sur la terre comme au ciel.
1: Donne-nous aujourd'hui notre pain de ce jour. Pardonne-nous nos offenses, comme nous pardonnons aussi à ceux qui nous ont offensés. Et ne nous laisse pas entrer en tentation.
0: Mais délivre-nous du mal.
2: Je vous salue Marie, pleine de grâce. Le Seigneur est avec vous. Vous êtes bénie entre toutes les femmes, et Jésus, le fruit de vos entrailles, est béni.
0: Sainte Marie, Mère de Dieu, priez pour nous pauvres pécheurs, maintenant et à l'heure de notre mort. Amen.
2: Je vous salue Marie, pleine de grâce, le Seigneur est avec vous. Vous êtes bénie entre toutes les femmes, et Jésus, le fruit de vos entrailles, est béni.
0: Sainte Marie, Mère de Dieu, priez pour nous pauvres pécheurs, maintenant et à l'heure de notre mort. Amen.
2: Je vous salue Marie, pleine de grâce. Le Seigneur est avec vous. Vous êtes bénie entre toutes les femmes et Jésus, le fruit de vos entrailles, est béni.
0: Sainte Marie, Mère de Dieu, priez pour nous pauvres pécheurs, maintenant et à l'heure de notre mort. Amen.
2: Je vous salue Marie, pleine de grâce. Le Seigneur est avec vous. Vous êtes bénie entre toutes les femmes, et Jésus, le fruit de vos entrailles, est béni.
0: Sainte Marie, Mère de Dieu, priez pour nous pauvres pécheurs, maintenant et à l'heure de notre mort. Amen.
2: Je vous salue, Marie, pleine de grâce. Le Seigneur est avec vous. Vous êtes bénie entre toutes les femmes, et Jésus, le fruit de vos entrailles, est béni.
0: Sainte Marie, Mère de Dieu, priez pour nous pauvres pécheurs, maintenant et à l'heure de notre mort. Amen.
2: Je vous salue Marie, pleine de grâce. Le Seigneur est avec vous. Vous êtes bénie entre toutes les femmes. Et Jésus, le fruit de vos entrailles, est béni.
0: Sainte Marie, Mère de Dieu, priez pour nous pauvres pécheurs. Maintenant et à l'heure de notre mort. Amen.
2: Je vous salue Marie, pleine de grâce. Le Seigneur est avec vous. Vous êtes bénie entre toutes les femmes, et Jésus, le fruit de vos entrailles, est béni.
0: Sainte Marie, Mère de Dieu, priez pour nous pauvres pécheurs, maintenant et à l'heure de notre mort. Amen.
2: Je vous salue Marie, pleine de grâce, le Seigneur est avec vous. Vous êtes bénie entre toutes les femmes, et Jésus, le fruit de vos entrailles, est béni.
0: Sainte Marie, Mère de Dieu, priez pour nous pauvres pécheurs, maintenant et à l'heure de notre mort. Amen.
2: Je vous salue Marie, pleine de grâce. Le Seigneur est avec vous. Vous êtes bénie entre toutes les femmes. Et Jésus, le fruit de vos entrailles, est béni.
0: Sainte Marie, Mère de Dieu, priez pour nous pauvres pécheurs. Maintenant et à l'heure de notre mort. Amen.
2: Je vous salue Marie, pleine de grâce. Le Seigneur est avec vous. Vous êtes bénie entre toutes les femmes, et Jésus, le fruit de vos entrailles, est béni.
0: Sainte Marie, Mère de Dieu,
1: priez pour nous pauvres pécheurs,
0: maintenant et à l'heure de notre mort. Gloria Patri et Filio, et Spiritui Santo, sicut erat in principio, et nunc et semper, et in saecula saeculorum. Amen. Ô Marie conçue sans péché, cinquième mystère joyeux, le recouvrement de Jésus au temple. Ils trouvèrent Jésus dans le temple assis au milieu des docteurs de la loi. Ils les écoutaient et les interrogeaient. Et tous ceux qui l'entendaient s'extasiaient sur son intelligence et sur ses réponses. Ô Vierge Marie, obtiens-nous de suivre tes traces et être ainsi, nous aussi, saints et immaculés devant Dieu dans son amour. Vierge Immaculée, priez pour nous. Notre Père qui es aux cieux, que ton nom soit sanctifié, que ton règne vienne. Que ta volonté soit faite sur la terre comme au ciel.
1: Donne-nous aujourd'hui notre pain de ce jour. Pardonne-nous nos offenses, comme nous pardonnons aussi à ceux qui nous ont offensés. Et ne nous laisse pas entrer en tentation, mais délivre-nous du mal.
0: Je vous salue Marie, pleine de grâce, le Seigneur est avec vous. Vous êtes bénie entre toutes les femmes, et Jésus, le fruit de vos entrailles, est béni.
1: Sainte Marie, Mère de Dieu, priez pour nous pauvres pécheurs, maintenant et à l'heure de notre mort.
0: Je vous salue Marie, pleine de grâce, le Seigneur est avec vous. Vous êtes bénie entre toutes les femmes, et Jésus, le fruit de vos entrailles, est béni.
1: Sainte Marie, Mère de Dieu, priez pour nous pauvres pécheurs, maintenant et à l'heure de notre mort.
0: Je vous salue Marie, pleine de grâce, le Seigneur est avec vous. Vous êtes bénie entre toutes les femmes et Jésus, le fruit de vos entrailles, est béni.
1: Sainte Marie, Mère de Dieu, priez pour nous pauvres pécheurs, maintenant et à l'heure de notre mort. Amen.
0: Je vous salue Marie, pleine de grâce, le Seigneur est avec vous. Vous êtes bénie entre toutes les femmes et Jésus, le fruit de vos entrailles, est béni.
1: Sainte Marie, Mère de Dieu, priez pour nous pauvres pécheurs, maintenant et à l'heure de notre mort.
0: Je vous salue Marie, pleine de grâce, le Seigneur est avec vous. Vous êtes bénie entre toutes les femmes, et Jésus, le fruit de vos entrailles, est béni.
1: Sainte Marie, Mère de Dieu, priez pour nous pauvres pécheurs, maintenant et à l'heure de notre mort.
0: Je vous salue Marie, pleine de grâce, le Seigneur est avec vous. Vous êtes bénie entre toutes les femmes, et Jésus, le fruit de vos entrailles, est béni.
1: Sainte Marie, Mère de Dieu, priez pour nous pauvres pécheurs, maintenant et à l'heure de notre mort.
0: Je vous salue Marie, pleine de grâce, le Seigneur est avec vous. Vous êtes bénie entre toutes les femmes, et Jésus, le fruit de vos entrailles, est béni.
1: Sainte Marie, Mère de Dieu, priez pour nous pauvres pécheurs, maintenant et à l'heure de notre mort.
0: Je vous salue Marie, pleine de grâce, le Seigneur est avec vous. Vous êtes bénie entre toutes les femmes, et Jésus, le fruit de vos entrailles, est béni.
1: Sainte Marie, Mère de Dieu, priez pour nous pauvres pécheurs, maintenant et à l'heure de notre mort. Amen.
0: Je vous salue Marie, pleine de grâce, le Seigneur est avec vous. Vous êtes bénie entre toutes les femmes, et Jésus, le fruit de vos entrailles, est béni.
1: Sainte Marie, Mère de Dieu,
0: je vous salue Marie, pleine de grâce, le Seigneur est avec vous. Vous êtes bénie entre toutes les femmes, et Jésus, le fruit de vos entrailles, est béni.
1: Sainte Marie, Mère de Dieu,

nunc et semper, et in saecula saeculorum. Ô Marie conçue sans péché, prions. Tu as voulu, Seigneur, qu'à l'annonce de l'ange, ton Verbe prêchait dans le sein de la Vierge Marie. Réponds à nos supplications. Puisque nous la croyons vraiment Mère de Dieu, fais que nous trouvions secours dans sa prière auprès de toi. Par Jésus-Christ, ton Fils, notre Seigneur, qui vit et règne avec toi dans l'unité du Saint-Esprit, Dieu pour

0: Chers amis pèlerins, à présent nous allons procéder à la bénédiction de tous les objets de piété et de dévotion que vous avez avec vous. Prions. Dieu, dont la parole sanctifie toutes choses, répand ta bénédiction sur tous ces objets de piété et de dévotion, et fais que quiconque s'en servira selon ta volonté et avec action de grâce, reçoive de toi, par l'invocation de ton nom très saint et l'intercession de Notre-Dame de Lourdes, la santé du corps et la protection de l'âme, par Jésus le Christ, notre Seigneur. Amen. À présent, nous implorons la bénédiction du Seigneur sur les enfants et sur les familles. Seigneur Jésus, tu as dit, laissez venir à moi les enfants, car le royaume des cieux est à eux et à ceux qui leur ressemblent. Répands ta bénédiction sur tous ces enfants présents ici à la grotte de Massabielle et sur ceux qui prient en ligne avec nous. Accorde-leur de grandir en sagesse, en intelligence et en esprit devant leurs parents et devant le monde. Et accorde également ta bénédiction à leurs parents, à leurs accompagnateurs et à tous ceux qui s'occupent de la croissance des jeunes, par Jésus le Christ, notre Seigneur. Amen. Pour continuer votre journée de pèlerinage, vous avez tout à l'heure au centre...
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1: Tous mélomanes, Fabien Jeuneste, bonjour. Un grand film, ce sont des acteurs, une mise en scène, une histoire, mais souvent aussi une musique marquante qui vous reste longtemps en tête. Il suffit parfois de quelques notes pour revoir tout un film. Un vélo qui s'envole dans la nuit, un archéologue lancé dans une aventure périlleuse, ou encore une caméra tournoyant autour d'un couple sur une plage déserte en hiver. Derrière les images, il y a souvent une rencontre, celle entre un réalisateur et un compositeur. Et parfois, la collaboration se prolonge, se fidélise, et film après film, ils inventent alors ensemble un langage commun. Aujourd'hui, je vous propose de revisiter quelques-unes des plus belles complicités entre cinéastes et musiciens et de partir à la rencontre de ces alliances précieuses où la musique met en valeur le cinéma.

Trois ans après Oppenheimer, Ludwig Göransson a signé la partition musicale du nouveau film de Christopher Nolan, L'Odyssée, qui sortira en France le 15 juillet. Longtemps associé à Hans Zimmer, depuis Batman Begins jusqu'au film Dunkerque en 2017, Christopher Nolan semble avoir tourné la page de l'une des collaborations les plus prestigieuses et les plus qualitatives de l'histoire récente du cinéma entre un compositeur et un cinéaste. L'Odyssée est le troisième film consécutif chez Nolan, si l'on ajoute Tenet, auquel Göransson collabore. Le compositeur suédois apporte ici sa science de la composition symphonique, si l'on en juge encore du morceau qui habille la bande-annonce originale du film, doté d'un souffle épique en osmose avec l'histoire basée sur le poème épique grec d'Homère. Néanmoins, la collaboration Nolan-Zimmer reste et restera, même si elle n'est peut-être pas terminée, dans les mémoires de nombre de cinéphiles. On pense bien sûr à Interstellar et à la trilogie de Batman, mais aussi à Inception, thriller de science-fiction métaphysique sorti en 2010.

Time, extrait de la bande originale d'Inception, composée par Hans Zimmer pour le film de Christopher Nolan. Zimmer y condense l'obsession centrale de Nolan, à savoir le temps, la mémoire et la perception. Entre les deux hommes, la rencontre artistique remonte à Batman Begins en 2005. Elle ouvrira l'une des collaborations majeures du cinéma contemporain. Leur point commun tient sans doute à une même exigence, rechercher moins l'illustration classique que l'expérience sensorielle. Chez Nolan, le spectateur doit ressentir physiquement le temps qui se contracte, l'angoisse qui monte, la tension qui ne retombe jamais. Zimmer, lui, répond par des nappes massives, des rythmes pulsés, des montées progressives, un son très organique et souvent monumental. Pour Interstellar, Nolan avait même demandé au compositeur d'écrire d'abord, à partir d'un simple texte sur la relation entre un père et sa fille, sans lui révéler le scénario complet. Une manière, en quelque sorte, de placer l'émotion avant la mécanique du récit. Avec Inception, leur entente atteint l'un de ses sommets, un thriller mental devenu aussi une expérience musicale. Restons à Hollywood avec l'autre grand couple cinéaste-compositeur auquel on pense d'emblée quand il s'agit de musique chez un réalisateur. Peut-être la plus grande collaboration de tous les temps au cinéma, ne serait-ce qu'au regard de la durée, plus de 50 ans, et surtout de la qualité exceptionnelle produite. Je veux parler bien sûr du tandem formé par Steven Spielberg et John Williams.

Flying de John Williams, le thème phare d'E.T. de Steven Spielberg, dont on va fêter en 2027 le 45e anniversaire. Depuis Sugarland Express en 1974, Spielberg et Williams auront travaillé ensemble sur plus de 30 films. Les Dents de la Mer, Rencontre du Troisième Type, Indiana Jones, Jurassic Park, La Liste de Schindler, Lincoln, The Fabelmans, pour n'en citer que quelques-uns. Une longévité et une exigence presque sans équivalent. En 1981, un autre héros, E.T., entrait à son tour dans la légende. Écoutons pour le plaisir un autre titre de John Williams chez Steven Spielberg. Nous sommes un an avant et il est question d'un éminent professeur en archéologie embarqué dans une incroyable chasse à l'homme et chasse au trésor autour du monde.

Riders March, ou la marche des aventuriers, le célèbre thème des aventuriers de l'Arche perdue de John Williams pour le film, bien sûr, de Steven Spielberg. Quelques notes suffisent pour voir immédiatement surgir la silhouette d'Indiana Jones, incarnée par Harrison Ford. John Williams possède ce don rarissime d'écrire des thèmes identifiables en quelques secondes. Spielberg disait souvent qu'il tournait parfois certaines scènes en pensant déjà à ce que Williams pourrait leur apporter. Quittons les États-Unis et intéressons-nous à présent à la France, où les exemples réussis de couples cinéastes-compositeurs sont nombreux. Mais avant d'en parler, écoutons d'abord ceci.

Le célèbre thème d'un homme et une femme de Francis Lai chez Claude Lelouch, ou l'un des exemples les plus emblématiques de l'alliance réussie entre un cinéaste et un compositeur français. Une rencontre qui remonte aux années 60, avec Un homme et une femme, Palme d'or à Cannes en 1966, puis triomphe mondial, récompensé aux Oscars, Francis Lai va entrer dans la mémoire collective. Chez Lelouch, la musique n'accompagne pas seulement les images, elle raconte les sentiments et devient tantôt une pulsation, tantôt un état d'âme profond d'un personnage ou d'une situation. Écoutons une autre illustration brillante de cette collaboration féconde qui a cessé en 2019 au décès du compositeur. Nous sommes en 1988 et Claude Lelouch retrouve Jean-Paul Belmondo 20 ans après Un homme qui me plaît.

Itinéraire d'un enfant gâté confirme en 1988 la fidélité artistique de l'un des compagnonnages les plus durables du cinéma français, avec cette idée commune que la musique doit être un personnage à part entière. Chez Lelouch, l'image avance souvent portée par les mouvements, les regards, les silences et les croisements de destin. Francis Lai, lui, savait donner à cet univers sa part de lyrisme et d'élan sentimental sans jamais l'alourdir. Dans Itinéraire d'un enfant gâté, Jean-Paul Belmondo incarne un homme d'affaires lassé de sa réussite qui décide de disparaître pour recommencer sa vie. Une fable douce-amère sur la fuite, la liberté retrouvée et le temps qui passe. La musique de Francis Lai accompagne parfaitement cette mélancolie lumineuse entre nostalgie et désir d'ailleurs. Lelouch disait souvent qu'il tournait aussi pour la musique. Avec Francis Lai, il avait trouvé bien davantage qu'un compositeur. Restons en France avec un autre tandem majeur du cinéma hexagonal, Jacques Demy et Michel Legrand, dont le génie commun fit chanter les villes, les chœurs et la France des années 60.

Le générique des parapluies de Cherbourg, suivi de l'arrivée des camionneurs dans Les Demoiselles de Rochefort. Deux fragments de l'histoire du cinéma français et mondial qui résument à eux seuls l'excellence du tandem que formaient Michel Legrand et Jacques Demy. Le génie de Demy fut de croire au musical en France, celui de Legrand, d'en rendre le rêve crédible. Les parapluies de Cherbourg est entièrement chanté, du jamais vu en France à l'époque, tandis que Les Demoiselles de Rochefort affichent ses couleurs éclatantes et ses rythmes. Ensemble, Demy et Legrand vont créer alors un cinéma immédiatement reconnaissable et leur influence a traversé les décennies. En 2016, le franco-américain Damien Chazelle revendique clairement cet héritage et influence son compositeur Justin Hurwitz dans l'ouverture désormais iconique de La La Land, un clin d'œil explicite aux Demoiselles de Rochefort.

Justin Hurwitz et Damien Chazelle se connaissent depuis l'université d'Harvard. Depuis leur début, ils avancent en symbiose. Gary and Madeline, Whiplash, La La Land, First Man, Babylon, autant de films bâtis sur la confiance et le goût du risque. Mais revenons en France avec Georges Delerue, l'un des plus grands compositeurs de l'histoire du cinéma français au XXe siècle. Delerue, le chef d'orchestre, Delerue, le prodige de la mélodie, qui trouve chez Truffaut le terrain idéal pour exprimer sa créativité débordante.

Le grand choral tiré de la nuit américaine en 1973 que l'on doit à Georges Delerue, compositeur de la tendresse, de la nostalgie et de l'élan intérieur magnifié chez Truffaut. Delerue fut l'un des compagnons essentiels du cinéaste, autant de films et presque autant de chefs-d'œuvre mélodiques, de Julie Jim en 1962 au Dernier Métro en 1980, en passant par La femme d'à côté en 1981. Chez Truffaut, la musique révèle souvent ce que les personnages taisent. Je réserve volontairement le titre de l'extrait suivant à la discrétion des cinéphiles que vous êtes. Je vous le dirai après l'avoir écouté. Un indice cependant, il s'agit sans doute du plus grand film jamais tourné sur l'histoire de l'Amérique et de l'une des plus grandes BO de son compositeur.

Si vous êtes fan d'Ennio Morricone et de Sergio Leone, alors vous aurez sûrement reconnu la bande originale d'Il était une fois en Amérique, film de 1984, avec Robert De Niro, James Wood ou encore Elizabeth McGovern. Les titres que nous venons d'écouter étaient dans l'ordre Poverty et Deborah Stem, deux des innombrables morceaux et chefs-d'œuvre de la BO incroyablement puissante d'Il était une fois en Amérique, qui vous reste gravé dans la tête pour longtemps. Ennio Morricone chez Sergio Leone, voilà une autre alliance entrée dans la légende et débutée en 1964 avec le western spaghetti Une poignée de dollars. Sergio Leone faisait parfois entendre la musique sur le plateau pendant le tournage afin que les acteurs jouent en rythme. Ancien camarade de classe sur les bancs de l'école primaire à Rome, Sergio Leone et Ennio Morricone s'étaient perdus de vue pendant 25 ans avant de se retrouver. Ensemble, ils allaient bâtir alors une collaboration rare jusqu'à la mort du réalisateur. Mais Morricone chez Leone, c'est aussi ça.

Le célèbre thème d'Il était une fois dans l'Ouest, sommet de Western Spaghetti, et l'illustration en musique et en images de ce que j'expliquais juste avant, à savoir que Sergio Leone cala lors du tournage la musique sur la scène jouée par Claudia Cardinale, que l'on voit rentrer dans une petite gare, puis en ressortir, filmée par une caméra panoramique, le tout calé sur le point culminant de la partition d'Ennio Morricone. Un instant de grâce comme suspendu. Terminons sur une note de saison à quelques jours de l'été avec la musique du Grand Bleu que l'on doit à Éric Serra, fidèle compagnon de route de Luc Besson. La France des années 80 invente une autre modernité sonore faite de synthétiseurs, de musique d'atmosphère et de mélodies immédiates. Éric Serra en sera l'un des plus brillants représentants. Le Grand Bleu reste à ce jour sa partition la plus connue, récompensée par un César en 1989. Ce que racontent tous ces duos, au fond, c'est qu'un grand film se fabrique rarement seul. Derrière la caméra, il y a souvent une oreille fidèle et derrière certaines images inoubliables, une musique qui les prolonge pour toujours. Merci à Emmanuel Boussière qui était à la technique de cette émission aujourd'hui. Merci à vous d'avoir suivi ce Tous Mélomanes et à très bientôt pour un nouveau voyage musical et cinéphile.

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1: Le calendrier s'accélère et nous avons le sentiment d'un rouleau compresseur qui vient écraser les soignants. Depuis 4 ans, aucune de nos inquiétudes n'a été prise en compte. Ainsi s'exprimait, vous l'avez peut-être lu dans la presse la semaine dernière, le collectif Soins de vie demandant une audience urgente au Premier ministre, dont dépend au fond la suite de l'aventure, si je puis dire, de ce texte de loi concernant l'euthanasie et le suicide assisté. En effet, Sébastien Lecornu, estimant quelques mois plus tard que cette loi n'était pas la sienne, et cela inquiète bien évidemment sur l'avenir de ce texte de loi. Alors voilà la question, nous allons faire un pas de côté, si vous le permettez, auditeurs et auditrices chouchou, avec notre invitée du jour, qui est Jacqueline Kellen. Bonjour Jacqueline.
2: Bonjour Marie-Ange.
1: Ravie de vous recevoir dans cette émission Quête de sens avec ce nouvel ouvrage qui tombe, eh bien, à point nommé, on ne pactise pas avec la mort avec vous. Vers l'euthanasie pour tous, point d'interrogation, paru chez Guy Trédaniel. Jacqueline Kellen, je rappelle que vous êtes écrivain, vous êtes autrice de très nombreux ouvrages. Vous prenez du recul à travers notamment les mythes, l'exploration de la vie intérieure. Les mythes dont la Bible fait partie, bien évidemment. On peut mentionner quelques ouvrages. L'heure de la justice de Dieu, qui était paru il y a quelques temps chez Salvator. Et puis, bien évidemment, l'esprit de solitude, moi que j'aime beaucoup, qui est paru il y a quelques années auparavant, chez Albin Michel. Voté le 27 mai 2025 à l'Assemblée nationale. Nous sommes le 27 mai 2025. Avant d'être examiné par le Sénat, le projet de loi pour le droit à l'aide à mourir énonce 5 conditions. Pour en bénéficier, il faut avoir plus de 18 ans, être français, souffrir physiquement ou psychologiquement de façon insupportable, ou encore être atteint d'une maladie incurable. Et bien sûr, avoir conscience et volonté de cet acte irréversible. Cet acte irréversible, c'est donc ça, l'euthanasie ou l'aide active à mourir. Que vous ne ratez pas, que vous ne loupez pas. Dans votre, que vous n'épargnez pas, pardonnez-moi, dans cette,
2: petit
1: ouvrage cinglant. Jacqueline Kellen,
2: oui.
1: Si le Premier ministre lit ce livre, est-ce que vous croyez que peut-être sa
2: j'aimerais
1: décision
2: bien,
1: sera
2: j'aimerais
1: prise
2: bien. Ce livre a été envoyé avec dédicace, avec diverses, bien sûr des journalistes, mais diverses personnalités. J'ai eu deux réponses.

0: tout à fait aimable, dont, mais je connaissais sa position tout de même, c'est M. Gérard Larcher, en effet, qui au Sénat, et le Sénat est largement opposé à cette loi, ouais. Et par ailleurs, je l'avais aussi envoyé à Bruno Retailleau, qui m'a également remercié. Je ne sais pas s'ils vont lire le livre, mais il me semble qu'il est suffisamment clair, et c'était mon souhait. Moi, quand j'ai entendu l'an dernier, en effet, ce qui s'est passé, et ce que recouvre comme chose, comme article absolument effarant, mais je vais préciser, parce que cette loi, ce projet de loi pour l'instant, parce qu'il y a un va-et-vient récemment de nouveau, le Sénat a supprimé l'article sur l'euthanasie et le suicide assisté, quelle étrange expression d'ailleurs, parce que si on se suicide, c'est qu'on l'a décidé soi-même et on n'a pas envie que ce soit pris en charge par l'État ou la médecine.
1: Et vous commencez votre livre, c'est intéressant parce que nous sommes sur RCF Notre-Dame. Alors, oui. Je crois que j'ai le droit. On ne va pas me punir pour citer la Bible. Selon la Bible, dites-vous, le premier couple humain voulait s'approprier l'arbre interdit, celui de la connaissance. Or ici, il s'agit de l'autre arbre sur lequel la loi veut faire la main basse et même abattre. C'est tout simplement l'arbre de la vie au nom de la liberté. Jacqueline Calen, c'est ça?
0: Oui, alors toujours mot magique, mais depuis longtemps déjà, cet arbre de la vie a été convoité par l'homme qui se prend pour un dieu, par l'être humain qui se prend pour un dieu.
1: C'est plus fort que nous.
0: Ce sont les manipulations génétiques, ce sont les tris des embryons, etc. Enfin, ça remonte déjà à des décennies. Et le Comité national d'éthique se paraît, sinon impuissant, du moins assez faible par rapport à ça, parce qu'il y a toujours ce vertige de la prouesse scientifique. Et ce qui est importe, et je ne sais pas si on l'a suffisamment dit, dans cette étude, ce projet de loi, la question n'est pas une question médicale ou la question sociétale, la question de mettre fin à la vie d'autrui, que je le connaisse ou que je ne le connaisse pas, c'est un problème fondamentalement moral. Morale. Et la morale n'a rien de rétrograde ou de réactionnaire ou de je ne sais quoi. La morale, c'est ce qui fonde, en effet, non seulement l'être humain, mais également la vie en société.
1: Oui, si est-ce qu'on n'a pas toujours dit que, au nom de la morale, les progrès étaient dangereux? Je me fais l'avocat du diable, mais je suis là pour ça aussi. Est-ce qu'au fond, c'est pas une vérité depuis que l'homme fait des progrès, c'est-à-dire depuis toujours, l'homme progresse, avance dans les sciences, en particulier dans les sciences, citons les sciences, puisque nous y sommes, la médecine et les sciences en particulier, au nom de la préservation, quoi, des acquis moraux, eh bien, on trouve toujours une raison de ne pas y aller, quoi. Est-ce qu'il n'y a pas un peu de ça? Est-ce que ce n'était pas inévitable d'arriver? Vous dites que non, je crois, dans votre livre. Mais comment ça?
0: Les progrès, ceux auxquels on assiste, ce que l'on voit, ce que l'on peut applaudir ou ceux qui nous paraissent inquiétants, ce sont toujours des progrès sur le plan extérieur, technique, y compris technologique, y compris des progrès corporels, physiques. Mais jamais l'être humain n'est pas meilleur au 21e siècle, au sens il ne s'est pas amélioré sur le plan intérieur, moral, spirituel, par rapport à, je ne vais pas dire l'homme de Cro-Magnon qu'on ne connaît pas trop, mais par rapport à l'être humain du XIIe siècle.
1: Ouais. Mais par contre, on n'aime pas souffrir depuis la nuit des temps.
0: Oui, l'homme et la femme n'aiment pas souffrir. Alors c'est le grand argument qui glace aussitôt les personnes, parce qu'il y a toute une propagande derrière cette volonté de mourir.
1: Et d'ailleurs,
0: c'est intéressant parce que vous parlez du progrès, en effet, et il y a eu, grâce à la médecine, grâce à la recherche scientifique, en effet, maintenant, l'être humain a une espérance de vie, comme on dit, de 80 ou 85 ans, etc.
1: 1000 ans, peut-être, un jour.
0: Oui, alors 1000 ans, c'est ce qu'on entend, mais j'ai entendu récemment, parce qu'il y a toute une propagande, on le connaît, le fameux docteur Alexandre.
1: Laurent Alexandre.
0: Voilà, qui ne cesse de dire ça. Et surtout, ça m'a amusé, je l'ai entendu il n'y a pas très longtemps, et il disait même, l'expression est vraiment savoureuse, lui, il pense qu'on va euthanasier la mort. Donc là, c'est la finalité. J'ai trouvé l'expression tout à fait merveilleuse.
1: Euthanasier la mort.
0: Oui, on ne met pas fin. Un autre homme politique avait dit qu'il y aurait un vaccin contre la mort. Mais là, c'est mieux, on euthanasie tout le monde, etc. Et donc, à propos de l'espérance de vie qui a cru, en effet, qui a augmenté depuis des décennies, voire des siècles, eh bien maintenant, la société est tellement arrivé à une sorte de point de non-retour ou face au mur que maintenant c'est l'espérance de mort. On vous fait miroiter comme sens de la vie l'espérance de mort, puisque c'est une loi qui est cette loi sur la fin de vie, l'aide à mourir. Là aussi, il faut apprécier l'aide. Vous voyez comme l'État est bon et bienveillant, puisqu'il va nous prendre la main pour nous conduire à de patresse, bon, de l'au-delà. Et bien sûr, parce que l'au-delà ne va pas. C'est est évidemment dans d'une société matérialiste athée qui a pu germer et qui a pu prospérer cette loi que je dis inique, ouais. Et qui va contrairement, qui est absolument, qui montre une considération, une vision absolument dégradante de l'être humain. Parce que si l'être humain n'est considéré que comme un organisme psychocorporel, on va dire largement biologique, et puis comme individu social, donc qui est utile pour que la machine marche, à savoir tant qu'il est utile, qu'il génère de l'argent, oui, ou qu'il consomme, etc. Donc, l'être humain est intéressant parce qu'il fait marcher le système. Du jour où soit il est déjà handicapé, soit il est vieux, soit etc., donc il coûte cher à la société, et bien à ce moment-là, on l'expédie de l'autre côté et on lui fait croire que c'est sa liberté et que c'est pour éviter de souffrir. Parce que c'est très mensonger. La formulation, et on le sait dans beaucoup, ouais, de régimes, hélas, totalitaires, dans cette loi, la formulation est tout à fait mensongère.
1: L'aide à mourir, vous voulez dire, hein.
0: Non, parce qu'on parle de sur la fin de vie. On n'arrête pas de, oui, dire la loi sur la fin
1: c'est
0: de
1: vrai
0: vie. Or, et on se représente, chacun, chacune, se, ouais, dit, ah ben on voit la personne ou très âgée,
1: oui,
0: moribonde,
1: ou en phase terminale dans une maladie, quoi.
0: Phase terminale, même si on ne connaît pas trop quand même le fameux terme de la fin de vie. Mais soit c'est ça, soit c'est une personne, en effet, qui souffre horriblement à n'importe quel âge. Bon. Or, avec ce projet de loi, c'est dès qu'on a 18 ans, comme vous l'avez rappelé. Donc, ce n'est pas quand on a 90 ans, moribond, et etc., ou une personne même de 50 atteinte d'un cancer irréversible. Bon, ça veut dire dès 18 ans. Et maintenant, puisque l'Assemblée nationale en a remis en plus un peu plus de dureté, eh bien, même pour des ennuis psychologiques, et même, ils cherchent, ils disent, puisqu'on se cale un peu sur la Belgique, les Pays-Bas, une partie de l'Europe qui a voté déjà cette loi depuis longtemps,
1: oui,
0: eh bien, vous savez qu'en Belgique, on peut être un enfant, on peut être euthanasié. Bon, aux Pays-Bas, il faut quand même l'accord des parents, mais c'est quand même...
1: C'est-à-dire que l'enfant dit qu'il ne va pas bien, dit qu'il est dans un,
0: oui,
1: mal-être profond,
0: c'est ça.
1: Et zou.
0: C'est ça.
1: C'est ça.
0: Voilà, c'est presque zou. Enfin,
1: ouais,
0: bon. Et donc, il y a même des propositions pour dire ceux qui y ont droit, vous savez, les éligibles, comme si c'était une faveur, un signe qu'on vous donne, on vous administre une substance létale ou que vous-même vous demandiez la substance létale. Donc, y compris pour des personnes dialysées ou qui ont des problèmes graves cardiaques, etc. Plus tout l'aspect, en effet, psychologique, donc mélancolie, neurasthénie, tous les troubles bipolaires, etc. On peut y avoir droit. Je fais exprès de prendre cette expression, moi, qui me glace, parce qu'on fait miroiter que le sens, parce que c'est bien ça aussi dont il est question, ouais, le sens d'une vie humaine, c'est de disparaître.
1: Est-ce que tout est là? Mais est-ce que tout n'est pas là? Est-ce que le nerf de la guerre,
0: bien sûr,
1: finalement, c'est un
0: bien
1: peu
0: sûr
1: ce que vous dites tout au long de votre livre, finalement, c'est que, un exemple parmi d'autres que vous citez, le soir du 27 mai, donc revenons à cette date, on, ouais, ça fait, ouais, presque un an,
0: l'an dernier,
1: se félicitant,
0: mmh,
1: voilà, de la qualité des débats qu'il présidait, le député Olivier, mmh, Falorni, qui a donc promu de longue date, hein, de l'euthanasie, vous dites qu'il a déclaré onctueusement, là c'est la langue,
0: oui,
1: évidemment de Jacques
0: Callas,
1: je comprends les réticences qui peuvent être d'ordre philosophique, spirituel et religieux, mmh, et elles ont toute leur légitimité, mais poursuit-il, ajoutez-vous, cela n'a pas empêché qu'un consensus a eu lieu en faveur de cet ultime recours. Et vous dites, outre l'euphémisme ultime recours, mmh, vous dites, notez bien les mots réticence, comme, voilà, si pour le député la morale, la philosophie, la religion, la spiritualité n'étaient que des supports pour une réflexion
0: tout
1: sérieuse, approfondie, suivie d'une application. On assiste au triomphe, dites-vous, de l'idéologie. C'est-à-dire qu'en fait, ce qui, oui, est très compliqué, j'ai l'impression qu'on est deux camps. enfin, on est deux camps. Oui. Il y a deux camps qui ne se comprennent pas. C'est-à-dire qu'il y a les... Vous voyez ce que c'est compliqué,
0: oui,
1: cette histoire.
0: Oui, ça, c'est compliqué, mais surtout déjà, moi, ce qui m'a poussé à écrire ce livre... Qui
1: d'urgence,
0: semble...
1: hein, vous me l'avez dit,
0: oui,
1: hein, d'urgence.
0: Oui, l'été dernier, c'est de savoir, et vous pouvez faire l'enquête autour de vous, que les Français sont absolument sous-informés concernant cette question qui nous concerne chacun, chacune.
1: Et pourtant, il y en a qui y vont, il y en a qui sont tentés
0: mais
1: dans
0: non,
1: d'autres
0: mais
1: pays.
0: Oui, parce que on leur dit juste deux, trois choses, la souffrance, c'est ma liberté de choisir, etc. Et de présenter ça comme, en effet, un problème uniquement médical, corporel, physique, biologique, etc. Mmh. Alors que depuis que l'être humain existe, et depuis, on le sait, ne serait-ce que par les traces des premières épopées, des premiers écrits, donc ça remonte à Sumer, et après, bien sûr, la Bible, tous les textes sacrés, mais toute la philosophie, simplement, donc 6e siècle avant Jésus-Christ, hein, ouais. Socrate, et avant les pré-socratiques, la question de tout être conscient, c'est en effet la mort. Il y a une fin, c'est notre condition mortelle. Ouais. Par la Bible, on le sait, c'est la révélation, si on peut dire, Caïn et Abel, Caïn tue Abel, ah oui, c'est la première mort par rapport à dans la Bible. Bon. Et ça, à ce moment-là, c'est pas la question « je me tue ou on me tue », etc., même s'il y a la grande « après, tu ne tueras point », en effet, oui, un des premiers grands commandements qui ne se limite pas à la Bible, qui est vraiment pour toute société humaine, eh bien, alors que c'est une question qui se pose à chacun, à chaque conscience, si du moins on veut bien y réfléchir, et c'est pas quand on est à l'article de la mort qu'il faut se poser la question, c'est dès que on réfléchit sur d'où je viens, où je vais et quel est le sens de ma vie, la mort s'impose comme une réflexion métaphysique. Ouais. Et là, tous ces débats, alors vous recitez Olivier Falorni, là aussi entre parenthèses, les débats sont totalement biaisés, puisque Olivier Falorni est celui qui est censé diriger les débats. Donc en principe, même si la neutralité, voilà, et l'objectivité sont assez difficiles à garder, en attendant, il est absolument pour. De même,
1: il y a de l'argent en jeu aussi, il faut le dire,
0: alors,
1: comme ça.
0: On va le dire aussi, derrière la bienveillance et la fraternité. Et de même, la présidente de l'Assemblée nationale, donc Yaël Braun-Pivet, est absolument pour. Et elle a dit, quand le Sénat a refusé cet article, elle a déclaré haut et fort que ça passerait coûte que coûte. Je reprends les termes. Donc c'est assez affreux parce que, encore une fois, il y a une non-information et il y a toute une propagande aussi, une idéologie qui joue sur divers registres qu'on peut décortiquer. Il y a la notion de souffrance, en effet, et ce qu'ils appellent la dignité. Vous savez, le droit...
1: Absolument.
0: Voilà, la dignité. Bon, alors... On commence par la dignité, tant qu'à faire, pour eux, enfin pour cette association, la dignité, c'est en effet de ne pas, dans la vieillesse ou dans une grave maladie qui vous atteint bien sûr physiquement ou mentalement, on ne va pas survivre à ça, c'est parce que la dignité, pour eux, est uniquement extérieure et corporelle. Bon, c'est-à-dire, encore une fois, c'est toute une propagande athée, c'est-à-dire que moi, il me semblait que la dignité d'une personne, quel que soit son état physique, son état même mental, la dignité éminente d'une personne est intérieure. Hein. Ça veut dire qu'est-ce qu'elle fait de sa vie, quelle est la valeur de sa vie, sa valeur morale, sa valeur spirituelle. Est-ce que durant son existence, si on est en effet à l'article de la mort, est-ce que durant son existence, cette personne... Elle a fait en sorte de se perfectionner. Est-ce qu'elle a répandu un peu autour d'elle un peu de bonté, de justice, d'amabilité, de voilà. Est-ce qu'elle a été utile au sens aider à l'évolution de l'humanité aussi. Donc c'est ça. C'est pas l'article de la mort. Ah oui, je suis. Alors là, je pense bien sûr. On pense.
1: Est-ce qu'on est dans le monde de l'apparence ?
0: Mais bien sûr, bien sûr. Et puis il y a rien après. Il n'y a rien après.
1: C'est intéressant. Oui. Justement, à ce propos, vous évoquez justement l'épopée de Gilgamesh, né à Sumer, vous l'avez dit, datant de 2000 ans avant notre ère, qui représente le premier écrit de l'humanité.
0: Tout à fait.
1: Elle parle d'un roi, Gilgamesh, jeune, riche, puissant, souverain d'Uruk, qui vit selon ses désirs et ses plaisirs, jusqu'à ce que la mort de son ami Enkidu le bouleverse. Dès lors, quittant tout, Gilgamesh part en quête d'une plante d'immortalité que détiendrait un sage qui vit par-delà les mers. C'est étonnant. Ça nous rappelle rien, cette histoire, pour l'interrogation ?
0: Oui,
1: c'est étonnant.
0: Oui,
1: mais tous les 4000 ans plus tard.
0: Oui, mais tous les mythes de la quête, qu'on appelle les mythes de la quête, alors que ce soit pour un trésor, que ce soit l'or, que ce soit une substance, enfin magique, etc. L'autre jouvence, c'est en effet la recherche de l'immortalité, le sens de l'existence humaine depuis, en effet, les textes les plus anciens. En effet, c'est la conquête de l'immortalité. Alors, ça peut être sur un plan simplement comme chez les Grecs, enfin, c'est pas simplement, mais ça peut être, en effet, s'immortaliser par la gloire. Donc, on restera jamais dans les mémoires humaines, oui, etc. Et souvent...
1: Ou l'Égypte ancienne, avec les statuaires monstrueux, les
0: pyramides... Ah ben non, mais l'Égypte ancienne, c'est le début, la momification, c'est les corps glorieux. C'est une des premières civilisations à parler de la résurrection et de l'au-delà, du voyage dans l'au-delà. Alors que les Hébreux, eux, disaient après la mort qu'on a été bon ou méchant, il y a la géhenne, enfin, on va dans les souterrains.
1: Mais ce qui est drôle, c'est qu'il y avait déjà une corrélation, ce que je veux dire, entre le monde des plaisirs dans lequel nous semblons être, Jacqueline Galen, on va pas se mentir.
0: C'est ça, mais quel est l'essentiel? En effet, ce fameux Gilgamesh ou Gilgamesh, il est roi, en effet, il est jeune, il est beau, il est séduisant, donc il peut prétendre à toute la réussite extérieure. Oui. Et puis, lorsqu'il a même ce grand ami qui est Enkidu, et lorsque cet ami meurt, parce que d'ailleurs il meurt, je n'ai pas, parce que ce serait tout très long de parler de cette épopée, mais magnifique. Il meurt parce que ces deux grands amis, ils ont défié les dieux quand même. Voilà. Ils ont défié les dieux. Et Enkidu, donc, va mourir. Et devant la mort, en effet, son ami, le roi Gilgamesh, eh bien, pleure pendant...
1: Ne s'en remet pas.
0: Il comprend, moi aussi, tout jeune, tout beau, tout séduisant, etc., que je suis, je vais mourir.
1: Ouais.
0: Et à ce moment-là, il quitte son royaume, il abandonne tout, et il va partir à travers la steppe pendant, on imagine, des années. En fait, c'est la quête de toute une existence, de vous, de moi, de chacun, ouais, normalement. Si on a cette conscience-là qu'il y a une fin. Il y a une fin, c'est pas
1: bien
0: dire qu'il y a un anéantissement.
1: Ouais.
0: Mais il y a une limite. Bon. Et il va, en effet, aller chercher cette plante d'immortalité que détiendrait un certain sage qui a survécu au déluge, etc. Donc, c'est toute une histoire. Et je ne dis pas la fin, mais on trouve ce texte vraiment sous plusieurs versions. Mais cette question, en effet, c'est... quel est l'essentiel d'une vie? Ce ne sont pas les plaisirs éphémères, même si on peut apprécier la vie.
1: Oui.
0: C'est qu'est-ce qui résiste au trépas? Et là, il faut faire la distinction entre le trépas, qui est l'acte physique. Bon, en effet, notre corps va s'arrêter d'être vivant, d'être animé. Et puis, il y a ce qu'on appelle la mort. Et la mort, le grand André Malraux faisait sans arrêt cette distinction, et la mort qui est un mystère métaphysique. Donc, actuellement, le fait de réduire le mourir, hein, la fin de vie, hein, comme ils disent, à un problème uniquement technique,
1: ouais,
0: médical ou sociétal, parce qu'on débarrasse, je fais exprès de prendre le terme bien, on ne va pas dire les seniors, etc., on débarrasse les vieux, les inutiles, les handicapés, on les débarrasse parce qu'ils
1: coûtent
0: cher.
1: Ça coûte trop cher.
0: Voilà, donc c'est bien pour, avec les dettes accumulées, le problème des retraites sera un peu pas mal résolu. Bon,
1: résorbé.
0: Et ça, ce côté mensonger, hypocrite, cynique, hein, qui se cache derrière la bienveillance, la fraternité, etc., c'est vraiment c'est cela qu'il faut dénoncer.
1: La pub, on se retrouve juste après, Jacqueline Galen. Voilà, je vous le rappelle, notre question du jour, qu'est-ce qu'une belle mort? Ça fait presque sujet, là aussi, du bac.
0: Oui, oui.
1: À tout de suite, à tout de suite.
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9: Et vous le savez, bien évidemment, l'heure est grave côté texte de loi, adoption définitive de ce texte de loi validant l'euthanasie et le suicide assisté. L'occasion, encore une fois, de s'interroger. Il n'est jamais trop tard, bien évidemment. Qu'est-ce qu'une belle mort en attendant? Eh bien, c'est tout simplement la question que nous n'y avons pas encore répondu avec mon invité du jour, qui est Jacqueline Kellen, qui a amplement exploré le sujet. On ne pactise pas avec la mort. Qui vient de paraître chez Guy Trédaniel, un petit livre riche, dense. Vous qui êtes écrivain, je le rappelle, autrice de très très très nombreux ouvrages, qui parlait beaucoup des mythes, hein. Vous revenez là-dessus d'ailleurs dans votre livre, et heureusement qu'ils sont là pour nous éclairer un peu à l'heure de l'IA, à l'heure du cerveau qui galope, qui scrolle beaucoup, et qui n'a pas le temps de se poser pour réfléchir à ce qui fait sens dans la vie, l'origine, et surtout l'objectif de tout ça, si je puis dire, c'est très économique, très consumériste, oui. Ma vision des choses, décidément.
0: Mais oui.
9: Mais n'empêche que voilà, c'est des questions qu'il faut se poser. Pourquoi la mort? Comment y échapper? Serait-il possible, sinon d'avaincre, du moins de traverser au mieux ce périlleux passage? Est-ce la grandeur de l'homme de rechercher les secrets de l'immortalité, ou alors résigné à l'avance, soumis au destin aveugle, faut-il se contenter de profiter du bref temps de l'existence? C'est tellement actuel, hein, ces questions que se posent.
0: Et alors, on revient à l'épopée de Gilgamesh, puisque ça fait par étapes, et donc il part avec triste, profondément, douloureux, avec quand même une épée au côté, ça montre son désir d'agir, hein. Pas une volonté de destruction. Mmh. Et première étape, il se retrouve face à une femme qui tient, on dirait de nos jours, une taverne ou un cabaret, etc. Parce que là, il va traverser les grandes eaux, parce que c'est au-delà des mers qu'il y a ce fameux sage qui détiendrait la plante d'immortalité. Et à ce moment-là, la cabaretière ou la tavernière, etc., lui dit « Mais qu'est-ce que tu fais avec ton visage douloureux? Tu as l'air vraiment en mauvais état, qu'est-ce que tu veux ?» Et lui dit « Je cherche la plante d'immortalité. » Et elle lui dit « Mais t'es complètement idiot, enfin bien sûr je dis en langage actuel, tu es complètement idiot, que ça ne sert strictement à rien, ce sont les dieux qui détiennent l'immortalité, et toi tu as rien d'autre à faire que de te réjouir, de boire du vin, de profiter et de prendre les femmes dans tes bras. » Voilà, donc c'est vraiment une leçon de, épicurisme, même si Épicure, il atteste qu'il y a des dieux, simplement les dieux ne s'intéressent pas aux êtres humains, selon Épicure. Mais en tout cas, c'est en effet une réponse actuelle, profiter.
9: Ouais. Profiter.
0: Il n'y a rien après, profiter.
9: Profite.
0: Et le jour, mais surtout, moi j'insiste sur l'aspect de la vision, c'est même pas une vision, une conception absolument dégradante de l'être humain, c'est-à-dire que cet être humain, c'est une machine qui fonctionne. À un moment, elle s'arrête de fonctionner, on va l'aider à s'arrêter à fonctionner, hein, l'homme robot. Et par ailleurs, elle n'a pas des questionnements, en effet, sur la transcendance, sur l'au-delà. Alors que l'expression même de la philosophie, sinon la sagesse, c'est de se poser des questions sur est-ce qu'il y a une âme, est-ce qu'il y a un au-delà, est-ce qu'il y a des dieux, et puis est-ce que je le pressens, est-ce que je le souhaite, est-ce que je l'espère.
9: Ouais.
0: Donc toutes les questions métaphysiques, c'est pas parce qu'on a fait des études qu'on se pose les questions, c'est le propre de la conscience humaine. Et là, c'est une anesthésie, bien avant la piqûre létale, c'est l'anesthésie des consciences. Et encore une fois, je suis frappée que les Français ne s'informe pas, et surtout, il y a ça aussi, la grande peur d'affronter cette question. On dit que la mort n'est pas un sujet sinistre, c'est un sujet grave, donc il y a du poids et qu'il faut prendre au sérieux. Hein. Donc qu'est-ce qu'une belle mort? Qu'est-ce qu'une bonne mort? Ça veut dire aussi qu'est-ce qu'une belle vie ou une bonne vie? Chacun peut répondre pour soi, ce serait intéressant. Moi, j'ai réfléchi avec cette question, et pour moi, une belle mort, bien sûr, ce n'est pas moi qui décide, mais une belle mort serait, et j'ai fait quand même, j'ai posé la question autour des personnes que je rencontrais, c'est important, c'est mourir chez soi ou dans un environnement
1: familier. Mourir de sa belle mort. Hein.
0: Alors aussi, mourir chez soi dans un environnement familier. Par rapport à mourir à l'hôpital, mais non, on est à l'hôpital, hein, les naissances sont, c'est à l'hôpital, on meurt à l'hôpital ou en EHPAD, etc. Donc, encore une fois, c'est le côté médicalisé. Donc, être dans un environnement familier ou chez soi, même si on ne vit pas dans un château, chez soi, je me disais aussi, bien sûr, avoir, si possible, hein, une présence aimante et calme, près de soi, hein, pas qui s'agite et qui hurle ou etc. Une présence aimante. S'il n'y a pas un, voilà, s'il n'y a pas un être humain, qu'il y ait un animal ou qu'il y ait un bouquet de fleurs, une présence belle. Et puis aussi important, être conscient, si possible, être conscient. Beaucoup disent, ah, c'est bien de mourir dans son sommeil ou etc. Je trouve que avoir cette conscience jusqu'au bout, savoir que on va traverser, on va passer le grand pas, affronter en conscience, c'est très beau. Et bien sûr, si on peut, avec gratitude par rapport à ce qu'on a vécu, avec gratitude envers la vie.
1: Oui, il y a tout un passage, je ne sais plus exactement où dans votre livre, vous racontez, vous mettez dans la peau, enfin même, non, il y a même des témoignages, je crois, à ce niveau-là, à ce sujet, pardonnez-moi, d'une personne ou de plusieurs personnes même qui souffrent dans leur chair, et qui, entourés avec des personnes aimantes, qui les amènent à se poser les belles questions, les bonnes, les belles questions sur le passé, sur le sens de leur vie, de leur existence, bien qu'elles souffrent, si chacun faisait ça pour ses proches, en fin de vie, en cours de malade, etc., le monde changerait, la vision que nous le avons sens, de notre mort changerait.
0: Oui, c'est ça, c'est exactement ce que disent. Moi, je n'ai pas fréquenté, je me suis documentée, mais je n'ai pas fréquenté les soins palliatifs. Non, mais là, il s'agit, toutes les personnes, heureusement, des soignants, des médecins qui parlent de ça, qui ont en responsabilité l'accompagnement des soins palliatifs. D'ailleurs, c'est intéressant, je pense que c'est à peu près sûr que le pape Léon XIV, en septembre, il a dit qu'il irait rendre visite, pour bien dire ce qu'il en était. À certainement l'Institut Jeanne Garnier, qui est très connu pour les soins palliatifs. Oui. Mais simplement, là aussi, je reviens à l'argument qui est absolument cynique, ça coûte cher. Ça coûte cher.
1: Attends,
0: voilà. Mais bien sûr, mais ça, on n'en parle pas. Mais en tout cas, en effet, s'il y a un accompagnement, une affection, et puis de dire, mais votre vie n'a pas été inutile, et vous êtes important et précieux jusqu'au bout.
1: Est-ce qu'on a le choix?
0: C'est ça.
1: Est-ce qu'on a le choix économiquement? C'est très provoque ce que je vous demande là.
0: Ah bah alors là, moi, je ne suis pas dans les finances. Enfin, on sait que les finances de la France, en tout cas, sont dans un état déplorable. Mais moi, ce sur quoi j'insiste, c'est que derrière ces soi-disant arguments, et puis je vais développer, ces arguments dits de bienveillance et de fraternité et d'humanité, ça cache quelque chose absolument plus que sinistre. Alors je vais insister, parce que ça c'est un point absolument révoltant, qui est, dès le début, dès le mois de mai 2025, voté par l'Assemblée, mis au point, on se demande dans quel cerveau ça a pu germer cette histoire, pour faire passer cette loi, donc, par la force, et rapidement.
1: Oui.
0: Et il crée donc, tout en disant qu'on a le choix, etc., il crée quelque chose absolument ignoble qui s'appelle le délit d'entrave. Alors je précise, puisqu'encore une fois, les Français ne sont pas au courant, le délit d'entrave, ça veut dire, voilà, alors ça m'ennuie de parler de vous, mais quelqu'un, un proche ou même quelqu'un, tant qu'à faire un proche, quelqu'un de mon entourage me dit... pour X raisons, je n'en peux plus, j'ai plus envie de vivre, etc. Donc je vais demander, je vais faire une demande d'euthanasie ou de suicide assisté. La distinction, c'est d'euthanasie, c'est un soignant, là aussi c'est bien, un soignant rompant le serment d'Hippocrate qui va administrer la substance. Et le suicide assisté, c'est à peine la même chose. Il vous tend le produit et c'est vous-même qui vous l'administrez. Bon, bref, en tout cas, ça revient au même. Et donc, si cette personne qui veut en finir avec la vie, hein, je lui dis, non pas tous les arguments, mais je lui montre qu'il ou elle est précieux, que je l'aime, qu'on a besoin de lui, qu'il a fait plein de belles choses, qu'il a fait plein de belles choses à vie. Oui, voilà, 2 ou 3 ans de prison et 30 000 euros d'amende. Donc, plus que ça veut dire que non seulement on passe en force, mais réfléchissons un peu. Ça veut dire que l'attitude, quand vous dites « mais ne meurs pas, tu es important pour moi, pour les autres, et c'est magnifique ce que tu as vécu, ce que tu as offert jusqu'ici, et tu existes, et tu es digne, etc. » Ça veut dire que toutes ces qualités humaines, ces ressources du cœur, cette tendresse, cette affection, cette sollicitude que je peux manifester à l'égard d'autrui qui veut mourir, et moi je dis « mais c'est pas possible, tu es précieux », eh bien, ce délit d'entrave montre que non seulement il méprise ses relations, ses ressources du cœur, mais les combat, puisque c'est un délit de dire à quelqu'un « tu es précieux, il faut que tu continues à vivre et je t'aime », eh bien, avec le délit d'entrave, c'est un délit d'entrave de dire à quelqu'un qu'on l'aime et qu'il est précieux et qu'il doit continuer à vivre. Donc, la belle mort, une belle mort...
1: Il y aura des psys qui ne désempliront pas, selon vous. Non, mais je dis ça, voilà, ou des confessionnaux qui vont... ou pas, d'ailleurs. Mais ça, c'est le risque, hein, c'est-à-dire que la conscience, il y a de quoi... Il y a de quoi devenir fou, en fait.
0: Ah ben oui, oui, oui, non, mais c'est un problème, c'est pour ça. Là, pour l'instant, on ne sait même pas
1: pour si... Pour celui qui entrave. Hein,
0: oui, oui, bien sûr. Non, non, mais là, délit d'entrave, moi, je ne m'en empêcherai pas de dire à quelqu'un de proche, etc. Mais que ce délit d'entrave ait pu germer dans la tête de certains ou beaucoup de députés de l'Assemblée nationale, c'est quand même assez effrayant.
1: D'autant plus que vous dites bien, et je crains que... Enfin, je ne donne pas mon avis. Une loi sur la fin de vie ne peut pas balayer, dites-vous, les tourments, les doutes, les réflexions, les espoirs, les craintes, les intuitions que rencontre un individu au cours de son existence. Au cas où il y a encore des auditeurs qui hésiteraient, évidemment, je suis très provoque en disant ça, mais c'est, n'empêche que voilà, particulièrement lorsque ces jours sont comptés, une loi sur la fin de vie ne va pas régler vos tourments, finalement. C'est ça aussi non, que vous dites dans votre livre.
0: Le grand danger, le grand risque aussi... Alors, il y a les arguments qu'on entend. Oui. Quelqu'un dit, et puis c'est vrai que ça existait dans plein de civilisations, même que ce soit le Japon traditionnel, que ce soit bien sûr chez les Romains, le suicide. Quelqu'un peut décider de mettre fin à ses jours. Là, moi, je n'ai rien à dire, on n'a rien à dire, c'est une position respectable. Même si ça peut faire mal, mais c'est une position respectable. Mais là, le grand danger, c'est de généraliser. Encore une fois, et on dissout une fois de plus l'individu, l'être libre et conscient, je peux décider de, mais je ne veux pas que ce soit l'État ou la loi qui me l'impose, qui l'encadre, etc. Donc, même s'ils disent, oui, ce sera encadré, mais justement, parce que c'est encadré, c'est extrêmement inquiétant, parce que dès qu'on généralise, déjà, il y a deux choses, donc ça, l'argument très important, et ça vaut pour ceux qui croient au ciel et ceux qui n'y croient pas, un des arguments très... Il y a plusieurs arguments, mais deux principaux. Il y a l'argument... si cette loi passe en l'État, il y a ce risque qui existe déjà depuis des décennies avec les manipulations génétiques et autres. Il y a ce risque d'eugénisme. Donc, les faibles, les handicapés, les inutiles, hein, ceux qui sont bons à rien. Hein, ils sont bons à rien. Ils ne participent pas à...
1: C'est-à-dire qu'on va les influencer, c'est ça ?
0: Ah ben, on va les influencer, ils seront
1: conscients.
0: Voilà, il y a ça. Et puis aussi, ceux qui intériorisent bien, au mauvais sens du terme, les choses, la propagande, à savoir, je vais peser sur mes proches. Hein, l'aïeul, là, il faut débarrasser aussi parce que je vais être un fardeau pour mes proches. Donc, en effet, je vais réclamer, comme ça, je vais les libérer parce que je suis un poids, soit financier, soit psychologique ou autre, pour mes proches.
1: Ou la récupération de l'héritage, dans l'autre sens.
0: Et puis, il y a ça aussi. Oui, alors, pousser, en revanche, le délit n'est pas prévu pour délit d'encouragement à mourir. C'est pas prévu. Le délit d'entrave est prévu, je l'ai dit et je l'ai expliqué, mais le délit...
1: C'est encore plus violent quand vous le dites comme ça.
0: Voilà, mais le délit d'encouragement... À mourir, c'est vrai. Eh, mémé, tu crois pas que t'as fait une bonne vie? Et puis, non, mais c'est affreux. J'ai des exemples proches où vraiment des petits-enfants se disent, mais non, le papy, il est un peu gâteux, un peu, etc. Alors que, bon, et lui, il a envie de vivre. Eh bien, le petit-enfant, enfin, le petit-enfant, il n'a pas 10 ans, mais les petits-enfants, au sens lien familial, disent, bah, pourquoi pas l'euthanasie? Donc ça devient, ça crée quelque chose d'effrayant. Donc eugénisme pour se débarrasser des faibles, ceux qui sont donc apparemment inutiles, bons à rien, bons à jeter. Donc c'est quand même une vision effarante de l'être humain. Et d'autre part, l'autre thème qui est complètement en germe dans cette loi, s'il s'applique généralement à tous, c'est le totalitarisme.
1: Qu'est-ce que c'est?
0: Le totalitarisme, c'est un gouvernement ou un gouvernement, c'est dans Orwell, s'ingère dans votre vie privée. Il y a une intrusion dans votre vie privée, à savoir pour les questions...
1: Rien de plus privé que la mort, c'est sûr.
0: Et bien voilà. C'est KFD. Donc, c'est l'État qui vous dit ce qui est bon pour vous. Et pour faire intrusion dans votre vie privée de façon la plus intime, en effet, la vie, la mort, la naissance, l'amour, etc., même la santé, nécessairement, pour imposer son diktat ou ses vues, ou ses lois, il va supprimer avant tout les références morales. La morale qui dit, en effet, la vie est précieuse et surtout, tu ne tueras pas. Tu ne tueras pas n'est pas simplement un des 10 commandements, ce n'est pas lié à une religion simplement. Tu ne tueras pas, c'est le socle même de toute vie en société. C'est pour ça que s'il y a crime, meurtre, agression, etc., ça passe par la justice.
1: Pourquoi est-ce qu'il y a autant de personnes qui défendent quand même, au-delà des politiques et du côté économique
0: Ce sont des propagateurs du nihilisme. Et ça se trouve, je ne vais pas dire diabolique, etc., mais ce sont des souffleurs, non pas de vie. La Pentecôte, il n'y a pas longtemps, heureusement, nous avons fêté cela, mais ce sont des souffleurs de mort. C'est le nihilisme, rien n'a de sens, et c'est une volupté de destruction.
1: Mais est-ce que ce n'est pas contradictoire d'avoir, là, je m'adresse presque à la philosophe que vous êtes, Jacqueline Kellen. J'ose. Est-ce que c'est pas contradictoire d'avoir d'un côté Laurent Alexandre et ses 1000 ans d'éternité, de vie, de 1000 ans de plus, et d'un autre côté le fait de vouloir abréger la vie d'autrui et sa propre vie?
0: Ah non, mais on est en pleine contradiction. Alors, j'ai passé le en même temps présidentiel, on le sait, mais c'est contradictoire tout à fait, puisque on sait encore aujourd'hui, et c'est magnifique, par exemple, les enfants prématurés, on fait en sorte qu'ils puissent quand même vivre, etc. Donc, on se félicite de ces prouesses. On arrive à éradiquer beaucoup de maladies et d'épidémies. De même, les grands brûlés. Enfin, on arrive à soigner, etc. Donc, d'un côté, il y a ça, on a sauvé ceci, cela, etc. Le grand programme de santé mentale pour que les Français, je ne sais pas, la santé mentale, moi je préfère parler de conscience. Et d'un autre côté, si on peut expédier les personnes inutiles ou...
1: C'est très paradoxal quand même,
0: mais non ? C'est totalement contradictoire.
1: C'est totalement contradictoire.
0: Donc, c'est pour ça qu'on est obligé de citer la célèbre phrase du Deutéronome, tu choisis la vie ou la mort. Il n'y a pas de moyen terme. Tu choisis le chemin de la vie ou tu choisis...
1: On est schizophrène alors ?
0: Dispersé, influencé de toutes sortes de choses. Au lieu, pour cette question-là, chacun devrait... faire silence et faire retrait en soi-même et réfléchir à sa mort. Quand je disais qu'est-ce qu'une belle mort, c'est pour chacun. D'autres, pour une belle mort, ce sera autrement.
1: Mourir brutalement.
0: Ça peut être ça, alors que c'est pas certainement. Alors, il est évident que pour quelqu'un infidèle ou quelqu'un qui croit au ciel, une belle mort, c'est aussi mourir dans l'espérance de la vie éternelle.
1: Pour Jean Ferrat, c'est mourir au soleil, la belle mort. Vous voyez ? À tout de suite.
0: Oui, c'est ça. Aussi.
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0: Jean Ferrat sur RCF Notre-Dame dans cette émission Quête de sens, toute consacrée à la mort. Mais la belle mort, qu'est-ce qu'une belle mort précisément? À l'heure où l'heure est grave, côté loi, projet de loi, étude autour de cette euthanasie, ce suicide assisté, le collectif Soins de vie, je rappelle, qui demande une audience, qui a demandé hein, une audience urgente au Premier ministre Sébastien Lecornu. Pour la suite, hein, ce que la tournure que va prendre cette affaire, on n'en sait rien pour l'instant. Jacqueline Kellen est avec nous, écrivain, autrice de nombreux ouvrages, dont ce petit dernier justement consacré à notre sujet, on ne pactise pas avec la mort. Chez Guy Trédaniel, vers l'euthanasie pour tous, point d'interrogation. Ce livre comme un combat qui veut réveiller médecins et évidemment patients potentiels et personnes, chacun peut évidemment, doit lire ce livre, hein, il me semble-t-il, à travers l'étude que vous faites des mythes, de l'histoire, de la Bible, de la philosophie, de l'art, de la littérature, etc. etc. Nous parlions il y a quelques secondes, minutes, chère Jacqueline Kellen, de ces volontés, de cette volonté, de ces rêves, de ces fantasmes d'immortalité. Alors, je vois qu'il y a 4000 ans déjà, on en rêvait. Laurent Alexandre nous le rappelle. Aujourd'hui, il dit que c'est à notre portée ou presque. Et moi, je vous posais la question, je vous demandais si effectivement notre rapport à la souffrance, c'est vrai qu'aujourd'hui, il y a. Alors, on a dit pourtant il y a quelques instants que les soins palliatifs, il y avait encore beaucoup de travail et que ça coûtait trop cher, etc., etc. Mais c'est vrai que de plus en plus, on parle de bien-être, il y a des méthodes, et heureusement, je ne suis pas en train de condamner les choses qui nous empêchent de souffrir, c'est heureux. Et évidemment,
1: on est très douillet. On est très douillet.
0: Voilà, c'est ça que je vous demandais. Est-ce qu'il n'y a pas un rapport avec ça?
1: Si, bien sûr, on baigne dans un univers de bien-être, de thérapie, de.
0: On n'a plus faim, on ouvre son frigo.
1: Voilà, il y a ça, et c'est pourquoi le thème même, l'idée même de la souffrance. Devient pas simplement insupportable, mais inadmissible. Vous savez, dans la série du droit, j'ai droit à, d'où la première formulation, c'est le droit à l'aide à mourir, parce que le droit, ça vous rend, ça vous flatte, et j'ai le droit, c'est moi qui décide de ma vie, de ma mort, etc. Il est évident que toutes ces perspectives d'amélioration au sens de transhumanisme et de même post-humanisme, comme on en parle actuellement, avec Vivre 1000 ans et tous les pas simplement le clonage, mais le transfert du cerveau, etc. Enfin bref, on le connaît sur le plan technique. C'est typiquement un signe de l'homme-dieu, l'homme qui a chassé, qui ne croit plus, mais atteste qu'il n'y a rien au-delà, plus tard, etc. La question. Chacun peut en effet témoigner en disant « moi je ne ressens rien, je ne pense pas, je ne crois pas qu'il y ait une vie après la mort, qu'il y ait un dieu, des dieux, une transcendance, mais qu'il n'impose pas à tous, comme loi générale, sa philosophie. » C'est ça la question, hein, qu'on ne dise pas « il n'y a rien après, donc vous êtes bon pour, vous n'êtes qu'un organisme biologique, etc. » Ou alors on va vous transformer et devenir un plus qu'humain, qui va vivre, je ne sais pas combien de temps, peu importe. La question, c'est toujours une question de conscience, et même là, quel est le propre de la grandeur et de la liberté de l'être humain? Voilà deux termes importants, la noblesse de l'être humain. Quel est le sens? C'est de faire face, en effet, à son destin biologique, puisque je vais mourir, comme, etc., on ne sait pas le jour ni l'heure, bon... Quelle est la grandeur, comment s'exprime la grandeur et la liberté de l'être humain face à cette échéance, à cette mort inévitable?
0: En fait, en gros, on veut commander une pizza comme on veut commander sa mort. En fait, c'est ça que vous êtes en train de nous dire depuis le début.
1: Alors, oui, d'une certaine façon. Mais là, justement, je rappelle quand même la grandeur et la liberté de l'être humain et sa conscience, c'est je défie ou je dépasse ce destin biologique par quoi? Par l'amour, par la foi, par le sacrifice, par l'art, par la création. Malraux, l'art est un antidestin. Ouais. Je sais que je vais mourir, mais je me hausse sur un plan intérieur, moral, artistique, etc., sur un plan qui fait que je ne me rabaisse pas, je ne me réduis pas à n'être qu'un organisme biologique qui, soi-disant, a le droit de choisir s'il va mourir par ceci ou par cela. Donc c'est ça de rappeler, vous savez, c'est toujours la phrase de Solzhenitsyn que je rappelle souvent, sortir de la vie plus grand qu'on y est entré, sortir de cette existence en créature plus haute que nous y sommes entrés. Et ça, ça ne se situe pas en, en augmentant ces neurones ou en, sur le plan technologique.
0: Ou ces années de vie.
1: C'est sur un plan, en effet, spirituel et moral. Donc ça, c'est vraiment très important. Alors, quant à la souffrance, on y revient en effet, c'est l'argument massu, si je puis dire, des prosélytes.
0: Comme en plus, on a ressenti de la souffrance qui est très différente selon les personnes.
1: Alors, il y a déjà ça, vous avez tout à fait raison, mais surtout, c'est, ça terrifie, ça glace. Alors, ça me rappelle, c'est une sentence des pères du désert, vous savez, c'est,
0: oui.
1: C'est qui se fait certainement souffrir et du soleil,
0: et de la faim
1: et de tout ce qu'on veut. Bon, bien sûr, même s'ils avaient choisi de quitter les villes, trop bruyantes. Et ils disent « Avoir peur de souffrir, c'est déjà souffrir de la peur. » C'est très
0: extra,
1: juste, en effet,
0: extra.
1: Avoir peur de... voilà. Mais comme si, on peut penser à divers exemples que l'on a eus autour de soi ou dans sa famille, etc. Il y a plein de morts où il n'y a pas de souffrance particulière. Non seulement on sait... l'apaiser sur un plan physique, vous avez évoqué la morphine, le cortisone, etc. Mais il y a plein de façons, en effet, de rendre son dernier souffle ou rendre son âme à Dieu.
0: Donc, il y a quand même des personnes qui souffrent physiquement.
1: Alors, il y a en effet des personnes qui souffrent, mais la question, c'est comme on disait pour la vie, le sens de la vie, le sens de ma vie, de Jima pour chacun,
0: pour chacune de
1: nous. Est-ce que cette souffrance a un sens? La souffrance pour la souffrance est abominable, c'est le doloris, mais ça ne sert à rien.
0: Ouais.
1: Mais la souffrance qui est emplie d'un sens, souffrir par amour, ça c'est entre autres le cher curé d'Ars qui dit ça, si on ne souffre pas par amour, en effet c'est épouvantable. Et surtout, il y a plein de façons de souffrir. Si je souffre seul, abandonné, dans un état même lamentable, enfin, je veux dire non entouré, en effet, c'est pas la même chose que souffrir avec un être aimant ou des êtres autour de soi. Être même malade, très malade dans un hôpital, si on est tout seul, même s'il y a de gentilles infirmières ou des aides soignantes, c'est autre chose que d'avoir la visite, même en EHPAD, moi je l'ai vécu, d'avoir la visite d'un proche et qui est là. On n'est pas isolé tout seul, enfin systématiquement, si on souffre ou si on va mourir. On ne meurt pas dans son coin. C'est pour ça que cette notion de suicide assisté fait croire que c'est le remède au lieu, parce que vous allez nécessairement mourir comme une pauvre bête au fin fond de je ne sais quelle caverne sans aucune relation humaine. C'est quand même ça. Et donc là, vous allez souffrir. Non, heureusement, il y a quand même, me semble-t-il, non seulement des proches, la famille, des relations humaines, le luxe des relations humaines, de Saint-Exupéry, l'amitié. Et donc, pourquoi vous souffririez ou pourquoi vous passeriez vos derniers moments totalement isolés et sans aucune tendresse autour de vous?
0: Est-ce que vous croyez, dernière question, que Jacqueline Kellen, que si cette loi avait été décidée, avait été promulguée il y a 2000 ans, est-ce que les êtres humains, je fais exprès de dire ça de l'époque, l'auraient voté?
1: Mais non, parce que c'est l'amour de la vie. Ce qui est important, c'est de rappeler que la vie est précieuse. Non seulement l'humanité est magnifique, mais la vie est précieuse. C'est ça, avant de dire quelle est ma belle mort, quelle serait une belle mort pour moi, c'est de se dire, quels sont les instants merveilleux, précieux, irremplaçables, et qui font que, ne serait-ce que pour avoir vécu ceci, pour avoir rencontré, d'avoir lu, d'avoir entendu, d'avoir vu, etc., rien que pour ça, la vie vaut d'être vécue. Je ne dis pas sacrée, parce que ça fait à ce moment-là religieux, inquiétant, etc.
0: On est quand même
1: beaucoup.
0: Sur un scène Notre-Dame.
1: Oui, oui, mais je dis pour beaucoup, parce que moi je parle pour aussi bien les agnostiques, les athées, etc. Mais la vie a du prix, la vie est précieuse. Donc on ne va pas la gâcher et on ne va pas l'assassiner avant de mourir de sa belle mort, qui va être, je pense, un luxe dans les années à venir. Sa belle mort.
0: Ben, ce sera le mot de la fin. Merci Jacqueline Kellen.
1: Merci.
0: Merci, je rappelle votre livre, évidemment. On ne pactise pas avec la mort, les amis. Attention, chez Egrit, Daniel, de quoi réfléchir, qu'on soit d'ailleurs athée ou croyant, je le rappelle. Vraiment, un ouvrage à lire en complément de l'encyclique du pape sur l'IA, puisque ça se complète très bien, je trouve, les deux ouvrages. Merci. beaucoup d'être venu. Merci à Guillaume Nougaret pour avoir réalisé l'émission, Jessica Vigny pour l'avoir aussi bien préparée. Très bonne journée à tous.
1: Merci.

0: Nous allons remercier Marie-Ange de Montesquieu, ses invités, c'était Enquête de sens. Marie-Ange, que nous retrouverons bien évidemment dès demain. Dans moins de 5 minutes, rendez-vous avec l'info et le journal de Radio Vatican. Mais pour l'heure, on s'intéresse à l'histoire.
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0: Aujourd'hui, nous sommes le 1er juin. Le 21 avril 1997, le président de la République, Jacques Chirac, annonçait la dissolution de l'Assemblée nationale afin de redonner du souffle à la majorité de droite. Le 1er juin à 20h, on connaît la nouvelle Assemblée nationale.
2: Parti socialiste, 274 sièges. Parti communiste, 36. Divers gauches, 16. La majorité change de camp. Les Verts ont 8 sièges. C'est la première fois que des écologistes rentrent à l'Assemblée nationale. 334 sièges à la gauche. RPR, 122. 108 à l'UDF. Divers droite, 12. 242 à droite. Le Front National, 1 siège. La majorité change donc de bord ce soir. La majorité est à nouveau à gauche avec 334 sièges.
0: C'est un échec. La France entre dans une nouvelle période de cohabitation. Elle va durer 5 ans. Le lendemain, Jacques Chirac nommera le socialiste Lionel Jospin comme nouveau Premier ministre. Nouvelle étape dans le processus de retour du général de Gaulle au pouvoir. Le 1er juin 1958, il est investi comme président du Conseil. Ça sera le dernier de la 4e République.
3: Au banc du gouvernement, un homme seul s'assied, le général de Gaulle. Tout à l'heure, il montera à la tribune pour lire sa déclaration. 7 minutes d'un texte dur et lucide, par lesquels l'homme du 18 juin demande la confiance et les pouvoirs utiles pour réformer l'État. Après son départ, l'Assemblée, par 329 voix contre 224, lui confie le gouvernement du pays. C'en est terminé des heures de crise. Peut-être eut-elle fini par emporter l'État. Charles de Gaulle porte aujourd'hui à nouveau le destin de la France.
0: Les députés accordent également au général de Gaulle la possibilité de gouverner par ordonnance pendant 6 mois. Il est également autorisé à mener une réforme constitutionnelle. Pendant la Première Guerre mondiale, du changement dans l'armée française le 1er juin 1915. C'est la fin de l'uniforme au pantalon garance, autrement dit rouge. Les soldats seront désormais vêtus d'un uniforme beaucoup plus sobre, de couleur bleu horizon. Le même jour, le képi est remplacé par un casque.
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0: Du côté de la culture, c'est le 1er juin 1937 que naissait Henri Tizot, acteur, imitateur et écrivain. On le retrouve dans la série télé du début des années 60, Le Temps des Copains. À partir des années 80, suite à sa conversion au catholicisme, il s'investit dans des spectacles religieux. Pour le grand public, il reste l'imitateur du général de Gaulle.
4: Et nous revoilà, mon cher et vieux pays, face à face, à nouveau.
0: Henri Tizot meurt en 2011. Et puis c'est le 1er juin 1968 que voyait le jour Jason Donovan.

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1: Le sud Liban sous les bombes israéliennes, une frappe vient de tomber près d'un hôpital dans la ville de Tyr. La peur règne par ailleurs dans la banlieue sud de Beyrouth que promet encore de pilonner Israël, provoquant un nouvel exode aujourd'hui. Elle se rêve médiatrice de paix après s'être rendue en Chine en avril, une première en 10 ans pour le Kuomintang. La chef de l'opposition taïwanaise entame ce lundi une tournée de 2 semaines aux États-Unis. On connaît désormais la liste des candidats à la présidentielle de 2027 au Nigeria. La vieille garde monte au créneau, les candidats de 2023 s'affrontent à nouveau l'an prochain. Et puis enfin au Vatican, le pape s'adresse aux œuvres pontificales missionnaires dont les membres sont réunis à Rome pour leur assemblée générale. Léon XIV estime urgent d'être une église missionnaire pour la guérison de notre monde.
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1: Bonsoir à tous. Rien ne justifie l'escalade en cours au Liban. À la demande de la France, une réunion d'urgence du Conseil de sécurité de l'ONU aura lieu tout à l'heure à New York. Le pays du Cèdre en proie depuis hier à un élargissement de l'offensive terrestre de l'armée israélienne qui ne cache pas ses ambitions. Israël veut établir une zone sous son contrôle militaire dans la région du fleuve Litanie. Le président libanais dénonce des actes féroces et condamnables. Metzal ne s'arrête pas là. En même temps qu'elle bombarde les casas de Saïda et Nabati, elle ordonne maintenant aux habitants de la banlieue sud de Beyrouth d'évacuer les lieux. La correspondance de Paul Ralifet.
3: Des milliers de familles ont fui ce lundi précipitamment la banlieue sud de Beyrouth, provoquant des embouteillages monstres après les menaces du premier ministre israélien et son ministre de la Défense de reprendre les bombardements sur cette région densément peuplée. Dans le sud du Liban, les avions, les drones et l'artillerie israélienne continuent de pilonner massivement des dizaines de localités, aussi bien au sud qu'au nord du fleuve Litani. L'intensification des frappes intervient alors que des combats terrestres opposent les soldats israéliens aux combattants du Hezbollah en plusieurs points au nord de Litanie. Les Israéliens ont lancé des ordres d'évacuation de plusieurs localités situées entre le Litanie et le fleuve Zahrani à 40 km de la frontière. Le Hezbollah a de son côté annoncé combattre les troupes israéliennes au pied de la forteresse stratégique de Beaufort, que les Israéliens affirment avoir prise samedi. Le parti chiite a aussi revendiqué des tirs de roquettes et de drones kamikazes sur les troupes israéliennes et sur des positions dans le nord de la Galilée. Paul Khalife, Beyrouth, RFI pour Radio Vatican.
1: Et on vient donc d'apprendre qu'un hôpital de Tyr vient d'être endommagé par une frappe israélienne. Le cessez-le-feu en Iran, au Liban, l'Iran en a fait une de ses conditions sine qua non pour s'entendre avec Washington, l'a répété ce matin, mais ces dernières heures, l'espoir d'un accord de paix a été douché par des attaques américaines hier au sud de la République islamique, accusée, elle, d'avoir abattu un drone américain survolant des eaux internationales. Selon l'agence de presse iranienne Tasnim, Téhéran aurait même décidé aujourd'hui de suspendre ses négociations avec les États-Unis. Un regain de tension qui provoque ce lundi une nouvelle envolée des cours du pétrole avec une hausse d'environ 5%. Et c'est dans ce contexte que la Russie interdit aujourd'hui l'exportation de carburant d'aviation sur fond aussi de frappes ukrainiennes qui visent régulièrement, on le sait, des raffineries, oléoducs, dépôts pétroliers en Russie afin de priver Moscou des revenus tirés de la vente d'hydrocarbures, une manne pour financer sa guerre en Ukraine. Et puis concernant la flotte fantôme russe, la France a arraisonné hier en haute mer dans l'Atlantique un pétrolier en provenance de Russie, un arraisonnement illégal, un acte de piraterie.

0: selon le Kremlin ce lundi. Alors que la Chine empêche le président taïwanais de voyager chez ses alliés, elle multiplie les opérations, elle, séduction. La chef de file de l'opposition taïwanaise, la dirigeante du Kuomintang, Chen Li-Wung, se rend aujourd'hui aux États-Unis. Une tournée de 2 semaines qui suit celle donc effectuée à Pékin il y a 1 mois. La correspondance à Taipei de Suzanne Duroy.
1: En avril, elle avait marqué l'opinion publique taïwanaise en serrant la main de Xi Jinping. Zheng Liwen, la dirigeante du parti de l'opposition, le KMT, espère désormais rencontrer Donald Trump. La femme politique part pour un voyage de 2 semaines aux États-Unis. Après la Chine, cette visite pourrait donner l'occasion à Zheng Liwen de montrer qu'elle est capable de discuter autant avec la Chine qu'avec les États-Unis. Le moment est opportun. Taïwan est en ce moment sur le qui-vive alors que Donald Trump a suspendu une vente d'armes de 14 milliards de dollars. Le parti du KMT espère donc que ce voyage pourrait convaincre les électeurs de son rôle de pacificateur à 2 ans des élections présidentielles. À Taipei, Suzanne Duroy pour Radio Vatican.
0: C'est en Inde que Ming Aung Hlaing effectue son premier voyage à l'étranger depuis son investiture en avril dernier comme président de la Birmanie. L'ancien chef de la junte a visité ce lundi le site de Bodh Gaya où le Bouddha aurait atteint l'illumination. Une visite de 5 jours pour renforcer les liens diplomatiques, économiques mais aussi sécuritaires avec l'Inde. Les deux pays partagent 640 kilomètres de frontières communes. Les entreprises d'intelligence artificielle volent effrontément les contenus des médias d'information. La mise en accusation vient du patron du New York Times ce lundi matin, alors qu'en France, un organisme collectif regroupant près de 300 quotidiens annonce aujourd'hui poursuivre en justice la société américaine Brave, moins connue que Google, mais qui, comme elle, exploite un navigateur Internet et un moteur de recherche. L'équipe Libération, Les Échos ou encore Ouest France lui reprochent de piller les contenus de leurs journaux, réclame 80 millions d'euros pour contrefaçon notamment. L'IA qui est également au cœur du 9e et dernier sommet dédié par le président Macron à l'attractivité de la France au château de Versailles aujourd'hui. Pour un total de 93 milliards d'euros d'investissements promis, la principale annonce vient du géant japonais SoftBank qui veut construire des centres de données dans l'Hexagone pour 75 milliards d'euros. Et puis on reste en France, demain le président Macron et son homologue rwandais Paul Kagame vont inaugurer ensemble un mémorial à Paris en hommage aux victimes du génocide de 1994 contre les Tutsis au Rwanda. Le Rwanda débouté aujourd'hui par la Cour permanente d'arbitrage face au Royaume-Uni, Kigali réclamait plus de 116 millions d'euros d'indemnisation, reprochant à Londres de violer leur accord signé en 2023. Un accord qui devait permettre au Royaume-Uni d'expulser vers le Rwanda des demandeurs d'asile entrés illégalement sur son territoire, mais que le gouvernement travailliste de Keir Starmer avait décidé d'annuler. Au Nigeria, on connaît les candidats pour l'élection présidentielle du 16 janvier 2027. Les primaires se sont achevées et les partis ont choisi leurs candidats, sans grand renouveau, au moins pour le scrutin présidentiel, puisque les mêmes hommes politiques qu'il y a 4 ans se représenteront à Abuja, Ishaka Degboye.
2: Ancien gouverneur de l'État d'Anambra, dans le sud-ouest du Nigeria, Peter Obi a été désigné candidat par le Congrès démocratique du Nigeria, NDC, un parti politique émergent enregistré en février dernier. Peter Obi a quitté sa précédente formation politique, le Parti travailliste, ensuite le Congrès démocratique africain, pour rejoindre finalement le Congrès démocratique du Nigeria, NDC. Au pouvoir, le Congrès des progressistes, APC, a désigné l'actuel président Bola Tinubu, fort de plus de 10 millions de voix lors des primaires du parti. L'ex-président Atiku Abubakar a remporté les primaires du Congrès démocratique africain ADC après son départ de son ancien parti, le PDP. La désignation des partis politiques pourrait être favorable au président sortant, Bola Tinubu, pour sa réélection malgré l'insécurité persistante avec les rapes d'élèves à travers du Nigeria par les bandits armés. En 2023, Bola Tinubu avait remporté la présidentielle avec 36,6% des voix devant Atiku 29% et Peter Obi 25%. Ishaka Degboye, Radio Vatican, Abuja.
0: Il est urgent d'être une église missionnaire pour la guérison de notre monde. Au Vatican, le pape a reçu ce matin les membres des œuvres pontificales missionnaires rassemblées à Rome pour leur AG annuel. Léon XIV a salué le travail accompli sur différents terrains, les encourageant aussi à poursuivre leur mission avec une joie, un zèle renouvelé. Au sortir de cette audience, le père Jean-Noël Gossou est venu dans nos studios, le directeur des OPM en Côte d'Ivoire, délégué continental pour l'Afrique francophone, lusophone et hispanophone, se réjouit de la vitalité des OPM sur le continent africain.
3: On peut avoir quand même une certaine joie de voir l'engouement dans le travail, mais surtout la joie de porter la mission dans nos pays africains. Au niveau continental, je pourrais dire que les œuvres pontificales se portent bien. Au niveau pastoral, mais aussi au niveau financier. Il faut dire que l'Afrique contribue également au Fonds universel de solidarité qui sert à gérer nos diocèses et aussi à construire tous les projets pour la mission dans nos pays. Et donc c'est un signe parce qu'au niveau de toute l'Afrique, lorsque vous prenez toutes les conférences épiscopales aujourd'hui, nous avons compris l'essentiel qui est l'auto-prise en charge. Mais l'auto-prise en charge, l'autonomie dont nous parlons, n'est pas une autonomie repliée sur elle-même. C'est une autonomie qui prend le caractère universel de l'Église. Donc les biens que nous suscitons dans nos différents pays doivent pouvoir servir à l'universalité de l'Église, je dirais à l'Église au tout court. Nous sommes en train de prendre conscience que si nous ne sommes pas solidaires, nous allons croupir dans la misère. C'est pour cela que d'ailleurs nous saluons le thème que le pape nous donne pour la 100e journée mondiale des missions que nous célébrons cette année. Un, dans le Christ, unis pour la mission.
0: Des propos recueillis par Jean-Paul Camba. Puis ce lundi, le pape a également reçu la branche italienne des scouts et guides d'Europe qui fête les 50 ans de leur association. Léon XIV les a appelés, ces 3000 jeunes, à faire l'évangile leur guide. Il les a exhortés à construire une Europe des peuples unis par les valeurs les plus élevées de l'humanisme chrétien. Et c'est ainsi que s'achève ce journal. Merci de l'avoir suivi, merci de votre fidélité aux ondes de Radio Vatican. L'actualité revient demain matin à 8h30. Une excellente soirée à toutes et tous.
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5: 18h10 sur RCF Anjou, on démarre une nouvelle tranche d'information locale après le journal de Radio Vatican. Au programme ce soir, les débats sur le projet de loi relatif à la régulation de l'enseignement supérieur privé. Ils ont démarré ce lundi au Sénat. L'objectif, c'est de repenser l'encadrement et la reconnaissance des universités par l'État. On en parle avec le rapporteur de ce texte, le sénateur LR de Maine-et-Loire, Stéphane Piennoir, dans moins de 5 minutes. Juste après, c'est la chronique Entreprendre, consacrée au laboratoire GIRPA, installé à Beaucouzé. Le spécialiste de l'analyse de contaminants vient d'investir dans un nouvel équipement plus moderne pour aller encore plus loin dans la recherche de pesticides et de PFAS notamment. Et puis à 18h30, on cherche à comprendre, s'intéresse aux origines du protestantisme avec l'historien Didier Poton. Tout cela, c'est après le flash d'informations présenté par Agathe Legrand. Bonsoir Agathe.
6: Bonsoir Bastien, bonsoir à tous. Elle a ouvert ses portes il y a quelques heures seulement et le premier d'honneur a coupé le ruban sous les applaudissements. Je parle de la nouvelle maison du don de sang basée au Sémaphore à Cholet. Jusqu'à hier, il n'y avait qu'une seule maison de don en Maine-et-Loire, à Angers. Mais face à la demande croissante de besoins en sang, mais surtout en plasma, l'établissement français du sang a décidé de s'implanter à Cholet, une ville qui n'a pas été choisie par hasard, vous allez voir. Réponse dans le reportage de Florian Perret.
7: Alors, je vais vous redemander votre nom, votre prénom et votre date de naissance, s'il vous plaît.
8: Pio Stéphane, je suis né le 19.
9: Bien installé dans un fauteuil flambant neuf, Stéphane est chouchouté. Il s'agit du premier donneur de la maison du don de Cholet.
8: Moi, ça me permet pendant la pause déjeuner, là, ça me prend une heure et puis ben, voilà. Ben, je n'ai plus mon plasma depuis que j'avais plus de centre à côté, quoi.
9: Il faut compter 2 mois entre chaque don du sang, mais seulement 15 jours pour un don de plasma. Stéphane sera donc de retour au Sémaphore dans 2 semaines.
8: Vous voyez, des chances, oui. C'est très lumineux, c'est bien quoi, la salle est bien quoi.
9: Une motivation qui confirme à l'établissement français du sang et au responsable des prélèvements du Maine-et-Loire, Ludovic Leguelot, qu'ils ont bien fait de choisir la ville de Cholet pour s'implanter.
10: La région des Mauges, qui se situe Maine-et-Loire, Vendée, Loire-Atlantique, on est dans une région où l'indice de générosité pour le don de sang, le don de plasma, est au-dessus de la moyenne nationale. Donc c'est clairement un lieu où on devait être.
9: L'établissement français du sang espère ainsi dépasser les 3000 dons de plasma par an à Cholet. Et si l'argument générosité ne vous convainc pas, Stéphane vous en propose un autre.
8: La première fois que j'ai donné mon sang, j'habitais au Mans. Et avec des copains, on n'avait pas d'argent. Et c'est histoire d'avoir une bière gratuite, quoi.
9: Alors, il n'y a plus d'alcool après un don du sang. C'est interdit depuis 2013, mais Stéphane aura le droit à des pâtes de fruits, des biscuits, un plat chaud, du café ou du jus de fruits après son don.
6: Un projet qui a tout de même coûté 250 000 euros à l'établissement français du sang et qu'il va falloir donc rentabiliser. Pour l'instant, la maison du don du sang n'est ouverte que 4 jours par semaine. Le FS recrutera de nouveaux infirmiers et infirmières cet été pour augmenter progressivement la cadence. En attendant, vous pouvez d'ores et déjà vous inscrire sur les créneaux disponibles sur le site dondesang.efs.santé.fr. Grégory Blanc sera aux côtés de Raphaël Michael Glucksmann pour préparer les présidentielles. Après Christophe Béchu, désigné par Édouard Philippe pour élaborer sa stratégie de campagne, c'est au tour du sénateur Angevin d'être appelé. Engagé depuis 2025 aux côtés du président de Place Publique, Grégory Blanc vient d'être désigné pour organiser les prochaines élections sénatoriales pour le parti. Elles auront lieu en septembre 2026. Le député européen Arash Saïdi, lui, monte au créneau contre le Conseil de l'Union européenne. Ce dernier souhaite que les passagers d'un avion soient indemnisés uniquement en cas de retard supérieur de 4 à 6 heures. Actuellement, c'est 3 heures. Ce changement, qui doit être voté le 15 juin prochain, exclurait alors 60% des voyageurs actuellement éligibles à ces indemnisations. 120 millions d'euros, c'est la somme que se dit prête à investir l'entreprise taïwanaise Foxconn dans le Maine-et-Loire. Elle souhaite s'associer à l'entreprise Angevin Bull pour construire une chaîne de fabrication de cartes mères dédiée à l'intelligence artificielle. Une autre entreprise angevine investit plusieurs millions d'euros. Il s'agit de Scania. Elle souhaite débloquer 70 millions d'euros pour produire des poids lourds électriques. Pour cela, elle va construire une nouvelle chaîne de production. Les agriculteurs près de Candé vont devoir faire attention. Le préfet du Maine-et-Loire a signé un arrêté visant à ralentir l'utilisation de nitrates et de pesticides près d'une rétention d'eau dans le secteur. Le but, améliorer la qualité de l'eau de ce captage qui fait partie des 11 captages prioritaires de l'Anjou. Quelle pièce de théâtre allez-vous voir en septembre? Vous pouvez d'ores et déjà répondre à la question puisque les théâtres municipaux d'Angers viennent de dévoiler leur programmation 2026-2027. Vous avez maintenant 3 semaines pour vous décider. Les billets seront mis en vente le mercredi 24 juin. En parlant de théâtre, c'est le Festival d'Anjou qui commence aujourd'hui même avec un premier spectacle ce soir, Fabrice Lucchini, et c'est déjà complet, mais il reste des places pour une dizaine de spectacles, dont les 5 pièces du concours des compagnies. Pluie et orage à l'horizon, les averses orageuses seront là dès cette nuit et ne quitteront pas le Maine-et-Loire de toute la journée demain. Les températures vont également baisser, côté minimal comptez 15 à 16 degrés sur le Maine-et-Loire. Au plus chaud de la journée, il ne fera que 20 degrés à Segré et Cholet, 21 pour Noyon, Beaupro et Angers, 23 pour Saumur.
5: Et retour de l'essentiel de l'information locale demain matin à partir de 7h. Le Sénat a commencé tout à l'heure à débattre du projet de loi relatif à la régulation de l'enseignement supérieur privé. Débat qui devrait normalement s'éterniser encore durant une bonne partie de la soirée car le sujet est d'importance, Florian Perret, tant les pratiques de certaines écoles posent question.
9: Effectivement Bastien, quand on est étudiant, il est parfois compliqué de s'y retrouver dans cette jungle, on peut le dire, de propositions en tout genre que représente l'enseignement supérieur. Manque de rigueur dans les enseignements proposés, mensonges sur les locaux ou même sur les débouchés professionnels à l'issue de la formation. Le secteur abrite parfois des écoles aux méthodes plus que douteuses en échange, en plus de scolarité, à plusieurs milliers d'euros, voire plusieurs dizaines de milliers d'euros, certaines fois. L'État compte donc mettre un peu d'ordre là-dedans. On va en parler ce soir avec le rapporteur de cette proposition de loi, le sénateur LR de Maine-et-Loire, Stéphane Piednoir. Bonjour à vous.
11: Bonjour.
9: Est-ce que cette proposition de loi, c'est le procès de l'enseignement supérieur privé ?
11: Non, pas du tout. En fait, c'est un projet de loi du ministre, hein, Philippe Baptiste, qui vise d'abord à clarifier cet écosystème de l'enseignement supérieur tout court, public-privé, qui existe. J'emprunte son mot à dessein, il parle de maquis qui s'offre aux familles et aux lycéens, en réalité de terminale, qui découvrent l'enseignement supérieur et qui ont en face d'eux une pléthore de formations avec des labels plus ou moins compréhensibles, des diplômes qui peuvent être des diplômes nationaux, des diplômes d'établissement, des diplômes d'ingénieur, et puis des dénominations, disons, un peu plus baroques, qui ont été autorisées par le passé. Bon, et donc le premier axe de ce projet de loi, c'est de définir 2 cercles de confiance dans l'enseignement supérieur privé. Un premier cercle, le plus de confiance, si on peut dire, des établissements agréés d'intérêt général, et puis un deuxième cercle pour des établissements agréés simplement. Et en dehors, alors ça donnera la possibilité d'avoir l'ensemble de ces formations inscrites sur la plateforme Parcoursup, et donc visible pour tous les lycéens. Et en dehors subsistera évidemment un certain nombre d'écoles, du supérieur privé, qui n'auront pas obtenu l'agrément, qui ne l'auront pas demandé, parce que parfois c'est justement aussi une démarche marketing d'échapper à Parcoursup. Et c'est là qu'il faut tâcher de faire le ménage, si je puis dire, en tout cas séparer le bon grain de l'ivraie avec, là encore, des formations qui sont plutôt de bonne qualité, et avec une insertion professionnelle d'ailleurs au niveau, et puis en revanche des écoles qui, comme vous l'avez dit, n'offrent pas la qualité de l'enseignement, la qualité de l'accompagnement de ces tout jeunes adultes quand même, qui ont 18-20 ans, il faut quand même penser à les accompagner, des locaux tout simplement aussi pour assumer l'accueil de cohortes d'étudiants. Et donc ça, ça va être soumis à cet agrément, et cet agrément va passer par une évaluation du HERS, le Haut Conseil à l'évaluation de la recherche et l'enseignement supérieur français.
12: Vous avez parlé de label tout à l'heure, c'est-à-dire qu'aujourd'hui, on peut malgré tout savoir si une école, entre guillemets, hein, est sérieuse ou pas. On peut faire ce choix-là.
11: Ça existe aujourd'hui déjà, puisque en 2013 a été créé le label ESPIG, alors qu'on connaît bien dans l'écosystème angevin, puisqu'on a beaucoup d'écoles privées qui ont ce label, écoles d'enseignement supérieur privées d'intérêt général. Aujourd'hui, je pense qu'il faut passer à une étape supérieure et vraiment regrouper toutes les écoles. Je pense aux écoles consulaires notamment, dans ce premier cercle de confiance. On a repris un peu la dénomination en disant que ce sont des écoles agréées d'intérêt général et qui bénéficient, il faut le dire, d'abord de la confiance de l'État et en retour d'une subvention pour charge de service public qui est négociée bon an mal an entre l'État et chacune de ces écoles.
12: Parce que c'est vrai qu'aujourd'hui, on a l'impression que c'est quand même un peu le Far West. Il y a tellement d'écoles qui sont d'ailleurs des fois créées assez récemment. C'est pas assez clair, vous vous dites, il faut clarifier un peu tout ça, il faut faire le ménage, comme vous avez dit tout à l'heure.
11: Oui, il faut clarifier pour les familles, avoir un discours un peu plus basique, un peu plus binaire entre ce qui figurera sur Parcoursup sera à terme ce que l'État a validé comme étant un établissement ou un organisme de formation digne de confiance. Il faut dire que l'une des causes de cette dérégulation qui nécessite un projet de loi de régulation, c'est la réforme de l'apprentissage en 2018 qui a permis à des écoles privées de faire de l'apprentissage. Alors ça a eu son effet très bénéfique avec un boom de l'apprentissage dans l'enseignement supérieur qui n'existait pas auparavant ou très peu. Donc ça a un côté vertueux, mais comme toujours ou presque, il y a des petits malins qui s'engouffrent dans une brèche en créant des CFA, des centres de formation pour apprentis de toutes pièces, sans vraiment être très rigoureux, comme vous l'avez dit, sur les conditions d'accueil et sur la qualité de la formation. Et il y a eu quelques scandales, hein. On pense au Collège de Paris notamment, à l'EBM aussi, qui était par exemple, pour imager, qui prenait les étudiants de l'année précédente, pour former leurs profs. Donc c'est des profs qui avaient zéro expérience, intégralement, qu'il y en ait quelques-uns, ça me choque pas plus que ça, mais en tout cas, aucun permanent, aucun CDI au sein de ces écoles. Et puis, clairement, on a pu détecter des failles dans les formations et un manque d'insertion professionnelle patent. Et donc, il faut là-dessus dire clairement ces établissements-là, un, ne figureront pas sur Parcoursup, ne bénéficieront pas évidemment de financement public, c'est la moindre des choses. Et si possible, on va essayer de mettre des barbelés pour éviter que ce type de phénomène se reproduise.
12: Parce qu'avec la formation en apprentissage, voilà, l'État finançait donc une partie de la formation, et c'est pour ça qu'il y a plusieurs écoles qui se sont construites là-dessus, sur ce modèle-là.
11: Oui, bien sûr, l'apprentissage est financé. Alors, on dit que c'est l'État, en réalité, il faut jamais oublier que ce sont les cotisations patronales qui financent, qui cotisent pour financer l'apprentissage. Donc, c'est une ventilation des cotisations patronales. N'empêche que dans cette ventilation, il y a des choix qui sont faits. Vous savez, il y a un calcul de ce qu'on appelle le coût apprenti par branche professionnelle. Un contrat d'apprenti à l'année, c'est entre 4 000 et 11 000 euros. Donc, il y a une grande variabilité de ce coût. Ça, ce sont les branches professionnelles qui le définissent. Et ensuite, lorsque une école veut faire de l'apprentissage, eh bien, s'appuie évidemment sur ses coûts contrats. Donc il y a des financements publics. Et évidemment, moi, en libéral que je suis, évidemment, ça ne me choque pas qu'on puisse apporter sa contribution au développement du privé qui est très complémentaire du public. En revanche, lorsque la qualité et la confiance n'est plus au rendez-vous, il me semble totalement évident qu'il faille limiter, voire interdire ces financements publics.
12: Stéphane Piennois, aujourd'hui un étudiant sur quatre est scolarisé entre guillemets dans le privé. Pourquoi est-ce qu'on n'a pas légiféré avant sur le sujet, si ça concerne autant de monde ?
11: Alors, quand on dit un étudiant sur quatre dans le privé, encore une fois, il y a des écoles privées qui sont de très très bonne qualité, qui sont complémentaires et qui coûtent d'ailleurs moins cher à l'État, puisque un étudiant, la subvention pour charges de service public qu'on donne aux écoles qui accueillent des étudiants dans le privé, elle est évidemment inférieure à ce que coûte un étudiant dans le public. Voilà, donc c'est quelque part une économie aussi pour l'État d'avoir un écosystème privé à côté du public. C'est complémentaire, on est à Angers dans un écosystème public-privé qui se parle, qui se comprend, qui se tire pas dans les pattes. Et on voit que tout ça progresse de manière assez considérable d'ailleurs. Donc ce qu'il faut bien avoir en tête, que ces dérives qui ont été constatées depuis quelques années, depuis 4-5 ans maintenant, elles sont l'œuvre d'un petit nombre d'écoles qui ne jouent pas le jeu, qui en fait sont des tricheurs tout simplement. Hein. Donc l'idée, c'est de mettre la main sur les tricheurs et éviter que ça se reproduise. Donc on a aussi introduit dans ce texte, mon travail de rapporteur, ça a été de dire, bon maintenant, pour les ouvertures d'écoles privées, pour les ouvertures de CFA, de centres de formation pour apprentis, eh bien des conditions très strictes à l'entrée, enfin très strictes, en tout cas un minimum que l'on est en droit d'exiger pour vérifier que un certain nombre de conditions sont remplies pour accueillir nos étudiants. Enfin, c'est quand même l'avenir de notre pays qui se joue dans ces écoles, donc on est en droit d'être exigeant.
12: Stéphane Piednoir, le texte arrive donc au Sénat aujourd'hui. S'il est adopté, alors il faudra après qu'il passe à l'Assemblée nationale. Quand est-ce qu'il pourrait être mis en place ?
11: C'est un vrai sujet. On a beaucoup bataillé pour l'inscription au Sénat. On a un peu de retard déjà. C'était prévu il y a un ou deux mois. Moi, vous savez, je suis rapporteur, donc je me suis vraiment plié en quatre pour que ce texte soit inscrit au Sénat. Donc, il passe cet après-midi au Sénat. Et puis ensuite, évidemment, je compte sur mes collègues députés pour là aussi faire le forcing pour une inscription le plus tôt possible à l'Assemblée nationale, parce que on a évidemment un problème d'agenda universitaire. C'est-à-dire que si on rate le créneau de l'automne 2026, ce ne sera pas applicable à la rentrée 2027 parce qu'il faut le temps que Parcoursup s'adapte. Donc il faut absolument faire pression sur l'exécutif, en particulier le Premier ministre, pour que ce soit inscrit à l'Assemblée nationale.
6: Stéphane Piednoir, merci d'avoir été avec nous aujourd'hui sur RCF Anjou.
5: L'invité de la rédaction revient demain matin. On recevra à partir de 9h Alexandre Tallier, secrétaire général Force ouvrière au Sésame, pour parler de la grande manifestation qui est prévue demain par les acteurs de la psychiatrie en Anjou. Pour l'heure, on va parler de ce qui va plutôt bien. C'est la chronique Entreprendre qui se penche cette semaine sur le laboratoire GIRPA à Beaucouzé.
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14: Fin avril, le laboratoire GIRPA inaugurait ses nouvelles installations à Beaucouzé, filiale du groupe Neovis. La société angevine est un acteur reconnu dans le domaine de l'analyse de contaminants et polluants depuis plus de 30 ans maintenant. On va prendre le temps de découvrir cet acteur économique du territoire toute cette semaine en compagnie de Marc Pondaven, président exécutif de Neovis Group, créateur donc de solutions écologiques et durables. Vous-même, vous êtes spécialiste des enjeux liés à la préservation de la biodiversité. Bonjour.
15: Bonjour.
14: Merci d'être avec nous. Et puis également Antoine Daguin, directeur des fameux laboratoires GIRPA. Pas laboratoire d'analyse de contaminants. Bonjour.
16: Bonjour.
14: Alors avant de parler à proprement dit du laboratoire, peut-être quelques mots, Marc Pondaven, sur le groupe Neovis, comment il s'est formé et quelle est sa raison d'être.
15: Alors le groupe est assez récent, en fait c'est un groupe qui a été créé entre 2021 et 2022, qui regroupait des structures qui existaient déjà historiquement, une association Polénis qui est délégataire de mission de service public en protection des végétaux, qui est une structure historique parce qu'elle est issue d'une organisation professionnelle qui a été construite à la fin de la Seconde Guerre mondiale pour protéger les végétaux cultivés et non cultivés. Et puis au sein de cette association, on avait commencé à développer des activités qui sont devenues des activités économiques comme le laboratoire, mais on en reparlera.
14: Mais qui préexistait avant le groupe.
15: Qui préexistait avant le groupe. Voilà. Il y avait une autre structure qui s'appelle Bionéo, qui est une société de prestation de services en hygiène publique, hygiène agricole, qui a aussi plus de 30 ans. Et puis après, on a créé le groupe pour pouvoir en fait, dissocier les activités économiques de la partie associative tout en gardant un lien unique à travers justement cette structure qui est Neovis Group, qui regroupe tous les services transverses et puis qui est un peu le vaisseau pilote de l'ensemble des structures. Et depuis, on a créé Alter Eco, un bureau d'études en environnement, très axé sur l'accompagnement des commanditaires qui ont des problématiques d'aménagement, par exemple, pour trouver des solutions. Et puis également, West Academy, un centre de formation.
14: Donc 5 pôles différents, complémentaires, j'imagine.
15: Absolument.
14: Avec une ligne directrice qui est celle de la préservation, de la protection de la biodiversité, de la santé.
15: Avec effectivement à la croisée des chemins d'un triptyque qui est environnement, santé et agriculture, et puis pour la première fois réunit dans un même groupe justement des compétences aussi diverses et variées. C'est ce qui fait l'originalité de notre groupe aujourd'hui, ce qui nous a valu d'être primé d'ailleurs en 2024. On est l'incarnation d'une écologie pragmatique, tournée vers les solutions et plus que vers les problèmes, pour pouvoir répondre justement avec une approche un peu 365 pour effectivement un commanditaire public ou privé sur l'ensemble de ces problèmes environnementale. On crée avec les acteurs du territoire des solutions adaptées pour les territoires.
14: Alors au sein de ce groupe, il y a donc le laboratoire GIRPA. Antoine Daguin, vous êtes le directeur, je le rappelle. Création 92, peut-être rappeler dans quel contexte ?
16: En fait, ce n'est pas une date anodine. On est juste une année après la sortie d'une directive cadre. Pas la première, mais la seconde, mais vraiment la première qui va encadrer la mise sur le marché des produits phytosanitaires, la directive 91-414. Et dans ce cadre, justement, le ministère de l'Agriculture, l'Université d'Angers avec l'UFR Sciences et l'association alors Pollenis, donc ces trois partenaires, ont décidé de s'associer pour créer une structure, un laboratoire dont l'objectif était à l'époque double, accompagner le ministère de l'Agriculture dans le cadre de l'homologation des produits phytosanitaires et récupérer de l'information, de la donnée justement en amont de la mise en place de la réglementation. Et un deuxième objectif, plutôt lié à l'accompagnement des pratiques agricoles, donc là on est plutôt en aval de la réglementation et de faire le lien entre cette bulle un peu théorique de l'homologation et ce côté beaucoup plus pratico-pratique de l'application des produits phytosanitaires par les agriculteurs. Et l'idée, c'était de lier un peu ces deux mondes pour accompagner les pratiques agricoles vers du mieux. En tout cas, éviter pour certaines pratiques des choses qu'on peut retrouver aussi ailleurs, de double dose, de passer plusieurs fois avec des concentrations plus élevées en espérant avoir un résultat plus efficace, ce qui est pas du tout la bonne idée, mais voilà, justement, d'essayer d'accompagner le monde agricole dans des pratiques plus vertueuses et qui calent beaucoup plus avec les processus d'homologation en amont. L'idée, c'est un commanditaire unique, le ministère de l'Agriculture, l'Université d'Angers qui est là pour une direction scientifique et accompagner le développement et la validation des méthodes, et c'est Pollenis pour une direction plus opérationnelle, où là, l'idée, c'est de donner un cadre, des moyens pour pouvoir justement œuvrer sur ces objectifs.
14: Rapidement, aujourd'hui, le laboratoire GIRPA au sein du groupe, quelle place vous lui donnez ?
15: D'abord, il a une activité historique. C'est une activité qui a du sens dans la mesure où elle amène aussi de l'expertise scientifique dans les décisions derrière, avec un vrai savoir-faire et des vraies pratiques, des collaborateurs qui sont aussi là depuis longtemps et qui ont acquis un savoir-faire qui contribue à la notoriété de la structure. Le laboratoire, aujourd'hui, en termes d'effectifs, c'est un peu moins du quart du groupe. Et puis, en termes de chiffre d'affaires et d'activité, c'est près du tiers. Et le laboratoire est vraiment un des fers de lance du groupe important aujourd'hui.
14: Marc Pondaven, président exécutif de Neovis Group, et Antoine Daguin, directeur du laboratoire GIRPA. On vous retrouve demain pour parler de votre actualité, et notamment ces dernières semaines. À demain.
5: Et restez avec nous, juste après la pause, on démarre une nouvelle série d'émissions dont on cherche à comprendre toute cette semaine. On s'intéresse au protestantisme, en commençant ce soir par la genèse de ce mouvement religieux au XVIe siècle. À tout de suite.
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5: Bonsoir à tous. Comment une contestation religieuse née il y a plus de 500 ans a-t-elle pu transformer durablement l'histoire de France ? Aujourd'hui, on remonte le temps au XVIe siècle, à l'époque où les idées de la réforme lancées notamment par Martin Luther se diffusent à travers l'Europe et viennent ébranler l'unité religieuse du royaume de France. Très vite, ces idées trouvent un écho chez des milliers de Français. Leur progression va provoquer des affrontements majeurs jusqu'aux guerres de religion nombreuses entre 1562 et 1598. Pourtant, malgré les persécutions, malgré les répressions violentes, le protestantisme survit et se renouvelle au fil des siècles. Aujourd'hui, les protestants représentent environ 2 à 3% de la population française, mais leur influence historique dépasse largement leur poids démographique. Alors comment les idées de la réforme ont-elles réussi à s'implanter dans une France pourtant profondément catholique ? Retour ce soir sur la genèse du protestantisme. 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Nous sommes ensemble jusqu'à 19h.
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5: Et pour revenir sur les origines du protestantisme et le rayonnement croissant de ce courant religieux en France, on a le plaisir de recevoir Didier Poton. Bonsoir.
17: Bonsoir.
5: Professeur émérite d'histoire moderne, spécialiste du protestantisme et président de l'association des Amis du Musée Rochelet d'histoire protestante. On vous salue depuis les studios de RCF Charente où vous vous trouvez. Je remercie d'ailleurs au passage nos collègues pour, qui assurent actuellement la liaison depuis Angoulême. Merci également à Raphaël Delacroix d'être à mes côtés ce soir. Bonsoir Raphaël.
18: Bonsoir Bastien, bonsoir à tous.
5: Directeur de la radio RCF Anjou qui co-anime cette émission. Alors on va peut-être revenir d'abord pour bien comprendre le sujet dont on parle ce soir, Didier Poton, sur le contexte et notamment le contexte religieux. Vous nous en dites un mot avant la réforme. Dans quel contexte religieux se trouve l'Europe au début du XVIe siècle ?
17: Au début du XVIe siècle, on a une Europe qui est chrétienne. Il y a eu déjà au XVe siècle, notamment avec Jean Hus, quelques mouvements de dissidence, de contestation. Mais c'est plutôt dans les pays germaniques que la contestation va prendre dès les années 1515 et puis 1517 avec l'affichage des thèses de Luther à l'université de Wittenberg où il est professeur. Mais globalement, il est évident que nous sommes dans une Europe chrétienne qui reconnaît l'autorité de Rome, l'autorité du pape, certes avec des positions politiques nuancées, c'est-à-dire que la montée des États-nations, de l'Empire, on a tendance, et notamment en France, à se dire qu'il serait peut-être utile que le roi de France soit, sur le plan du temporel, plus indépendant de Rome. Ce qui fait que le roi François Ier qui arrive sur le trône de France en 1515, il faut pas oublier le rôle du Concordat de Bologne qui est un accord entre la monarchie française et Rome et qui donne un pouvoir certain en matière de nomination religieuse au roi de France.
5: Alors, revenir peut-être sur l'esprit, l'origine de la contestation. Vous avez parlé de Martin Luther et de ses fameuses thèses. Sur quoi porte-t-elle ? Quels sont peut-être les éléments principaux qui font ou que rejette, j'allais dire, Martin Luther ?
17: Martin Luther, il est dans le début de cet humanisme, de ce courant qui redécouvre les textes d'origine de la Bible. Et à partir de ce moment, il y a l'idée selon laquelle la foi va être changée par un retour au texte. La réforme, c'est un retour à, où on la présente comme un retour à l'Église originelle. L'Église originelle, ça veut dire qu'il faut enlever tout ce que l'Église romaine a mis en place depuis des siècles sous le terme de tradition ou qui utilise une Bible, la Vulgate, qui est considéré comme n'étant pas, c'est le moins qu'on puisse dire, remarquable sur le plan de la traduction. Bref, c'est un retour à. Il faut éliminer les traditions, ce qui ne veut pas dire qu'on ne reconnaît pas les apports des pères de l'Église, qu'on ne reconnaît pas le Concile de Nicée, qu'on ne reconnaît pas le Notre Père, mais simplement, il y a, je dirais, entre guillemets, de manière péjorative, tout ce qui est la succession des intercesseurs, la Vierge, les saints, toute cette lourdeur des rituels, etc., qui aboutit à ce que dans ce XVIe siècle, il y a plutôt une économie du salut qui soit entièrement tournée vers la mort plutôt que vers la vie. Ah. Et ce qu'apporte Luther, c'est l'idée selon laquelle le chrétien doit pouvoir seul déterminer sa foi. Et une fois qu'il aura déterminé la foi seul, eh bien, il pourra commencer son enseignement à partir de l'écriture. Et le contact avec l'écriture est absolument essentiel. Et celui qui fait ce chemin, eh bien, il faut dire que tous les chrétiens, c'est le principe du sacerdoce universel. Chaque chrétien qui reconnaît la justesse de sa foi, chaque chrétien qui a accès à l'écriture et qui peut comprendre sa foi par l'écriture, son lien à Dieu via le Christ, eh bien, il a vocation à pouvoir participer de l'Église et du sacerdoce universel.
5: Et on y reviendra plus en profondeur, évidemment, dans les émissions qu'on consacre au protestantisme durant la semaine. Raphaël Delacroix.
18: Oui, Martin Luther, il fait partie d'un mouvement. Il y a quelque chose qui naît un peu dans l'Église et qui va aller chercher tout ça. Ou bien on est vraiment concentré sur une personne qui va consacrer cette rupture.
17: Non, ce qui va devenir la réforme luthérienne, entre guillemets, elle s'inscrit dans un contexte où il y a des mouvements dissidents de contestation. Mais les historiens ont toujours eu énormément de difficultés à partir des sources dont ils peuvent disposer pour voir un peu ces mouvements souterrains, ces mouvements dissidents, ces mouvements de contestation. Je pense à Marc Lienard de l'Université de Strasbourg qui avait travaillé sur tous ces courants. La force de Luther, c'est d'avoir un peu catalyser ces mouvements de contestation et qui sont nés de la grande campagne des indulgences lancée par Rome et que diffusent les dominicains ou en échange d'une certaine somme lors de ces missions, eh bien, l'on peut avoir l'indulgence pour une durée plus ou moins longue, etc. Et en fait, ce qui est posé par ces indulgences, c'est d'abord la contestation du purgatoire. Ça, c'est absolument essentiel. J'irais jusqu'à penser, je ne sais pas ce que serait devenu ce mouvement de contestation si il n'y avait pas eu ce fait fondateur, mais ce pétard que sont ces missions d'indulgence qui ont vraiment créé.
18: Didier Poton, donc ce qui est intéressant dans ce que vous dites, c'est très souvent on dit ce qui a mis le feu aux poudres. C'est la vente d'indulgence, mais dans ce que vous nous avez dit tout à l'heure, finalement, c'est plutôt une conception de la foi. Alors même si ça a été un déclencheur, c'est pas ça le mouvement de Luther. Le fondement de Luther, c'est vraiment un retour, ce que vous avez dit tout à l'heure, un retour à l'écriture pure, quoi.
17: Oui, c'est le choc spirituel de Luther, moine augustin, qui découvre tout d'un coup qu'il y a cette illumination divine qui lui demande de relire les textes, de revenir aux textes. Donc en fait, on a la conjonction à la fois d'un courant qui entend revenir au cœur de la foi chrétienne en revenant sur les Écritures, et en même temps, cette contestation sociale, etc., qui ne comprend pas ce que sont ces missions et qui, en fait, ont un peu l'image d'une opération financière menée par certains banquiers et qui ont pour objectif de vouloir rembourser certaines dettes et construire Saint-Pierre de Rome.
11: On la présente comme une réforme. Est-ce que c'est une rupture nette entre les catholiques et ceux qui pensent comme Luther?
17: Oui, je pense que il y a rupture à partir du moment où le pape condamne Luther et que Luther brûle la bulle de condamnation. C'est à ce moment-là qu'il y a cette rupture en 1519. Là, il y a un point de non-retour, puisque là, il y a une véritable rébellion du moine Augustin qu'il n'est plus, mais qu'il n'a pas officiellement désavoué, vis-à-vis de Rome. Là, c'est une rupture évidente d'autorité. C'est-à-dire l'autorité du pape, désormais, ne compte plus aux yeux de Luther et aux yeux de ceux qui le suivent.
11: Comment, Didier Poton, comment ces idées réformées arrivent-elles en France? Parce que là, on s'attardait sur Luther, mais comment elles arrivent jusqu'à nous?
17: Eh bien, on a quelques traces. Ce sont les quatre ouvrages de Luther, les écrits de Luther qui pénètrent en France, vraisemblablement par Strasbourg, qui est ville impériale, qui n'est pas dans le royaume de France, et qui pénètrent en France et qui vont toucher essentiellement les milieux érudits. C'est pas un hasard si, en fait, la première condamnation des écrits de Luther, c'est par la Sorbonne, la faculté de théologie catholique de Paris, suivie par le Parlement de Paris de 1521. C'est-à-dire deux ans après la rédaction de ces ouvrages. Donc, en l'espace de quelques 24 mois, les ouvrages se diffusent, mais ils se diffusent, bien entendu, là où on peut les lire, là où on peut comprendre ce qu'il y a écrit dedans. Il ne faut pas oublier qu'à cette époque-là, il n'y a que 2% de lisants, écrivants, compétents pour pouvoir participer à partir d'un écrit à un débat intellectuel.
11: Quel rôle joue Jean Calvin, justement, dans cette histoire du protestantisme, et notamment à partir du milieu du XVIe siècle?
17: Alors, ce qu'il faut bien retenir, c'est que Jean Calvin, c'est pas la même génération que Luther. Luther était un moine augustin, Jean Calvin a fait une licence de droit. C'est un juriste. C'est un juriste qui d'ailleurs va avoir un rapport à la religion qui va être un rapport très rapidement autour de l'organisation de l'Église. C'est un picard et c'est un autre élément essentiel, il est francophone. C'est-à-dire que l'institution de la religion chrétienne qui va être écrite en latin pour que Jean Calvin puisse dire qu'il va pouvoir atteindre les érudits, et puis surtout atteindre ceux qui sont auprès du roi. Il ne faut pas oublier que la première édition, il y a une épître à François Ier, un épître au roi de France, lui présentant les évangéliques comme des hommes de paix, qui veulent revenir à l'église originelle. Calvin rêve pendant son séjour à Angoulême, hein, faut pas oublier qu'il a fait un petit séjour à Angoulême, pendant son séjour à Angoulême et au contact des milieux de l'université de Poitiers, il rêve en fait que le roi se convertisse. Il croit en la conversion du roi par ses écrits, par sa persuasion, ce qui ne se fera pas, bien entendu. Non, Calvin, ce qui est important, c'est que avec son ouvrage, il pose le cadre de la réforme protestante de langue française.
18: Alors, est-ce qu'on est toujours dans la droite ligne? Est-ce que c'est un disciple, entre guillemets, de Luther? Ou est-ce que Calvin va lui-même apporter
12: Est-ce qu'il y a un protestantisme à la française?
18: Ouais, est-ce qu'il va apporter sa propre personnalité? Et du coup, peut-être déjà à la naissance du protestantisme, un nouveau courant?
17: C'est la bonne question. Calvin est d'accord avec Luther sur le principe sola Deo, sola scriptura et sola fide, c'est-à-dire Dieu seul, l'écriture seule et la foi seule. Donc ça, c'est le triptyque protestant.
18: Pas d'intermédiaire.
17: Auquel Calvin adhère. Là où Calvin va apporter quelque chose d'absolument essentiel, c'est qu'à la différence de Luther, il va se retrouver dès le courant des années 1530 à devoir expliquer sa foi aux premiers réfugiés français qui quittent la France avec le début de la répression pour se réfugier à Strasbourg. On oublie souvent que la première ville de refuge des premiers dissidents, c'est Strasbourg. Et à Strasbourg, il se retrouve devant quelques milliers de Français à qui il faut qu'il explique sa foi. Et il se retrouve dans un défi. Qu'est-ce que l'Église? Qu'est-ce qu'une Église? Et c'est pour ça que le licencié en droit Calvin va essayer de répondre plutôt que Luther. En fait, Luther, qu'est-ce que l'Église? Il ne se pose pas vraiment la question sur le plan pratique. Il va déléguer c'est Mélenchon, qui est le fondateur de l'Église luthérienne. C'est pas Luther. Calvin, lui, se retrouve devant ce défi. C'est-à-dire que s'il n'y a pas la conversion des Français, s'il faut organiser une communauté, comment organiser cette communauté? Autrement dit, Calvin, ça plaît plutôt à un modèle ecclésiastique, s'appuyant certes sur une pensée qui est quasi très très proche de Luther. Ce qu'il apporte peut-être en plus, mais ce qu'on connaît, c'est-à-dire la fameuse question de la prédestination. Et la prédestination calvinienne, qui est mal nommée, qui est en fait une double prédestination. C'est-à-dire que Dieu saurait qui sera sauvé, mais il saura aussi ceux qui sont damnés. Et en fait, ce qui va être fortement débattu, c'est que si on peut comprendre la prédestination avec un Dieu qui connaît ceux qui vont être sauvés ou à ceux à qui il va le faire le signe nécessaire pour qu'ils se sauvent, par contre, ce qu'apporte Calvin, c'est que Dieu décide ceux qui vont être damnés. Donc cette double prédestination, c'est un apport de la pensée de Calvin, et qui d'ailleurs, dans le courant du calvinisme plus tard, sera en partie simplement ça. Il y aura des débats au sein du calvinisme sur cette question-là, extrêmement, extrêmement puissants. Mais ce qu'apporte Calvin, c'est comment organiser l'Église. Et j'ai envie de dire que son expérience strasbourgeoise va le faire appeler à Genève. Et à Genève, d'abord, ça va pas réussir du premier coup, puisque son organisation est refusée par les Genevois, donc on lui demande d'aller voir ailleurs. Mais en fait, il a tellement bouleversé, il y a surtout le proche Farel qui est un missionnaire efficace dans ces cas-là. Et c'est à Genève que Calvin va installer une église totalement différente à la fois du luthéranisme et à la fois, bien entendu, du catholicisme.
12: On continue, Didier Poton, de parler avec vous des origines du protestantisme dans le courant de cette émission.
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12: Et avec notre expert Didier Poton, professeur émérite d'histoire moderne, spécialiste du protestantisme, président, je le rappelle également, de l'association des amis du musée Rochelet d'histoire protestante, avec qui on revient sur les origines de ce courant religieux. Voilà, on a parlé vraiment des fondements de Luther, de Calvin. On l'a pas dit ou trop, mais Didier Poton, ce protestantisme, il va progresser et s'instaurer dans les esprits d'une manière
19: manière assez folle, rapide. Comment on explique finalement qu'il gagne aussi facilement et aussi qu'il se propage aussi vite dans certaines régions, notamment françaises?
17: Alors d'abord, les premières régions qui sont touchées, contrairement à ce qu'on croit, c'est pas les régions actuellement protestantes, mais c'est Paris. Et Paris va être longtemps une des églises protestantes les plus importantes du royaume. Et ensuite, la descente vers la vallée du Rhône, vers le Languedoc. Ensuite, on a plutôt, de Paris, descend vers la vallée de la Loire, hein, la vallée de la Loire importante, Orléans, mais aussi, y compris Angers, Nantes, etc. Et la descente vers le Poitou, la Saintonge. Et Bordeaux est très très peu touché. On a une descente plutôt par l'est, des terres qui vont devenir des États protestants comme le Béarn, etc. Mais il faut pas oublier que le protestantisme s'implante aussi un peu en Bretagne, mais ça sera durera pas, mais on l'oublie souvent. Et en Normandie, les Normands ont eu des communautés protestantes importantes, mais parce que la Normandie est dans l'orbite de Paris. Comment ça se diffuse? Il y a d'abord le rôle de ce que Calvin a formé. Ceux qui l'ont reçu à Angoulême, on sait très bien qu'un certain nombre d'étudiants, professeurs de l'université de Poitiers ont eu les premiers enseignements de Calvin au moment où il était en train de rédiger son institution de la religion chrétienne. Ce sont ceux que l'on retrouve en Poitou, en Saintonge, en Angoupois dans les années 1540, pendant que Calvin s'installe à Genève. Il y a des noyaux présents, ça le diffuse. C'est en 1559 qui a lieu le premier synode national des églises réformées de France à la Genevoise, à Poitiers. C'est à Poitiers qu'il y a eu cette première réunion qui est absolument essentielle, parce qu'à Poitiers, on a la rédaction de la première confession de foi des églises réformées de France. Alors d'ailleurs, le texte agace un peu Calvin, parce qu'il n'est pas tout à fait calviniste. Calvin a dit « j'aurais dû envoyer quand même quelqu'un de sérieux pour faire en sorte que... » C'est pas tout à fait calviniste. Il y a quand même une note originale dans la confession de foi, mais ça c'est un point sur lequel on peut revenir.
19: Raphaël.
18: Oui, puis il y a aussi, vous allez en parler, il y a l'apparition de l'imprimerie qui va aussi considérablement permettre la diffusion des
19: idées. Même s'il n'y a pas beaucoup de lecteurs à l'époque encore. Hein.
18: Oui, bon, ça va être... Mais ma question ne porte pas là-dessus, Didier Poton. Il y a aussi dans ce courant... Est-ce qu'il n'y a pas en concurrence à ce mouvement réformateur des gens dans l'Église catholique qui avaient aussi le souhait de réformer, alors peut-être pas le retour au seul texte, etc., mais notamment sur le plan disciplinaire et sur le plan moral. On peut penser à des Charles Borromée par la suite, on peut penser à des Thérèse d'Avila ou des Jean de la Croix dans l'Église qui avaient aussi un souhait de revenir à une Église un peu plus purifiée, entre guillemets.
17: Oui, bien surtout en France, dans les années 1520, ce qu'on appelle le groupe de Meaux, avec son évêque, l'évêque Brissonnet, qui est issu d'une famille, je dirais, de hauts fonctionnaires depuis Louis XI. Et l'évêque Brissonnet va s'entourer, il va jouer d'abord la présence. Parce que là, il y a une lettre notamment de François Ier à l'évêque d'Aix-en-Provence en 1531, à qui c'est bien de me reprocher en tant que roi que je ne fais rien contre l'hérésie, mais il faudrait peut-être que les évêques commencent à résider dans leur diocèse. Petite pointe. Brissonnet est un évêque. Il y a aussi un autre exemple, c'est Destin dans l'évêché, dans le diocèse de Rodez. Mais Brissonnet, ça va être une expérience exceptionnelle. Dans les années 1520, 3-4 ans après que soient condamnés les premiers livres de Luther, il fait une proposition. Et sa proposition, elle est fondée sur quoi ? Le retour à la pastorale quotidienne de terrain. Et il l'effectue lui-même. Il choisit lui-même les prédicateurs, le rôle du temps de carême pour ses prédications. Et en fait, il se heurte à une fragilité considérable, c'est le clergé paroissial. Un clergé paroissial qui est mal formé,
18: Le Concile de Trente. Hein.
17: Oui, tout à fait. Mais le Concile de Trente, c'est 20 ans après. Donc, et d'ailleurs, ce courant, il échoue à cause de ça. Et puis surtout, il échoue surtout parce que la moitié de ses prédicateurs semblent être devenus des dissidents religieux, sont allés au-delà, sont plus radicaux que leur évêque. Et d'ailleurs, on va retrouver Farel, que j'évoquais tout à l'heure, était dans le groupe de Meaux au début. Mais c'est parce que sa proposition était la pastorale. Donc en fait, on a une préhistoire de ce qui va devenir les décisions du Concile de Trente. Hein. C'est vrai, mais ce qui s'est passé à Reims et ce qui s'est passé dans ce diocèse de Meaux, c'est quelque chose qui a touché une bonne partie des élites et qui souhaitait effectivement, et qui était protégé par qui ? Par la sœur du roi, Marguerite de Navarre.
19: Vous parlez du roi, comment réagit Didier Poton, la monarchie justement, à partir du moment où ce protestantisme gagne du terrain en France ?
17: Le roi François Ier, je l'ai dit tout à l'heure, a passé un accord avec Rome, le Concordat de Bologne, qui lui donne du pouvoir. Par contre, là où il est désarmé, c'est sur le plan, je dirais, de ce qu'on disait, c'est-à-dire de la vie quotidienne du fidèle, du paroissien, de la paroissienne, qui se retrouve très souvent devant des absences, des manquements. Le tableau qu'a pu faire le grand historien Jean Delumeau sur le clergé paroissial à cette époque-là est absolument édifiant. Donc le roi, et c'est ce que je disais tout à l'heure, le roi rappelle aux évêques leur mission. Soyez présents, faites le boulot. Hein. C'est pas au roi le roi, il s'engage à protéger les institutions, les structures de l'Église catholique, etc., en nommant les évêques, en nommant les grands abbés, etc. Mais le travail, le travail, je dirais, de pastoral, c'est pas à lui de le faire. L'encadrement religieux, ça ne le concerne pas. Et par contre, ça change tout à fait dans les années 1540, où en 1540, eh bien, il y a une remontée au niveau de l'État en disant, mais vous ne vous rendez pas compte, l'expansion qui est en train de prendre cette dissidence. Et surtout, on fait très peur au roi en lui disant que derrière la dissidence religieuse, il peut y avoir une dissidence sociale, une contestation politique.
19: Donc les tensions religieuses deviennent un problème véritablement politique à ce moment-là.
17: Oui, oui. Et c'est à ce moment-là qu'il y a une loi qu'on oublie toujours en France, qui s'institue en 1543, ce sont les lettres patentes de François Ier qui imposent ce que l'on appelle l'obligation religieuse catholique. L'obligation religieuse catholique, c'est François Ier a demandé à la Sorbonne, être chrétien, être catholique, qu'est-ce que c'est ? Et la Sorbonne répond par 26 points. Et François Ier diffuse dans toute la hiérarchie judiciaire, et ça descend au niveau, bien entendu, de la paroisse, être bon catholique, il faut respecter les 26 points. Alors, c'est pas un menu à la carte, hein. C'est-à-dire, c'est pas, ah ben, le point 2 me plaît bien, mais par contre, celui sur l'Eucharistie me plaît moins, etc., etc. Mais ça donne, le roi, ce qu'il dit, c'est désormais, vous devez arrêter les suspects. Alors, les suspects, c'est pas celui qui est tranquille chez lui en contestation, c'est celui qui crée du désordre. On a le début de mouvements iconoclastes, de bris de statues, de bris de vitraux, de désordre. Alors celui qui est en désordre, vous devez lui mettre devant les 26 points. Et si par hasard, il ne reconnaît pas l'entièreté de cette croyance, eh bien, il peut être condamné. Et c'est cette loi qu'on appelle la loi d'obligation religieuse catholique fait désormais de celui qui est considéré comme hérétique par l'Église, comme un rebelle à l'État, donc il est passible de la peine de mort. Et les condamnations à mort arrivent à partir de 1544-1545.
19: Donc c'est l'origine de la fracture sociale, de la fracture de la société française.
17: Absolument. C'est cette loi de 1543 qui, je le rappelle, ne sera abrogée que par l'article 10 de la Déclaration des droits de l'homme de 1789. Nul ne sera inquiété pour ses opinions, même religieuses, virgule, on oublie toujours l'après-virgule, sauf s'il trouble l'ordre public. Donc c'est une loi essentielle, c'est-à-dire que désormais, les cours de justice royale, l'État, peut condamner pour fait d'hérésie.
19: Et il y en aura beaucoup. Donc, oui, ce que j'ai dit, il y a déjà des condamnations dans ces années-là.
17: Alors, ça va déclencher le massacre des Vaudois en Provence, hein, avec plusieurs centaines de morts. Mais surtout, le Parlement de Paris va mettre en place une chambre particulière qu'on va connaître sous le nom de Chambre Ardente et qui va déclencher à partir de 1545-1546. Il y a eu des études précises qui ont été faites sur plusieurs milliers de condamnations à mort. En modulant, il y a eu vraisemblablement moins de 20% d'exécution de la peine. Mais il y a eu des condamnations. Là, on est rentré dans cette répression. Mais c'est surtout parce que le pape, le roi de France avait refusé la pression pontificale d'instituer ou de mettre en jeu l'Inquisition en France. L'Inquisition existait en France, mais le roi de France ne souhaitait pas que l'Inquisition, à la différence de l'Espagne ou de l'Italie, s'occupe d'hérésie en France.
19: Répression qui vont atteindre leur paroxysme quelques années plus tard avec les fameuses guerres de religion.
17: Oui, les guerres de religion, elles n'étaient pas, je dirais, automatiques, immuables, etc. Il y a eu une tentative à partir de 1559 de la part de la monarchie française, de ce qu'on appelait la politique de concorde, avec Catherine de Médicis et surtout le chancelier Michel de l'Hôpital, qui rappelait que, quel que soit le choix que l'on faisait en matière de conscience religieuse ou de pratique religieuse, nous étions français. Et un certain nombre d'historiens faisaient remarquer combien il y a eu un moment de patriotisme indépendant de l'engagement religieux qui a duré 2-3 ans. En fait, la catastrophe, et c'est généralement ce qui se passe, il suffit d'un pétard, comme 1562, le massacre de Vassy, où l'Église massacre des protestants qui étaient réunis, et qui, entre parenthèses, on le rappelle quelquefois, étaient réunis dans l'illégalité, puisqu'il était interdit aux protestants de se réunir à l'intérieur.

0: changer à partir des années 1584-85, et notamment avec l'assassinat d'Henri III et la possibilité pour Henri de Navarre, protestant, de monter sur, futur Henri IV, de monter sur le trône. Ce qui se passe, c'est qu'il y a, bien entendu, c'est un terme qu'on emploie beaucoup aujourd'hui, radicaux, ben, on est face à la fois deux extrémismes, c'est-à-dire des extrêmes huguenots, des extrémistes catholiques, les ligueurs, et puis se constitue au milieu un centre, ce qu'on appelle les politiques, et qui sont constitués à la fois de protestants modérés, de catholiques modérés, et qui disent quoi ? Si l'on ne cesse pas les guerres, la France va s'effondrer et l'Espagne va s'installer. Or, ce qu'il y a de commun entre ces catholiques et ces protestants, entre guillemets, du centre, c'est sauver la France. C'est le réflexe patriotique qui a permis l'édit de Nantes.
1: Didier Poton, professeur émérite d'histoire moderne, spécialiste du protestantisme, merci beaucoup à vous d'être intervenu sur notre antenne ce soir. On vous retrouvera dans le courant de la semaine pour un nouvel épisode dont cherche à comprendre, qui sera consacré au protestantisme également. Demain, on s'intéressera au contenu de la foi protestante avec le pasteur angevin Julien Marier. Merci à David Maffroy qui s'occupait de la technique, aux techniciens également de RCF Charente pour la liaison depuis Angoulême. Et puis merci à Raphaël Delacroix qui m'accompagne. On se retrouve donc demain à 18h30. Belle soirée à tous. Et RCF Anjou vous accompagne tout au long de cette soirée. Les programmes à suivre, le face-à-face politique dans un instant, animé par Thomas Cochebray, suivi de Philosophia à 19h30.
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5: Bonjour à toutes et à tous, bienvenue dans ce face-à-face politique sur RCF Anjou. Deux sujets au cœur de nos échanges aujourd'hui. Tout d'abord, l'enseignement supérieur privé. Après plusieurs scandales visant certaines écoles accusées de pratiques commerciales trompeuses, le Sénat examine ce lundi la proposition de loi portée par le député Philippe Baptiste visant à renforcer les contrôles de l'État. Alors faut-il encadrer beaucoup plus strictement un secteur en pleine expansion ou bien préserver sa liberté d'action et d'innovation ? Et puis un second thème, la fin de vie. Après des mois de débats à l'Assemblée nationale et au Sénat, la commission mixte paritaire doit tenter de trouver ce mardi un compromis sur le texte. Derrière les questions juridiques, c'est un choix de société majeur qui se dessine. La liberté de choisir sa mort doit-elle devenir un nouveau droit ? Comment protéger les personnes les plus vulnérables et quelle place pour les soins palliatifs ? Nous en discuterons donc avec nos deux invités, le tout nouveau maire d'Allonnes dans le Saumurois, Simon Ollet, et le sénateur presse publique de Maine-et-Loire, Grégory Blanc.
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5: Simon Ollet, Grégory Blanc, bonjour.
6: Bonjour.
5: Merci d'être avec nous. On va tout de suite parler de l'enseignement supérieur privé, mais je vais m'adresser à vous d'ailleurs, l'enseignant, le professeur Simon Ollet, mais qui est aussi tout nouveau maire d'Allonnes. On vous avait pas encore entendu sur l'antenne depuis votre élection à la mairie. Comment ça se passe, vos premiers pas de maire ?
7: Bah écoutez, c'est une mission qui est absolument passionnante. J'aurais pas rêvé mieux.
5: Prenante quand même quand on est. Vous êtes enseignant, vous êtes maire, vous êtes jeune père de famille, je crois. Vous arrivez à mener tout de front.
7: Oui, alors après, vous savez, il y a des gens qui s'investissent dans plein d'autres domaines, dans des associations qui ont une vie aussi avec des enfants et un métier. Donc, ça me paraît pas totalement incompatible, mais en tout cas, non, c'est une mission qui est absolument passionnante. Je savais qu'elle allait l'être, mais maintenant que j'y suis, j'en suis absolument ravi. On mène des projets très très concrets pour notre commune, pour les habitants. On répond aussi aux problématiques du quotidien. Donc c'est une mission absolument passionnante. Et j'invite d'ailleurs tous ceux qui souhaitent s'investir pour leur commune, pour tout le monde d'ailleurs, pour les autres, à s'intéresser à cette mission, alors pour les élections prochaines. Ouais. Mais en tout cas, c'est passionnant. Je crois que c'est passionnant pour moi. C'est passionnant aussi pour l'équipe que j'ai menée dans le cadre de cette élection. J'insiste, investissez-vous dans cette mission. Elle est passionnante. Ça fait 2 mois que j'y suis. Évidemment, ça va être un mandat entier, mais en tout cas, c'est absolument passionnant. Je le redis, c'est passionnant.

0: Quel enthousiasme, hein, Grégory Blanc. Ça vous fait rêver, vous? Vous êtes toujours aussi enthousiaste après quelques années d'engagement politique?
1: Je crois qu'on est toujours enthousiaste quand on porte des projets et quand on a la possibilité de faire évoluer des choses auxquelles on tient. C'est toujours un beau moment. Voilà. Donc, moi, je vois l'ensemble des nouveaux maires qui sont installés, plein d'allants, et je crois que ça fait du bien à la démocratie.
0: Allez, évoquons ce premier sujet, enseignement supérieur privé, avec le Sénat qui l'examine, cette proposition de loi Baptiste pour tenter de renforcer les contrôles de l'État sur ces établissements privés à but lucratif, qui, voilà, on a pu remarquer certaines pratiques contestées, promesses d'embauche trompeuses, frais de scolarité parfois trop élevés, manque de transparence sur les diplômes ou encore démarchage commercial agressif. Alors, est-ce qu'il faut renforcer les contrôles et les sanctions à l'encontre de ces établissements ou bien laisser aussi une libre initiative parce que c'est un secteur qui évolue. Je vous propose tout de suite d'écouter Stéphane Piennoir, sénateur Les Républicains de Maine-et-Loire, rapporteur sur cette proposition de loi. Il était notre invité ce matin.
2: Comme toujours ou presque, il y a des petits malins qui s'engouffrent dans une brèche en créant des CFA, des centres de formation pour apprentis de toutes pièces, sans vraiment être très rigoureux sur les conditions d'accueil et sur la qualité de la formation. Et il y a eu quelques scandales, hein. On pense au Collège de Paris, notamment, à l'EBM aussi, qui était, par exemple, pour imager, qui prenait les étudiants de l'année précédente, pour former leurs profs. Donc c'est des profs qui avaient zéro expérience, intégralement, qu'il y en ait quelques-uns, ça me choque pas plus que ça, mais en tout cas aucun permanent, aucun CDI au sein de ces écoles, et puis clairement on a pu détecter des failles dans les formations et un manque d'insertion professionnelle patent, et donc il faut là-dessus dire clairement ces établissements-là, un, ne figureront pas sur Parcoursup, ne bénéficieront pas évidemment de financement public, c'est la moindre des choses.
0: Alors, face à ces pratiques commerciales abusives constatées dans ces écoles-là, est-ce qu'il faut renforcer le contrôle de l'État sur l'enseignement supérieur privé, Grégory Blanc?
1: Mais il faut absolument renforcer le contrôle de l'État sur les acteurs privés de la formation, de façon à ce que les élèves, les étudiants ne soient pas trompés. C'est une évidence. Par contre, ce qui me frappe, c'est qu'on a un texte qui part d'un bon constat, d'une bonne idée. Et puis, au sortir du Conseil des ministres, on a une copie qui ne correspond pas à ce à quoi on était en droit de s'attendre. Seulement 3 articles sur les 15 concernent la régulation des établissements voleurs. Je vais le dire de cette façon-là pour que ce soit plus clair pour tout le monde. Tout le reste, c'est une réorganisation du secteur privé de formation et un affaiblissement des universités publiques. Et c'est ça qu'il faut bien comprendre, parce que qu'on régule les boîtes qui vendent du rêve et qui s'enrichissent sur le dos des personnes, comme l'évoquait Stéphane Piennoir, avec un personnel absolument pas permanent, peu qualifié, etc., c'est un scandale. Est-ce qu'on va jusqu'à interdire la possibilité pour ces établissements, par exemple, de toucher la taxe d'apprentissage? Non. Non. Ce texte, il aboutit à réorganiser les filières où, si vous me permettez, avant, on avait ce texte, ce qui est le cas actuellement, 3 niveaux de formation. On a les universités qui délivrent les diplômes. On a ce qu'on appelle les ESPIG, exemple la Cato, qui délivre des diplômes en lien avec les universités d'État. Et puis, on a les écoles privées lucratives. Ce que propose le texte, c'est d'avoir les universités, d'avoir un deuxième niveau qu'on va appeler les écoles partenaires, c'est-à-dire à la fois les ESPIG type Cato, celles qui sont non lucratives d'intérêt général, et de faire rentrer dans ces écoles, dans ce niveau d'école partenaire, d'université partenaire, le privé lucratif qui serait conventionné. Et on garderait un troisième niveau qui serait des écoles agrémentées. Le problème auquel on est confronté aujourd'hui, c'est que les boîtes qui vendent du rêve et qui s'enrichissent de manière éhontée, les crapules, Elles ne passent pas par l'agrément, elles ne cherchent pas à avoir l'agrément, puisqu'elles s'enrichissent en développant des formations à côté de Parcoursup. Les étudiants qu'elles vont rechercher, ce sont les étudiants qui ne rentrent pas dans Parcoursup. Or, là, le texte ne va pas au bout de la logique.
0: C'est un texte creux, quoi. En fait, ça ne répond pas à la question.
1: C'est pas un texte creux, parce que c'est un texte qui désorganise C'est un texte qui va permettre de désorganiser les universités publiques, qui va mettre au même niveau le privé lucratif et les espigues type Cato, et qui va créer en quelque sorte une nouvelle type d'école, ceux qui sont sérieux, qui sont dans le privé lucratif, mais qui sont sérieux, qui vont demain, sans être dans l'école partenaire, qui va pouvoir demander l'agrément, notamment pour faciliter l'accès aux bourses. Mais les crapules, bah, en gros, elles vont quasiment pas être réglementées, régulées, réorganisées, puisqu'elles n'ont aucun intérêt à rentrer dans ce qui est proposé par ce texte-là.
0: Mais elles seront peut-être un petit peu moins nombreuses après ce texte-là. Simon Ollet, est-ce qu'il faut renforcer le contrôle de l'État sur cet enseignement supérieur privé lucratif? Est-ce qu'il y a des dérives selon vous? Est-ce que vous en constatez?
3: Pour être enseignant moi-même, les dérives, on les voit chaque année, en effet, dans le cadre de la procédure Parcoursup. C'est-à-dire que toutes les écoles qui, aujourd'hui, ne s'inscrivent pas le processus Parcoursup sont généralement sont suspects. Il se passe quelque chose. C'est-à-dire que quand mes étudiants lycéens postulent en dehors de Parcoursup, on s'interroge tout de suite. On se dit, est-ce que cette formation délivre des diplômes qui sont reconnus par l'État, c'est-à-dire qu'ils s'inscrivent dans un processus licence, master, doctorat? Est-ce que, en effet, c'est sérieux derrière? Est-ce qu'il y a des enseignants? Est-ce que les règles sont finalement des règles pour simplement recevoir l'argent des familles, mais qu'à la fin, il se passe strictement rien? Donc oui, il y a aujourd'hui déjà une question qui se pose, et les enseignants sont, on va dire, les premiers concernés, les premières alertes.
0: Vous les
3: enseignants. On les remarque. Alors, je dis pas que c'est le cas de tout.
0: Pensez que cette proposition de loi va solutionner la question de ces établissements-là fraudeurs?
3: Je crois qu'on n'axe pas les choses suffisamment du côté des consommateurs, entre guillemets. C'est-à-dire qu'en fait, ces établissements privés à but lucratif, ils traitent nos étudiants, les élèves, comme des consommateurs. Et je crois que après tout, il faut jouer leur jeu, c'est-à-dire considérer que quand on leur fait des promesses, si ces promesses ne sont pas tenues, eh bien, il faut donner la possibilité aux étudiants de récupérer leur argent, parce qu'en réalité, souvent, ils payent très cher, ces établissements, de récupérer leur argent et donc, en effet, de faire en sorte, puisqu'il faut qu'ils puissent récupérer cet argent, de faire en sorte qu'ils le fassent sur des critères précis, objectifs. Est-ce que à la fin il y a un diplôme, oui ou non? Est-ce que ils ont reçu les cours de la part d'enseignants qualifiés, oui ou non? Et donc ça, ce sont des choses que l'on peut mettre en place. Et c'est vrai que cette loi, elle me paraît, je partage relativement l'avis de Monsieur le Sénateur, relativement lacunaire. Il n'y a pas grand-chose qui me paraisse être suffisamment efficace pour que la question soit traitée véritablement.
0: Sur la question des établissements fraudeurs, vous trouvez quand même qu'elle elle peut répondre à quelque chose, mais après il y a des lacunes. Et est-ce que vous pensez, comme le sénateur Grégory Blanc, qu'il y a une désorganisation de toute la filière?
3: Je n'irai pas jusque-là, mais en tout cas sur les établissements fraudeurs, évidemment qu'il y a quelques éléments qui permettent d'identifier, éventuellement de sanctionner. Mais le problème, il se trouve pas forcément sur ceux qui sont que l'on voit éhontement comme étant fraudeurs, c'est-à-dire ceux qui font vraiment rien, qui ne délivrent rien. Cela, à la limite.
0: On avait eu le cas à Angers il y a quelques années, là, d'une école de marketing digital qui avait fermé ou qui avait même pas encore ouvert, je crois.
3: C'est ça.
0: Alors, il y a eu des étudiants qui s'étaient retrouvés sur le carreau.
3: Sur ces questions-là, à la limite, on peut essayer de. Enfin, je pense que la loi peut améliorer les choses. Le problème, à mon sens, c'est plutôt des formations qui, entre guillemets, font le job, mais en fait, pas vraiment. C'est-à-dire des formations qui vous mettent des profs devant vous, mais qui, en fait, à la fin, ne vous délivrent aucun diplôme, qui vous promettent en alternance, par exemple, d'avoir des chances de réussir et qui, en fait, affichent des taux de réussite proches de 0%. Voilà. Moi, par exemple, j'enseigne au sein d'une filière d'un établissement public pour le diplôme de comptabilité et de gestion. Vous avez des établissements privés à but lucratif qui proposent le même genre de formation en alternance très souvent. Ils affichent des taux de réussite qui sont très, très, très, très en deçà et qui sont très proches des 0%. Donc, qu'est-ce qu'on fait aussi de ces situations-là? Parce que, certes, vous avez des enseignants qui sont devant, vous avez des cours qui sont délivrés, mais en fait, vous faites la promesse à des étudiants qu'ils vont obtenir un diplôme qu'ils n'obtiendront pas. C'est ça, le problème. Donc, c'est un sujet qui est éminemment complexe, qui n'est à mon sens pas totalement réglé, enfin même très loin d'être réglé par cette loi, même si en effet dans cette loi vous avez au moins l'intérêt de montrer aux familles, aux jeunes, que bah, on ne choisit pas un établissement comme on choisit une baguette de pain. Quoi.
4: C'est très important ce que vient de dire Simon Ollet, parce que on comprend bien que ce qui garantit la formation, c'est notamment le diplôme. Et donc la qualification du diplôme doit être relativement uniformisée. Parce que si à un moment donné, on a soi-disant un niveau de diplôme, mais qui n'a aucune valeur, même s'il a c'est le même titre, si c'est le même niveau, pour être clair pour tout le monde, que un diplôme agréé par une université, à un moment donné, ça s'appelle de la tromperie. Et donc, c'est ça qu'il faut qu'on soit capable de garantir. Or, le texte, précisément, élargit la possibilité de créer le diplôme, de créer le titre à des établissements en dehors de l'université. C'est-à-dire que, jusqu'à présent, pour être bien clair, un endroit où ça marche relativement bien, même si quelquefois ça frotte un peu, mais globalement ça marche bien. Si vous allez être étudiant à l'université catholique, vous avez le même type de diplôme qui est contrôlé de la même façon qu'au niveau de l'université d'État, le ministère de l'enseignement supérieur, etc. Regarde tout cela parce qu'il y a des partenariats entre l'ESPIG, donc la Cato à Angers, et l'université d'Angers. Mais demain, vous allez avoir des écoles privées lucratives qui vont avoir la possibilité elles-mêmes de s'auto-qualifier, si vous voulez. Et ça, c'est le texte de loi qui le permet.
0: Ouais.
4: Mais le fait que... Alors, le ministère pourra contrôler, pas de difficulté, mais ça ne les règle pas. Vous voyez bien que ça change l'organisation de la filière, un peu. En tout cas, ça réorganise la filière de formation privée, mais ça ne règle pas du tout le problème de ces établissements qui vont continuer de bénéficier de la taxe d'apprentissage, comme l'école qui a fait scandale à Angers il y a quelques années, alors même que c'est à eux que normalement on aurait dû s'adresser. Tant que vous ne toucherez pas à la taxe d'apprentissage, tant que vous ne donnerez pas la possibilité d'ouvrir des formations auxquelles peuvent s'inscrire des gens sans avoir le moindre contrôle derrière, on continuera d'avoir des scandales ici et là et de manière assez régulière.
0: Et la question, Grégory Blanc, c'est que l'essor du privé, est-ce que c'est pas la conséquence du manque de place ou
4: de
0: d'argent dans la filière publique, dans l'université publique?
4: On a Parcoursup qui a réorganisé un peu les choses, alors pour diminuer le nombre d'étudiants dans certaines formations, pour essayer de faire de la régulation, numérique, du nombre d'étudiants par formation. Mais par contre, ça a laissé un certain nombre d'autres étudiants sur le carreau, ceux qui avaient des niveaux de formation un peu plus faibles sur le papier, qui eux se tournent éventuellement vers d'autres types de formation. Ou alors on a aussi des écoles qui s'adonnent aux rêves. On voit ça régulièrement dans les cosmétiques, dans la haute couture, etc., avec des gens qui payent des sommes colossales, mais vraiment colossales, qui s'endettent, et puis à la sortie, rien. C'est un scandale. C'est de l'abus de confiance.
0: Simon Lay, est-ce que c'est de la faute de Parcoursup, la réforme de Parcoursup, l'essor de ces privés lucratifs?
3: Bon, je suis pas sûr que ça soit la faute de Parcoursup. Je crois que c'est simplement qu'on fait le commerce d'un rêve qu'on donne à nos étudiants. Moi, ce que je constate souvent, c'est que ces écoles privées à but lucratif, globalement, visent plutôt des étudiants qui sont très faibles, à qui on va faire croire que bien si, vous n'allez être pris nulle part dans Parcoursup, mais vous ne vous inquiétez pas, vous serez pris chez nous. Et de toute façon, d'ailleurs, ne vous inscrivez pas sur Parcoursup, puisque vous êtes déjà pris chez nous. C'est ça qu'on constate, nous, dans nos établissements, c'est que concrètement, vous avez des jeunes qui ne s'inscrivent même plus, d'ailleurs, sur Parcoursup, qui ne testent même plus d'aller sur Parcoursup, parce que des écoles privées leur disent « ça y est, vous êtes déjà pris, ne vous inquiétez pas ». Et ça, c'est problématique parce que, pour le coup, on a des étudiants très faibles qui, en effet, dans des filières sélectives, ne seraient peut-être pas sélectionnés et qui se tournent vers des écoles privées, qui généralement ne leur offrent pas ce qu'ils souhaitaient à la base. Hein. Mais vous avez aussi des étudiants qui pourraient aller dans des filières avec des diplômes reconnus par l'État à la fin et qui se tournent vers ce genre d'écoles privées et qui, en fait, se retrouvent sans rien non plus. Donc là, c'est vraiment une difficulté. Alors après, il y a des sujets sur Parcoursup. Il y a des sujets sur Parcoursup. On pourra en parler et ça serait certainement un sujet en soi. Mais en tout cas, je suis pas certain que ça soit la cause en tant que telle du développement des écoles.
4: En tout cas, avec une nuance, si je peux me permettre, en 30 secondes,
1: on a quand même ce souci. En quelques années, on est passé de 15% des étudiants qui allaient dans des écoles privées, et principalement des écoles privées lucratives, à 26% aujourd'hui. Et on voit bien, quand on regarde la courbe, qu'il y a eu une accélération depuis la mise en place de Parcoursup. C'est aussi ça, cette réalité, qui n'est pas régulée par ce texte.
0: Après, Simon, après on termine.
3: Il y a aussi une réalité dont on n'ose pas forcément parler, et notamment quand on est enseignant, c'est que beaucoup de nos étudiants lycéens, puisque c'est souvent d'eux dont on parle quand il s'agit de Parcoursup, en fait, veulent partir de ce système éducatif français, ont peur que finalement le lycée, enfin que l'université ressemble au lycée. Et d'ailleurs, vous avez des enseignants qui leur expliquent à quel point ça va être tellement difficile d'aller à l'université qu'il est peut-être préférable d'aller dans des écoles privées où on leur promet des classes à 20 personnes.
0: Suivi,
3: Donc voilà, je pense que il y a aussi une réalité de la part de nos jeunes de se dire que parfois,
0: vous dire que la jeunesse a changé quoi.
3: Ouais, je pense.
0: Les étudiants ont changé.
3: Moi, ce que je vois hein, vraiment, ceux qui partent dans des écoles privées, souvent, ce sont des étudiants qui n'ont pas tenté de s'inscrire sur Parcoursup. Donc, ça n'est pas, à mon sens, une question de Parcoursup ou pas Parcoursup. C'est que vraiment, il y a aussi, de la part de notre jeunesse, peut-être une envie de voir autre chose et que peut-être l'université ne leur parle pas assez. Donc, il y aura aussi à creuser de ce côté-là. Ouais.
0: Là-dessus. Allez, on va quitter le domaine de l'enseignement supérieur pour aborder un autre texte particulièrement sensible, la loi sur la fin de vie.
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0: Toujours en compagnie de Simon Hollet, maire d'Allonnes, et de Grégory Blanc, sénateur place publique de Maine-et-Loire. Alors après plusieurs mois de débats à l'Assemblée nationale puis au Sénat, le projet de loi entre dans une phase décisive. Une commission mixte paritaire réunissant députés et sénateurs doit se réunir ce mardi pour tenter de trouver un compromis sur un texte qui continue de diviser profondément la classe politique et la société française. À la veille de cette commission mixte paritaire, les évêques de la province de Rennes ont publié une tribune dans le journal Ouest France dans laquelle ils saluent tout d'abord l'adoption de la loi sur les soins palliatifs tout en réaffirmant leur opposition à l'aide à mourir. Ils estiment que le véritable progrès consiste à mieux accompagner les personnes en fin de vie plutôt qu'à ouvrir la voie à l'euthanasie. Alors la société doit-elle reconnaître à chacun le droit de décider des conditions de sa fin de vie? Je vous pose la question tout de suite, Simon Hollet. Quel est votre positionnement, vous, sur la loi sur la fin de vie?
3: Je pense que tous les mots que vous avez dit dans votre question sont des mots importants. C'est-à-dire qu'il faut que chacun ait la possibilité de se sentir libre dans ce choix qui est le choix de partir. Moi, j'y suis favorable. Je comprends qu'on ne puisse pas l'être pour des questions de conviction, pour des questions notamment religieuses. Néanmoins, je crois qu'il faut, si l'on va dans ce sens, que l'on soit absolument attentif à deux choses. La première, c'est qu'en effet, ça soit véritablement un choix. C'est-à-dire qu'il ne s'agisse pas pour quelqu'un de ne plus avoir le choix et d'avoir l'impression que il faut partir parce que la famille
0: parce qu'on devient gênant, quoi.
3: Parce qu'on serait gênant, parce que il n'y aurait pas dans notre département de possibilité d'être accompagné dans la douleur. Il faut absolument que ce soit un choix. Et donc cette loi, il faut absolument, et je crois que c'était important que le premier volet de la loi soit voté au préalable, il faut que ce soit un choix. Parce que si ça n'est plus un choix...
0: Mais pour avoir le choix, il faut qu'on vous propose différents choix.
3: Exactement. C'est-à-dire que si il n'y a qu'une seule voie, alors ça n'est plus un choix.
0: Et est-ce que vous trouvez qu'on vous propose assez
3: aujourd'hui,
0: de choix?
3: Aujourd'hui, non. Il faut le constater. Vous aviez des départements où il n'y avait pas d'unité de soins palliatifs. Donc c'est quand même... absolument incroyable de se dire que dans notre société, il est impossible d'être accompagné dans la douleur dans certains départements. Donc
0: on n'a pas le choix, quoi.
3: Dans certains départements, dans certains endroits, il n'y a pas le choix. Et donc ça, il ne devrait pas être possible à ce stade que la loi soit ouverte pour les personnes qui n'ont pas d'autre choix.
0: Pour vous, elle ne s'ouvrirait pas dans des bonnes conditions? Si elle s'ouvre là.
3: Elle s'ouvre. Il faut que les conditions soient réunies pour qu'elle s'ouvre dans le respect de son esprit. C'est-à-dire que personne aujourd'hui ne dit qu'il doit être automatique, que le seul choix soit celui-ci.
0: Ouais, mais est-ce que vous craignez pas qu'il y ait quand même une pression implicite finalement quand ça sera ouvert le droit? Est-ce qu'il n'y a pas une pression implicite sur les personnes vulnérables, les personnes en grande dépendance? pression implicite de la société. Hein.
3: C'est toujours la même chose, c'est une question de choix. Alors après, on a les retours de ce qui a pu se passer dans d'autres pays qui ont ouvert ce
0: le
3: droit.
0: Le Canada, ils reviennent dessus. Hein.
3: Bah, ils reviennent dessus sur une petite partie, justement parce que le choix n'était pas suffisant. Donc en fait, c'est toujours... notre devise républicaine implique la liberté, et jusque-là, cette liberté implique le choix de pouvoir partir, mais il faut que ce soit un choix. Sinon, nous ne sommes plus libres. Et donc, nous ne respectons plus la devise républicaine. Et donc, cette loi poserait des difficultés si nous n'avions pas ce choix.
0: Grégory Blanc, qu'est-ce que vous pensez de ce que vous venez d'entendre ? Finalement, si on a réellement le choix. Mais le problème, c'est qu'on n'a pas, on ne propose pas tout, on ne propose pas assez d'options. Je crois que je résume un peu.
1: Oui, oui, mais je crois que ça renvoie à des questions qui sont à la fois d'ordre extrêmement intime et en même temps des questions extrêmement politiques. Moi, je ne suis pas favorable à, vous savez, cette liberté totale, entre guillemets, de vote qu'on donne en disant « mais ça regarde chacun ». Non, ça ne regarde pas que chacun, pour une raison simple. C'est que la vie, ça n'est pas qu'une question, j'allais dire, personnelle. C'est une question qui regarde aussi l'ensemble de la société. Si on décide, si on passe à une logique qui consiste à accompagner la fin de vie, alors ça doit être la rencontre entre un choix personnel et, effectivement, une décision politique. Ça ne peut pas en être autrement, parce que notre vie n'appartient pas qu'à nous. Ce n'est pas vrai. Dans une société, la dimension sociale a toute son importance. Dit autrement, je ne partage absolument pas la position très individualiste, très libérale de la France insoumise et de Jean-Luc Mélenchon, très matérialiste, qui consiste à dire chacun peut mettre fin à ses jours comme il l'entend. Et je ne rencontre pas non plus, je ne suis pas d'accord non plus avec la position des amis d'Edouard Philippe jusqu'au RN, qui consiste à dire pas de fin de vie. On l'a vu au Sénat, je voyais l'axe Emmanuel Capus-Bruno Retailleau qui était absolument contre l'idée même d'accompagner la fin de vie. Moi, je crois qu'il faut effectivement qu'on mette des conditions extrêmement claires, extrêmement précises, pour que si on déclenche l'aide à mourir, ce soit fait dans un cadre, encore une fois, où il y a la décision, la demande individuelle, la sécurité avec effectivement une approbation par la famille, et enfin, effectivement, des acteurs médicaux qui soient capables d'accompagner. Ça ne peut pas être ce qu'on a en Belgique ou en Suisse, alors qu'on a des citoyens qui vont dans ces pays-là. Ça ne peut pas être non plus le fait de ne pas reconnaître qu'il y a des réalités dans notre pays avec des gens qui pourront avoir accès à tous les moyens palliatifs du monde. Ça ne réglera pas, effectivement, cette souffrance qui peut être une souffrance personnelle et une souffrance aussi familiale dans des situations qui peuvent être terribles et très compliquées. Je crois effectivement qu'on a besoin, à un moment donné, de connaître une réalité. Les Français ne s'y trompent pas. Quand on a 70 à 80% des Français qui disent « il faut qu'on avance », eh bien oui, il est temps, en France, qu'on avance sur ces sujets.
0: J'ai envie de vous citer une phrase là, du communiqué des évêques, de la tribune des évêques. « Est-il juste de faire peser sur les plus vulnérables cet insupportable clivage ? Préserver la relation de confiance entre soignants et patients, ou bien la travestir en l'investissant d'une terrifiante question, le moment n'est-il pas venu de choisir l'euthanasie ?» Voilà la question de fin de cette citation. Voilà, Simon Lay, non, j'en reviens peut-être à une question que je vous ai déjà posée, mais est-ce qu'on n'est pas en train de modifier brutalement une règle de base de toute notre civilisation ? C'est même pas notre société française, c'est de notre civilisation depuis les Grecs anciens.
3: La question de la vie et de la mort, c'est des questions qui sont absolument complexes. C'est-à-dire que, est-ce que l'on doit, par exemple...
0: Est-ce qu'on doit demander à la société, en fait, de nous aider à mourir, en fait
3: Mais est-ce que, par exemple, on doit demander à la société de nous laisser en vie absolument, peu importe ce qui se passe ? C'est-à-dire que... aujourd'hui,
0: de toute façon, la mort arrivera à un moment donné, donc la société ne peut pas vous maintenir en vie éternellement. L'acharnement, on a des lois contre l'acharnement.
3: Et si elle le pouvait ? Si elle pouvait, si un jour la science était en capacité de faire en sorte que nous soyons toujours vivants ?
0: C'est pas bon non plus. Ce serait pas bon non plus.
3: Donc,
0: ce dont rêvent les transhumanistes.
3: Voilà, en fait, c'est toute la question de l'intervention humaine dans la vie d'autres personnes. C'est-à-dire que par définition, c'est une question qui est absolument complexe. À un moment donné, je dis pas qu'il y a un choix de laisser la personne mourir, évidemment. Mais il y a un moment donné où, en effet, elle va mourir, alors que, de toute façon, on aurait pu la réanimer, on aurait pu la faire respirer davantage, on aurait pu... voilà, c'est toujours complexe. Moi, je vous l'avais compris, mon positionnement est relativement nuancé, mais je crois qu'il ne faut pas non plus rejeter cette avancée.
0: Très rapidement,
4: moi, en deux mots, moi, je ne suis pas croyant, mais je crois... à la place de la spiritualité qui permet à un moment donné de relier aussi les personnes dans notre société. On n'est pas uniquement de la matière, il y a aussi l'esprit qui nous anime. Je dis ça parce que sans être croyant, j'ai du mal toujours avec cet argument qui consiste à dire d'un côté on refuse parce que la mort, quand c'est l'aide à la fin de vie, elle n'est pas naturelle, et en même temps on accepte quelque chose qui n'est pas naturel, qui est de maintenir de manière artificielle en vie des personnes à l'hôpital. Ça peut pas être artificiel d'un côté.
0: Je suis pas tout à fait d'accord avec vous sur la dernière position,
4: le conçois, mais maintenir de manière artificielle en vie,
0: on le fait pas,
4: des personnes, ça n'est pas naturel.
0: Bon, merci en tout cas Grégory Blanc-Simon-Hollet d'être intervenu dans ce face-à-face politique. Je vous donne rendez-vous la semaine prochaine, même jour, même heure. À 19h30, vous serez avec Raphaël Delacroix et Pascal Muller-Jourdan pour l'émission Philosophia. Bonne soirée sur RCF Anjou.
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7: Bonjour à tous et bienvenue dans Philosophia, votre demi-heure hebdomadaire consacrée à la philosophie. Aujourd'hui, on va se pencher sur la question de l'agir humain chez Aristote. Qu'est-ce que c'est que l'agir humain? Quelle est la responsabilité des actes que nous posons? Eh bien voilà ce que nous allons examiner pendant une demi-heure. Et tout cela, c'est en compagnie de Pascal Muller-Jourdan, professeur de philosophie ancienne à la faculté de théologie de l'Université catholique de l'Ouest.
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7: Bonjour Pascal.
2: Bonjour Raphaël.
7: On ne déroge pas à notre petit rituel. Finalement, que l'homme agisse, ça c'est pas une nouveauté, c'est pas difficile à comprendre, mais on voit bien que quand on pose un acte, on a l'impression que nous sommes bien l'auteur des actes que nous posons, nous en sommes donc responsables, et en même temps on se rend compte qu'il y a plein de choses que nous faisons dans la vie, que nous faisons par habitude, que nous faisons par atavisme, que nous faisons par influence de notre éducation, de notre culture, des circonstances et de plein d'autres choses. Et c'est pas toujours très évident de mettre la frontière entre ce qui dépend de nous et ce qui ne dépend pas de nous. Ça, d'ailleurs, ça pourra faire l'objet d'un autre auteur et d'une autre émission, si vous voyez ce que je veux dire. Bref, l'agir humain, l'acte humain chez Aristote, avec la responsabilité de l'homme, comment ça fonctionne ?
2: Moi, ça fonctionne déjà, je pense, avec un exercice qui n'est pas toujours gagné et sur lequel nous aurions peut-être intérêt à nous arrêter un peu, c'est qu'il est très fréquent que nous agissions, je dirais, de façon quasiment inconsciente. C'est ce qu'on peut appeler tout simplement par automatisme. Vous l'avez un peu évoqué, on fait un certain nombre de choses. Et lorsqu'il est question, et là, c'est ce qu'on appellera aussi cette distinction qui est faite dans la scolastique que je trouve très intéressante entre les actes de l'homme, ce qu'on fait de façon un peu régulière, se brosser les dents, se lever, s'occuper de ses enfants, etc. Je dirais, de façon des actes un peu naturels, on va dire. Et il distinguera, en fait, des actes qui, en fait, vont mobiliser davantage, on pourrait dire, le qualificatif humain en nous, c'est-à-dire qu'est-ce qui fait que nous sommes hommes, par différence d'avec les animaux ou d'avec notre nature humaine, je dirais, assimilable à la nature animale. Et bien c'est tout simplement que nous allons faire usage de notre raison. Alors quand on dit faire usage de la raison, vous le savez qu'en Occident aujourd'hui, ça fait bizarre, on a toujours l'impression qu'on est en train de calculer, qu'on est en train
7: d'intellectualiser.
2: Alors qu'en fait, la raison chez Aristote,
9: si vous voulez, c'est vraiment le propre, c'est le propre de celui qui pilote. On a déjà évoqué ces questions-là. C'est quelqu'un qui pilote, c'est quelqu'un qui sait en fait se mouvoir dans des circonstances qui sont en fait changeantes constamment. Ça, c'est pas toujours gagné, cette question-là.
7: Juste une petite précision, tout ce qui relève de je respire, tout ce qui relève de ces actes automatiques, ça fait partie des actes de l'homme dont vous parliez
9: tout à l'heure ? Oui, tout à fait, ça relève des actes de l'homme, tout à fait.
7: Parce que s'occuper de ses enfants et respirer, c'est quand même pas tout à fait la même
9: chose.
7: Non, c'est
9: pas tout à fait la même chose. Il
7: y en a un qui demande un peu plus d'usage de sa raison que l'autre.
9: Tout à fait. Non, mais je voulais dire, par exemple, quand je disais s'occuper de ses enfants, je n'entends pas évidemment envisager avec eux, par exemple, leur projet professionnel ou leur projet de vie. On est sur d'autres choses, hein, ou ce qui relèverait d'un acte d'éducation, hein, pour proprement parler. Mais ça peut être tout simplement se balader avec eux dans le parc, si vous voulez, je dirais, les nourrir, etc. Bon, c'est sûr qu'il y a quand même une responsabilité de l'homme, et la responsabilité de l'homme est particulièrement importante, cher Aristote. Vous l'évoquiez d'ailleurs, hein. Et en fait, ce qui est important derrière cette question, on va regarder un peu dans le détail aussi la question des actes humains, comment ça se déroule, mais je voudrais commencer autour de cette question de la responsabilité par insister sur la différence d'avec Platon, parce que là, il y a quelque chose qui est un peu central, qu'on doit essayer d'attraper. Par exemple, Platon, essayez juste de comprendre, dit « Nul n'est méchant ou mauvais ou vicieux de son plein gré ». C'est-à-dire que si, quelque part, nous faisons les choses de travers, si vous voulez, c'est tout simplement parce que nous ignorons notre nature pour Platon. Et il suffirait de connaître sa nature pour, en fait, assez naturellement agir bien. Aristote ne le pense pas. Aristote envisage la possibilité, parce que lui estime que nous avons la capacité de connaître et c'est dans notre nature que de quêter, je dirais, qu'une action soit bonne. Et quand on dit qu'elle soit bonne, c'est pas simplement qu'elle réponde à un article de catéchisme, c'est qu'elle soit ajustée à la nature de l'homme et ajustée aux circonstances dans lesquelles nous agissons. Et lui, en fait, estime que nous avons, nous, une vraie responsabilité de savoir ce que nous faisons et de décider ce que nous faisons.
7: D'accord, donc Platon, il était, on va dire, très, très sympa avec la nature humaine en disant si jamais on agit mal, c'est parce qu'on ne connaît pas bien notre nature.
9: Oui, c'est ça.
7: En revanche, Aristote, il dit non, on est bien libre des actes que nous posons. Est-ce que ça veut dire que notre responsabilité est totale à chaque fois ?
9: Alors, elle n'est pas nécessairement totale, ça va dépendre. Aristote, en fait, note quand même, parce que je vous rappelle encore une fois que toutes nos actions se déroulent dans des circonstances. Et il y a ce qu'il appelle, parfois, on n'a pas toujours en vue tous les éléments, tous les facteurs circonstanciels. Et il arrive parfois que nous commettons des erreurs dans nos actions, tout simplement parce que nous ne pouvions pas savoir. Ce n'était pas possible. Même si nous voulions savoir, nous ne pouvions pas.
7: C'est ce qu'en matière pénale, on appellera les circonstances atténuantes.
9: Absolument, tout à fait. Il y a une autre circonstance atténuante qu'il mentionne aussi, c'est lorsque nous sommes contraints d'agir contre notre gré, en fait, si vous voulez, de façon non consentie. Lorsque, par exemple, on vous met un pistolet sur la tempe en vous disant, écoute, vous allez faire ça, voler, par exemple, vous n'êtes pas, en fait, pour lui, en tout cas, responsable au même titre que celui qui, effectivement, le ferait de son plein gré.
7: Donc, il admet quand même qu'il y a une part d'irresponsabilité dans les actes que posent les hommes.
9: C'est ce qu'il appelle, effectivement, cette distinction entre le volontaire et le non volontaire. Donc, c'est effectivement, ça fait partie de ces distinctions qu'il fait.
7: Mais si je vous suis bien, il dénote un petit peu de ses prédécesseurs, en tout cas de Platon, sur redonner à l'homme plus, finalement, de responsabilité que pouvaient le faire ses prédécesseurs.
9: Absolument. Et il y a, chez Aristote, à la différence de Platon, qui est sur un modèle, je dirais, beaucoup plus, presque une anthropologie presque plus métaphysique par certains aspects, il y a une anthropologie très réaliste chez Platon, chez Aristote, pardon. Qui veut que, effectivement, d'une part, nous soyons dotés d'une nature, d'autre part, que nous sommes aussi, si vous voulez, conditionnés, ou plutôt, cette nature nous est donnée sous certaines modalités qu'on appellera aussi des dispositions. Vous pouvez être plutôt enclin à ceci, plutôt enclin à cela. Et il développe une véritable caractériologie qui peut venir d'ailleurs de votre culture, qui peut venir de votre histoire. Et ça, ce n'est pas un problème pour lui. En fait, ce qui est...
7: N'empêche pas la responsabilité autant.
9: Ça n'empêche pas la responsabilité. Et au contraire, c'est une des raisons pour lesquelles, il le disait, nous l'avons déjà vu dans nos émissions, pour ce qui relève des actes que nous avons à accomplir, c'est-à-dire des actions exécutables, pas de vouloir voler et de se jeter par la fenêtre pour essayer de voler, mais des actions exécutables, en fait, nous sommes, si vous voulez, il n'y a rien de fixe dans la mesure où, en fait, beaucoup de nos actions vont dépendre des circonstances. Donc ça suppose d'avoir toujours l'œil sur les circonstances. Ça, c'est une des clés même de l'éthique aristotélicienne.
7: Ce que nous dit Aristote n'est pas toujours facile à entendre dans notre société contemporaine où on a peut-être tendance à l'irresponsabilité, c'est pas de ma faute, c'est la société qui tourne mal, c'est les circonstances dans lesquelles je suis. On est beaucoup dans ce schéma-là aujourd'hui, non ?
9: Alors, j'ai un peu de mal à évaluer effectivement le schéma dans lequel on est. Effectivement, nous entendons, lui en tout cas, si je reviens sur Aristote, estime que finalement, ce que nous sommes, nous le devenons parce que quelque part, soit nous choisissons de le devenir, et souvent, pourquoi est-ce que nous choisissons de le devenir ? On l'avait déjà rencontré, parce que nous nous donnons telle ou telle fin, par exemple. Vous voyez, si vous vous donnez comme fin et comme fin ultime uniquement le plaisir, eh bien tout simplement, vous allez goûter régulièrement à la frustration. Et à ce moment-là, vous pourriez dire, oui, mais en fait, je suis frustré parce qu'il y a ceci, parce qu'il y a cela, et revendiquer, effectivement, qu'on vienne satisfaire cette espèce de quête de plaisir effrénée qui est la vôtre. À ce moment-là, effectivement, autour de vous, tout le monde est responsable, parce que précisément, cette chose-là, elle est fuyante, et elle le sera toujours. Donc, c'est vrai que c'est toujours la fin qu'on se donne qui vient, en fait, qualifier l'agent que nous sommes. Et si vous décidez, effectivement, que votre destinée à vous, ça serait le plaisir, et ça ne serait que le plaisir, de fait, à ce moment-là, vous allez, en fait, être assimilé, tout simplement, aux bestiaux, comme il le dit.
7: Donc, il s'inscrit quand même en faux par rapport à un discours un peu victimaire. Lui, il considère que l'homme a toujours, il peut toujours tirer son épingle du jeu et toujours prendre sa vie en main, quoi qu'il arrive, finalement.
9: Alors, il a une... Oui, tout à fait. Il a une réelle confiance dans les ressorts de la nature humaine. Mais il est conscient aussi, très bien, il le sait, qu'en fait, nous ne sommes pas, en fait, complètement... nous restons vulnérables quant à la démesure possible, on va dire ça comme ça. Mais quelque part, la démesure, elle ne nous tombe pas dessus, nous finissons par la choisir. Je veux dire, à un moment donné, le fait de prendre un verre de plus, un verre de plus, un verre de plus, fait qu'à un moment donné, vous allez avoir un habitus. Alors, à un certain moment, ça va être ce qu'on appelle une addiction. Mais il y a, si vous voulez, et l'addiction, après, c'est un peu le cercle vicieux, comme on peut le dire. Vous voyez ce genre de choses-là. Mais pour lui, en fait, nous avons, et il estime, alors a-t-il raison, a-t-il tort, ça c'est une autre question, mais que nous sommes en fait tous dotés, même si nous venons de milieux qui sont parfois plus difficiles et peut-être dans lesquels, qui ne sont pas nécessairement porteurs a priori, nous sommes en fait en capacité effectivement de rebondir sur les ressorts de notre nature.
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7: Et nous sommes toujours en compagnie de Pascal Muller-Jourdan, professeur de philosophie ancienne. On essaye de comprendre ce que c'est que l'acte humain, l'acte qui est posé spécifiquement par l'homme. On a fait cette distinction avec l'acte de l'homme, ces actes qui sont, on va dire, presque instinctifs ou plus naturels, ou en tout cas plus coutumiers, ou qui nécessitent moins d'implication de la responsabilité de l'homme. Je voudrais quand même qu'on revienne, si vous le voulez bien, Pascal, sur... Et on est donc chez Aristote, que vous nous précisiez comment ça fonctionne, en fait, cet acte humain. Quel est le processus qui se déroule pour que je pose un acte délibéré, responsable ?
9: Alors, il y a déjà deux choses qu'on peut se dire. Une première chose, déjà, qui est importante, c'est que quand on dit acte humain, on a l'impression qu'on arrête sur image quelque chose. Vous voyez, c'est un tout petit peu, quand on regarde un acte, on a l'impression de quelque chose qu'on peut observer comme d'une coupe, si vous voulez. Or, en fait, toujours tout est pris dans un processus. Ça, c'est très important de le rappeler. C'est-à-dire qu'en fait, nous sommes des êtres en mouvement et nous ne pouvons pas ne pas être des êtres en mouvement. C'est pour ça qu'il serait parfois presque plus facile de comprendre ce qu'Aristote essaie de faire en parlant, si vous voulez, d'actions humaines. Parce que l'action, elle dit quelque chose que nous sommes en train de produire. Vous voyez ce que je veux dire quand je dis ça ? C'est-à-dire qu'un acte courageux, ça peut être, évidemment, ça peut apparaître, je dirais, dans une sorte de moment pris dans une coupe héroïque, mais en fait, on va davantage, parce que ce qui intéresse Aristote, derrière la vertu, si vous voulez, c'est en fait, progressivement, de poser certes des actes qui apparaissent comme courageux, mais c'est surtout d'être dans une espèce de dynamique de courage. Vous voyez, c'est surtout ça qui est important.
7: C'est-à-dire que si j'ai posé un acte courageux, c'est que petit à petit, je me suis construit pour le devenir. C'est ça que vous voulez dire ?
9: Tout à fait. C'est-à-dire que vous allez en fait installer en vous... Alors, un acte courageux, ça peut être une décision sur quelque chose. On va voir comment est-ce qu'on arrive jusqu'à une décision. Ça peut être une décision, quelle que soit la nature de la décision. Mais c'est en fait, en règle générale, si vous voulez, la vertu elle-même, elle est toujours, si vous voulez, l'optimal d'une action. Parce que nous, quand on dit acte, on est beaucoup trop, si vous voulez, sur quelque chose qui serait ponctuel. Vous voyez, c'est ce que j'essaie de dire ici. Or, nous sommes des êtres vivants. Nous sommes des êtres d'action, des êtres, je vais même préciser, des êtres agissants et agissants constamment. Parce que vous pouvez parfaitement, à un moment donné, effectivement, apparaître dans un instant de courage et la fraction de seconde d'après, fuir pour des raisons diverses.
7: Justement, ce que vous dites là contredit ce que vous avez dit avant. C'est-à-dire que là, je peux faire cette espèce de coupe. Je peux avoir été couard toute ma vie et tout à coup poser un acte courageux parce que, je ne sais pas, tout à coup, j'ai eu un sursaut d'eux. Donc,
9: Ben, ce que je veux dire surtout, c'est que ce qui intéresse Aristote dans la vertu, c'est qu'il y a quelque chose de dynamique. C'est surtout ça que j'essaie de dire ici. C'est-à-dire que c'est vraiment dans l'action. Et ça doit apparaître, si vous voulez, dans une sorte de... Si vous voulez, c'est comme quand vous traversez une grande épreuve, on va dire ça comme ça. C'est pas qu'un acte, c'est maintenant, maintenant, maintenant, maintenant.
7: C'est à renouveler à chaque fois.
9: Oui, en fait. Je pense que c'est ça.
7: J'ai pas posé un acte une bonne fois pour toutes. Finalement, c'est toute l'histoire de ma vie, hein, c'est de poser des actes en permanence qui nécessitent le concours de ma liberté. Quoi.
9: Et c'est pour ça que quand on parle de vertu, habituellement, justement, du fait d'être courageux, c'est parce que ça devient une disposition, un peu comme, si vous voulez, c'est votre nature qui se qualifie. Enfin, c'est vraiment cette idée-là. Vous êtes qualifié humainement. Je veux formuler les choses de cette façon-là. Mais en fait, ça apparaît toujours, effectivement, dans une action. Et cet habitus fait que vous aurez la disposition pour le coup d'après.
7: Ok, donc un acte humain est un acte dynamique, on l'a bien compris.
9: Voilà.
7: Qu'est-ce qu'on peut dire d'autre dans la description du processus, de la façon dont je pose un acte ?
9: Alors, quand même, si on regarde un petit peu la coupe, effectivement, des différentes étapes, pour Aristote, en fait, il y a des fins que nous nous donnons un peu naturellement, c'est-à-dire le vouloir atteindre, par exemple, une activité de nature politique. Ça peut être aussi, par exemple, aller vers quelque chose qui serait de la nature, alors pour le coup, d'une espèce de fin ultime, qui serait le bonheur au sens de la contemplation et la connaissance, on va dire, qui relève de la connaissance, de la pensée divine, on pourrait dire, sur les êtres et sur les choses. Mais si je redescends un peu plus bas, prenons par exemple la coupe même, on va dire, d'une action elle-même, je me donne telle fin. La fin, c'est effectivement de réaliser ce qui est en moi humain. Ça peut être, par exemple, prenons un cas, le fait d'être un être rationnel fait que je suis en capacité de devenir, par exemple, grammairien, mathématicien, physicien. Ce sont des fins qui sont en fait associées à ma nature. C'est associé à ma nature. Les choix vont se faire, je vais choisir ceci, ceci ou cela. Et je vais en fait, ça c'est important du point de vue de la façon dont ça va se procéder. Je serai peut-être grammairien avec la compétence, mais l'intérêt c'est pas quand j'ai seulement la compétence, c'est quand j'enseigne la grammaire, c'est l'action qui est importante, c'est ce que j'essaie de dire ici. Mais pour pouvoir effectivement devenir grammairien, je vais devoir me décider à le devenir, et pour pouvoir prendre cette décision, et notamment sur les moyens d'y aller, je vais devoir délibérer. Donc il y a, si vous voulez, tout au début...
7: Donc, délibération sur la fin.
9: La délibération, elle ne se fait pas sur la fin, elle se fait sur les moyens pour y aller. D'accord. Le choix se fait effectivement sur la
7: mais
9: fin.
7: Mais oui, mais j'ai besoin de bien comprendre. Délibération sur les moyens, certes, comment est-ce que je vais parvenir à l'objectif que je me suis fixé d'une certaine façon,
9: oui,
7: mais j'ai aussi une délibération sur la fin. Est-ce que je veux devenir grammairien, finalement ?
9: Alors, il y a ce qu'on appelle effectivement, chez Aristote, alors il ne parle pas vraiment de délibération, il appelle une espèce de pensée imaginative. Je me projette dans cette fonction, dans celle-ci ou dans celle-là, et je fais le choix. Ce qu'elle appelle la fantastique boulestique, en fait, qui veut dire simplement la délibération. C'est pas vraiment le mot délibération. Si vous voulez, c'est une sorte de pensée sur les fins que j'ai envie d'atteindre. C'est-à-dire, mais c'est associé à ma nature rationnelle.
7: C'est important parce que avant de savoir comment je vais y arriver, il faut quand même que je décide d'y arriver. Et il faut que vous avez parlé, par exemple, de plaisir. Si je veux que ma vie ne soit qu'une succession de plaisirs, c'est une fin que je m'assigne.
9: Tout à fait.
7: Si je veux que de vivre de façon ascétique, je vais m'assigner une autre
9: fin.
7: Tout
9: à fait.
7: Donc il y a quand même déjà des choix poser avant même d'agir.
9: Tout à fait. Il y a des choix à poser avant, et nous délibérons sur les moyens d'y parvenir. Et nous prenons des décisions. Et c'est ce qui fait notre responsabilité. En fait, c'est le fait que nous sommes des agents responsables. Et donc, c'est ce qui fait aussi qu'à un certain moment, notamment sur la... Alors évidemment, ce n'est pas sur les fins. Je veux dire, ce qui vient qualifier humainement notre humanité, ce ne sont pas évidemment le vouloir se donner du plaisir, ou le vouloir simplement acquérir des honneurs, ou simplement le vouloir être grammairien. Mais si vous voulez, c'est ce qui va qualifier la partie la plus humaine en nous, c'est si vous voulez le mode d'action, comment dire ça ? Il faudrait que je formule ça. C'est un mode d'action rationnel décidé, et qui est décidé constamment, qui qualifie, en fait, si vous voulez, cette partie rationnelle en moi, qui fait qu'en fait, ça vient humaniser, si vous voulez, tout ce que je vais produire d'une manière ou d'une autre. Donc ça suppose quand même de se donner des fins. Quand on dit le plaisir, c'est pas proprement humain. par contre, de devenir grammairien ou d'avoir telle ou telle fonction dans la cité, de devenir un politique, par exemple, ça c'est proprement humain. Mais c'est, si vous voulez, des fins, on pourrait dire, des fins associées à la vie pratique et à la vie politique, il y a des fins encore supérieures pour lui, bien sûr. Mais le plus important, si vous voulez, c'est que dans notre, parce que ce que je vais dire maintenant, c'est que dans notre pilotage, pour pouvoir y parvenir, nous allons devoir traverser tout un ensemble de circonstances. Et en fait, dans l'existence, outre le fait de vouloir se donner, par exemple, tel ou tel type de fonction, nous devons piloter constamment aujourd'hui pour pouvoir effectivement rester sur un qualificatif humain, c'est-à-dire pour avoir des comportements humains. Là, on vient de regarder dans le détail, si vous voulez, ce qui peut être, en fait, par exemple, une fin qu'on se donne, qui est associée à notre nature rationnelle, grammairien, mathématicien, physicien ou autre chose. Mais dans la plupart des actions qui sont les nôtres, en fait, mais là pour des actions parfois très simples aussi, en fait, le qualificatif humain, ce qui est proprement humain dans nos actions, c'est le fait tout simplement de pouvoir, si vous voulez, piloter, je dirais, à la bonne hauteur et de pouvoir agir comme il faut, quand il faut, avec qui il faut et à la mesure qu'il faut. Tout cela, si vous voulez, relève d'une sorte d'optimal qui est associé finalement aux différentes puissances qui sont en nous. Et c'est comment je les mets en musique dans l'action qui est la mienne. Comment j'en fais quelque chose d'humain. Est-ce que c'est à peu près clair ce que je vous dis?
7: Oui, c'est à peu près clair. Est-ce que vous pouvez nous détailler justement comment est-ce que je vais me mettre en mouvement par rapport à une fois que je me suis assigné cette fin et que j'ai délibéré sur les moyens d'y parvenir? Comment est-ce que ça se passe après? Je passe à l'action? Je décide?
9: Une fois que je décide, je prends effectivement un ensemble de décisions pour parvenir à quelque chose. Prenons un exemple trivial pour que tout le monde... gardons la grammaire. Vous vous donnez effectivement pour tâche et pour mission dans la cité d'être grammairien. Vous allez choisir une école, si possible la meilleure, pour y parvenir. De fait, vous serez dans l'action de façon constante, dans l'interaction, action-interaction, avec les circonstances. Vous allez en fait progresser progressivement... peu à peu, et vous allez en fait qualifier en vous cette partie rationnelle qui va développer cette compétence-là pour demain être effectivement au service de la cité sur ce domaine-là. Vous aurez acquis la compétence de grammairien. Donc ça suppose, si vous voulez, d'avoir aussi l'œil sur les circonstances et quand vous vous formez, d'être attentif toujours, et ça c'est très important, à la fonction qui sera la vôtre. Je dirais que quand vous, toutes ces démarches dont on parle là, en fait, vous êtes déjà en train d'enseigner la grammaire quand vous commencez à apprendre la grammaire. En fait, c'est très important. C'est-à-dire que la fin, elle n'est pas opérante seulement demain. Elle n'est jamais dans le futur.
7: Elle agit déjà dès que je pose le premier pied par terre.
9: Elle est ce qu'on appelle le motif. Elle est le motif. Elle est la raison d'être de ce que vous faites maintenant. Vous allez progresser. Aujourd'hui, vous êtes encore inexpert. Vous serez demain l'expert. Mais en fait, c'est parce que ça travaille tout de suite au cœur. Nous, on a tendance à renvoyer les choses. Demain, on verra. Puis les circonstances nous y conduiront, nous y conduiront pas. Un jour, je serai peut-être. Non, c'est maintenant. Et c'est très important. C'est ce qu'on appelle de se projeter, si vous voulez. La question de la projection est plutôt le rapatriement de ce vers quoi j'ai envie d'aller à l'intérieur de ce que je fais maintenant. C'est le motif. Et ça, c'est central. Ça vient humaniser tout ce que je décide maintenant.
7: Et oui, et on va y revenir parce que c'est très important dans une poignée de secondes.

0: toujours en compagnie de Pascal Muller-Jourdon, professeur de philosophie ancienne. On parle de l'acte humain chez Aristote, c'est donc les actes que nous posons. Vous venez de dire, Pascal, que finalement, la fin, autrement dit, notre objectif, ce que nous poursuivons, ce qui nous meut, n'est pas quelque chose de lointain, n'est pas une espèce de terme, de sommet de la montagne que je dois un jour gravir. Cette fin, cette finalité, elle est présente dans l'acte que je pose aujourd'hui, même s'il a l'air petit et ordinaire, c'est bien ça ?
1: Oui, c'est tout à fait ça. Ça part d'ailleurs de principes que lui développe partout ailleurs, même dans sa propre physique, c'est-à-dire le fait que la fin que nous nous donnons, en fait, elle est le motif, elle est le moteur présent. Elle est le moteur, en fait, de l'action. Et en fait, elle est le moteur maintenant, maintenant, maintenant. Autrement dit, en fait, il s'agit de décisions successives, ou si vous voulez, de décisions, on va dire plutôt, de tenir la barre, je dirais, constamment dans cette direction, dans une direction. Mais en fait, ça n'est pas non plus... Aristote ne renvoie pas, si vous voulez, à quelque chose qu'on espère un jour pouvoir atteindre. En fait, ce qui fait le qualificatif humain pour lui, ce qui est humain à proprement parler, c'est la décision que je prends maintenant. En fait, la vertu, ce n'est pas demain, c'est maintenant. Et donc, la fin, nous, spontanément, je l'ai déjà dit, on le renvoie dans le futur, mais la fin, elle est ce qui motive ce que nous faisons présentement. Et dans le fond, on pourrait presque dire que finalement, en un certain sens, le plus important, mais ça peut paraître un peu bizarre de le dire comme ça, c'est le chemin sur lequel je suis. Parce que c'est le seul lieu sur lequel j'ai prise, en fait.
0: Mais ça veut dire que rien n'est jamais acquis ?
1: Mais en fait, ce qui est acquis...
0: On ne peut pas capitaliser un peu sur les bonnes actions que nous avons posées auparavant ?
1: Alors, si, on va capitaliser exactement comme un sportif qui s'est suffisamment exercé peut effectivement capitaliser sur, la souplesse de son corps.
0: Il n'empêche que tant que le match n'est pas fait, il n'est pas fait.
1: Il n'est pas fait. C'est-à-dire que c'est non seulement le match, il n'est pas fait, il se fait maintenant, il se fait maintenant, et il se fait maintenant.
0: Ma responsabilité est mise en jeu en permanence.
1: Mais en fait, vous êtes un agent, vous n'êtes pas un agent. Si vous n'êtes plus agent, vous êtes spectateur de ce qui se passe et spectateur de circonstances qui vont en fait vous conduire là où vous n'avez peut-être pas envie d'aller.
0: Mais avouons-le, Pascal, on est souvent bien plus spectateur qu'on ne le devrait, non ?
1: Alors, je ne sais pas si...
0: C'est un peu le drame de notre humanité. On prend peut-être pas assez possession, on prend pas assez de manches, d'une certaine façon, notre vie.
1: Hein. Je pense oui, tout à fait, on pourrait se dire, en tout cas, qu'on prend peut-être pas suffisamment le manche. Mais en fait, pour Aristote, je dirais, toutes les circonstances sont importantes. Et en fait, nous ne pouvons pas ne pas agir et interagir avec les circonstances qui nous entourent. Nous pouvons courber le dos et pâtir de ces circonstances ou au contraire nous servir parfois de vent contraire pour avancer. Il utilise fréquemment l'image du pilote du navire. Et on sait bien, enfin, tous ceux qui font du bateau le savent, en fait, vous avez des vents contraires, des courants contraires, et il faut avancer avec tout ça. Vous êtes bien obligé d'avancer avec tout ça. Et donc, si vous voulez, le plus important... C'est pas de se projeter dans des trucs. Le plus important, c'est d'être bien présent dans l'action maintenant.
0: Donc il faut être agile, il faut surfer sur les opportunités. Je pense que pas comme ça qu'il dirait Aristote.
1: Mais il faut
0: voyez ce que je veux dire.
1: Il faut être un parfait opportuniste. Tout à fait. Il s'agit d'être un opportuniste, c'est-à-dire.
0: Donc, je suis dans ma voiture, c'est l'embouteillage complet. J'ai un train à prendre. Comment est-ce que je réagis? Là aussi, ces circonstances qui sont des vents contraires, je peux les transformer comme quoi ?
1: Ben, vous pouvez les transformer. Alors après, ça va dépendre de chacun. Effectivement, ça dépend de ce que va entraîner peut-être le fait de rater le train. Mais vous allez certainement éprouver de la colère, de la détresse et tout un ensemble de choses. Mais d'ailleurs, ça peut être une grève aussi qui vous empêche de partir en vacances ou n'importe quoi. Enfin, je veux dire, quelque chose de cette nature-là, vous pouvez en faire quelque chose. Parce que pour Aristote, alors... A-t-il raison, a-t-il tort, c'est une autre chose. Et il estime que nous avons le pouvoir de faire quelque chose de ce que nous éprouvons. Ça, c'est possible. Donc, en fait, et de pouvoir en tirer des opportunités. Mais en fait, quand il dit que le propre de la raison, ce qu'il appelle la raison pratique, c'est-à-dire imaginer, c'est la tête de celui qui pilote, qui regarde sur tout ce qu'il y a alentour, les vents contraires, les vents qui ne sont pas contraires, parce que tous les vents ne sont pas contraires non plus. Mais c'est qu'il se sert de chacune des opportunités pour rester, si vous voulez, j'ai envie de le dire, dans un qualitatif humain de sa propre vie. Si vous voulez, c'est comment je reste humain à travers tout cela. Comment je qualifie en fait mon être? Mais ça peut être à certains moments, quand je suis obligé de reculer, quand je suis obligé de renoncer à quelque chose, ça peut être de le faire avec une véritable grandeur d'âme. Ça peut vous grandir. Ou alors au contraire, vous pouvez courber le dos et ça peut effectivement vous écraser.
0: Oui, mais donc ça veut dire qu'à contrario, chaque fois que je ne vais pas utiliser ces circonstances pour justement me grandir, je peux me déshumaniser.
1: Oui,
0: dès que je rouspète contre tout, contre ces circonstances, ces fameux vents contraires, qui sont de fait, c'est pas moi, hein, c'est pas moi qui fais la grève, eh ben, si je ne prends pas le manche, je me déshumanise.
1: Et en tout cas, je brûle une énergie énorme pour des choses en fait, qui ne dépendent pas de moi. Et la question, elle est un peu problématique, parce qu'effectivement, en plus, vous savez que quand on se met en colère, ça ne soulage pas, contrairement à ce qu'on dit. Généralement, ça a plutôt tendance à irriter, un peu encore plus. C'est un peu l'inconvénient de ces choses-là. Donc, c'est tout un apprentissage. Alors, évidemment, nous avons tous nos états d'âme, et à certains moments, on ne peut pas trop faire autrement. Mais c'est une question d'apprentissage, c'est une question de croissance. En fait, nous sommes invités, alors à la fois à nous auto-éduquer, parce qu'il s'agit aussi de ça, cher Aristote, hein, de faire ce qu'on appelle un exercice de l'esprit, un exercice spirituel. C'est qu'est-ce que je fais des circonstances présentes? Comme j'ai l'œil sur les circonstances, c'est comment je reste dans un qualitatif humain? Comment est-ce que je reste, je dirais, maître et possesseur de mon propre navire? C'est vraiment cette idée-là. Et les opportunités, si vous voulez, plutôt que de dire « oui, on ne m'a pas donné ma chance ceci, ma chance cela », c'est de regarder autour de moi les opportunités qui s'offrent. Et plutôt que de dire « oh non, mais ça ne m'intéresse pas », d'aller voir quand même. Je veux dire, vous voyez, c'est ce genre de choses-là. Parce que des fois, on se fait de grands idéaux comme ça. Le problème des grands idéaux, c'est que quand une opportunité se présente, on ne la prend pas.
0: Nous sommes plus responsables qu'on ne le croit, mon cher Pascal. C'est un peu la phrase que j'ai envie de vous proposer en conclusion, et en tout cas c'est ce sur quoi nous fait réfléchir Aristote, où je vous propose

0: Dans cette émission, nous nous approchons chaque semaine des livres qui constituent la Bible et plus précisément l'Ancien Testament. Avec des théologiens, des biblistes, des exégètes, nous cherchons à mieux comprendre les textes qui ont annoncé le Christ. Eh bien aujourd'hui, ce n'est pas une approche purement intellectuelle que nous allons vivre, mais c'est plutôt une façon d'ouvrir la Bible pour apprendre à prier avec elle. Et pour le faire, nous sommes avec un prêtre qui s'est passionné pour cette approche. C'est vous, frère Nicolas Sintobin. Bonjour.
1: Bonjour, madame.
0: Vous êtes jésuite, auteur de plusieurs ouvrages, dont un petit manuel qui s'appelle « Apprendre à discerner ». C'est aux éditions Fidélité. Vous faites une pause à Paris, on vous remercie. On entendra votre accent que vous arrivez d'Amsterdam où vous êtes installé. Mais aujourd'hui, on va s'intéresser à cet ouvrage intitulé « Prier avec la Bible ». C'est aux éditions Jésuite. Nicolas Sintobin, la spiritualité ignatienne, elle invite à trouver Dieu dans toutes les dimensions de notre vie. Et est-ce que vous diriez que paradoxalement, on a presque oublié qu'on pouvait le trouver dans la Bible ?
1: Ce n'est pas évident, effectivement, de prier avec la Bible. Certains d'entre nous, catholiques, les protestants, ils lisent la Bible du matin au soir, pour ainsi dire. Nous autres catholiques, dans le meilleur des cas, on la lit de temps à autre, on l'écoute pendant la messe. Mais si, on peut prier aussi avec la Bible. Et le grand apport que nous fait Saint Ignace, c'est de nous proposer une méthode de fait très simple pour écouter au plus profond de soi la parole de Dieu et, je dirais, entrer dans un dialogue intime de personne à personne avec Dieu, avec le Seigneur, Jésus en particulier, moyennant la parole de Dieu.
0: Mais vous-même, Père Nicolas Sintobin, vous vivez en communauté, vous sentez que vous avez à redécouvrir, vous aussi, que prier avec la Bible, c'est une dimension encore supplémentaire.
1: Je travaille beaucoup avec la Bible, mais prier avec la Bible, c'est autre chose. C'est autre chose. Je suis moi-même responsable pour la production en néerlandais d'un podcast de prière avec la Bible. En français, c'est l'équivalent de « Prie en chemin ». Tous les matins, je commence ma journée en priant de cette façon-là avec la Bible. Et je ne vais pas dire toujours, mais presque toujours, il y a quelque chose qui en ressort. Et quel bonheur de pouvoir, sur son âme, sa conscience, mon esprit, encore tout vierge de n'importe quelle impression, au petit matin, d'écouter la parole de Dieu et d'entrer en rapport, en relation, la mâcher, l'écouter surtout, plutôt que d'écouter les nouvelles avec les meurtres, avec les guerres, avec les je ne sais pas quoi, et de commencer ainsi sa journée. Quelle merveille, quel privilège.
0: Un privilège qui est accessible à tout le monde. Vous diriez, mais pourtant il y a ce frein, parce que par exemple l'Ancien Testament, ce sont des textes qui parfois effraient, qui ne semblent pas accessibles. Ça peut faire peur, on s'arrête à l'image ou au souvenir qu'on a de ces textes. Est-ce que c'est juste ou cette approche de la Bible, d'entrer dans les textes, elle est aussi possible avec l'Ancien Testament ?
1: Écoutez, il y a des textes de l'Apocalypse, de Saint Paul, Nouveau Testament, qui sont absolument indigestes pour la prière. Et il y a même tel ou tel extrait ou passage évangélique qui sont tellement arides ou compliqués ou incompréhensibles qu'ils se prêtent difficilement à la prière. La même chose vaut pour l'Ancien Testament. Il y a effectivement, des textes juridiques à n'en pas finir, qui sont... en tout cas, moi, j'arrive pas à prier avec ces textes-là.
0: Oui, le Lévitique, ce serait un peu compliqué.
1: Par exemple. Mais il y a d'autres textes qui s'y prêtent à merveille. Il y a les psaumes, par exemple. Il y a plein de passages d'Isaïe dans la Genèse. Moi, par exemple, j'aime beaucoup, et je l'ai fait encore récemment lors de ma retraite, prier avec la Genèse. La vocation, l'appel d'Abraham, mais c'est un texte que je trouve, moi je pourrais prier facilement une semaine dessus.

0: suite avec ce seul texte, parce qu'il évoque tant de choses sur le rapport entre la personne humaine et Dieu, que je peux, dans le bon sens du terme, m'y perdre à longueur de journée.
1: Ouais. Nicolas Sintobin, vous donnez 50 conseils pour se mettre en présence de Dieu à travers les textes de l'Ancien et du Nouveau Testament. Pourquoi tant de conseils alors qu'on aurait envie de dire « Et si on se mettait simplement à genoux en toute humilité avec Dieu ?»
0: Madeleine, si ça marche pour vous, je vous en prie, faites-le. Faites-le. Donc, là, dans ce livre, je propose une méthode. Il y en a d'autres. Et puis, de toute façon, c'est vrai, 50 conseils, ça peut paraître un peu énorme. C'est pas à prendre ou à laisser. C'est pas tout ou rien. Ce sont des suggestions. Et moi, je dirais, et c'est comme ça que je l'ai vécu moi-même, jeune homme étudiant, quand j'ai découvert ça, quel bonheur, quelle chance qu'il y a des maîtres à prier, des maîtres qui nous apprennent, qui nous partagent l'expérience un peu extraordinaire, comme Ignace de Loyola, qu'ils ont eue. Et il n'est pas nécessaire, comment est-ce qu'on dit, d'inventer l'eau tiède. Elle existe déjà. Enfin, je veux dire, l'eau chaude. Il y a des méthodes pour prier avec la Bible, tant qu'à faire et en profiter. Et la méthode d'Ignace est quand même une méthode qui a fait ses preuves.
1: Alors Ignace de Loyola, il vous a inspiré, c'est vraiment votre maître spirituel, on pourrait dire, en tout cas c'est celui qui vous inspire. Est-ce qu'il a lui-même proposé cette méthode, ou c'est vous, par l'observation de ses remarques, de ses analyses, de ses exercices spirituels, qui en avez écrit une méthode pour prier avec la Bible?
0: Je pense que j'ai très peu inventé. Moi-même. Le génie d'Ignace de Loyola a été d'avoir réussi à extraire de son expérience personnelle de prière avec la Bible, d'en extraire des dynamiques, des structures, des éléments dont il avait l'intuition qu'il pouvait aider d'autres personnes à prier à leur tour. Mmh. Ignace est un pédagogue né. Et il a réussi à partager cette expérience. Et le livre par excellence dans lequel il a couché cette expérience, ce sont les exercices spirituels de Saint Ignace.

0: marche.
1: Alors, on entre dans ce que vous appelez l'école de Saint-Ignace de Loyola pour prier avec la Bible. On va avoir un petit côté très pratique. Il y a des conditions dans lesquelles on est mieux pour prier.
2: Mais absolument. Pour la simple raison que nous ne sommes pas des esprits purs. Nous avons un corps. Nous sommes dans la matière. Nous sommes dans le temps. Et donc, il est important de respecter cette corporéité. Ça veut dire, par exemple, que le lieu de la prière est important. Si je vais essayer d'entrer, de faire une contemplation d'un texte, la vocation d'Abraham de la Genèse, par exemple, si je le ferais dans une rame de métro, bon, peut-être que je vais y réussir, mais il y a plus de chances que je vais être distrait pour toutes sortes de raisons. Le lieu est important. Les sons environnants, bon, ça va de pair. Mon corps, l'attitude de mon corps. Il est important d'adopter une position et si besoin en est de la changer, une position dans laquelle votre corps est bien. Sans que vous vous endormiez, mais sans que vous soyez trop tendu non plus, parce que c'est trop compliqué d'être dans cette attitude-là.
1: Donc on s'installe bien. Est-ce qu'il y a une durée Par exemple, votre application, elle propose 12-13 minutes. Au début, ça peut paraître très long. Finalement, après, on se dit « Oh, je pourrais peut-être continuer sur un chapelet ». La question de la durée, elle est importante?
2: Elle est très importante, je crois. Et le critère le plus important que Don Ignace peut étonner, il ne dit pas « Il faut prier 10 minutes, 20 minutes, une demi-heure ». Il dit « C'est vous qui allez fixer la durée de votre prière et surtout, vous allez respecter cette durée de la prière. Et si jamais il vous arrive, et je peux vous assurer que ça arrive, que la prière est aride, que vous n'avez pas l'impression que rien n'en ressort, vous vous ennuyez, aucun problème, dit-il. Au lieu de raccourcir votre prière, vous allez rajouter 5 minutes. Mais autrement dit, donc il dit, vous fixez vous-même et vous respectez la durée, parce que sinon, il est trop évident qu'il y aura plein de distractions et de tentations pour arrêter la prière.
1: Il peut se passer quelque chose sur ces minutes qui sont sèches, où on a le sentiment que rien, absolument rien ne se joue, ni dans notre cœur, ni dans nos textes. Et pourtant, c'est bon de rester.
2: C'est bon de rester, parce que vous ne pouvez pas savoir ce qui va se passer dans 1 minute, ou dans 2 minutes, ou dans 5 minutes. La prière n'est pas d'abord quelque chose que l'on produit soi-même, on accueille. C'est l'esprit, c'est en langage théologique, mais c'est l'esprit qui est pris en nous. La seule chose que nous pouvons faire, c'est essayer de nous concentrer et de nous ouvrir à la présence de Dieu et écouter. Et puis on peut collaborer pour accueillir, on peut faire de son mieux, mais en dernier ressort, ça ne dépend pas de nous. Et pour cette raison-là aussi, il vaut mieux ne pas évaluer sa prière. 5 sur 10, 7 sur 10, 9 sur 10. La prière, c'est tout d'abord passer du temps avec Dieu. Qu'est-ce qui se passe dans la prière? J'en sais rien. Il y a des choses dont on se rend compte. Il y a d'autres choses dont on ne se rend pas compte. Comme dans une relation avec une autre, nous croyons que Dieu est une personne. Comme avec des personnes humaines, le temps, enfin, il est souhaitable qu'avec des amis, avec la personne aimée, on passe du temps. La même chose vaut pour la prière et donc pour cette relation avec Dieu, avec le Seigneur.
1: Alors, vous parliez des conditions extérieures, pas trop de bruit, bon, on comprend assez facilement. En revanche, qu'est-ce qu'on fait des distractions qui viennent, qui s'imposent à nous? Des pensées, de choses et d'autres, parfois futiles, parfois importantes. Qu'est-ce qu'on fait de cela quand on avait résolument décidé d'ouvrir la Bible et de se plonger dans le texte?
2: Bon, déjà, il est souhaitable de préparer la prière et de préparer le texte pour que vous ne soyez pas distrait par le texte, qu'il n'y ait pas de mots, d'expressions que vous ne comprenez pas.
1: Ça veut dire qu'on fait une préparation
2: si possible
1: avant la prière.
2: Ça, c'est pas mal, oui. Si possible, s'il y a le temps. S'il n'y a pas le temps, tant pis. Deuxième chose, prier, c'est pas appuyer sur un bouton. C'est pas appuyer sur le bouton prière. Quand je prie, quand on prie, il faut prendre le temps pour entrer dans la prière, pour que le silence s'installe en vous, pour que vous soyez présent dans la prière, non pas seulement avec votre corps, mais aussi avec votre esprit, et pour que vous essayiez de vous ouvrir à la présence de Dieu. Et il se peut que tout votre temps de prière passe par là. Aucun problème. Parce que ça n'a aucun intérêt de commencer à prier un texte si vous n'êtes pas là.
1: On se met trop de pression, il y a trop de pression sur le résultat quand on prie. Vous êtes en train de nous dire que c'est résolument gratuit.
2: C'est résolument gratuit. Et bien sûr, nous vivons dans une culture, dans une société qui veut des résultats immédiats. Immédiats, palpables.
1: Mais parce qu'on veut consacrer du temps avec l'idée que ce temps ne sera pas perdu. Or, vous nous dites qu'on ne sait pas, avec Dieu, ce qui est perdu et ce qui ne l'est pas.
2: On sait que ce n'est pas perdu. Ça, on le sait d'avance. Pour en revenir à votre question des distractions, je voudrais distinguer entre deux types de distractions, entre guillemets. Il y a des distractions pures. Je veux dire, si vous priez dans une rame de métro, bon, il est à peu près sûr que vous serez distrait par le bruit, par tout ce que vous voyez, par les mouvements, tout ça. Bon, probablement pas une bonne idée. Ou si vous priez avec la fenêtre grande ouverte et il y a des enfants qui jouent dehors, qui font un bruit, pas possible, pas une bonne idée. Ça, c'est des distractions qu'on peut évacuer, on peut s'organiser. Mais si, par exemple, vous êtes en train de prier un texte sur le pardon, et vous avez quand même une distraction, il y a votre sœur là avec laquelle vous vivez en mauvais... avec laquelle vous vous êtes disputé depuis je ne sais pas combien de temps, et tout le temps elle vous regarde pendant ce temps de prière. Oh, c'est pénible, mec, le soleil, j'en veux pas. C'est peut-être pas une distraction. C'est peut-être une invitation pour que vous intégriez cette relation perturbée que vous avez avec votre sœur dans votre prière, et que vous essayez de la, et ainsi de suite, voilà, de donner ça. Donc, il y a des idées, des choses qui peuvent vous venir. Certaines, très clairement, nous empêchent d'entrer dans le silence, d'entrer dans une écoute, dans un rapport de vérité avec la parole de Dieu, avec Dieu lui-même. D'autres, justement, on peut parfaitement bien les intégrer dans la prière et elles vont au contraire rendre notre prière plus authentique.
1: Père Nicolas Sindobin, qu'est-ce que vous faites du réfrigérateur ?
2: Je parle effectivement du principe du réfrigérateur. Bon, je reprends la sœur, là, avec laquelle je me suis embrouillé, et c'est une situation impossible, il n'y a pas de solution. Enfin, en tout cas, je ne la vois pas. Mais c'est devenu une obsession. Et du matin au soir, dès que j'ai un moment de silence, ça me tombe dessus, je réfléchis, je cherche et je ne trouve pas. Bon, c'est pénible. Bon. Mais à tel point que je ne peux plus penser qu'à ça. Bon, et ça arrive pas forcément avec ma sœur, mais avec... Bon. Imaginez que vous allez prendre un jour de retraite ou une semaine de retraite. Bien sûr, vous allez prendre ce dossier avec vous. Et peut-être que vous vous dites, ah mais là, franchement, là, je pourrais y aller, hein, je pourrais... toute la semaine, eh ben non. Vous pourriez aussi bien mettre ce dossier pénible au réfrigérateur et bien fermer le réfrigérateur, c'est-à-dire vous permettre, vous donner l'espace, l'occasion de laisser reposer un peu ce dossier pour que vous puissiez de nouveau écouter. Non pas seulement ce truc pénible ou difficile, mais la parole de Dieu et la vie et les autres gens et la parole de Dieu. Et vous allez probablement découvrir qu'il y a plein d'autres choses, en dehors, évidemment, de ce dossier. Et quand, à la fin de cette journée, ou à la fin de cette semaine, vous rouvrez le frigidaire, il est tout à fait possible, parce que vous avez pu remettre des choses un peu à leur place et à leur véritable dimension que vous découvriez, mais ce dossier qui était grand comme ça, tiens, mais il a diminué. Il n'a peut-être pas disparu, ou je peux l'aborder d'une autre façon. Donc ça peut être une façon pour retrouver une certaine liberté par rapport

0: Père Nicolas Sintobin, on parlait de méditation, de méditer un texte. Quelle différence vous faites entre une méditation auprès de la croix et une méditation, peut-être même d'un poème, peut-être d'un texte littéraire? Quelle différence, en fin de compte, entre vraiment se pencher sur la Bible et la méditation peut-être plus philosophique?
1: Je vais l'aborder non pas par la méditation, mais par la contemplation, qui est une autre forme ignatienne de prier avec la Bible, et qui est beaucoup plus passive, qui est plus typiquement ignatienne. Méditation, il y a davantage l'intelligence qui travaille, qui analyse, et c'est bien, c'est bien. Mais on peut aussi, parce que vous parlez de la croix, au pied de la croix, tout simplement regarder, être là, et écouter, se laisser toucher et voir ce qui se passe.
0: C'est-à-dire, on lit le texte.
1: On lit le texte et puis on regarde.
0: On regarde la scène.
1: On regarde la scène, on écoute. Qu'est-ce qui se passe? Que fait Marie? Que fait Jésus? Quelle est l'expression du visage? Tiens, Jésus touche. Ben, et s'il me touchait, qu'est-ce que ça me... Voilà. Donc vous allez entrer comme dans une scène de théâtre, dans ce qui est présenté. Mais vous allez faire ça, non pas tout seul, mais en présence. En présence de Jésus, avec Dieu. Tandis que, en général, quand je fais ça avec un texte philosophique, je peux aussi prier avec un texte philosophique, je peux aussi prier avec un poème. Mais si c'est simplement une analyse que je fais, c'est moi qui travaille un texte. Tandis que dans la prière biblique, comme dans toute prière, il y a un élément structurant qui est la relation. Je le fais en présence de et avec Dieu. Et ça change. C'est pas moi tout seul. C'est d'ailleurs pas moi qui fais. J'accueille. Je laisse, ou je collabore, je m'offre, je me propose, je laisse, je m'ouvre pour que quelque chose se passe en moi, dont, en dernier ressort, moi, je ne suis pas l'acteur.
0: Donc c'est vivant?
1: Ça peut être extrêmement vivant et ça peut être hyper passif et rasoir. Ça dépend, on ne sait pas. On ne sait pas. Mais effectivement, notamment, ça dépend des récits, du type de texte que l'on va prier. Mais quand c'est, pour ainsi dire, un texte d'action et qu'on va entrer dans cette action, il est probable que l'on va être, dans une certaine mesure, entraîné par cette action et que l'on va vivre des choses qui peuvent être des choses fortes. Si, par contre, je me laisse bercer, et c'est très bien, par un texte, par un certes, parce qu'il y en a beaucoup de différents, mais par un psaume qui parle du désir de Dieu et d'une tendresse et ainsi de suite, ça peut être très, très, très, très calme. Et il se peut que, pendant une demi-heure, je reste avec un mot, avec une image, il n'y a pas de parole, que presque rien ne se passe, mais que je sens, c'est bien, je suis bien là. Je n'ai pas besoin d'aller plus loin, non, je suis en présence de Dieu à travers ce verset, cette image, je ne sais pas quoi, et c'est bien.
0: Alors, ça veut dire qu'une prière réussie, c'est une prière où on se sent bien?
1: Déjà, le mot réussi,
0: ça vous plaît pas?
1: Ça ne me plaît pas trop. Et il se peut que la prière soit rude, soit violente, si elle vous conduit à travers des expériences douloureuses à revisiter avec Dieu. On a parlé de réconciliation, de pardon. Bon.
0: Il y a des prières qui sont des véritables tiraillements.
1: Ça peut être dur. Ça peut être dur. Et on peut se battre. Et c'est bien. Parce que ça fait pas... Quand on lit les psaumes, ce qui est écrit comme cheminement, comme changement d'état d'esprit dans les psaumes, mais c'est effrayant. C'est effrayant. Mmh. Mais c'est l'expérience humaine. Et c'est bien pourquoi on prie autant avec les psaumes. Parce que tout... Les sentiments, toutes les expériences humaines, les plus belles comme les plus violentes, sont exprimées. Et là, le cadeau, je dirais presque, des psaumes, c'est qu'elles nous permettent d'évoquer, de laisser évoquer, interpeller l'ensemble de notre expérience. Parce que prier avec la Bible, prier tout court, mais aussi prier avec la Bible, c'est pas produire des pensées pieuses. Il se peut qu'il y ait l'une ou l'autre fois des idées pieuses. Mais c'est d'abord ma vie dans sa réalité, dans ses aspects tendres, mais aussi bien les aspects crus et douloureux et beaux, tout que je peux offrir, mettre en rapport avec la parole de Dieu. Tout.
0: Il n'y a pas de tabou.
1: Il n'y a pas de tabou. Rien de l'expérience humaine n'est indigne pour être prié.
0: Est-ce qu'il faut l'exprimer ou est-ce que Dieu sait tout, Dieu voit tout?
1: Dieu sait tout, mais moi je ne sais pas tout. Alors en l'exprimant, dans cette confiance et dans cette intimité de la relation d'amour avec Dieu, je peux probablement exprimer, voir et accueillir des choses que tout seul et dans le silence, je ne pourrais jamais concevoir, accueillir, vivre.
0: Vous évoquez tous ces moments par lesquels on peut passer au cours d'une prière. Est-ce qu'il est important après de les noter ou de marquer ces différents moments qu'on a traversés?
1: La prière est tout d'abord gratuite. On prie pour prier, pour être avec Dieu. Or, Ignace nous apprend, bon, il n'a pas inventé, hein, nous montre à quel point la relecture de la prière peut être précieuse, parce qu'elle peut nous apprendre plein de choses sur la façon dont la parole de Dieu, Dieu lui-même, nous invite à la vie. Et quand on prend l'habitude de relire avec une certaine régularité sa prière, avec la Bible et l'autre prière aussi, il est tout à fait probable que l'on va trouver des fils rouges, des choses qui reviennent et qui sont des indicateurs. Tiens, si tu vas plutôt dans ce sens-là, si tu focalises davantage là-dessus, la vie s'ouvre. Ou au contraire, ou là, ce type d'expérience dans les psaumes, par exemple, ce qu'ils font avec vous dans la prière, ça suggère probablement qu'il faut davantage aller dans ce sens, ou au contraire, justement, l'éviter. Et la relecture permet de le faire plus en profondeur, et puis de le fixer. Parce que une heure, deux heures, un jour après, en général, vous avez oublié. Et si vous ne l'écrivez pas, souvent il s'agit de petites choses. Si on attend des événements spectaculaires dans sa prière, il faudra en général attendre longtemps. Mais c'est ces petites choses que la relecture permet de relever. Et c'est dans souvent cette banalité que Dieu parle.
0: Merci beaucoup, frère Nicolas Zintobin. Merci d'avoir été avec nous pour cette émission un peu différente de celle de d'habitude. Prier avec la Bible à l'école de Saint-Ignace de Loyola, c'est le titre de votre ouvrage publié aux éditions Jésuites. Vous y proposez d'ailleurs un accompagnement pour y lire certains textes que vous avez choisis dans la Bible. C'est une excellente et une très belle expérience à vivre pour nos auditeurs. Merci à vous.

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Retrouvons à présent la prière du soir. Aujourd'hui, ce sont les frères de Thésée en Saône-et-Loire qui nous accompagnent.

du livre de la sagesse. Parce que tu peux tout, Seigneur, tu as compassion de tous. Tu fermes les yeux sur les péchés des humains pour leur donner le temps de reconnaître leurs torts. Tu aimes tous les êtres et tu ne détestes rien de ce que tu as fait.

Bénis-nous, Christ ressuscité. Fais de nous des chercheurs passionnés de ta réconciliation, là où tu nous appelles à vivre.

Évangile de Jésus-Christ selon saint Jean. Quelque temps après, Jésus se montra de nouveau à ses disciples au bord du lac de Tibériade. Voici de quelle manière il se manifesta. Simon-Pierre, Thomas surnommé le jumeau, Nathanaël qui était de Cana en Galilée, les fils de Zébédée et deux autres disciples de Jésus étaient ensemble. Simon-Pierre leur annonça « Je vais à la pêche ». Ils lui dirent « Nous aussi, nous allons avec toi ». Ils partirent et montèrent dans la barque. Mais cette nuit-là, ils ne prirent rien. Quand il commença à faire jour, Jésus se tenait là, sur le rivage. Pourtant, les disciples ne savaient pas que c'était Jésus. Il leur dit « Mes amis, auriez-vous quelque chose à manger ?»« Non, lui répondirent-ils. » Il leur dit « Jetez le filet du côté droit de la barque et vous en trouverez. » Ils jetèrent donc le filet et ils n'arrivaient plus à le retirer de l'eau tant il était plein de poissons. Le disciple que Jésus aimait dit à Pierre « C'est le Seigneur !» Quand Simon-Pierre entendit ces mots « C'est le Seigneur !» il remit son vêtement de dessus car il l'avait enlevé pour pêcher et il se jeta à l'eau. Les autres disciples revinrent en barque en tirant le filet plein de poissons. Ils n'étaient pas très loin du bord, à 100 mètres environ. Lorsqu'ils furent descendus à terre, ils virent là un feu avec du poisson posé dessus et du pain. Jésus leur dit « Apportez quelques-uns des poissons que vous venez de prendre. » Simon-Pierre monta dans la barque et tira à terre le filet plein de poissons, 153 en tout. Et quoi qu'il y en eût tant, le filet ne se déchira pas. Jésus leur dit « Venez manger. » Aucun des disciples n'osait lui demander « Qui es-tu ?» car il savait que c'était le Seigneur. Jésus s'approcha, prit le pain et le leur partagea. Il leur donna aussi du poisson. C'était la troisième fois que Jésus se montrait à ses disciples depuis qu'il était revenu d'entre les morts.

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2: À Vilnius, le Christ est apparu à Sœur Faustine avant la Seconde Guerre mondiale. Un signe de confiance quelque temps avant que la capitale de la Lituanie ne subisse la douloureuse période communiste. Rendez-vous dans quelques instants pour mieux comprendre ce qu'est la miséricorde divine. À tout de suite.

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1: Et pour cette halte spirituelle, nous nous trouvons à Vilnius, ville au cœur des Pays baltes, parcourue d'églises baroques. C'était autrefois, jusqu'au XVIIIe siècle, la capitale politique du très grand duché de Lituanie, un territoire immense qui allait d'une mer à l'autre, de la Baltique à la mer Noire. Mais si nous sommes ici, c'est parce que des pèlerins du monde entier vont venir pour le Congrès mondial de la miséricorde du 7 au 12 juin. Alors de quoi s'agit-il et pourquoi justement à Vilnius? Qui est Sainte Faustine, la figure spirituelle qui incarne ici ce regard tourné vers le cœur de Jésus? Eh bien, c'est ce que nous allons approfondir avec vous, frère Renaud-Marie. Bonjour.
2: Bonjour.
1: Merci de nous accueillir dans votre monastère. Ici à Vilnius, on est même dans la bibliothèque de votre monastère. Vous êtes frère dans la communauté de Saint-Jean et vous êtes arrivé ici peu de temps après la chute de l'Union soviétique, la fin du communisme. On est en 1993. Racontez-nous.
2: C'était une expérience assez spéciale parce que je découvrais l'ex-URSS. Et c'était un monde très différent de ce que nous connaissions en France à l'époque. Par exemple, la première fois que je vais dans un magasin faire des courses, j'étais éberlué parce que la caissière se servait d'un boulier pour calculer combien je devais payer. Mais surtout, c'est que c'était un monde marqué par beaucoup de souffrance, par 50 années d'occupation soviétique, avec beaucoup d'épreuves, beaucoup de choses très difficiles. Vous n'avez pas quelqu'un ici en Lituanie qui n'ait pas eu un oncle, un grand-père qui n'ait été déporté en Sibérie. Donc des choses très très lourdes et ça se sentait. Il y avait un climat, je dirais, d'une forme de tristesse, presque un peu dépressif. Et ça, c'était assez frappant. Et puis aussi, une difficulté à être en relation les uns avec les autres, parce que à l'époque soviétique, il fallait se méfier. Et les seuls en qui on pouvait avoir confiance, c'était ceux du cercle de la famille très proche, hein, et quelques amis, mais il fallait se méfier de tout le monde. Il y a eu des dénonciations, par exemple, qui ont été faites par des voisins qui, depuis des années, étaient voisins, quoi. Donc, il y avait une difficulté à entrer en relation les uns avec les autres, à se parler. Je me souviens quand on organisait les camps des familles et qu'on invitait les parents à se mettre en petits groupes pour discuter d'un sujet, c'était très difficile qu'ils osent comme ça parler d'eux-mêmes. Et donc voilà, quand je suis arrivé, c'était un monde immédiatement post-soviétique et qui portait les traces de cette société soviétique, voilà, qui a blessé beaucoup de choses au plan humain. L'archevêque Audrys Batchki m'a rappelé souvent cette parole de Jean-Paul II quand il parlait de l'Union soviétique et du communisme en Europe de l'Est, en Europe centrale. Jean-Paul II parlait d'une catastrophe anthropologique, quoi. Et ça, nous le touchions de manière très, très nette.
1: Alors c'est intéressant parce que vous parlez du silence de ces Lituaniens d'une certaine manière, imposée par le communisme. Et vous, alors justement, dans votre congrégation, il y a aussi des temps de silence. Cette fois, c'est un temps de silence choisi. Comment est-ce que vous diriez justement que le silence n'a pas toujours la même place et qu'il peut y avoir des silences qui sont lourds de tristesse, comme vous le disiez? Ça vous a fait réfléchir sur le silence?
2: Moi, ça m'a fait réfléchir sur le fait de comment nouer des relations de confiance. Quoi, et que c'est normal d'avoir un certain silence. On ne va pas raconter toute sa vie à tout le monde comme ça. Il y a des limites à respecter. Il y a des zones qui doivent rester silencieuses. Mais s'il y a un excès de silence, c'est pas bon, parce que l'homme est un être relationnel, il a besoin d'entrer en communication avec les autres pour être en communion. Et pour ça, il faut la parole. La parole est le moyen de la communion, d'une certaine manière. Et donc, il fallait aider les personnes, modestement, très, très humblement, mais à un peu apprendre à parler d'une certaine manière, dans la confiance, sans avoir peur. Et justement, quand nous faisions ces petits groupes, par exemple, à l'occasion des camps des familles, c'était justement pour leur donner l'occasion de faire l'expérience, mais que ça fait du bien. d'échanger les uns avec les autres.

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1: Frère Renaud Marie, on est avec vous ici à Vilnius, sur RCF Notre-Dame. Merci d'être avec nous et merci de nous recevoir au cœur même de votre bibliothèque ici dans les pays baltes. Alors, frère Renaud Marie, on évoquait ce silence imposé par le régime communisme, cette méfiance. Il y a une question fondamentale qui est celle de la confiance, qui est importante, vous le disiez, pour les liens fraternels entre les uns et les autres. Votre communauté Saint-Jean, elle est marquée par une vie de silence, de prière et d'apostolat. Comment est-ce que votre journée est rythmée ?
2: Elle est rythmée d'abord par la prière. Nous commençons par un temps de prière ensemble. Et il y aura d'autres temps dans la journée de prière. Et notamment, chantons la liturgie des heures, comme tous les religieux. Mais il y a aussi des temps de silence, justement, en présence du Saint-Sacrement, en présence du Seigneur, qui sont des temps très importants pour rencontrer le Seigneur personnellement. Et le laisser nous rencontrer, le laisser parler à notre cœur, et ainsi nourrir un lien vivant avec lui, un lien d'amitié. Le Christ a dit lors du dernier repas, lors de la dernière scène, il a dit « Je vous appelle pas serviteur, mais je vous appelle ami ». Et justement, ces moments de prière silencieuse dans un cœur à cœur avec le Seigneur, c'est des moments où nous pouvons faire l'expérience de cette présence, je dirais, amicale, profondément bienveillante et même miséricordieuse du Seigneur avec nous. Donc c'est des moments clés, enfin essentiels pour notre vie. Donc ça, c'est la dimension de la prière. Il y a une autre dimension dans notre vie qui est évidemment très très importante, c'est la dimension fraternelle. Ici, par exemple, à Vilnius, nous sommes 5 frères et nous essayons, jour après jour, de construire une fraternité, à mettre en pratique le commandement du Christ, aimez-vous les uns les autres. Et c'est un labeur, c'est comme dans la vie familiale ou la vie de couple, il y a un travail sur soi continuel pour justement dépasser son ego, ne pas répondre par les émotions à ce qui nous contrarie, etc. Et c'est un labeur permanent, mais qui est essentiel parce que, comme dit Saint Jean dans son épître, celui qui dit « j'aime Dieu mais qui n'aime pas son frère, il est un menteur ». Donc il y a une connexion très profonde entre le lien d'amour avec le Seigneur et la charité fraternelle.
1: Alors frère Renaud Marie, vous évoquez la vie fraternelle au sein de votre communauté. Cette communauté Saint Jean, elle a été fondée en 1975. Comment est-ce que vous avez vécu le fait que votre fondateur, le frère Marie-Dominique Philippe, soit rendu coupable d'abus spirituels et sexuels ? Ça a été suivi par plusieurs membres de la communauté Saint Jean qui ont eux aussi été reconnus coupables d'agressions sexuelles. Quand on découvre que l'une des plus belles choses, la fraternité, peut être dévoyée, peut être pervertie, comment est-ce que vous avez réagi à ça ?
2: C'est un milieu d'imaginer des choses pareilles. Et si j'avais su des choses comme ça, je ne serais jamais rentré dans la communauté Saint-Jean, bien sûr. Il y a aussi, je dirais, beaucoup de colère. Parce que c'est quand même terrible d'utiliser le Christ, d'utiliser le sacerdoce, d'utiliser des notions aussi profondes, aussi sacrées, comme celle de la charité, pour, au fond, abuser des personnes. C'est absolument terrible, quoi. Et donc, il y a une grande colère, je dirais, que il y a eu des choses si terribles. La relation à l'Église est profondément brisée parce que cet homme qui a fait ça, c'était un représentant de Dieu. Et donc, tout ce qui touche à Dieu, à l'Église, au sacrement, est devenu quelque chose d'insupportable. Et c'est bien compréhensible, quoi. Donc, oui, c'est quelque chose de très dur à vivre. Donc, c'est une secousse. On a été très secoués par ça. Oui. La communauté a fait un travail très profond, je dirais, de discernement, de livret qu'elle portait en elle-même et qui causait des dégâts catastrophiques, quoi. Et donc il y a eu ce travail de discernement, de purification, qui est un long travail, parce qu'on était plusieurs centaines et on change pas une culture comme ça. Mais au fil des années, je crois que ça a apporté vraiment des bons résultats. Et moi aujourd'hui, je suis en confiance avec la communauté. J'ai vu tout le travail qui a été fait. Et c'est pour ça que je reste dans la communauté. Et si pour moi la communauté communauté était profondément malsaine, je partirais. Mais je sais ce qui a été fait. Aujourd'hui, je n'aurais pas de souci de proposer à un jeune qui le souhaiterait, enfin, d'aller voir de plus près la communauté Saint-Jean s'il se sentait un appel à une vocation.
1: Alors la communauté Saint-Jean, elle porte ce nom Saint-Jean comme l'apôtre. Dans quelle mesure est-ce que vous, ça vous inspire justement? Est-ce que vous avez un verset de Saint-Jean, un verset de l'Évangile en particulier qui vous inspire?
2: Alors Saint-Jean, c'est une très belle figure, hein. C'est le disciple bien-aimé, c'est celui qui reçoit Marie à la croix, c'est celui qui suit Jésus jusqu'à la croix alors que tous les autres ont abandonné le Christ. Et peut-être juste un mot, il y a dans sa première épître, Saint Jean écrit « Dieu est amour ». Dieu est amour, c'est le seul lieu dans la Bible où il y a cette parole « Dieu est amour ». Et Saint Jean, c'est celui qui a fait l'expérience profondément de l'amour divin, de l'agapé, et qui comprend que je ne peux pas vivre de cette expérience si moi-même je ne redéverse pas sur les autres cet amour que je reçois gratuitement du Seigneur, quoi. Et ça, c'est quand même, c'est très très inspirant pour notre vie, quoi.
1: Merci beaucoup, frère Renaud-Marie, de nous avoir reçus ici dans votre communauté Saint-Jean, à Vilnius. À demain.

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0: Est-ce que vous nous entendez bien ?
1: Très bien.
0: Bien, alors Thierry, on va vous laisser la parole dans quelques instants pour reparler de cet ouvrage et pour vous présenter plus longuement. Pour nous rejoindre ce soir, vous pouvez composer le 01 56 56 44 00, 01 56 56 44 00, ou bien nous écrire à auditeurs, au pluriel, auditeurs@radionotredame.com. Bienvenue enfin à ceux qui nous rejoignent sur notre chaîne YouTube et peuvent réagir. Bienvenue à nos amis francophones qui nous écoutent à travers le monde. Bienvenue à ceux qui connaissent ou découvrent ou redécouvrent cette émission où décidément on est si bien. Le Seigneur peut nous visiter, nous transformer, nous conduire par des chemins providentiels jusqu'à lui. Il peut faire de nous ses serviteurs en ce monde et d'ailleurs nous le voulons et pourtant dans le même temps nous lui résistons. Alors, pour approfondir cette question, nous allons nous tourner vers notre invité. D'abord, il se présentera en nous, et puis il répondra à la question zéro, qui est le thème de notre émission, comment se laisser transformer par Dieu. Alors, cher Thierry, quand vous n'écrivez pas ce beau livre, que faites-vous ?
1: Qu'est-ce que je fais ? Donc, je travaille pour le Seigneur, en fait.
0: Ah, ça c'est une bonne idée, moi aussi, ça fait deux.
1: À 100%,
0: d'accord.
1: J'ai vécu une conversion à l'âge de 27 ans. J'étais dans la grande distribution, en fait.
0: D'accord.
1: J'étais loin de Dieu, on va dire.
0: Oui.
1: Et j'étais plutôt dans les affaires, dans le business.
0: D'accord.
1: Et tout d'un coup, bon, je ne veux pas vous raconter toute la conversion, mais c'est une conversion à la Saint-Paul.
0: Oui.
1: Dieu surgit dans ma vie et à ce moment-là, je prends la décision de quitter mon travail.
0: Oui.
1: Pour annoncer la bonne nouvelle. Pour annoncer, annoncer que Jésus est ressuscité, pour annoncer ce message extraordinaire de l'Évangile. Ça a tellement chamboulé ma vie que je me suis dit, c'est pas possible. J'avais fait le catéchisme, j'avais fait.
0: Ah oui.
1: J'avais fait tout ça à ma communion,
0: d'accord.
1: Mais j'avais pas du tout percuté sur ce qu'était la résurrection.
0: D'accord.
1: Le message extraordinaire.
0: Donc vous aviez été baptisé, catéchisé, vous aviez fait votre première communion, tout ça, peut-être même la confirmation, bon, je ne sais pas.
1: Oui, jusqu'à la confirmation.
0: En Alzace.
1: Dans le scoutisme, en plus dans un milieu catholique, vraiment.
0: Bon, alors vous avez tout abandonné.
1: Après, à l'âge de 15 ans, j'arrive à Bordeaux, et là, j'ai laissé tomber la pratique religieuse,
0: d'accord.
1: La messe du dimanche, et,
0: oui.
1: Je suis parti dans le commerce.
0: Et alors, quand même, pour nos auditeurs, à quel moment Dieu s'est révélé à vous ? J'imagine pas dans le grand magasin. Comment ça s'est passé ?
1: Ah, c'est pas du tout le thème du livre.
0: Hein. Ah, c'est pas du tout le thème du livre, mais on va y revenir au livre. Hein. C'est juste.
1: Qu'est-ce qui s'est passé avec mon épouse ? En fait, on a eu un bébé.
0: Oui.
1: Mais il est né trop tôt.
0: Prématuré, donc.
1: Prématuré. En fait, il avait 5 mois et demi de grossesse. On se retrouve à l'hôpital. Le docteur nous dit ce bébé va mourir. Il va naître vivant, mais il va mourir. Nous, on avait décidé de l'appeler Simon.
0: Ouais.
1: Et donc, on n'était pas croyants, mais on s'est dit on va prévenir les parents. Donc, on appelle mes parents. Bon, voilà, on est avec vous, on pleure. On appelle les parents de mon épouse qui pleure. Et il y avait son frère qui était là à côté, qui s'appelle Pierre Aguila, qui est prêtre,
0: ouais.
1: Qui dit, mais il faut baptiser cet enfant. Quoi, baptiser cet enfant ? Alors moi, ça m'a plutôt contrarié, on va dire.
0: Ah bon ?
1: Pour le moment, on était dans l'épreuve, je n'avais pas trop envie de ça. Et il a insisté, fais-le pour nous, fais-le pour lui. Je vais t'expliquer, en cas d'urgence, un laïc a le droit de baptiser un enfant.
0: Oui, c'est vrai. Oui.
1: Et donc, une porte s'ouvre en moi, je me dis, pourquoi pas, après tout, voilà. Pas de risque de le baptiser, au contraire, ça peut faire que du bien. Donc, il m'a dit tu prends de l'eau, voilà, tu lui verses de l'eau sur le front et tu lui donnes son prénom au nom du Père, du Fils, du Saint-Esprit. Donc, on demande donc au docteur Aboud, le médecin qui accepte, qui était croyant, qui était libanais, qui a dit il n'y a pas de problème, vous pouvez baptiser l'enfant, il faudra le faire dans la salle d'accouchement parce qu'après il va mourir en fait. Donc, ce bébé est né vivant, il a pleuré, etc. Et puis après, il s'est calmé. Et comme c'était convenu, voilà l'infirmière qui me donne un récipient avec un peu d'eau. Je verse de l'eau donc sur son front et je le baptise. Je dis je te baptise Simon au nom du Père, du Fils et du Saint-Esprit. Et à ce moment-là, il y a eu comme une lumière, une révélation.

0: Moi, quelque chose, voilà, une rencontre surnaturelle, hein, c'est toujours
1: Oui,
0: pareil, les conditions à la
1: oui,
0: symbole,
1: oui.
0: une évidence
1: Que
0: de
1: Dieu est
0: la vie
1: là.
0: éternelle, une
1: Oui.
0: présence mariale, je connaissais Marie, mais une présence mariale très très forte, qui était là et qui apportait une espérance et un rayonnement dans cette salle d'accouchement-là. Et voilà qu'ils emportent le bébé quelques minutes après. Et en sortant de cette pièce, j'ai reçu vraiment dans mon cœur cette parole, tu le retrouveras. Comme si Marie me disait, tu le retrouveras. Ne t'inquiète pas, tu le retrouveras. Et là, ça a changé ma vie, complètement.
1: Alors, qu'est-il advenu de ce
0: Bien,
1: bébé?
0: ce bébé, il a été emporté, il était né à 5 mois et demi, il n'y avait pas encore d'enterrement à l'époque pour les prématurés, donc il a été mis dans ce qu'on appelle le jardin du souvenir, dans l'hôpital en fait. Lui, simplement, il a donné naissance à une association. Tout de suite, moi, j'ai voulu quitter mon travail, bon, ça ne s'est pas fait en 5 minutes, parce que bon,
1: Oui.
0: voilà, il a fallu une petite année pour quitter mon poste, et on a créé une association qui s'appelait l'association Simon, à son honneur à l'époque,
1: Oui.
0: qui est devenue l'association Marie-Reine quelques années plus tard, avec la fondation d'une maison qui s'appelle la Cité de l'Immaculée en Mayenne,
1: Ouais.
0: une maison pour accueillir ben, des personnes handicapées, pour animer des retraites spirituelles. Je
1: Ouais.
0: suis tombé très rapidement amoureux des franciscains et de la spiritualité de
1: De
0: Sainte
1: François,
0: Marie-Réunion. Oui, mais ça,
1: de Saint
0: c'est avec
1: François.
0: Marie,
1: De Saint François
0: Saint-Maximilien
1: d'Assise,
0: Kolb.
1: d'abord, oui. Ah,
0: Oui, de
1: Saint-Maximilien
0: Saint-Maximilien
1: Kolb,
0: Kolb.
1: d'accord.
0: Eh oui, c'est lui qui a
1: D'accord.
0: donné le nom, enfin c'est lui. C'est en son honneur qu'on a donné le nom à cette maison, parce que je
1: D'accord.
0: voulais utiliser, comme vous, tous les moyens modernes pour propager la bonne nouvelle à l'époque. Déjà, j'avais cette vision de porter ouais, vraiment ce message. Et donc, on a créé une petite association, on a commencé à faire des pèlerinages, et puis voilà, après on a eu l'accord de l'évêque pour mettre la présence réelle.
1: Oui.
0: On a eu un prêtre qui a été mis à disposition dans la maison pour animer les retraites avec nous, etc. Et donc, il y a eu une vie communautaire qui a duré quelques années. Puis après, cette vie communautaire, elle était plus compatible avec les deux enfants. On a eu deux enfants.
1: Oui.
0: Et donc, on a créé une autre réalité qui s'appelle la bonne nouvelle.
1: Alors, qu'est-ce que c'est la bonne nouvelle?
0: Alors, comme son nom l'indique, le but, c'est d'annoncer la bonne nouvelle et de propager la bonne nouvelle. Voilà. Et
1: D'accord.
0: donc, à la base, c'est juste simplement une librairie, une maison d'édition aussi, puisqu'on édite des livres.
1: Ouais.
0: On a édité 70 livres environ. Et puis, on a une revue qui s'appelle La Bonne Nouvelle, forcément, qui est là pour annoncer des bonnes nouvelles. Et puis, une autre revue qui s'appelle Voici ta mère. J'en ai amené
1: Oui.
0: avec moi, là.
1: Ouais, on
0: Ça,
1: peut les
0: c'est.
1: montrer, au moins pour ceux
0: Oui,
1: qui nous
0: on peut les
1: suivent
0: montrer.
1: sur notre
0: Ça,
1: chaîne
0: c'est, par
1: YouTube.
0: exemple, La
1: Voilà.
0: Bonne Nouvelle.
1: La bonne nouvelle, donc.
0: Ça ressemble à ça.
1: C'est une revue, ok, très bien. Ouais.
0: Voilà, l'enseignement que j'ai lu.
1: Ouais.
0: Ça, c'est encore une bonne nouvelle.
1: Alors
0: Ça,
1: là, on voit
0: c'était
1: une
0: le thème du
1: couverture.
0: carême, le secret d'une bonne
1: Voilà,
0: confession.
1: on voit un ballon dirigeable sur un ciel fond bleu, hein, un grand ciel
0: Oui, c'est ça,
1: bleu.
0: j'ai dit peut-être trop vite.
1: Voilà.
0: Ça, c'est ce qu'on a fait, par exemple, à la Toussaint, c'était la prière pour nos défunts. Ça, c'est Voici ta mère.
1: Ouais.
0: Et puis, guérir avec les saints, ça, c'est un autre thème qu'on a développé cette année.
1: Ah voilà, les
0: C'est
1: saints,
0: Voici
1: oui,
0: ta mère.
1: voilà. Avec une
0: Voilà.
1: représentation pour chaque saint en
0: Voilà.
1: première page. Alors
0: Et
1: ça,
0: voilà.
1: c'est le travail éditorial. Et puis, il y a eu ce livre. Alors ça, c'est un livre
0: Alors,
1: que
0: ce
1: j'ai
0: livre.
1: découvert très récemment. Comment se laisser transformer par Dieu avec, il faut en parler d'abord, ce monsieur la chance.
0: Alors, oui.
1: Alors là, il faut en parler. Alors ce
0: Ah, oui,
1: monsieur la
0: clairement.
1: chance, c'est un peu comme vous. Thierry,
0: Oui.
1: c'est un peu un chemin de Damas. Est-ce que vous pouvez nous en parler? Il est toujours vivant,
0: Alors,
1: ce monsieur Lachance.
0: oui, Léandre, c'est Léandre Lachance.
1: Léandre,
0: Donc,
1: oui.
0: alors lui, Léandre,
1: Il est très chanceux,
0: il a
1: lui, hein?
0: dit,
1: Il est très, très chanceux, Léandre. Hein? On peut dire ça
0: oui,
1: comme
0: on peut dire ça. En fait, lui, il a toujours été croyant
1: ça. Ouais.
0: et il s'est lancé ben, il y a très longtemps, hein, après la guerre, là, il s'est lancé dans les assurances
1: Ouais.
0: et il a développé les assurances donc au Canada. Lui, c'est un Canadien. Hein.
1: Ouais,
0: Et
1: tout à fait.
0: ça a très bien marché. C'est devenu un très très gros cabinet d'assurance.
1: Ouais.
0: Et forcément, les assurances, la chance.
1: Oui, c'est ça. Ça inspire la confiance. Oui.
0: Ben oui.
1: Oui.
0: Et quand il a pris sa retraite, il a laissé donc l'activité à ses enfants. Ben lui, il a voulu prendre du temps pour la prière, en fait. Et en particulier pour l'adoration eucharistique.
1: Oui.
0: Et je le raconte dans le livre, en fait. Il se met en prière, en adoration, et
1: ouais.
0: tout d'un coup, il entend dans son cœur écrit, hein,
1: écrit
0: une parole
1: ouais.
0: qui dit, prends un stylo et écrit. Alors il commence à écrire, il n'entend pas des voix, attention, hein, il commence à écrire ce qu'il a dans son cœur, et comme si c'était Dieu qui lui parlait, en fait.
1: Ouais.
0: Et ça, c'est très beau, en fait. Hein.
1: Voilà.
0: Je peux le reprendre dans le livre, si vous voulez,
1: oui,
0: c'est
1: oui,
0: très
1: oui.
0: fort.
1: Hein. Oui, oui. On peut le lire dans le livre, cette rencontre. Alors, effectivement, c'est pas d'écriture automatique, hein. Il a quelque chose dans son cœur, hein. Voilà. Bah, c'est pour ça qu'il faut bien distinguer. Donc, il a quelque chose dans son cœur, et puis, selon ce qu'il ressent de cette présence... Eh bien, Dieu va s'adresser à lui, et il va se, un peu comme pour Sœur Faustine d'ailleurs, il va se tisser un dialogue, on peut dire ça, hein,
0: exactement.
1: Un dialogue. Alors, est-ce que vous voulez nous en lire un extrait, Thierry?
0: Oui, alors écoutons-le. Donc là, c'est Léandre qui écrit, hein, notre cher ami canadien. Il est environ 5 heures du matin, je suis en prière et je suis inspiré de prendre un papier et un crayon et d'écrire ce qui me sera inspiré. Les seuls mots que j'ai à l'esprit sont « mon enfant bien-aimé ». Comme je veux être docile à l'Esprit-Saint, je commence à écrire ces mots, et voici ce qu'il m'est donné. « Mon enfant bien-aimé, ce que je te demande, c'est de demeurer à mon écoute. Fais-moi confiance. Je guiderai chacun de tes pas. Je ferai tomber chacune des barrières. Je sais que toi, tu es trop petit pour bien comprendre ce que je te demande présentement. Tu as à avancer dans la foi pure, sans voir ni comprendre où je te dirige. Tu n'as qu'à te laisser guider. C'est peu ce que je te demande. Pourquoi trouves-tu cela difficile? C'est toujours ta tête, ta raison, qui veulent tout savoir et tout comprendre. Mais moi, je suis au niveau de ton cœur. Je voudrais que tu gardes un cahier à portée pour continuer à écrire ce que je veux t'enseigner dans le futur. Car j'ai besoin de toi. Je veux faire de toi un pilier dans mon Église. Mon amour pour toi est sans limite. Tu te dois de descendre dans tes profondeurs, car c'est là où je suis. Voilà, je lis le ouais. premier passage. Et il écrira en fait 3 volumes, ils appellent ça des volumes au Canada,
1: ouais.
0: 3 livres
1: ouais.
0: qui rassemblent ses pensées, ses paroles qu'il reçoit dans son cœur, et qui sont toute une pédagogie vraiment divine, toute une pédagogie qui pourrait faire penser un petit peu à la petite Thérèse. Hein. C'est vraiment un chemin
1: oui.
0: de petit.
1: Alors Thierry, qu'est-ce que ça a changé pour Léandre Lachance de finalement colloquer avec le Seigneur? Qu'est-ce que ça a changé dans sa vie? Quel bouleversement ça a occasionné? Comment il a réussi à partager cette énormité, on peut dire, cette incongruité?
0: Eh bien, en fait, ce que ça a changé, c'est qu'il s'est mis à l'écoute. Donc, on entend bien que la demande du Seigneur, c'est « mets-toi à l'écoute ». Ce que je te demande, c'est de me mettre à mon écoute. Donc, en fait, il se met à l'écoute, et ça a duré longtemps, et il a écrit des cahiers. Et en écrivant ses cahiers, il y a des gens qui disaient « mais moi, quand je lis ces paroles, ça me fait du bien ». Donc, il a
1: ouais.
0: commencé à photocopier les cahiers, on va dire.
1: Ouais.
0: Et puis, photocopie en photocopie, il s'est dit « bon, ben, je vais imprimer un premier volume
1: ouais. ».
0: Et donc, il a écrit un premier volume. Et en fait, ça a tout de suite eu du succès.
1: D'accord.
0: Ça s'appelle « Pour le bonheur des miens, mes petits ». C'est une parole de Jésus, en fait.
1: Ouais.
0: De Jésus, parce que dans ce livre, en fait, parfois c'est le Père qui parle, parfois c'est Jésus qui parle, mais c'est toujours Léandre Lachance qui écrit ce qu'il reçoit.
1: Qui écrit ce qu'il reçoit, oui, bien sûr. Alors on peut voir même sur Internet des petits passages où Léandre Lachance dit ce qu'il vit, raconte un peu son expérience, fait des témoignages, et ça aide à rentrer dans cette intimité que lui-même partage avec le Seigneur, et qui est bien sûr un petit peu exceptionnelle, mais se mettre à l'écoute, ça c'est valable pour tout le monde, Thierry, se mettre à l'écoute de ce que Dieu veut nous dire.
0: C'est la base.
1: C'est la base.
0: Quel est le premier commandement ?
1: Schéma Israël, écoute Israël. Il faut s'en souvenir.
0: C'est ce qui nous est demandé en premier.
1: Voilà, donc on va essayer de se mettre ce soir à l'écoute. À la radio, on a l'habitude d'écouter et d'entendre même. Et nous allons pour l'heure, puisque c'est le premier moment musical de l'émission, aller du côté de la communauté de l'Emmanuel en écoutant un de ses chants, un chant à l'Esprit Saint, au Esprit de Feu, communauté de l'Emmanuel.
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0: Ô esprit de feu, chant de l'Emmanuel, issu de la communauté de l'Emmanuel. Eh bien, nous avons Aurélien au téléphone qui nous appelle du Var et qui veut certainement poser des questions à Thierry. Aurélien.
1: Oui, bonsoir.
0: Bonsoir Aurélien.
1: Merci pour votre émission.
0: Je vous en prie, Aurélien.
1: Un plaisir tous les soirs.
0: Merci, merci beaucoup.
1: Un grand plaisir, je suis très heureux de passer à l'antenne.
0: Et
1: alors voilà,
0: prie.
1: Moi j'avais une question, une interrogation toute simple depuis assez longtemps.
0: Oui.
1: Pourquoi Dieu se manifeste à certains et moins ou pas à d'autres? Et dans ce cas-là, comment faire pour se mettre sur le chemin?
0: Alors, je vais laisser Thierry répondre, parce que c'est une question difficile, bien sûr. Alors, non. Alors, sérieusement, Thierry, c'est vrai qu'on peut, Aurélien a raison, on peut reprocher de temps en temps, entre guillemets, au Seigneur de se révéler de façon explicite comme à Léandre. C'est fantastique,
1: voilà,
0: c'est merveilleux. Comme à vous, Thierry, dans un moment extrêmement difficile où quelque chose se passe. Et puis, d'autres personnes vont chercher pendant 20 ans et rien du tout. Alors, qu'est-ce qu'on peut leur dire?
2: Alors, il y a plusieurs choses. Je pense qu'il y a l'écoute, c'est la base. Donc, en fait, je pense que Dieu s'adresse quand même à tout le monde. Ça, c'est sûr et certain. Dieu s'adresse à tout le monde. Le problème, c'est que parfois, nous sommes peut-être pas bien connectés.
0: Ah.
2: Je donne souvent l'exemple de la parabole. Alors maintenant, on n'a plus de parabole avec la fille, mais il y a quelques années de ça, on avait sur nos maisons des paraboles pour capter la télé, les ondes, la radio,
0: les
2: paraboles. Et je me suis amusé à faire un petit peu le lien avec Jésus qui nous parle en parabole.
0: Ouais.
2: Et donc, en fait, une parabole, elle sert à recevoir. Et donc, en fait, il faut savoir comment je dirige ma parabole. Est-ce que ma parabole, elle est vraiment dirigée vers celui qui parle, en fait, vers celui qui émet. Et je me rends compte, et je parle d'abord pour moi, que souvent, nous sommes dirigés peut-être plus vers nos soucis, vers nos problèmes, vers nos interrogations, je dirais vers la droite, vers la gauche, vers derrière aussi, vers ce qui s'est passé, ou vers le futur, vers ce qui risque d'arriver. Et finalement, quelquefois, peut-être qu'on passe à côté
0: de
2: cette présence vraiment de Dieu qui est là avec nous. Après, je pense aussi, et là, je pense que vraiment Aurélien a raison, il y a des personnes qui ont des dons.
0: Oui, c'est comme un don, oui, c'est comme un don.
2: Voilà, qui sont un peu choisis par Dieu. On a parlé de Sainte Marguerite Marie, je crois.
0: Oui, Sainte Marguerite Marie, ou Sainte Faustine.
2: Par exemple, on avait dit Sainte Faustine.
0: Ouais.
2: Mais en fait, effectivement, dans l'histoire de l'Église, il y a des personnes qui sont quand même choisies par Dieu. Jeanne d'Arc, hein, évidemment.
0: Oui.
2: Et puis d'autres, non. Mais ça ne veut pas dire que Dieu n'est pas avec nous. Dieu est tout le temps, avec nous. C'est que souvent, je pense que d'abord, souvent, nous ne sommes pas avec lui. Et vraiment, le cœur du cœur, c'est de prendre du temps personnel chaque jour dans la prière. Et c'est pas facile. Moi, ça fait 30 ans que je prêche des retraites, et je dois dire depuis 30 ans un peu la même chose aux gens, c'est prenez du temps, quelques minutes, prenez du temps dans le silence. J'avais une maman spirituelle qui disait, on ne trouve Dieu que dans le silence. On ne trouve Dieu que dans le silence et dans la prière.
0: Oui, alors,
2: c'est vrai qu'on est dans un monde de bruit.
0: Oui.
2: Et donc, il faut arriver à couper tout, se poser devant le Seigneur et se mettre à l'écoute.
0: Débrancher son téléphone, voilà. Débrancher son téléphone.
2: Poser son téléphone, ça c'est clair, poser son téléphone.
0: C'est la première chose à faire.
2: Il faut prendre ce temps-là. Et c'est pas facile. C'est tellement pas facile.
0: Ouais. Alors Aurélien, est-ce que ça répond un peu Aurélien à la question?
1: Écoutez, oui, bien sûr. Moi, je peux dire que quand je lis énormément de témoignages chrétiens, que ce soit Thérèse de Lisieux, Élisabeth de la Trinité, Sœur Bernadette Soubirous, Marie de la Trinité aussi, ou Pierre Vandermeer de Valkeren, qui est un écrivain formidable.
0: Oui.
1: Et quand je lis ces récits, je suis vraiment pris par leur foi, qui me la communique. Mais malheureusement, je reconnais qu'après, une fois le livre refermé, je reste un peu sur une sorte de point de foi qui résiste un petit peu comme ça, et puis ça s'effrite au fur et à mesure.
0: Ouais.
1: Et voilà. Et c'est.
0: Alors Aurélien, il y a aussi
1: un peu la vie.
0: Il y a Il y a aussi une manière, en complément de ce qui a été dit précédemment par Thierry, il y a sans doute aussi une façon de rencontrer Dieu, c'est dans les rencontres, dans les événements de sa vie, parce que quand on cherche Dieu, eh bien, Dieu se présente à nous, mais souvent par le biais d'une rencontre. C'est pas forcément une rencontre littéraire, ça peut être une rencontre dans votre vie à vous, ou d'un événement, ou d'une musique, ou de, je sais pas, une veillée de prière qui arrive dans votre vie, ou un lieu où vous êtes invité. Est-ce qu'on peut dire ça également, Thierry? Est-ce que Dieu se présente à nous, hein?
2: Ben ça, c'est sûr que Dieu se présente à nous à travers les autres aussi.
0: Bien sûr.
1: D'accord.
2: Mais quand même, je suis tout à fait d'accord, mais c'est très important de prendre le temps de la solitude et du silence. De la solitude et du silence et de l'écoute.
0: Solitude, quand même, silence, écoute.
2: Ouais, ça c'est la base, je dirais, de cette intériorité qui va faire qu'on va entendre Dieu. Mais effectivement, après, Dieu va se manifester à travers la parole de Dieu, à travers la parole d'une personne qu'on va croiser, à travers un paysage. Dieu se manifeste dans la nature, etc.
0: Quoi. Oui, bien sûr. Et puis, il faut parler à Dieu aussi, Aurélien. Il faut lui demander de temps en temps, Seigneur, montre-toi un peu, parce que je te cherche beaucoup, mais je ne te vois pas beaucoup. Il ne faut pas, hésiter.
1: Oui. Je découvre la foi des autres dans leurs témoignages écrits, et je trouve ça formidable.
0: Oui.
1: Et après, voilà. Donc, je vais suivre les conseils de Thierry.
0: Oui.
1: Alors, vos conseils à vous aussi.
0: Alors, peut-être un petit conseil de temps en temps, si vous passez devant une église, quelle que soit l'heure de la journée, que vous rentriez du boulot, que vous y alliez, que si l'église est ouverte, entrez quelques instants, allez devant le Saint-Sacrement, asseyez-vous, et puis là, il y a un cœur à cœur, un tête à tête, et puis voilà, c'est une habitude vertueuse, et il se passera des choses.
1: D'accord. Bah, écoutez, je prends vos conseils à la lettre. Je vais m'y employer.
0: Eh bien, Aurélien, je vous en félicite. Et puis, vous êtes le bienvenu à notre antenne. Vous êtes chez vous, Aurélien. N'hésitez pas.
1: Merci pour votre accueil.
0: Mais je vous en prie. Merci beaucoup, Aurélien.
1: Bonne soirée.
0: Merci. À bientôt. Mathieu qui nous appelle de Rennes. Alors, Mathieu.
3: Bonsoir.
0: Bonsoir, Mathieu. Comment allez-vous, Mathieu?
3: Alors, bien. Alors, en fait, moi, j'ai une astuce pour trouver si on connaît la nature.
0: Oh, ah bon? D'accord.
3: Donc, en fait, si on connaît la nature, on se demande pourquoi il y a la vie.
0: Oui.
3: Donc, si on recherche des vérités à un moment donné, on se demande, on cherche une vérité. Donc, c'est soit pourquoi il y a la vie, soit quelque chose comme ça.
0: Oui.
3: Et après, donc c'est la révélation se fait en cherchant sa vérité. C'est qu'en fait, en cherchant sa vérité,
0: oui,
3: on trouve des preuves mais une preuve.
0: Disons une approche un peu scientifique, vous voulez dire, Mathieu?
3: Oui.
0: Oui.
3: Mais c'est selon Platon.
0: Oui, alors Platon, c'est très bien. Mais Jésus, c'est encore mieux. Alors Thierry, est-ce que pour un esprit rationnel, disons scientifique, positiviste, est-ce que la recherche scientifique peut conduire aussi au Seigneur?
2: Ah ben oui. Ah. Là, sur ce thème, voilà, pour inviter Olivier Bonassi.
0: Oui, voilà, par exemple, voilà. On peut parler de Pasteur, hein, Louis Pasteur, qui était un grand chrétien et le scientifique le plus éminent de son temps.
2: Exactement.
0: Bon, voilà, il n'y a pas de contradiction. Alors, ce n'est pas vrai pour tous les scientifiques, mais certains découvrent Dieu et d'autres pas. Bon, donc la science, ça peut être aussi une interrogation sur l'être, au moins ça. Oui. Alors Mathieu, donc oui, ça peut être un chemin pour vous aussi, hein.
3: Alors en fait, la recherche de chercher des vérités, puis une vérité, puis sa vérité,
0: oui,
3: et peut-être trouver la vérité, alors ça c'est summum,
0: oui,
3: la vérité qui englobe l'ensemble des vérités du monde entier à un moment donné, ça c'est le summum.
0: Oui, mais dans l'humilité quand même, hein, toujours dans l'humilité, c'est-à-dire qu'il ne faut pas avoir l'impression que finalement on va pouvoir réduire Dieu à une équation, par exemple, ou à une formule, hein, c'est...
3: Non, à une vérité, c'est qu'en fait, il y a une vérité qui englobe l'ensemble des vérités pour toute l'humanité à un moment donné, quoi.
0: D'accord. Alors, comment vous définiriez Dieu pour vous, Mathieu?
3: Alors, Dieu, c'est la première vie ou la vie d'après, ou une vie qui a été créée après la première vie, quoi.
0: Alors, pour vous, Dieu, c'est la vie, c'est le vivant, disons.
3: C'est la première vie.
0: Oui, c'est la première vie.
3: Enfin... C'est peut-être la première vie, c'est... Soit la première vie, soit une vie qui a été créée à partir de la première vie.
0: Ah, voilà. Enfin, comme Dieu est incréé, bon, enfin, voilà. Disons que, bon, je retiens la vie. Thierry, est-ce qu'on peut dire que Dieu est la vie chez les vivants, en tout cas ceux qui nous animent?
2: Mais oui, enfin, Jésus nous dit « Je suis le chemin, la vérité et la vie ». Bien sûr, Dieu c'est la vie, c'est la voilà. vie et c'est l'amour.
0: Dieu c'est la vie et c'est l'amour. Voilà Mathieu, la réponse de Thierry. Dieu c'est la vie, comme vous Mathieu, et c'est aussi l'amour, faut pas l'oublier. Voilà, Dieu est amour, évangile de Jean, bien sûr, ce merveilleux prologue de l'évangile de Jean. Merci Mathieu.
3: Bonne journée.
0: Merci, bonne soirée, merci Mathieu. Alors, dans le livre, Thierry, il y a quand même un petit programme. On viendra sur la prière du oui, hein. On viendra sur la prière du oui. Mais il y a un petit programme. Alors, il faut dire que c'est un livre qui se lit très vite. Ce n'est pas un livre difficile, il y a des illustrations, il y a beaucoup de choses à voir. Mais il y a un plan des chapitres. Et puis, on nous dit, eh ben, effectivement, vous allez être pris par la main, un peu en quelque sorte. Et puis, il y a une petite méthode, je trouvais ça intéressant. Un texte de la Bible. Un moment où on creuse ensemble, une méditation extraite de Léandre, la chance, qui effectivement a la chance de colloquer avec le Seigneur, des témoignages, une mise en pratique dans sa vie à soi, pour que le oui qu'on fait à Dieu grandisse, des questions, un peu comme si on conversait avec quelqu'un, et puis incarner en quelque sorte mon oui en acte dans la prière. Alors comment ça vous est venu cette idée de chapitrer un peu par petits éléments de méditation, d'interrogation, de prière, pour avancer au fur et à mesure du chapitre, qui sont tous construits sur cette base-là.
2: Ouais. Je vais vous expliquer. Simplement, oui. Je repense à Aurélien.
0: Ouais.
2: J'ai une chance extraordinaire. J'habite en face d'une église, là, dans mon petit village.
0: Ouais.
2: Et j'ai la clé de l'église.
0: Ah, bah voilà, ça aide.
2: Je suis le sacristain. C'est moi qui ouvre l'église tous les matins et qui la ferme tous les
0: soirs. Ça aide. Oui.
2: Tout à l'heure, vous avez dit, si vous passez devant une église, eh ben, allez faire un petit tour.
0: Ouais.
2: Donc j'ai cette chance incroyable de pouvoir aller faire des tours à volonté dans cette petite église. Et forcément, j'ouvre chaque matin, je vais voir le Seigneur, bonjour Jésus, comment ça va? C'est quelque chose, je fais exprès d'aller là-dedans, c'est une relation simple.
0: On va dire bonjour au Seigneur.
2: Le Seigneur, c'est une relation simple avec un père, avec son fils, ou Jésus c'est notre frère, enfin Marie c'est notre mère, on parle aux saints, on parle à Saint-Joseph, on parle à l'archange Saint-Michel, en plus dans une église, il y a plein de personnages qui sont là, et on ne fait pas que parler, on ne fait pas que leur confier, parce que le problème qu'on a c'est toujours, je te confie ceci, je te confie cela, et prends ceci, et occupe-toi de cela. Et c'est le principal problème, c'est ça, c'est qu'on oublie, c'est ce que j'ai dit tout dans le début, d'écouter. Et donc en fait, comment c'est venu ce livre, c'est venu que j'avais besoin d'un père spirituel, puisque j'avais dit que j'avais une mère spirituelle qui était une dame qui habitait près de Paris, Rolande, qui était stigmatisée d'ailleurs. Et elle est décédée, Rolande. C'est elle qui avait écrit le livre Madame R, avec le professeur Laurentin. Il y a longtemps, je vous raconte quelque chose qui est loin.
0: Ouais.
2: Et je me suis dit, pas un prêtre comme père de famille, comme... père spirituel, il te faudrait un père de famille. Et Léandre, on lui a proposé, parce qu'il venait prêcher des retraites chez nous, je lui ai dit, est-ce que tu veux bien être mon père spirituel, mon accompagnateur? Il m'a dit, Thierry, il n'y a pas de problème. D'accord?
0: Oui.
2: Je vivais des choses pas toujours faciles. On peut imaginer que quand on s'occupe d'une maison comme ça, il y a pas mal de combats, et aussi pas mal de combats spirituels.
0: Oui.
2: Et une des premières choses qu'il me dit, c'est Thierry, il faut que tu pries davantage.
0: Ah.
2: Alors, je suis un peu tombé de ma chaise parce qu'on prenait donc une prière communautaire chaque matin qui durait une petite heure quand même. Moi, à titre personnel, je prenais du temps seul. Je lisais la parole de Dieu, je lisais les textes du jour, je prenais un temps pour méditer la Bible au quotidien, je faisais mon chapelet. Et il me dit, il faut prier davantage. Alors, ça m'a un peu fait tomber de mon fauteuil, on va dire. Je me suis dit, mais qu'est-ce qu'il va venir?
0: Il s'est trompé.
2: Puisque c'est comme ça, il a écrit 3 livres avec des pensées.
0: Ouais.
2: Je vais prendre une pensée par jour et je vais compléter ma prière en méditant la pensée du jour, on va dire. Donc, j'ai commencé à prendre le volume 1 au jour 1. J'ai lu le message de Léandre, je l'ai porté dans ma prière, j'ai commencé à stabiloter, j'ai commencé à écrire de côté, ce qui me venait moi aussi, et ça a duré environ 3 ans. Ça a duré environ 3 ans, la lecture des 3 livres.
0: D'accord.
2: Et au fur et à mesure de la lecture des 3 livres, je me suis rendu compte que Jésus nous demande des oui.
0: Alors, ça, on va y revenir.
2: Que tout le monde soit oui, que tout le monde soit non, hein, ça, c'est bien connu
0: alors,
2: dans la Bible.
0: Voilà. Alors, on va y revenir à ces oui. Parce
2: on, va y, on va y revenir, mais en fait, c'est ça qui a. J'ai écrit une prière, en fait, qui s'appelle la prière du oui.
0: Oui.
2: Qui résume, je dirais, mes notes et mes 3 ans de réflexion.
0: Thierry, est-ce que vous voulez nous la lire? C'est le moment. Est-ce que vous voulez nous lire la prière du oui qui est dans le livre?
2: Je peux vous lire la prière du oui, là, je l'ai prise avec moi.
0: Oui, oui. Page 25, je ne sais
2: mais
0: plus.
2: Mais oui pour aujourd'hui. Alors, voilà, vraiment, déjà le titre, c'est « Mais oui pour aujourd'hui ». Il faut bien comprendre que ce n'est pas une prière pour demain. C'est un peu comme les alcooliques anonymes, j'ai envie de dire, on va essayer aujourd'hui.
0: Oui, c'est une prière pour maintenant. Voilà, c'est maintenant.
2: On ne va pas se battre pour demain.
0: Non, on se bat pour maintenant.
2: Alors, Jésus me dit que ton oui soit oui et que ton non soit non. Par le oui de Marie, j'entre dans mon oui à Dieu. Oui, Seigneur, j'accueille ton amour et je me laisse aimer. Très Sainte Trinité, Père, Fils et Saint-Esprit, je vous adore de tout mon être. Oui, Jésus, j'ai confiance en toi. Oui, Père, je m'accepte tel que je suis. J'accueille ma petitesse et j'accepte de me laisser transformer par toi. Je te donne mes faiblesses et mes limites. Ô Christ, viens vivre en moi. Jésus, fais couler ton précieux sang dans mes blessures. Père, j'accueille ta miséricorde qui vient guérir ma misère. Oui, Père, j'accepte les autres tels qu'ils sont sans vouloir les changer. Je te confie totalement chacun et chacune afin que tu t'en occupes. Oui, Père, j'accepte les événements tels qu'ils sont, bons ou mauvais. Je te donne toutes les clés de ma vie pour que tu la conduises. Oui, je crois que tu prends soin de toute ma vie jusqu'au moindre détail. Oui, Jésus, j'accepte de te mettre à la première place et d'être centré sur toi. Oui, Saint-Esprit, je t'ouvre tout grand mon cœur. Remplis-moi de toi. Oui, mon Père, je m'abandonne à toi. Que ta volonté soit faite et non la mienne. Prends le contrôle de ma vie, Père. Entre tes mains, je remets mon esprit. Amen.
0: Amen. Alors voilà Thierry, est-ce qu'on peut dire que c'est une prière quand même largement inspirée?
2: Inspirée?
0: Oui. Est-ce qu'il n'y a pas quelque chose de la présence de Dieu qui pousse à écrire cette prière-là?
2: J'espère, en tout cas, c'est le fruit de la méditation du livre, vraiment.
0: Ouais, ouais.
2: Et je me suis dit, mais il faut que j'arrête de vouloir être ceci, de vouloir faire cela. Il faut que je laisse Dieu habiter en moi. Il faut que je laisse Dieu faire son œuvre en moi.
0: Est-ce que c'est difficile?
2: C'est un travail de lâcher prise. Hein,
0: voilà. Est-ce que c'est difficile de lâcher prise justement?
2: Ah, très, très, très compliqué.
0: On va y revenir parce que c'est le deuxième moment musical de notre émission. D'accord. On a Raphaël qui nous attend à Bordeaux, qu'on prendra juste après. On reste dans les communautés. Alors, on passe de la communauté d'Emmanuel à celle du Chemin Neuf et on écoute encore un chant à l'Esprit Saint. Viens, Esprit Créateur, la communauté du Chemin Neuf.
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0: Communauté du Chemin Neuf, viens, esprit créateur. Raphaël qui nous appelle de Bordeaux. Raphaël.
1: Bonsoir Frédéric, bonsoir à votre invité. Alors il y a des choses très intéressantes qui ont été dites juste avant la pause musicale.
0: Ah, merci Raphaël de nous le signaler.
1: Voilà. Donc dans cette prière du oui,
0: oui.
1: C'est quand même très complexe, on pourrait dire beaucoup de choses, mais je ne pense pas que ce soit à nous de changer les autres, c'est Dieu qui change les autres.
0: Oui, oui, c'est d'ailleurs ce que disait Thierry dans sa prière. Ne nous demande pas ce qu'on change les autres. Hein, ça, c'est dans la prière, effectivement, du oui à Dieu.
1: D'où l'intérêt de prier pour les autres.
0: Oui, également. Alors après, il y a aussi beaucoup de subjectivité. C'est vrai que si quelqu'un nous casse les pieds, on va prier pour qu'il s'améliore. Mais si on veut qu'il s'améliore selon nous, c'est peut-être pas la volonté de Dieu qui a d'autres desseins qui, parfois, ne sont pas très perceptibles, disons, pour nous.
1: Oui.
0: Hein,
1: on peut dire
0: ça. Voilà. Dieu a ses desseins qui parfois nous échappent un peu, il faut le reconnaître.
1: Oui, absolument.
0: Ouais. Alors sinon, Raphaël, est-ce que vous avez l'impression de vous mettre suffisamment à l'écoute et est-ce que vous pourriez renouveler votre oui à Dieu dans votre vie quotidienne?
1: Suffisamment à l'écoute, je vais être franc avec vous, Dieu, je l'écoute comme je peux, c'est-à-dire à 50%.
0: Ah, 50%, d'une seule oreille alors, vous écoutez Dieu d'une seule oreille.
1: Pas d'une seule oreille, mais de 25% dans chacune, hein, ce qui nous fait 50. Hein.
0: Ah, vous me rassurez. Alors, à moitié, à moitié. Alors, qu'est-ce qui gêne? Qu'est-ce qui résiste, Raphaël?
1: Peut-être les sacrements. C'est vrai que ça fait... La messe, pour moi, c'est un véritable combat. Je peux prier chez moi le matin, bon, peut-être pas... C'est trop tôt, mais je peux prier deux fois par jour chez moi, mais la messe, c'est un véritable combat.
0: D'accord.
1: Je pense que je gagnerais à écouter Dieu davantage si j'allais un peu plus souvent à la messe. Oui.
0: Alors, vous avez le désir, et puis finalement, ça se perd en chemin, c'est ça?
1: Oui, c'est ça. C'est une velléité.
0: Alors, on peut essayer de demander à Thierry ce qu'il pense de ce type de combat. C'est-à-dire qu'on est poussé à aller à la messe et puis finalement on n'y va pas. Est-ce qu'il y a pas des petites luttes spirituelles dans ces faire la charité par exemple, écouter quelqu'un, donner un peu de son temps. Est-ce que ça résiste pas? Il y a quelque chose en nous qui nous dit non, alors que finalement on souhaiterait plutôt se rendre à la messe, être bon avec son prochain et se mettre à l'écoute de Dieu.
2: Alors, vous me posez la question. Hein.
0: Oui, bien sûr. Oui.
2: Alors en fait, plus on est croyant, plus on est près de Dieu et plus le combat est grand.
0: Ah.
2: C'est les pères du désert qui racontent. Ils traversent un village et ils voient les gens qui vivent dans la débauche, qui font n'importe quoi. Et puis lui, il a le don, ce père du désert, de voir les démons. Et puis il n'y a pas de démons du tout. Les gens font n'importe quoi et il continue sa route et il arrive près d'un monastère. Et quand il arrive près d'un monastère, là, il y a les moines qui sont en prière, et tout autour du monastère, une armée de petits démons qui essaient d'empêcher les moines de prier, d'aller à la messe, etc. etc. Et donc, cette petite parabole, cette petite histoire, pour bien nous faire comprendre que quand les gens sont déjà, je dirais, du côté négatif, du côté des forces du mal, pratiquement, j'ai envie de dire, il n'y a pas de combat spirituel véritablement. Les gens ont déjà choisi la part des ténèbres, on va dire. Or, quand on décide de choisir la lumière, eh bien, il y a le combat qui va avec. Et c'est normal. Hein, le curé d'Ars disait une journée sans combat est une journée perdue. Donc, on le voit dans la vie des saints, le combat, je pense à François d'Assise, qui a vécu des combats terribles aussi. Ouais. Moi, je suis franciscain, je suis dans le tiers ordre français, je suis engagé dans le... C'est très intéressant de lire la vie des saints, parce que on dit ce sont des saints, on imagine des personnes qui ont vécu une vie très douce et très tranquille.
0: Ouais, c'est pas vraiment ça.
2: Jean-Paul II, par exemple. Ouais. C'est très important de comprendre que le combat, il est là encore plus fort, d'autant plus qu'on est proche de Dieu. Voilà. Ouais. Donc c'est ça que j'ai envie de répondre. Et donc d'autant plus, il faut arrêter de combattre. C'est-à-dire que là, on va arriver un petit peu dans le livre. D'autant plus le combat est grand, d'autant plus il faut pas vouloir lutter soi-même. Faut bien se rappeler l'histoire du petit David. Dieu choisit toujours les nuls, c'est ce que j'en parle un peu dans la Bible. Il choisit toujours les personnes qui sont pas fortes en fait.
0: Ouais, il
2: Il
0: choisit
2: faut
0: Moïse
2: toujours
0: qui
2: que
0: est
2: notre
0: pas
2: force
0: doué,
2: soit plus
0: voilà,
2: grande. Quand il choisit David, David il peut même pas mettre son armure, il est trop petit,
0: Oui, il est
2: quoi, ça
0: trop
2: rentre
0: petit,
2: pas.
0: il rentre pas dedans, ouais.
2: Il y va avec sa petite fronde. Gédéon, il envoie Gédéon avec des poteries. Enfin, c'est
0: Oui,
2: des histoires abracadabrantes dans
0: oui.
2: la Bible quand même.
0: Moïse a
2: Dieu
0: du mal
2: choisit.
0: à s'exprimer en public, il a la langue lourde, on ne sait pas s'il est bègue ou s'il a du mal à
2: Oui, c'est
0: s'exprimer,
2: ça.
0: enfin il n'est pas fait pour être prophète, c'est sûrement pas.
2: C'est ça.
0: Ouais.
2: Donc, pour être victorieux, c'est une des clés, hein, c'est l'humilité. Pour être victorieux, il faut se faire petit. Pour être victorieux, il faut laisser passer le Seigneur, vraiment en premier. Et il faut pas vouloir mener ces combats-là soi-même. Donc, le combat qu'on a à mener, c'est de lui donner les combats, si je puis dire, et de ne pas vouloir combattre soi-même. Ça, c'est un élément fondamental. Moi, je sais que j'ai travaillé toute ma vie avec le Père Guy Lepoutre pour aider les gens dans le ministère de la libération, par exemple,
0: Oui.
2: de la délivrance, même des exorcismes, etc. Il faut bien comprendre que les armes de l'esprit du mal, c'est l'orgueil. Hein. Donc, c'est vraiment en étant. C'est pour ça que je dis, on rentre par le oui de Marie. C'est vraiment en étant tout petit. C'est l'histoire des deux ânes qui sont sur le pont. Qui sont sur un pont de corde et puis c'est impossible de faire demi-tour et qui sait qui va c'est impossible de reculer comment faire pour s'en sortir est-ce qu'il faut se battre et puis en jeter un par-dessus non non
0: Oui.
2: non un âne qui va se mettre à plat ventre et l'autre va pouvoir passer par-dessus et en fait c'est par cette humilité que Dieu va remporter les combats dans nos vies. Ça c'est très très important de bien le comprendre. Et donc, on va expliquer dans le livre, justement, dans le livre Comment me laisser transformer par Dieu, comment Dieu va faire le travail à ma place, j'ai envie de dire.
0: Oui, avec moi et en moi, mais à partir du
2: On est
0: moment où
2: en
0: je lui
2: plein
0: ouvre
2: dans
0: la
2: la
0: porte.
2: Pentecôte, là, c'est exactement ça. Je veux dire, les apôtres, quand Jésus monte au ciel, ils ont peur. Je veux dire,
0: Oui.
2: Dieu leur dit, allez, portez la bonne nouvelle. Non, ils n'ont pas porté la bonne nouvelle du tout.
0: Oui, il se
2: Ils
0: cache.
2: vont se retrouver au Cénacle en prière, c'est la neuvaine des neuvaines, ils vont prier avec Marie pendant 9 jours,
0: Oui.
2: jusqu'à ce qu'ils reçoivent un esprit de force. Voilà. Jusqu'à ce qu'ils reçoivent cet esprit. Alors là, comme dirait saint Paul, ce n'est plus moi qui vis, c'est le Christ qui vit en moi. Et c'est toute la différence. Et c'est le but de notre vie, hein. Saint Séraphin de Sarov dirait, le but de la vie chrétienne, c'est d'acquérir le Saint-Esprit.
0: Tout à
2: Je
0: fait.
2: me permets de le redire parce que c'est vraiment. Notre combat, c'est de ne pas mener le combat, c'est de laisser
0: Dieu
2: Jésus
0: en nous.
2: mener le
0: Ouais.
2: combat, mais plus que ça, de remporter la victoire.
0: Ah.
2: J'ai vaincu le monde, hein.
0: Oui.
2: Il nous le dit, j'ai vaincu le monde.
0: Raphaël, vous vouliez ajouter quelque chose?
1: Je me reconnais tout à fait dans cette histoire d'humilité et d'orgueil. Bon, c'est vrai qu'il y a un certain nombre d'années, il y a de ça un certain nombre d'années.
0: Oui.
1: Tout était facile, il n'y avait pas de combat, et assez curieusement, je m'aperçois maintenant que j'avais un orgueil monstrueux.
0: Ah.
1: Je pourrais vous raconter des choses que j'ai faites. J'avais transformé mon appartement en église. Je m'étais acheté un encensoir à 800 euros.
0: Oh là là, oui. Alors vous
1: Bon,
0: avez bon,
1: voilà
0: voilà, mais
2: des
0: enfin vous
1: choses comme
0: cherchez
1: ça.
0: Dieu quand même.
1: Voilà.
0: Voilà.
1: C'est maintenant. Je ne sais plus très bien où j'en suis avec l'humilité et l'orgueil, mais ce que je sais, c'est que c'est maintenant, en fait, que le vrai combat commence, les difficultés commencent. Voilà.
0: D'accord.
1: Il y a des difficultés chaque jour.
0: Oui. Ben oui, mais un jour sans combat est un jour perdu, disait le curé d'Ars, hein.
1: C'est vrai, oui, tout à fait, tout à
0: Donc,
1: fait.
0: à Raphaël, avec le nom que vous avez, il faut absolument être certain que Dieu va lutter pour vous si vous lui laissez la place, hein. C'est toujours ça.
1: C'est
0: C'est
1: ça, oui, tout
0: l'échange.
1: à fait,
0: Voilà.
1: tout à fait.
0: Bon, mais merci beaucoup, Raphaël, de nous avoir rejoints ce soir.
1: Ben, je vous en prie, je vous en prie.
0: Et à très bientôt sur notre antenne. Merci beaucoup, Raphaël.
1: Je
0: Cathy
1: vous en
0: qui
1: prie.
0: nous appelle de Montauban. Est-ce que Cathy est là?
3: Bonsoir Frédéric, bonsoir à
0: Bonsoir,
3: vos
0: Cathy.
3: invités, bonsoir à tout le monde.
0: Bonsoir.
3: Alors, ce que je comprends pas, c'est pourquoi on cherche le Seigneur
0: Oui.
3: alors que le Seigneur, il est là. Je veux dire, on n'a pas besoin de le chercher.
0: Oui.
3: Il suffit simplement de l'écouter.
0: Oui.
3: Encore faut-il qu'on prenne le temps de l'écouter.
0: Oui.
3: On n'est strictement rien sans lui.
0: Oui.
3: Il fait partie de nous. Et encore, la question est quelle place lui donne-t-on?
0: Oui.
3: C'est ça le plus important. Tout à l'heure, vous avez posé la question, vous avez dit, est-ce que c'est facile de lâcher prise?
0: Oui.
3: Je veux dire, je peux répondre, moi, pour mon cas, oui. Je veux dire, j'ai une totale confiance, quoi, totale confiance. Je ne suis pas habillée des bisounours, hein, d'accord?
0: Oui.
3: Mais plus on est dans l'épreuve et plus on accepte Dieu, on lui laisse la place que l'on souhaite, lui est accordée.
0: Oui.
3: Mais plus on est libre et plus la vie, quelles que soient, et pourtant les épreuves, on en aura.
0: Oui.
3: Et il nous accordera quelques miettes de sa croix. Et je veux dire, et plus on sera vraiment dans la foi, parce que moi je différencie la religion et la foi. Mais oui. Je rejoins tout à fait votre invité quand tu disais dans le silence. Mais c'est vrai, le silence nous dérange et nous fait peur parce que dans les rencontres du quotidien, la personne que le Seigneur nous accorde de rencontrer, ou des situations qui nous accordent de vivre,
0: ouais.
3: Qu'elles soient agréables ou pas, ça fait l'effet miroir. C'est-à-dire que grâce à notre imperfection et au regard des autres, eh bien, ça nous fait grandir et on grandit dans le silence et à se remettre en question, qui parfois dérange, mais qui est nécessaire. Ouais. Donc, le Seigneur... À chacun son rythme fait la rencontre avec le Seigneur.
0: Ouais.
3: Le Seigneur, il est là et on n'a pas besoin de faire des kilomètres. Hein. Simplement ouvrir son cœur et être à l'écoute et se poser des questions. Déjà, si on se pose les questions, c'est que déjà la porte est entrouverte.
0: Ouais.
3: Et c'est vrai qu'il n'y a pas de lieu pour prier, mais quand on rentre dans une église, il y a la présence, on la ressent bien comme il faut.
0: Oui, et... alors, Cathy, c'est déjà un don de pouvoir s'abandonner ainsi au Seigneur et de sentir sa présence si fortement. Thierry, qu'est-ce qu'on peut dire d'un témoignage comme celui de Cathy ? Où finalement, l'essentiel de la foi est dans le cœur et dans cette faculté d'ouverture. C'est déjà un don de pouvoir le vivre, aussi simplement.
2: C'est un très beau témoignage. C'est un très beau témoignage. Et ce que j'entends, c'est que peut-être que le chemin le plus facile, c'est déjà de nous abandonner à Dieu, nous.
0: Oui.
3: Tout à fait.
2: Ce qu'on a plus de mal, c'est d'abandonner ceux qu'on aime. Et de faire confiance.
0: Ah.
2: Nos enfants, par exemple, ou notre épouse, ce qu'on aime. Le chemin, c'est cette phrase, hein, j'accepte les autres tels qu'ils sont sans vouloir les changer, elle est fondamentale. C'est-à-dire que moi, je vous raconte une histoire. J'avais plus de contact avec un de mes garçons.
0: Oui.
2: Ça a duré longtemps. Et je me mets dans la prière. Et je confiais cette situation qui était extrêmement difficile, parce que s'abandonner à Dieu, oui, mais quand on est coupé de son enfant, c'est quand même très dur. Et
0: très dur.
2: Je voyais bien que ce n'est pas par des paroles ou par des actes que je pouvais changer les choses. Au contraire, ça allait dans le sens inverse. Et une nuit, alors que je faisais justement bien... J'étais dans ma prière et dans le comment me laisser transformer par Dieu. Voilà que je reçois une parole dans mon cœur et j'entends Dieu qui me dit « Donne-moi ton fils. » Je t'ai déjà donné, oui, mon fils. Je te l'ai donné il y a longtemps. Pourquoi tu me demandes que je te donne mon fils ? Donne-moi ton fils. Je ressentais ça. Et là, je ne comprenais pas cette parole. Je me remets en prière et un petit peu de manière charismatique, j'ouvre ma Bible comme ça pour dire « Dieu, parle-moi, je ne comprends pas ce que tu me dis. » Et là, je tombe sur le sacrifice d'Abraham.
0: Oh là là.
2: Et Dieu qui dit à Abraham, donne-moi ton fils, ton unique.
0: Ouais.
2: Il faut que tu me le donnes. qui soit sacrifié. Mais je dis, qu'est-ce que c'est que ce texte-là? Comment Dieu peut demander un truc pareil,
0: Pareil, oui.
2: d'aller
0: Alors.
2: sacrifier son enfant, son unique,
0: Oui.
2: d'aller le... C'est pas possible. J'ai dit, mais qu'est-ce que c'est que cette histoire? Dieu ne peut pas demander quelque chose de pareil. Et donc, je relis le texte, je le connais par cœur, avec, voilà, l'ange qui intervient à la fin, effectivement, le
0: Oui,
2: couple.
0: et qui sauve
2: Et je
0: l'enfant.
2: sentais que Dieu me disait, mais donne-moi ton fils. Sous-entendu, laisse-moi faire.
0: Oui,
2: Et
0: voilà.
2: je commence à être pris par l'émotion et j'avais le sentiment que si je donnais mon fils, ce soir-là, j'allais plus le revoir. J'allais plus le revoir. Et donc je me suis dit, oulala, c'est pas possible. Et donc je résiste. Et donc là, je me mets à genoux encore et la prière dure peut-être encore une bonne heure. Et dans les larmes, au matin, je lâche un petit peu comme Jacob avec l'ange.
0: Ouais.
2: Et je dis, bon, je te donne mon fils. Mais j'étais persuadé en disant ça que je ne le reverrais plus.
0: Plus jamais.
2: Je me suis dit, je ne le verrai plus. Je te donne mon fils. Donc c'est pour ça que ce n'est pas facile d'abandonner ce qu'on aime à Dieu. Et
0: Ouais.
2: donc, je me lève de mon petit oratoire personnel, là où je suis dans ma maison, et je vais à l'ordinateur. J'allume, putain, j'ai regardé les mails. Et je vois un mail de mon fils que j'avais pas vu, mais depuis très très très très longtemps, qui me dit, papa, je voudrais qu'on se retrouve cet après-midi à
0: Ah,
2: 15 h.
0: ah.
2: Alors là, j'ai fondu en larmes. Donc en fait, ce que je voulais exprimer là, c'est
0: Oui.
2: que le témoignage de la dame avant, il est très
0: Petit.
2: vrai. Il est assez facile de s'abandonner à Dieu, mais on a plus de mal à abandonner ce qu'on aime
0: Oui.
2: à Dieu.
0: Il faut lui faire confiance malgré tout. Merci Cathy de nous avoir appelés de Montauban. Vous entendez le générique qui marque la fin de la première heure de notre émission. Nous nous retrouvons après une courte pause.

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3: Eh bien voilà, nous sommes de retour. Comment se laisser transformer par Dieu avec Thierry Fourchaud qui a écrit avec sa femme Myriam « Comment me laisser transformer par Dieu » aux éditions de La Bonne Nouvelle. On reprendra nos conversations dans un instant avec Baptistine qui nous appelle de Corse et Thierry. Mais pour l'heure, c'est une chanson de transformation, « Transform Man » en anglais, dans la série d'albums Unplugged, produit par MTV. Et là, eh bien, c'est Neil Young qui va s'y coller. Neil Young, que vous avez entendu jadis dans Crosby, Stills, Nash & Young et dans son merveilleux album Harvest, à vous procurer, bien sûr, Neil Young, Transform a Man.
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0: Transform Man, Neil Young, à écouter, à réécouter son album Unplugged, et puis également le superbe album Harvest, et tous les Crosby, Stills, Nash & Young. Baptistine que nous appelle de Corse du Sud. Baptistine.
1: Bonsoir monsieur, bonsoir Frédéric.
0: Bonsoir Baptistine.
1: Esprit Saint, permets-moi de parler court, mais juste.
0: Alors
1: j'ai pris l'émission, on va voir, oui. Je sais que je suis bavarde, Seigneur Jésus, Frédéric, mon
0: oui.
1: frère Frédéric.
0: Oui.
1: Que j'aime beaucoup. Ah, vous avez passé l'émission. Je vous aime à vous aussi, tel que vous êtes, parce que vous souriez tout le temps. Voilà, comme ça, il n'y a pas de jaloux. Voilà, amicalement toujours, il faut toujours préciser dans ce monde de malades. Voilà, donc ne changez pas, restez comme vous êtes, faites-nous toujours avoir un bon moral avec votre façon de rire.
0: Bon.
1: D'être bout en train et toujours joyeux.
0: Ah ben
1: alors,
0: merci Baptiste.
1: Alors, dites-moi. Mais c'est du fond du cœur. Je veux dire, j'ai pris l'émission en cours. Alors, en gros, nous sommes des êtres humains baptisés, confirmés. Nous avons ce charisme, nous avons été oints comme le prêtre.
0: Oui.
1: S'il y a quelqu'un sur la route, on en a déjà parlé à Radio Notre-Dame.
0: Oui.
1: Donc, on le fait partir au nom du Père, on fait la croix sur le front, au nom du Père, du Fils et du Saint-Esprit, Esprit Saint, prends-le avec toi, qui part en paix. Voilà.
0: Oui.
1: Ensuite, il faut se consacrer au cœur de Jésus et de Marie. lorsqu'on est à la retraite, on comprend mieux notre baptême, notre communion, notre confirmation. L'Église, c'est pas l'Église, on va à l'Église, ce n'est pas on va à l'Église. C'est, on va à la Sainte Messe et on va rencontrer, moi j'ai dit mon fiancé, rencontrer le Christ. On fait silence, on écoute. Après, je voudrais dire à une amie qui a la lettre B,
0: oui.
1: que je viens d'avoir, c'est une nouvelle amie. Bonjour, bonsoir, voilà. Pour le moment, c'est une, je fréquente personne et je vais lui dire si, ça c'est lorsqu'il y a des choses qui me blessent après, je n'arrive pas à parler. Suis-moi, il te suit. Suis-moi,

0: L'inverse, aidez-moi, Frédéric. Suis-moi,
1: Oui.
0: fuis-moi, il te suit. Suis-moi, il te fuit. Donc,
1: Ah.
0: voilà, je dirais à la personne qui vous écoute tous les soirs, D, elle a une lettre B. Dieu, c'est comme ça. L'Esprit Saint, c'est comme ça.
1: Alors justement,
0: Plus
1: Baptistine,
0: on cherche,
1: on
0: plus
1: va,
0: on
1: voilà,
0: cherche.
1: on va retourner à l'Esprit Saint, Baptistine, parce que vous ne
0: Voilà.
1: croyez pas si bien dire, dans le livre de Thierry, à la page 187, il y a une série de questions posées par rapport à l'Esprit Saint. Est-ce que je laisse l'Esprit Saint la liberté totale d'agir en moi? Suis-je
0: Exact.
1: capable de le reconnaître lorsqu'il agit en moi, autour de moi et à travers moi? Et suis-je capable de lui rendre grâce pour tout sans vouloir m'en approprier une partie pour ma gloire? Alors ces questions-là, Thierry, est-ce qu'elles sont d'actualité encore pour vous, par exemple aujourd'hui, lorsque, comme Baptistine, on songe à l'Esprit Saint qui nous enveloppe, qui nous entoure, qui prie en nous et avec nous?
0: Oui, elles sont complètement d'actualité tout le temps. Parce
1: Oui.
0: qu'en fait, le problème, c'est ce chemin de conversion, on doit le recommencer chaque jour, chaque matin, et on ne peut jamais dire, ça y est, c'est fait.
1: C'est fait, oui, ça y est, je suis un saint. Oui, non, ça
0: Très
1: marche pas
0: important.
1: bien.
0: Ça, c'est très important. Donc, est-ce que je laisse le Saint-Esprit la liberté totale d'agir en moi? Ça, c'est juste la première, ça suffit. C'est un gros travail et c'est un travail au quotidien. C'est pour ça qu'en fait, j'écris la prière du oui pour... Qu'au début de la journée, c'est une prière à dire le matin, hein, on
1: Oui.
0: commence à dire nos propres oui à Dieu pour le laisser agir en nous. Parce qu'en fait, le problème, c'est ce que je disais tout à l'heure, c'est ça. Si on commence, je reviens, on revient à l'Esprit Saint, mais si on démarre la prière, oui Seigneur, j'accueille ton amour. Je dis ça, hein, oui Seigneur, j'accueille ton amour et je me laisse aimer. La première chose à faire, c'est d'accueillir le Saint-Esprit en nous. Et de se laisser aimer par le Saint-Esprit. C'est l'agir, hein, le
1: Oui.
0: Saint-Esprit, c'est de se laisser aimer. Et combien de temps on prend chaque jour pour se laisser aimer par Dieu? Je me permets de poser la question aux auditeurs.
1: Ouais.
0: Parce que c'est souvent quelque chose qui passe à l'as.
1: Mais est-ce que c'est
0: On va être dans la
1: facile?
0: demande.
1: Est-ce que c'est...
0: On va pas être dans cet accueil. Alors qu'on peut vivre à la. J'étais à la messe encore tout à l'heure. Quand on reçoit l'Eucharistie, on peut être dans cet accueil-là de dire, bon, Jésus est en moi. J'accueille ton amour, j'accueille ton amour, je me laisse aimer par toi. Parce qu'en fait, il faut se laisser remplir. Catherine de
1: Ouais.
0: Sienne, fais-toi capacité. Hein. Je raconte l'histoire de l'éponge au début, parce que c'est vraiment ça. J'avais trouvé une éponge toute sèche, et elle était toute sèche. Alors je la mets sous l'eau, et puis il a fallu un long moment avant qu'elle commence à nouveau. Au
1: Ah,
0: début,
1: c'est
0: l'eau
1: vrai.
0: coule, il ne se passait rien, et puis finalement, elle devient petit à petit un peu plus molle et elle
1: Ouais.
0: commence à se remplir.
1: Ouais.
0: Et c'est quand elle se remplit que je vais pouvoir utiliser mon éponge et laver, nettoyer, arroser. L'éponge, on la voit dans la Bible, elle sert à donner à boire à Jésus, etc.
1: Ouais.
0: Donc, en fait, je ne pourrai rien faire si je ne me laisse pas aimer par le Seigneur, si je ne me laisse pas remplir par le Saint-Esprit, si je ne me laisse pas nourrir par Dieu. Vraiment, ça, il faut le comprendre. Jésus ne cesse de transformer du début à la fin. Bien sûr, on va dire il a transformé l'eau en vin, mais regardez dans les évangiles, il transforme les gens. Il a
1: Oui.
0: transformé des pécheurs en apôtres de feu, des pécheresses en apôtres aussi, mais Sainte
1: Ouais.
0: Marie-Madeleine. Il transforme l'aveugle. Il devient voyant. Il transforme celui qui vole, Matthieu, pour en faire quelqu'un qui va se donner. En fait, Dieu nous transforme. La base du livre, c'est de comprendre que on peut rien faire. On est comme David, on est capable de rien, comme Pierre, par exemple.
1: Ouais.
0: Mais si on laisse Dieu faire en nous, si on laisse le Saint-Esprit faire en nous, alors il va nous remplir. Alors on va pouvoir déborder de lui et on va pouvoir porter cette eau vive que va porter l'éponge autour de nous.
1: Alors,
0: Ça ne peut être qu'un débordement. Ça, c'est
1: Thierry,
0: très, très important.
1: Thierry,
0: Et
1: vous
0: j'ai
1: dites...
0: entendu, je termine juste le mot
1: Oui.
0: consécration, je crois, au Saint-Esprit, au cœur immaculé de Marie.
1: Oui.
0: Et c'est exactement ça. La consécration, c'est je me coule, j'ai envie de dire, je me coule complètement en Dieu et je me laisse remplir complètement par l'amour de Dieu dans mon quotidien.
1: Alors,
0: C'est ça qui va transformer ma vie.
1: est-ce que c'est facile, Thierry, de se laisser aimer par Dieu? lorsqu'on a tant de personnes qui souffrent et qui ne s'aiment plus beaucoup ou plus du tout.
0: Mais non, c'est pas facile. C'est bien pour ça que je dis, la prière du oui, elle peut aider. Hein, pour,
1: oui,
0: si
1: oui,
0: les gens
1: oui.
0: nous la demandent, on leur enverra, elle peut les aider. Là, de toute façon, elle est sur notre site internet. On a un
1: Oui,
0: site qui s'appelle
1: on en
0: Prière du
1: reparlera à la fin, oui.
0: Ouais, mais ce que je veux dire, c'est que chacun va faire son propre chemin. Mais le problème qu'on a, c'est qu'on ne s'accepte pas tel qu'on est, avec nos blessures, avec nos épreuves, avec nos faiblesses, avec nos limites. Ça, il faut d'abord s'accepter tel qu'on est. Et ensuite, laisser Dieu nous remplir. On ne prend pas le temps de l'adoration, on ne prend pas le temps suffisamment, à mon avis, hein, pour se laisser remplir. Il suffit de voir un récipient. Si on le met du mauvais côté, ben, la pluie, elle ne fera rien du tout, quoi. Donc, on parlait de la parabole tout à l'heure. Si ma parabole, elle est mal tournée, il ne se passera rien.
1: Ouais.
0: Si je suis tourné vers le Seigneur chaque matin, il va pouvoir me remplir. Et c'est ça qui va changer ma vie. C'est Dieu qui va changer ma vie. C'est pas moi avec mes petits
1: Mais
0: bras.
1: non, ouais, même s'ils sont musclés. Alors, Baptistine, Baptistine.
2: Alors, moi, je me répète, monsieur, je ne suis pas d'accord pour votre parabole. Je me répète, on doit se consacrer au cœur de Jésus et de Marie.
1: Oui.
2: Marie, c'est la parabole, monsieur. Donc, maintenant, suis-moi, quelqu'un. Moi, je vais dire, et puis l'enfant, j'ai entendu. Moi, j'ai dit à maman Marie, je te donne mon appartement, je te donne mes enfants. Lorsqu'on attend un bébé, on doit le faire, on ne comprend pas lorsqu'on travaille, on est avec les enfants, le mari, il faut être au fourri au moulin. Enfin, moi, j'étais au fourri au moulin, à la maison, au salon de coiffure, les clients, l'épilation, le ceci, les cela. On n'avait pas le temps. Après, lorsqu'on allait à la messe, hein. Moi j'allais à la messe depuis que je suis
1: oui,
2: petite. Hein.
1: Oui.
2: Donc, il faut offrir à Marie tout ce que vous avez. Vous n'avez rien sur la terre. Vous partez nu, sans rien. Vous n'emmenez rien.
1: Rien avec vous.
2: La parabole. Lorsque
1: oui.
2: je dis fuis-moi, un homme, si vous le fuyez, il vous suit. Si vous le suivez, il vous fuit. Donc,
1: ah oui.
2: pour la personne qui est mon amie et je vais m'occuper d'elle au téléphone, je ne suis pas à Paris, dommage, secouez-vous les Parisiens. Il y a des
1: bah,
2: personnes
1: on
2: âgées
1: essaie,
2: qui ne vont pas bien.
1: On essaye, on
2: voilà.
1: essaye.
2: Voilà, non, voilà.
1: Hein, alors Baptiste, il y a plein d'appels ce soir, alors on va devoir oui. se quitter. Alors une dernière petite chose.
2: Un mot. Donc, c'est-à-dire, Frédéric,
1: oui.
2: je vais me calmer, c'est-à-dire Frédéric, donner à l'Esprit Saint ce que vous demandez, et si vous insistez, c'est le malin qui se met dedans, c'est ça qui est. Et Dieu porte la croix, et vous portez la souffrance de sa croix. C'est Dieu, c'est Jésus qui porte la croix. Nous, on contribue à sa souffrance. Bonne soirée, en union de prière à tous les deux.
1: Merci Baptistine, s'abandonner au cœur de Jésus et au cœur de Marie. En tout cas, ça c'était la dimension, je crois, la plus forte du message ce soir de Baptistine. Nous avons Bernard qui nous appelle de la Haute-Saône. Bernard.
3: Oui, bonsoir frères et sœurs. Bonjour, je voudrais poser une petite question à Thierry.
1: Oui, allez-y.
3: Pendant que nous sommes gens du voyage, et parfois nous sommes pèlerins, nous voyageons de ville en ville. Bon,
1: ouais.
3: Aujourd'hui j'ai 70 ans, on est stationné sur la direction de Notre-Dame du Corbusier à Ronchon, et il y a un pèlerinage à Montgolon, aussi, à quelques jours du voyage, et c'est sédentaire. Hein.
1: Ouais.
3: Et donc, nous prions ensemble. Et parfois, bon, j'ai goûté parler du Père Guy Lepoutre tout à l'heure, qui est jésuite
1: oui.
3: à Paris-Monial.
1: Oui.
3: Et bon, on fait partie de la Goulée des Valades aussi, à Paris-Monial, sœur Nidag et tous les frères et sœurs dans le Christ.
1: Oui.
3: Et parfois, quand on est dans l'église, parfois, quand on donne la paix du Christ, ou des fois, quand on regarde un frère et une sœur, des sédentaires,
1: oui.
3: parfois, ça passe, le courant ne passe pas toujours bien.
1: Oh.
3: Mais ça, il faut offrir ça au Seigneur, la Vierge Marie. Bien sûr, je vais dans une église. Quand je vais dans une église, je demande déjà pardon au Seigneur et dire bonjour, Seigneur.
1: Oui.
3: Voilà, je dis, tu devant toi, je suis un pauvre pécheur, Jésus, mais je demande que tu demandes en moi la foi et pour ma famille, mes enfants, mes frères et sœurs dans le Christ.
1: Oui.
3: Les prêtres, diacres, évêques et laïcs et les moines de Saint-Benoît.
1: Oui.
3: Voilà, Seigneur, je pose cette question-là. Et comme on a 10 enfants, 27 petits-enfants, Nous sommes une grande famille, j'ai trois petits-enfants handicapés moteurs, Samuel, Marguerite Prudence et Chavez Cruz, qui est parti en Espagne pour des rééducations qu'à 6 ans avec ses parents pour un mois.
1: Bon.
3: Et nous avons prié pour cela qu'il aille là-bas. Bon, il n'avait pas trop les moyens, mais avec les moyens du bord, avec le Seigneur, eh ben, avec le coup de pouce de Marie, on arrive à Dieu.
1: On arrive,
3: ouais. Et une église, j'écoutais un frère qui prenait la clé, qui rentrait tous les matins ou tous les soirs pour ouvrir et fermer.
1: Oui.
3: Et Jésus a toujours le cœur ouvert pour nous.
1: Oui.
3: Et une église, sans nous, c'est nous les pierres vivantes de l'église.
1: Ça, c'est bien
3: c'est
1: vrai.
3: Nous, frères et sœurs,
1: alors, Bernard, est-ce que vous avez une petite question à poser à Thierry?
3: Voilà, Thierry, je voudrais te poser une question. Voilà, de demander pardon au Seigneur et de trouver l'Esprit Saint au Sacré-Cœur de Jésus, à Saint-Joseph et à la Vierge Marie, de demander pardon pour les 1000 difficultés parfois que nous rencontrons et
1: oui.
3: D'aimer son prochain comme soi-même, parfois c'est pas facile.
1: Non, c'est pas facile.
3: Seigneur, oui. Comment faire, Seigneur? Voilà, je vais poser cette question à Thierry. Voilà.
1: Ah bah alors, comment faire, Thierry, quand effectivement on a du mal à aimer son prochain qui est vraiment casse-pied? Alors, comment on fait?
0: Alors, ben, la miséricorde. En fait.
1: Oui, c'est la question de la miséricorde, oui.
0: Ah ben oui. J'ai confiance en toi, on en a parlé de ça aussi. C'est vraiment ça. C'est-à-dire qu'en fait, on doit vaincre le mal par le bien. Ça, c'est un thème qui m'est cher. Donc, en fait, c'est exactement ce que Jésus va faire dans la résurrection. On a parlé que Jésus transforme les choses. Qu'est-ce qui fait la transformation ultime? C'est que Jésus va transformer donc sa propre épreuve, hein, puisqu'il va être flagellé, il va vivre la passion, il va mourir. Et il va transformer ta mort en résurrection. Souvent, les gens ne comprennent pas bien la résurrection. Jésus est le seul qui est revenu de la vie. J'ai écrit 3 livres sur le thème de la mort, parce que c'est un thème qui me passionne. Mais souvent, les gens, il y a des gens qui meurent et qui ensuite font ce qu'on appelle des NDE, ils reviennent.
1: Ouais.
0: Ils vont raconter ce qu'ils ont vu, etc.
1: Ouais.
0: Que Jésus, c'est complètement différent. Jésus, voilà quelqu'un qui meurt à 33 ans, ou je ne sais pas si
1: c'est 33 ans,
0: qui est défiguré, qui est lacéré, qui est abîmé de partout, on ne reconnaît plus, il n'avait plus figure humaine, d'accord? Et quand il va ressusciter, on ne le reconnaît plus, c'est comme si on rencontrait un beau jeune homme. Alors oui, il nous montre que c'est lui parce qu'il a les plaies aux mains, aux pieds, même au cœur, mais en fait,
1: on le reconnaît
0: pas.
1: Ouais.
0: Marqué. C'est pas qu'il est revenu de cette vie-là, c'est qu'il est ressuscité, c'est qu'il se manifeste à nous avec un corps transfiguré, il vient changer le mal en bien. À ce moment-là, il vient détruire la mort pour nous donner la vie, et il vient détruire le mal pour nous dire que la seule façon de vaincre le mal, donc les gens qu'on a du mal à aimer, c'est de les aimer encore plus.
1: Ah.
0: Je me souviens, on a vécu un drame à la Cité de l'Immaculée, une petite Élodie qui a été assassinée. Hein. C'était terrible. Elle a été assassinée et par un fou, quoi.
1: Mmh.
0: Elle a été poignardée. C'était terrible. Je me revois à cet enterrement devant ce cercueil et j'étais en colère. Je n'étais pas en colère après Dieu, mais j'étais en colère parce que elle mourait trop jeune, et j'étais en colère, et je me suis dit, cette colère, elle doit être transformée pour aimer encore plus. C'est-à-dire qu'en fait, face à l'ignoble, face à ça, j'ai dit, puisque c'est comme ça, le mal, tu crois que tu as gagné, ben tu n'as pas gagné. Puisque c'est comme ça, je vais aimer encore plus, je vais pardonner encore plus, je vais encore plus donner d'amour autour de moi.
1: C'est le message du Christ, hein, c'est le message du
0: Mais
1: Christ
0: oui,
1: en croix, bien sûr.
0: C'est ce qu'on va vivre, nous tous.
1: Bien sûr.
0: Si on ne va pas au-delà du mal, le mal va
1: triompher par nos vengeances, par notre haine, que sais-je encore.
0: Sinon, on fait ça pour œil, dent pour dent.
1: Voilà.
0: Donc vraiment, il y a un message, et ce n'est pas moi qui vais y arriver avec mes propres bras.
1: Ouais, c'est le Seigneur qui agit en nous.
0: La seule solution, ce n'est plus moi qui vis, c'est le
1: Christ. C'est le Seigneur qui vit en moi. Merci, merci Bernard.
3: Merci
1: Bernard.
3: Merci. Et voilà, c'est l'amour qui l'emporte.
1: Oui, je suis bien convaincu. Merci beaucoup Bernard et bon voyage puisque vous voyagez tous les jours. Merci Bernard, merci infiniment. Nous avons Laurent, dernier appel, qui nous appelle de Vitry-le-François. Laurent.
4: Oui, c'est ça. Bonsoir Frédéric.
1: Bonsoir. Alors.
4: Bonsoir à votre invité.
1: Thierry.
4: Aux auditrices et auditeurs de RCF Radio Notre-Dame.
1: Oui. Voilà. Voilà. Alors, dites-nous.
4: Alors, moi, je voulais témoigner en disant, en rappelant en fait ce que Jean-Paul II disait, nous a répété souvent pendant les GMJ de l'an 2000.
1: Oui.
4: Et n'ayez pas peur. Donc, je pense que, alors naturellement, déjà, on a, quand on a la chance d'avoir le don de la foi qui nous est donnée par Dieu, ben forcément déjà ça aide beaucoup. Et après, je pense qu'il faut essayer de rester, et d'ailleurs Jésus l'a dit dans les évangiles, laissez venir à moi les petits-enfants. Alors je pense qu'il faut justement ne pas avoir peur, être en totale confiance dans le Christ, dans Dieu, dans l'Esprit Saint, comme Marie qui a accepté sa mission et de s'en remettre totalement, même si ça peut paraître absurde, même si les épreuves peuvent parfois paraître très, très difficiles. D'ailleurs, pour ça, je conseille aux gens de lire la vie des saints ordinaires de Louis et Zélie Martin, qui ont eu, oui, quand même une vie très difficile avec des pertes d'enfants, enfin plusieurs enfants qu'ils ont perdus, oui, la maladie, oui, y compris pour Sainte Thérèse. Et, oui, et bien, ce qui est quand même fantastique, c'est qu'ils avaient une foi, une confiance, un amour infini en Dieu, oui, malgré toutes leurs épreuves, et sont tous devenus saints. Donc, je pense qu'il y a vraiment quelque chose à réfléchir, à méditer, à faire vraiment, à avoir confiance, à ne pas avoir peur. Et
1: oui, donc c'est le cœur de votre intervention ce soir, Laurent, ne pas avoir peur et avoir une confiance totale en Dieu. Merci Laurent, parce qu'il ne nous reste que 3 minutes, malheureusement. Alors Thierry, effectivement, humilité, on parle également de l'acceptation des événements bons ou mauvais. Est-ce que vous pouvez nous dire un petit mot sur ce oui-là ? L'acceptation, oui, des faits.
0: Ce qu'il faut bien comprendre, c'est que dans le livre « Comment me laisser transformer par Dieu », alors, je vous raconte quand même très vite.
1: Alors, il nous reste 2 minutes.
0: Quand on a sorti la prière,
1: oui,
0: on a diffusé la prière très largement. On a envoyé des dizaines de milliers de prières du oui.
1: Oui.
0: Ça a été traduit dans toutes les langues.
1: Oui.
0: Et à partir de ce moment-là, j'ai commencé à recevoir beaucoup de témoignages.
1: Ah.
0: Et alors, ces témoignages, c'était très intéressant. C'était des gens qui vivaient la prière du oui et qui me disaient, ben moi, j'ai été touché par Jésus, j'accepte de te mettre à la première place. Et ça, oui, ça a changé quelque chose. Une autre personne était touchée par Père, j'accepte les événements tels qu'ils sont, bons ou mauvais, ce qu'on vient de dire. Et donc, j'ai commencé à garder ces courriers-là, ces lettres. Et c'est comme ça qu'est né le livre, en fait. Je me suis dit, c'est les gens qui vont témoigner de ce qu'ils ont vécu. À chaque parole du livre, il y a une parole de Dieu, il y a un texte de Léandre, il y a un petit commentaire de ma part, en fait. Mais en fait, ce qu'il faut bien comprendre, c'est que l'histoire de la prière du livre, c'est l'histoire de notre vie. J'accepte les événements tels qu'ils sont, bons ou mauvais. Qu'est-ce que je peux faire d'autre, de toute manière, à part accepter les événements tels qu'ils sont, bons ou mauvais, et les confier? C'est pour ça que la phrase suivante, c'est « Je te donne toutes les clés de ma vie pour que tu la conduises ». Je fais exprès, parce que beaucoup de gens ont une voiture, ils savent ce que c'est que de conduire une voiture.
1: Oui.
0: Mais quand je dois donner la clé à quelqu'un d'autre? Si je dois donner les clés de ma vie à Jésus, ce n'est pas facile, en fait.
1: Eh bien.
0: Parce qu'on voudrait toujours mener les choses par soi-même. Ce qu'on va vraiment apprendre dans le livre « Comment me laisser transformer », c'est de passer du verbe « faire » au verbe « être ». Arrêtez-vous de vouloir faire par soi-même pour demander à Dieu de venir visiter toute ma vie dans les moindres détails. En fait, c'est vraiment ça. C'est quelque chose, et c'est possible, c'est concret. Ce n'est pas quelque chose de spirituel dans les étoiles et dans la tête. Non, parce qu'on est tous dans notre vie concrète avec nos propres difficultés au quotidien, nos propres combats, nos familles, nos histoires. Et le problème qu'on a, c'est qu'on ne laisse pas Dieu prendre toute la place. C'est pour ça que quand je dis « Oui, Saint-Esprit, je t'ouvre tout grand mon cœur, remplis-moi de toi », c'est ce qu'on disait tout à l'heure, il faut absolument laisser toute la place à Dieu dans notre vie pour que ce soit lui qui puisse remporter les combats, ouais. Même les événements mauvais.
1: Ouais.
0: La vie, de toute façon, on aura besoin de les vivre. Je reprends la prière de Charles de Foucault. Mon Père, je m'abandonne à toi.
1: Je m'abandonne à toi.
0: Que ta volonté soit faite, c'est la prière de Jésus sur la croix.
1: Eh bien voilà, on entend déjà le générique qui marque la fin de notre émission. Ça a été très vite, ouais, ce soir. Un grand merci à Laurent qui nous appelait de Vitry de François et qui nous disait tout toute sa conviction dans le fait de ne pas avoir peur et de s'abandonner au Seigneur. Remerciement à Denis Thomas qui a contribué à préparer cette émission, à Jean-Paul Lérine qui l'a réalisé, à notre bénévole Anne qui a pris vos nombreux appels ce soir. Thierry et Mariam Fourchaud, comment me laisser transformer par Dieu, ou la spiritualité du oui, le oui à Dieu, aux éditions de La Bonne Nouvelle. Merci beaucoup Thierry de nous avoir rejoints. Un dernier mot Thierry, oui à Dieu, dès maintenant, oui à Dieu aujourd'hui, oui à Dieu maintenant, c'est ça le message?
0: C'est exactement ça, on va essayer de le dire ce soir, et puis on va essayer de le redire demain matin. On va essayer de vivre une journée à la fois avec le Seigneur, en le laissant prendre toute la place dans notre vie, et alors là, notre vie va être belle.
1: Notre vie sera définitivement transformée. Merci beaucoup Thierry. Quant à nous, chers auditeurs, nous nous retrouvons demain à ce même micro, à cette même heure. Je n'ai plus qu'à vous confier à la prière de vos anges gardiens, à vous souhaiter une bonne nuit, à vous dire à demain. Et je n'oublie pas de vous dire que demain, nous parlerons de ce qui se passe dans vos assiettes. Merci Thierry de nous avoir rejoints ce soir. Oui à Dieu aujourd'hui, oui à Dieu maintenant. À demain.

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0: 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Retrouvons à présent la prière du soir. Aujourd'hui, ce sont les frères de Thésée en Saône-et-Loire qui nous accompagnent.

du livre de la sagesse. Parce que tu peux tout, Seigneur, tu as compassion de tous. Tu fermes les yeux sur les péchés des humains pour leur donner le temps de reconnaître leurs torts. Tu aimes tous les êtres et tu ne détestes rien de ce que tu as fait.

Bénis-nous, Christ ressuscité. Fais de nous des chercheurs passionnés de ta réconciliation, là où tu nous appelles à vivre.

Évangile de Jésus-Christ selon saint Jean. Quelque temps après, Jésus se montra de nouveau à ses disciples au bord du lac de Tibériade. Voici de quelle manière il se manifesta. Simon-Pierre, Thomas surnommé le jumeau, Nathanaël qui était de Cana en Galilée, les fils de Zébédée et deux autres disciples de Jésus étaient ensemble. Simon-Pierre leur annonça « Je vais à la pêche ». Ils lui dirent « Nous aussi, nous allons avec toi ». Ils partirent et montèrent dans la barque. Mais cette nuit-là, ils ne prirent rien. Quand il commença à faire jour, Jésus se tenait là, sur le rivage. Pourtant, les disciples ne savaient pas que c'était Jésus. Il leur dit « Mes amis, auriez-vous quelque chose à manger ?»« Non, lui répondirent-ils. » Il leur dit « Jetez le filet du côté droit de la barque et vous en trouverez. » Ils jetèrent donc le filet et ils n'arrivaient plus à le retirer de l'eau tant il était plein de poissons. Le disciple que Jésus aimait dit à Pierre « C'est le Seigneur !» Quand Simon-Pierre entendit ces mots « C'est le Seigneur !» il remit son vêtement de dessus, car il l'avait enlevé pour pêcher, et il se jeta à l'eau. Les autres disciples revinrent en barque, en tirant le filet plein de poissons. Ils n'étaient pas très loin du bord, à 100 mètres environ. Lorsqu'ils furent descendus à terre, ils virent là un feu avec du poisson posé dessus et du pain. Jésus leur dit « Apportez quelques-uns des poissons que vous venez de prendre. » Simon-Pierre monta dans la barque et tira à terre le filet plein de poissons, 153 en tout. Et quoi qu'il y en eût tant, le filet ne se déchira pas. Jésus leur dit « Venez manger. » Aucun des disciples n'osait lui demander « Qui es-tu ?» car il savait que c'était le Seigneur. Jésus s'approcha, prit le pain et le leur partagea. Il leur donna aussi du poisson. C'était la troisième fois que Jésus se montrait à ses disciples, depuis qu'il était revenu d'entre les morts.

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2: Bonjour et bienvenue à l'école de la prière, une émission qui vise à vous introduire à l'art de la prière. Aujourd'hui, j'ai le plaisir de recevoir Samuel Pruvot, qui est grand reporter à Famille Chrétienne et qui va publier avec son épouse Odile une petite vie de Don Guéranger, la renaissance de l'abbaye de Solesmes. Bonjour Samuel.
3: Bonjour Xavier.
2: Alors aujourd'hui, nous allons faire une émission plus témoignage, puisque vous êtes aussi, à titre personnel, et votre épouse aussi d'ailleurs, oblat bénédictin, oblat d'une abbaye. Et je voulais vous demander de nous parler de cette voie spirituelle particulière, ouverte aux laïcs. De quoi s'agit-il? Comment en vivez-vous?
3: Alors, c'est une voie, c'est une petite voie, entre guillemets, pour reprendre une expression de Thérèse de Lisieux. C'est une petite voie au sens où on ne demande pas à un oblat bénédictin de faire des choses, au sens de dire, mais est-ce que vous avez fait ce qui est marqué dans le contrat? Et c'est des choses qui sont, comme à chaque fois dans l'ordre de la prière, ce sont des choses invisibles. Et donc, honnêtement, si on demande à un oblat bénédictin ce qu'il fait, normalement, la meilleure des réponses, ça serait de dire rien. On dirait, bon, bah, alors là,
2: qu'est-ce qu'est un oblat bénédictin? D'où vient ce mot oblat et qu'est-ce que concrètement, ça veut dire quoi?
3: Alors, c'est un mot latin qui a un très beau sens, qui est le sens d'une donation, d'un don. C'est d'ailleurs un mot qu'on retrouve dans la liturgie, hein, au moment de l'offertoire. C'est ce don de soi-même et ce don de la création qui peut être transformé à nouveau par la grâce de Dieu, comme l'est éminemment le pain, comme le sont le pain et le vin. Et donc on espère qu'en se donnant à Dieu dans cette voie-là, Dieu, par sa grâce, nous transforme. C'est l'idée quand même, ce que je disais, qu'on ne faisait rien, mais enfin bon, Dieu fait beaucoup et donc il nous transforme. Et donc le lien n'est pas un lien avec l'ordre bénédictin international supramondial, parce que ça n'existe pas. Il y a une confédération bénédictine, mais un oblat, c'est une vie de famille. Donc on est en lien avec une abbaye, quelque part, avec des moines quelque part, ou avec des moines ou des moniales, peu importe d'ailleurs. Moi, en l'occurrence, c'est une abbaye de la congrégation de Solesmes qui est l'abbaye de Kergonan, qui se trouve en Bretagne, pas loin de la presqu'île de Quiberon. Alors, en plus, c'est un lieu magnifique, ça n'enlève rien. D'ailleurs, quand les moines font leur récréation, ils vont jusqu'au bord de l'océan, c'est sympa. Voilà. Et être oblat de cette abbaye ou d'une autre abbaye, c'est d'abord entrer dans cette famille spirituelle, et on va se dire, mais qu'est-ce qu'on perd, qu'est-ce qu'on gagne? Alors, on perd rien. Et ce qu'on gagne, c'est qu'on vit du bénéfice de la prière de cette abbaye. C'est-à-dire qu'on est embarqué avec nos frères moines dans tous leurs travaux spirituels. C'est-à-dire que moi, je ne suis pas là quand ils chantent les vigiles, je ne suis pas là quand ils chantent les complis, je ne suis pas là quand ils font leur lectio divina, qui lisent la Bible et les pères de l'Église, je ne suis pas là quand ils font les travaux du jardin ou autre. Mais j'appartiens à la famille. Et donc, quand on dit Samuel, ils ne vont pas me dire... Bon, non, on ne connaît pas, ils sont doutes gentils, c'est peut-être un journaliste quelque part à Famille Chrétienne. Non, ils diront, ah si, c'est quelqu'un de la famille, et donc quelqu'un de votre famille, vous le connaissez, vous lui écrivez, il a un visage, et je vis les bonheurs et les malheurs de l'abbaye. Et donc je vis aussi tout son entraînement spirituel. Et donc c'est formidable parce que l'oblat est celui qui reçoit le rayonnement de l'abbaye et qui a juste l'intention d'y participer. Et donc on demande à un oblat, est-ce que tu veux participer à cette vie? On ne dit pas, tu vas tout faire. À ce moment-là, t'as qu'à être moine finalement. En tout cas, c'est pas l'appel que moi j'ai reçu. Mais tu vas faire comme tu peux.
2: Et alors cette spiritualité des bénédictins, de cette abbaye bénédictine, est déterminée, marquée, sa matrice, c'est ce qu'on appelle la règle de Saint-Benoît. Donc alors, Saint-Benoît, qui a un grand spirituel du 6e siècle et qui a écrit cette règle qui est à la fois pratique et à la fois spirituelle.
3: Oui, Alors c'est une règle, là il faut l'avouer, il ne faut pas pousser le bouchon trop loin, qui est écrite pour des moines. En gros, c'est de dire bah, finalement comment est-ce que des hommes ensemble, se consacrant à Dieu, peuvent chercher Dieu et pas trop se taper dessus. On peut dire, bon, bah, c'est quand même pas très un horizon fantastique. Si, c'est fantastique que des hommes puissent vivre ensemble comme des frères. C'est pas normal. Voilà, moi je suis journaliste plutôt dans l'actualité. Normalement, malheureusement, le régime normal depuis le péché originel, c'est que les hommes ensemble, malheureusement, se tapent dessus. Et la grâce change les choses. La grâce produit le mariage, produit la vie contemplative, la vie fraternelle. Et donc, la règle de Saint-Benoît est très pratique parce qu'elle essaye d'envisager la prière, le travail, le sommeil, la nourriture, la pénitence, et comment des hommes sont capables de vivre ensemble en obéissant à un père abbé qui tient la place du Christ. Et elle peut inspirer aussi des laïcs, parce que finalement, ce sont des vertus quasi fondamentales qui sont tirées de la Bible, de l'Évangile, et qui nous permettent de mieux vivre bah, les choses dont je parlais, qui ne sont pas l'apanage des moines. Hein. Le travail, ce n'est pas l'apanage des moines. La prière non plus. Les moines prient, on l'espère, mais ce n'est pas le fait de s'alimenter, le fait de dormir. Tout ça, la règle donne des indications qui sont pratiques, mais qui sont des sortes de philosophies de vie. Comment est-ce qu'on vit le travail? Comment est-ce qu'on vit le service?
2: Et il y a un génie dans la règle de Saint-Benoît, c'est l'équilibre, non? C'est chercher...
3: Il y a beaucoup d'équilibre, et on dit que c'est cette règle, finalement, qui a supplanté les autres, pas parce qu'elle voulait écraser les autres. Hein. Je pense à la règle de Saint-Colomban ou à d'autres règles venues d'Orient, Saint-Basile ou autre. Justement, vous avez tout à fait raison, par son équilibre, sachant la complexité, surtout la fragilité de la nature humaine, Saint-Benoît essaye de mettre en place ce qu'il appelle une école, mais une école pour débutants. Alors, il ne dit pas débutants, mais c'est ce que ça veut dire, en disant, si vous suivez cette règle, vous irez peut-être à petite vitesse et pas très loin, mais vous irez jusqu'au seuil du paradis et vous arriverez en entier. Vous pouvez essayer de courir et de traverser tous les murs et les portes. Vous allez peut-être vous faire du mal et peut-être que vous ne parviendrez pas. Le dernier mot de la règle de Saint-Benoît, c'est « vous parviendrez ». C'est quand même une super promesse. Alors, il n'a pas dit qu'on parviendrait en bonne... comme des super bonhommes ayant fait de la musculation ou avec, sur un char avec des roses ou des lauriers. Mais il nous promet que si on s'attache à cette règle, et surtout si on s'attache au Christ, et notamment aussi à la prière des heures que les moines récitent, eh bien ça, c'est le meilleur véhicule, comme diraient les bouddhistes, mais vous savez que Saint-Benoît n'est pas bouddhiste, pour parvenir jusqu'au but, c'est-à-dire les portes de la vie éternelle. C'est ça le but de la vie chrétienne.
2: Alors, vous avez parlé justement de la prière des heures qui tient une place importante dans cette règle. Comment vous, comme laïc, ayant une vie à la fois de famille, une vie professionnelle, comment pratiquez-vous cette prière des heures? Est-ce qu'un oblat prend un engagement d'un nombre d'offices minimaux par jour? Parlez-nous de votre expérience de la prière des heures.
3: Alors, dans la congrégation de Solem, en tout cas, ou à Kergonan, il n'y a pas une obligation en termes de chiffres. Ça pourrait l'être, hein. Mais imaginez, vous n'avez pas la même énergie. Moi, quand je suis devenu oblat, je devais avoir 26, 27 ans. On n'a pas la même énergie quand on a 50 ans. On n'a pas les mêmes obligations quand on est malade ou pas. Moi, j'ai traversé une maladie auto-immune où j'avais... pardonnez-moi de l'expression, la chance d'être très souvent hospitalisé. Là, je pouvais dire les sept offices. Hein. J'avais le temps de le faire. Et il y a des moments où, si on est en grand reportage en Ukraine, bah, on ne va peut-être pas dire tous les offices. Donc, il n'y a pas d'obligation. L'idée, c'est de dire, vous le savez, la colonne vertébrale, c'est la règle de Saint-Benoît. Elle n'est pas très longue à lire. Et surtout, les moines la découpent en morceaux. Donc, chaque jour, vous avez une demi-page à lire. Donc, même si vous lisez très lentement, vous pouvez le faire. Puis, si vous ne le faites pas, ce n'est pas une catastrophe.
2: Par ailleurs, vous, concrètement, qu'est-ce que vous faites comme...
3: Alors, comme je ne suis pas très fortiche, ouais. Je pense qu'un certain nombre d'auditeurs se reconnaîtront peut-être dans mon profil. Comme moi, je ne suis pas très fortiche, je me dis, dès que j'ai un petit peu de temps, je ne me dis pas qu'est-ce que je vais faire, je m'accroche juste à l'office qui passe. En fait, c'est la respiration. D'accord. De l'Église. Quand vous respirez, vous ne me demandez pas, ou alors, c'est-à-dire vous psychotez.
2: Oui, c'est-à-dire que si
3: je respire.
2: Si vous avez du temps à 6 heures, vous allez dire les vêpres, vous allez méditer les vêpres. Si c'est la nuit, c'est l'office de nuit.
3: Exactement. Par exemple, si j'ai un petit peu de temps et qu'on est plutôt dans l'après-midi, je vais essayer de dire les vêpres. Mais si j'ai que 5 stations de métro, eh bien, je dirais le début. Et je dirais pas oh, oh là là c'est mal et puis j'ai commis un péché, j'ai pas tout dit. Je me dirais c'est trop génial, j'ai pu vivre au rythme fantastique de l'Église universelle pendant quelques minutes, et après c'est pas que je vais être perdu, mais après justement je vais être au bénéfice, je vais sentir cette sorte d'oxygène intérieur qui fait que on vit du rythme de l'Église. Et donc chaque office est une façon de nous rappeler la destination, notre destination ultime. Et puis ce que j'ai envie de dire, peut-être de crier, c'est pas bien de crier, ça fait mal aux oreilles, mais il faudrait le crier, tout baptisé a pour vocation non seulement la vie éternelle, mais de vivre cette vocation dès maintenant. Et le chant de l'office, comme dit Don Guéranger, n'est rien d'autre que le chant de louange de l'Église sur cette terre à son bien-aimé. Et au ciel, on fera que ça, en fait. Ce que nous commençons à faire de façon très maladroite, moi, par exemple, je ne sais pas chanter en chantant faux.
2: Alors justement, je vais vous demander, comment est-ce que vous psalmodiez ?
3: Alors, l'office, c'est principalement des psaumes. Oui. Ils sont encadrés en sandwich par des antiennes. Il y a une petite lecture.
2: Comment vous psalmodiez ? Comment vous dites
3: alors,
2: prier les psaumes ?
3: En fait, je les lis silencieusement, mais je les... Peut-être que certains auditeurs ont déjà assisté à une messe basse, on n'entend pas grand-chose, mais celui qui, le célébrant, il dit, en tout cas, il bouge les lèvres ou il dit de façon imperceptible, mais en fait, il articule les choses. Eh bien, moi, quand je suis dans le métro ou à la maison, ou des fois même au bureau, hein, on peut dire un psaume sans que vous soyez repéré, hein, eh bien, en fait, je dis le psaume, par exemple, je ne sais pas si c'est le psaume invitatoire que l'on dit souvent, parce que c'est le propre psaume de la journée, venons, crions de joie pour le Seigneur. Mais je dis c'est exactement la même chose, mais je le dis intérieurement. Et donc, je ne vais pas m'arrêter en disant non, je m'arrête de lire parce que là, j'ai vu une super affiche dans le métro où je viens de penser que je devais acheter telle ou telle chose et ma femme l'a demandé que j'ai oublié. Non, je suis embarqué, je lis. Donc, je peux être distrait, mais je suis distrait dans ma lecture. C'est par exemple, imaginez que vous êtes lecteur à la messe, vous lisez un extrait du livre d'Isaïe, vous pouvez penser en fait que vous avez oublié d'acheter des oranges, mais en fait vous êtes en train de lire le livre d'Isaïe. Ben c'est ça de dire l'office. Et donc vous dites l'office, et des fois en fait il y a un verset qui est tellement beau, vous vous arrêtez, vous dites oh, c'est trop beau, merci Seigneur.
2: Merci beaucoup Samuel Pruvot. Je rappelle que vous allez publier avec votre épouse Odile Petite Vie de Don Guéranger, la renaissance de l'abbaye de Solesmes aux éditions du Cerf. On aurait pu parler d'autre chose, de la Lectio Divina aussi, j'imagine, qui doit tenir une place dans votre vie. Mais c'était déjà une belle introduction à la vie d'Oblat Bénédictin. Chers auditeurs, je vous remercie de votre attention. Je vous donne rendez-vous à la semaine prochaine. Et d'ici là, j'espère vous retrouver dans le magazine Prier, qui vous informe sur le monde de la prière, qui vous forme à la prière, qui vous propose prier au quotidien avec l'Évangile médité par les plus grands saints. N'hésitez pas à le découvrir sur Internet, sur le site de notre boutique Prier. Merci beaucoup et à très bientôt. Au revoir.
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1: Canicule à répétition, inondations spectaculaires, records de chaleur qui tombent les uns après les autres. Difficile en ce moment d'échapper aux sujets liés au climat. Pourtant, à force d'entendre parler de catastrophes annoncées et de scénarios alarmants, beaucoup finissent par décrocher. Alors comment continuer à informer sur le climat sans plomber l'atmosphère? Comment parler d'urgence climatique sans donner l'impression que tout est déjà perdu? Eh bien, c'est précisément la question que pose notre invité du jour dans son dernier ouvrage, François Gémen. Vous allez l'entendre, ce chercheur spécialiste des questions environnementales et membre du GIEC part d'un constat simple. On sait aujourd'hui beaucoup de choses sur le changement climatique, mais on peine encore à en parler de façon constructive. Et vous allez entendre qu'à travers 40 questions inspirées des débats qui traversent la société, il invite à changer de regard, car derrière les enjeux climatiques se cachent aussi des questions de santé, d'emploi, de pouvoir d'achat, de sécurité et bien sûr de qualité de vie. Sans minimiser l'ampleur du défi, il plaide aussi pour un récit plus mobilisateur, capable en tout cas de donner envie d'agir plutôt que de subir. Une réflexion qui est la bienvenue dans Je pense donc j'agis, à l'heure où convaincre est devenu aussi essentiel que trouver des solutions. Vous êtes les bienvenus en direct avec vos témoignages. Parler du climat, est-ce un sujet qui vous intéresse ou alors qui vous fatigue? Est-ce que ça vous donne envie d'agir ou plutôt envie de changer de sujet? Qu'est-ce qui vous inquiète peut-être le plus en ce moment concernant le climat?

0: de les mettre en avant aussi dans cette émission. Alors, comment vous présentez ? Déjà, vous êtes professeur à HEC Paris, c'est une première chose. Oui. Vous êtes chercheur au FNRS, c'est l'équivalent belge du CNRS, exactement. Tout simplement. Vous avez été l'un des auteurs du 6e rapport du GIEC. Hein. Le GIEC, c'est le fameux groupe d'experts intergouvernemental sur l'évolution du climat. Et puis, vous êtes aussi l'auteur d'un livre, et c'est pour ça que vous êtes aussi avec nous ce matin, un livre publié aux Odile Jacob, aux éditions Odile Jacob, Parler du climat sans plomber l'atmosphère. En voilà un joli programme.
1: C'est l'éditrice qui a trouvé le titre.
0: Oui, il est bien, très content. Oui, tout à fait. Pourquoi vous avez eu envie, en tout cas, d'aller sur ce terrain-là?
1: En fait, ce livre est parti d'un constat. C'est que moi-même, en tant que chercheur, qui effectivement m'exprime souvent sur les sujets du climat et d'environnement, quand j'étais invité sur les plateaux de télévision ou de radio, c'était souvent pour commenter des mauvaises nouvelles, pour commenter une inondation, une vague de chaleur, telle catastrophe, au point que moi-même, lorsque j'étais auditeur ou téléspectateur, il m'arrivait parfois de zapper lorsqu'il y avait un sujet sur le climat, et je me disais « Oh là là, encore un truc sur le climat, encore les mêmes sempiternelles alertes, encore les mêmes messages moralisateurs et culpabilisateurs, je n'ai pas envie d'entendre ça. » Alors même que c'est le sujet sur lequel je travaille.
0: Oui.
1: Et je me suis dit, si moi-même, je suis un peu lassé d'aller à la télé ou à la radio commenter des mauvaises nouvelles ou de les recevoir comme messages moralisateurs et culpabilisateurs, je me dis, qu'est-ce que ça doit être pour monsieur et madame tout le monde ? Or, c'est un sujet fondamental. Je pense qu'il y a d'autres manières d'en parler et c'est l'idée de ce livre.
0: Il y a quelque chose qui m'a frappé à la lecture de ce livre. C'est à quel point vous dites que alerter sur le climat, c'était bien à une certaine époque. Désormais, c'est pas que ça ne sert plus à rien, c'est qu'il faut agir.
1: Bien sûr. Et je pense même, paradoxalement, ou plutôt contre-intuitivement, qu'en fait, l'alerte peut désormais être quasiment contre-productive. L'alerte a évidemment été tout à fait nécessaire il y a quelques années, lorsque les impacts du changement climatique nous paraissaient encore un peu distants et lointains, lorsque c'était encore un phénomène un peu abstrait. Je pense qu'il était absolument nécessaire à ce moment-là que les scientifiques montrent à quel point le climat allait transformer notre vie de tous les jours. Mais désormais, le climat, le changement climatique produit ses effets. Nous avons eu une importante vague de chaleur en France la semaine dernière. Il faudrait habiter dans une caverne pour ne pas réaliser que le changement climatique produit ses effets. Et donc, si vous continuez à sonner l'alerte, en quelque sorte à crier au feu dans la rue, alors que tout le monde voit bien que la maison est en train de brûler, au bout d'un temps, je pense que les gens qui crient au feu vont finir par vous lasser, parce que vous allez avoir envie qu'ils montrent l'extincteur et qu'ils commencent à éteindre l'incendie.
0: C'est ça, parce que quand on regarde l'actualité, quand on écoute l'actualité, alors ça dépend des médias évidemment, il n'y a pas vraiment de ligne de crête. C'est soit on a un ton alarmiste, soit un ton militant. Et on n'arrive plus à se trouver au milieu finalement.
1: Bien sûr, or la plupart des gens en réalité se trouvent au milieu. Et donc se sentent un peu désorientés. Je crois qu'effectivement, l'alerte peut créer un sentiment d'impuissance, de dire mais que peut-on y faire ? Nous voyons bien que la situation se dégrade. Qu'est-ce qu'on peut y faire ? Je pense que beaucoup de gens, effectivement, ont déjà changé un peu leur style de vie, etc. Mais on se rend bien compte que ça ne suffit pas, que même en empruntant les transports en commun, en changeant un peu son alimentation, son mode de consommation, on se rend bien compte que ça ne suffit pas. Et beaucoup de gens aussi ne partagent pas forcément toutes les luttes qui sont désormais associées à la lutte contre le changement climatique, les luttes féministes, anticapitalistes, de classe, etc., etc., qui sont évidemment des débats très importants dans la société, mais qui ne sont pas forcément partagés par tous les gens qui sont sensibles à la question climatique et qui, de ce fait, peuvent se sentir un peu en dehors d'un discours qui va apparaître comme très militant.
0: François Gémen, vous êtes notre invité ce matin sur RCF Notre-Dame dans cette émission Je pense donc j'agis. Vous avez toutes et tous la parole pour apporter vos réactions, vos témoignages, pour nous parler du climat. Est-ce que ça vous déprime ou finalement vous arrivez à trouver un petit peu d'espoir avec vos questions également, je rappelle au 01 56 56 44 00 et vous nous regardez sur la chaîne YouTube de Radio Notre-Dame. Comment vous l'avez construit ce livre, Parler du climat sans plomber l'atmosphère? Parce que ça rejoint tous les sujets de société également.
1: Ça rejoint tous les sujets de société. Je crois que c'est très important de réaliser que le climat aujourd'hui, ce n'est pas seulement un enjeu d'environnement, c'est un sujet qui va toucher aux retraites, qui va toucher à l'éducation, qui va toucher à l'immigration, à la géopolitique, à la paix, à la sécurité. En d'autres termes, tous les grands sujets dont on discute, dont on vient d'évoquer, qu'on vient d'évoquer lors du flash d'actualité, ce sont des sujets qui en fait sont traversés par la question du climat, mais souvent la question du climat est un peu mise à part, et de ce fait, on a peu l'impression qu'elle passe au second plan derrière d'autres sujets d'actualité. Et donc, en réalité, j'ai pris 40 sujets de débat public

0: Et je me suis dit, quelle est, au fond, la manière d'y apporter une réponse aussi claire que possible, aussi scientifique et pragmatique que possible pour les gens, et avec des questions qui sont parfois un peu provocatrices.
1: Oui, et sans déprimer.
0: Et surtout sans déprimer.
1: C'est-à-dire, comment vous êtes vraiment parti
0: faire de,
1: ça.
0: De ce sujet un projet qui soit engageant et mobilisateur plutôt qu'une sorte de contrainte qui nous pèse sur les épaules.
1: Alors, il y a cinq gros sujets, hein, c'est un grand chapitre, oui. On peut dire. La science, les solutions, les politiques, la communication, les négociations. Bah, là aussi, hein, ça rejoint notre quotidien à tous.
0: Bien sûr. Comment est-ce qu'on en parle? Quelles solutions est-ce qu'on trouve? Quelles sont les grandes données scientifiques? On a parfois l'impression qu'on connaît le problème du changement climatique, et je suis frappé de voir combien de gens, par exemple, s'imaginent encore qu'on va pouvoir revenir en arrière, ou que c'est un problème binaire, que c'est blanc ou noir, gagné ou perdu. Et en réalité, il me paraissait aussi important, à l'entame du livre, de reposer quelques bases scientifiques, sans faire de cours de physique du climat, mais en disant, attention, si on ne comprend pas bien la manière dont le système climatique fonctionne, on va prendre de mauvaises décisions.
1: C'était quand? C'était vendredi ou jeudi dernier, pardonnez-moi. On a fait une émission, je pense donc j'agis sur cette vague de chaleur. On avait Françoise Vimeux, notamment, connaissez, et Serge Zaka. Et on évoquait justement aussi cette vague de climato-scepticisme qui revient un petit peu sur l'actualité, dès qu'il y a justement un souci climatique, quand il y a une vague de chaleur, une vague de froid, ou j'en passe. Ça, comment vous l'expliquez?
0: C'est très contre-intuitif. Hein,
1: ouais.
0: Parce qu'on pourrait se dire, au fond, plus le changement climatique manifeste ses effets, on pourrait s'imaginer que le climato-scepticisme reflue. En se disant, comment est-il possible de douter encore de la réalité du changement climatique lorsqu'on en voit ses effets? Je pense qu'il faut réaliser qu'une partie de la population, aujourd'hui, s'est enfermée dans une bulle complotiste ou conspirationniste, où ils s'imaginent que tout est organisé comme un grand complot, oui, contre eux. Et dès lors, plus vous allez parler du climat, plus ça va être repris sur toutes les radios, par des politiques, des scientifiques, des figures populaires. Les gens vont s'imaginer paradoxalement que tout ça fait partie d'une énorme conspiration qui est dirigée contre eux.
1: Est-ce que ce n'est pas une manière de se défendre aussi, peut-être inconsciemment, face justement à ce ton alarmiste qu'on peut entendre dans certains médias?
0: Effectivement, je pense qu'il y a, derrière une partie du climato-scepticisme, et nous serons d'accord pour dire qu'il n'y a pas une seule explication, il y a une manière de se défendre contre un ton jugé alarmiste ou militant, et donc c'est une sorte de réaction parfois un peu épidermique contre cela. C'est aussi parfois une manière d'attaquer des politiques de transition qu'on va trouver, ouais, injustes, inéquitables ou liberticides, et donc on va attaquer la science sur laquelle elle s'appuie. C'est aussi parfois un rejet des messagers, des militants qui portent la voix du climat et auxquels on ne veut pas être identifié. Donc il y a plein de raisons différentes.
1: François Gemène, dans cette émission, je pense donc j'agis, vous allez les entendre. Nos auditeurs et auditrices ont la parole au 01 56 56 44 00. Et l'émission, elle a 7 ans. Et ça fait 7 ans que je fais quasiment chaque semaine des sujets liés à l'écologie. Oui. Et évidemment, j'ai des témoignages de tous les horizons, j'ai envie de dire, avec parfois des personnes qui doutent énormément aussi de la véracité des propos des scientifiques qu'on reçoit. Moi, je trouve ça important d'accueillir aussi toutes les sensibilités,
0: bien sûr,
1: toutes les paroles, hein, c'est notre devoir de journaliste, mais comment on fait aussi avec ces différentes sensibilités pour parler du climat?
0: Je dirais que la qualité première, qui n'est pas toujours une qualité facile à développer, c'est l'empathie. C'est-à-dire, est-ce qu'on nous mettre à la place de la personne qui parle? Qu'est-ce qui va motiver ses doutes? Qu'est-ce qui va l'inquiéter? Qu'est-ce qui va parfois l'énerver? Et je pense que parfois, c'est une qualité que n'ont pas suffisamment su développer les écologistes, et je ne parle pas du parti politique, mais les écologistes,
1: en tout cas, militantisme,
0: dans le débat public, en donnant parfois l'impression de vouloir régenter la vie des gens ou de vouloir faire du prosélytisme en disant à tout le monde la manière dont ils allaient devoir vivre à l'avenir. Et ça, je pense que si on méconnaît les contraintes des gens, qui peuvent être des contraintes financières, professionnelles ou familiales, on ne parvient pas à les toucher. Et à mon sens, c'est vraiment un des gros problèmes du discours sur le climat ces dernières années, c'est que c'était un discours qui a souvent été culpabilisant. Parce que je crois que tout le monde voudrait être écolo. Je connais peu de gens qui se réjouissent de leur niveau de pollution ou de leur empreinte carbone. Sauf que les gens ont aussi des contraintes et qu'il n'est pas toujours facile de changer son alimentation, ses modes de déplacement, etc. Et que donc, si vous donnez l'impression qu'il y a une façon de vivre, une manière de consommer et que vous-même n'avez pas la possibilité d'en changer, ben vous allez vous sentir très rapidement culpabilisé et ça va souvent vous faire rejeter complètement le discours sur le climat.
1: Vous pensez qu'il y a eu une forme de, je mets souvent entre guillemets, de radicalisation un peu de la pensée écologiste ?
0: Oui. Que je peux comprendre, je ne la condamne pas. Ouais. Forcément, plus la situation du climat va empirer, va s'aggraver, plus on va avoir l'impression d'une urgence et plus le discours va se radicaliser. Le problème, c'est que nous sommes face aussi à un problème physique. C'est-à-dire que tant que nous n'avons pas atteint la neutralité carbone, le point d'équilibre entre les émissions que nous envoyons dans l'atmosphère chaque année et celles que la Terre est capable d'absorber naturellement, eh bien les températures vont continuer à grimper. Et donc, contre-intuitivement, nous allons baisser nos émissions, mais ça ne va pas faire baisser la température immédiatement. La neutralité carbone, dans le meilleur des scénarios, c'est vers 2050. Donc ça veut dire que pendant les 24 ou 25 prochaines années, on va continuer à baisser nos émissions et les températures, pourtant, vont continuer à augmenter. Et donc, bien entendu, la situation sur le front climatique va continuer à s'aggraver, ce qui risque de provoquer une certaine forme de radicalisation du discours parce que les gens vont avoir l'impression de ne pas être entendus, qu'on n'agit pas. En réalité, il y a des choses qui avancent et qui progressent, pas suffisamment, pas au bon rythme. La question, c'est comment est-ce que nous les faisons avancer au bon rythme ? Comment aussi, et ça, je crois que c'est très important, comment est-ce que nous soutenons les choses qui vont dans le bon sens, les initiatives qui sont porteuses de changement, comment est-ce qu'on les met en avant, comment est-ce qu'on les récompense. Parfois, quand je vois tout le temps et l'énergie qu'on passe à pointer du doigt ceux qui reculent, les mauvaises décisions, etc., il y en a bien sûr. Mais je me dis que si on pouvait consacrer ne serait-ce qu'une fraction de ce temps et de cette énergie qu'on passe à vilipender les autres, si on pouvait la consacrer à encourager ceux qui avancent, on ferait des pas de géant parce que nous pourrions davantage nous inspirer les uns des autres.
1: François Gémen, vous êtes notre invité jusqu'à 11h dans cette émission. Je pense donc j'agis sur RCF Notre-Dame. Parler du climat sans plomber l'atmosphère, c'est votre dernier ouvrage sorti aux éditions. Odile Jacob, vous avez toutes et tous la parole pour discuter avec nous et poser vos questions au 01 56 56 44 00. Et vous nous regardez en vidéo sur la chaîne YouTube de Radio Notre-Dame.
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1: Je rappelle que vous êtes également, François Gémen, l'un des auteurs du 6e rapport du GIEC, le groupe d'experts intergouvernemental sur l'évolution du climat. Vous êtes aussi chercheur au FNRS, c'est l'équivalent belge de notre CNRS français. Bonjour Jacqueline.
3: Bonjour Melchior, j'apprécie beaucoup votre émission et ce matin je voudrais y participer très rapidement, bien que mes propos vont être peut-être pas très bien reçus par l'ensemble de la population, mais ça ne fait rien. Alors voilà, ce que je proposerai, parce que moi, ma plus grande inquiétude, ce sont les réacteurs nucléaires. Bien sûr, la France est à la pointe, etc. Je ne vais pas retirer le discours, mais je n'y crois pas beaucoup. Il faut absolument que nous fassions des efforts pour réduire notre consommation d'énergie. Alors je propose des petites mesures que chacun peut utiliser tous les jours, éventuellement, plus ou moins intensément. D'abord, utiliser sa voiture le moins souvent possible, prendre des transports en commun, son vélo, marcher à pied, etc. Ensuite, essayez, chaque fois qu'on le peut, bien évidemment, de ne pas mettre son lave-linge à 60 degrés systématiquement. Mettre 30 degrés, faire des tri sélectifs, enfin bref. Tout cela, c'est du bon sens, mais il faut le faire.
1: Il faut le faire.
3: C'est un petit pas à faire chacun.
1: Et on entend que vous faites beaucoup de choses, Jacqueline. Et merci beaucoup de nous en avoir parlé dans cette émission, Je pense, donc j'agis. Alors moi, je trouve ça intéressant, cette première partie de témoignage, notamment sur le nucléaire. Bon, ça c'est un sacré débat aussi, François Gémen. À chaque fois que je prononce ce mot, je me reçois une vague de mails. C'est sensible.
0: Comment
1: on fait pour là aussi pour en parler
0: C'est un débat qui est très sensible. Vous le concevez, vous le réalisez quand vous l'abordez à l'antenne. Et globalement, j'ai envie de dire que l'écologie aujourd'hui devient un sujet de plus en plus polarisant pour les gens et aussi de plus en plus idéologisé. Je pense que ça participe de cette polarisation. Sur la question de l'énergie nucléaire, je pense qu'il y a d'abord une confusion qui est faite dans l'esprit de beaucoup entre l'électricité et l'énergie.
1: Oui.
0: L'électricité ne représente qu'à peu près un tiers de l'énergie que nous consommons, parce qu'il y a encore énormément de pétrole qu'on utilise pour les voitures et le transport, de gaz qu'on utilise pour les logements et pour l'industrie. Or, nous avons en France une électricité qui est très décarbonée, notamment grâce aux centrales nucléaires, également grâce aux énergies renouvelables. Mais par contre, l'énergie finale que nous consommons reste très liée aux énergies fossiles que nous importons massivement. C'est pour ça qu'une des priorités, c'est d'électrifier les usages. C'est pour ça que le gouvernement a lancé ce plan d'électrification pour essayer de faire basculer le transport, le logement, l'industrie, en gros l'équipe de France, vers une consommation de l'électricité davantage qu'une consommation d'énergie fossile. C'est un enjeu fondamental pour le climat, c'est aussi un enjeu fondamental pour la souveraineté du pays et de l'Europe, bien entendu. Cela étant dit, il faut évidemment reconnaître que nous n'avons aucune source d'énergie qui soit absolument parfaite. Même les énergies renouvelables ont leurs défauts. Il faut des terres rares, des minéraux critiques pour les cellules photovoltaïques. Il y a une certaine forme d'empreinte au sol pour les éoliennes. On peut discuter de leur impact sur le paysage qui plaît à certains, pas à d'autres.
1: Les barrages aussi.
0: Les barrages, c'est encore pire parce que ça a un impact terrible sur la biodiversité. Et puis, bien entendu, les réacteurs nucléaires ont aussi leurs défauts, évidemment leurs coûts, les questions de déchets, de sûreté qui y sont associées. Comme je dis souvent, on ne peut pas faire d'omelette sans casser des œufs. Dès l'instant où vous devez fournir de l'énergie, il y a forcément certains impacts. L'enjeu, c'est de choisir ceux qui sont les moindres par rapport aux énergies fossiles. Mais c'est aussi pour ça, évidemment, que la question de la sobriété énergétique, qu'on appelait parfois lutte au gaspillage avant, est absolument nécessaire.
1: Mais là, je reste un petit peu sur le nucléaire. Alors l'idée, c'est pas de débattre si on est pour ou contre, hein, François Gémène. Et puis dans un instant, on accueillera Guy et Henri qui voudront également témoigner ce matin. Sur le nucléaire, j'ai l'impression que là aussi, c'est un sujet qui est devenu très politique, avec des partis politiques qui s'en sont emparés en disant hors de question de mettre du nucléaire en France. Et en fait, on s'est rendu compte aussi à quel point c'était une énergie décarbonée, dans le sens où d'autres pays, et notamment en Europe, proche de chez nous, en Allemagne, n'avaient pas du tout cette énergie décarbonée et en payaient un petit peu les conséquences.
0: Bien sûr. J'irais sur ce sujet, nous avons encore aussi un vrai sujet européen, où le problème, c'est que nous avons 27 politiques énergétiques très différentes les unes des autres en Europe, ce qui crée évidemment une difficulté d'avancer au niveau européen sur ces sujets, et ce qui crée aussi une vraie difficulté dans notre poids géopolitique, notamment lors des négociations commerciales, parce qu'en réalité, nous n'avons pas une politique industrielle commune. Nous avons de ce fait 27 politiques industrielles, puisque l'énergie, c'est évidemment la colonne vertébrale de l'industrie et de l'économie.
1: L'Europe, c'est un frein pour vous, pour avancer sur les questions climatiques?
0: Non, je pense que c'est l'échelle nécessaire.
1: Oui.
0: Le problème, comme je l'ai dit, c'est que sans avoir une politique énergétique commune, nous sommes toujours un peu handicapés et freinés dans nos ambitions. Je pense qu'on a un peu oublié au fil du temps que l'Europe s'était largement construite à partir de coopérations énergétiques sur le charbon, sur l'acier, sur le nucléaire. Et c'est comme si on avait un peu oublié cela en cours de construction européenne, alors qu'il s'agit d'un enjeu de souveraineté fondamentale. Nous l'avons vu à l'occasion de l'invasion de l'Ukraine par la Russie. Nous le voyons encore maintenant à l'occasion de la crise dans le détroit d'Ormuz.
1: On connaît la PAC, la politique agricole commune. Il faudrait la PEC, la politique écologique commune.
0: Qui passe par exemple par un réseau électrique européen qui soit unifié et qui soit un réseau intelligent, comme on dit, c'est-à-dire capable de se réguler. Sinon, on a des problèmes où nous sommes pour le moment en France en capacité de surproduction d'électricité. On produit à peu près 20% d'électricité de plus par rapport à ce dont on a besoin. D'autres pays, l'Allemagne ou la Belgique, sont en état de sous-production. Et on voit bien qu'on a encore du mal à équilibrer les choses.
1: François Gémène, vous êtes notre invité jusqu'à 11h sur RCF Notre-Dame à l'occasion de la sortie de votre dernier livre « Parler du climat sans plomber l'atmosphère » aux éditions Odile Jacob. Guy nous a rejoint au 01 56 56 44 00. Bonjour Guy.
4: Bonjour Melchior, bonjour François.
0: Bonjour Guy.
4: Je ne connais pas l'expérience totale de François. Moi, j'ai 76 ans bientôt. J'ai travaillé pendant 10 ans dans un laboratoire de recherche appliquée dans le nucléaire. Donc, je connais les conséquences du nucléaire en ce qui concerne les déchets. Ceci dit, je sais aussi que de plus nous avançons dans l'étude de quelques produits que ce soit, plus nous en maîtrisons le produit. Effectivement, ça signifie bien donc une unité de tous ces pays d'Europe pour avancer dans le même sens, tout en éduquant aussi la population, pour éviter le gaspillage. Moi, il y a plus de 45 ans, j'ai créé une entreprise de récupération de recyclage parce que je voyais que dans les poubelles, ça débordait. Tout ouais. était mélangé, tout était brûlé, ça m'a choqué. J'ai créé avec un associé une entreprise de récupération, de recyclage et de réparation.
1: Oui, Guy.
4: C'est chaque personne, donc d'être enseigné. On a l'obligation d'enseigner sans oppresser. Laisser à la personne le temps d'analyser, d'amalgamer tout cela dans son cerveau et de faire son choix. Mais l'homme n'est pas mauvais, hein. L'homme est une personne bonne dans le premier sens. Donc la bonté arrivera, la bonification arrivera toute seule quasiment, en laissant l'homme aussi agir. Mais ne pas le presser.
1: Merci voilà. Guy, merci beaucoup pour votre témoignage dans Je pense donc j'agis, c'était vraiment intéressant. François Gémen, quand Guy nous dit il faut enseigner sans oppresser, elle est là la clé.
0: Je pense que c'est la clé, je pense que Guy a parfaitement raison. Une des raisons pour laquelle on assiste en ce moment un peu à ce reflux sur l'écologie, à ce retour de bâton, c'est parce que je pense que beaucoup de gens se sont sentis en fait un peu oppressés par une parole militante, par une parole un peu culpabilisatrice ou catastrophiste, qui ne donnait pas suffisamment de portes de sortie, qui ne portait pas suffisamment un projet, je dirais, pour le pays, pour l'économie et même pour chacun et pour chacune. Et je crois qu'on a vu cette écologie comme une sorte de contrainte qui nous était imposée par la science et par les événements. L'enjeu, je crois, c'est d'en faire un véritable projet pour demain.
1: Si c'était à refaire, on ferait différemment, vous pensez, au niveau politique en France. On prendrait pas le sujet comme quelque chose à imposer à la population, mais à construire ensemble.
0: Oui, je pense qu'il y a toute une série de choses qu'on n'a pas prises par le bon bout. Et vraiment, je ne veux pas jeter la pierre à quiconque et je prétends pas que j'aurais fait mieux à la place, mais je crois surtout que le discours sur le sujet n'a pas suffisamment évolué et je crains qu'il devienne de plus en plus un discours idéologique. Et le problème d'une idéologie, c'est que l'idéologie va forcément chercher à s'imposer contre d'autres idéologies. Et si vous faites du discours sur le climat un discours idéologique, ben vous allez forcément perdre en route une partie de la population, alors qu'on a besoin précisément d'un consensus social et politique très fort sur ce sujet, de manière à pouvoir tenir le cap. La transition, elle a besoin de continuité, et ce qui va la bloquer, ce sont ces atermoiements et ces hésitations incessantes.
1: C'est convaincant quand vous dites ça, François Gémen.
0: C'est gentil, vous devez le dire.
1: Mais je pense que beaucoup d'auditrices et d'auditeurs pensent la même chose, mais est-ce que vous êtes écouté et entendu justement par ces partis politiques qui sont écolos, hein, comme on va dire, et qui parfois n'ont pas conscience aussi du quotidien des gens qui ne peuvent pas prendre une voiture électrique, ou je peux donner d'autres exemples.
0: Hein. Je pense qu'une erreur fondamentale qui a été commise par beaucoup de militants écologistes, qui sont, il faut le dire, souvent des militants assez urbains, avec un très haut niveau d'éducation et qui font partie des classes les plus privilégiées de la société, c'était d'imaginer naïvement que tout le monde allait pouvoir vivre comme eux, que tout le monde allait pouvoir devenir végétarien, que tout le monde allait pouvoir passer de très longues heures dans des trains de nuit pour se déplacer, que tout le monde allait pouvoir se passer de voiture, etc., etc. En réalité, ce n'est pas possible pour la majorité des gens. Et une partie des gens ne le désirent pas parce qu'il y a des choses auxquelles ils sont profondément attachés, voire même d'avoir fait de certains sujets des sujets un peu militants et donc détachés de la réalité scientifique. On le voit par exemple sur la question de la climatisation, qui est un sujet qui est venu.
1: Le sujet.
0: Je me permets de mettre les
1: pieds dans le plat. J'aime beaucoup ce sujet, donc allez-y.
0: Mais on voit bien qu'il y a encore parfois un peu une sorte d'hostilité militante, idéologique à la climatisation, alors qu'aujourd'hui, les appareils ont évolué, les normes techniques ont évolué, ce qui fait qu'aujourd'hui, l'empreinte environnementale de la climatisation n'est plus du tout le même que celui qu'elle était il y a 15 ou 20 ans.
1: Ouais, mais c'est incroyable à quel point on a rendu cette climatisation démoniaque, excusez-moi de ce terme, sur RCF Notre-Dame, mais c'est assez impressionnant à quel point ça a pris une ampleur à une époque. Maintenant, alors tout le monde y revient. Hein.
0: Alors tout le monde y revient, et je pense que c'est ce que j'essaye aussi dans le livre, c'est chaque fois de remettre un peu de pragmatisme et de science au milieu des débats, parce que parfois, nous nous laissons emporter par l'idéologie qui parfois n'a plus aucun sens aujourd'hui.
1: Et je répète exactement ce que j'ai dit la semaine dernière dans l'émission sur la canicule. C'est pas tolérable d'avoir froid chez soi l'hiver. C'est pas normal en tout cas. Mais c'est pareil pour la chaleur.
0: Pas
1: normal d'avoir chaud.
0: Et je pense que dans quelques années, surtout avec les températures qui vont continuer à augmenter, il nous paraîtra tout aussi normal de recourir à des systèmes de climatisation l'été comme de recourir à des systèmes de chauffage l'hiver. Systèmes de chauffage qui sont souvent beaucoup plus néfastes pour le climat que la climatisation.
1: Merci François Gémen. Henri, vous êtes là ? Henri, est-ce que vous êtes avec nous ? Eh bien Henri, je pense que vous n'êtes pas loin.
0: Ah,
1: vous êtes là Henri ?
5: Allô ?
1: Oui. Oui. Eh ben, je vais vous faire patienter encore un instant. On marque une petite pause sur RCF Notre-Dame.
0: Pardon, on revient tout de suite.
1: Et vous restez avec nous toujours en direct jusqu'à midi, 11h, pardon, avec notre invité François Gémen, membre du GIEC, chercheur au FNRS, et puis auteur de Parler du climat sans plomber l'atmosphère aux éditions Odile Jacob. Vos réactions, vos témoignages au 01 56 56 44 00. Et puis venez nous regarder en vidéo sur la chaîne YouTube de Radio Notre-Dame. Il y a un chat et vous pouvez commenter. À tout de suite.
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1: Et en direct jusqu'à 11h sur RCF Notre-Dame, est-ce qu'on peut parler du climat sans plomber l'atmosphère? C'est la question que s'est posée notre invité, le chercheur François Gémen, dans son dernier livre sorti aux éditions Odile Jacob. Vous pouvez en témoigner, réagir ou poser vos questions au 01 56 56 44 00. Allez Henri, on vous retrouve officiellement. Bonjour Henri.
5: Oui, bonjour Melchior. Bon. Bonjour à l'invité dont j'ai oublié le prénom.
1: François Gémen.
5: François, bonjour François, comment allez-vous?
0: Bonjour, ça va bien, merci.
5: Bon.
1: Allez-y Henri.
5: Oui, ben je voulais partager en fait simplement une expérience de vie. Moi, je suis artisan sur Lyon et je me suis renseigné ces dernières années beaucoup sur le problème climatique et j'en ai été amené à faire des fresques du climat. C'est une association qui explique un petit peu aux gens l'organisation du climat et comment est-ce qu'il est bousculé par les activités humaines. Et c'est vrai que la fresque du climat a fait un constat pendant les premières années de son activité, qui était que les gens en ressortaient énormément plombés et plus éco-anxieux qu'à l'entrée. Et donc, ils ont évoqué la nécessité de changer de discours et d'amener les gens à réfléchir à des actions en fin d'activité pour qu'ils ressortent motivés. Et c'est ce que l'on fait et on a maintenant de meilleurs retours. L'association dit qu'ils ont des meilleurs retours, d'où la fresque du climat V2 qui est sortie, pour encourager les gens à se mettre à l'action. Parce que l'action est rassurante finalement. Mmh. Et c'est quelque chose que j'essaye beaucoup de montrer. Donc en fait, je suis totalement d'accord avec vous. Je vous appelle simplement parce que je suis d'accord et que je trouve ça plaisant de le dire. Il est important de motiver les gens. Et moi, quand j'anime des fresques du climat, j'encourage les gens à réfléchir à des actions que j'appelle positives. Ce que j'appelle positif, c'est des actions qui sont en faire plutôt qu'à ne pas faire. Par exemple, prendre le vélo plutôt que ne pas prendre l'avion. Plutôt que d'avoir un discours d'arrêter, de réduire, parce que ça, les gens le comprennent mal.
0: Oui.
5: J'ajoute deux choses rapidement. Je vous ai entendu parler, et ça j'en suis très content, de la communauté, de l'importance de se servir du système communautaire, d'électricité, etc. Oui, c'est quelque chose qui, en tant qu'artisan, on reconnaît comme très efficace.
0: Oui.
5: Jean-Marc Jancovici disait une belle phrase, que la France est un pays très accessible à l'idée de communauté, avec la sécurité sociale, etc. Et à la grande différence des Américains, nous avons déjà ce background un petit peu historique.
0: Oui.
5: Donc il faut s'en servir. Et la dernière chose sur laquelle j'aimerais réagir, mais ça va être des recherches personnelles. Voilà, moi j'ai été un artisan, je suis toujours un artisan qui refuse de poser des clims parce que je pense que c'est néfaste, mais ça vous me donnait envie de me remettre en question.
1: De poser des clims.
5: Oui, non, alors pas spécialement poser, mais en tout cas de me remettre en question et de relire un petit peu des données scientifiques récentes, etc. Parce que visiblement, moi je pense toujours qu'un système passif comme par exemple un booster ban qui fait de l'ombre est un système qui est forcément plus moins consommateur
1: mais Henri,
5: en carbone,
1: oui.
5: Mais ça me donne envie de ouvrir un peu.
1: Et ben je rappelle à vous dans ce cas-là.
5: Voilà, n'hésitez pas. Voilà, Melchior, je suis sur Lyon, mais je monterai sur Paris volontiers.
1: C'est gentil. Merci beaucoup, voilà. Henri, pour votre témoignage au 01 56 56 44 00. François Gémen, voilà un jeune homme éclairé sur cette question du climat.
0: Oui, et ce que Henri nous disait sur la question de la fresque du climat, qui est donc en fait cet atelier pédagogique de sensibilisation, est je pense très important parce que effectivement, si l'information est communiquée un peu brute de décoffrage, passez-moi l'expression, elle peut rapidement devenir plombante et déprimante. Et c'est vrai que les animateurs de cet atelier s'en sont rendus compte et donc ont ajouté un volet actionnable à la suite de la fresque en disant on ne peut pas laisser les gens uniquement sur le constat, il faut également leur montrer des solutions. Et je suis tout à fait d'accord avec Henri pour dire que le meilleur remède à l'éco-anxiété, qui est partagé par beaucoup d'auditeurs, j'en suis certain, c'est d'agir, pas tout seulement tout seul, mais aussi d'agir collectivement. Un mot encore sur ce beau mot de communauté.
1: Oui.
0: On disait jadis, en parlant de l'Europe, on parlait des communautés européennes. Je pense qu'il faudrait pouvoir revenir effectivement à cette idée de communauté, notamment sur la question de l'énergie, et voir le réseau énergétique et électrique européen comme quelque chose aussi qui nous relie les uns aux autres et qui crée de la cohésion sociale.
1: Ouais. Henri a parlé d'un autre acteur aussi lié au climat, Jean-Marc Jancovici, que j'espère dans cette émission depuis longtemps. Alors François Jeune, je suis quand même très heureux de vous avoir, sachez-le. Avec
0: je
1: votre
0: suis aussi
1: livre.
0: Connu que lui.
1: Oui. Mais ce n'est pas une question forcément d'être connu, mais on se rend compte quand même que sur la question du climat, même entre... je vais dire climatologue, ou en tout cas chercheur autour du climat, tout le monde n'est pas d'accord. Peut-être que vous n'êtes pas d'accord avec des propos de Jean-Marc Jancovici, comme lui pourrait ne pas être d'accord.
0: Bien entendu.
1: Et pourtant, il y a quand même une ligne.
0: Je vais vous donner une comparaison avec la communauté des chrétiens, qui effectivement, on a cette base commune qui sont les évangiles, et pour autant, il y a toute une série d'interprétations diversifiées dans nos auditeurs. Certains sont sans doute davantage conservateurs, d'autres davantage progressiste. On sait qu'il y a différents courants dans l'Église. Je ne comparerai certainement pas l'écologie à l'Église, mais à partir des mêmes données scientifiques, à partir de la même base, il y a évidemment différentes tendances. Vous avez des gens qui sont davantage favorables à la décroissance, d'autres qui sont davantage favorables au capitalisme, certains qui croient que la solution se trouve dans les changements des comportements, d'autres qui misent plutôt sur les technologies. C'est normal. La seule question, c'est de voir comment nous nous respectons les uns les autres.
1: Et comment on arrive à s'entendre.
0: Et comment on arrive à s'entendre et à construire un consensus à partir de là.
1: Mais ça, c'est un vrai défi.
0: Parce que nous n'avons pas de pape, par contre, dans la communauté de l'écologie.
1: Est-ce qu'il en faut,
0: Je ne pense pas. Je ne pense pas que ça soit nécessaire. Je pense que la pluralité et la diversité des opinions... Parce qu'effectivement, le risque, s'il y en avait un, ça serait d'avoir une certaine forme de doxa. Et ça, je pense que c'est très, très dangereux. Et je pense que c'est très important. C'est parfois une critique qui est adressée à l'écologie. Le fait que ça soit un peu une sorte de secte ou que finalement, que ça soit une question de foi davantage qu'une question de science. Je pense que c'est très important que ça reste une question de science. Que nous ayons une base scientifique commune qui est synthétisée dans les rapports du GIEC. Mais qu'après cela, évidemment, c'est un sujet démocratique fondamental. La question, c'est de voir comment nous allons pouvoir avoir une discussion éclairée sur ce sujet et faire émerger un consensus en démocratie.
1: Je file la métaphore sur la religion parce qu'elle est vraiment pertinente sur RCF Notre-Dame, notamment. Même entre catholiques, tout le monde n'est pas d'accord, ça c'est sûr.
0: Et bien sûr, par même contre, à Paris, on sait qu'il y a des paroisses qui sont plus conservatrices que d'autres, etc.
1: je confirme. Pour autant, nous, sur RCF Notre-Dame et dans cette émission, on essaie de trouver des manières de communiquer, de s'entendre. Vous arrivez à parler avec tout le monde ou pas ?
0: Pour moi, c'est quelque chose qui est absolument essentiel. Ouais. Mais je constate que c'est quelque chose qui est de plus en plus difficile. Et donc, j'essaie de parler à des publics de gauche qui sont parfois très militants et également à des publics de droite. Et je pense que l'écologie peut toucher effectivement certaines cordes différentes chez différents publics, peut rassembler les gens. Et je pense que la transition climatique et écologique est un beau projet de rassemblement également pour le pays et pour l'Europe. Mais pour ça, il est essentiel de parler à tout le monde. Et je constate, et vraiment ici, c'est une alerte que je veux lancer, qu'il est de plus en plus difficile de le faire. Mmh. Et qu'une fois que vous êtes identifié comme étant plutôt de gauche ou comme plutôt de droite, eh bien vous n'êtes plus agité dans certains médias, vous êtes fiché, vous êtes invité à tel type d'événement, mais pas à d'autres, vous êtes invité dans certains festivals, mais pas dans d'autres. Je pense que c'est extraordinairement dangereux dans la démocratie. Idéalement, vous devriez pouvoir donner la même interview au Figaro et à Libération, mais aujourd'hui, ce n'est plus possible.
1: C'est plus possible. Vous arrivez quand même à être un peu invité par tout le monde.
0: J'essaye, je pense que j'ai encore de la chance, mais je vois certains collègues qui, effectivement, ne sont plus du tout invités par des médias de gauche, et à l'inverse, d'autres qui ne sont pas du tout invités par des médias de droite.
1: C'est soit on est une grande gueule et on est invité plutôt par des médias de droite, et ou alors on est radical et on est invité à gauche.
0: C'est-à-dire que dès lors que vous allez militer pour des changements de comportement qui sont aussi nécessaires, vous allez plutôt être invité par la gauche. Si vous êtes plutôt hostile à la technologie, vous allez plutôt être invité par des médias de gauche. Si vous êtes plutôt favorable à la technologie, au progrès technologique, mais plus réticent quant aux potentialités de changement de comportement ou de politique publique, vous allez plutôt être invité par des médias de droite. Et je pense sincèrement que c'est dangereux parce que ça crée un clivage très fort dans la société et une polarisation très forte, alors que la réalité, c'est que nous allons avoir besoin de toutes les solutions, de changements de comportement comme de technologie.
1: Bon, moi, j'invite tout le monde sur RCF Notre-Dame, dans Je pense donc j'agis. Je montre votre livre à la caméra, j'ai l'impression d'être un youtubeur. Parler du climat sans plomber l'atmosphère, il est sorti chez Odile Jacob il y a quelques semaines. Vous pouvez nous regarder sur la chaîne YouTube de Radio Notre-Dame. Vous pouvez également réagir dans le chat ou nous appeler au 01 56 56 44 00. François Gémen, votre livre, il est vraiment intéressant parce que, comme vous l'avez dit tout à l'heure en introduction, introduction, vous posez des questions extrêmement très simples, avec évidemment des réponses, tant qu'à faire c'est toujours un petit peu mieux, mais voilà, peut-on vraiment être sobre en énergie? C'est une question simple et la réponse, c'est à lire dans votre ouvrage. Aussi, les nouvelles du climat sont-elles forcément déprimantes? Bah, c'est vrai que quand il y a une vague de chaleur, on est un petit peu tous déprimés, mais comment on arrive à trouver un petit peu d'espoir pour...
0: Il y a toute une série de nouvelles positives qui passent sous les radars. C'est-à-dire que nous voyons évidemment les impacts du changement climatique. Nous voyons la vague de chaleur, nous voyons les catastrophes, les inondations. Mais il y a des transformations que nous ne voyons pas. Par exemple, j'en donne simplement une qui est tout à fait réjouissante. En 2025, la demande d'électricité dans le monde a continué, comme chaque année, à augmenter de 2,5% à peu près. Eh bien, la totalité de cette hausse en 2025 a été absorbée par les énergies décarbonées, par les énergies renouvelables et par le nucléaire. Ce qui veut dire que pour la première fois, eh bien, les énergies fossiles ont reculé légèrement, moins 0,2%, dans la production d'électricité. Alors que jusqu'ici, plus nous consommions d'électricité, eh bien, évidemment, plus les renouvelables et le nucléaire se développaient, mais nous avions recours aussi davantage aux énergies fossiles. Ce qui faisait dire à beaucoup que les énergies s'empilaient les unes sur les autres et que jamais les énergies décarbonées n'allaient remplacer les énergies fossiles. Eh bien, en 2025, ça a été le cas. Les énergies fossiles ont reculé. Et ça, c'est une nouvelle qui devrait tous nous faire sabrer le champagne dans la rue. Et pour autant, on a l'impression que parce qu'elle était un peu technique, parce qu'elle était moins visible pour les gens, vous ne savez pas toujours d'où vient votre électricité, eh bien, elle est un peu passée sous les radars, alors que c'est un point d'inflexion fondamental qui nous montre qu'il est possible de réussir cette transition énergétique à l'échelle mondiale.
1: Donc ça, c'est une question d'ailleurs que vous posez dans votre ouvrage. La France est-elle un pays aussi exemplaire qu'on le dit ?
0: Ça dépend de quel point de vue vous parlez.
1: Du vôtre.
0: Je suis toujours frappé en tant que... ça s'entend un peu d'ailleurs à mon accent. Je suis né en Belgique et je ne suis pas né en France, même si j'y habite
1: vous vivez
0: depuis 20 ans.
1: En France.
0: En France, à Paris depuis 20 ans. Je suis toujours frappé qu'il soit si difficile d'y avoir un entre-deux. Vous avez ceux qui vont dire que la France est un pays absolument exemplaire et parfait et que le problème, c'est que tout le monde ne fait pas comme la France. Et à l'inverse, vous allez en avoir d'autres qui vont flageller leur pays et qui vont considérer qu'en France, on fait tout mal et qu'on n'a rien réussi. La situation, comme toujours, est un peu entre les deux. Il y a des choses qu'on a très bien réussi en France sur la production d'électricité, des choses pour lesquelles on est très en retard, notamment sur la question de la rénovation des bâtiments.
1: Ah oui.
0: La question, ce n'est pas de pointer du doigt les uns et les autres, mais de voir de quel pays, de quelle politique peut-on s'inspirer pour faire mieux. Mais il faut pouvoir aussi se réjouir de ce que la France a réussi et des succès de la France. Si on ne se réjouit jamais du moindre succès, finalement, ça devient désespérant à la longue.
1: Voilà, et on reste dans cette déprime.
0: Et on revient dans
1: voir l'éco-anxiété.
0: Non seulement dans une déprime, mais dans une éco-anxiété, ce qui est problématique pour le plan individuel, mais dans une sorte de défaitisme, ce qui est problématique au niveau collectif.
1: Parce que ça ne fait pas agir.
0: Parce que ça ne fait pas agir.
1: Comme la Belgique vous manque un petit peu, on va accueillir André de Bruxelles au 01 56 56 44 00. Bonjour André.
6: Et bonjour Melchior, voilà. Mon message est un peu en trois morceaux, qui est observation, communication, changement radical, en commençant par sortir du capitalisme, mais ça j'en parle pas, c'est pas le sujet de l'émission. Donc voilà, pour l'observation, j'ai vécu une drôle de chose hier. D'abord, il y avait l'orage partout. Disons, là où j'étais, j'entendais tout le temps l'orage, mais pas une goutte qui tombe pendant des heures. Je me dis, ici, je suis protégé quelque part, mais là, un peu plus loin, ça doit être un désastre. Donc, quelque part, quand je suis arrivé à Bruxelles, en sortant du train, la pluie brutale, vraiment, c'est en quelques secondes, j'étais presque trempé. Donc, ça, c'est l'observation numéro 2. Donc, heureusement, après, j'ai pu... Heureusement, c'est pas duré longtemps, parce que il y a moyen de se protéger. Mais ça, c'est l'observation, quelque part. Donc, constater qu'il y a vraiment quelque chose d'anormal. Et là où ça ne va pas, c'est que, clairement, pour moi, c'était prévisible. On sait très bien, c'est-à-dire quelqu'un que je ne sais pas, on ne sait pas très bien, justement parce que je ne savais pas où serait que je l'ai appris de quelqu'un qui est descendu du train. Chez nous, on avait des températures, avec qui je montais dans le train, on avait des températures particulièrement élevées par rapport à la norme. Et on sait maintenant aussi, mais le GIEC ne communique pas assez là-dessus, que quand on est dans une interface avec les températures énormes et les températures ordinaires, ça passe par un épisode de destructif au niveau des intempéries.
1: Et bien, merci André.
6: Oui, c'est pas fini.
1: Faites vite alors, si possible.
6: Il y a la communication là-dessus qui doit se faire dans les nouvelles, au lieu de parler de choses qui n'ont pas beaucoup d'importance. Aussi, la communication pour les climato-sceptiques, parce que bon, j'ai appris en recherchant que bon, on parlait d'une pause dans les températures, mais en fait, c'est remonté et les climato-sceptiques n'en parlent pas.
1: Oui.
6: Donc, et la troisième chose, c'est le changement radical. Par exemple, à peindre tous les toits en blanc, utiliser les drones pour ça, plutôt que pour la guerre.
1: Merci André. Bien.
6: Et aussi, les nucléaires, on n'oublie pas aussi que bon, ça fait de l'évaporation et la vapeur d'eau contribue au changement climatique.
1: Quoi. Merci André pour votre appel dans Je pense donc j'agis. Vous avez fait long aujourd'hui André, vous m'avez habitué à mieux, mais on est toujours heureux de vous entendre au 01 56 56 44 00. François Gimène, sur un orage, est-ce qu'on peut être surpris par l'intensité d'un orage?
0: C'est aujourd'hui, effectivement, les prévisions météo permettent effectivement de prévoir ces orages. Cela étant, et je pense que c'est important de le dire pour les auditeurs français, la Belgique a été touchée hier effectivement par des orages très très violents,
1: absolument,
0: qui étaient en réalité consécutifs à la vague de chaleur que nous avons connue en France, parce que simplement la masse d'air chaud
1: s'est déplacée
0: vers le nord, où elle a rencontré une masse d'air froid, et c'est ça qui a créé évidemment des intempéries très très violentes. C'était effectivement le signe de la fin de la vague de chaleur.
1: André, il a dit d'autres choses sur la communication également envers les climato-sceptiques ou autres. Là aussi, c'est toute une partie de votre ouvrage sur vraiment la communication. Est-ce qu'il faut arrêter de parler du climat pour réussir la transition? Est-ce que le greenwashing avait un mérite qu'on n'avait pas perçu? Enfin bref, il y a plein de choses
0: La question de la communication est fondamentale, et je regrette souvent que ce n'est finalement que récemment qu'on s'est penché sur la question de la communication de l'information liée au climat. Je dis souvent, sur le ton de la blague, que si on avait investi les mêmes sommes sur la question de la communication du climat que sur le marketing d'un pot de yaourt, on n'en serait sans doute pas là aujourd'hui, où on voit qu'il y a encore toute une série d'informations un peu diffuses. André a parlé de la pause dans la hausse des températures. Là encore, attention, c'est une information climato-sceptique. La question du climat, elle se regarde sur le temps long. Et effectivement, ce qui va se passer sur telle ou telle année n'a pas signification par rapport au climat, qui est sur une échelle de temps de plusieurs centaines, voire de plusieurs milliers d'années.
1: Et je crois que d'un point de vue météo, on ne peut pas prévoir à plus de 2 semaines, en tout cas.
0: Ah oui, je veux dire même à plus d'une semaine, ça devient très hasardeux.
1: Et les orages aussi.
0: Et les orages aussi, bien sûr.
1: Bon, voilà, on n'est pas là pour commenter la météo, François Gimène, mais on se rend compte aussi...
0: Mais cette question de la communication, elle est vraiment fondamentale,
1: C'est des discussions que tout le monde a quand on se rencontre en pleine vague de chaleur. Le premier sujet, c'est « il fait chaud ». Ça, dans votre livre aussi, c'est ça que j'ai apprécié, c'est à quel point c'est accessible. Tout le monde peut s'en emparer de votre
0: Effectivement,
1: livre.
0: Effectivement, le livre est construit à partir des 40 questions qui reviennent souvent dans les débats publics, qui parfois vont créer la controverse, que parfois je pose de manière un peu provocatrice, précisément pour stimuler le débat, et j'essaie chaque fois d'apporter une réponse aussi pragmatique et aussi accessible que possible. Et puis après, chacun pourra se faire son opinion, mais l'important, je crois, c'est qu'effectivement, nous ayons une sorte de base commune pour pouvoir en débattre en démocratie.
1: Débattre en démocratie, et d'ailleurs, à quelques mois de l'élection présidentielle, c'est aussi un vrai sujet. Vous en parlez un peu dans votre livre, avec deux questions, une très provocatrice qui va exciter certains ou certaines de nos auditeurs. L'extrême droite peut-elle avoir un programme écologique, par exemple, ou faut-il vraiment parler d'écologie dans les campagnes électorales? Politique et écologie, ça va ensemble?
0: C'est compliqué.
1: Ouais.
0: C'est compliqué parce qu'en même temps, la question de l'écologie est une question intrinsèquement politique. Elle touche par nature à l'organisation de la vie de la cité et de l'économie, et donc elle pose des questions fondamentales, mais elle n'est pas du tout articulée ni avec les horizons de temps politique. Avec l'écologie, on est sur des problématiques de long, voire de très long terme. Avec la question de la politique, on est toujours évidemment contraint par la durée du mandat, et donc on a besoin de pouvoir fournir des résultats de court terme, et ce n'est pas un reproche que je fais aux politiques, mais c'est difficile en écologie d'avoir des résultats de court terme. Et puis, l'autre problème, c'est celui de l'alternance politique.
1: Oui.
0: Une des conditions fondamentales de la démocratie, c'est évidemment qu'un gouvernement puisse défaire ce que le précédent a réalisé avant lui. Or, la transition écologique, elle a besoin de continuité dans le temps. Et donc, il faut trouver un moyen de combiner cette nécessité, cette possibilité de l'alternance démocratique avec la continuité dont a besoin la transition.
1: Quand vous parlez des partis politiques, notamment, historiquement, parler écologie en voulant des actions, c'est plutôt un truc de gauche ?
0: C'est plutôt un truc de droite.
1: De gauche ou de droite ?
0: De droite.
1: Ah bon ?
0: L'écologie, au départ, quand elle commence à investir le champ politique, c'est un truc de droite.
1: Ah bon ?
0: Alors, le premier ministère de l'écologie, il est créé en France sous Jacques Chaban-Delmas, qui était plutôt un premier ministre de droite. Les présidents américains les plus écolos, Theodore Roosevelt ou évidemment Richard Nixon, ce sont des présidents républicains. Au cœur de l'écologie, au départ, il y a la question de la conservation de la nature, et c'est vécu comme un prolongement à l'environnement d'un logiciel de pensée conservateur. C'est par la suite qu'effectivement l'écologie s'est davantage déplacée sur la gauche, et aujourd'hui on a l'impression parfois qu'elle est devenue un peu l'apanage des partis de gauche, et notamment en France, on voit que des partis comme les Républicains cherchent un peu à trouver leur voie sur la question de l'écologie. Et donc, ce n'est pas un sujet qui est transpartisan, parce qu'évidemment, les partis de gauche et les partis de droite auront des réponses différentes, mais je crois que c'est important de dire qu'il est fondamental que les partis de droite, comme les partis de gauche, développent un programme sur l'écologie, qui ne sera évidemment pas le même, mais je pense que aucun parti aujourd'hui ne peut plus ignorer ce sujet qui est fondamental.
1: Donc l'extrême droite, parce que c'est un de vos sujets dans ce livre, peut s'emparer de ce sujet et doit peut-être...
0: La grande difficulté de l'extrême droite, c'est qu'elle peut évidemment développer toute une série de propositions pour le climat, pour la biodiversité. Mais il y a une opposition frontale entre l'idéologie nationaliste, qui est quand même un des fondements de l'extrême droite, et la portée universaliste de l'écologie. Aujourd'hui, je ne vois pas comment réconcilier un logiciel nationaliste avec la portée universaliste de l'écologie.
1: Et à l'inverse, quand on va à l'extrême gauche, on va plutôt avoir une pensée un peu radicalisée.
0: On va souvent avoir une pensée très radicalisée, et je dirais à l'extrême gauche, on va souvent lier la question de l'écologie à des questions de lutte des classes, des questions d'anticapitalisme, etc., qui évidemment ne seront pas partagées par une autre partie de la population.
1: On n'a pas gagné la guerre pour cette élection présidentielle.
0: C'est pour ça, c'est toute la difficulté de construire un consensus social et politique fort sur le sujet. Mais il y a des sujets sur lesquels nous avons un consensus social et politique très fort. Sur l'adhésion à l'Union européenne, par exemple, on peut critiquer l'Union européenne tant qu'on veut, mais à gauche comme à droite, l'adhésion à l'Union européenne n'est pas remise en cause. Et je pense qu'il doit pouvoir se passer la même chose sur la transition. On peut faire un peu plus de telle ou telle mesure, mais je dirais l'engagement dans la transition ne devrait pas être remis en cause.
1: François Gemène, vous êtes notre invité jusqu'à 11h. Encore quelques minutes à passer avec nous sur RCF Notre-Dame. À l'occasion de ce dernier livre, Parler du climat sans plomber l'atmosphère, vous avez encore la parole au 01 56 56 44 00. Vous témoignez sur la chaîne YouTube de Radio Notre-Dame ou par mail à direct@rcf.fr. Justement, dans votre livre, et c'est ça qui m'a aussi intéressé, tout votre objectif, c'est de maintenir l'intérêt sur les questions liées à l'écologie, justement en essayant de trouver un petit peu d'espoir, ou en tout cas, vraiment, je pense, donc j'agis. C'est bien de penser, agir c'est mieux aussi.
0: Je veux dire que le titre est assez raccord avec le titre de l'émission,
1: tout à fait.
0: Et je pense que si nous voulons que la transition puisse réussir, nous devons absolument la voir comme un projet mobilisateur. C'est-à-dire comme quelque chose qui réponde aussi à nos intérêts. Ce n'est pas seulement quelque chose que nous devons faire parce que nous avons peur de ce qui se produirait si nous n'agissions pas. C'est quelque chose que nous pouvons faire parce que nous avons intérêt à la transition. C'est un vrai projet aussi de modernisation pour l'économie. C'est un projet de souveraineté géopolitique. Laissez-moi le dire de façon provocatrice. Même si le changement climatique n'existait pas, même si c'était un problème résolu, nous aurions quand même intérêt à la transition parce que c'est dans le bien du pays, de l'économie et du pouvoir d'achat de chacune et de chacun.
1: Il est toujours temps de crier au feu.
0: Je pense que le débat a évolué et qu'aujourd'hui, ça ne sert plus à grand-chose de crier au feu et que ça peut même énerver des gens parce qu'on a l'impression que le fait de crier au feu, quelquefois, est un alibi qui nous empêche d'éteindre l'incendie. Et je le vois très fort dans mon métier de chercheur. Les gens s'attendent à ce que le rôle des chercheurs dans la société soit simplement de sonner à l'alerte, de crier au feu. Dès lors que vous allez vous mouiller un peu pour les solutions, dès lors que vous allez travailler avec les entreprises, dès lors que vous allez promouvoir telle solution plutôt que telle autre, vous allez volontiers être accusé, en quelque sorte, de sortir de votre rôle, de descendre de votre tour d'ivoire dans laquelle vous étiez protégé. Et c'est un message que je veux aussi envoyer à mes collègues. Je crois qu'il est très important aujourd'hui de descendre dans le débat public. C'est évidemment moins confortable. Vous allez prendre des coups.
1: C'est ce que vous faites.
0: Facile de rester sur son Aventin à lancer l'alerte, mais je pense qu'aujourd'hui, il y a une sorte de responsabilité morale à s'engager pour les solutions. Nous ne pouvons pas simplement alerter sur un problème sans nous engager également pour les solutions.
1: C'est ce que vous faites.
0: C'est ce que j'essaye de faire.
1: Et vous prenez des coups ?
0: Ah, bien sûr, tout le temps.
1: C'est vrai ?
0: Parce que vous travaillez avec telle entreprise, vous êtes accusé d'être vendu à l'industrie ou au capitalisme, vous promouvez telle ou telle technologie, vous êtes accusé d'être technosolutionniste et de ne pas suffisamment insister sur les changements de comportement, ou vous parlez des changements de comportement, à ce moment-là, vous allez être accusé de donner les leçons aux gens, c'est très compliqué et vous n'avez que des coups à prendre, mais il est nécessaire de les prendre.
1: Pour vous, quel serait, pas en nom, hein, mais le président ou la présidente idéale pour 2027 en matière d'écologie ? Ça doit être un président qui doit faire quoi ?
0: Ça doit être un président industriel. Je dirais qu'il y a une vision de l'industrie. Je pense véritablement que la décarbonation de l'économie passera par une forme de réindustrialisation écologique. C'est quelque chose qui était très bien compris dans certaines régions comme à Dunkerque, où j'envoie mes étudiants d'HEC en voyage d'études. Ça doit être aussi un président qui a une vraie vision universaliste et qui comprend qu'on ne peut pas traiter uniquement ce problème à l'aune de ses frontières nationales et qu'il faut évidemment un engagement très fort dans la coopération internationale.
1: Je vous garde encore, allez, une minute, François Gémel, parce que c'est un plaisir de vous entendre ce matin sur RCF Notre-Dame. RCF Notre-Dame, évidemment, c'est Radio Chrétienne Francophone et Notre-Dame, avec cette radio Notre-Dame que vous connaissez toutes et tous. Je retourne un peu sur la métaphore, en tout cas liée à la religion, mais on peut concilier écologie et religion, forcément ça va ensemble. Est-ce que vous avez lu l'encyclique du pape
0: Laudato François si, Laudato c'est un texte si. Absolument remarquable, ouais. Et pour les croyants, et pour les non-croyants. Et donc j'invite aussi tous les non-croyants à lire Laudato si, c'est un texte qui est absolument remarquable. Et d'ailleurs la nouvelle encyclique, j'en profite pour dire, sur l'intelligence artificielle, est tout aussi remarquable. Ouais. Et je pense que c'est très important que les non-croyants lisent aussi, alors que je peux comprendre que quand on n'est pas croyant, ce n'est pas un mouvement naturel et spontané que d'aller lire une encyclique, pourtant c'est nécessaire. Je pense que oui, c'est très important que les religions se positionne sur ce sujet parce qu'il y a effectivement un enjeu moral qui est très fort et je pense vraiment, et je le dis sans flagornerie, que l'Église catholique a de la chance d'avoir eu de tels leaders sur ces sujets à sa tête que le pape François et le pape Léon désormais.
1: Merci François Gémen.
0: Merci à vous.
1: C'est un plaisir pour de vous entendre. Je rappelle que vous êtes l'auteur du livre « Parler du climat sans plomber l'atmosphère » aux éditions Odile Jacob. Et je rappelle que vous êtes aussi chercheur au FNRS, c'est l'équivalent belge du CNRS. Et vous êtes aussi professeur à HEC Paris. Merci vraiment d'avoir été avec nous. Merci à Pierre-Henri et Sabine qui ont permis ce matin la réalisation de cette émission. Et je vais vous retrouver demain, comme chaque jour, dans cette émission. Je pense donc, Jackie, je ne sais même plus de quoi on va parler. Donc écoutez, vous nous écoutez demain de 10h à 11h, ce sera beaucoup plus simple.

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1: Écoutons le psaume 90. Mon Dieu, je suis sûr de toi.
2: Quand je me tiens sous l'abri du Très-Haut et repose à l'ombre du Puissant, je dis au Seigneur, mon refuge, mon rempart, mon Dieu dont je suis sûr. Puisqu'il s'attache à moi, je le délivre, je le défends, car il connaît mon nom. Il m'appelle, et moi je lui réponds. Je suis avec lui dans son épreuve. Je veux le libérer, le glorifier de longs jours. Je veux le rassasier, et je ferai qu'il voie mon salut.

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1: Le calendrier s'accélère et nous avons le sentiment d'un rouleau compresseur qui vient écraser les soignants. Depuis 4 ans, aucune de nos inquiétudes n'a été prise en compte. Ainsi s'exprimait, vous l'avez peut-être lu dans la presse la semaine dernière, le collectif Soins de vie demandant une audience urgente au Premier ministre, dont dépend au fond la suite de l'aventure, si je puis dire, de ce texte de loi concernant l'euthanasie et le suicide assisté. En effet, Sébastien Lecornu, estimant quelques mois plus tard que cette loi n'était pas la sienne, et cela inquiète bien évidemment sur l'avenir de ce texte de loi. Alors voilà la question, nous allons faire un pas de côté, si vous le permettez, auditeurs et auditrices chouchou, avec notre invitée du jour, qui est Jacqueline Kellen. Bonjour Jacqueline.
2: Bonjour Marie-Ange.
1: Ravie de vous recevoir dans cette émission Quête de sens avec ce nouvel ouvrage qui tombe, à point nommé, on ne pactise pas avec la mort avec vous. Vers l'euthanasie pour tous, point d'interrogation, paru chez Guitry Daniel. Jacqueline Kellen, je rappelle que vous êtes écrivain, vous êtes autrice de très nombreux ouvrages. Vous prenez du recul à travers notamment les mythes, l'exploration de la vie intérieure, les mythes dont la Bible fait partie bien évidemment. On peut mentionner quelques ouvrages, L'heure de la justice de Dieu qui était paru il y a quelques temps chez Salvator, et puis bien évidemment L'esprit de solitude, moi que j'aime beaucoup, qui est paru il y a quelques années auparavant chez Albin Michel. Voté le 27 mai 2025 à l'Assemblée nationale, nous sommes le 27 mai 2025, avant d'être examiné par le Sénat, le projet de loi pour le droit à l'aide à mourir énonce 5 conditions. Pour en bénéficier, il faut avoir plus de 18 ans, être français, souffrir physiquement ou psychologiquement de façon insupportable, ou encore être atteint d'une maladie incurable. Et bien sûr, avoir conscience et volonté de cet acte irréversible. Cet acte irréversible, c'est donc ça, l'euthanasie ou l'aide active à mourir. Que vous ne ratez pas, que vous ne loupez pas. Dans votre, que vous n'épargnez pas, pardonnez-moi, dans cette,
2: petit
1: ouvrage cinglant. Jacqueline Kellen,
2: oui.
1: Si le Premier ministre lit ce livre,

0: projet de loi pour l'instant, parce qu'il y a un va-et-vient récemment. De nouveau, le Sénat a supprimé l'article sur l'euthanasie et le suicide assisté. Quelle étrange expression d'ailleurs, parce que si on se suicide, c'est qu'on l'a décidé soi-même et on n'a pas envie que ce soit pris en charge par l'État ou la médecine.
1: Et vous commencez votre livre, oui. C'est intéressant parce que nous sommes sur RCF Notre-Dame. Alors, oui. Je crois que j'ai le droit, on ne va pas me punir pour citer la Bible. Selon la Bible, dites-vous, le premier couple humain voulait s'approprier l'arbre interdit, celui de la connaissance. Or ici, il s'agit de l'autre arbre sur lequel la loi veut faire la main basse et même abattre, c'est tout simplement l'arbre de la vie au nom de la liberté. Jacqueline Calen, c'est ça?
0: Oui, alors toujours mot magique, mais depuis longtemps déjà, cet arbre de la vie a été convoité par l'homme qui se prend pour un dieu, par l'être humain qui se prend pour un dieu.
1: C'est plus fort que nous.
0: Ce sont les manipulations génétiques, ce sont les tris des embryons, etc. Enfin, ça remonte déjà à des décennies. Et le Comité national d'éthique se paraît, sinon impuissant, du moins assez faible par rapport à ça. Parce qu'il y a toujours ce vertige de la prouesse scientifique. Et ce qui importe, et je ne sais pas si on l'a suffisamment dit, dans cette étude, ce projet de loi, la question n'est pas une question médicale ou la question sociétale, la question de mettre fin à la vie d'autrui, que je le connaisse ou que je le connaisse pas, c'est un problème fondamentalement moral. Morale. Et la morale n'a rien de rétrograde ou de réactionnaire ou de je ne sais quoi. La morale, c'est ce qui fonde, en effet, non seulement l'être humain, mais également la vie en société.
1: Oui, si est-ce, est-ce qu'on n'a pas toujours dit que au nom de la morale, les progrès étaient dangereux? Je me fais l'avocat du diable, mais je suis là pour ça aussi. Est-ce qu'au fond, ce n'est pas une vérité depuis que l'homme fait des progrès, c'est-à-dire depuis toujours, l'homme progresse, avance dans les sciences, en particulier dans les sciences, citons les sciences, puisque nous y sommes, la médecine et les sciences en particulier, au nom de la préservation, quoi, des acquis moraux, eh bien, on trouve toujours une raison de ne pas y aller, quoi. Est-ce qu'il n'y a pas un peu de ça? Est-ce que c'était pas inévitable d'arriver? Vous dites que non, je crois, dans votre livre. Mais comment ça?
0: Les progrès, ceux auquel on assiste, ce que l'on voit, ce que l'on peut applaudir ou ceux qui nous paraissent inquiétants, ce sont toujours des progrès sur le plan extérieur, technique, y compris technologique, y compris des progrès corporels, physiques. Mais jamais l'être humain n'est pas meilleur au 21e siècle, au sens il ne s'est pas amélioré sur le plan intérieur, moral, spirituel, par rapport à, je n'ai pas dire l'homme de Cro-Magnon qu'on ne connaît pas trop, mais par rapport à l'être humain du XIIe siècle.
1: Ouais. Mais par contre, on n'aime pas souffrir depuis la nuit des temps.
0: Oui, l'homme et la femme n'aiment pas souffrir. Alors là, c'est le grand argument qui glace aussitôt les personnes, parce qu'il y a toute une propagande derrière cette volonté de mourir.
1: Et d'ailleurs,
0: c'est intéressant parce que vous parlez du progrès, en effet, et il y a eu, grâce à la médecine, grâce à la recherche scientifique, en effet, maintenant, l'être humain a une espérance de vie, comme on dit, de 80 ou 85 ans, etc.
1: 1000 ans, peut-être, un jour.
0: Oui, alors 1000 ans, c'est ce qu'on entend, mais j'ai entendu récemment, parce qu'il y a toute une propagande, on le connaît, le fameux docteur Alexandre.
1: Laurent Alexandre.
0: Voilà, qui ne cesse de dire ça. Et surtout, ça m'a amusé, je l'ai entendu il n'y a pas très longtemps, et il disait même, l'expression est vraiment savoureuse, lui, il pense qu'on va euthanasier la mort. Donc là, c'est la finalité. J'ai trouvé l'expression tout à fait merveilleuse.
1: Euthanasier la mort.
0: Oui, on ne met pas fin. Un autre homme politique avait dit qu'il y aurait un vaccin contre la mort. Mais là, c'est mieux, on euthanasie tout le monde, etc. Et donc, à propos de l'espérance de vie qui a cru, en effet, qui a augmenté depuis des décennies, voire des siècles, eh bien maintenant, la société est tellement arriver à une sorte de point de non-retour ou face au mur, que maintenant, c'est l'espérance de mort. On vous fait miroiter comme sens de la vie l'espérance de mort, puisque c'est une loi qui est cette loi sur la fin de vie, l'aide à mourir. Là aussi, il faut apprécier l'aide. Vous voyez comme l'État est bon et bienveillant, puisqu'il va nous prendre la main pour nous conduire à de patresse, de l'au-delà. Et bien sûr, parce que l'au-delà ne va pas, est évidemment d'une société matérialiste athée qui a pu germer et qui a pu prospérer cette loi que je dis inique et qui est absolument qui montre une considération, une vision.

0: vision absolument dégradante de l'être humain. Parce que si l'être humain n'est considéré que comme un organisme psychocorporel, on va dire largement biologique, et puis comme individu social, donc qui est utile pour que la machine marche, à savoir tant qu'il est utile, qu'il génère de l'argent, oui, ou qu'il consomme, etc. Donc, l'être humain est intéressant parce qu'il fait marcher le système. Du jour où soit il est déjà handicapé, soit il est vieux, soit etc. Donc, il coûte cher à la société, et bien à ce moment-là, on l'expédie de l'autre côté et on lui fait croire que c'est sa liberté et que c'est pour éviter de souffrir. Parce que c'est très mensonger. La formulation, et on le sait dans beaucoup, ouais, de régimes, hélas, totalitaires, dans cette loi, la formulation est tout à fait mensongère.
1: L'aide à mourir, vous voulez dire
0: hein. Non, non, parce qu'on parle de sur la fin de vie. On n'arrête pas de, oui, dire la loi sur la fin de
1: c'est
0: vie.
1: C'est vrai.
0: Or, et on se représente, chacun, chacune, se, ouais, dit, ah ben on voit la personne, ou très âgée,
1: oui,
0: moribonde,
1: ou en phase terminale dans une maladie, quoi.
0: Phase terminale, même si on connaît pas trop quand même le fameux terme de la fin de vie, mais soit c'est ça, soit c'est une personne, en effet, qui souffre horriblement à n'importe quel âge. Bon, or, avec ce projet de loi, c'est dès qu'on a 18 ans, comme vous l'avez rappelé, donc c'est pas quand on a 90 ans, moribond, et etc., ou une personne même de 50 atteinte d'un cancer irréversible, bon, ça veut dire dès 18 ans, et maintenant, puisque l'Assemblée nationale en a remis en plus un peu plus de dureté, eh bien, même pour des ennuis psychologiques, et même, ils cherchent, ils disent, puisqu'on se cale un peu sur la Belgique, les Pays-Bas, une partie de l'Europe qui a voté déjà cette loi depuis longtemps,
1: oui,
0: eh bien, vous savez qu'en Belgique, on peut être un enfant, on peut être euthanasié. Bon, aux Pays-Bas, il faut quand même l'accord des parents, mais bon, c'est quand même...
1: C'est-à-dire que l'enfant dit qu'il ne va pas bien, dit qu'il est dans un,
0: oui,
1: mal-être profond,
0: c'est ça.
1: Et zou.
0: C'est ça.
1: C'est ça,
0: voilà, voilà, c'est presque zou. Enfin,
1: ouais,
0: bon, et donc, il y a même des propositions pour dire ceux qui y ont droit, vous savez, les éligibles, comme si c'était une faveur, un signe, qu'on vous donne, on vous administre une substance létale ou que vous-même vous demandiez la substance létale. Donc, y compris pour des personnes dialysées ou qui ont des problèmes graves cardiaques, etc. Plus tout l'aspect en effet psychologique, donc mélancolie, neurasthénie, tous les troubles bipolaires, etc. On peut y avoir droit. Je fais exprès de prendre cette expression, moi, qui me glace, parce qu'on fait miroiter que le sens, parce que c'est bien ça aussi dont il est question,
1: ouais,
0: le sens d'une vie humaine, c'est de disparaître.
1: Est-ce que tout est là? Mais est-ce que tout n'est pas là? Est-ce que le nerf de la guerre,
0: bien sûr,
1: finalement, c'est
0: bien
1: un peu
0: sûr
1: ce que vous dites tout au long de votre livre, finalement, c'est que, un exemple parmi d'autres que vous citez, le soir du 27 mai, donc revenons à cette date, on savait presque un an,
0: l'an dernier,
1: se félicitant, voilà, de la qualité des débats qu'il présidait, le député Olivier Falorni, qui a donc promu de longue date, hein, de l'euthanasie, vous dites qu'il a déclaré onctueusement, là c'est la langue,
0: oui,
1: évidemment, de Jacques
0: Callas,
1: je comprends les réticences qui peuvent être d'ordre philosophique, spirituel et religieux, et elles ont toute leur légitimité, mais poursuit-il, ajoutez-vous, cela n'a pas empêché qu'un consensus a eu lieu en faveur de cet ultime recours. Et vous dites, outre l'euphémisme ultime recours, vous dites, notez bien les mots réticence, comme si pour le député la morale, la philosophie, la religion, la spiritualité n'étaient que des supports pour une réflexion sérieuse, approfondie, suivie d'une application. On assiste au triomphe, dites-vous, de l'idéologie. C'est-à-dire qu'en fait, ce qui est très compliqué, j'ai l'impression qu'on est deux camps. Enfin, on est deux camps. Il y a deux camps qui ne se comprennent pas. C'est-à-dire qu'il y a les... Vous voyez ce que c'est compliqué, cette histoire.
0: Oui, c'est compliqué, mais surtout déjà, moi, ce qui m'a poussé à écrire ce livre... Qui
1: d'urgence,
0: me semble...
1: vous me l'avez dit, hein, d'urgence.
0: Oui, l'été dernier, c'est de savoir, et vous pouvez faire l'enquête autour de vous, que les Français sont absolument sous-informés concernant cette question qui nous concerne chacun, chacune.
1: Et pourtant, il y en a qui y vont, il y en a qui sont tentés mais dans non, d'autres mais pays.
0: Oui, parce que on leur dit juste deux, trois choses, la souffrance, c'est ma liberté de choisir, etc. Et de présenter ça comme, en effet, un problème uniquement médical, corporel, physique, biologique, etc. Mmh. Alors que depuis que l'être humain existe, et depuis, on le sait, ne serait-ce que par les traces des premières épopées, des premiers écrits, donc ça remonte à Sumer, et après, bien sûr, la Bible, tous les textes sacrés, mais toute la philosophie, simplement, donc 6e siècle avant Jésus-Christ, hein, ouais. Socrate, et avant les présocratiques, la question de tout être conscient, c'est en effet la mort. Il y a une fin, c'est notre condition mortelle. Ouais. Par la Bible, on le sait, c'est la révélation, si on peut dire, Caïn et Abel, Caïn tue Abel, ah oui, c'est la première mort par rapport à dans la Bible. Bon, et ça, à ce moment-là, c'est pas la question je me tue ou on me tue, etc., même s'il y a la grande après, tu ne tueras point, en effet, un des premiers grands commandements qui ne se limite pas à la Bible, qui est vraiment pour toute société humaine, eh bien, alors que c'est une question qui se pose à chacun, à chaque conscience, si du moins on veut bien y réfléchir, et c'est pas quand on est à l'article de la mort qu'il faut se poser la question, c'est dès qu'on réfléchit sur d'où je viens, où je vais et quel est le sens de ma vie, la mort s'impose comme une réflexion métaphysique. Ouais. Et là, tous ces débats, alors vous recitez Olivier Falorni, là aussi entre parenthèses, les débats sont totalement biaisés, puisque Olivier Falorni est celui qui est censé diriger les débats. Donc en principe, même si la neutralité, et l'objectivité sont assez difficiles à garder, en attendant, il est absolument pour. De même,
1: il y a de l'argent en jeu aussi, il faut le dire comme ça.
0: On va le dire aussi, derrière la bienveillance et la fraternité. Et de même, la présidente de l'Assemblée nationale, donc Yaël Braun-Pivet, est absolument pour. Elle a dit, quand le Sénat a refusé cet article, elle a déclaré haut et fort que ça passerait coûte que coûte. Je reprends les termes. Donc c'est assez affreux parce que, encore une fois, il y a une non-information et il y a toute une propagande aussi, une idéologie qui joue sur divers registres qu'on peut décortiquer. Il y a la notion de souffrance, en effet, et ce qu'ils appellent la dignité. Vous savez, le droit...
1: Absolument.
0: Voilà, la dignité. Bon, alors... On commence par la dignité, tant qu'à faire. Pour cette association, la dignité, c'est en effet de ne pas, dans la vieillesse ou dans une grave maladie qui vous atteint, bien sûr, physiquement ou mentalement, on ne va pas survivre à ça, c'est parce que la dignité, pour eux, est uniquement extérieure et corporelle. Bon, c'est-à-dire, encore une fois, c'est toute une propagande athée, c'est-à-dire que moi, il me semblait que la dignité d'une personne, quel que soit son état physique, son état même mental, la dignité éminente d'une personne est intérieure. Hein. Ça veut dire qu'est-ce qu'elle fait de sa vie, quelle est la valeur de sa vie, sa valeur morale, sa valeur spirituelle. Est-ce que durant son existence, si on est en effet à l'article de la mort, est-ce que durant son existence, cette personne... Elle a fait en sorte de se perfectionner. Est-ce qu'elle a répandu un peu autour d'elle un peu de bonté, de justice, d'amabilité, de voilà. Est-ce qu'elle a été utile au sens aider à l'évolution de l'humanité aussi. Donc c'est ça. C'est pas l'article de la mort. Ah oui, je suis. Alors là, je pense bien sûr. On pense.
1: Est-ce qu'on est dans le monde de l'apparence ?
0: Mais bien sûr, bien sûr. Et puis il y a rien après. Il n'y a rien après.
1: C'est intéressant. Oui. Justement, à ce propos, vous évoquez justement l'épopée de Gilgamesh, né à Sumer, vous l'avez dit, datant de 2000 ans avant notre ère, qui représente le premier écrit de l'humanité.
0: Tout à fait.
1: Elle parle d'un roi, Gilgamesh, jeune, riche, puissant, souverain d'Uruk, qui vit selon ses désirs et ses plaisirs, jusqu'à ce que la mort de son ami Enkidu le bouleverse. Dès lors, quittant tout, Gilgamesh part en quête d'une plante d'immortalité que détiendrait un sage qui vit par-delà les mers. C'est étonnant. Ça ne nous rappelle rien, cette histoire, point d'interrogation ?
0: Oui.
1: C'est étonnant.
0: Oui, mais tous les...
1: 4000 ans plus tard.
0: Oui, mais tous les mythes de la quête, qu'on appelle les mythes de la quête, alors que ce soit pour un trésor, que ce soit l'or, que ce soit une substance, enfin, magique, etc., l'autre jouvence, c'est en effet la recherche de l'immortalité, le sens de l'existence humaine depuis, en effet, les textes les plus anciens. En effet, c'est la conquête de l'immortalité. Alors, ça peut être sur un plan simplement comme chez les Grecs, enfin, c'est pas simplement, mais ça peut être, en effet, s'immortaliser par la gloire. Donc, on restera jamais dans les mémoires humaines, oui. etc. Et souvent...
1: Ou l'Égypte ancienne, avec les statuaires monstrueux, les
0: pyramides... Ah bah non, mais l'Égypte ancienne, c'est le début, la momification, c'est les corps glorieux. C'est une des premières civilisations à parler de la résurrection et de l'au-delà, et du voyage dans l'au-delà. Alors que les Hébreux, eux, disaient après la mort qu'on a été bon ou méchant, il y a la géhenne, enfin, on va dans les souterrains.
1: Et ce qui est drôle, c'est qu'il y avait déjà une corrélation, ce que je veux dire, entre le monde des plaisirs dans lequel nous semblons être,
0: mais quel est l'essentiel? En effet, ce fameux Gilgamesh, il est roi, en effet, il est jeune, il est beau, il est séduisant, donc il peut prétendre à toute la réussite extérieure. Oui. Et puis, lorsqu'il a même ce grand ami qui est Enkidu, et lorsque cet ami meurt, parce que d'ailleurs il meurt, je ne vais pas, parce que ce serait tout très long de parler de cette épopée, mais magnifique. Il meurt parce que ces deux grands amis, ils ont défié les dieux quand même. Voilà. Ils ont défié les dieux. Et Enkidu, donc, va mourir. Et devant la mort, en effet, son ami, le roi Gilgamesh, eh bien, pleure pendant... ne s'en remet pas. Il comprend, moi aussi, tout jeune, tout beau, tout séduisant, etc., que je suis, je vais mourir.
1: Ouais.
0: Et à ce moment-là, il quitte son royaume, il abandonne tout, et il va partir à travers la steppe pendant, on imagine, des années. En fait, c'est la quête de toute une existence, de vous, de moi, de chacun, ouais, normalement. Si on a cette conscience-là qu'il y a une fin. Il y a une fin, ça ne veut pas dire qu'il y a un anéantissement,
1: ouais.
0: Mais il y a une limite. Bon. Et il va en effet aller chercher cette plante d'immortalité que détiendrait un certain sage qui a survécu au déluge, etc. Donc c'est toute une histoire, et je ne dis pas la fin, mais on trouve ce texte vraiment sous plusieurs versions. Mais cette question, en effet, c'est... quel est l'essentiel d'une vie? Ce ne sont pas les plaisirs éphémères, même si on peut apprécier la vie.
1: Oui.
0: C'est qu'est-ce qui résiste au trépas? Et là, il faut faire la distinction entre le trépas, qui est l'acte physique. Bon, en effet, notre corps va s'arrêter d'être vivant, d'être animé. Et puis, il y a ce qu'on appelle la mort. Et la mort, le grand André Malraux faisait sans arrêt cette distinction, et la mort qui est un mystère métaphysique. Donc, actuellement, le fait de réduire le mourir, hein, la fin de vie, hein, comme ils disent, à un problème uniquement technique,
1: ouais,
0: médical ou sociétal, parce qu'on débarrasse, je fais exprès de prendre le terme bien, on ne va pas dire les seniors, etc., on débarrasse les vieux, les inutiles, les handicapés, on les débarrasse parce qu'ils coûtent
1: trop cher.
0: Voilà, donc c'est bien pour, avec les dettes accumulées, le problème des retraites sera un peu pas mal résolu. Bon.
1: Résorbé.
0: Et ça, ce côté mensonger, hypocrite, cynique, hein, qui se cache derrière la bienveillance, la fraternité, etc., c'est vraiment c'est cela qu'il faut dénoncer.
1: La pub, on se retrouve juste après, Jacqueline Kellen. Voilà, je vous le rappelle, notre question du jour, qu'est-ce qu'une belle mort? Ça fait presque sujet, là aussi, du bac.
0: Oui, oui.
1: À tout de suite, à tout de suite.
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1: Et vous le savez, bien évidemment, l'heure est grave côté texte de loi, adoption définitive de ce texte de loi validant l'euthanasie et le suicide assisté. L'occasion, encore une fois, de s'interroger. Il n'est jamais trop tard, bien évidemment. Qu'est-ce qu'une belle mort en attendant? Eh bien, c'est tout simplement la question que nous n'y avons pas encore répondu avec mon invité du jour, qui est Jacqueline Kellen, qui a amplement exploré le sujet. On ne pactise pas avec la mort, qui vient de paraître chez Guy Trédaniel, un petit livre riche, dense. Vous qui êtes écrivain, je le rappelle, autrice de très, très, très nombreux ouvrages, qui parlait beaucoup des mythes. Hein, vous revenez là-dessus, d'ailleurs, dans votre livre, et heureusement qu'ils sont là pour nous éclairer un peu, à l'heure de l'IA, à l'heure du cerveau qui galope, qui scrolle beaucoup et qui n'a pas le temps de se poser pour réfléchir à ce qui fait sens dans la vie, l'origine et surtout l'objectif de tout ça, si je puis dire, c'est très économique, très consumériste, oui. Ma vision des choses, décidément.
0: Mais oui.
1: Mais n'empêche que voilà, c'est des questions qu'il faut se poser. Pourquoi la mort? Comment y échapper? Serait-il possible, sinon d'avaincre, du moins de traverser au mieux ce périlleux passage? Est-ce la grandeur de l'homme de rechercher les secrets de l'immortalité? Ou alors, résigné à l'avance, soumis au destin aveugle, faut-il se contenter de profiter du bref temps de l'existence? C'est tellement actuel, ces questions que se posent.
0: Et alors, on revient à l'épopée de Gilgamesh, puisque ça fait par étapes, et donc il part avec triste, profondément, douloureux, avec quand même une épée au côté, ça montre son désir d'agir, pas une volonté de destruction. Et première étape, il se retrouve face, il y a une femme qui tient, on dirait de nos jours, une taverne ou un cabaret, etc. Parce que là, il va traverser les grandes eaux, parce que c'est au-delà des mers qu'il y a ce fameux sage qui détiendrait la plante d'immortalité. Et à ce moment-là, la cabaretière ou la tavernière, etc., lui dit, mais qu'est-ce que tu fais avec ton visage douloureux? Tu as l'air vraiment en mauvais état, qu'est-ce que tu veux? Et lui dit, je cherche la plante d'immortalité. Et elle lui dit, mais tu es complètement idiot, enfin bien sûr je dis en langage actuel, tu es complètement idiot, que ça ne sert strictement à rien, ce sont les dieux qui détiennent l'immortalité, et toi tu as rien d'autre à faire que de te réjouir, de boire du vin, de profiter et de prendre les femmes dans tes bras. Voilà, donc c'est vraiment une leçon de, épicurisme, même si Épicure, il atteste qu'il y a des dieux, simplement les dieux ne s'intéressent pas aux êtres humains, selon Épicure. Mais en tout cas, c'est en effet une réponse actuelle, profiter.
1: Profiter.
0: Il n'y a rien après, profiter.
1: Profite.
0: Et le jour, mais surtout, moi j'insiste sur l'aspect de la vision, c'est même pas une vision, une conception absolument dégradante de l'être humain, c'est-à-dire que cet être humain, c'est une machine qui fonctionne. À un moment, elle s'arrête de fonctionner, on va l'aider à s'arrêter à fonctionner, l'homme-robot. Et par ailleurs, elle n'a pas des questionnements, en effet, sur la transcendance, sur l'au-delà. Alors que l'expression même de la philosophie, sinon la sagesse, c'est de se poser des questions sur est-ce qu'il y a une âme, est-ce qu'il y a un au-delà, est-ce qu'il y a des dieux, et puis est-ce que je le pressens, est-ce que je le souhaite, est-ce que je l'espère. Donc toutes les questions métaphysiques, c'est pas parce qu'on a fait des études qu'on se pose les questions, c'est le propre de la conscience humaine. Et là, c'est une anesthésie, bien avant la piqûre létale, c'est l'anesthésie des consciences. Et encore une fois, je suis frappée que les Français ne s'informe pas, et surtout, il y a ça aussi, la grande peur d'affronter cette question. On dit que la mort n'est pas un sujet sinistre, c'est un sujet grave, donc il y a du poids et qu'il faut prendre au sérieux. Donc qu'est-ce qu'une belle mort, qu'est-ce qu'une bonne mort? Ça veut dire aussi qu'est-ce qu'une belle vie ou une bonne vie? Chacun peut répondre pour soi, ce serait intéressant. Moi, j'ai réfléchi avec cette question, et pour moi, une belle mort, bien sûr, ce n'est pas moi qui décide, mais une belle mort serait, et j'ai posé la question autour des personnes que je rencontrais, c'est mourir chez soi ou dans un environnement familier.
1: Mourir de sa belle mort.
0: Alors aussi, mourir chez soi dans un environnement familier par rapport à mourir à l'hôpital. Maintenant, on est à l'hôpital, les naissances, c'est à l'hôpital, on meurt à l'hôpital ou en EHPAD, etc. Donc, encore une fois, c'est le côté médicalisé. Donc, être dans un environnement familier ou chez soi, même si on ne vit pas dans un château, chez soi, je me disais aussi, bien sûr, avoir, si possible, une présence aimante et calme près de soi, pas qui s'agite et qui hurle, etc. Une présence aimante, s'il n'y a pas un être humain, qu'il y ait un animal ou qu'il y ait un bouquet de fleurs, une présence belle. Et puis aussi important, être conscient, si possible, être conscient. Beaucoup disent, c'est bien de mourir dans son sommeil, ou etc. Je trouve qu'avoir cette conscience jusqu'au bout, savoir que on va traverser, on va passer le grand pas, affronter en conscience, c'est très beau. Et bien sûr, si on peut, avec gratitude par rapport à ce qu'on a vécu, avec gratitude envers la vie.
1: Oui, il y a tout un passage, je ne sais plus exactement où dans votre livre, vous racontez, vous mettez dans la peau, enfin même, non, il y a même des témoignages, je crois, à ce niveau-là, à ce sujet, pardonnez-moi, d'une personne ou de plusieurs personnes même qui souffrent dans leur chair. Et qui, entourés avec des personnes aimantes, qui les amènent à se poser les belles questions, les bonnes, les belles questions sur le passé, sur le sens de leur vie, de leur existence, bien qu'elles souffrent, si chacun faisait ça pour ses proches, en fin de oui. vie, en cours de malade, etc., le monde changerait, la vision que nous le avons de notre mort changerait.
0: Oui, c'est ça, c'est exactement ce que disent. Moi, je n'ai pas fréquenté, je me suis documentée, mais je n'ai oui. pas fréquenté les soins palliatifs. Non, mais là, il s'agit, oui. Toutes les personnes, heureusement, des soignants, des médecins qui parlent de ça, qui ont en responsabilité l'accompagnement des soins palliatifs. D'ailleurs, c'est intéressant, je pense que c'est à peu près sûr que le pape Léon XIV, en septembre, il a dit qu'il irait rendre visite, pour bien dire ce qu'il en était. Oui. À certainement l'Institut Jeanne Garnier, qui est très connu pour les soins palliatifs. Oui. Mais simplement, là aussi, je reviens à l'argument qui est absolument cynique, ça coûte cher. Ça coûte cher.
1: Attends,
0: voilà. Mais bien sûr, mais ça, on n'en parle pas. Mais en tout cas, en effet, s'il y a un accompagnement, une affection, et puis de dire, mais votre vie n'a pas été inutile, et vous êtes important et précieux jusqu'au bout.
1: Est-ce qu'on a le choix?
0: C'est ça.
1: Est-ce qu'on a le choix économiquement? C'est très provoque ce que je vous demande là.
0: Ah bah alors là, moi, je ne suis pas dans les finances. Enfin, on sait que les finances de la France, en tout cas, sont dans un état déplorable. Mais moi, sur quoi j'insiste, c'est que derrière ces soi-disant arguments, et puis je vais développer, ces arguments dits de bienveillance et de fraternité, d'humanité, ça cache quelque chose absolument... plus que sinistre. Alors je vais insister, parce que ça c'est un point absolument révoltant, qui est, dès le début, dès le mois de mai 2025, voté par l'Assemblée, mis au point, on se demande dans quel cerveau ça a pu germer cette histoire, pour faire passer cette loi, donc, par la force, et rapidement.
1: Oui.
0: Et il crée donc, tout en disant qu'on a le choix, etc., il crée quelque chose absolument ignoble qui s'appelle le délit d'entrave. Alors je précise, puisqu'encore une fois, les Français ne sont pas au courant, le délit d'entrave, ça veut dire, voilà, alors ça m'ennuie de parler de vous, mais quelqu'un, un proche, ou même quelqu'un, tant qu'à faire un proche, quelqu'un de mon entourage me dit... pour X raisons, je n'en peux plus, j'ai plus envie de vivre, etc. Donc je vais demander, je vais faire une demande d'euthanasie ou de suicide assisté. La distinction, c'est d'euthanasie, c'est un soignant, là aussi c'est bien, un soignant rompant le serment d'Hippocrate qui va administrer la substance. Et le suicide assisté, c'est à peine la même chose. Il vous tend le produit et c'est vous-même qui vous l'administrez. Bon, bref, en tout cas, ça revient au même. Et donc, si cette personne qui veut en finir avec la vie, je lui dis, non pas tous les arguments, mais je lui montre qu'il ou elle est précieux, que je l'aime, qu'on a besoin de lui, qu'il a fait plein de belles choses, qu'il a fait plein de belles choses à vie. Oui, voilà, 2 ou 3 ans de prison et 30 000 euros d'amende. Donc, plus que ça veut dire que non seulement on passe en force, mais réfléchissons un peu. Ça veut dire que l'attitude, quand vous dites « mais ne meurs pas, tu es important pour moi, pour les autres, et c'est magnifique ce que tu as vécu, ce que tu as offert jusqu'ici, et tu existes, et tu es digne, etc. », ça veut dire que toutes ces qualités humaines, ces ressources du cœur, cette tendresse, cette affection, cette sollicitude que je peux manifester à l'égard d'autrui, qui veut mourir, et moi je dis « mais c'est pas possible, tu es précieux », eh bien ce délit d'entrave montre que non seulement... il méprise ses relations, ses ressources du cœur, mais les combatte, puisque c'est un délit de dire à quelqu'un « tu es précieux, il faut que tu continues à vivre et je t'aime ». Eh bien, avec le délit d'entrave, c'est un délit d'entrave de dire à quelqu'un qu'on l'aime et qu'il est précieux et qu'il doit continuer à vivre. Donc, la belle mort, une belle mort...
1: Il y aura des psys qui ne désempireront pas, selon vous? Non, mais je dis ça, voilà, ou des confessionnaux qui vont ou pas d'ailleurs, mais ça, c'est le risque, hein, c'est-à-dire que la conscience, il y a de quoi, il y a de quoi devenir fou en fait.
0: Ah ben oui, oui, oui, non, mais c'est un problème, c'est pour ça. Là, pour l'instant, on ne sait même pas
1: pour si des lits d'entrave.
0: Oui, oui, bien sûr. Non, non, mais là, des lits d'entrave, moi, je ne m'en empêcherai pas de dire à quelqu'un de proche, etc. Mais que ce délit d'entrave ait pu germer dans la tête de certains ou beaucoup de députés de l'Assemblée nationale, c'est quand même assez effrayant.
1: D'autant plus que vous dites bien, et je crains que... Enfin, je ne donne pas mon avis. Une loi sur la fin de vie ne peut pas balayer, dites-vous, les tourments, les doutes, les réflexions, les espoirs, les craintes, les intuitions que rencontre un individu au cours de son existence. Au cas où il y a encore des auditeurs qui hésiteraient, évidemment, je suis très provoque en disant ça, mais c'est, n'empêche que voilà, particulièrement lorsque ces jours sont comptés, une loi sur la fin de vie ne va pas régler vos tourments, finalement. C'est ça aussi non, que vous dites dans votre livre.
0: Le grand danger, le grand risque aussi. Alors, il y a les arguments qu'on entend. Oui. Quelqu'un dit, et puis c'est vrai que ça existait dans plein de civilisations, même que ce soit le Japon traditionnel, que ce soit bien sûr chez les Romains, le suicide. Quelqu'un peut décider de mettre fin à ses jours. Là, moi, je n'ai rien à dire, on n'a rien à dire, c'est une position respectable. Même si ça peut faire mal, mais c'est une position respectable. Mais là, le grand danger, c'est de généraliser. Encore une fois, et on dissout une fois de plus l'individu, l'être libre et conscient, je peux décider de, mais je ne veux pas que ce soit l'État ou la loi qui me l'impose, qui l'encadre, etc. Donc, même s'ils disent, oui, ce sera encadré, mais justement... Parce que c'est encadré, c'est extrêmement inquiétant, parce que dès qu'on généralise, déjà il y a deux choses, donc ça l'argument très important, et ça vaut pour ceux qui croient au ciel et ceux qui n'y croient pas, un des arguments très... Il y a plusieurs arguments, mais deux principaux. Il y a l'argument, si cette loi passe en l'État, il y a ce risque qui existe déjà depuis des décennies avec les manipulations génétiques et autres, il y a ce risque d'eugénisme. Donc, les faibles, les handicapés, les inutiles, hein, ceux qui sont bons à rien. Hein, ils sont bons à rien. Ils ne participent pas à...
1: C'est-à-dire qu'on va les influencer c'est ça?
0: On va les influencer.
1: La vie est nulle, ta vie n'a pas de sens.
0: Voilà, il y a ça. Et puis, aussi, ceux qui intériorisent bien, au mauvais sens du terme, les choses, la propagande, à savoir, je vais peser sur mes proches. Hein, l'aïeul, là, il faut débarrasser aussi, parce que je vais être un fardeau pour mes proches. Donc, en effet, je vais réclamer, comme ça, je vais les libérer, parce que je suis un poids, soit financier, soit psychologique ou autre, pour mes proches.
1: Ou la récupération de l'héritage, dans l'autre sens.
0: Et puis, il y a ça aussi. Oui, alors, pousser, en revanche, il y a pas, le délit n'est pas prévu pour délit de, d'encouragement à mourir. C'est pas prévu. Le délit d'entrave est prévu, je l'ai dit et je l'ai expliqué, mais le délit...
1: C'est encore plus violent quand vous le dites comme ça.
0: Mais le délit d'encouragement... À mourir, c'est vrai. Et mémé, tu crois pas que t'as fait une bonne vie? Et puis, non, mais c'est affreux. J'ai des exemples proches où vraiment des petits-enfants se disent, mais non, le papy, il est un peu gâteux, un peu, etc. Alors que, bon, lui, il a envie de vivre. Eh bien, le petit-enfant, il n'a pas 10 ans, mais les petits-enfants, au sens lien familiaux, disent, pourquoi pas l'euthanasie? Donc ça devient, ça crée quelque chose d'effrayant. Donc eugénisme pour se débarrasser des faibles, ceux qui sont donc apparemment inutiles, bons à rien, bons à jeter. Donc c'est quand même une vision effarante de l'être humain. Et d'autre part, l'autre thème qui est complètement en germe dans cette loi, si elle s'applique généralement à tous, c'est le totalitarisme. Le totalitarisme, c'est un gouvernement un gouvernement, c'est dans Orwell, s'ingère dans votre vie privée. Il y a une intrusion dans votre vie privée, à savoir pour les questions...
1: Rien de plus privé que la mort, c'est sûr.
0: Voilà. C'est vrai. PFD. Donc, c'est l'État qui vous dit ce qui est bon pour vous. Et pour s'insinuer, pour faire intrusion dans votre vie privée de façon la plus intime, en effet, la vie, la mort, la naissance, l'amour, etc., même la santé, nécessairement, pour obliger, pour imposer son diktat ou ses vues, ou ses lois, il va supprimer avant tout les références morales. Mmh. La morale qui dit, en effet, la vie est précieuse et surtout, tu ne tueras pas. Tu ne tueras pas n'est pas simplement un des 10 commandements, ce n'est pas lié à une religion simplement. Tu ne tueras pas, c'est le socle même de toute vie en société. C'est pour ça que s'il y a crime, meurtre, agression, etc., ça passe par la justice.
1: Pourquoi c'est autant, pourquoi qu'il y a autant de personnes qui défendent quand même, au-delà des politiques et puis du côté économique
0: que, eh bien, ce sont des propagateurs du nihilisme. Et ça se trouve, bon, alors je ne vais pas dire diabolique, etc., mais ce sont des souffleurs, non pas de vie. La Pentecôte, il n'y a pas longtemps, heureusement, nous avons fêté cela, mais ce sont des souffleurs de mort. C'est le nihilisme, rien n'a de sens, et c'est une volupté de destruction.
1: Est-ce que ce n'est pas contradictoire d'avoir, là, je m'adresse presque à la philosophe que vous êtes, oui. Jacqueline Kellen. J'ose. Est-ce que ce n'est pas contradictoire d'avoir d'un côté Laurent Alexandre et ses 1000 ans, l'éternité de vie de 1000 ans de plus, et d'un autre côté, le fait de vouloir abréger la vie d'autrui et sa propre vie?
0: Ah non, mais on est en pleine contradiction. Alors, je ne sais pas, c'est le « en même temps » présidentiel, on le sait, mais c'est contradictoire tout à fait, puisqu'on sait encore aujourd'hui, et c'est magnifique, par exemple, les prématurés, les enfants prématurés, on fait en sorte qu'ils puissent quand même vivre, etc. Donc, on se félicite de ces prouesses. On arrive à éradiquer beaucoup de maladies et d'épidémies. De même, les grands brûlés. Enfin, on arrive à soigner, etc. Donc, d'un côté, il y a ça, on a sauvé ceci, cela, etc. De même, le grand programme de santé mentale pour que les Français, je ne sais pas, la santé mentale, moi, je préfère parler de conscience. Et d'un autre côté, si on peut expédier les personnes inutiles ou...
1: C'est très paradoxal quand même,
0: mais
1: non ?
0: C'est totalement contradictoire.
1: C'est totalement contradictoire.
0: Mais c'est totalement contradictoire. Donc, non, mais c'est pour ça qu'on est obligé de citer la célèbre phrase du Deutéronome, tu choisis la vie ou la mort. Il n'y a pas de moyen terme. Tu choisis le chemin de la vie ou tu choisis...
1: On est schizophrène alors ?
0: Non,
1: on est
0: totalement, dispersé, influencé de toutes sortes de choses.
1: Ouais.
0: Au lieu, pour cette question-là, chacun devrait... faire silence et faire retrait en soi-même et réfléchir à sa mort. Quand je disais qu'est-ce qu'une belle mort, c'est pour chacun. D'autres, pour une belle mort, ce sera autrement.
1: Ouais, mourir brutalement.
0: Mais voilà, ça peut être ça, alors que ce n'est pas certainement. Ouais. Alors, il est évident que pour quelqu'un fidèle ou quelqu'un qui croit au ciel, en effet, une belle mort, c'est aussi mourir dans l'espérance de la vie éternelle.
1: Et pour Jean Ferrat, c'est mourir au soleil, la belle mort. Vous voyez ? À tout de suite.
0: Oui, c'est ça, aussi.
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0: Jean Ferrat sur RCF Notre-Dame dans cette émission Quête de sens, toute consacrée à la mort. Mais la belle mort, qu'est-ce qu'une belle mort précisément, à l'heure où l'heure est grave, côté loi, projet de loi, études autour de cette euthanasie, ce suicide assisté, le collectif Soins de vie, je rappelle, qui demande une audience, qui a demandé hein, une audience urgente au Premier ministre Sébastien Lecornu pour la suite. Hein, la tournure que va prendre cette affaire, on n'en sait rien pour l'instant. Jacqueline Kellen est avec nous, écrivain, autrice de nombreux ouvrages, dont ce petit dernier, justement, consacré à notre sujet, On ne pactise pas avec la mort. Chez Guy Trédaniel, vers l'euthanasie pour tous, point d'interrogation. Ce livre comme un combat qui veut réveiller médecins et évidemment patients potentiels et personnes, chacun peut évidemment, doit lire ce livre, hein, il me semble-t-il, à travers l'étude que vous faites des mythes, de l'histoire, de la Bible, de la philosophie, de l'art, de la littérature, etc. etc. Nous parlions, il y a quelques secondes, minutes, chère Jacqueline Kellen, de ces volontés, de cette volonté, de ces rêves, de ces fantasmes d'immortalité. Alors je vois qu'il y a 4000 ans déjà, on en rêvait. Laurent Alexandre nous le rappelle. Aujourd'hui, il dit que c'est à notre portée ou presque. Et moi, je vous posais la question, je vous demandais si effectivement notre rapport à la souffrance, c'est vrai qu'aujourd'hui, il y a... alors, on a dit pourtant il y a quelques instants que les soins palliatifs, il y avait encore beaucoup de travail et que ça coûtait trop cher, etc., etc. Mais c'est vrai que de plus en plus, on parle de bien-être, il y a des méthodes. Et heureusement, je ne suis pas en train de condamner les choses qui nous empêchent de souffrir. C'est heureux.
1: Mais évidemment, on est très douillet. On est très douillet.
0: Voilà, c'est ça que je vous demandais. Est-ce qu'il n'y a pas un rapport avec ça?
1: Si, bien sûr, on baigne dans un univers de bien-être, de thérapie, de...
0: On n'a plus faim, on ouvre son frigo.
1: Voilà, il y a ça. Et c'est pourquoi le thème même, l'idée même de la souffrance... devient pas simplement insupportable, mais inadmissible. Vous savez, dans la série du droit, j'ai droit à... D'où la première formulation, c'est le droit à l'aide à mourir, parce que le droit, ça vous rend... ça vous flatte, et j'ai le droit, c'est moi qui décide de ma vie, de ma mort, etc. Il est évident que toutes ces perspectives d'amélioration au sens de transhumanisme et de même post-humanisme, comme on en parle actuellement... avec Vivre 1000 ans et tous pas simplement le clonage, mais le transfert du cerveau, etc. Enfin bref, on le connaît sur le plan technique. C'est typiquement un signe de l'homme-dieu. L'homme qui a chassé, qui ne croit plus, mais atteste qu'il n'y a rien au-delà, plus tard, etc. La question... Chacun peut en effet témoigner en disant « moi je ne ressens rien, je ne pense pas, je ne crois pas qu'il y ait une vie après la mort, qu'il y ait un dieu, des dieux, une transcendance, mais qu'il n'impose pas à tous, comme loi générale, sa philosophie. » C'est ça la question, hein, qu'on ne dise pas « il n'y a rien après, donc vous êtes bon pour, vous n'êtes qu'un organisme biologique, etc. » ou alors on va vous transformer et devenir un plus qu'humain, qui va vivre, je ne sais pas combien de temps, peu importe. La question, c'est toujours une question de conscience, et même là, quel est le propre de la grandeur et de la liberté de l'être humain? Voilà deux termes importants. La noblesse de l'être humain. Quel est le sens? C'est de faire face, en effet, à son destin biologique, puisque je vais mourir, comme, etc., on ne sait pas le jour ni l'heure, bon... Quelle est la grandeur, comment s'exprime la grandeur et la liberté de l'être humain face à cette échéance, à cette mort inévitable?
0: En fait, en gros, on veut commander une pizza comme on veut commander sa mort. En fait, c'est ça que vous êtes en train de nous dire depuis le début.
1: Alors, oui, d'une certaine façon. Mais là, justement, je rappelle quand même la grandeur et la liberté de l'être humain et sa conscience, c'est je défie ou je dépasse ce destin biologique. Par quoi? Par l'amour, par la foi, par le sacrifice, par l'art, par la création. Malraux, l'art est un antidestin. Ouais. Je sais que je vais mourir, mais je me hausse sur un plan intérieur, moral, artistique, etc., sur un plan qui fait que je ne me rabaisse pas, je ne me réduis pas à n'être qu'un organisme biologique qui, soi-disant, a le droit de choisir s'il va mourir par ceci ou par cela. Donc c'est ça, de rappeler, vous savez, c'est toujours la phrase de Solzhenitsyn que je rappelle souvent, sortir de la vie plus grand qu'on y est entré. Sortir de cette existence en créature plus haute que nous y sommes entrés. Et ça, ça ne se situe pas en augmentant ces neurones ou sur le plan technologique.
0: Ou ces années de vie.
1: C'est sur un plan, en effet, spirituel et moral. Donc ça, c'est vraiment très important. Alors, quant à la souffrance, on y revient en effet, c'est l'argument massu, si je puis dire, des prosélytes.
0: Comme en plus, on a un ressenti de la souffrance qui est très différent selon les personnes.
1: Alors, il y a déjà ça, vous avez tout à fait raison, mais surtout, ça terrifie, ça glace. Alors, ça me rappelle, c'est une sentence des pères du désert, vous savez, c'est qui se fait certainement souffrir et du soleil et de la faim et de tout ce qu'on veut. Bon, bien sûr, même s'ils avaient choisi de quitter les villes trop bruyantes. Et ils disent avoir peur de souffrir, c'est déjà souffrir de la peur. C'est très extra, juste, en effet. Extra. Avoir peur de. Voilà. Comme si, on peut penser à divers exemples que l'on a eus autour de soi ou dans sa famille, etc. Il y a plein de morts où il n'y a pas de souffrance particulière. Non seulement on sait l'apaiser sur un plan physique, vous avez évoqué la morphine, le cortisone, etc. Mais il y a plein de façons, en effet, de rendre son dernier souffle ou rendre son âme à Dieu.
0: Donc, il y a quand même des personnes qui souffrent physiquement.
1: Alors, il y a en effet des personnes qui souffrent, mais la question, c'est comme on disait pour la vie, le sens de la vie, le sens de ma vie, ouais. De Jima pour chacun, nous. Est-ce que cette souffrance a un sens? La souffrance pour la souffrance est abominable, c'est le dolorisme, mais ça ne sert à rien. Ouais. Mais la souffrance qui est emplie d'un sens, souffrir par amour, ça c'est entre autres le cher curé d'Ars qui dit ça, si on ne souffre pas par amour, en effet c'est épouvantable. Et surtout, il y a plein de façons de souffrir. Si je souffre seul, abandonné, dans un état même lamentable, enfin je veux dire non entouré, en effet c'est pas la même chose que souffrir avec un être aimant, ouais. Ou des êtres autour de soi. Être même malade, très malade dans un hôpital, si on est tout seul, même s'il y a de gentilles infirmières ou des aides soignantes, c'est autre chose que d'avoir la visite, même en EHPAD, moi je l'ai vécu, d'avoir la visite d'un proche et qui est là. On n'est pas isolé tout seul, enfin systématiquement, si on souffre ou si on va mourir. On ne meurt pas dans son coin. C'est pour ça que cette notion de suicide assisté fait croire que c'est le remède au lieu, parce que vous allez nécessairement mourir comme une pauvre bête au fin fond de je ne sais quelle caverne sans aucune relation humaine. C'est quand même ça. Et donc là, vous allez souffrir. Non, heureusement, il y a quand même, me semble-t-il, non seulement des proches, la famille, des relations humaines, le luxe des relations humaines, de Saint-Exupéry, l'amitié. Et donc, pourquoi vous souffririez ou pourquoi vous passeriez vos derniers moments totalement isolés et sans aucune tendresse autour de vous?
0: Est-ce que vous croyez, dernière question, que Jacqueline Kellen, que si cette loi avait été décidée, avait été promulguée il y a 2000 ans, est-ce que les êtres humains, je fais exprès de dire ça de l'époque, l'auraient voté?
1: Mais non, parce que c'est l'amour de la vie. Ce qui est important, c'est de rappeler que la vie est précieuse. Non seulement l'humanité est magnifique, mais la vie est précieuse. C'est ça, avant de dire quelle est ma belle mort, quelle serait une belle mort pour moi, c'est de se dire, quels sont les instants merveilleux, précieux, irremplaçables, et qui font que, ne serait-ce que pour avoir vécu ceci, pour avoir rencontré, d'avoir lu, d'avoir entendu, d'avoir vu, etc., rien que pour ça, la vie vaut d'être vécue. Je ne dis pas sacrée, parce que ça fait à ce moment-là religieux, inquiétant, etc.
0: On est quand même sur un scène Notre-Dame.
1: Mais je dis pour beaucoup, parce que moi je parle pour aussi bien les agnostiques, les athées, etc. Mais la vie a du prix, la vie est précieuse. Donc on ne va pas la gâcher et on ne va pas l'assassiner avant de mourir de sa belle mort, qui va être, je pense, un luxe dans les années à venir. Mourir de sa belle mort.
0: Ce sera le mot de la fin. Merci Jacqueline Kellen.
1: Merci.
0: Merci, je rappelle votre livre, évidemment. On ne pactise pas avec la mort, les amis. Attention, chez Aigrette, Daniel, de quoi réfléchir, qu'on soit d'ailleurs athée ou croyant, hein, je le rappelle. Vraiment, hein, un ouvrage à lire en complément de l'encyclique du pape sur l'IA, puisque ça se complète très bien, je trouve, les deux ouvrages. Merci beaucoup d'être venu. Merci à Guillaume Nougaret pour avoir réalisé l'émission, Jessica Vigny pour l'avoir aussi bien préparée. Très bonne journée à tous.
1: Merci.

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1: Aujourd'hui, nous sommes le 1er juin. Le 21 avril 1997, le président de la République, Jacques Chirac, annonçait la dissolution de l'Assemblée nationale afin de redonner du souffle à la majorité de droite. Le 1er juin à 20h, on connaît la nouvelle Assemblée nationale.
2: Parti socialiste, 274 sièges. Parti communiste, 36. Divers gauche, 16. La majorité change de camp. Les Verts ont 8 sièges. C'est la première fois que les écologistes rentrent à l'Assemblée nationale. 334 sièges à la gauche. RPR, 122. 108 à l'UDF. Divers droite, 12. 242 à droite. Le Front National, 1 siège. La majorité change donc de bord ce soir. La majorité est à nouveau à gauche avec 334 sièges.
1: C'est un échec. La France entre dans une nouvelle période de cohabitation. Elle va durer 5 ans. Le lendemain, Jacques Chirac nommera le socialiste Lionel Jospin comme nouveau Premier ministre. Nouvelle étape dans le processus de retour du général de Gaulle au pouvoir. Le 1er juin 1958, il est investi comme président du Conseil. Ça sera le dernier de la 4e République.
3: Au banc du gouvernement, un homme seul s'assied, le général de Gaulle. Tout à l'heure, il montera à la tribune pour lire sa déclaration. 7 minutes d'un texte dur et lucide, par lesquels l'homme du 18 juin demande la confiance et les pouvoirs utiles pour réformer l'État. Après son départ, l'Assemblée, par 329 voix contre 224, lui confie le gouvernement du pays. C'en est terminé des heures de crise. Peut-être eut-elle fini par emporter l'État. Charles de Gaulle porte aujourd'hui à nouveau le destin de la France.
1: Les députés accordent également au général de Gaulle la possibilité de gouverner par ordonnance pendant 6 mois. Il est également autorisé à mener une réforme constitutionnelle. Pendant la Première Guerre mondiale, du changement dans l'armée française le 1er juin 1915. C'est la fin de l'uniforme au pantalon garance, autrement dit rouge. Les soldats seront désormais vêtus d'un uniforme beaucoup plus sobre, de couleur bleu horizon. Le même jour, le képi est remplacé par un casque.
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1: Du côté de la culture, c'est le 1er juin 1937 que naissait Henri Tizot, acteur, imitateur et écrivain. On le retrouve dans la série télé du début des années 60, Le Temps des Copains. À partir des années 80, suite à sa conversion au catholicisme, il s'investit dans des spectacles religieux. Pour le grand public, il reste l'imitateur du général de Gaulle.
4: Et nous revoilà, mon cher et vieux pays, face à face, à nouveau.
1: Henri Tizot meurt en 2011. Et puis c'est le 1er juin 1968 que voyait le jour Jason Donovan, acteur et chanteur australien. Il a débuté sa carrière en 1980. Il a vendu plus de 30 millions de disques dans le monde.

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1: Tous mélomanes, Fabien Joneste, bonjour. Un grand film, ce sont des acteurs, une mise en scène, une histoire, mais souvent aussi une musique marquante qui vous reste longtemps en tête. Il suffit parfois de quelques notes pour revoir tout un film. Un vélo qui s'envole dans la nuit, un archéologue lancé dans une aventure périlleuse, ou encore une caméra tournoyant autour d'un couple sur une plage déserte en hiver. Derrière les images, il y a souvent une rencontre, celle entre un réalisateur et un compositeur. Et parfois, la collaboration se prolonge, se fidélise, et film après film, ils inventent alors ensemble un langage commun. Aujourd'hui, je vous propose de revisiter quelques-unes des plus belles complicités entre cinéastes et musiciens, et de partir à la rencontre de ces alliances précieuses où la musique met en valeur

Trois ans après Oppenheimer, Ludwig Göransson a signé la partition musicale du nouveau film de Christopher Nolan, L'Odyssée, qui sortira en France le 15 juillet. Longtemps associé à Hans Zimmer, depuis Batman Begins jusqu'au film Dunkerque en 2017, Christopher Nolan semble avoir tourné la page de l'une des collaborations les plus prestigieuses et les plus qualitatives de l'histoire récente du cinéma entre un compositeur et un cinéaste. L'Odyssée est

Time, extrait de la bande originale d'Inception, composée par Hans Zimmer pour le film de Christopher Nolan. Zimmer y condense l'obsession centrale de Nolan, à savoir le temps, la mémoire et la perception. Entre les deux hommes, la rencontre artistique remonte à Batman Begins en 2005. Elle ouvrira l'une des collaborations majeures du cinéma contemporain. Leur point commun tient sans doute à une même exigence, rechercher moins l'illustration classique que l'expérience sensorielle. Chez Nolan, le spectateur doit ressentir physiquement le temps qui se contracte, l'angoisse qui monte, la tension qui ne retombe jamais. Zimmer, lui, répond par des nappes massives, des rythmes pulsés, des montées progressives, un son très organique et souvent monumental. Pour Interstellar, Nolan avait même demandé au compositeur d'écrire d'abord, à partir d'un simple texte sur la relation entre un père et sa fille, sans lui révéler le scénario complet. Une manière, en quelque sorte, de placer l'émotion avant la mécanique du récit. Avec Inception, leur entente atteint l'un de ses sommets, un thriller mental devenu aussi une expérience musicale. Restons à Hollywood avec l'autre grand couple cinéaste-compositeur auquel on pense d'emblée quand il s'agit de musique chez un réalisateur, peut-être la plus grande.

de collaboration de tous les temps au cinéma, ne serait-ce qu'au regard de la durée, plus de 50 ans, et surtout de la qualité exceptionnelle produite. Je veux parler bien sûr du tandem formé par Steven Spielberg et John Williams.

Flying de John Williams, le thème phare d'E.T. de Steven Spielberg, dont on va fêter en 2027 le 45e anniversaire. Depuis Sugarland Express en 1974, Spielberg et Williams auront travaillé ensemble sur plus de 30 films. Les Dents de la Mer, Rencontre du Troisième Type, Indiana Jones, Jurassic Park, La Liste de Schindler, Lincoln, The Fablemans, pour n'en citer que quelques-uns. Une longévité et une exigence presque sans équivalent. En 1981, un autre héros, E.T., entrait à son tour dans la légende. Écoutons pour le plaisir un autre titre de John Williams chez Steven Spielberg. Nous sommes un an avant et il est question d'un éminent professeur en archéologie embarqué dans une incroyable chasse à l'homme et chasse au trésor autour du monde.

Riders March, ou la marche des aventuriers, le célèbre thème des aventuriers de l'Arche perdue de John Williams pour le film, bien sûr, de Steven Spielberg. Quelques notes suffisent pour voir immédiatement surgir la silhouette d'Indiana Jones, incarnée par Harrison Ford. John Williams possède ce don rarissime d'écrire des thèmes identifiables en quelques secondes. Spielberg disait souvent qu'il tournait parfois certaines scènes en pensant déjà à ce que Williams pourrait leur apporter. Quittons les États-Unis et intéressons-nous à présent à la France, où les exemples réussis de couples cinéastes-compositeurs sont nombreux. Mais avant d'en parler, écoutons d'abord ceci.

Le célèbre thème d'un homme et une femme de Francis Lai chez Claude Lelouch, ou l'un des exemples les plus emblématiques de l'alliance réussie entre un cinéaste et un compositeur français. Une rencontre qui remonte aux années 60, avec Un homme et une femme, Palme d'or à Cannes en 1966, puis Triomphe mondial, récompensé aux Oscars, Francis Lai va entrer dans la mémoire collective. Chez Lelouch, la musique n'accompagne pas seulement les images, elle raconte les sentiments et devient tantôt une pulsation, tantôt un état d'âme profond d'un personnage ou d'une situation. Écoutons une autre illustration brillante de cette collaboration féconde qui a cessé en 2019 au décès du compositeur. Nous sommes en 1988 et Claude Lelouch retrouve Jean-Paul Belmondo 20 ans après Un homme qui me plaît.

Itinéraire d'un enfant gâté confirme en 1988 la fidélité artistique de l'un des compagnonnages les plus durables du cinéma français, avec cette idée commune que la musique doit être un personnage à part entière. Chez Lelouch, l'image avance souvent portée par les mouvements, les regards, les silences et les croisements de destin. Francis Lai, lui, savait donner à cet univers sa part de lyrisme et d'élan sentimental sans jamais l'alourdir. Dans Itinéraire d'un enfant gâté, Jean-Paul Belmondo incarne un homme d'affaires lassé de sa réussite qui décide de disparaître pour recommencer sa vie. Une fable douce-amère sur la fuite, la liberté retrouvée et le temps qui passe. La musique de Francis Lai accompagne parfaitement cette mélancolie lumineuse entre nostalgie et désir d'ailleurs. Lelouch disait souvent qu'il tournait aussi pour la musique. Avec Francis Lai, il avait trouvé bien davantage qu'un compositeur. Restons en France avec un autre tandem majeur du cinéma hexagonal, Jacques Demy et Michel Legrand, dont le génie commun fit chanter les villes, les chœurs et la France des années 60.

Le générique, des parapluies de Cherbourg, suivi de l'arrivée des camionneurs dans Les Demoiselles de Rochefort. Deux fragments de l'histoire du cinéma français et mondial qui résument à eux seuls l'excellence du tandem que formaient Michel Legrand et Jacques Demy. Le génie de Demy fut de croire au musical en France, celui de Legrand, d'en rendre le rêve crédible. Les parapluies de Cherbourg est entièrement chanté, du jamais vu en France à l'époque, tandis que Les Demoiselles de Rochefort affichent ses couleurs éclatantes et ses rythmes. Ensemble, Demy et Legrand vont créer alors un cinéma immédiatement reconnaissable et leur influence a traversé les décennies. En 2016, le franco-américain Damien Chazelle revendique clairement cet héritage et influence son compositeur Justin Hurwitz dans l'ouverture désormais iconique de La La Land, un clin d'œil explicite aux Demoiselles de Rochefort.

Justin Hurwitz et Damien Chazelle se connaissent depuis l'université d'Harvard. Depuis leur début, ils avancent en symbiose. Guy and Madeline, Whiplash, La La Land, First Man, Babylon, autant de films bâtis sur la confiance et le goût du risque. Mais revenons en France avec Georges Delerue, l'un des plus grands compositeurs de l'histoire du cinéma français au XXe siècle. Delerue, le chef d'orchestre, Delerue, le prodige de la mélodie, qui trouve chez Truffaut le terrain idéal pour exprimer sa créativité débordante.

Le grand choral tiré de La Nuit américaine en 1973 que l'on doit à Georges Delerue, compositeur de la tendresse, de la nostalgie et de l'élan intérieur magnifié chez Truffaut. Delerue fut l'un des compagnons essentiels du cinéaste, autant de films et presque autant de chefs-d'œuvre mélodiques, de Julie Jim en 1962 au Dernier Métro en 1980, en passant par La Femme d'à côté en 1981. Chez Truffaut, la musique révèle souvent ce que les personnages taisent. Je réserve volontairement le titre de l'extrait suivant à la discrétion des cinéphiles que vous êtes. Je vous le dirai après l'avoir écouté. Un indice cependant, il s'agit sans doute du plus grand film jamais tourné sur l'histoire de l'Amérique et de l'une des plus grandes BO de son compositeur.

Si vous êtes fan d'Ennio Morricone et de Sergio Leone, alors vous aurez sûrement reconnu la bande originale d'Il était une fois en Amérique, film de 1984, avec Robert De Niro, James Wood ou encore Elizabeth McGovern. Les titres que nous venons d'écouter étaient dans l'ordre Poverty et Deborah Stem, deux des innombrables morceaux et chefs-d'œuvre de la BO incroyablement puissante d'Il était une fois en Amérique, qui vous restent gravés dans la tête pour longtemps. Ennio Morricone chez Sergio Leone, voilà une autre alliance entrée dans la légende et débutée en 1964 avec le western spaghetti Une poignée de dollars. Sergio Leone faisait parfois entendre la musique sur le plateau pendant le tournage afin que les acteurs jouent en rythme. Anciens camarades de classe sur les bancs de l'école primaire à Rome, Sergio Leone et Ennio Morricone s'étaient perdus de vue pendant 25 ans avant de se retrouver. Ensemble, ils allaient bâtir alors une collaboration rare jusqu'à la mort du réalisateur. Mais Morricone chez Leone, c'est aussi ça.

Le célèbre thème d'Il était une fois dans l'Ouest, sommet de Western Spaghetti, et l'illustration en musique et en images de ce que j'expliquais juste avant, à savoir que Sergio Leone cala lors du tournage la musique sur la scène jouée par Claudia Cardinale, que l'on voit rentrer dans une petite gare, puis en ressortir, filmée par une caméra panoramique, le tout calé sur le point culminant de la partition d'Ennio Morricone. Un instant de grâce comme suspendu. Terminons sur une note de saison à quelques jours de l'été avec la musique du Grand Bleu que l'on doit à Éric Serra, fidèle compagnon de route de Luc Besson. La France des années 80 invente une autre modernité sonore faite de synthétiseurs, de musique d'atmosphère et de mélodies immédiates. Éric Serra en sera l'un des plus brillants représentants. Le Grand Bleu reste à ce jour sa partition la plus connue, récompensée par un César en 1989. Ce que racontent tous ces duos, au fond, c'est qu'un grand film se fabrique rarement seul. Derrière la caméra, il y a souvent une oreille fidèle et derrière certaines images inoubliables, une musique qui les prolonge pour toujours. Merci à Emmanuel Boussière qui était à la technique de cette émission aujourd'hui. Merci à vous d'avoir suivi ce Tous Mélomanes et à très bientôt pour un nouveau voyage musical et cinéphile.

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1: À Vilnius, le Christ est apparu à Sœur Faustine avant la Seconde Guerre mondiale. Un signe de confiance quelque temps avant que la capitale de la Lituanie ne subisse la douloureuse période communiste. Rendez-vous dans quelques instants pour mieux comprendre ce qu'est la miséricorde divine. A tout de suite.
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1: Et pour cette halte spirituelle, nous nous trouvons à Vilnius, ville au cœur des pays baltes, parcourue d'églises baroques. C'était autrefois jusqu'au XVIIIe siècle la capitale politique du très grand duché de Lituanie, un territoire immense qui allait d'une mer à l'autre, de la Baltique à la mer Noire. Mais si nous sommes ici, c'est parce que des pèlerins du monde entier vont venir pour le Congrès mondial de la miséricorde du 7 au 12 juin. Alors de quoi s'agit-il et pourquoi justement à Vilnius? Qui est Sainte Faustine, la figure spirituelle qui incarne ici ce regard tourné vers le cœur de Jésus? Eh bien c'est ce que nous allons approfondir avec vous, frère Renaud-Marie, bonjour.
4: Bonjour.
1: Merci de nous accueillir dans votre monastère. Ici à Vilnius, on est même dans la bibliothèque de votre monastère. Vous êtes frère dans la communauté de Saint-Jean et vous êtes arrivé ici peu de temps après la chute de l'Union soviétique, la fin du communisme. On est en 1993, racontez-nous.
4: C'était une expérience assez spéciale parce que je découvrais l'ex-URSS. Et c'était un monde très différent de ce que nous connaissions en France à l'époque. Par exemple, la première fois que je vais dans un magasin faire des courses, j'étais éberlué parce que la caissière se servait d'un boulier pour calculer combien je devais payer. Mais surtout, c'est que c'était un monde marqué par beaucoup de souffrance. Par 50 années d'occupation soviétique, avec beaucoup d'épreuves, beaucoup de choses très difficiles. Vous n'avez pas quelqu'un ici en Lituanie qui n'ait pas eu un oncle, un grand-père qui n'ait été déporté en Sibérie. Donc des choses très très lourdes et ça se sentait. Il y avait un climat, je dirais, d'une forme de tristesse, presque un peu dépressif. Et ça, c'était assez frappant. Et puis aussi, une difficulté à être en relation les uns avec les autres, parce que à l'époque soviétique, il fallait se méfier. Et les seuls en qui on pouvait avoir confiance, c'était ceux du cercle de la famille très proche, hein, et quelques amis, mais il fallait se méfier de tout le monde. Il y a eu des dénonciations, par exemple, qui ont été faites par des voisins qui, depuis des années, étaient voisins, quoi. Donc, il y avait une difficulté à entrer en relation les uns avec les autres, à se parler. Je me souviens quand on organisait les camps des familles et qu'on invitait les parents à se mettre en petits groupes pour discuter d'un sujet, c'était très difficile qu'ils osent, comme ça, parler d'eux-mêmes. Et donc, voilà, quand je suis arrivé, c'était un monde immédiatement post-soviétique et qui portait les traces de cette société soviétique, voilà, qui a blessé beaucoup de choses au plan humain. L'archevêque Audrys Batchki m'a rappelé souvent cette parole de Jean-Paul II quand il parlait de l'Union soviétique et du communisme en Europe de l'Est, en Europe centrale. Jean-Paul II parlait d'une catastrophe anthropologique, quoi. Et ça, nous le touchions de manière très, très nette.
1: Alors c'est intéressant parce que vous parlez du silence de ces Lituaniens, d'une certaine manière, imposés par le communisme. Et vous, alors justement, dans votre congrégation, il y a aussi des temps de silence. Cette fois, c'est un temps de silence choisi. Comment est-ce que vous diriez justement que le silence n'a pas toujours la même place et qu'il peut y avoir des silences qui sont lourds de tristesse, comme vous le disiez? Ça vous a fait réfléchir sur le silence?
4: Moi, ça m'a fait réfléchir sur le fait de comment nouer des relations de confiance. Quoi, et que c'est normal d'avoir un certain silence. On ne va pas raconter